0: pivot signifie à la place du rôle de numéro 10 où j'étais avant. Donc oui, d'où,
1: Julien,
0: à mon avis,
1: exactement
0: c'est...
1: C'est exactement ça. Julien, c'est exactement ça qu'on a vu dans les images. Et genre, tu me saoules, laisse-moi faire ce que j'ai envie de faire. Et vraiment, là, c'était capté par les caméras. Là, c'est pas à l'intérieur du vestiaire, c'était vraiment en extérieur. Là. Donc c'est pour ça que c'était un petit peu bizarre, la situation.
0: Ouais, c'est ça.
2: Mais vous pensez, toi, Julien, tu penses que ça peut laisser des traces, toi?
0: Bah oui, justement, j'allais te répondre parce que j'avais entendu ta question tout à l'heure, mon Walid. Il reste une semaine. Il reste 3 jours jusqu'à mercredi et la demi-finale contre l'Argentine. Tu t'enterres la hache de guerre. De toute façon, à mon avis, ils partiront jamais en vacances ensemble. Ils sont pas très compatibles. Et c'est deux extrêmes. Alors déjà, Tuchel, c'est pas facile de travailler avec lui en général, même si c'est sûrement plus facile en tant que sélectionneur parce que tu le vois pas tous les jours comme en club, etc. Mais c'est quelqu'un qui est tellement exigeant, qui est tellement intense, qui peut être bizarre parfois, que c'est compliqué. Il y en a beaucoup, pour revenir sur ce que Max disait tout à l'heure, il y en a beaucoup à Chelsea, au PSG, et même là en équipe nationale.
3: Oui, avec vos équipes MB qui avait dit que c'est son l'entraîneur de sa carrière. Tu te rappelles,
0: mais après, il a fait beaucoup de bien à beaucoup de joueurs aussi. Mais il y avait d'autres.
2: Oui, mais Thomas Tuchel, c'est pas un one shot, Julien. C'est-à-dire que si ça se passe bien là, sur cette compète, les problèmes vont être récurrents en fait. Qu'est-ce qui va se passer en fait?
0: C'est un peu ça. Donc là, c'est ça, répondre à la question, je pense que là, sur le court terme, à mon avis, il n'y aura pas de problème. C'est-à-dire que demi-finale, finale potentiellement, pas de problème. Sur le plus long terme, dont jusqu'à le prochain cycle, jusqu'à l'Euro, qui en plus est chez eux en plus, donc tu peux pas faire n'importe quoi. Là, effectivement, peut-être que ça remontera à la surface.
3: Mais en revanche, si tu sors en demi contre l'Argentine avec toute l'histoire, la grande histoire, avec un grand H, hein, bien sûr, qu'on raconte depuis plusieurs jours, ça pourrait faire beaucoup de bruit et que des langues pourraient se délier également. Merci Céline d'avoir fait le 32-16.
2: Après, peut-être qu'on en
3: fait. Bien pour ta première. Tranquille, à l'aise, oui. Facile.
2: Après, peut-être qu'on en fait trop et que les deux. Et que les deux vont se faire des hugs dans 2 jours.
3: Pas gagné non plus.
4: Ouais. Tiens, dans un instant, juste de gagner, t'inquiète pas, c'est grave.
3: Julien, reste encore 3 minutes avec nous.
2: C'est le meilleur médicament, la victoire.
3: Il y a une supportrice anglaise qui nous a appelé, qui veut réagir également. Moya, elle appelle de Nice en plus, où il y a beaucoup d'anglais. Reste avec nous la suite. On continue de parler de l'Angleterre, on parlera de l'Argentine dans un second temps. A tout de suite sur RMC, il est 23h20.
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3: Avec Olivier Dacharchour, avec Maxime Chanot et avec Julien Laurence. Vous êtes réunis, messieurs, je crois. C'est ça, à New York, hein. Vous êtes côte à côte, là. Max et Julien.
0: Demain.
3: D'accord, ok. Je voulais savoir, j'ai besoin de visualiser un petit peu le lieu des consultants.
2: Ça te manque.
3: Non, je suis bien à Paris.
2: Ouais.
3: On est bien à Paris.
4: T'es content d'être de retour ?
3: Oui, c'est mon pays.
4: Parce que je l'entends quand même dans ta voix, t'as l'air un petit peu.
3: C'est-à-dire que j'ai enchaîné, ouais, j'ai atterri hier à 7h du matin, j'ai enchaîné sur la nuit, j'ai fait un 2h, 6h du matin à Argentine.
2: En plus, avec un Argentine-Suisse très, très, très captivant.
3: Ah ouais, captivant, intense, c'était passionnant. Ouais. Et puis j'ai dormi, puis je suis revenu travailler, voilà, c'est ça.
2: Ouais,
3: c'est la Coupe du Monde, les amis.

0: c'est la Coupe du Monde.
1: Exactement.
2: Ouais, ouais, c'est ça.
1: Toute l'année, tu fais rien.
3: Et tous les 4 ans. Ça fait 4 ans que je fais rien, donc voilà, là, voilà, je bosse pendant
1: exactement,
3: un mois.
1: Exactement, exactement.
3: C'est pas vrai. Tiens, je vais accueillir Moya au 32-16. Salut Moya.
4: Bonsoir, messieurs.
1: Bonsoir, Moya.
3: Ça va, Moya?
5: Salut, Moya.
4: Moi, ça va, ça va. Je suis encore réveillée à cette heure-ci. Et voilà ce que j'ai envie de vous dire. D'abord, je voudrais vous féliciter à toute l'équipe d'avoir compris Bellingham quand il a parlé. Parce que moi, comme je disais à votre standardiste, moi, je suis de Londres d'origine. Maintenant, je suis de Nice. Mais Bellingham, ça se voit qu'il est du Nord. Et quand je l'ai entendu, là, dans les brefs secondes pendant lesquelles il a parlé, je n'ai rien compris à ce qu'il a dit. Rien. Et vous, formidable, tout le monde, vous avez tout compris de ce qu'il a dit, mais qu'est-ce qu'il a dit au juste? Je n'ai rien compris. Il paraît qu'il y a un membre de l'équipe qui n'apprécie pas, il a osé le dire, voilà. Mais de toute façon, personne n'a rien compris. Donc, ne vous en faites pas, ça ne fait rien, qu'il continue à parler, parce que pour au moins la moitié du pays, sud,
3: en plein dans l'humour britannique, j'aime beaucoup.
4: Voilà, donc ça, c'était ça que j'avais à dire. Quant à l'équipe anglaise, bon, elles vont se faire battre par les Français, évidemment, donc pas de soucis.
3: Bon, faut déjà battre l'Argentine hein, pour aller avoir la chance d'affronter la France ou l'Espagne en finale, Moya, quand même.
4: Non, l'Argentine va gagner parce que les Anglais vont se faire massacrer comme les Français se sont fait massacrer. Et pourtant, ils ont gagné contre les Paraguayens. C'est l'esprit de cet endroit-là, de l'Amérique latine, quoi. Vraiment au sud, sud de la, du continent. Et ils sont comme ça, ils ont une mentalité un peu bizarre.
3: Donc toi, tu penses que l'Argentine va massacrer l'Angleterre? Regarde oui, l'histoire oui. De l'opposition, l'adversité, quoi.
4: Ah oui, non. Ils vont commencer à leur donner des coups de pied, tout ça. Et puis, il va y avoir quelques mains de Dieu qui vont circuler. On ne sait pas, mais les Anglais vont se battre. Et puis, aussi, j'ai l'impression que moralement parlant, ça ne vole pas haut. Mais au moins, ils se sont débarrassés de l'ancien...
3: Alain Schirrer.
4: Comment ça s'appelle?
3: Sélectionneur?
5: Sélectionneur.
4: Didier Deschamps, le sélectionneur, voilà, c'est ça. Au moins ils se sont débarrassés de Southgate, et ça c'est une bonne chose.
3: Ah bah ça, Southgate, t'es d'accord avec Julien qui en pouvait plus de.
5: Ah oui,
3: de
5: Gareth Southgate. dans la même équipe.
1: Tiens, au passage, Julien, je pensais à toi, moi, pendant les matchs. Est-ce que tu vois une vraie différence dans le jeu par rapport à Southgate? Moi, sincèrement, hier, si tu me dis que c'est Southgate sur le banc, je te crois. Hein.
4: Ils sont arrivés jusqu'au championnat de l'Europe et le championnat du monde. Ils ont perdu partout avec ce Southgate. C'était lamentable de les voir. Ils ne savaient pas du tout. Parce que je m'imagine qu'un sélectionneur, entre autres, doit leur dire, toi tu fais ceci, toi tu fais cela. Et Southgate, je ne sais pas ce qu'il leur disait. Mais ça se voit que les gars, ils comprenaient autant que moi. Ils ont fait n'importe quoi.
3: Et Moya, tu préfères Thomas Tuchel?
4: Comment?
3: Tu préfères Thomas Tuchel?
4: Je ne sais pas qui il est. Il est allemand, c'est ça?
3: Oui, il est allemand, oui.
5: C'est ça.
3: Oui. Bon, Julien, je te pose la question aussi. Après, tu pourras répondre à la question de Walid aussi sur la différence. Est-ce que tu vois une différence entre Southgate et Tuchel? C'est vrai ça? On a du mal à comprendre Bellingham avec son accent du nord de l'Angleterre?
5: Non, ouais, de Birmingham. Bah après, oui, c'est l'accent Brummie. Moya, c'est bien. Après, les accents, les Anglais, il y en a tellement de partout.
3: Que, comme nous, finalement.
5: Plus
3: France,
5: que chez nous, d'ailleurs. Oui, ouais, voilà, mais encore plus, j'ai l'impression. Mais non, c'est. Je sais pas si on comprend pas ce qu'il dit. En revanche, ça a surpris un petit peu. Ça a sorti, forcément, oui. D'où le scandale que ça a fait après. Et par rapport à Southgate et à Tuchel, moi, je suis déçu par le football produit. Pas simplement là, hein, pas simplement dans la Coupe du Monde, mais déjà. Alors les éliminatoires ça compte pas vraiment parce qu'ils ont joué contre des peintres et ils ont tout gagné, etc., etc. Mais ils nous avaient promis de l'intensité, ils nous avaient promis des permutations, ils nous avaient promis plein de choses. Et à part peut-être la seconde période contre la Croatie, contre une équipe qui est quand même assez vieillissante, ou en tout cas qui a des joueurs clés vieillissants, j'ai pas vraiment vu tout ce qu'il avait promis. Et comme l'a dit très bien Walid tout à l'heure aussi, hier, il y a un moment où il fait quand même n'importe quoi dans ses changements. Alors le changement clé, bien sûr, c'est Rodgers en double pivot, alors que lui, c'est pas du tout son rôle. Ça a très bien marché, bravo, mais pour tout ce qui s'est passé avant, ça a été compliqué par moment aussi, de par ses changements. Il en fait plus que Southgate, qui lui, tactiquement, on l'a souvent dit et répété, Sylvain Ripoll et tout ça, c'était néant absolu quasiment.
3: Bon. Moya, merci d'avoir fait le 32-16. Je me suis permis de vous tutoyer. J'aurais pas dû.
4: Mais c'est permis, vu nos âges.
3: D'accord. Vous êtes une jeune supportrice, hein, c'est ça?
4: Comment?
5: Vous avez même que Nico.
3: Vous êtes une jeune supportrice?
4: Je n'ai pas compris.
3: Vous êtes une jeune supportrice?
4: Non, je ne sais rien du tout. Je suis chez moi. J'ai un chat qui est dehors et qui refuse de rentrer. Et me voilà mes problèmes du jour. Voilà, c'est tout. Très cool ici à Nice.
3: Et vous écoutiez l'after et vous écoutiez RMC?
4: À Nice, franchement, il ne fait pas si chaud que ça.
3: Oui, il fait 30 degrés, j'ai vu. C'est le coin de France où il fait le moins chaud. Vous avez de la chance, c'est une très belle ville en plus, Nice, Moya.
4: Ah, moi j'adore Nice. Hein. Moi, et puis on a eu un changement de maire, mais n'entrons pas là-dedans parce que.
3: Le nouveau maire est accepté, bien sûr.
4: C'est pas la vie de tous les Niçois, mais au moins celui-ci, il aurait l'intention d'arrêter d'une massacrer d'impôts. Il paraît que c'est ça son ambition. Maintenant, on verra bien ce qui se passera. Bon. Mais voilà, c'est tout ce qu'on souhaitait, quoi, qu'on fasse quelque chose de bien avec nos impôts, mais pas qu'on les engouffre avec on ne sait pas trop quoi, avec des dépenses absolument somptueuses.
1: On est chez Estelle Midi, là.
3: Ouais, j'aime bien. Ça me touche. Moi, je suis niçois, Moya, aussi, donc j'aime bien ce que vous dites.
4: Ah oui, vous suivez.
1: Il va prendre votre numéro, Moya.
3: On ira se voir. Ouais, vous avez le même âge que ma mère, en plus. Donc voilà, vous allez la croiser sur la promenade des Anglais, justement. Merci Moya pour cet appel. C'était un plaisir de vous accueillir.
4: Je vous en prie et je vous remercie de m'avoir reçu.
3: Merci Moya.
1: Merci Moya.
4: Merci Moya. Donnez-lui une deuxième
5: chance.
1: Et embrassez Carlos.
3: Oui, il a une deuxième chance, Bellingham.
0: Embrassez Carlos. Bravo Walid.
3: Merci Moya. J'avais une dernière question, Moya. Vous écoutez RMC et l'after?
4: Mais c'est parce que j'ai eu des problèmes avec France Inter. Alors j'ai appelé
5: comme ça
4: de chaîne en chaîne.
5: Ah, on est les bouches trous.
3: C'est pas un grand écart, hein. France Inter RMC, c'est pareil, hein, c'est la même famille.
1: À Nico, c'est son rêve ultime. Hein.
3: Merci Moya, on s'est régalé, c'était un plaisir.
4: Bonne nuit à vous tous.
3: Merci. Bonne nuit Moya.
4: Au revoir.
5: Merci Moya.
3: Magnifique.
1: Ouais. C'est mignon.
3: J'ai 7 ans d'after, c'est un des appels les plus improbables que j'ai reçus et j'adorais. J'adorais.
1: Très,
3: voilà.
1: Très mignon.
3: Découpez-moi ça, les CM. Hein, ouais. Surtout. 76 ans moyen. J'ai pas dit son âge tout à l'heure. 76 ans, voilà. À l'appel de Nice.
1: C'est beau.
5: Magnifique.
1: C'est beau.
3: Magnifique. Julien, merci.
5: Merci les gars.
3: Ça va être quoi? C'est une bouillie, Angleterre-Argentine ou pas, Julien?
5: Alors moi j'ai beaucoup aimé, juste je voulais le dire d'ailleurs, Lionel Scaloni hier qui, dès qu'on lui a posé la question, forcément a répondu on va parler que de foot, c'est qu'un match de foot, ne parler rien d'autre. C'est inévitable qu'on parle forcément et de la guerre et de la rivalité et de l'histoire, etc. au-delà du foot, et qu'on parle de 86 et qu'on parle de 98 et tout ça, mais c'est tout à fait normal, surtout qu'on voit David Beckham, comme vous le savez, ici tous les jours, tout le temps, à la télé, partout. Donc forcément on reviendra sur son carton rouge à lui et Diego Simeone qui est aussi ici, etc. mais au moins qu'on parle de football, qu'on m'évite la guerre des Malouines, etc. Mais ce sera inévitable, hein. De toute façon, c'est sûr.
3: C'est dans les champs argentins, les gars des Malouines, hein, Julien. Des supporters argentins déjà. Donc,
5: c'est pour ça.
3: Voilà,
5: donc
1: il va falloir être bon dans la com côté anglais, parce qu'entre ce que Bellingham et Tourelle ont fait et Harry Kane sur Trump, ils ont fait une belle semaine. Là. Ils ont fait une belle semaine.
5: Il avait l'air bien embarrassé d'ailleurs. Hein.
1: Ouais.
5: Il a remis ses cheveux, déjà, il en a fait beaucoup.
1: Qui est pas bien.
5: Et puis,
3: ce qu'il dit sur Trump, en fait, il a joué
1: au golf.
3: C'est un très bon moment.
1: Très bon moment, super mec.
3: J'ai adoré, super gars. On adore ensemble partir en vacances avec nos familles.
1: Exactement.
3: Tout va bien.
5: Mais l'Angleterre va gagner, je vous dis tout de suite.
3: L'Angleterre va gagner.
1: Ils sont favos.
0: Je suis d'accord avec
1: toi. Pour moi, ils sont favos.
3: Pause, merci Julien. Bonne soirée à toi, à New York. Et un petit foot prévu peut-être sur un rooftop, un
5: truc ce matin, c'était ce matin déjà.
3: T'as joué au
5: matin,
3: ce matin.
5: Ah, j'ai bien joué.
1: T'as joué quoi au milieu, au mi-temps ou
3: au milieu?
5: J'ai joué au milieu, tranquille, trois équipes de 8.
0: Merci pour l'invite,
5: franchement. Winner stays on. On est resté longtemps.
1: T'as pas invité Maxime parce que tu sais qu'il est rôti, tu sais qu'il est rôti.
5: Ah non, mais je l'ai vu hier, il m'a paru un peu fatigué.
0: En même temps, Roland Ten, il est 3h du matin tous les soirs. Bon, comment tu veux être en forme?
3: Il était minuit, et juste que, en fait, je pense qu'il a peur de t'afficher, Maxime, sur un terrain.
1: Parce qu'en fait, t'avais peur de dire que ce mec-là était un international, champion d'MLS, et que derrière, après.
0: Et qui est encore capable de jouer en Ligue 2.
1: Oui, et après, ça allait être un peu compliqué de défendre ça après le match.
5: C'était un peu ça, c'était un peu ça. La semaine prochaine.
3: La semaine prochaine.
0: On sera peut-être rentré, mais écoute, on est parti remise, Julien. On jouera à Paris dans 2 ans, t'inquiète.
5: Ça marche.
3: Bonne soirée, Jules. Max, tu restes avec nous, bien sûr, pour la fin de l'after. Dernière demi-heure à vivre ensemble. Alors que là, on nous rediffuse un Pays-Bas-Japon sur nos écrans.
1: Pourquoi le ensemble?
3: Ensemble, pour mettre de l'intensité, tu vois.
1: D'accord.
3: J'en ai déjà parlé.
1: Pour repartir.
3: C'est temps mort, temps fort, temps faible, temps fort. Ouais, voilà, d'accord. C'est comme ça.
1: On a eu un temps fort avec Moya, là.
3: Ah, Moya, j'ai
1: un gros temps fort.
3: Mais tu vois, bref. Allez, on revient dans un instant sur RMC, à tout de suite.
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3: Avec Maxime Chano en direct de New York, avec Wade Deschachour en direct de Paris. Il nous reste encore 20 bonnes minutes ensemble sur RMC. Plaisir d'être là depuis le début de la Coupe du Monde, de vous accompagner. On sera là jusqu'au bout, évidemment. Quoi qu'il arrive pour l'équipe de France. Alors, on a parlé de Tourelle Bellingham avec la magnifique Moya. Parlons maintenant de l'Argentine. Jeu proche du néant. Début encaissé contre la Jordanie, contre le Cap-Vert, contre l'Égypte, contre la Suisse. Encore une prolongation, une deuxième dans cette phase d'élimination directe. Des qualifications toujours sur le fil. Et cette question, combien de temps ça peut encore tenir? Évidemment. Et toi, tu me parlais de ça, Wally, tout à l'heure, quand on t'a appelé pour préparer l'émission. Est-ce que l'Argentine serait un vainqueur moins crédible que les trois autres?
1: Non, pour moi, en fait, sur la ligne de départ de cette demi-finale-là, pour moi, c'est France en 1, Espagne en 2, Angleterre en 3 et Argentine en 4, dans mon esprit. Même si ça veut rien dire, hein, sont deux matchs très différents et que l'Argentine pourra dans le match-up avec l'Angleterre se régler et peut-être se qualifier. Mais si demain tu me dis mes cotes à moi de la victoire finale, l'Argentine est en 4 parce que gagner deux matchs contre l'Angleterre et contre l'Espagne ou contre la France, sincèrement, je vais pas parler d'exploit, mais ce serait une immense performance après le tournoi où, même si moi je nuancerais sur le jeu qui frise le néant, parce que le match contre l'Égypte, pour moi, sur la première mi-temps, il tombe sur un immense chaubir, que contre le Cap-Vert, c'est deux buts extraordinaires et ils doivent gagner la rencontre tranquillement. Sauf que le problème, c'est qu'ils gagnent pas ces rencontres tranquillement et que Messi est pour moi beaucoup trop, il est pas assez ménagé, il est beaucoup trop utilisé, que ce soit émotionnellement et physiquement, que cette équipe je la trouve vieillissante, que Scaloni pour moi est en train de se confronter à ce que les sélectionneurs se confrontent quand ils ont gagné avec un groupe, c'est qu'il n'arrive pas à couper des têtes. Il y a des joueurs, notamment Rodrigo De Paul, qui doivent aller sur le banc. Il y a un système de jeu qui doit un peu être changé, avec pour moi un Barco qui doit plus jouer, un Nico Paz qu'on n'a pas du tout vu. Il y a des munitions sur le banc qui pour moi n'ont pas été assez utilisées dans cette compétition, qu'il y a des changements qui sont programmés. C'est des changements, tu sais que Nico Gonzalez va rentrer, tu sais que Lautaro Martinez va rentrer, c'est beaucoup trop stéréotypé, c'est un jeu qui est beaucoup trop axial. Pour moi les latéraux sont beaucoup trop responsabilisés, parce que vu qu'il n'y a pas d'ailier, c'est eux qui doivent faire les différences, et les latéraux c'est Nahuel Molina ou Montiel, et de l'autre côté Tagliafico ou Medina, qui pour moi sont pas des joueurs qui ont du changement de rythme pour te faire des différences. Donc ouais, je trouve cette équipe là limitée, c'est une équipe qui stagne, hier sincèrement, s'il n'y a pas le rouge stupide de Mbolo, bon, on va pas refaire l'histoire, mais là la deuxième mi-temps, les Suisses sont meilleurs que l'Argentine, ouais. et ils ont, il y a pas d'occasion, même à 11 contre 10 c'est compliqué, il a fallu un bon basso. Bon, ils sont là pour ça, hein, ces joueurs là hein. De toute façon c'est les joueurs individuels qui sont là pour te qualifier, mais sans ce bon basso là, la Suisse n'était pas, Kobel n'a pas fait un match à la Chaubir, tu vois. Autant le match contre l'Égypte, tu te dis bon, l'Égypte c'est un braquage, il chatte un peu, voilà, mais là ce match là contre la Suisse, c'est pas le cas. Et moi sur le côté athlétique, je pense qu'ils vont se faire casser en deux par la France, l'Espagne ou par l'Angleterre.
3: Max.
0: Ouais, non, mais entièrement d'accord aussi.
3: On a passé la soirée ensemble
0: avec Walid. Ouais, on a regardé le match hier.
3: C'est dur, la
0: tristesse phénoménale.
3: Mais depuis le début, c'est dur. Sauf les.
0: Ouais.
1: Il y a storytelling Messi.
0: C'est tout. Non, il y a surtout deux choses à prendre en considération. C'est qu'il y a une dépendance Messi qui est trop importante. On le sait depuis quelques années, mais là, c'est, je sais pas. Alors, la vraie question, c'est de savoir pourquoi cette Argentine est encore plus dépendante de Messi 4 ans après, à 39 ans. Moi, c'est quelque chose que je comprends pas. On l'avait dit.
3: 4 ans de plus et qui joue plus forcément en Europe d'ailleurs.
0: Et on l'a dit hier, on en a parlé, Nico, toi et moi, où est-ce que les joueurs qui ont été interviewés ont mis en avant encore une fois Léo Messi, mais de manière qu'on n'a jamais vue. C'est-à-dire que les mecs l'ont considéré, en tout cas le considèrent, et l'ont résumé en étant un guide, un leader. C'est presque passionnant, c'est presque émouvant de voir des joueurs se mettre à son diapason de cette manière-là. Moi, je suis très étonné.
1: On n'est pas surpris, plus... ça.
0: Non, mais là c'est... Non, oui, mais à ce point-là, honnêtement, Walid, certains ont dit que c'était la dernière Coupe du Monde de Messi, qui voulait lui offrir. On n'est pas surpris, mais quand même, aujourd'hui à 39 ans, il y a des joueurs de qualité à côté. Je parle d'un Julian Alvarez par exemple, on en parlera un peu plus tard. Enfin, je veux dire, il y a quand même de la qualité dans cette équipe. Moi, je n'arrive pas à comprendre comment tu peux idolâtrer un joueur, même si c'est Messi, même si c'est un joueur exceptionnel. Ça, c'est un premier point. Il ne faut pas oublier qu'il a 39 ans. Il ne faut pas oublier que l'Argentine sort de deux prolongations, deux fois 120 minutes.
1: Mais plus le match contre l'Égypte qui était,
0: plus le match contre l'Égypte qui était quand même assez intense. On va pas revenir sur ce qui s'est passé sur les 10 dernières minutes. Donc, tu es dans une équipe qui, en plus de ça, vieillissante. C'est drôle parce que quand tu compares avec les autres nations, où est-ce que ça sera jeuni de plus en plus, et ben quand tu regardes le 11 titulaire, tu l'as dit, il y a Tagliafico, il y a De Paul, il y a Paredes, ces joueurs qui ont 32-33 ans, plus un Messi qui a 39 ans. C'est vrai que c'est une Argentine qui est un peu vieillissante, ça c'est une première chose. Après, ils ont des défauts, ils ont vraiment des carences défensivement parlant, tu l'as dit, Nico, ils ont encaissé deux buts contre le Cap-Vert, deux buts contre l'Égypte, un but contre la Jordanie, un but contre la Suisse. Excusez-moi messieurs, c'est quand même pas des grosses nations du football. Et puis aujourd'hui, surtout l'Argentine, elle a pas encore rencontré de grosses nations. Elle a ni rencontrer la France, ni l'Espagne, ni l'Angleterre. Donc contre des grosses nations comme ça européennes, je ne sais pas comment cette équipe est en mesure de pouvoir se mettre à niveau. Moi, j'ai vraiment peur pour eux. Et puis, il y a toujours un petit peu ces débats arbitrales, parce que hier, excusez-moi, mais on a encore vu des décisions qui étaient quand même plus que limites. Je ne vais pas remettre une pièce dans la machine, mais c'est vrai qu'on voit quand même quelques décisions arbitrales qui, moi, me posent un petit peu question. Voilà. Est-ce que l'Argentine va pouvoir battre l'Angleterre? Je ne pense pas, pour toutes les raisons que je vous ai données. Pour moi, je pense que l'Angleterre va marcher sur l'Argentine, et en partie particulier parce que ils sont empruntés physiquement et je vois absolument pas les Argentins, malgré un Messi qui fait une compétition exceptionnelle, pouvoir passer ce
3: pour moi, connu, c'est que t'es pas à l'abri qu'un Ruben Alvarez se réveille comme il l'a fait hier en prolongation, qu'un Lautaro également, que deux trois joueurs enfin
0: à Lautaro, faut déjà qu'il joue parce que comme c'est parti.
1: En tout cas pour moi, si l'Argentine gagne la Coupe du Monde, là il est 23h41, on est le 12 juillet, ce serait une grosse surprise. Aujourd'hui, à l'instant T, tu me dis l'Argentine tape l'Angleterre, l'Espagne ou la France sur les deux matchs, je suis sur le cul. Vraiment. Parce que footballistiquement, si tu sers très bien l'axe, et moi je suis pas jamais été un entraîneur, jamais été un grand entraîneur, mais quand je regarde les matchs, je me dis c'est quand même assez facile de contrecarrer cette équipe. Tu sers l'axe, récupération du ballon, transition. C'est popcorn. Hein. C'est moi hier la Suisse. Heureusement que Mansambi n'était pas là hein, parce que les largesses défensives entre Paredes, que Paredes il fait une très bonne Coupe du Monde depuis qu'il est rentré, il est vraiment intéressant. Mais par contre dans son dos, dès qu'il est touche, dès qu'il est il est battu derrière Lisandro Martinez, Romero, il y a des espaces. Je trouve que Thibaut Martinez fait une compétition très moyenne. Je trouve qu'il est très moyen.
3: C'est un match correct hier quand même. Hein.
1: Bah, hier sur le but, je pense qu'il peut faire mieux moi.
3: Oui, sur le but. Mais il sort de trois arrêts.
1: Oui, d'accord, mais moi je trouve pas aussi monstrueux que ce qu'on avait vu sur les dernières compétitions.
3: C'est pas lui le problème numéro 1.
1: Non, c'est pas lui. Mais je te dis que c'est aussi une force. Ça doit être aussi une force. Lisandro Martinez, je le trouve pas exempt de ton reproche non plus. Alors je pensais qu'il était bien meilleur que Otamendi. Rodrigo De Paul, il est bouilli.
3: Enzo Fernandez.
1: Paredes, moi je trouve qu'il a fait. Moi je trouve qu'il est.
3: Tu parles d'hier ou de la Coupe du Monde?
1: Non, les deux derniers matchs qu'il a fait, moi je trouve que c'est l'un des meilleurs du côté de l'Argentine. Et juste pour terminer là-dessus, c'est que par exemple s'il y a un France-Argentine, le France-Argentine de 2022 me faisait flipper parce que l'Argentine, je trouvais qu'il y avait une énergie, il y avait une création de produits scalonesques sur la compétition qui n'est pas le cas sur cette édition là clairement. Après, moi je sens que en fait la France peut massacrer l'Argentine. Ils ont les atouts pour les massacrer, ce qui n'était pas le cas je trouve moi en 2022.
0: Oui messieurs, après il y a toujours quelque chose un petit peu d'irrationnel avec l'Argentine, c'est qu'à tout moment, déjà, demain, t'as Léo Messi qui est capable de faire un solo à lui tout seul et en mesure de pouvoir marquer des buts, sortir un petit peu de nulle part.
1: Oui, mais Léo Messi, début de tournoi et fin de tournoi, pour moi, Maxime, c'est différent. C'est comme Wimbledon, le terrain le premier jour et le dernier jour.
0: Avec la débauche d'énergie qui montre à chaque fois en perte de balles, et justement, c'est la raison pour laquelle on se posait la question. Julian Alvarez a été titularisé, c'est parce que finalement, il défend la place de Messi. Alors, on sait que c'est pas un grand défenseur de base, c'est pas lui qui fait les grands efforts en perte de balles, mais c'est vrai que là, Messi, il se concentre uniquement sur le jeu de possession, ça, c'est une première chose. Et puis surtout, attendons, c'est qu'une équipe qui est capable de se mettre à niveau. Elle a joué contre la Suisse, elle n'a pas été exceptionnelle. Elle est passée. Elle a joué contre le Cap Vert, elle n'était pas exceptionnelle. Elle a gagné. C'est une équipe qui, pour moi, dans les grands rendez-vous, répond présent. Voilà. Alors après, ils ont les carences qu'on a données, et notamment défensivement. Ils sont vieux. C'est vrai que ça ne va pas très vite. On a parlé de De Paul qui est bouilli, comme tu as dit. On a parlé pour moi, c'est pareil pour Paredes. Paredes, ok, il a été intéressant sur les deux derniers matchs, mais c'est quand même poussif. Aujourd'hui, c'est vrai qu'il y a cet aspect physique. On a parlé aussi des deux prolongations. Comment ils vont arriver contre cette Angleterre? Pour moi, j'ai déjà la réponse. Je pense qu'ils vont être KO physiquement. Et si, en effet, tu viens les agresser et si tu viens un petit peu les asphyxier, ça va être très, très compliqué pour les Argentins de battre l'Angleterre.
1: Ça ne doit pas faire deux prolongations contre la Suisse et le Cap Vert. Et ils ne doivent pas faire les 15 dernières minutes contre l'Egypte avec cette émotion. Normalement, ça ne doit pas exister.
3: Tout à fait.
1: Il doit arriver en demi-finale beaucoup plus près.
3: Moi, il y a un truc hier que je n'ai toujours pas compris. C'est pourquoi tu as un mec comme Nico Paz sur le banc.
1: Ah non, mais il n'y a pas une minute.
3: C'est un joueur merveilleux en Serie A qui a porté Koum jusqu'à la qualif pour la Ligue des Champions. Pas une minute, le garçon.
1: Ouais.
3: On parlait de manque créatif en Argentine. Tout repose sur Messi. À l'époque, t'avais dit Maria il y a 4 ans.
1: Barco, moi, je suis désolé, mais Barco,
3: rien,
1: sur un côté.
3: Il veut mourir avec ses hommes. Barco,
1: au milieu de terrain, ou même au poste de latéral, comme il joue avec Strasbourg quand il s'incorpore avec ce rôle hybride. Mais t'en as besoin d'un Barco dans cette équipe.
0: Ouais, bah à ce niveau-là, nous on l'a connu du côté de notre Ligue 1, du côté de Strasbourg. Maintenant, on est sur une Coupe du Monde, Walid. Je suis d'accord avec toi, c'est un très bon joueur. Maintenant,
1: tu joues la Suisse.
0: Tu mets la place de
1: qui en Ligue 1, non?
0: Ouais, mais parce qu'ils n'ont pas le choix, Walid. Ils n'ont pas le choix. Ils n'ont pas cette profondeur de banc qu'à l'Argentine. Mais je suis d'accord avec toi, Nico Paz, qui n'a pas le droit à aller.
1: Barco, il va signer où, là?
0: Non mais on sait que c'est un bon joueur. Je te dis qu'aujourd'hui, quand tu vois qu'un Nico Paz n'a même pas droit au chapitre, tu peux te poser la question pourquoi en effet un mec comme Barco aujourd'hui, voilà, il est il est pas là, mais ce que mais je
1: moi, veux dire, c'est des clubs en fait. Là où tu joues, c'est ton apport, ton profil. Ah, à ce moment-là, Nico Paz qui joue à Côme, pourquoi il
0: parce qu'il y a une différence entre Côme qui a fait une très belle saison en Serie A et Strasbourg.
3: Mais la Serie A, t'as regardé la Serie A, Max?
0: Oui,
3: joue à deux à l'heure.
1: Enfin, il y a une différence, mais c'est pas Louan Cuiseau. C'est pas Louan Cuiseau.
0: T'as regardé aussi Strasbourg.
1: Enfin, c'est pas Louan Cuiseau.
0: Non, je suis d'accord avec toi, mais de le mettre de là, de le mettre titulaire dans une équipe d'Argentine.
1: Titulaire, mais qui rentre. Il rentre même pas, le mec. Il fait même pas évoluer son groupe. Il est en train de mourir avec ses lieutenants. Il est en train de mourir.
0: Ça fonctionne pour l'instant. Bref. C'est vrai que dans le contenu, je suis d'accord avec toi, on n'est pas convaincu, mais pour l'instant, ça fonctionne. Et je reste persuadé que même si l'Angleterre, je termine, excuse-moi Nico, va passer contre ces Argentins, je pense qu'on va être surpris de la part des Argentins parce qu'ils sont capables, justement, ils ont toujours ce facteur X où est-ce qu'ils arrivent à se mettre à niveau. Mmh. Et spécialement par rapport à la mentalité, à la grinta, et je pense que c'est les seuls à les avoir sur le cas dernier carré.
3: On fait une pause dans un instant. Tiens, Julien qui patiente sera avec nous, 32-16. Quelle serait la plus belle histoire parmi les quatre demi-finalistes? Un champion du monde vainqueur, un vice-champion du monde, un champion d'Europe en titre, un vice-champion d'Europe, Yamal, Mbappé, Messi, Bellingham. On va en parler ensemble. Reste avec nous, c'est la fin de l'after, il reste un gros quart d'heure.
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3: Avec Max Chano, avec Walid Acharchour, RMC, l'after, intégrale Coupe du Monde, 23h48. On a 11 minutes encore ensemble. Tiens, on évoquera rapidement en fin d'after la proposition qui revient en force d'Infantino d'une Coupe du Monde à 64. Voilà, magnifique. Gianni, fais-nous rêver. Make me dream. On va en parler. D'abord, on parle des quatre demi-finalistes. On a le dernier carré rêvé, imaginé avant même ce mondial, hein, France-Espagne, Argentine-Angleterre. Logique, hein, d'avoir mondial, respecté, comme sur un tournoi du Grand Chelem en tennis. Tu sais, quand tout le monde fait des spéculations, tout ça, à la fin, tu retrouvais Bob Big Three, Roger.
1: Quand t'as ATP tennis sur Twitter,
3: Djoko, Nadal face first, à Wawrinka ou Murray. Voilà.
1: First, second tour.
3: Voilà, c'est ça.
1: Ouais.
3: Et à la fin, tout ça pour ça. 104 matchs pour avoir le.
1: Oui, mais moi, j'aime bien.
3: Ah, mais je suis très content.
1: J'aime bien. En fait, t'as mérité ta place.
3: On te l'a pas dédié.
1: Voilà, t'as été la chercher.
3: Surtout l'Argentine pour le coup, pas à l'instant. Hein.
1: Ouais, enfin,
3: pour
1: l'Angleterre,
3: les autres, c'est fluide.
1: L'Angleterre aussi.
3: Oui, l'Angleterre aussi.
1: Ouais. Ah, l'Angleterre, je suis désolé, Mexique-Norvège, c'était pas une promenade de santé. Hein.
3: Bon, ce serait quoi la même belle histoire, les gars? Dimanche soir, on aura soit, après la finale, un Messi pour une deuxième étoile, Coupe du Monde, soit un Mbappé pour une deuxième aussi, la récompense de l'équipe la plus sexy du mondial, soit la première de l'Angleterre 60 ans après, soit enfin un petit génie hein, de 19 ans, n'en déplaise à certains, la mini Yamal, sacré champion du monde et la consécration d'une génération espagnole exceptionnelle.
1: Quoi qu'il arrive, les quatre histoires seraient.
3: Quoi qu'il arrive, c'est énorme. Voilà.
1: Serait énorme.
3: Quoi qu'il arrive, c'est énorme.
1: C'est
3: quoi le plus énorme, en fait?
1: Moi, un.
3: C'est Messi, je pense.
1: Un, c'est Messi pour moi.
3: Max.
1: Messi, 39 ans, qui gagne une deuxième Coupe du Monde de suite. C'est...
3: Tout seul, hein?
1: Ouais. Ouais, c'est
3: Max. Alors Max est en train de manger, des linguinés au limoncello actuellement.
1: Le deuxième pour moi, c'est instant. Mbappé.
3: Oui.
0: Ouais, excuse-moi, Antoine avait coupé mon micro, c'est pas de ma faute.
3: Ah, d'accord, ok. En plus, ça balance, c'est pas beau.
0: Bah non, il le sait, il rigole.
3: Alors, toi, tu choisis quoi, toi?
0: Ce que j'ai envie de voir ou ce qui serait le plus beau? Parce que ce que j'ai envie de voir, bien évidemment,
3: la France,
0: c'est la plus belle histoire. Ouais, ce que j'ai envie de voir, c'est la France, pour la simple et bonne raison que j'ai envie de voir Deschamps partir avec les honneurs et, il me semble, égaler Zagallo, d'ailleurs, avec une troisième Coupe du Monde en tant que joueur et en tant que sélectionneur. Non, pour moi, ça serait l'Angleterre. Parce que vous avez dit l'Argentine, parce que vous avez dit l'Espagne par rapport à Yamal et la France. L'Angleterre, finalement, it's coming home, bah, ça va finalement revenir au pays. Enfin, j'ai envie de les voir. J'ai envie pour l'histoire que l'Angleterre gagne un peu cette Coupe du Monde par rapport à ce qui s'est passé entre Tuchel et Bellingham, par rapport à Kane aussi, Harry Kane, le maudit, voilà, qui finalement gagne. Il a gagné avec le Bayern Munich. Je trouve que c'est un joueur exceptionnel. Je serais très heureux de le voir soulever cette Coupe du Monde. Voilà, j'ai envie que ça rentre en Angleterre. Voilà, est-ce que ça va être le cas, je sais pas.
1: Ah moi, si c'est sur l'envie, c'est l'équipe de France, bien évidemment, oui, c'est incontestable.
3: Mais la plus belle histoire, je parle de la narration, tu vois.
0: Non, mais je te parle de narration. Voilà, je trouve que ça donne l'opportunité à l'Angleterre d'exister.
3: 60 ans après, le pays du football, en plus, le championnat le plus dominant.
1: En plus, il y a un côté loser en ce moment, les losers qui gagnent la New York Knicks au basket, Arsenal qui a gagné la Première League, Zverev qui gagne Roland Garros. Il y a un truc là-dessus.
3: Chaîne de l'after.
1: Oui. Nico Jamin qui m'a pris un set au paddle.
0: Nico Jamin au basket.
1: Pour revenir sur la quatrième équation, il y a aussi l'Espagne, c'est Euro Coupe du Monde.
3: Ouais. Parce qu'on va faire un cycle, hein.
1: Ouais,
3: 8, 10, 12.
1: Ouais, 8, 10, 12. Et là, tu as 2024. 2026. Et il y aura 2028 en Angleterre. Donc, au-delà de Yamal, il y a aussi un doublé Euro Coupe du Monde qui serait dingue avec cette génération-là. Un Rodri qui serait brassard de capitaine de cette équipe. Et tu l'as dit, ouais, l'Angleterre, Harry Kane, le loser. L'Angleterre, Bellingham qui gagnerait une Coupe du Monde. En plus, avec l'histoire avec Tuchel la récente, et l'Argentine qui ferait doublé Coupe du Monde. On en a eu combien de fois dans l'histoire, doublé Coupe du Monde sur deux éditions différentes, Nico? J'ai un problème avec l'histoire du foot.
3: Deux Coupes du Monde sur deux éditions différentes?
1: Ouais, deux Coupes du Monde de suite, c'est Brésil, il faut remonter au Brésil.
3: Ouais, c'est ça.
1: Ouais.
3: Attends, je vais vérifier.
1: Ouais, il faut remonter au Brésil, les 70. Mais ce serait
3: 74.
1: Ouais, mais ce serait dans l'ère récente. Est-ce que l'Allemagne l'a fait? J'ai un doute, mais ce serait extraordinaire, et encore plus avec Messi qui aurait 35 et 39sur ces deux éditions là.
3: C'est ce qu'on nous dit là. Driss nous dit non pas Driss, c'était juste avant. Ça vient les gars, ça pourrait être incroyable la trajectoire.
1: 58-62 je crois le Brésil.
3: Copa 21, Coupe du Monde 22, Finalissima 22, Copa 24.
1: Ouais.
3: Mondial
1: 26. Ah, ce serait.
3: Le Scaloni serait le plus grand sélectionneur de l'histoire.
1: Il serait l'une des plus grandes sélections de tous les temps, voire la plus grande. Enfin, sur mondialement, et avec Léo Messi, avec le GOAT. Mais moi, j'ai du mal à y croire aujourd'hui avec ce qu'on a expliqué. Ah, ouais. Et puis de l'autre côté, t'as l'équipe de France avec Mbappé qui fait les trois finales de suite. Trois finales de suite. En fait, si Mbappé va déjà en finale, je l'ai déjà répété, mais c'est-à-dire qu'il aura manqué aucun match de Coupe du Monde possible pour lui, ni sur blessure, ni par une élimination. Deschamps qui en gagnerait deux, Dembélé qui terminerait donc avec deux Ligues des Champions, deux Coupes du Monde, un Ballon d'Or.
0: Et un Ballon d'Or supplémentaire, peut-être, s'il devait gagner la Coupe du Monde.
1: Mais il y a des choses qui se jouent là sur le Final Four, là, sur le Big Four, qui pourraient être incroyables. Il y a déjà des joueurs qui ont changé de dimension, mais là, en fait, ils jouent l'histoire du foot.
3: Alors, c'est arrivé deux fois dans l'histoire, Max, excuse-moi, Italie 34-38 et Brésil 58-62.
1: Voilà, 58-62, ouais.
3: Qui avait enchaîné, ouais, Max.
0: Non, j'ai dit, je pense qu'on est tous d'accord qu'on voudrait tous voir l'équipe de France gagner cette troisième Coupe du Monde pour toutes les histoires qu'a dit Walid, et notamment pour un Didier Deschamps quand même, hein, qui mériterait de partir.
1: Oui, et Max, pour le jeu développé aussi.
0: Par rapport au football champagne qu'il nous a donné là depuis le début de cette Coupe du Monde, on a connu un Deschamps qui était tellement pragmatique, il faut le mettre en avant. Après, attention à l'Argentine, parce qu'avec l'énergie du désespoir, tu sais, parfois, hein, ça peut décupler des forces. J'y crois pas trop, mais c'est vrai qu'en effet, sur les quatre nations qui restent, il y a quatre très belles histoires, en espérant que ce soit la France. La troisième étoile.
1: L'Espagne, j'ai oublié, mais ils accueillent la Coupe du Monde.
3: Tout à fait, avec le Maroc et le Portugal. Julien est avec nous. Salut Julien.
11: Salut les gars.
3: Bienvenue, heureux de t'accueillir dans l'After sur RMC. Alors, bon, c'est quoi toi la plus belle histoire, toi? La plus belle finale déjà.
11: Alors, pour moi, la plus belle finale, c'est France-Angleterre, et je vais vous emmener ailleurs, parce que cette Coupe du Monde et ce dernier carré sont historiques, mais je pense qu'avec un France-Angleterre, on aurait l'histoire dans l'histoire, et je pense que tu vas kiffer, Nico, parce qu'un France-Angleterre, dans le cadre des festivités pour les 250 ans de l'Amérique et de la déclaration d'indépendance...
3: Ah oui, Lafayette contre les Anglais, quoi.
11: Voilà, Mbappé dans la peau de Lafayette... qui serre la main à Donald Trump en lui rappelant que s'il est indépendant et que si son pays c'est le plus grand du monde, c'est grâce à l'armée française et à Lafayette.
3: Ouais, entre autres, oui.
11: Voilà, mais avec la plupart des batailles qui se sont déroulées, évidemment, à l'époque c'était la côte Est.
3: Ouais.
11: Et sachant que la finale se joue à New York même, moi je trouve que historiquement, ça a quelque chose de très fort.
3: Ouais, c'est ça. Historiquement, on regarde la grande histoire.
1: Ah oui, là c'est la finale Stéphane Bern, quoi.
3: Ouais, si tu veux, c'est Van Berg.
1: C'est
3: le marquis de Lafayette, c'est un marquis. Lafayette a largement contribué à l'indépendance des États-Unis. Il n'était pas seul, évidemment, mais ça
1: pourrait être. Pour moi, la plus belle finale, c'est France-Argentine par rapport à 2022.
3: Oui, bah oui, tous les jours. Parce que Lafayette, on l'aime beaucoup.
1: Oui, j'aime beaucoup les galeries. J'aime beaucoup les galeries, même si c'est un peu cher en ce moment, printemps, etc. Mais le France-Argentine, qu'est-ce que tu veux faire de plus? Messi, Mbappé.
3: C'est le plus grand match de l'histoire, enfin, le remake, même lieu, le plus grand avant-match de l'histoire.
1: Le remake et tout, c'est exceptionnel.
3: C'est fantastique.
1: Le deuxième pour moi, mais ça nous concerne pas, ce serait Espagne-Argentine avec Messi Yamal. L'élu face au papa, le fils face au papa, le 3.
3: Ouais, ça me chauffe moins.
1: Il pourrait avoir une transmission. Quand même avoir une espèce de transmission Barça, etc. Ça me plaît moins, mais il y a une histoire quand même entre et l'Espagne qui pourrait gagner Euro, Coupe du Monde et l'Argentine qui pourrait faire deux Coupes du Monde, même si nous, ça nous prend pas, mais pour l'histoire du football mondial, Nico, c'est une finale quand même qui est excitante. Et après, t'as un Angleterre-France, un Angleterre-Espagne, Angleterre-Espagne qui serait la revanche aussi du dernier Euro, parce que l'Espagne a tapé l'Angleterre sur le dernier Euro 2024. Donc en fait, il y a des histoires et des histoires de partout. C'est pour ça que là, on rentre dans une semaine de football, les gars.
3: Ça va être dingue.
1: C'est exceptionnel.
3: Ça va être dingue.
0: C'est incroyable.
3: Bon, ouais. Ce sera France-Angleterre à l'arrivée, de toute façon. Voilà, quoi.
0: Tu penses?
3: Oui.
1: Ouais, je suis pas. Attention, pour moi, l'Angleterre est en finale, mais je n'ai pas le vainqueur de l'autre.
3: Bon, quelqu'un nous dit sur le chat, Yamal Madueke, ça me chauffe assez peu quand même.
1: Ouais.
0: France-Argentine, j'attends avec beaucoup d'impatience.
1: France-Argentine
0: ça serait top.
3: Un Baena Rashford en finale.
1: Moi je répète, mais par contre, France-Argentine, j'ai la vision. Pour moi, c'est le tweet de Mbappé, le « nous reviendrons », le tweet de Mbappé.
3: J'ai peur, là, je tremble.
1: Ah non, pour moi, il n'y aura pas photo. Ah, moi je vois un truc très sale. Moi je vois un tarif.
3: Mais attention, parce que ça va être tendu aussi.
1: Non, mais s'ils vont en finale.
3: Moi ce qui m'inquiète aussi, je parlais avec un pote argentin.
1: Il m'a dit. S'ils vont en finale, il
3: a pas
0: de pote argentin, toi.
3: Bien sûr, je suis un citoyen du monde, moi. Tu sais bien que j'ai voyagé et tout ça, j'ai fait le Dakar et tout.
1: Bien sûr.
3: Ah, oui, c'est vrai. J'ai fait le Dakar.
1: Dakar
3: en 15 jours. Oui. Figure-toi que ça fait 15 ans que c'est plus en Afrique le Dakar, Maxime.
0: Délocalisé, oui, je sais très bien.
3: Voilà.
1: Réveille-toi, Maxime.
3: Si je peux t'aider à avancer un peu.
0: C'est délocalisé.
3: Il est quelle heure là-bas? Il est tard. Ah, oui, 18h.
0: Je voulais savoir. Le Paris-Dakar est tous les jours en Argentine, tous les ans.
3: C'était pendant un moment Argentine, Pérou, Bolivie, exactement.
1: Et t'as vécu dans une tente, toi?
0: C'était quoi? T'étais vélo électrique ou une voiture?
3: Non, mais j'ai pas fait de lac, mais voilà. Faut qu'on avance là. Parce que je suis journaliste, je suis pas pilote.
1: Parce que j'ai bien vu, qu'à New York, le confort était important pour toi quand même.
3: Bah non, j'ai dormi sur le parking, premier étage.
1: Ah ouais, d'accord.
3: Et oui, à côté de toi d'ailleurs.
1: Parce que t'as eu une nuit à Manhattan pas dingue, ou tout de suite t'as rectifié quoi quand même.
3: Il a fallu rectifier parce que quand t'entends des tirs.
1: Ah d'accord.
3: Et la police.
1: T'aimes pas tout l'artifice?
0: Bon, je précise que les tirs c'est des mortiers.
1: T'aimes pas les festivités?
3: C'était pas un feu d'artifice, mon cher ami. Julien, c'est merci sûr. Pour cette minute d'histoire. On a fait un after très France Inter. Hein.
1: Ouais.
3: Entre Lafayette et la politique niçoise.
1: Vu l'encore mal, on n'est pas.
3: On est qu'est-ce que tu racontes?
1: On n'est pas surpris.
3: Mais non, je suis un RMC boy, moi, à fond, dans l'âme.
1: Ouais.
3: Merci, Julien.
1: Et juste, Maxime, il y a Nico qui me demandait de te poser la question. Qui était l'entraîneur de l'Angleterre?
0: Attends, je vais essayer de le dire avec mon accent luxembourgeois.
3: Non, ne le change pas. Ne le change pas. Accent luxembourgeois.
0: Mais tu vas encore te moquer. On s'est moqué de l'accent de Bellingham. Maintenant, on se moque de mon accent.
3: Je veux pas que tu changes, Max.
0: Je vais le faire à la Walid. Tuchel.
1: Ah, c'est fort.
3: On t'a non, mais je veux pas ça, moi. Max veut dire Thomas Tuchel.
0: Non, moi j'aurais dit Tuchel.
3: Tuchel.
1: J'aime bien.
0: On t'aime.
1: On dit
0: Maxime.
1: Maxime, tu rentres quand à Paris? Tu me manques un peu là.
0: Bah écoute, ça va dépendre de l'équipe de France. Si l'équipe de France va au bout, on rentre après la finale. Et okay. On espère, bien évidemment.
1: T'as ton ticket pour la finale?
0: J'ai mon ticket pour la finale au deuxième rang, tu t'imagines bien. Maintenant que Nico Jamin prend pas.
3: Quand il dit ça, c'est pas parce qu'il est invité. Il achète des 3000.
0: Ouais. Ah bah ça, c'est différent. Ouais. Maintenant que Nico Jamin ne prend pas toutes les invitations à RMC, ça, et je peux en profiter. Merci Nico.
3: J'ai entendu le rire mesquin d'Antoine Varnier derrière.
0: Ouais, tu sais bien.
3: C'est horrible. Horrible.
1: Un rire sincère.
3: Tu l'intègres dans Génération After, Chano, ou pas?
1: Tous les jours.
3: La prochaine?
1: Tous les jours.
3: Il y a le niveau ou pas?
1: Bien évidemment.
3: D'accord.
1: Révélation. MIP.
3: Révélation du mondial?
1: Ah ouais, non, mais pas du mondial, de l'année.
3: Ah, carrément, de l'année?
1: De l'année, dans les consultants, il n'y a pas un mec.
3: Tu vas trop loin, là.
1: Ah, si.
0: C'est grâce à toi. Sache que c'est
1: après, par contre, il faudra peut-être changer l'encoreman de Génération After l'an prochain.
3: Parce que
1: Maxime, on en discutera. Ça, on en discutera.
0: Walid, tu maintiens Nico Jamin dans Génération After?
1: C'est une discussion qu'on aura cet été.
0: Attention à toi, Nico, hein, 3 contre 1.
3: T'as raison, c'est ce qu'il y a derrière tout ça, en fait. Walid, il veut ma place. Maintenant qu'il est chez Wawa, il anime des lives tout seul. Il veut dire bonsoir à tous, bienvenue aux Générations After.
1: Je serai incapable d'animer. Et jamais Génération After se fera sans Nico Jamin. Parce que c'est la base.
3: Je ne suis pas éternel.
1: C'est la famille. C'est la fafa. C'est le famille, comme dirait Mike.
3: Non, merci le sang. Merci Max. Bonne soirée à toi.
0: Merci à vous les gars.
3: T'embrasses tout le monde à New York.
0: Merci pour la confiance que tu m'as donnée encore une fois sur cette émission.
3: Ouais, j'essaie de te valoriser, Maxime.
0: Ouais,
3: tu sais. Allez, à très vite sur RMC.
0: Allez, salut.
3: Bye.
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3: Salut à toutes et à tous, merci d'être avec nous sur RMC, sur Afterfoot TV, sur la chaîne YouTube de l'After. On est ensemble jusqu'à minuit, heureux de vous retrouver pour une nouvelle soirée spéciale Coupe du Monde, bien sûr. Un beau programme à venir que je vais détailler dans un instant. D'abord, j'accueille mes deux acolytes du soir. Je retrouve mon cher Walid à Cherchour. Salut Walid.
1: Salut Nico, salut tout le monde.
3: Heureux de te retrouver Walid.
1: Moi aussi.
3: T'es frais.
1: Ouais.
3: T'es bien.
1: Frais, oui.
3: Si, t'es frais. Oui. Bonne petite cerne quand même sous les yeux, mais comme mais tout le monde,
1: toujours
3: je crois.
1: Frais. Toujours frais dans l'esprit.
3: Alors, en revanche, l'esprit est frais.
1: Ouais, oui.
3: Ça, il n'y a rien à dire. Voilà. T'es aussi toujours intense aux États-Unis toujours qu'en France. Toi.
1: Intensité.
3: Toi, sur du gazon, du dur.
1: Ah non, on est.
3: C'est pareil, quoi.
1: Tout terrain, VTT.
3: Sur de la terre battue.
1: Ouais.
3: Peut-être un peu moins sur la terre battue.
1: Ouais, terre battue, un peu moins. Ouais.
3: Maxime Chanet est également avec nous. Salut, Maxime.
0: Salut Nico, salut Walid, salut à tous.
1: Salut Max.
3: Il est en direct de New York, Maxime Chano.
0: Et en pleine forme.
3: Au café Luce, Hell's Kitchen, dédié, bien sûr. On salue bien tout le monde là-bas sur place. Je crois que Julien Cazard et Jean-Christophe Drouet sont arrivés sur site, hein, Maxime.
0: Ouais, ils étaient avec moi tout à l'heure. Ça, ils sont partis se restaurer après un long voyage entre Paris et New York, mais ils sont bien arrivés, en effet.
3: Ils sont bien arrivés, très bien. Vous pourrez suivre les productions, les contenus de Julien et de JC dès demain, bien sûr. Alors, au programme de l'After ce soir, on va bien sûr balayer et évoquer ces demi-finales de la Coupe du Monde, affiche de rêve. Tiens, je vous demanderai notamment à 23h30 quelle serait la plus belle histoire entre une équipe de France menée par un Mbappé qui peut être double champion du monde, un Lamine Yamal à 19 ans qui peut l'être pour la première fois, un Messi qui peut l'être à 39 ans pour la deuxième fois, ou une Angleterre pour la première fois depuis 60 ans. Vous me direz Quelle victoire pourrait susciter la plus grande émotion dans le monde en général? On en débattra ensemble, puis votre envie personnelle également. D'abord, on parlera notamment de l'équipe de France. Deschamps a-t-il raison de maintenir le système à 4 attaquants face à l'Espagne? Est-ce un pari risqué? Je donnerai la composition probable que nos reporters nous ont envoyé en début de soirée. Et puis Walid, tu veux parler de Lamine Yamal pour l'instant? Je ne vais pas dire décevant, mais pas là où on l'attendait en termes de niveau. Tu penses, attention Yamal, peut nous faire une Zidane 98 se réveiller en fin de compétition? Et puis, y a-t-il un problème Tourelle-Bellingham? On sera avec Julien Laurence pour en parler après la sortie devant les micros de Bellingham, qui n'a pas lui compris le jugement du match par son sélectionneur Thomas Tuchel. Est-ce qu'il y a de la friture entre les deux? Est-ce que ça peut avoir des conséquences sur la demi-finale face à l'Argentine? Argentine, tiens, question, serait-elle le vainqueur le moins crédible de ce mondial? Là aussi, on va en parler. Des buts encaissés très régulièrement, un équilibre très fragile, un jeu proche du néant. Venez en débattre avec nous au 32-16. Et puis, on parlera également en toute fin d'after avec Nico Pelletier qui est sur place d'une Coupe du Monde à 64 équipes. On pensait que l'idée était enterrée. Eh bien, elle est relancée, bien sûr, par le grand Gianni Infantino, hein, qui veut ouvrir la Coupe du Monde à tout le monde, absolument. On va en parler. Il y a des partisans, il y a des anti, nouveau format. Restez avec nous, c'est l'after. C'est parti pour deux heures. Alors les gars, ça va Maxime, t'es en forme?
0: Écoute, ça va très très bien, il fait très très chaud aussi.
3: Ah, il fait chaud à New York.
0: D'accord. Ouais, ça y est, le soleil est revenu. Évidemment, vous nous manquez.
3: Ah oui, c'est pareil sur nous.
0: Mais bon, écoute, c'est que partie remise. On va bientôt se revoir à Paris, j'espère, avec une troisième étoile.
3: Qui te manque le plus, Walid ou moi?
0: Tous les deux, je peux pas vous différencier. Hein. Pour moi, c'est une équipe.
1: Ah, il a passé plus de temps avec Nico quand même.
3: Ah oui, mais avec toi c'était plus intense.
0: Bah ouais, mais ouais, c'est vrai qu'avec toi c'était beaucoup plus intense, Walid.
1: Oui, intense.
0: Je sais, c'est pas la quantité, hein, c'est la qualité. Ouais, c'est la qualité.
1: Bien sûr.
3: Alors les gars, les Bleus, dernier entraînement ce dimanche avant le départ à Dallas, le Texas qu'ils ont rejoint, groupe au complet. Tout le monde y a participé pour la première fois depuis très longtemps. Retour du Pamecano Saliba, hein, qui avait été ménagé hier, préservé. Tout va bien pour Mbappé également. Tchouaméni a enchaîné une nouvelle séance en intégralité. Il est physiquement apte à 100% et donc devrait réintégrer le 11 mardi contre l'Espagne. Composition probable: Maignan, Dean, Saliba, Upamecano, Koundé, Rabiot, Tchouaméni, Doué ou Barcola. Sur la même hésitation, Olise, Dembélé, Mbappé. Je sais que Daniel a dit qu'il ne voulait pas entendre parler d'un débat Doué ou Barcola, ça ne sert absolument à rien d'en parler. Je ne suis pas tout à fait d'accord, parce qu'on est face à une nouvelle adversité, on est face à une autre équipe avec un style très différent. Le débat existe quand même, l'un ou l'autre. Le profil plus vertical d'un Barcola ou d'un joueur de petit périmètre comme Doué, qui a peut-être plus de qualité défensive. Pour parler de secondes. Hein.
1: Non, mais le débat, il peut exister, mais surtout sur la dynamique du tournoi où les deux, quand même, ont été très bons quand on les a appelés, que ce soit dans le 11 ou en sortie de banc. Maintenant, moi, je pense que Doué mérite cette titularisation de par ses dernières performances, son entrée contre le Paraguay et sa première mi-temps contre le Maroc, où il a été très bon. Pour moi, sur la première mi-temps, c'est le meilleur des quatre, c'est le plus impactant, c'est celui qui prend les ballons. Et aussi par la physionomie de la rencontre. Alors, t'as raison d'insister sur le rôle de Barcola, qui pourrait être aussi intéressant si on joue la transition. Mais moi, je pense que sur le rôle défensif, Doué avait été privilégié à Barcola pour essayer de colmater les brèches au milieu de terrain et d'être ce fameux troisième milieu, parce que le Maroc avait mis beaucoup beaucoup de joueurs dans l'axe. Je pense que contre l'Espagne ce serait la même idée, parce que l'Espagne peut avoir beaucoup de contrôle et avoir un Désiré Doué qui se réaxe contrairement à Barcola et qui peut tenir le ballon, qui peut aussi emmener le ballon avec une conduite de balle sur plusieurs mètres pour que l'équipe de France s'oxygène dans le jeu. Je pense que c'est le choix le plus logique sur ce match.
0: Ouais. Moi, je suis Walid, je suis d'accord avec lui. Alors, moi, c'est l'ancien défenseur qui parle. Tu sais, je pense souvent davantage à la perte de balles plutôt qu'en possession de balles. Et quand tu regardes un petit peu ce milieu espagnol, en l'occurrence avec Rodier, alors ça sera peut-être Fabián Ruiz ou Pedri, peu importe. Et surtout Dani Olmo, ça, c'est un milieu à trois. Donc, c'est vrai que si tu te permets de mettre Barcola, je pense qu'en perte de balles, tu peux avoir des problématiques. Alors qu'avec un Désiré Doué, on le sait, on l'a vu depuis le début du tournoi, qui fait quand même des gros efforts défensifs et qui peut s'intégrer en tout cas dans ce milieu à 3 à la perte de balles avec un Tchouaméni et Rabiot. Je pense que dans la densité, ça serait intéressant, au moins pour pouvoir matcher le milieu espagnol.
1: Et Barcola en sortie de banc, ce sera une,
3: oui, voilà,
1: une balle en plus, hein. Ce sera une possibilité, ouais, une carte à jouer pour l'équipe de France, parce que ce match-là peut aussi durer, et on l'a bien vu, hein, sur le match de Ligue des Nations ou même sur le match de l'Euro 2024, Barcola avait fait une superbe entrée à l'Euro 2024, où l'occasion de Mbappé vient notamment de ses courses. Il avait redynamisé une équipe qui était amorphe. Et sur la Ligue des Nations, on se rappelle des entrées de Cherki, de Malo Gusto et de Colomwani, qui avaient été aussi très très importantes. Donc il faudra penser ce match-là, comme dirait Roland Courbis, avec ceux qui démarrent et les finishers.
3: Il peut faire mal sur ce côté droite de la défense espagnole, occupé par Porro, qui est un des points faibles de la sélection.
1: Ouais, qui fait un bon tournoi.
0: Qui fait un très bon tournoi d'ailleurs. C'est l'un des meilleurs espagnols. Hein.
1: Mais après, il faudra voir par rapport à l'adversité. De toute façon, c'est la même chose pour les quatre sélections qui sont aujourd'hui en demi-finale. Il y aura toujours un point d'interrogation sur comment ils vont se comporter face à plus fort. Bah là, Porro en fait partie, mais pour l'instant, il a tenu son rang.
3: Vas-y Max.
0: Et ça c'est aussi la grande force de l'équipe de France. On parlait de la profondeur de banc. Je pense qu'avec l'Espagne, c'est peut-être la seule équipe qui peut se permettre de changer des titulaires, de faire rentrer des remplaçants et de ne pas perdre en qualité. On l'a dit, c'est presque une doublette, que ça soit Doué, Barcola, Doué, peu importe ce que décide Deschamps. Dans tous les cas, je les trouve très complémentaires. Si c'est Doué qui commence, ça permet derrière à Barcola de profiter des efforts qu'il a fait, et en l'occurrence des défenseurs espagnols qui pourraient être fatigués. Et tu l'as dit très justement, avec la verticalité, avec la profondeur que peut apporter Barcola, je pense que ça peut être une force supplémentaire pour Deschamps.
1: Aujourd'hui, notre banc entre Manu Koné, s'il est remplaçant, Bradley Barcola, même un Cherki qui peut peut-être sur ce type de match-là être happé par l'enjeu et par le caractère du match, qui peut à un moment donné promettre un chaos footballistique avec pas mal d'espace. Tu vois, t'as en qualité sur le banc.
0: Ouais. D'ailleurs, c'est un débat qui peut être ouvert aussi. On a parlé de Doué Barcola, mais pour moi le vrai débat c'est Koné Tchouaméni. Je sais pas si on y reviendra un peu plus tard.
3: Si tu peux en parler maintenant, parce que sur la compo probable. Maintenant, il y a deux lectures possibles. Il y a le logiciel Deschamps qui a un sens aiguisé de la hiérarchie, de l'expérience aussi. Il a pas mal de bonnes références avec un mec comme Manu Tchouaméni qui connaît pas mal aussi les joueurs espagnols. Pour le coup, et il y a Manu Koné qui a fait une bonne compétition, mais qui reste, selon nos reporters équipe de France, toujours numéro 3 dans l'esprit de Deschamps. Donc dès Tchouaméni à 100%, la question se pose pas pour Deschamps.
0: Ouais, non, ça peut être compréhensible. On connaît le rôle de Tchouaméni. Déjà en club, évidemment, c'est un joueur qui est titulaire indiscutable du côté du Real Madrid. C'est le vice-capitaine de l'équipe de France. Mais t'as un Manu Koné qui a fait une Coupe du Monde incroyable. Personne l'attendait forcément à ce niveau. En tout cas, personne pensait qu'il jouerait autant de matchs. Et faut être très honnête, contre le Maroc, je sais pas si t'es d'accord avec moi, Walid. Pour moi, c'était le meilleur.
1: Oui, c'était le meilleur.
0: Et encore plus dans la complémentarité avec Rabiot, où je trouve qu'il libère un petit peu, il décharge un petit peu Rabiot de cette tâche offensive, parce qu'il l'aide en fait. Et c'est vrai que Tchouaméni, on connaît un petit peu la situation du bonhomme, c'est quelqu'un qui est beaucoup plus défensif, c'est quelqu'un qui a tendance aussi à dropper entre les lignes pour aller chercher le ballon.
3: Oui, mais c'est pas si mal, je pense que c'est l'équipe qui aura la possession certainement.
1: Ouais, moi je pense que c'est une physionomie différente par rapport au Maroc.
3: Voilà, c'est ça.
1: C'est que t'as besoin quand même de quadriller un petit peu le terrain, vu que tu vas quand même souffrir. Parce que là, moi, il y a beaucoup de débats sur le fait, oui, on va y aller avec quatre attaquants, mais qu'on s'imagine pas quand même qu'on ait le ballon face à l'Espagne. Moi, je pense que tu vas le laisser. Je sais pas si c'est volontairement, mais quoi qu'il arrive, l'Espagne va l'avoir sur des gros momentum de rencontres, et que t'auras besoin quand même de joueurs qui essayent de cadrer cette défense et de stabiliser cette défense. Et tu vois, Béni, comme tu l'as dit dans ton argument, et comme tu l'as dit dans ton argumentaire. Après, moi, la seule question en fait, c'est tu vois, Béni, 100% ou pas 100%. Si c'est pas 100%, pour moi, c'est sur le banc.
3: Mais je sais pas quoi, 100%, ça fait 3 semaines quasiment qu'il a pas joué.
1: C'est sur ça en fait l'équation. S'il n'est pas à 100%, ça c'est problématique. Si Tchouaméni est à 70% et qu'il doit jouer parce que c'est Tchouaméni, non, là moi ça me dérange. Par contre, si Tchouaméni a été préservé et géré de cette manière pour qu'il arrive régénéré et frais sur cette demi-finale, là oui, et de par son statut, de par aussi ses performances en bleu et pas que sur le tournoi depuis un an, moi je trouve qu'il a pris une autre dimension avec l'équipe de France, et même avec le Real Madrid sous Xabi Alonso, où il avait une vraie bonne dynamique, et la prolongation au Real Madrid elle est pas anodine. Donc moi je veux respecter Tchouaméni par rapport à ça. Et oui, malheureusement Manu Koné en fait les frais, mais comme on l'a dit sur Barcola, moi je veux c'est des bons problèmes en fait. C'est des très bons problèmes, et je veux que ces joueurs-là soient impactants, parce que il peut avoir un match en 5-7 quoi. Ça peut jouer dans le super tie-break cette histoire. Donc t'as besoin d'avoir un Manu Koné aussi en sortie de banc, qui pour le coup lui peut être un joueur changement de rythme, qui en cours de match, moi je pense, peut faire très mal à l'Espagne.
3: Max,
0: Ouais, non, tout est dit. Non, je suis entièrement d'accord avec Walid. Moi, Juste, je voulais revenir très très rapidement sur le match de Koné par rapport à son, par rapport au Maroc, où je l'avais trouvé très intéressant dans la récup de balle. C'est vrai qu'en règle générale, Koné, il est quand même plus connu pour être le milieu relayeur entre la défense et l'attaque, justement un peu équilibré, notamment en possession de balle. Je l'ai trouvé très intéressant dans la récupération de balle. Je l'ai trouvé très intéressant dans les duels, dans les challenges. C'est peut-être d'ailleurs le Français qui a gagné le plus de duels. Donc ça prouve aussi qu'il sait s'adapter un petit peu et qui, malgré son style de jeu qui est beaucoup plus offensif que Tchouaméni, malgré tout, voilà, il a quand même cette intelligence, en tout cas, de pouvoir s'approprier un petit peu cette partie du terrain. Donc je suis d'accord avec Walid par rapport à ça. Tchouaméni te donne peut-être un petit peu plus d'équilibre défensif, mais attention, Koné est un mec intelligent, il a un QI footballistique aussi intéressant, et je sais qu'il saura se mettre au diapason de l'équipe. En tout cas, s'il devait débuter, je pense pas qu'on aurait un gros déséquilibre parce qu'on a Koné à la place de Tchouaméni.
3: Bon, vous rappelez, il y a un an, Ligue des Nations, la France était menée 5-1 par l'Espagne, était en 4-2-3-1. Deschamps va reconduire ce système-là. Moi, j'aime l'audace, j'aime l'idée d'aller au bout de son idée, surtout avec ses 4 phénomènes devant, 4+1. Mais est-ce un pari risqué, les gars? Sincèrement, je sais pas à quoi on s'expose. C'est très dur de lire ce match avant de le voir. A priori, et c'est qu'un a priori, Walid, tu l'as dit, la possession sera espagnole. Et dans cette configuration-là, est-ce que c'est dangereux d'aligner 4 joueurs à vocation très offensive?
1: Non, moi, pour moi, c'est pas dangereux. Et au-delà d'être dangereux ou pas, moi, je vais être cohérent avec ce qu'on dit depuis tant d'années. Nico, combien de fois on a

0: offensif. Et voilà, nous, on doit accompagner ce projet-là. Si demain, ça se casse, enfin, si mardi, ça se casse les dents avec cette attaque à 4, mais je préfère me casser les dents de cette manière parce que je pense que l'équipe de France, de toute façon, on l'a vu en 2024, avec une équipe resserré avec une équipe défensive, ça fait le jeu de l'Espagne. Et moi, je pense que jouer de cette manière, quoi qu'il arrive, il y aura psychologiquement une crainte espagnole parce que les quatre derrière, Laporte, Cubarsí, oui, oui, Porro et Cucurella, même si j'allais dire Vincent Lagaffe parce que son sosie, comment il s'appelle, Luis de la Fuente. Même si Luis de la Fuente dit on y va, gros pressing, gros contre-pressing, intensité. Les défenseurs, ils ont vu le tournoi d'Mbappé, ils ont vu le tournoi d'Olysée, ils ont vu Doué en Ligue des Champions, ils ont vu Dembélé en Ligue des Champions. Et on ne pourra pas me dire que ce n'est pas un plus psychologique, oui, de jouer de cette manière pour leur faire rentrer dedans. Parce que, en fait, il y a un moment où le match, c'est 90 minutes. Et bien, sur 90 minutes, tu sais très bien qu'il y a des joueurs du côté de l'équipe de France, et bien, ils en ont besoin d'une. Ils en ont besoin de deux pour faire très, très mal. Et ça, pour moi, ça reste une force footballistique et psychologique.
1: Marc, tu es d'accord avec ça, le maintien, ouais, de 4-2-3-1, quoi qu'il en coûte, face à l'Espagne?
2: Je pense aussi, alors, il faut remettre aussi un petit peu dans le contexte. Tu parlais de la National League, justement.
1: Oui,
2: bah,
1: la défense, l'équipe de France à cette époque-là, ouais,
2: c'était incomparable. T'avais l'anglais, t'avais Konaté, t'avais Kaloulou. C'est vrai que ça n'a rien à voir. Mais juste pour revenir par rapport très, très rapidement au débat Tchouaméni-Koné, c'est vrai qu'à l'époque, la paire milieu défensif était Rabiot-Koné. Alors peut-être que ça hante un petit peu aussi la tête de Didier Deschamps, et c'est aussi peut-être la raison pour laquelle il préfère remettre un Tchouaméni, comme tu l'as dit, qui est un peu plus équilibré d'un point de vue défensif. Ça, c'est une première chose. En ce qui concerne le statut de l'équipe de France, en tout cas, je pense qu'elle fait peur, cette équipe de France. On l'a vu depuis le début de la compétition. Elle a marqué 3 buts contre le Sénégal, 3 contre l'Irak, 3 contre la Norvège, 3 contre la Suède. Enfin, aujourd'hui, c'est une équipe qui est solide. Et c'est aussi grâce à ce quatuor. Alors, tu peux te poser la question si, en effet, ça crée un déséquilibre en jouant avec ces quatre-là. Mais si jamais, en tout cas, Doué devait jouer, je trouvais que ça serait intéressant. Parce que, comme je te l'ai dit, d'un point de vue défensif, je trouve qu'il vient justement complémenter un petit peu ce milieu. Donc, en fait, ça crée après une sécurité supplémentaire. C'est une première chose. Mais surtout, je pense qu'aujourd'hui, il faut pas s'adapter à l'Espagne. Il faut que la France, justement, aujourd'hui, elle soit sûre de son jeu. Elle l'a montré. C'est la favorite de ce tournoi. Pour moi, c'est la meilleure. C'est les favoris. Il faut pas avoir peur de cette Espagne. On l'a vu plusieurs fois. À chaque fois que les équipes, elles essaient de s'adapter un petit peu à l'adversaire, ça ne fonctionne pas. T'as un quatuor qui est incroyable. Le danger vient de partout. Que ça soit Mbappé, que ça soit Dembélé, que ça soit Olysée, que ça soit Doué, Barcola. Voilà, il faut jouer
0: après,
2: avec ses
0: forces. Après, s'adapter, ça veut dire quoi, s'adapter? Parce que moi, je pense que l'Espagne, c'est peut-être... Non, mais tu mettras pas l'Espagne cul par terre dans la surface de réparation adverse. Tu peux le faire sur 4-5 minutes, mais la logique du match, c'est que l'Espagne ait la possession. Par contre, une possession peut-être stérile parce qu'ils vont avoir peur de la perte de balle. Et c'est ça, en fait, où il faut rentrer dans la tête des Espagnols. C'est que là, ils vont commencer à ne pas prendre de risques avec le ballon parce qu'ils savent que perte de Yamal, perte de Olmo, derrière Koné ou Tchouaméni peuvent toucher les guépards devant qui vont à 10 000. Et là, après, c'est plus la même chose. Donc, moi, quand tu dis s'adapter, c'est pas forcément.
2: Non, mais on parlait de changement de tactique. J'ai entendu que potentiellement Deschamps reviendrait un milieu à 3.
0: Ah oui, non, d'accord.
2: Cas, c'était ce que disait par rapport à l'opinion publique. C'est ça que je voulais dire, Walid. Je pense que ça serait une grosse erreur de la part de Didier Deschamps. On connaît le sélectionneur, je pense pas qu'il le fera. Je pense vraiment qu'il faut jouer avec ses atouts. Les atouts, on les connaît, c'est le quatuor offensif. Et tu l'as dit, c'est faire mal à l'Espagne. L'Espagne, elle a quand même une défense qui est loin d'être la plus rapide. Il faut profiter de ça. Il faut profiter des transitions offensives. Il faut profiter des erreurs aussi des Espagnols. On en a vu. Alors même s'ils ont très peu encaissé dans ce tournoi, on a vu quand même certaines pertes de balles au milieu de terrain, qui peut profiter justement à la vitesse et à la verticalité de l'équipe de France. Donc je pense vraiment que l'équipe de France a tout à gagner, en tout cas en gardant ce quatuor offensif. Ouais. Et après, pour terminer, attention, t'as une défense qui est solide derrière, t'as un gardien qui est costaud, t'as une paire de centraux, Saliba ou Upamecano, qui est incroyable, t'as un Koundé et un Lucadine qui sont en train de monter en puissance. Donc moi, j'ai pas peur de ce déséquilibre. J'avais peur au début de ce tournoi, j'étais le premier à l'avoir dit, j'ai fait mon mea culpa par rapport à ça. Je pense que Deschamps, je terminerai mon analyse là-dessus, a tout à gagner à garder ses idéaux et jouer sur ses forces, et en l'occurrence c'est ce qu'on
0: a. J'espère qu'il y aura un travail aussi tactique sur Rodri, qui est en train de retrouver un très bon niveau.
1: On
0: en parlera après. Mais Doué, Dembélé et Olysée, si tu arrives à véritablement le cerner, parce que ce sont des joueurs qui savent bien presser, notamment en club, s'ils arrivent véritablement à... Parce que là, j'ose imaginer quand même que Deschamps, ça fait quand même une semaine, 10 jours, qu'il sait que l'Espagne, normalement, sera un candidat en demi-finale, et qu'il y a un travail à l'entraînement là-dessus, parce que c'est pour moi l'une des clés. Si tu arrives à la source, à le gêner, et surtout quand tu as le ballon.

0: de faire des changements de rythme dans sa zone, parce que même s'il a retrouvé un très bon niveau, je pense que si tu lui mets beaucoup d'intensité, c'est pas le Rodri non plus qui a été Ballon d'Or en 2024, je pense que tu peux aussi faire mal à l'Espagne.
1: Tu vois, moi, la clé espagnole, excuse-moi Nico, on en parlera peut-être un peu plus tard, mais c'est Daniel Olmo. Je pense qu'il va falloir vraiment cadrer.
2: Tu en parles dans un instant. On fait une pause rapidement au 32-16. Des appels également pour participer au débat. Deschamps a-t-il raison de maintenir ce 4-2-3-1 et de ne pas s'adapter forcément à ce que va nous proposer l'Espagne? Reste avec nous, la suite de l'after dans un instant sur RMC, 22h19. À tout de suite.
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2: avec Walid Acharchour, avec Maxime Chanot en direct sur RMC, sur Afterfoot TV, sur YouTube. N'hésitez pas à vous connecter également sur le chat YouTube, bien sûr. Vous êtes nombreux à réagir à le débat. Faut-il maintenir absolument le 4-2-3-1 qu'on aime, qu'on adore? Mais j'aimais le message de Vermillon, notamment sur le chat, qui dit ne pas confondre peur et sérieux. C'est pas parce que Maxime, tu changes le système que tu expliques que tu as peur. En tout cas, que tu annonces que tu as peur de l'Espagne. C'est une question de jeu d'échecs, de stratégie adaptée à l'adversaire. Et moi, j'aime pas entendre ça. Kevin le dit souvent. Tu dois pas t'adapter face à l'autre. Tu dois imposer ton jeu. Mais parfois, c'est intelligent s'adapter parfois à ce que t'as en face.
1: Non, parce que quand t'es une... en fait, c'est un rapport de force. Est-ce que la France va s'adapter à l'Espagne ou est-ce que l'Espagne va s'adapter à la France? Si on reprend le match du Maroc, le Maroc s'est adapté à la France. C'est-à-dire qu'on a vu un Hakimi qui était beaucoup
2: le Maroc a subi, c'est tout en fait.
1: Oui, non, mais c'est adapté indirectement. Est-ce que tu as vu le bloc, la manière dont ils ont débuté le match? Wabi n'a pas eu peur de l'équipe de France, elle a peut-être eu peur de ce quatuor offensif. Si jamais Deschamps devait changer et revenir à un milieu à 3, ça serait une erreur parce qu'aujourd'hui la France fonctionne différemment avec des offensives qui sont craintes, qui fonctionnent bien ensemble, qui ont montré depuis le début de la compétition que c'est une vraie force pour l'équipe de France. Le danger, je le répète encore une fois, vient absolument de partout. Si jamais Deschamps devait changer, je pense que ça serait une erreur de sa part.
2: Bon, en tout cas, ça fait beaucoup réagir sur le chat. Hein. Hélène Noir qui nous dit Deschamps va pas renier son système actuel et va se faire punir comme en 2024. Bon, on verra, c'est plus tout à fait la même équipe de France non plus. Hein. Attention.
0: Encore une fois, je préfère me faire punir.
2: On dira rien si les Bleus en prennent 3 mardi soir dans ce système-là, très offensif.
0: Mais encore une fois, tout dépendra de ce que font les joueurs. Mais moi, je critiquerai pas Deschamps. Moi, je vais pas critiquer le processus qui nous a amené jusqu'à cette demi-finale. Moi, je vais te dire honnêtement, Nico, ça fait très longtemps qu'une équipe de France ne m'a pas hypé de cette manière footballistiquement avant un gros rendez-vous. Parce que souvent, je me disais, bon, même si ça gagne, je vais me faire chier. Et ça, c'est juste un sentiment personnel. Hein. C'est pas l'observateur qui parle. Le supporter, le passionné. Aujourd'hui, on va pas reprocher à Didier Deschamps de mettre 4 attaquants de cette manière, surtout qu'en plus ça a fonctionné avec un football total, un football même qui se rapproche d'un football de club sur le dernier match contre le Maroc, où il y a un caractère impressionnant avec et sans le ballon. Maintenant ça prend pas contre l'Espagne, on sait pas ce qui peut se passer, tu te fais éliminer, mais je préfère me faire éliminer de cette manière qu'avec Sissoko sur le côté, avec Matuidi sur le côté, ou en essayant de trouver une alchimie comme il a fait en 2024 avec Marcus Thuram qui doit être soit à gauche, soit dans l'axe pour essayer de compenser Mbappé. Tu sais pas comment tu dois articuler ton animation offensive. Un coup t'es en 4-4 de losange contre le Portugal, un coup t'es en 4-3-3. Griezmann qui est baladé. Non, là on est sûr, on sait ce qu'on a. On a travaillé avant d'aller à l'examen. On sait nos certitudes. Maintenant, peut-être que tu vas tomber sur une équipe d'Espagne plus forte que toi. Il faudra le dire. Peut-être qu'il y aura des défaillances individuelles aussi. On faudra le dire. Mais le chemin, moi, me plaît.
2: Aubin est avec nous, 32-16. Salut Aubin.
5: Salut, bonsoir à tous.
2: Bonsoir, bienvenue dans l'After, Aubin. Alors, toi, t'es partisan de quoi, toi? Quoi qu'il arrive, on maintient cette formule-là excitante, sexy, au risque de s'exposer ou pas?
5: Moi, je suis pour qu'on garde le même schéma. La seule différence que je vois, c'est Lucas Digne. Parce qu'avec un Yamal, s'il est en forme, parce qu'il monte petit à petit en puissance, même s'il y a Manu Koné ou Tchouaméni qui peuvent couvrir, mais il y aura des 1 contre 1. Ça, c'est indéniable. Il y aura des 1 contre 1. Et j'ai vraiment peur qu'il souffre. Vraiment, il souffre. Et quand je dis souffrir, je parle même de carton. Vraiment, j'ai peur qu'il souffre.
2: Alors, Yamal, pour le coup, il a été un peu maîtrisé depuis le début du mondial sur des prises à deux, hein, énormément. Une énorme méfiance sur son talent, bien sûr. C'est pas que de son fait. On sait qu'en Liga, il arrive à s'en dépêtrer le plus souvent. Là, pour l'instant, il a réussi à le contenir. Et ce sera pas seulement des dignes face à Yamal. Hein. Je veux le croire.
0: Rabiot
2: va compenser également. Et
0: même si, attention, on l'a bien vu en 2024, autant Rabiot avait fait une grosse Coupe du Monde 2022 dans ce rôle de bodyguard. La même chose sur cette Coupe du Monde. Dans cette Coupe du Monde, il est beaucoup plus proactif, même sans le ballon, où il va défendre en avançant. Le match contre l'Espagne, il avait été en grande difficulté, Rabiot, à l'Euro 2024, où il avait cette mission de clairement défendre sur Lamine Yamal, un peu comme ce qu'avait fait Fabien Ruiz contre le Bayern au retour avec Michael Olise, où il y avait une vraie mission pour essayer d'aller aider le latéral, parce que Olise avait été incroyable au Parc des Princes. Là, Rabiot va devoir, bien évidemment, surveiller de près Lamine Yamal pour essayer de le contenir.
1: Et puis n'oublions pas, hein, si on compare avec cette Espagne 2024, les Espagnols avaient donc Lamine Yamal, mais ils avaient aussi de l'autre côté un Nico Williams, ce qui faisait qu'en fait l'Espagne était dangereuse sur les deux flancs. Là, avec un Baena qui a quand même pas le même style de jeu qu'un Nico Williams, qui a toujours pas retrouvé son niveau, si préfère. Alors j'ai pas envie de dire que tout va passer par Yamal, parce que j'ai dit juste un peu plus tôt avant la pub que Dani Olmo pour moi était le key player de cette équipe espagnole.
0: Mais
1: d'un point de vue offensif, c'est vrai que Yamal, si tu sais que le danger vient du côté droit, et ben Lucas Digne peut vraiment se concentrer. T'as évidemment un Saliba ou un Upamecano en fonction de s'ils inversent ou non, qui peut compenser un petit peu aussi le dos Yamal. T'as Rabiot, t'as Doué ou Barcola qui peut faire le 2 contre 1 sur le côté. Je suis pas trop trop inquiet par rapport à ça. Alors après, attention, Yamal peut se réveiller, on l'a dit, c'est peut-être la seule star de ce tournoi qui n'est pas à son niveau. On en parlera un peu plus tard, mais voilà, je pense que c'est plus le collectif. Je pense que c'est plus le collectif espagnol qu'on craint plutôt qu'une individualité, en l'occurrence Yamal.
0: Nico Williams, il a été géré pour cette demi-finale et il fait une entrée qui est pas dégueu, hein, contre la Belgique, où il a apporté un peu de dynamisme, un peu de variété, parce que le problème c'est qu'avec Baena tu joues à cloche-pied, hein, depuis le début de la compétition. Oyarzabal, c'est son fantôme depuis la phase de poule. Il a été transparent. Et Nico Williams, j'ose espérer, enfin pour les Espagnols, hein, parce que moi j'en ai rien à cirer, mais pour les Espagnols, s'il a été gardé jusqu'au bout, alors qu'il a été blessé et qu'il était diminué avant le tournoi, qu'il a été blessé pendant le tournoi, c'est parce que pour eux il devait apporter demi-finale. Moi, je ne sais pas si on peut l'imaginer titulaire. Faudra se renseigner sur les prochaines heures. Mais il aura son coup à jouer, même en sortie de banc, Nico Williams, pour faire mal à cette équipe de France. Et ça déchargera Lamine Yamal de certaines responsabilités, parce que là, il y a pas mal de matchs où c'est allez, on donne le ballon à Lamine, un peu comme avec le Barça, et puis on regarde.
1: Ouais, je suis d'accord avec toi. Moi, je suis pas convaincu de la Fuente.
0: Si c'est comme ça, c'est soit il y a le miracle Lamine Yamal, parce qu'il est tellement fort qu'il peut te faire des grosses différences. Mais je préfère cette Espagne là qui est un peu qui a une dépendance sur le côté de Lamine Yamal plutôt que celle de 2024 où le danger vient de partout.
1: Ouais, je suis d'accord avec toi.
2: Aubin, est-ce que tu veux ajouter quelque chose?
5: Non, moi je suis assez d'accord avec les analyses globales. Disons, je suis d'accord à 9,5. Sur 10, et le seul
2: point
5: faible, c'est la condition de Lucas Digne. Mais bon, on verra, mais j'ai un petit peu cette inquiétude-là quand même.
1: Ouais, c'est vrai, juste très rapidement, Nico, s'il y a des points faibles dans cette équipe de France, c'est peut-être les latéraux, mais Bon, Digne a quand même, je trouve, rassuré contre le Maroc. Je ne sais pas si vous êtes d'accord avec moi. Donc, c'est un peu moins inquiétant qu'en début de tournoi où est-ce qu'on avait peur. Théo Hernandez, Lucas Digne, Théo Hernandez. Là, je trouve qu'il nous a quand même donné des certitudes. Après, évidemment, tu l'as dit, il va jouer contre l'un des meilleurs joueurs du monde, Lamine Yamal. On va voir ce que ça va
0: après,
1: donner.
0: Après, les gars, il faut qu'on se réveille. Hein. On va souffrir. Hein. C'est pas un match.
2: T'en es convaincu de ça?
0: Ah, mais oui, c'est pas un
2: t'en
0: match.
2: T'en es convaincu? T'imagines pas un scénario incroyable?
0: Ah, mais non, mais les gars, c'est pas un match balade de santé où on gagne 2-0. C'est, tu joues l'Espagne, t'es en demi-finale. Moi, j'imagine même un scénario TikTok.
2: C'est quoi ça, TikTok?
0: Non, mais le match TikTok de Fred Hermel, là, j'en ai parlé hier, mais le 5-4 Bayern PSG. Ah, oui. Non, mais tu peux. Les débuts, tu vas en prendre. Maintenant, c'est comment tu vas impacter. Parce que là, on parle de Digne Yamal. Moi, j'aimerais bien voir Dembélé Cucurella, Olise. Dembélé Cucurella parce qu'ils se mettent dans cette zone-là les deux pour faire des différences. De l'autre côté, j'aimerais bien voir Doué Poro, Mbappé qui se met dans la zone de la porte. De toute façon, les matchs dans le match, il y en a beaucoup. Et de toute façon, ça va être un rapport de force individuel énorme. Les man-to-man, les 1v1 vont être assez excitants. Et quand on voit ce qui s'est passé sur le match de Ligue des Nations, même si ça reste de la Ligue des Nations, c'était ce type de match-là. C'est que moi, je me rappelle des 20 premières minutes de l'équipe de France, Théo Hernandez tape la barre. Les 20 premières minutes sont vraiment bonnes de l'équipe de France. Et derrière, ils explosent en transition avec une défense qui avait été cataclysmique et un Maignan qui n'avait pas été incroyable. Mais les 25 premières minutes, on avait vu une équipe de France avec l'Espagne.
1: Avec la possession.
0: Voilà, en les jouant véritablement dans les yeux. Donc après, ça va être rapport de force individuel. Ça reste un sport de duel, le football.
1: C'est vrai, Walid. Après, tu es sur une demi-finale de Coupe du Monde. Et si je compare un petit peu ce qu'on a vu sur les quarts de finale, ça soit la France, le Maroc, l'Espagne, la Belgique, surtout la Norvège, l'Angleterre, l'Argentine, Suisse, tu te rends compte quand même que c'est des matchs fermés. C'est
0: ouais,
1: des matchs
0: à élimination directe. Là, c'est la grosse
1: situation. On espère. J'ai envie de revoir du PSG Bayern. J'ai envie de vibrer. C'est aussi la raison pour laquelle Deschamps a mis squature offensif. C'est le football champagne. Moi, je serais pas surpris, Walid, de voir une première mi-temps fermée et que ça puisse se décanter en deuxième mi-temps parce que c'est un peu ce qu'on a vu depuis le début de ce tournoi, depuis qu'on a les grosses confrontations directes, entre guillemets.
2: Moi, je pense que ça va démarrer très fort tout de suite.
0: Moi, c'est ping-pong.
2: Ça va démarrer très fort tout de suite.
1: Moi, je l'espère.
2: Il n'y aura pas d'observation, ça va y aller, quoi.
0: Ça joue demi-volée, hein. Ça joue demi-volée tout le match pour moi.
2: Roger, retour après.
0: Ah non, mais moi, je suis convaincu de ça. Peut-être que je vais me tromper, mais je suis convaincu de ça.
2: Pause. On revient dans un instant. Et justement, Walid, tu veux développer un avis sur Lamine Yamal. Et s'il faisait une Coupe du Monde à la Zizou 98, s'il explosait tout en fin de compétition. Restez avec nous. Et Walid et Maxime, vous écoutez l'After RMC. Il est 22h30. À tout de suite.
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2: En direct de RMC à Paris, et également en direct de New York avec Maxime Chanou qui nous représente. Les soirées de l'after à New York reprendront bientôt puisque Gilbert arrive, puisque Pierre Dorian débarque, Julien Cazard et Jesse Drouet sont déjà sur place également. Alors, bien sûr qu'on parle de la demi-finale de la Coupe du Monde France-Espagne, tout à l'heure on parlera également de l'Argentine, de Bellingham, Tourelle, la passe d'armes parmi qu'on a interposé hier après la qualif de l'Angleterre face à la Norvège. Et puis tiens, je vous demanderai quel est le scénario rêvé. La plus belle série Netflix au bout, une victoire de l'Argentine, de l'Espagne, de la France ou de l'Angleterre. Hein. C'est dingue, mais c'est exactement ce que tout le monde avait pronostiqué, imaginé quasiment avant ce mondial. Les quatre têtes de série sont au rendez-vous, bien sûr. Alors, et Lamine Yamal, on en parle avec toi, Walid. Lamine Yamal, pour l'instant, a des stats loin des autres stars de cette Coupe du Monde, loin d'un Mbappé, loin d'un Haaland, loin d'un Kane, loin d'un Messi. Mais va-t-il monter en puissance? Tu le penses? Il peut faire une Zidane 98. Jingle, Walid.
0: Je pense qu'il va falloir un petit peu ménager un peu la carotte avec certains
2: les choux.
0: Ménager un peu l'aubergine, ménager un peu la courgette. On était à Rungis, là.
12: Tu sais, c'était avant la Coupe du Monde, ça.
0: Exactement.
12: Exactement.
0: Oui, je voulais parler de Lamine Yamal parce que, bien évidemment, c'est la star qui est en dessous de Léo Messi, de Bellingham, d'Erling Haaland avant qu'il s'en aille, de Kylian Mbappé, bien évidemment. On peut rajouter Michael Olise, on peut rajouter Ousmane Dembélé. Et tout le monde en parle comme d'une déception. Mais attention à l'histoire du foot. Et je voulais prendre ce parallèle avec Zidane 98, où en demi-finale et en finale, et surtout avec la finale, il avait échangé l'histoire de son pays et sa propre histoire. Et oui, on n'a pas Lamine Yamal incroyable par rapport à ce qu'on pouvait attendre, par rapport à ce qu'on a vu cette saison par moment à cause de sa fébrilité physique. Et on l'a encore vu contre la Belgique. Dès qu'il démarre son match, c'est quand même une Espagne qui est très très différente. Par contre, il y a des vraies irrégularités dans les rencontres. Les 20 premières minutes sont pas bonnes. Il termine cramé, mais le cœur du match, quand il est connecté, quand il est capable de prendre le ballon et de faire les différences, ça change quand même tout. Et je n'écarte pas une fin de compétition à la Zidane 98 pour aller être le joueur décisif qui donne cette Coupe du Monde à l'Espagne. Et ça va être, même si on peut parler de Dani Olmo, de Rodri, de l'incorporation de Nico Williams, ça va être quand même la grande, grande question de cette demi-finale qui peut faire, je pense, basculer les choses. Parce qu'avec un Lamine Yamal qui retrouverait son côté décisif, sa fraîcheur, sa créativité, en sachant qu'il monte en puissance. Moi, je trouve qu'il monte en puissance.
13: C'est pour toi, c'est clair, ça.
0: C'est pas encore le grand Lamine Yamal, mais il monte en puissance. C'est contre la Belgique, même s'il y en a qui sont dans la surexigence, mais c'est normal par rapport à ce que c'est, par rapport à ce qu'il est. Je le trouve positif encore pour l'Espagne. Et ces matchs-là, ce sont des matchs Lamine Yamal. On l'a bien vu avant la rencontre. Il va toujours mettre ce petit taquet, il va toujours faire ce petit trash talk avec l'équipe de France. En plus, il a une histoire particulière. L'année dernière, avant le match de Ligue des Nations, on lui avait dit, le ballon d'or, il y avait eu une petite polémique quand il avait dit si le ballon d'or doit se jouer contre l'équipe de France, on verra. Et derrière, il avait fait un super match. Le match contre la France en 2024, après le 1-0 sur Colomboigny, c'est lui qui remet dans le sens de la marche l'Espagne et qui les qualifie en finale. Il aime ça. Il aime ce type de match. C'est pour les grands, grands joueurs. Il y en aura beaucoup dans ce match-là. Et moi, je dis attention, Lamine Yamal. Attention, Lamine Yamal, parce que l'enterrons pas. Je vois pas mal de gens qui explique partout que on n'aura pas le Lamine Yamal qu'on attendait. Le tournoi démarre pour ce type de joueurs aussi à ces hauteurs-là. Parce que ils ont besoin, ils ont besoin de sentir l'altitude. Et Yamal, c'est ce qui s'est passé contre l'Inter avec le Barça sur la double confrontation où il n'avait pas été hyper régulier toute la saison. Mais quand il faut prendre les ballons, quand ça commence à puer, c'est Lamine Yamal qui répond présent. Donc je voulais quand même remettre un peu l'église au milieu du village là-dessus et se méfier de ce que ce mec a dans la tête et ce qu'il a dans les pieds.
12: 6 matchs, 1 but, 0 passe pour l'instant, c'est le mondial de Lamine Yamal. Il a raison, Walid, on a retrouvé des fulgurances de Yamal sur le quart de finale face à la Belgique. Mais toujours pas l'efficacité, hein. Ces fameux contrôles orientés sur une touche de balle. Mais derrière, c'est pas...
0: Il est à l'origine du
12: premier match. C'est carrément plus le même. Attendez, les gars, quand même.
1: C'est plus le même, mais bien sûr.
12: Ah, si tu compares, on verra
1: actuellement, je te parle sur ce tournoi, c'est plus le Lamine Yamal qu'on a connu, qui était peut-être le meilleur joueur du monde.
12: Oui,
1: en tout cas, en ce qui me concerne, c'est mon avis. Et si tu compares, Walid a donné cette liste-là, à Mbappé, à Kane, à Haaland, à Bellingham, à Messi, il est quand même un cran en dessous. C'est peut-être la seule star aujourd'hui des grandes nations qui n'a pas encore répondu présente. D'ailleurs, ses statistiques parlent contre lui. Il me semble qu'il a fait une vingtaine de tirs, il a marqué seulement un but et surtout, il a réussi que 45% de ses dribbles. Ça situe un petit peu les performances de Yamal depuis le début de cette compétition. Je suis d'accord avec vous, c'était mieux contre la Belgique. Il faut voir aussi contre qui il a joué. Kastan d'un côté, de Kuiper de l'autre, c'est quand même pas des grands défenseurs latéraux. Après, il y a une chose que Walid l'a très justement dit, c'est que contre l'équipe de France, en règle générale, Yamal, ça fonctionne. C'est un but en demi-finale de l'Euro 2024, c'est 2 buts en demi-finale de la Ligue des Nations en 2025. Donc attention, ce genre de joueurs, c'est des joueurs qui se révèlent encore une fois sur les grands matchs. Et là, évidemment, c'est un grand match, c'est le match que tout le monde attend. Donc je suis d'accord avec vous, messieurs, attention à Lamine Yamal, même si c'est vrai qu'aujourd'hui, il montre quand même des signes qu'il est quand même emprunté physiquement.
0: Mais parce qu'on sait très bien, on sait très bien comment ça se passe aujourd'hui, Maxime. Et c'est pas à toi que je vais le dire, parce que tu nous le dis tous les soirs dans l'after. Qu'est-ce qu'on dira en fait si moi je serais pas de cela, hein, mais si Mbappé demain fait un non-match ou que Dembélé fait un non-match et que Lamine Yamal qualifie l'Espagne avec une grosse rencontre, un doublé ou un but, une passe D, ben on dira que c'est ces matchs-là qui comptent pour aller gagner une Coupe du Monde. Donc attention là-dessus aussi à parce que on dit souvent le début de tournoi ne sert pas grand-chose, c'est face à des petites équipes. Donc moi je me méfie et les gros coefficients, les DST à gros coefficients arrivent avec la demi-finale et potentiellement la finale et tout peut être remis à zéro chez beaucoup d'analystes demain ou après-demain.
12: Là pour l'instant t'as passé l'examen en sport, en musique, voilà, en techno.
0: Là
12: maintenant t'es avec les maths, le français et l'histoire. Quoi.
0: Ouais. Et souvent c'était là où
12: c'est là que je m'arrêtais,
1: on crache un peu là.
0: C'est là où je crache sous moi avec la page blanche.
1: Dernière statistique par rapport à Yamal, c'est 104 ballons perdus, c'est le plus haut total de la compétition.
12: Il a bossé le max. Il a bossé le max.
0: Il fallait que je me mette au niveau. À New York, il fait très très chaud.
12: On a bossé.
0: Il fait très très chaud. C'est-à-dire que t'es resté à la maison aujourd'hui.
1: Je suis enfermé dans ma chambre d'hôtel. Ça y est, là, je savais que j'allais bosser.
0: Toi aussi, tu montes en puissance un peu comme Lamine Yamal, parce que début de tournoi, on les avait pas ces stats.
1: J'ai tout. J'ai les stats.
0: J'ai pris en New York un petit peu la journée à toute l'équipe. Donc en fait, t'avais pas le temps. Et là, il y a plus personne. Maintenant, tu te reconcentres sur toi-même, Max.
1: J'ai beaucoup de stats. J'ai le nombre de kilos que Nico Jama a pris sur les 4 semaines. J'ai le nombre de tartare au saumon que t'as mangé. J'ai tout. On va se concentrer sur les chiffres footballistiques.
12: Tartare saumon.
0: T'as
12: pas vu manger.
0: Tartare au saumon.
1: C'est toujours très sain ce que prenait Walid.
0: Toujours sain. Le brie fromage.
12: Oui, très sain. Très sain. Le petit croque, moi, je l'ai bien dévoré aussi. On salue Mike. Tout le monde s'en fout, mais c'est intéressant d'en parler pour les souvenirs. Écoutons, tiens, Rodri, il était aujourd'hui en zone mixte après l'entraînement de l'Espagne. Ils sont déjà à Dallas, les champions d'Europe en titre. Il a parlé, et c'est intéressant, du jeune Lamine Yamal, en rappelant qu'il avait 19 ans.
13: Je crois que le sélectionneur l'a dit hier, Lamine doit être plus calme. Parfois, il a cette envie de trop vouloir prouver les choses. Il doit apprendre à canaliser cette anxiété, c'est un joueur essentiel pour nous, autant avec le ballon que sans. C'est un garçon très intelligent, il ne faut pas oublier qu'il n'a que 19 ans. À certains moments du match, il faut simplement le calmer un peu, parce qu'il a le football dans le sang. Nous espérons qu'il sera très important pour nous face à la France. Il avait déjà montré une maturité exceptionnelle lors de l'Euro 2024. Deux ans plus tard, ce qu'il est capable de faire nous surprend moins, mais à son âge, c'est incroyable. C'est un joueur très mature, il peut encore s'améliorer, notamment dans sa compréhension du déroulement d'un match. Mais c'est normal à son âge. Il écoute toujours, il veut constamment progresser. C'est un garçon qui écoute beaucoup, qui veut apprendre et qui, surtout, pour nous, est déjà une référence à son poste.
12: Il faut être ballon d'or hein, pour sortir une déclaration comme ça, qui est juste. En clair, il dit le gamin, c'est un génie, mais il y a encore du boulot. Quoi.
0: Ouais, calme-toi, quoi.
12: T'es d'accord avec ça, calme-toi. Moi, c'est ça que j'aime mal, justement.
0: Pour moi, il faut de la folie, il faut de la créativité.
12: C'est ça, faut pas changer ce gamin.
0: Non, pour moi, il doit emmener le match loin, en fait. Il doit emmener le match à une intensité folle.
12: Et avoir
0: ce volume, même si le rapport qualité-quantité est peut-être pas bon, il y a un moment où, en fait, là, au tableau d'affichage, ça va se faire ressentir pour son équipe. Mais Rodri, c'est vrai que c'est bizarre. À chaque fois qu'il a une déclaration envers Yamal, c'est souvent un sujet à interprétation.
1: Il est dans son rôle, Walid.
0: Oui, il est dans son rôle, mais il y en avait eu une autre aussi, je crois, avant l'Autriche ou avant un match où il expliquait en disant voilà, Lamine parle pas, il expliquait pas comme ça, mais je caricature, mais tu peux le comprendre de cette manière. En gros, Lamine parle beaucoup, donc maintenant il faut y aller, quoi. Il faut agir, ça peut être aussi interprété de manière différente, mais bon, c'est comme ça, ça fonctionne. Et pour le coup, Rodri, lui qui était à un niveau très moyen avec Manchester City, pour pas dire plus, et lui fait un gros tournoi depuis le deuxième match, donc. Il va falloir que tous les leaders, tous ces gros joueurs du côté de l'Espagne y répondent présents, bien évidemment.
12: Comment tu comprends ça, toi, Max? Rodri qui dit ça, il faut qu'il se calme. Faut pas qu'il en fasse trop, en clair, quoi. J'ai du mal.
1: C'est un petit peu. C'est l'expérience aussi qui parle. Je pense que Rodri, il a justement un passé dans le football qui lui permet de pouvoir parler de cette manière-là. Il est ballon d'or, Walid l'a dit. Donc déjà, ça te donne.
12: Non, mais sur le fond de ce qu'il dit, surtout ça qui. Parce que Yamal, on l'aime parce que c'est enchaînement de fulgurance. C'est le mec qui force tout le temps, quoi. Tu vois, qui tente, qui épuise.
1: Oui. Moi, ce qui me gêne chez ces joueurs, c'est un peu son côté un peu trash talk. Alors, ça fait partie aussi hein, du football moderne. On aime ça ou on n'aime pas. Moi, je sais qu'en tant qu'ancien, dans les vestiaires, j'aimais pas trop ça. Donc voilà.
0: Moi, ça me dérange pas du tout.
1: Ouais, mais je comprends. C'est pour ça qu'aujourd'hui, je pense qu'il y a énormément de jeunes. Si tu regardes un petit peu la manière dont le football a évolué, dans l'opinion publique, qui aime justement ce rapport de force, des joueurs qui parlent, ça me fait penser un petit peu à la NBA, au basket, ici aux États-Unis où c'est très présent ce genre de situation. Moi, c'est vrai que je suis un peu plus old school, Walid, avec mon âge. J'ai à peu près le même âge que Nico, tu vois, 40 ans et plus. Et cet aspect où est-ce que tu parles avant de jouer, ça m'ennuie un petit peu. Donc, je comprends un petit peu Rodri, la situation, il est là en tant que grand frère, en disant, écoute, calmez-vous, on sait que Yamal, c'est un superbe joueur. Par contre, attention, tu parles en dehors, va falloir que tu assumes sur le terrain, et ça c'est différent, d'autant plus on va parvenir sur le débat de Yamal et ce qu'il a apporté pendant cette Coupe du Monde à l'Espagne, mais il est loin d'être quand même irréprochable. Donc voilà, je comprends juste la situation de Rodri, je le prendrai pas comme quelque chose de négatif, plus voilà comme un conseil venant d'un ancien qui a encore une fois quand même un passé avec cette sélection qui est quand même assez importante.
12: Mais une petite revanche pour Rabiot aussi, vous rappelez le petit passe d'armes entre Rabiot et Yamal?
0: Mais moi j'aime ça, moi.
12: Moi j'aime bien,
0: en fait ça rajoute du sel au match, de l'excitation derrière.
1: Pour si pouvoir ça assumer
0: pas,
1: quoi derrière.
0: Ah oui, bah derrière t'assumes pas, mais quoi qu'il arrive, toi t'es dans une mentalité américaine en plus, Maxime, ça se passe comme ça en NBA, d'être le meilleur, de sentir être le meilleur. Après, t'assumes ou t'assumes pas derrière. Bon, je pense que Lamine Yamal, il a quand même assumé en 2024. Il a donné un euro à 17 ans à l'équipe d'Espagne. Donc, je pense qu'il a quand même un crédit de devant lui. Mais de rajouter ça, d'aller titiller un petit peu les adversaires aussi, je trouve que c'est positif pour le football, moi. Ça génère, en fait, des avis négatifs ou positifs. Et c'est ce qui se passe avec toi, Maxime, ou avec moi. Un clivage. Et derrière, les jeunes qui regardent ou les moins jeunes, moi je pense que ça permet aussi de s'intéresser encore plus au football. Ça raconte des histoires autour des matchs.
12: J'ai récupéré, exhumé une déclaration de Max Chano à l'époque avec le Luxembourg. Il était le capitaine. Il a dit après une défaite 8-0 contre le Portugal, il a dit j'ai vu cette équipe là, ça n'avance pas. Faut que les mecs sortent les doigts. Je suis le seul au niveau. J'ai vu ça sur Actu Foot. Je suis remonté.
1: Ah ouais, d'accord. Ah, tu me suis. Bravo. Je pensais que tu n'avais pas de notion de ma carrière, mais bravo, merci Nico, c'est sympa. Voilà. Non, mais ça m'est arrivé de parler, mais c'est vrai que, encore une fois, je le répète, quand tu es un ancien, tu as un peu d'expérience et tu sais que parler, en règle générale, il va falloir assumer derrière. Bon, Yamal a assumé sur les dernières compétitions avec l'Espagne, je suis d'accord avec Walid. Maintenant, je me mets à la place de Rodri qui, voilà, tempère un petit peu parce qu'aujourd'hui, il sait que l'équipe de France est une équipe qui peut faire peur, qui peut justement mettre en difficulté les Espagnols. Donc, voilà, si j'étais à la place de Yamal, je me concentrais sur le jeu avant de me concentrer
0: après,
1: dans la presse.
0: Peut-être que c'est une motivation pour lui, hein.
1: Peut-être aussi, ouais. Et puis bon,
0: peut-être que ça lui fait du bien, ça, tout ça, parce que par exemple, moi, Yamal, déjà, moi, il y en a beaucoup qui le critiquaient par rapport à son côté extrasportif l'année dernière, son mode de vie, mais ce qui pouvait être légitime, hein, parce que ça pouvait poser problème. Et je pense que le Barça a peut-être aussi rectifié certaines choses. Et je crois qu'il en a parlé par rapport aux réseaux sociaux, etc. Mais par contre, moi, depuis, je trouve très léger, même quand il parle, même quand il troll, même quand il trash talk les adversaires, il y a toujours un peu de second degré, son sourire avec son appareil dentaire, il est toujours, tu vois, il a ce côté un peu juvénile, il prend ça comme un jeu, et moi ça je kiffe ça, quand dans le podcast là il est avec Nico Williams et qu'il dit Nuno Mendes est entre guillemets ma kryptonite, c'est un peu le joueur avec qui j'ai un peu de mal, il est quand même lucide sur ce qu'il est, sur ce qu'il fait, sur ce qu'il fait pas, et moi j'aime bien ce qu'il dégage.
12: Tiens, dans un instant on va faire une pause, Malik sera avec nous 32-16, lui il est pas d'accord avec vous, il trouve que Yamal est surestimé. Restez avec nous, la suite de l'after avec Walid Acharchour et Maxime Chano sur
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3: Avec Maxime Chano en direct de New York, avec Wally Deschachour en direct de Paris. On est ensemble jusqu'à minuit. Vous le savez, 32-16 ouvert. Vous nous appelez et vous nous regardez et suivez sur YouTube, la chaîne de l'After et sur Afterfoot TV. Merci à tous depuis le début d'être aussi nombreux. D'ailleurs, il y a un débat. Il faudrait qu'on mène, les gars, que je vois beaucoup sur les réseaux et notamment sur le chat là, sur le niveau global de la Coupe du Monde. Beaucoup affirment que le niveau est extrêmement faible, que les oppositions sont pas bonnes, qu'il y a beaucoup d'espace ou que le jeu développé n'est pas bon. Faudra en parler. Peut-être qu'on aura de la place dans la deuxième heure pour évoquer le niveau général. Cette Coupe du Monde, moi j'ai envie de dire que je m'en fous du niveau. En fait, ce qui m'intéresse, c'est la narration, les histoires et le prestige de l'événement, quoi qu'il arrive.
4: Je suis d'accord.
3: On pourra en débattre. D'abord, j'accueille Malik au 32-16. Salut Malik.
5: Oui, bonsoir tout le monde.
3: Bienvenue dans l'After. On est heureux de t'accueillir avec Max et Walid. On parlait de Yamal là. Walid a développé un avis. Il pense que Yamal peut sortir le grand jeu dans cette dernière semaine de mondial. Qu'est-ce que t'en penses, toi?
5: J'en pense que, franchement, pas du tout. Okay. Moi, c'est un bon joueur. C'est un bon joueur, il a du talent, mais c'est pas le grand joueur que tout le monde parle. On l'a vu contre les grosses équipes, quand il y a des gros joueurs contre lui. Franchement, il est souvent absent. On l'a vu contre le Portugal, il n'a rien fait. Même contre le Portugal, il y a quelques années, il n'avait rien fait. Il avait dit qu'il avait fait son match le plus mauvais. En fait, quand il y a un bon joueur devant lui, il est souvent absent. Même en Ligue des Champions, moi, je n'ai pas trop aimé ce qu'il a fait contre les gros clubs.
4: T'avais la télé en Ligue des Champions ou c'était à la radio que t'écoutais le match?
5: Non, j'ai regardé la télé contre les gros clubs.
4: T'as regardé la télé contre l'Atlético de Madrid au match retour, les 33 minutes qu'il fait, où il remet le Barça à hauteur avec 20 minutes exceptionnelles. T'as regardé contre l'Inter Milan aller-retour. T'as regardé le match de l'Euro contre la France.
5: On parle de l'Atlético Madrid. Moi, je te parle de vraies équipes.
4: Lesquelles?
5: On le voit pas. On l'a jamais vu contre des grosses équipes, les vraies équipes. On l'a jamais vu décisif.
4: Tu as vu les classicos, non, de Lamine Yamal récemment, non? Les quatre classicos qu'il donne l'année dernière.
5: En championnat, il est bon en championnat. Bon, après le championnat.
4: Après, il rencontre pas le Real en Ligue des Champions parce que le Real va pas en demi.
5: Championnat espagnol. On voit qui il affronte. Moi, je trouve il est surcoté. Deuxième au Ballon d'Or. Mais regarde ses stats. Pourquoi deuxième au Ballon d'Or? Tu vois ses stats, il a fait moins bien que Rafinha, il a fait moins bien que pas mal de joueurs. Il n'est jamais deuxième au Ballon d'Or.
4: Donc toi, quand tu regardes les matchs de Lamine Yamal que je viens de te citer là, pour toi, c'est juste un bon joueur.
5: C'est un bon joueur, il a du talent, mais contre les gros joueurs, il fait pas la différence. Mardi, il va rien faire mardi.
3: Malik, je pose une question, t'es supporter de quelle équipe toi?
5: Ah, je savais que tu allais me poser cette question, Madrid.
4: Ah, ben voilà. Ah oui, d'accord, ok.
3: Voilà, on a une lecture là.
5: Non,
3: il faut être honnête, Malik, quand même. Tu peux pas dire Yamal, c'est un bon joueur. C'est un joueur exceptionnel.
4: Là, on a un clubiste.
5: J'ai dit que c'est un bon joueur, mais c'est pas le deuxième Ballon d'Or. Franchement, on regarde ses statistiques. On regarde, Rafinha, c'est un Barcelonais, il est meilleur.
4: Ah, il est meilleur, Rafinha.
5: Rafinha, il est même meilleur statistiquement.
4: Ouais.
5: Il est même meilleur statistiquement.
4: Ah, donc là, en fait, c'est que les statistiques, en fait. Par contre, ce que fait Lamine Yamal sur un terrain de football, parce que je comprends pas comment on peut dire ça, sincèrement. Mais je vais essayer de rester calme. On est dimanche, on a eu une semaine un peu compliquée. mais comment on peut dire ça quand on sait que Lamine Yamal, c'est lui qui va chercher les courses, c'est lui qui cuisine, c'est lui qui met la table et c'est lui qui derrière qui débarrasse sur un terrain de football en créant les avant-dernières passes, en créant les différences, en marquant. Alors, bien évidemment qu'il a une marge de progression dans son jeu parce qu'il a 19 ans. Mais si tu vois pas, si tu vois pas que c'est un crack intersidéral et que des Lamine Yamal, on en a pas 10 000 sur les 50 dernières années, bah faut juste écouter peut-être Zinedine Zidane, faut juste écouter les grands joueurs qui ont vu ce joueur là jouer et qui, je pense, sont quand même mieux placés que nous pour avoir un avis sur Lamine Yamal, pour te rendre compte que ce mec là est un mec spécial. C'est spécial.
2: N'oublions pas qu'il a seulement 18 ans. C'est un joueur fantastique avec le FC Barcelone. Alors c'est important. Il est très bon, c'est l'un des meilleurs. Je pense que là on n'est pas d'accord avec toi. C'est l'un des meilleurs, ce qu'il a montré depuis deux ans, notamment avec l'équipe nationale ou Barcelone. Ça montre.
4: On va pas refaire le débat Ballon d'Or. Est-ce que c'est un crack ou non? C'est un crack.
2: En tout cas, c'est un crack. C'est un crack. Après, c'est vrai que si tu veux parler de cette Coupe du Monde, en effet, n'oubliez pas qu'il arrive blessé. Il s'était blessé contre le Celta, il me semble, fin avril, avec le Celta Vigo. Donc c'est un joueur qui arrive blessé, en plus sur une blessure des ischios jambiers, c'est toujours un petit peu compliqué. Laisse-moi terminer. Et d'ailleurs, c'est la raison pour laquelle il joue pas le premier match contre le Cap-Vert. Je trouve malgré tout qu'il est en train de monter en puissance. Je suis d'accord avec toi par rapport à ce qu'on a connu, le Lamine Yamal, sur les deux dernières années. On est en train de parler de la Coupe du Monde. Tu peux revenir même quand il joue avec la réserve de Barcelone. C'est pas le cas là actuellement. Tu peux pas remettre en cause le niveau de Lamine Yamal. Il a 19 ans, c'est l'un des meilleurs à son poste.
4: Tu sais, Malik, c'est un fléau du clubisme.
6: Attendez, parce que
5: avant. Moi, je peux parler de. Je parle en général.
3: Ce qui m'intéresse, c'est le présent, surtout, Malik, quand même.
5: Le présent, le présent, il a rien fait là pour la Coupe du Monde. Il a fait quoi?
2: On est en train de t'expliquer pourquoi.
3: Il est avec une blessure compliquée.
2: Mais tu ne peux pas remettre en cause son niveau.
3: Malik, pourquoi Malik est rejoint par pas mal d'auditeurs de l'After sur le chat, qui disent qu'on surévalue le talent de Lamine Yamal.
5: Enfin, il est deuxième du Ballon d'Or. Alors que tu regardes ses stats, il est moins bien que Rafinha et.
3: Non mais ses stats.
4: Mais c'est quoi les stats de Lamine Yamal?
3: Est-ce que Barça, tu crois? Est-ce que les sous du Barça, ils préfèrent Rafinha à Lamine Yamal?
5: Mbappé l'ont critiqué. Ils ont osé dire il faut qu'il commence sur le banc. Le mec, il est meilleur buteur.
4: Mais c'est des débats qui n'ont rien à voir. Mais là, t'es en train de tout mélanger. Mais là, tu parles de l'équipe de France, des débats sur Mbappé, sur au Real Madrid.
5: Sous-estimer des joueurs et sous-estimer des joueurs.
4: Mais aujourd'hui, je suis désolé, mais.
5: Mardi, je vous appelle après le match et je vous explique.
2: Non, mais c'est deux débats différents, là.
4: Mais c'est deux débats différents. Quand tu dis que Lamine Yamal est juste un bon joueur, maintenant peut-être que Lamine Yamal ne sera pas bon contre l'équipe de France.
5: Mais pas contre des grosses équipes.
4: Mais la France, c'est une grosse équipe à l'Euro 2024 ou pas?
5: Ouais, il a été bon en 2024.
4: Il a pas été bon, il a été monstrueux. C'est lui qui met le but sur Maignan. Incroyable, c'est lui qui les remet dedans.
5: Oui, c'est vrai, mais c'est rare, c'est très rare.
4: Ah, c'est rare, d'accord. Ouais, c'est rare, là, je suis avec le fou du bus, là, en fait. Là,
3: Mais
4: Malik, avec tout le respect, sincèrement, soit tu fais exprès, soit t'es dans un rôle, soit en fait, tu peux me dire qu'il fait un mondial décevant, tu peux me dire qu'il a une marge de progression, mais tu peux pas venir me dire dès que. En fait, c'est un peu comme ce qu'avait dit Thierry Henry chez Rotten. À chaque fois qu'on te donne un argument, en fait, tu déplaces le but pour pas qu'on marque. À chaque fois qu'on me dit quelque chose, tu changes les paramètres de l'argument.
3: Tu rapproches les pulls.
2: Tes arguments sont pas fondés, clairement pas.
5: Mais tout est fondé dans ce que je dis, que ce soit statistique.
2: Mais t'es en train de nous dire, qu'il a pas fait des bons matchs avec le Barcelone.
4: Puisque tu parles, Malik, écoute-moi. Écoute-moi, Malik. Puisque tu parles de stats,
3: Malik, puisque tu parles de stats, est-ce que tu connais les stats de Lamine Yamal cette saison-là, dernière?
5: Et là, il n'est pas deuxième Ballon d'Or.
3: Non, mais c'est pas ça, je te dis. Arrête avec le Ballon d'Or.
4: 16 buts, on passe bien en Liga. C'est pas suffisant.
3: 45 matchs, TCC, 24 buts, 17 passes. Saison d'avant, Lamine Yamal, je regarde, 24-25, c'est 62 matchs, 21 buts, 22 passes en Liga. Enfin. Si tu veux,
2: t'enlèves aussi l'euro dans ce cas-là.
3: C'est vrai que c'est un top joueur, on nous dit, mais vous en faites trop. Je sais pas ce que c'est qu'en faire trop.
2: Vous savez pourquoi? C'est parce que le football a la culture de l'instant. Et en effet, sur cette Coupe du Monde, on n'a pas retrouvé le Lamine Yamal qu'on avait il y a deux ans lors de l'euro. Donc l'opinion publique aujourd'hui s'arrête à ça. Ouais, Lamine Yamal surcoté. Mais la réalité, c'est qu'à son âge, ce qu'il a fait pendant l'euro 2024, ce qu'il a fait avec Barcelone, ce qu'il a fait avant sa blessure, c'est exceptionnel à son âge. Trouve-moi un joueur qui est en mesure de faire ce qu'il a déjà fait.
5: Il est bon, mais pour moi, il n'est pas deuxième Ballon d'Or.
2: Il est surcoté.
5: Bon, on va pas se mentir, ils l'ont mis deuxième Ballon d'Or pour lui faire plaisir.
4: Pour lui faire plaisir.
5: Il n'a pas. c'est pas un deuxième ballon d'or. Moi, je te cite plein de joueurs meilleurs que lui. Rafinha, il a été meilleur que lui déjà.
4: D'accord, ok. Donc, ça veut dire que, en fait, Lamine Yamal, qui l'année d'avant avait gagné.
5: Tu dis que Lamine Yamal a été meilleur que Rafinha.
4: Mais Rafinha et Lamine Yamal sont complémentaires. C'est une équipe de foot. Lamine Yamal sert à Rafinha. Rafinha sert à Lamine Yamal. Rafinha avait fait une superbe saison l'année où il fait deuxième de Ballon d'Or, Lamine Yamal. Si tu veux, tu peux. Mais sur la double confrontation contre l'Inter Milan, ce que fait Lamine Yamal est hors du commun. Zidane, oui, t'as dit à la fin du match, il n'a jamais vu ça dans l'histoire du foot. Ce qu'il fait à Giuseppe Meazza, c'est absolument monstrueux sur les 120 minutes. Et à l'aller, la même chose où Di Marco, il le fait passer pour un U12, d'accord ? Donc si toi, pour toi, l'Inter, c'est pas suffisant, si pour toi, la Ligue des Champions, une demi-finale de Ligue des Champions, c'est pas suffisant, qu'une demi-finale d'Euro, c'est pas non plus suffisant, d'être le meilleur joueur de Liga cette saison, en ayant encore une fois battu le Real Madrid, je crois que c'est 5 victoires sur les 6 derniers matchs, 5 victoires sur les 6 derniers matchs, qui sont des gros matchs, des matchs suivis dans le monde entier, si pour toi, c'est surcoté Lamine Yamal, et je vais même te dire que sur le tournoi, parce que le problème, c'est que... Laisse-moi terminer, Malik, parce que je t'ai laissé parler. Sur le tournoi là, même en étant décevant, il y a eu une Espagne avec et sans Lamine Yamal. Contre le Cap-Vert, ils n'ont pas réussi à trouver la solution. Dès qu'il est rentré sur les 30 minutes contre l'Arabie Saoudite, eh ben il y avait 3-0 au bout de 25 minutes.
3: Tu réponds, c'est Cap-Vert et Arabie Saoudite, Walid.
4: Non, mais même l'Autriche où on a un prisme. En fait, Lamine Yamal, sans les statistiques, est quand même pertinent pour son équipe. Sauf que aujourd'hui, on a une exigence, bien évidemment, qui est importante autour de ces joueurs-là. Donc, ils doivent marquer, ils doivent faire marquer. Mais même quand il fait pas marquer, par exemple, contre la Belgique, le but de Fabian Ruiz, il vient de qui? Il vient de Lamine Yamal sur l'avant-dernière passe. Sauf que ça, il faut comprendre le football, ou il faut le regarder, ou il faut pas être malhonnête, ou il faut peut-être pas kiffer le club adverse à Lamine Yamal. Peut-être, qu'il y a ça aussi, en fait, dans les avis qu'on voit sur le chat, ou qu'on voit partout. Et si demain Lamine Yamal se vautre en demi-finale, on sera là, pas pour dire qu'il est surcoté, mais qu'il a fait un mondial décevant. Et on le critiquera comme d'autres, on peut critiquer. Il n'y a pas de problème. Mais dire que c'est juste un bon joueur, on est une émission sérieuse, les gars. On est une émission sérieuse. C'est à un moment donné.
3: Malik, merci d'être venu défendre ton avis, qui est partagé quand même par pas mal d'Aftoriens sur le chat de la chaîne YouTube de l'After. Tu reviens quand tu veux, bien sûr. Hein, tu es ici chez toi. Dans un instant, on va enchaîner. La deuxième heure, on va parler de Tourelle et Bellingham, la passe d'armes par micro interposée hier, malgré la qualification face à la Norvège. Julien Laurent sera avec nous pour nous dire s'il peut y avoir des petites secousses après cette passe d'armes. Et puis on parlera bien sûr de l'Argentine et de l'Angleterre. Reste avec nous, vous écoutez l'After RMC, 23h, à tout de suite.
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3: Avec Pauline Acharchour, avec Maxime Chano qui est en direct de New York, l'After Intégrale Coupe du Monde sur RMC, 23h02, l'ensemble, vous le savez, jusqu'à minuit. On parlera tout à l'heure de l'équipe de Lionel Messi, l'Argentine. Tiens, serait-elle un vainqueur peu crédible? On va en débattre ensemble, bien sûr, au 32-16. Après cet improbable débat Lamine Yamal, parlons maintenant de l'Angleterre qui affrontera donc l'Albi Céleste en demi-finale. Ce sera mercredi soir sur RMC. Bien sûr, Julien Laurent, c'est avec nous. Salut Julien.
6: Nico, salut à tous.
3: T'es où Julien? T'es à New York? T'es à Manhattan? T'es à Boston? T'es à Los Angeles?
6: New York sans toi, c'est pas vraiment New York.
3: Oh, en fait. Ça me touche.
6: Tous les New Yorkais, surtout les New Yorkaises d'ailleurs, que je croise, me disent: non, non. Nico!
3: Non. C'est dangereux ce que tu fais là. C'est très dangereux ce que tu fais à l'antenne. Hein, je pourrais avoir des problèmes, moi. Tu rigoles, toi, Machano.
2: Ah, bah évidemment, ça me fait rire, parce que quand la vérité est dit.
3: Ah, oh là là, et en plus, t'en rajoutes, mon Dieu. Jouons pas à ça, les gars. Alors, Julien, hier, l'Angleterre qui s'est qualifiée in extremis face à la Norvège. Et puis, alors, surtout, le spectacle, c'était en après-match. Ouais. Moi, j'étais en émission et j'ai vu fleurir sur les réseaux, sur X et compagnie, la déclat de Bellingham après la déclat de Thomas Tuchel qui dit ne pas avoir apprécié le spectacle, ne pas avoir vu un grand niveau de jeu après la qualification. Écoutons la réponse de Bellingham. La question lui a été posée. Qu'est-ce qu'il pense de la déclaration de Tuchel? C'était hier soir.
7: Peut-être qu'il ne sait pas ce que c'est de jouer dans cette chaleur contre Haaland et Odegaard. Moi, je suis fier de mon équipe, capable de résister à toutes les situations. Les gars peuvent être fiers, moi je le suis.
3: Alors, j'imagine un Mbappé qui parle comme ça après Deschamps en conférence de presse, en zone mixte. Ça aurait fait un bruit monumental. Est-ce que ça fait un bruit monumental en Angleterre?
6: On parle que de ça, quasiment. Alors après, il y a des façons différentes de l'interpréter, de voir ça. Je pense que le consensus, en tout cas, c'est que tu nettoies pas ton linge sale en public comme ça, quoi qu'il arrive, déjà. Donc, Tuchel, on l'a souvent dit, hein, déjà, est très honnête dans ses déclarations, dans ses conférences de presse, dans ses interviews, peut-être trop par moment. Il aurait pu dire, je suis très fier des garçons pour la qualification, il y a des choses sur lesquelles on peut travailler, sur lesquelles on peut progresser. Même lui, Tuchel, déjà, à la base, aurait pu sûrement être un peu plus intelligent dans sa réponse sur la question.
3: Je suis d'accord.
6: Qu'est-ce que vous avez pensé du match? Déjà, ça, c'est sûr. Ensuite, Jude aurait très bien pu aussi dire, nous, on est contents d'être qualifiés, je respecte ce que l'entraîneur peut dire, oui, effectivement, on peut encore être meilleur. Enfin, il aurait pu tourner ça de manière tellement différente. Et en plus, la phrase qu'on a entendue tout à l'heure, Nico, elle venait après une autre interview déjà qui avait été pour un autre diffuseur, avant ça, où là, il avait dit, en gros, à sa réponse, il avait dit « whatever, whatever », c'était en gros… En gros, je m'en fous, quoi. S'il peut dire ce qu'il veut, en fait, on n'en a rien à faire. Et sur son visage, tu lisais vraiment le mépris envers Tuchel pour ce que Tuchel avait pu dire après le match. Donc, pour moi, c'était vraiment... ça donnait une vraie mauvaise image de cette équipe-là, malheureusement, après une victoire qui n'a pas été très belle et convaincante sur le terrain. Mais encore une fois, ils ont montré beaucoup de caractère et ils sont en demi-finale de la Coupe du Monde.
3: Mais c'est ça, en fait. Moi s'il faut choisir désigner un coupable, cette passe d'armes, moi, je me tourne plus vers Thomas Tuchel, les gars. C'est pas grave.
8: Les deux sont des
3: C'est pas une première ligue, c'est pas un championnat long course en 9 mois. Balance pas ça avec la première personne en régulier. Moi, j'ai pas vu le grand niveau. On s'en fout, t'es passé, t'es en demi-finale. C'est la troisième de l'histoire de l'Angleterre.
8: Je suis pas d'accord, il y a deux choses. La première des choses, c'est que oui, Thomas Tuchel aurait pu. Bon, pour moi, il montre.
3: Il fait un peu le beau bout
8: du foot. Non, mais il montre que c'est un entraîneur et pas un sélectionneur et qu'il a pas pris la mesure dans la communication de ce qu'est une Coupe du Monde. Erreur, il n'y a pas de souci. Très bien. Maintenant, la plus grosse erreur, c'est la réponse de Bellingham. Parce que l'autorité, ça reste Thomas Tuchel. Même si Thomas Tuchel fait une erreur, et on vient de le dire, Bellingham ne peut pas laver l'âge sain en famille parce que Thomas Tuchel, il n'a pas critiqué Bellingham. Il a critiqué le jeu. Donc je suis d'accord, moi, avec une partie de ton argumentaire. Par contre, Bellingham ne peut pas dire, en gros, Thomas Tuchel, c'est pas ce que c'est de jouer un match de ce niveau-là, avec ces joueurs-là, etc. Il doit dire, ah bon? Ok, d'accord, très bien. Bah oui, aurait pu mieux faire. On fera. Et derrière, il va dans le vestiaire. Il s'explique avec lui, mais il peut pas après une qualification comme ça donner ce sentiment qu'il est en contradiction avec ce que Thomas Tuchel vient de dire. Et surtout, moi, ce que je comprends pas, c'est qu'il doit avoir un attaché de presse qui doit lier les communications du leader de cette équipe et du sélectionneur. Moi, je comprends pas comment c'est possible qu'en fait il y a autant de distance dans l'analyse.
3: Le mec il s'est arraché quasiment tout seul, il est qualifié de l'Angleterre.
2: Mais bien sûr, alors déjà deux choses si je peux me permettre. Pour moi, Tuchel, il est dans son rôle. C'est un entraîneur, il a envie que les gars restent concernés et surtout qu'ils s'enflamment pas. J'en ai connu des entraîneurs qui sont relativement plus durs après une victoire que l'inverse. Parce qu'encore une fois, il a l'expérience, il sait que la Coupe du Monde n'est pas encore gagnée. En plus, on l'a vu dans le contenu, c'est vrai que c'est pas exceptionnel. Mais bon, on va dire que c'est un groupe, staff inclus. Mais Tuchel est dans son rôle, il est là, il essaie de piquer ses joueurs. Ça, c'est la première chose. Par contre, en tout cas, moi, je sais qu'en tant que joueur, j'étais beaucoup plus concerné. Ouais, après, ça dépend. Chaque joueur réagit différemment.
3: Tu fais des
2: vestiaires
3: éventuellement, mais tu fais pas là. Alors, tu viens te qualifier de manière historique pour une demi-finale.
2: En tout cas, je pense que si Tuchel se positionne de cette manière, enfin, en tout cas, je l'espère, c'est uniquement pour laisser ses joueurs concernés. Par contre, et là, c'est la deuxième partie de mon argumentaire, n'oublions pas ce qui s'est passé il y a quelques temps entre Bellingham et Tuchel. Aujourd'hui, Bellingham, il lui fait payer. Tu vois le rapport de force dans le foot, comment ça fonctionne? Quand Bellingham n'était plus sélectionné au profit de Morgan Rogers, qu'est-ce qui s'est passé? Eh ben, Bellingham, il est revenu sur la pointe des pieds, il a commencé à rejouer, il a été très bon, et aujourd'hui c'est peut-être, même si dans le contenu je ne suis pas entièrement satisfait du joueur, c'est peut-être le meilleur anglais, je pense qu'on est d'accord par rapport à ça depuis le début de la compétition. Ah oui. Il sait que c'est l'homme fort aujourd'hui, il se venge sur Tuchel, il se venge, il a tout à... parce qu'aujourd'hui dans le football c'est ça, c'est le rapport de force entre les leaders et les entraîneurs,
4: si c'est le
2: et
4: cas,
2: c'est exactement ce qui est en train de se passer. Mais bien sûr que c'est une erreur, mais
4: tu sens qu'il y a une comparaison.
2: Tu sens qu'il y a un problème entre les deux, mais aujourd'hui voilà, Bellingham il est en position de force pour parler, et je suis d'accord avec toi, finalement tu te rends compte que le groupe anglais ne vit pas si bien que ça et qu'il y a une cassure entre Bellingham et Tuchel.
4: Après j'irai pas jusque là, je sais pas, moi je vais pas spéculer là-dessus, mais maintenant je suis persuadé, je fais une comparaison, que Didier Deschamps, après une qualification timide face au Maroc, si Saint-Cilly lui pose la question sur M6, si Virginie Saint-Cilly lui pose la question sur M6 en disant alors Didier en difficulté, mais bon il y a qualification, il peut dire on a été bousculé, faudra faire mieux en demi-finale contre l'Espagne, et si on pose la
3: question,
4: il peut expliquer qu'il est pas content du jeu, mais qu'il y a la qualification, voilà, et qu'il faudra être meilleur. Je suis persuadé que si on pose la question à Mbappé ne dit jamais ce que Bellingham a dit. J'en suis
2: peut-être
4: persuadé.
2: Pose la question à Griezmann.
4: Dans le cadre de l'équipe de France, je suis persuadé qu'en pleine compétition, il acceptera ce que Deschamps dit à ce moment-là. Et là, Bellingham, je trouve que moi, il part à la faute. Et encore plus après le match qu'il a fait, où il met un doublé alors que l'Angleterre a été en grande difficulté, que c'est après sa performance contre le Mexique, c'est encore une performance all-time avec les True Lions. Comment, en fait, pourquoi vous vous mettez dans la merde de cette manière? Là, jusqu'au match contre la France, on va parler que de ça.
3: Julien, je vais écouter Julien là-dessus quand même. Bon, voilà. Est-ce que c'est. Comment dire, le retour à la surface des tensions Bellingham-Tuchel à laquelle on a assisté hier.
6: Ouais, mais moi je pense qu'elles ont toujours été là finalement. Je pense qu'à un moment ils se sont mis d'accord, ils ont beaucoup discuté sur le fait que de toute façon il fallait tirer dans la même direction, dans le même sens pour aller loin dans cette Coupe du Monde. D'où l'attitude irréprochable de Bellingham sur le terrain, en dehors de terrain, pendant la plupart partie de cette Coupe du Monde. Mais Max a raison aussi. Je pense que pour moi, au fond, enfin en dessous là, sous la surface, ça, c'est deux rancuniers, tous les deux. Alors ça, je peux vous dire,
3: c'est deux
6: gros égos rancuniers qui sont pas prêts d'oublier ni l'un ni l'autre ce qui a pu se passer, ce qui a pu se dire quand on l'a ignoré, quand il est pas venu, quand il était blessé mais peut-être pas blessé, etc., etc. Et qu'aujourd'hui, et que là, en fait, là où tu t'y attendais le moins finalement, c'est là où ça a encore pété. Et après, ils vont en parler, ils ont peut-être déjà parlé aujourd'hui, ils vont avancer ensemble, il y a une demi-finale de Coupe du Monde à jouer, donc forcément, tu fais la paix même pendant juste une semaine, il reste une semaine de compétition, tu fais la paix. Mais on m'enlèvera pas de l'idée qu'il y a encore cette tension entre les deux et qu'elles sont remontées à la surface hier, simplement sur des déclarations de Tuchel, qui ensuite, et le problème en fait, juste pour finir, On a posé la question à Madueke après le match en zone mixte, et Madueke a une réponse assez similaire. Je pense qu'il était déjà au courant de l'embrouille entre Tuchel et Bellingham, parce que lui, il a répondu pareil, un peu très surpris, de dédain envers Tuchel, en disant bah, c'est son opinion, mais nous, on a une opinion complètement différente. Et encore une fois, tu sens que les joueurs n'ont pas du tout apprécié la sortie de Tuchel.
3: Ouais, donc maladresse de communication.
4: Non, mais ça, on est d'accord, maladresse.
3: Là-dessus, les mecs, encore une fois, les mecs sont épuisés sur le terrain pendant 140 minutes.
4: Maladresse, on est d'accord,
3: derrière,
4: Nico. Moi, je vais même aller plus loin. Tuchel, pour moi, il saccage le match avec son changement. Bon, Rice, il est diminué, donc il sort à la mi-temps. Mais de mettre Eze au poste de numéro 10, moi, j'aurais fait rentrer Kobbie Mainoo, ou j'aurais mis un milieu de terrain à côté d'Anderson pour laisser Bellingham en 8-10. Et c'est quand il a fait re-rentrer Rodgers et que Bellingham a retrouvé un peu ce rôle-là, qu'ils ont été bien meilleurs. Donc moi, si tu veux que je sois premier degré sur Thomas Tuchel, il n'a pas honte de dire ça, alors que si la Norvège a été bien supérieure que l'Angleterre en deuxième mi-temps, c'est à cause de ces changements. Mais à partir du moment où l'autorité s'il fait une erreur, derrière Bellingham, il ne peut pas dire à son coach, non mais de toute façon, il n'a jamais connu, il ne peut pas dire ça.
3: Attends,
4: tu ne peux pas dire, il a, de toute façon, il ne sait pas ce que c'est. Tu ne peux pas dire ça.
3: C'est assez humiliant pour Tuchel.
4: Mais tu peux
3: ça, c'est clair. En clair, le mec,
6: même
3: il a
6: si
3: pas
6: vu
3: le match,
6: hein.
3: Il connaît pas le foot.
4: Ah, mais c'est la vérité,
3: niveau.
4: C'est factuel, mais tu peux pas dire ça, Julien.
3: Julien,
6: oui, je suis d'accord.
3: Pour qui on prend parti en Angleterre que... Est-ce qu'on prend parti pour l'un ou pour l'autre, globalement,
6: non,
3: dans les médias,
6: alors,
3: l'opinion publique?
6: Tout à l'heure, on disait on verrait pas Kylian dire ça à Deschamps. Et de toute façon, il peut pas, puisque Deschamps a déjà été dans cette position, ce qui est pas le cas de Tuchel. Ça, c'est juste le point à faire.
4: Oui, d'accord, mais là, c'est mesquin, c'est de la cour de récré.
6: Oui, bien sûr, non, mais je suis d'accord avec toi, Walid. Mais. Alors, tu as certains médias qui depuis très longtemps maintenant sont anti-Bellingham de toute façon et n'aiment pas le personnage, n'aiment pas la famille, l'histoire, tout ce qu'on veut. Donc pour eux, c'est du pain béni absolue. Et il y a quand même des journaux en Angleterre, on ne va pas les nommer parce qu'en plus ce n'est pas des journaux qui sont très respectables non plus, qui il y a encore quelques semaines disaient que Bellingham ne devait pas venir à la Coupe du Monde de toute façon. C'était même pas ne pas jouer, c'était ne pas venir. Pourquoi ils essayaient d'expliquer pourquoi ce serait mieux sans Bellingham qu'avec Bellingham. Nous on a eu un débat parce que le débat avait lieu d'être à ce moment-là, mais on avait fait les pour, les contre, on avait été très mesurés et tout ça. Eux c'était vraiment, ce sera mieux sans lui, carrément. Donc forcément pour eux aujourd'hui, c'est du pain béni ce qui s'est passé et la remise en cause, effectivement, comme l'a très bien dit Walid, parce que c'est ça aussi, de l'autorité du coach. Et il y a d'autres pour qui sont plus mesurés un petit peu comme nous, en disant les deux ont fait une erreur, on se serre la main, on oublie pour le bien du pays et de l'équipe et on va de l'avant ensemble. Et d'autres qui considèrent effectivement que Tourelle, en premier lieu, n'aurait jamais dû parler comme ça non plus après une victoire pareille.
3: Bon.
2: C'est pour ça que, pour moi, en tout cas, je suis convaincu que Tourelle, c'est ce qu'il fait, parce que ça me paraît complètement illogique de faire une sortie de cette manière-là.
4: Ça peut laisser des traces, Julien,
3: par rapport à ça. Quand Max dit Tourelle, il parle de Tourelle. Hein, vous avez compris, hein, c'est Thomas Tourelle.
4: Ça me dérange pas, on a bien compris.
2: On a bien compris, Walid.
4: On a bien compris.
6: Le Luxembourg, c'est comme ça.
3: C'est Tourelle, c'est... D'accord, ok.
2: C'est
3: au Luxembourg, on dit comme ça, bien sûr.
2: C'est irrécupérable.
3: C'est le Grand-Duché.
2: Excuse-moi d'avoir un bel accent, Nico.
3: Thomas Tourelle. Est-ce que quelqu'un l'appelle comme ça en Angleterre, Julien, pour savoir si c'est une question.
4: Le Lomine Yomal, franchement, m'a plus dérangé tout à l'heure.
3: Il a fait quoi?
4: Lomine Yomal tout à l'heure.
3: Lomine Yomal.
4: Ouais. C'était
3: à force de l'American Dream, c'est ça, Thomas, c'est à côté.
4: Exactement.
3: Mais bon,
4: Tourelle, on a compris.
3: Selim est avec nous, 32-16. Salut Selim.
9: Salut, bonsoir.
3: Bienvenue dans l'After.
9: Très content d'être parmi vous ce soir sur l'After. Je suis un fidèle auditeur depuis très très très longtemps et c'est la première fois que je parle.
3: Ah ben, sois le bienvenu alors.
9: Bah, merci.
3: Parle sans pression, toute tranquillité.
2: Non, attention à ton accent quand même. Hein. Parce que à tout moment, ils peuvent te reprendre. Hein.
9: Ouais. Non, il n'y a pas de souci. Moi, je voulais juste intervenir pendant le match hier de l'Angleterre. Et, j'ai remarqué quelque chose. Alors, je ne sais pas si vous avez remarqué je crois que c'était la pause fraîcheur ou peut-être pendant la mi-temps. Pendant la mi-temps, il y a Tourelle qui s'adresse à tous les joueurs de l'équipe nationale. Il s'adresse à tous les joueurs. Et au bout d'un moment, il passe devant Bellingham, il se regarde, il discute avec Bellingham et les regards sont très froids, les échanges sont très froids. Et, Bellingham, j'avais l'impression qu'il mettait à distance Tourelle. Genre, tu me parles, mais ça m'intéresse pas.

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1: Tu as vu un petit peu son comportement lorsqu'il n'a pas le ballon, la manière dont il défend, la manière dont justement il se met au service du collectif. C'est ce que Lara avait reproché d'ailleurs. On lui avait reproché pendant plusieurs mois justement son investissement défensif. Là aujourd'hui, il a compris. Il se met au diapason de l'équipe. Il travaille, il défend. Et donc forcément aujourd'hui, il se met dans une situation où il peut se permettre de pouvoir répondre à Thurel, le sélectionneur. Mais je suis d'accord avec toi et je suis d'accord avec vous. Aujourd'hui, je pense qu'il y a vraiment de... Voilà, il y a encore une embrouille, elle est encore là, elle est encore présente.
2: Mais moi,
1: il le fait payer, il me fait payer ce qui s'est passé sur le dernier mois.
2: Pas, pendant le tournoi,
1: l'histoire d'ego.
3: Julien après Walid, vas-y Julien.
4: Sur ce que vient de dire Selim, je l'ai vu aussi, ça m'a frappé. On l'avait déjà vu avant. Alors il y a l'interprétation, c'est même pas une interprétation, on me racontait encore ce matin. En fait, Tourelle, à chaque fois qu'il replace Bellingham plus bas, un petit peu pour rejoindre le point de Walid tout à l'heure sur le tu passes du 10 à un double pivot finalement avec Anderson. Il lui réexplique en fait ce qu'il attend lui à ce poste-là. Et ça saoule Bellingham. Ça saoule Bellingham parce que Bellingham, en fait, il a envie de lui dire « Mais tu me prends pour qui ? J'ai compris, je suis pro, je suis un des meilleurs joueurs du monde. Je sais très bien que si je redescends d'un cran, je ne vais pas faire la même chose que ce que je faisais en numéro 10. Je ne vais pas aller dans la surface adverse. Arrête de me prendre pour un gamin, pour un U13. Tu dois me réexpliquer tactiquement ce que mon nouveau rôle de double pivot signifie à la place du rôle de numéro 10 où j'étais avant. »
5: Donc oui, d'où, Julien, à mon avis, c'est...
4: C'est exactement ça.
5: Julien, c'est exactement ça qu'on a vu dans les images. Et genre, tu me saoules, laisse-moi faire ce que j'ai envie de faire. Et vraiment, là, c'était capté par les caméras. Là, c'est pas à l'intérieur du vestiaire, c'était vraiment en extérieur. Là. Donc, c'est pour ça que c'était un petit peu bizarre, la situation.
4: Ouais, c'est ça.
2: Mais vous pensez, Julien, tu penses que ça peut laisser des traces, toi ?
4: Bah oui, justement, j'allais te répondre, parce que j'avais entendu ta question tout à l'heure, mon Walid. Il reste une semaine. Il reste 3 jours jusqu'à mercredi et la demi-finale contre l'Argentine. Tu t'enterres la hache de guerre. De toute façon, à mon avis, ils partiront jamais en vacances ensemble. Ils sont pas très compatibles. Et c'est deux extrêmes. Alors déjà, Tourelle, c'est pas facile de travailler avec lui en général, même si c'est sûrement plus facile en tant que sélectionneur parce que tu le vois pas tous les jours comme en club, etc. Mais c'est quelqu'un qui est tellement exigeant, qui est tellement intense, qui peut être bizarre parfois, que c'est compliqué. Il y en a beaucoup. Pour revenir sur ce que Max disait tout à l'heure, il y en a beaucoup à Chelsea, au PSG. Et même là, en équipe nationale.
3: Avec vos équipes MB qui avait dit que c'est son l'entraîneur de sa carrière. Tu te rappelles,
4: mais après, il a fait beaucoup de bien à beaucoup de joueurs aussi. Mais il y avait d'autres.
2: Oui, mais Thomas Tuchel, c'est pas un one shot, Julien. C'est-à-dire que si ça se passe bien là, sur cette compète, les problèmes vont être récurrents en fait. Qu'est-ce qui va se passer en fait ?
4: C'est un peu ça. Donc là, c'est ça, pour répondre à la question, je pense que là, sur le court terme, à mon avis, il n'y aura pas de problème. C'est-à-dire que demi-finale, finale potentiellement, pas de problème. Sur le plus long terme, dont jusqu'à le prochain cycle, jusqu'à l'Euro, qui en plus est chez eux en plus, donc tu peux pas faire n'importe quoi. Là, effectivement, peut-être que ça remontera à la surface
3: en revanche, très régulièrement. Si tu sors en demi contre l'Argentine avec toute l'histoire, la grande histoire, avec un grand H, hein, bien sûr, qu'on raconte depuis plusieurs jours, ça pourrait faire beaucoup de bruit et que des langues pourraient se délier également. Merci Céline d'avoir fait le 32-16.
2: Après, peut-être qu'on en fait.
3: Bien pour ta première. Merci. Tranquille, à l'aise, oui. Facile.
2: Après, peut-être qu'on en fait trop et que les deux. Et que les deux vont se faire des hugs dans 2 jours.
3: Pas gagné non plus.
1: T'inquiète pas, c'est grave.
3: Julien, reste encore 3 minutes avec
2: nous.
3: Le
2: meilleur médicament, la victoire.
3: Il y a une supportrice anglaise qui nous a appelé, qui veut réagir également. Moya, elle appelle de Nice en plus, où il y a beaucoup d'anglais. Reste avec nous la suite. On continue de parler de l'Angleterre, on parlera de l'Argentine dans un second temps. A tout de suite sur RMC, il est 23h20.
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3: Avec Olivier Cherchour, avec Maxime Chano et avec Julien Laurence. Vous êtes réunis, messieurs, je crois. C'est ça, à New York, hein. Vous êtes côte à côte, là. Max et Julien.
4: Non, pas moi, j'ai des pattes. Demain.
3: Ah,
4: hier
3: pas...
4: et demain.
3: D'accord, ok. Je voulais savoir, j'ai besoin de visualiser un petit peu le lieu des consultants.
5: Ça te manque.
3: Non, je suis bien à Paris.

0: Ouais.
1: On est bien à Paris.
2: T'es content d'être de retour ?
1: Oui, c'est mon pays.
2: Parce que je l'entends quand même dans ta voix, t'as l'air un petit peu.
1: C'est-à-dire que j'ai enchaîné, ouais, j'ai atterri hier à 7h du matin, j'ai enchaîné sur la nuit, j'ai fait un 2h, 6h du matin à Argentine.
0: En plus, avec un Argentine-Suisse très, très, très captivant.
1: Ah ouais, captivant, intense, c'était passionnant.
0: Ouais.
1: Et puis j'ai dormi, puis je suis revenu travailler, voilà, c'est ça.
0: Ouais, c'est
1: et
0: ça.
1: C'est la Coupe du Monde, les amis.
2: C'est la Coupe du Monde.
1: Exactement.
0: Ouais, ouais, c'est ça. Toute l'année, tu fais rien.
1: Tous les 4 ans. Ça fait 4 ans que je fais rien, donc je bosse pendant un mois.
0: Exactement.
1: Tiens, je vais accueillir Moya au 32-16. Salut Moya.
3: Bonsoir messieurs.
0: Bonsoir Moya.
1: Ça va Moya?
4: Salut Moya.
3: Moi ça va, je suis encore réveillée à cette heure-ci. Et voilà ce que j'ai envie de vous dire. D'abord je voudrais vous féliciter à toute l'équipe d'avoir compris Bellingham quand il a parlé. Parce que moi, comme je disais à votre standardiste, moi je suis de Londres d'origine, maintenant je suis de Nice. Mais Bellingham, ça se voit qu'il est du Nord. Et quand je l'ai entendu, là, dans les brefs secondes pendant lesquelles il a parlé, je n'ai rien compris à ce qu'il a dit. Rien. Et vous, formidable, tout le monde, vous avez tout compris de ce qu'il a dit. Mais qu'est-ce qu'il a dit au juste? Je n'ai rien compris. Il paraît qu'il y a un membre de l'équipe qui n'apprécie pas. Il a osé le dire. Voilà. Mais de toute façon, personne n'a rien compris. Donc, ne vous en faites pas. Ça ne fait rien. Qu'il continue à parler. Parce que pour au moins la moitié du pays, sud.
1: En plein dans l'humour britannique, j'aime beaucoup.
3: Voilà, donc ça, c'était ça que j'avais à dire. Quant à l'équipe anglaise, elles vont se faire battre par les Français, évidemment. Donc, pas de soucis.
1: Bon, il faut déjà battre l'Argentine pour aller avoir la chance d'affronter la France ou l'Espagne en finale, Moya, quand même.
3: Non, l'Argentine va gagner parce que les Anglais vont se faire massacrer comme les Français se sont fait massacrer. Et pourtant, ils ont gagné contre les Paraguayens. C'est l'esprit de cet endroit-là, de l'Amérique latine, quoi. Vraiment au sud, du continent. Et ils sont comme ça, ils ont une mentalité un peu bizarre.
1: Donc toi, tu penses que l'Argentine va massacrer l'Angleterre? Regarde l'histoire de l'opposition, l'adversité, quoi.
3: Ah oui, non, ils vont commencer à leur donner des coups de pied, tout ça, et puis il va y avoir quelques mains de Dieu qui vont circuler, on ne sait pas, mais les Anglais vont se battre. Et puis aussi, j'ai l'impression que moralement parlant, ça ne vole pas haut. Mais au moins, ils se sont débarrassés de l'ancien...
2: Alain Schirrer.
3: Comment ça s'appelle?
1: Sélectionneur?
4: Sélectionneur.
3: Didier Deschamps, le sélectionneur, voilà, c'est ça. Au moins ils se sont débarrassés de Southgate, et ça c'est une bonne chose.
1: Ah bah ça, Southgate, t'es d'accord avec Julien qui en pouvait plus de.
4: Ah oui,
1: de
4: Gareth Southgate. dans la même équipe.
0: Tiens, au passage, Julien, je pensais à toi, moi, pendant les matchs. Est-ce que tu vois une vraie différence dans le jeu par rapport à Southgate? Moi, sincèrement, hier, si tu me dis que c'est Southgate sur le banc, je te crois. Hein.
3: Ils sont arrivés jusqu'au championnat de l'Europe et le championnat du monde. Ils ont perdu partout avec ce Southgate. C'était lamentable de les voir. Ils ne savaient pas du... Parce que je m'imagine qu'un sélectionneur, entre autres, doit leur dire, toi tu fais ceci, toi tu fais cela. Et Southgate, je ne sais pas ce qu'il leur disait. Mais ça se voit que les gars, ils comprenaient autant que moi. Ils ont fait n'importe quoi.
1: Et Moya, tu préfères Thomas Tuchel?
3: Comment?
1: Tu préfères Thomas Tuchel?
3: Je ne sais pas qui il est. Il est allemand, c'est ça?
1: Oui, il est allemand, oui.
4: C'est ça.
1: Oui. Bon, Julien, je te pose la question aussi. Après, tu pourras répondre à la question de Walid aussi sur la différence. Est-ce que tu vois une différence entre Southgate et Tuchel? C'est vrai ça? On a du mal à comprendre Bellingham avec son accent du nord de l'Angleterre?
4: Non, ouais, de Birmingham. Bah, après, oui, c'est l'accent Brummie. Moya, c'est bien. Après, les accents, les Anglais, il y en a tellement de partout.
1: Comme nous, finalement.
4: Plus que chez nous, d'ailleurs. Oui, ouais, voilà, mais encore plus, j'ai l'impression. Mais non, c'est je sais pas si on comprend pas ce qu'il dit. En revanche, ça a surpris un petit peu. Ça a sorti forcément, oui. D'où les ouais. D'où le scandale que ça a fait après. Et par rapport à Southgate et à Tuchel, moi je suis déçu par le football produit, pas simplement là, hein, pas simplement dans la Coupe du Monde, mais déjà. Alors les éliminatoires, ça compte pas vraiment parce qu'ils ont joué contre des peintres et ils ont tout gagné, etc., etc. Mais ils nous avaient promis de l'intensité, ils nous avaient promis des permutations, ils nous avaient promis plein de choses. Et à part peut-être la seconde période contre la Croatie, contre une équipe qui est quand même assez vieillissante ou en tout cas qui a des joueurs clés vieillissants, j'ai pas vraiment vu tout ce qu'il avait promis. Et comme l'a dit très bien Walid tout à l'heure aussi, hier il y a un moment où il fait quand même n'importe quoi dans ses changements. Alors le changement clé, bien sûr, c'est Rodgers en double pivot alors que lui c'est pas du tout son rôle. Ça a très bien marché, bravo, mais pour tout ce qui s'est passé avant, ça a été compliqué par moment aussi de par ses changements. Il en fait plus que Southgate qui lui tactiquement, on l'a souvent dit et répété, hein, Sylvain Ripoll et tout ça, c'était néant absolu quasiment.
1: Bon, Moya, merci d'avoir fait le 32-16. Je me suis permis de vous tutoyer, j'aurais pas dû.
3: Mais c'est permis vu nos âges.
1: D'accord, vous êtes une jeune supportrice, hein, c'est ça?
3: Comment? Non,
4: vous avez même que Nico.
1: Vous êtes une jeune supportrice?
3: Je n'ai pas compris.
1: Vous êtes une jeune supportrice?
3: Non, je ne sais rien du tout. Je suis chez moi. J'ai un chat qui est dehors et qui refuse de rentrer. Et me voilà mes problèmes du jour. Voilà, c'est tout. Très cool ici à Nice.
1: Et vous écoutiez l'after et vous écoutiez RMC?
3: À Nice, franchement, il ne fait pas si chaud que ça.
1: Oui, il fait 30 degrés, j'ai vu. C'est le coin de France où il fait le moins chaud. Vous avez de la chance, c'est une très belle ville en plus, Nice, Moya.
3: Ah, moi j'adore Nice. Hein. Moi, et puis on a eu un changement de mer, mais n'entrons pas là-dedans parce que.
1: Le nouveau maire existe, bien sûr.
3: C'est pas la vie de tous les Niçois, mais au moins celui-ci, il aurait l'intention d'arrêter d'une massacrer d'impôts. Il paraît que c'est ça son ambition. Maintenant, on verra bien ce qui se passera. Bon. Mais voilà, c'est tout ce qu'on souhaitait, quoi, qu'on fasse quelque chose de bien avec nos impôts, mais pas qu'on les engouffre avec on ne sait pas trop quoi, avec des dépenses absolument somptueuses.
0: On est chez Estamidi midi là.
1: Ouais, j'aime bien. Ça me touche. Moi, je suis niçois, Moya aussi, donc j'aime bien ce que vous dites.
3: Ah, ouais. Oui, vous suivez.
0: Il va prendre votre numéro, Moya.
1: On ira se voir. Ouais, hein, vous avez le même âge que ma mère en plus, donc voilà. Que vous allez la croiser sur la promenade des Anglais, justement. Merci Moya pour cet appel. C'était un plaisir de vous accueillir.
3: Je vous en prie et je vous remercie de m'avoir reçu.
1: Merci Moya.
0: Merci Moya.
3: Merci Moya.
0: Merci Moya.
3: Merci Moya.
0: Et embrassez Carlos.
1: Oui, il a une deuxième chance, Bellingham.
2: Embrassez Carlos. Bravo Walid.
1: Merci Moya. J'avais une dernière question, Moya. Une dernière question. Vous écoutez RMC et l'after?
3: Mais c'est parce que j'ai eu des problèmes avec France Inter. Alors j'ai
4: appelé
3: France Inter de chaîne en chaîne.
4: Ah, on est des
1: bouches trous. C'est pas un grand écart, hein. France Inter RMC, c'est un peu pareil, hein, c'est la même famille.
0: Ah, Nico, c'est son rêve ultime. Hein.
1: Merci Moya, on s'est régalé, c'était un plaisir.
3: Bonne nuit à vous tous.
1: Merci. Bonne nuit Moya.
3: Au revoir.
4: Merci Moya.
1: Magnifique.
0: Ouais.
1: Ah, pépite.
0: C'est mignon.
1: Hein.
0: Mignon.
1: J'ai 7 ans d'after, c'est un des appels les plus improbables que j'ai reçus et j'adorais. J'adorais.
0: Très,
1: voilà.
0: Mignon. Très mignon.
1: Découpez-moi ça, les CM, hein, surtout. 76 ans, moyen. J'ai pas dit son âge tout à l'heure. 76 ans, voilà. À l'appel de Nice.
0: C'est beau. Magnifique. C'est beau.
1: Magnifique. Julien, merci.
4: Merci, les gars.
1: Ça va être quoi? C'est une bouillie, Angleterre-Argentine ou pas, Julien?
4: Alors moi j'ai beaucoup aimé, juste je voulais le dire d'ailleurs, Lionel Scaloni hier qui, dès qu'on lui a posé la question, forcément a répondu on va parler que de foot, c'est qu'un match de foot, ne parler rien d'autre. C'est inévitable qu'on parle forcément et de la guerre et de la rivalité et de l'histoire, etc., etc., au-delà du foot, et qu'on parle de 86 et qu'on parle de 98 et tout ça, mais c'est tout à fait normal, surtout qu'on voit David Beckham, comme vous le savez, ici tous les jours, tout le temps, à la télé, partout. Donc forcément on reviendra sur son carton rouge à lui et Diego Simeone qui est aussi ici, etc., etc., mais au moins qu'on parle de football, qu'on m'évite la guerre des Malouines, etc., etc. Mais ce sera inévitable, hein. De toute façon, c'est sûr.
1: C'est dans les champs argentins, les gars des Malouines, hein, Julien. Des supporters argentins déjà. Donc,
4: c'est pour ça.
1: Voilà,
4: quoi.
0: Il va falloir être bon dans la com côté anglais, parce qu'entre ce que Bellingham et Tourelle ont fait et Harry Kane sur Trump, ils ont fait une belle semaine. Là.
1: Harry Kane aussi, on l'a pas dit.
0: Ouais, ils ont fait une belle semaine.
4: Il avait l'air bien embarrassé d'ailleurs.
0: Ouais.
4: T'as vu il a remis ses cheveux, déjà il en a fait beaucoup.
0: T'es pas bien.
1: Et puis, ce qu'il dit sur Trump, en fait, il dit qu'il a rencontré, il a joué au golf. C'était un très bon moment.
0: Super mec.
1: J'ai adoré, super gars. On adore ensemble partir en vacances avec nos familles.
0: Exactement.
1: Tout va bien.
4: Mais l'Angleterre va gagner, je vous dis tout de suite.
1: L'Angleterre va gagner.
0: Ouais, ils sont favos, ils sont favos.
5: Ouais, bon, je suis d'accord avec
0: toi. Pour moi, ils sont favos.
1: Ouais. Pause, merci Julien. Bonne soirée à toi à New York. Et un petit foot prévu peut-être sur un rooftop. Un
4: ce matin,
1: ça.
4: C'était ce matin déjà.
1: T'as joué
4: ce matin,
1: au foot ce matin.
4: Ah, j'ai bien joué.
0: T'as joué quoi au milieu, au mi-temps ou
1: au milieu?
4: J'ai joué au milieu, tranquille, trois équipes de 8.
5: Merci pour l'invite. Bien, Julien.
4: Franchement. Winner stays on. On est resté longtemps.
0: C'est t'as pas invité Maxime parce que tu sais qu'il est rôti. Tu sais qu'il est rôti.
4: Ah non, mais je l'ai vu hier, il m'a paru un peu fatigué.
5: En même temps, on rend l'antenne, il est 3h du matin tous les soirs. Bon, comment tu veux être en forme?
1: Il était minuit, et juste que, en fait, je pense que il a peur d'être affiché, Maxime, sur un terrain.
0: Parce qu'en fait, t'avais peur de dire que ce mec-là était un international, champion d'MLS, et que derrière, après.
5: Et qui est encore capable de jouer en Ligue 2.
0: Oui, et après, ça allait être un peu compliqué de défendre ça après le match.
4: C'était un peu ça. Mais la semaine prochaine.
5: On sera peut-être rentré, mais écoute, on est partie remise, Julien. On jouera à Paris dans 2 ans, t'inquiète.
4: Ça marche.
1: Bonne soirée, Jules. Max, tu restes avec nous, bien sûr, pour la fin de l'after. Dernière demi-heure à vivre ensemble. Alors que là, on nous rediffuse un Pays-Bas-Japon sur nos écrans.
0: Pourquoi le ensemble?
1: Ensemble, pour mettre de l'intensité, tu vois.
0: D'accord.
1: J'avais déjà parlé.
0: Pour repartir.
1: C'est temps mort, temps fort. Temps faible, temps fort. Ouais, voilà, d'accord. C'est comme ça.
0: On a eu un temps fort avec Moya, là.
1: Ah, Moya, j'ai
0: un gros temps fort.
1: Mais tu vois. Bref. Allez, on revient dans un instant sur RMC, à tout de suite.
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1: Avec Maxime Chano en direct de New York, avec Wade Descherchour en direct de Paris. Il nous reste encore 20 bonnes minutes ensemble sur RMC. Plaisir d'être là depuis le début de la Coupe du Monde, vous accompagner. On sera là jusqu'au bout, évidemment, quoi qu'il arrive pour l'équipe de France. Alors, on a parlé de Tourelle Bellingham avec la magnifique Moya. Parlons maintenant de l'Argentine. Jeu proche du néant. Début encaissé contre la Jordanie, contre le Cap-Vert, contre l'Égypte, contre la Suisse. Encore une prolongation, une deuxième dans cette phase d'élimination directe. Des qualifications toujours sur le fil. Et cette question, combien de temps ça peut encore tenir? Évidemment. Et toi, tu me parlais de ça, Walid, tout à l'heure, quand on t'a appelé pour préparer l'émission. Est-ce que l'Argentine serait un vainqueur moins crédible que les trois autres?
0: Non, pour moi, en fait, sur la ligne de départ de cette demi-finale-là, pour moi, c'est France en 1, Espagne en 2, Angleterre en 3 et Argentine en 4. Dans mon esprit. Même si ça veut rien dire, hein, sont deux matchs très différents et que l'Argentine pourra dans le match-up avec l'Angleterre se régler et peut-être se qualifier. Mais si demain tu me dis mes cotes à moi de la victoire finale, l'Argentine est en 4 parce que gagner deux matchs contre l'Angleterre et contre l'Espagne ou contre la France, sincèrement, je ne vais pas parler d'exploit, mais ce serait une immense performance après le tournoi où, même si moi je nuancerais sur le jeu qui frise le néant, parce que le match contre l'Égypte, pour moi, sur la première mi-temps, il tombe sur un immense chaubir, que contre le Cap-Vert, c'est deux buts extraordinaires et ils doivent gagner la rencontre tranquillement. Sauf que le problème, c'est qu'ils ne gagnent pas ces rencontres tranquillement et que Messi est pour moi beaucoup trop. Il n'est pas assez ménagé, il est beaucoup trop utilisé, que ce soit émotionnellement et physiquement, que cette équipe je la trouve vieillissante, que Scaloni pour moi est en train de se confronter à ce que les sélectionneurs se confrontent quand ils ont gagné avec un groupe, c'est qu'il n'arrive pas à couper des têtes. Il y a des joueurs, notamment Rodrigo De Paul, qui doivent aller sur le banc. Il y a un système de jeu qui doit un peu changé, avec pour moi un Barco qui doit plus jouer, un Nico Paz qu'on n'a pas du tout vu. Il y a des munitions sur le banc qui pour moi n'ont pas été assez utilisés dans cette compétition, qu'il y a des changements qui sont programmés. C'est des changements, tu sais que Nico Gonzalez va rentrer, tu sais que Lautaro Martinez va rentrer. C'est beaucoup trop stéréotypé. Dès qu'il y a, c'est un jeu qui est beaucoup trop axial. Pour moi, les latéraux sont beaucoup trop responsabilisés parce que vu qu'il n'y a pas d'ailier, bah, c'est eux qui doivent faire les différences. Et les latéraux, c'est Nahuel Molina ou Montiel. Et de l'autre côté, Tagliafico ou Medina qui, pour moi, sont pas des joueurs qui ont du changement de rythme qui, pour te faire des différences. Donc, ouais, je trouve cette équipe-là limitée. C'est une équipe qui stagne. Hier, sincèrement, s'il n'y a pas le rouge stupide de Mbolo, bon, on va pas refaire l'histoire. Mais là, la deuxième mi-temps, les Suisses sont meilleurs que l'Argentine. Ouais. Et ils ont, il n'y a pas d'occasion. Même à 11 contre 10, c'est compliqué. Il a fallu un bon basso. Bon, ils sont là pour ça, hein, ces joueurs-là. Hein. De toute façon, c'est les joueurs individuels. Ils sont là pour te qualifier. Mais sans ce bon basso-là, la Suisse n'était pas. Kobel n'a pas fait un match à la Chaubir. Tu vois, autant le match contre l'Egypte, tu te dis, bon, l'Egypte, c'est un braquage. Il chatte un peu. Voilà. Mais là, ce match-là contre la Suisse, c'est pas le cas. Et moi, sur le côté athlétique, je pense qu'ils vont se faire casser en deux par la France, l'Espagne ou par l'Angleterre.
1: Max.
5: Ouais, non, mais entièrement d'accord aussi.
1: On a passé la soirée ensemble
5: avec Walid. Ouais, on a regardé le match hier.
1: C'est dur, la
5: tristesse phénoménale.
1: Mais depuis le début, c'est dur. Sauf les.
5: Ouais.
0: C'est Messi. Il y a storytelling Messi.
5: C'est tout. Non, mais il y a surtout deux choses à prendre en considération. C'est qu'il y a une dépendance Messi qui est trop importante. On le sait depuis quelques années, mais là, c'est, je sais pas. Alors, la vraie question, c'est de savoir pourquoi cette Argentine est encore plus dépendante de Messi 4 ans après, à 39 ans. Moi, c'est quelque chose que je comprends pas. On l'avait dit.
1: Des mecs aux 4 ans de plus et qui jouent plus. Forcément en Europe d'ailleurs.
5: Et on l'a dit hier, on en a parlé, Nico, toi et moi, où est-ce que les joueurs qui ont été interviewés ont mis en avant encore une fois Léo Messi, mais de manière qu'on n'a jamais vue. C'est-à-dire que les mecs l'ont considéré, en tout cas le considèrent, et l'ont résumé en étant un guide, un leader. C'est presque passionnant, c'est presque émouvant de voir des joueurs se mettre à son diapason de cette manière-là. Moi, je suis très étonné.
0: On n'est pas surpris, plus... ça.
5: Non, mais là c'est. Non, oui, mais à ce point-là, honnêtement, Walid, certains ont dit que c'était la dernière Coupe du Monde de Messi qui voulait lui offrir. On n'est pas surpris, mais quand même, aujourd'hui à 39 ans, il y a des joueurs de qualité à côté. Je parle d'un Julian Alvarez par exemple, on en parlera un peu plus tard. Enfin, je veux dire, il y a quand même de la qualité dans cette équipe. Moi, je n'arrive pas à comprendre comment tu peux idolâtrer un joueur, même si c'est Messi, même si c'est un joueur exceptionnel. Ça, c'est un premier point. Il ne faut pas oublier qu'il a 39 ans, il ne faut pas oublier que l'Argentine sort de deux prolongations, deux fois 120 minutes,
0: plus le match contre l'Égypte qui était.
5: Plus le match contre l'Égypte qui était quand même assez intense. On va pas revenir sur ce qui s'est passé sur les 10 dernières minutes. Donc, t'es dans une équipe qui est en plus de ça vieillissante. C'est drôle parce que quand tu compares avec les autres nations, où est-ce que ça se rajeunit de plus en plus? Et ben, quand tu regardes le 11 titulaire, tu l'as dit, il y a Tagliafico, il y a De Paul, il y a Paredes, ces joueurs qui ont 32, 33 ans, plus un Messi qui a 39 ans. C'est vrai que c'est une Argentine qui est un peu vieillissante. Ça, c'est une première chose. Après, ils ont des défauts et ils ont vraiment des carences défensivement parlant. Tu l'as dit, Nico, ils ont encaissé des buts. Deux buts contre le Cap-Vert, deux buts contre l'Égypte, un but contre la Jordanie, un but contre la Suisse. Excusez-moi, messieurs, c'est quand même pas des grosses nations du football. Et puis aujourd'hui, surtout l'Argentine, elle a pas encore rencontré de grosses nations. Elle a ni rencontré la France, ni l'Espagne, ni l'Angleterre. Donc contre des grosses nations comme ça européennes, je sais pas comment cette équipe est en mesure de pouvoir se mettre à niveau. Moi, j'ai vraiment peur pour eux. Et puis il y a toujours un petit peu ces débats arbitrales, parce que hier, excusez-moi, mais on a encore vu que des décisions qui étaient quand même plus que limite. Je vais pas remettre une pièce dans la machine, mais c'est vrai qu'on voit quand même quelques décisions arbitrales qui, moi, me posent un petit peu question. Voilà. Mais est-ce que l'Argentine va pouvoir battre l'Angleterre? Je ne pense pas, pour toutes les raisons que je vous ai données. Pour moi, je pense que l'Angleterre va marcher sur l'Argentine, et en particulier parce qu'ils sont empruntés physiquement, et je ne vois absolument pas les Argentins, malgré un Messi qui fait une compétition exceptionnelle, pouvoir passer ce
1: drame. L'inconnu, c'est que tu n'es pas à l'abri qu'un Ruben Alvarez se réveille comme il l'a fait hier en prolongation, qu'un Lautaro également, que deux, trois joueurs enfin prennent feu.
5: Lautaro, faut déjà qu'il joue, parce que comme c'est parti.
0: En tout cas, pour moi, si l'Argentine gagne la Coupe du Monde, là, il est 23h41, on est le 12 juillet, ce serait une grosse surprise. Aujourd'hui, à l'instant T, après, tu me dis l'Argentine tape l'Angleterre, l'Espagne ou la France sur les deux matchs, je suis sur le cul. Vraiment. Parce que footballistiquement, si tu sers très bien l'axe, et moi je suis pas jamais été un entraîneur, jamais été un grand entraîneur, mais quand je regarde les matchs, je me dis c'est quand même assez facile de contrecarrer cette équipe. Tu sers l'axe, récupération du ballon, transition, c'est popcorn. Hein. C'est moi hier la Suisse. Heureusement que Manzambi n'était pas là, hein, parce que les largesses défensives entre Paredes, que Paredes il fait une très bonne Coupe du Monde depuis qu'il est rentré, il est vraiment intéressant. Mais par contre dans son dos, dès qu'il est battu derrière Lisandro Martinez, Romero, il y a des espaces. Je trouve que Thibaut Martinez fait une compétition très moyenne. Mmh. Je trouve qu'il est très moyen.
1: C'est un match correct hier quand même.
0: Hein. Bah, hier sur le but, je pense qu'il peut faire mieux, moi.
1: Oui, sur le but. Mais il sort trois arrêts.
0: Oui, d'accord, mais moi je trouve pas aussi monstrueux que ce qu'on avait vu sur les dernières compétitions.
1: C'est pas lui le problème numéro 1.
0: Non, c'est pas lui. Mais je te dis que c'est aussi une force. Ça doit être aussi une force. Lisandro Martinez, je le trouve pas exempt de ton reproche non plus. Alors je pensais qu'il était bien meilleur que Otamendi. Rodrigo De Paul, il est bouilli.
1: Paredes, Fernandez, il est bouilli.
0: Paredes, moi je trouve qu'il a fait. Moi je trouve qu'il est.
1: Tu parles d'hier ou de la Coupe du Monde?
0: Non, les deux derniers matchs qu'il a fait, moi je trouve que c'est l'un des meilleurs du côté de l'Argentine. Et juste pour terminer là-dessus. C'est que, par exemple, s'il y a un France-Argentine, le France-Argentine de 2022 me faisait flipper. Parce que l'Argentine, je trouvais qu'il y avait une énergie, il y avait une création de produits scalonesques sur la compétition qui n'est pas le cas sur cette édition-là. Clairement, après, moi, je sens que, en fait, la France peut massacrer l'Argentine. Ils ont les atouts pour les massacrer, ce qui n'était pas le cas, je trouve, moi, en 2022.
5: Oui, messieurs, après, il y a toujours quelque chose un petit peu d'irrationnel avec l'Argentine, c'est qu'à tout moment, bah déjà, de 1, t'as Léo Messi hein, qui est capable de faire un solo à lui tout seul et en mesure de pouvoir marquer des buts, sortir un petit peu de nulle part.
0: Oui, mais Léo Messi, début de tournoi et fin de tournoi, pour moi, Maxime, c'est différent. C'est comme Wimbledon, le terrain le premier jour et le dernier jour.
5: Avec la débauche d'énergie qui montre à chaque fois en perte de balles, et justement, c'est la raison pour laquelle on se posait la question. Julian Alvarez a été titularisé, c'est parce que finalement, il défend la place de Messi. Alors, on sait que c'est pas un grand défenseur de base, hein, c'est pas lui qui fait les grands efforts en perte de balles, mais c'est vrai que là, Messi, il se concentre uniquement sur le jeu de possession, ça, c'est une première chose. Et puis surtout, attendons. C'est une équipe qui est capable de se mettre à niveau. Elle a joué contre la Suisse, elle n'a pas été exceptionnelle. Elle est passée. Elle a joué contre le Cap Vert, elle n'était pas exceptionnelle. Elle a gagné. C'est une équipe qui, pour moi, dans les grands rendez-vous, répond présent. Voilà. Alors après, ils ont les carences qu'on a données, et notamment défensivement. Ils sont vieux. C'est vrai que ça va pas très vite. On a parlé de Depaul qui est bouilli, comme t'as dit. On a parlé pour moi, c'est pareil pour Paredes. Paredes, ok, il a été intéressant sur les deux derniers matchs, mais c'est quand même poussif. Aujourd'hui, c'est vrai qu'il y a cet aspect physique. On a parlé aussi des deux prolongations. Comment ils vont arriver contre cette Angleterre? Pour moi, j'ai déjà la réponse. Je pense qu'ils vont être KO physiquement. Et si, en effet, tu viens les agresser, et si tu viens un petit peu les asphyxier, ça va être très, très compliqué pour les Argentins de battre l'Angleterre.
0: Ça doit pas faire deux prolongations contre la Suisse et le Cap-Vert, et ils doivent pas faire les 15 dernières minutes contre l'Égypte avec cette émotion. Normalement, ça ne doit pas exister.
1: Tout à fait.
0: Il doit arriver en demi-finale beaucoup plus près.
1: Moi, il y a un truc hier que j'ai toujours pas compris, c'est pourquoi tu as un mec comme Nico Paz sur le banc.
0: Ah non, mais il y a pas une minute.
1: C'est un joueur merveilleux en Serie A qui a porté comme jusqu'à la qualif pour la Ligue des Champions. Pas une minute, le garçon.
0: Ouais.
1: On parlait de manque créatif en Argentine. Tout repose sur Messi. À l'époque, tu avais Di Maria il y a 4 ans.
0: Barco, moi je suis désolé, mais Barco,
1: rien,
0: sur un côté.
1: Il veut mourir avec ses hommes. Barco,
0: au milieu de terrain ou même au poste de latéral, comme il joue avec Strasbourg quand il s'incorpore avec ce rôle hybride. Mais t'en as besoin d'un Barco dans cette équipe.
5: Ouais, bah à ce niveau-là, nous on l'a connu du côté de notre Ligue 1, du côté de Strasbourg. Maintenant on est sur le coup du monde, Walid. Je suis d'accord avec toi, c'est un très bon joueur. Maintenant
0: tu joues la Suisse,
5: tu mets la place de
0: qui en Ligue 1, non?
5: Ouais, mais parce qu'ils ont pas le choix, Walid. Ils ont pas le choix. Ils ont pas cette profondeur de banque à l'Argentine. Mais je suis d'accord avec toi, Nico Paz, qui a pas le droit à aller.
0: Barco, il va signer où là?
5: Non, mais on sait que c'est un bon joueur. Je te dis qu'aujourd'hui, quand tu vois qu'un Nico Paz n'a même pas droit au chapitre, tu peux te poser la question pourquoi, en effet, un mec comme Barco, aujourd'hui, voilà, il est pas là. Mais ce que je veux dire,
0: j'en ai rien à tirer des clubs, en fait. Là où tu joues, c'est ton apport, ton profil. Moment-là, Nico Paz, qui joue à Côme, pourquoi il.
5: Parce qu'il y a une différence entre Côme, qui a fait une très belle saison en Serie A, non, et Strasbourg.
1: Mais la Serie A, t'as regardé la Serie A, Max?
5: Oui, bah, ça
1: joue à deux à l'heure.
0: Enfin, il y a une différence, mais c'est pas Louan Cuiseau. C'est pas Louan Cuiseau.
5: T'as regardé aussi Strasbourg.
0: Enfin, c'est pas Louan Cuiseau.
5: Non, je suis d'accord avec toi, mais de le mettre de là, de le mettre titulaire dans une équipe d'Argentine.
0: Titulaire, mais qui rentre? Non, il rentre même pas, le mec. Il fait même pas évoluer son groupe. Il est en train de mourir avec ses lieutenants. Il est en train de mourir.
5: Ça fonctionne pour l'instant. C'est vrai que dans le contenu, je suis d'accord avec toi, on n'est pas convaincu, mais pour l'instant, ça fonctionne. Et je reste persuadé que même si l'Angleterre, je termine, excuse-moi Nico, va passer contre ces Argentins, je pense qu'on va être surpris de la part des Argentins, parce qu'ils sont capables, justement, ils ont toujours ce facteur X où est-ce qu'ils arrivent à se mettre à niveau, et spécialement par rapport à la mentalité, à la grinta, et je pense que c'est les seuls à les avoir sur le dernier carré.
1: On fait une pause dans un instant. Tiens, Julien qui patiente avec nous 32-16. Quelle serait la plus belle histoire parmi les quatre demi-finalistes? Un champion du monde vainqueur, un vice-champion du monde, un champion d'Europe en titre, un vice-champion d'Europe, Yamal, Mbappé, Messi, Bellingham. On va en parler ensemble. Reste avec nous, c'est la fin de l'after. Il reste un gros quart d'heure.
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1: Avec Mats Chano, avec Walid Acharchour, RMC, l'after intégrale Coupe du Monde, 23h48. On a 11 minutes encore ensemble. Tiens, on évoquera rapidement en fin d'after la proposition qui revient en force d'Infantino d'une Coupe du Monde à 64. Voilà, magnifique. Gianni, fais-nous rêver. Make me dream. On va en parler. D'abord, on parle des quatre demi-finalistes. On a le dernier qui aurait rêvé, imaginé avant même ce mondial, hein, France-Espagne, Argentine-Angleterre. Logique, hein, d'avoir mondial, respecté, comme sur un tournoi du Grand Chelem en tennis. Tu sais, quand tout le monde fait des spéculations, tout ça, à la fin, tu retrouvais Pop Big Three, Roger.
0: Quand t'as ATP tennis sur
1: face
0: Twitter,
1: à Djoko, Nadal face first, à Wawrinka ou Murray. Voilà.
0: First, second tour.
1: Voilà, c'est ça.
0: Ouais.
1: Et à la fin, tout ça pour ça. 104 matchs pour avoir le.
0: Oui, mais moi, j'aime bien.
1: Ah, mais je suis très content.
0: Moi, j'aime bien.
1: Les
0: en fait,
1: merveilleuses.
0: Non, mais t'as mérité ta place.
1: Les meilleurs sont là.
0: On te l'a, oui, mais on te l'a pas. En fait, on te l'a pas dédié. On te l'a pas. Voilà, t'as été la chercher.
1: Surtout l'Argentine, pour le coup, pas un instant.
0: Ouais, enfin,
1: pour
0: l'Angleterre,
1: les autres, c'est fluide.
0: L'Angleterre aussi.
1: Oui, l'Angleterre aussi.
0: Ouais. Ah, l'Angleterre, je suis désolé, Mexique-Norvège, c'était pas une promenade de santé. Hein.
1: Bon, ce serait quoi la même belle histoire, les gars? Dimanche soir, on aura soit, après la finale, un Messi pour une deuxième étoile, Coupe du Monde, soit un Mbappé pour une deuxième aussi, la récompense de l'équipe la plus sexy du mondial, soit la première de l'Angleterre 60 ans après, soit enfin un petit génie hein, de 19 ans, n'en déplaise à certains, la mini Yamal, sacré champion du monde et la consécration d'une génération espagnole.
0: Quoi qu'il arrive, les quatre histoires seraient.
1: Quoi qu'il arrive, c'est énorme. Voilà.
0: Serait énorme.
1: Quoi qu'il arrive, c'est énorme.
0: C'est
1: quoi le plus énorme, en fait?
0: Moi, un.
1: C'est Messi, je pense.
0: Moi, un, c'est Messi pour moi.
1: Max.
0: Messi, 39 ans, qui gagne une deuxième Coupe du Monde de suite. C'est...
1: Tout seul, hein?
0: Ouais. Ouais, c'est.
1: Max? Alors, Max est en train de manger, je pense, des linguinés au limoncello actuellement.
0: Le deuxième pour moi, c'est Mbappé.
1: Oui.
5: Ouais, excuse-moi, Antoine avait coupé mon micro, c'est pas de ma faute.
1: Ah, d'accord, ok. En plus, ça balance, c'est pas beau.
5: Bah non, il le sait, il rigole.
1: Alors, toi, tu choisis quoi, toi?
5: Ce que j'ai envie de voir ou ce qui serait plus beau? Parce que ce que j'ai envie de voir, bien évidemment,
1: la
5: plus belle histoire. Ouais, ce que j'ai envie de voir, c'est la France, pour la simple et bonne raison que j'ai envie de voir Deschamps partir avec les honneurs et, il me semble, égaler Zagallo, d'ailleurs, avec une troisième Coupe du Monde en tant que joueur et en tant que sélectionneur. Non, pour moi, ce serait l'Angleterre. Parce que vous avez dit l'Argentine, parce que vous avez dit l'Espagne par rapport à Yamal et la France. L'Angleterre, finalement, it's coming home, bah, ça va finalement revenir au pays. Enfin, j'ai envie de les voir. J'ai envie pour l'histoire que l'Angleterre gagne un peu cette Coupe du Monde par rapport à ce qui s'est passé entre Tuchel et Bellingham, par rapport à Kane aussi, Harry Kane, le maudit, voilà, qui finalement gagne. Il a gagné avec le Bayern de Munich. Je trouve que c'est un joueur exceptionnel. Je serais très heureux de le voir soulever cette Coupe du Monde. Voilà, j'ai envie que ça rentre en Angleterre. Voilà, est-ce que ça va être le cas, je sais pas.
0: Ah moi, si c'est sur l'envie, c'est l'équipe de France, bien évidemment.
1: Oui,
0: ça, c'est incontestable.
1: Mais la plus belle histoire, je parle de la narration, tu vois.
5: Non, mais je te parle de narration. Voilà, je trouve que ça donne l'opportunité à l'Angleterre enfin d'exister.
1: C'est fort.
5: Oui. D'exister, ça fait longtemps.
0: Oui.
1: Le pays du football.
0: En plus,
1: le championnat le plus dominant.
0: En plus, il y a un côté loser en ce moment, les losers qui gagnent, New York Knicks au basket, Arsenal qui a gagné la première ligue, Zverev qui gagne Roland Garros. Il y a un truc là-dessus.
1: Chanel de l'after.
0: Oui. Nico Jamin qui m'a pris un set au paddle.
5: Nico Jamin au basket.
0: Pour revenir sur la quatrième équation, il y a aussi l'Espagne, c'est Euro Coupe du Monde.
1: Ouais. Parce qu'on a un cycle, hein. Ouais, 8, 10,
0: ouais.
1: 12.
0: Ouais, 8, 10, 12. Et là, tu as 2024, 2026. Et il y aura 2028, en Angleterre. Donc, au-delà d'Yamal, il y a aussi un doublé Euro Coupe du Monde qui serait dingue avec cette génération-là. Un Rodri qui serait brassard de capitaine de cette équipe. Et tu l'as dit, ouais, l'Angleterre, Harry Kane, le loser, l'Angleterre, Bellingham, qui gagnerait une Coupe du Monde. En plus, avec l'histoire, avec Tuchel. Tourelle là, récente, et l'Argentine qui ferait doubler Coupe du Monde. On en a eu combien de fois dans l'histoire, doubler Coupe du Monde sur deux éditions différentes, Nico? J'ai un problème avec l'histoire du foot.
1: Deux Coupes du Monde sur deux éditions différentes.
0: Ouais, deux Coupes du Monde de suite, c'est Brésil. Il faut remonter au Brésil.
1: Ouais, c'est ça.
0: Ouais.
1: Attends, je vais vérifier.
0: Ouais, il faut remonter au Brésil. Les 70. Mais ce serait
1: 74.
0: Ouais, mais ce serait dans l'ère récente. Est-ce que l'Allemagne l'a fait? J'ai un doute, mais ce serait extraordinaire, et encore plus avec Messi qui aurait 35 et 39 sur ces deux éditions là.
1: C'est ce qu'on nous dit là. Driss nous dit non pas Driss. C'était juste avant. Ça vient les gars, ça pourrait être incroyable, la trajectoire.
0: 50-62 je crois le Brésil.
1: Copa 21, Coupe du Monde 22, Finalissima 22, Copa 24.
0: Ouais.
1: Mondial 26.
0: Mondial 26. Ouais. Ah, ce serait.
1: Scaloni serait le plus grand sélectionneur de l'histoire.
0: Ce serait l'une des plus grandes sélections de tous les temps, voire la plus grande. Enfin, sur mondialement, et avec Léo Messi, avec le GOAT. Mais moi, j'ai du mal à y croire aujourd'hui avec ce qu'on a expliqué. Ah, ouais. Et puis de l'autre côté, t'as l'équipe de France avec Mbappé qui fait les trois finales de suite. Trois finales de suite. En fait, si Mbappé va déjà en finale, je l'ai déjà répété, mais c'est-à-dire qu'il aura manqué aucun match de Coupe du Monde possible pour lui, ni sur blessure, ni par une élimination. Deschamps qui en gagnerait deux, Dembélé qui terminerait donc avec deux Ligues des Champions, deux Coupes du Monde, un Ballon d'Or.
5: Et un Ballon d'Or supplémentaire, s'il avait gagné la Coupe du Monde.
0: Mais il y a des choses, en fait, il y a des choses qui se jouent là sur le Final Four, là sur le Big Four, qui pourraient être incroyables. Il y a déjà des joueurs qui ont changé de dimension, mais là en fait, ils jouent l'histoire du foot.
1: Alors, c'est arrivé deux fois dans l'histoire, Max, excuse-moi, Italie 34-38 et Brésil 58-62.
0: Voilà, 62, ouais.
1: Qui avait enchaîné. Ouais, Max.
5: Non, j'ai dit, je pense qu'on est tous d'accord qu'on voudrait tous voir l'équipe de France gagner cette troisième Coupe du Monde, pour toutes les histoires qu'a dit Walid, et notamment pour un Didier Deschamps quand même, hein, qui mériterait de partir.
0: Oui, et Max, pour le jeu développé aussi.
5: Rapport au football champagne qu'il nous a donné là depuis le début de cette Coupe du Monde. On a connu un Deschamps qui était tellement pragmatique, faut le mettre en avant. Après, attention à l'Argentine, parce qu'avec l'énergie du désespoir, tu sais, parfois hein, ça peut décupler des forces. J'y crois pas trop, mais c'est vrai qu'en effet, sur les quatre nations qui restent, il y a quatre très belles histoires, en espérant que ce soit la France. La troisième étape.
0: L'Espagne, j'ai oublié, mais ils accueillent la Coupe du Monde.
1: Tout à fait, avec le Maroc et le Portugal. Julien est avec nous. Salut Julien.
11: Salut les gars.
1: Bienvenue, heureux de t'accueillir dans l'After sur RMC. Alors, bon, c'est quoi toi la plus belle histoire, toi? La plus belle finale déjà.
11: Alors pour moi, la plus belle finale, c'est France-Angleterre, et je vais vous emmener ailleurs parce que cette Coupe du Monde et ce dernier carré sont historiques, mais je pense qu'avec un France-Angleterre, on aurait l'histoire dans l'histoire, et je pense que tu vas kiffer, Nico. Parce qu'à France-Angleterre, dans le cadre des festivités pour les 250 ans de l'Amérique et de la déclaration d'indépendance...
1: Ah oui, Lafayette contre les Anglais, quoi.
11: Voilà, Mbappé dans la peau de Lafayette, qui serre la main à Donald Trump en lui rappelant que s'il est indépendant et que si son pays c'est le plus grand du monde, c'est grâce à l'armée française et à Lafayette.
1: Ouais, entre autres, oui.
11: Voilà, mais avec la plupart des batailles qui se sont déroulées, évidemment... À l'époque, c'était la côte Est.
1: Ouais.
11: Et sachant que la finale se joue à New York même, moi, je trouve que historiquement, ça a quelque chose de très fort.
1: Ouais, c'est ça. Historiquement, on regarde la grande histoire.
0: Ah oui, là c'est la finale Stéphane Bern, quoi.
1: Si tu veux, c'est Van Berg.
0: C'est
1: le marquis de Lafayette, c'est un marquis. Lafayette a largement contribué à l'indépendance des États-Unis. Il n'était pas seul, évidemment, mais ça
0: pourrait être. Pour moi, la plus belle finale, c'est France-Argentine par rapport à 2022.
1: Oui, bah oui,
5: c'est
1: Mbappé, la revanche. Parce que Lafayette, on l'aime beaucoup.
0: Oui, j'aime beaucoup les galeries. J'aime beaucoup les galeries, même si c'est un peu cher en ce moment, printemps, etc. Mais le France-Argentine, c'est. Qu'est-ce que tu veux faire de plus? Messi, Mbappé.
5: C'est le plus grand match de l'histoire, enfin, le remake, même lieu, le plus grand avant-match de l'histoire.
0: Le remake et tout, c'est exceptionnel.
5: C'est fantastique.
0: Le deuxième pour moi, mais ça nous concerne pas, ce serait Espagne-Argentine avec Messi-Yamal. L'élu face au papa, le fils face au papa, le 3.
1: Ouais, ça me chauffe moins.
0: Il pourrait avoir une transmission. Quand même avoir une espèce de transmission Barça, etc. Ça me plaît moins, mais il y a une histoire quand même entre et l'Espagne qui pourrait gagner Euro, Coupe du Monde, et l'Argentine qui pourrait faire deux Coupes du Monde, même si ça nous prend pas, mais pour l'histoire du football mondial, Nico, c'est une finale quand même qui est excitante. Et après, t'as un Angleterre-France, un Angleterre-Espagne. Angleterre-Espagne qui serait la revanche aussi du dernier Euro, parce que l'Espagne a tapé l'Angleterre sur le dernier Euro 2024. Donc en fait, il y a des histoires et des histoires de partout. C'est pour ça que là, on rentre dans une semaine de football, les gars.
1: Ça va être dingue.
0: C'est exceptionnel.
5: C'est incroyable.
1: Bon, ouais. Ce sera France-Angleterre à l'arrivée, de toute façon, voilà. Quoi.
5: Ah ouais, tu penses?
1: Oui.
0: Ouais, je suis pas. Attention, pour moi, l'Angleterre est en finale, mais je n'ai pas le vainqueur de l'autre.
1: Bon, quelqu'un nous dit sur le chat, Yamal Madouéké, ça me chauffe assez fort quand même.
0: Ouais.
5: France-Argentine.
0: Yamal Saka.
5: Je l'attends avec beaucoup d'impatience.
0: France-Argentine?
5: Ah ouais, ça serait top.
1: Je veux voir un Baena Rashford. Un Baena Rashford en finale.
0: Moi, je répète, mais par contre, France-Argentine, j'ai la vision. Pour moi, c'est le tweet de Mbappé, le nous reviendrons. Le tweet de
1: Mbappé. J'ai peur, là, je tremble.
0: Ah non, pour moi, il n'y aura pas photo. Ah, moi, je vois un truc très sale. Moi, je vois un tarif.
1: Mais attention, parce que ça va être tendu aussi.
0: Non, mais s'ils vont en finale.
1: Moi, ce qui m'inquiète aussi, je parlais avec un pote argentin.
0: Il
1: m'a dit.
0: S'ils vont en finale, il
1: a pas
5: de pote argentin, toi.
1: Et qui, bien sûr, ouais. Je suis un citoyen du monde, moi. Tu sais bien que j'ai voyagé et tout ça. J'ai fait le Dakar et tout.
0: Bien sûr.
1: Ah, oui, c'est vrai. J'ai fait le Dakar.
0: Dans
1: 15 jours. Oui. Figure-toi que ça fait 15 ans que c'est plus en Afrique le Dakar,
5: Maxime. Délocalisé, oui, je sais très bien.
1: Voilà.
0: Réveille-toi, Maxime.
1: Si je peux t'aider à avancer un peu.
5: C'est délocalisé.
1: J'ai quelle heure là-bas? Il est tard. Ah oui, 18h.
5: Je voulais savoir. Donc le Paris-Dakar est tous les jours en Argentine, tous les ans.
1: C'était pendant un moment Argentine, Pérou, Bolivie, exactement.
0: Et t'as vécu dans une tente, toi?
5: C'était quoi? T'étais vélo électrique ou une voiture?
1: Non, mais j'ai pas fait de lac. Mais voilà, faut qu'on avance là. Parce que je suis journaliste, je suis pas pilote.
0: Parce que j'ai bien vu, qu'à New York, le confort était important pour toi quand même.
1: Bah non, j'ai dormi sur le parking, premier étage.
0: Ah ouais, d'accord.
1: Et oui, à côté de toi d'ailleurs.
0: Parce que t'as eu une nuit à Manhattan pas dingue, ou tout de suite t'as rectifié quoi quand même.
1: Il a fallu rectifier parce que quand t'entends des tirs.
0: Ah d'accord.
1: Et la police.
0: T'aimes pas le feu d'artifice?
5: Bon, je précise que les tirs c'est des mortiers.
0: T'aimes pas les festivités?
1: C'était pas un feu d'artifice, mon cher ami. Julien, merci pour cette minute d'histoire. On a fait un after très France Inter. Hein.
0: Ouais.
1: Entre Lafayette et la politique niçoise.
0: Vu l'encore mal, on n'est pas. On n'est pas surpris.
1: Mais non, je suis un RMC boy, moi, à fond, dans l'âme.
0: Ouais.
1: Merci, Julien.
0: Et juste, Maxime, il y a Nico qui me demandait de poser la question. Qui était l'entraîneur de l'Angleterre?
5: Attends, je vais essayer de le dire avec mon accent luxembourgeois.
1: Ne le change pas.
5: Tu vas encore te moquer. On s'est moqué de l'accent de Bellingham. Maintenant, on se moque de mon accent.
1: Je veux
5: accent,
1: pas que tu changes, Max. Ouais.
5: Je vais le faire à la Walid. Tuchel.
0: Ah, c'est fort.
1: Non, mais je veux pas ça, moi. Max veut dire Thomas Tuchel.
5: Non, moi j'aurais dit Tuchel.
0: J'aime bien. On t'aime,
5: Maxime. Parce que le but, on dit eux.
0: Maxime, tu rentres quand à Paris? Tu me manques un peu là.
5: Bah écoute, ça va dépendre de l'équipe de France. Si l'équipe de France va au bout, on rentre après la finale. Et on espère, bien évidemment.
0: T'as ton ticket pour la finale?
5: J'ai mon ticket pour la finale au deuxième rang, tu t'imagines bien. Maintenant que Nico Jamin prend ne prend pas toutes les invitations à RMC, ça y est, je peux en profiter. Merci Nico.
1: J'ai entendu le rire mesquin d'Antoine Varnier derrière.
5: Ouais, tu sais bien.
1: C'est horrible, horrible.
0: Un rire sincère.
1: Tu l'intègres dans Génération After, Chano, ou pas?
0: Tous les jours.
1: Il y a le niveau ou pas?
0: Bien évidemment.
1: D'accord.
0: Révélation. MIP.
1: Révélation du mondial?
0: Ah ouais, non, mais pas du mondial, de l'année.
1: Ah, carrément de l'année?
0: De l'année, dans les consultants, il n'y a pas un mec.
1: Tu vas trop loin, là.
0: Ah, si.
5: C'est grâce à toi. Sache que c'est
0: après, par contre, il faudra peut-être changer l'encoreman de Génération After l'an prochain. Ça, on en discutera.
5: Walid, tu maintiens Nico Jamin dans Génération After?
0: C'est une discussion qu'on aura cet été.
5: Attention à toi, Nico, hein, 3 contre 1.
1: T'as raison, tu sais ce qu'il y a derrière tout ça, en fait, Walid, il veut ma place. Maintenant qu'il est chez Wawa, qu'il anime des lives tout seul, il veut dire bonsoir à tous, bienvenue aux générations
0: After. Incapable d'animer. Et jamais Génération After se fera sans Nico Jamin. Parce que c'est la base.
1: Je ne suis pas éternel.
0: C'est la famille. C'est la fafa. C'est le famille, comme dirait Mike.
1: Non, merci le sang. Merci Max. Bonne soirée à toi.
5: Merci à vous les gars.
1: T'embrasses tout le monde à New York.
5: Merci pour la confiance que tu m'as donnée encore une fois sur cette émission.
1: Ouais, j'essaie de te valoriser, Maxime.
5: Ouais,
1: je suis passé. Allez, à très vite sur RMC. Bye.
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13: Virginie Fulpin, Victor Fourchet. Il est 4h55, bon réveil à tous avec RMC, bienvenue dans le morning, vous en avez l'habitude, on est ensemble jusqu'à 7h, jeudi on, avec Virginie Fulpin. Bonjour Virginie.
14: Bonjour Victor, bonjour tout le monde et bon réveil.
13: Et bon réveil surtout, bonjour Anthony Kazmarek.
15: Bonjour Victor, bonjour Virginie, bonjour à tous.
13: On va parler de la météo encore caniculaire, encore très chaude, encore beaucoup d'alertes rouges sur tout le pays. On va parler aussi de cet incendie aussi exceptionnel qu'inquiétant. La forêt de Fontainebleau, tout près de Paris, s'est embrasée, 800 hectares partis en fumée et ça progresse rapidement.
16: Nous sommes en lutte sur des territoires qui ne sont pas coutumiers du fait des incendies d'espace naturel. Donc on doit faire preuve d'adaptation. Ça doit aussi nous poser énormément de questions sur l'avenir.
14: Oui, tout simplement parce que c'est du jamais vu, c'est ce que disent les habitants. Les pompiers ont dû utiliser des bombardiers d'eau, c'est la première fois en Ile-de-France. Donc bien sûr, on attend vos témoignages au 32-16 ce matin si vous habitez à proximité des zones touchées. Comment s'est passée la nuit? On prend de vos nouvelles, évidemment, vous nous les donnez aussi sur le WhatsApp, hein, 06 12 424 424.
13: Mais plus généralement, on vous pose la question, est-ce que dorénavant, plus personne n'est à l'abri des incendies? Pas même les grandes villes comme Marseille ou Paris, pas même les régions réputées plus préservées comme la Bretagne. On vous attend évidemment pour en débattre.
14: Et puis au programme aussi, on ira à la pompe ensemble.
17: J'ai budgétisé par rapport à la reprise des hostilités. Je ferai un ou deux restos de moins pour compenser.
14: Un retour des hostilités au Moyen-Orient et quasi immédiatement flambée des carburants. Plus 9 centimes en une semaine pour le gazole, plus 4 centimes pour le samplon 95. Le tout, évidemment, en plein départ de vacances pour beaucoup d'entre nous. Alors, est-ce que vous pouvez tenir à ce retour du litre à 2 euros, à cette deuxième lame qui vient encore faucher le budget vacances? Est-ce que vous avez prévu de faire des sacrifices? Toutes vos réactions au 32-16 et toujours sur le WhatsApp RMC 06 12 424 424.
13: Et puis on va s'échauffer un peu avant le match des Bleus demain soir, demi-finale de la Coupe du Monde contre l'Espagne. Mais on est obligé de s'éloigner un petit peu du sportif. Cette question, pourquoi le monde entier semble nous détester? Alors par tout le monde évidemment, mais vous avez peut-être vu la sortie raciste d'un ancien Premier ministre espagnol sur nos joueurs. Je ne vous rappelle pas l'épisode paraguayen. Alors pourquoi l'équipe de France est une cible et comment vous le vivez, vous, en tant que supporter, en tant que Français? Est-ce que finalement ça nous rapproche pas encore un peu plus? Est-ce que vous êtes fier de notre pays, fier de cette équipe? Vous nous répondez au 32-16.
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13: 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Dans un instant, ce sera le journal de 5 heures avec Quentin Vinet qui vient de s'installer. Mais d'abord, donc, la météo, Anthony Kazmarek, encore beaucoup, beaucoup d'alertes rouges ce matin.
15: Oui, toujours 37 départements en vigilance rouge canicule, 47 autres en vigilance orange pour l'instant, donc plus des trois quarts du pays, et une nuit qui a encore été tropicale avec des températures au-dessus de 20 degrés, 29 actuellement à Nantes et à La Roche-sur-Yon, 27 à Vannes et à Lyon, 25 à Paris et à Toulouse, et cet après-midi encore 31 à 39 degrés quasiment partout, 39 à Grenoble et à Auxerre, 38 à Lyon, 35 à Paris et Strasbourg, ça baisse un petit peu à l'ouest, 32 à Bordeaux et ça redevient respirable sur la côte aquitaine, avec par exemple 27 degrés pour Biarritz. Et dans le ciel, toujours ce soleil de plomb. Mais nouveauté aujourd'hui, quelques averses, voire quelques coups de tonnerre ce matin vers la Bretagne et les Pays de la Loire, et dans l'après-midi entre Normandie, Île-de-France, Hauts-de-France, puis en soirée sur le Nord-Est, des orages qui seront très isolés, mais pas impossibles, sinon ça restera ensoleillé et malheureusement très très sec.
14: Bonjour, bon réveil à tous sur RMC, il est 5h.
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14: Et c'est l'heure du journal de Quentin Vinet. Bonjour Quentin.
15: Bonjour à tous les deux, bonjour à tous.
14: Avec ce très gros incendie au sud de Paris.
15: À la une, oui, ce matin, 800 hectares ont brûlé en forêt de Fontainebleau. Deux bombardiers d'eau déployés, c'est une première. Autoroute coupée jusqu'à 8 heures de retard pour les TGV. Les conséquences, vous allez voir, sont colossales. Le parquet antiterroriste saisi à Sarcelles après la découverte d'une voiture suspecte bourrée d'armes et de munitions, c'était durant le week-end. Et les Bleus du foot qui sont bien arrivés à Dallas cette nuit à la veille de leur demi-finale du Mondial contre l'Espagne.
13: Les pompiers parlent d'un feu d'une ampleur exceptionnelle ce matin au sud de Paris, en forêt de Fontainebleau.
15: Un feu toujours en cours qui a pris dans un champ avant de se propager à la forêt et de ravager 800 hectares. Première fois que des moyens aériens sont déployés en région parisienne, puisqu'on est à 60 km au sud de la capitale, avec Ameline Lachat sur place pour RMC.
19: C'est depuis sa propriété dans le petit village de Noisy-sur-École que Stéphane voit les premières flammes.
20: On avait une grosse colonne de fumée vraiment assez importante qui est sortie de la forêt avec beaucoup de vent. Le soleil est devenu rouge vif.
19: Rapidement, le feu se propage et menace les communes voisines, dont Achères-la-Forêt où habite Audrey.
21: Des gendarmes passaient avec des haut-parleurs, les gens de la mairie, voilà, il y avait un petit peu tout le monde en fait qui demandait d'évacuer. Donc on a pris quelques affaires, des bouteilles d'eau et on est venu à la salle des fêtes de la mairie. J'essaye de rester calme, on est tous plutôt soudés pour que tout le monde reste quand même avec un peu de sang-froid, parce que c'est vite contagieux sinon.
19: Un sang-froid que tente de garder Angélique, une autre habitante du village, réfugiée chez des amis pour la nuit. Elle raconte sa stupeur face à l'ampleur de l'incendie.
22: L'épaisse fumée qu'on voit alors qu'on est à 10 km d'Achères, c'est vraiment impressionnant. Jamais dans la région on a vu ça, jamais. Sans doute les conditions climatiques font qu'on devient vulnérable, comme dans le sud peut-être.
19: Un incendie si exceptionnel que pour la première fois en région parisienne, deux avions bombardiers d'eau en provenance de Nîmes et Bordeaux ont été envoyés en renfort.
15: Et les conséquences de ce feu sont colossales. Je vous le disais, l'autoroute A6 coupée dans le secteur et le trafic des trains perturbé également. Tous les trains en fait qui vont ou reviennent du sud-est sont touchés. Jusqu'à 8 heures de retard là cette nuit pour un train à l'arrivée Gare de Lyon à Paris. C'était pareil dans la soirée pour d'autres TGV. Écoutez le récit de ces voyageurs.
23: J'arrive avec mes enfants de Grenoble. On a eu plus de 6h30 de retard. Il n'y a pas eu beaucoup d'informations. Les seules informations, c'était les notifications qui sont sur le téléphone. On a eu droit à une petite bouteille d'eau chacun. Il n'y avait pas à manger. Le wagon-bar, il a été dévalisé. On est un peu fatigué quand même. Et puis un peu faim. Et puis, ouais, faut occuper les enfants pendant tout ce temps, quoi.
24: Ils nous ont aussi dit qu'ils allaient distribuer des plateaux repas qui ne sont jamais arrivés, bien évidemment. Ils nous ont aussi dit qu'ils n'étaient maîtres de rien, pas responsables.
25: Je pense qu'ils ont fait ce qu'ils ont pu vu la situation, parce qu'en fait, ils nous ont rerouté sur une ligne pas à grande vitesse. Ils ont fait ça avec tous les trains et du coup bah on avançait très lentement pendant 10 minutes, après on s'arrêtait un peu, on repartait. J'ai rarement eu autant de retard, mais je pense que le plus important c'est qu'il y ait la clim.
15: Et ça risque de continuer. Le premier train du matin, Gare de Lyon pour Marseille, est d'ores et déjà supprimé. Il y a d'autres feux qui sont en cours, notamment dans le Maine-et-Loire, 300 hectares parcourus par les flammes en Anjou, un département qui est en alerte rouge pour la canicule, même si Météo France prévoit déjà une baisse des températures par l'ouest dès aujourd'hui. Hier, il y a quand même 70 stations de l'ouest qui ont dépassé les 40 degrés selon l'observatoire Keraunos, les 42 dépassés à Pissos dans les Landes. On en était encore tout proche à Saintes en Charente-Maritime.
14: Alors si vous vivez en Seine-et-Marne ou dans d'autres régions touchées par les incendies, on attend vos témoignages ce matin au 32-16. On peut aussi parler de la canicule, de comment vous faites pour résister à ces températures extrêmes.
13: Et c'est dans ce contexte que de nombreux feux d'artifice du 14 juillet sont annulés. Et aussi qu'une rave party est en cours dans le Morbihan.
15: Dans le nord, oui, de ce département breton, jusqu'à 2000 participants recensés depuis vendredi soir. Le préfet condamne l'irresponsabilité des organisateurs avec le risque très sévère de feux de forêt en ce moment. D'ailleurs, les forces de l'ordre ont reçu la consigne de ne pas déloger les fêtards. Pourquoi ? Eh bien, pour éviter de provoquer des incendies. C'est ce qu'explique le préfet Michael Galli.
26: Nous avons étudié la possibilité de recourir à une évacuation au moyen de la force publique, mais nous avons considéré que les risques incendies étaient trop élevés. Lorsque les gendarmes interviennent sur ce type d'évacuation, ils sont confrontés à des tirs de mortier d'artifice de la part des organisateurs de l'événement. Du tir de mortier d'artifice dans ce contexte-là fait courir un risque quasiment certain de propagation d'un incendie. Nous avons une stratégie de présence, de sécurisation du site et de verbalisation de l'ensemble des participants. Donc nous resterons le temps nécessaire pour verbaliser jusqu'au dernier départ et puis de saisie du matériel de son.
14: Il est 5h04 sur RMC. Le parquet national antiterroriste se saisit de l'enquête à Sarcelles.
15: Deux jours après la découverte d'une voiture suspecte volée dans cette ville du Val d'Oise avec à l'intérieur des armes et des chargeurs, suffisamment d'éléments, dit le parquet, pour penser qu'un attentat a sûrement été évité à 500 mètres environ d'une synagogue. Pierre Bazin.
27: Oui, c'est en tout cas une piste qu'étudie les enquêteurs, puisque samedi, vers 21h30, la DGSI, le renseignement intérieur, est destinataire d'une information selon laquelle il y a à Sarcelles un véhicule suspect stationné qui pourrait servir à une attaque terroriste islamiste visant une synagogue de la ville. À partir de la description du véhicule et d'une partie de sa plaque d'immatriculation, les policiers de la BAC retrouvent la voiture qui correspond au signalement à 500 mètres d'une synagogue. Les alentours sont immédiatement évacués, notamment un cinéma et plusieurs restaurants. 300 personnes mise à l'abri le temps que les démineurs interviennent. Lorsque les policiers ouvrent la voiture abandonnée, ils trouvent dans le coffre une arme semblable à une Kalachnikov ainsi qu'un pistolet. Une enquête a été ouverte pour association de malfaiteurs terroristes. À cette heure, aucun suspect n'a été interpellé.
2: Un dramatique accident hier à l'arrivée de la 9e étape du Tour de France. Le conducteur d'une voiture de presse a fait un malaise et percuté des barrières faisant 8 blessés, dont un grave. Une enquête est ouverte à Ussel où se terminait l'étape remportée hier en échappée par le Néerlandais Mathieu Van Der Poel sur les terres corréziennes de son grand-père Raymond Poulidor. Malgré le coup de force de l'équipe du maillot jaune, Tadej Pogacar, un Romain Asselin qui a contrôlé la course toute la journée sans qu'on comprenne vraiment pourquoi.
3: Oui, le numéro 1 mondial contrôle tellement la course qu'il s'expose aux critiques de cannibalisme. Thierry Bricot, directeur sportif de la formation Groupama FDJ.
4: Je crois que ça, c'est un mal français. Hein. L'espèce, ça durera le moins longtemps possible. Il nous atomise, on va dire, donc on aimerait que ça change.
3: Quentin, cycliste amateur, attend lui aussi des jours meilleurs, presque fataliste.
6: On a des futurs talents qui vont arriver, puis ça va recommencer un nouveau cycle. Et puis voilà.
3: Mais Tadej Pogacar a aussi beaucoup d'admirateurs tous les jours devant le bus de son équipe. Julien l'adore.
7: C'est un truc de malade. Tout le monde est là pour le voir lui. Chaque étape, c'est toujours pareil. Avec lui, on ne sait pas à quoi s'attendre. C'est le cyclisme qu'on aime. Il révolutionne ce sport. Oui, le vélo a souffert des années 90-2000, ça c'est sûr, mais... Faut pas avoir le mal, faut profiter.
3: Tony Galopin est consultant pour une équipe française, il a porté le maillot jaune dans sa carrière.
8: Il n'y a pas de jalousie à avoir, on est sur le Tour de France, il n'y a pas de cadeau à faire. En tout cas, c'est clair que des Tours de France, comme on a vu il y a quelques années avant, où le grand favori pouvait essayer de se faire des amis dans le peloton et laisser des maillots, laisser des étapes, ça se fait peut-être un peu moins maintenant, mais en même temps, ils ont une équipe qui est tellement forte qu'ils auraient tort de se priver de ça.
3: Objectif 3e victoire d'étape pour Pogacar, dès demain en montagne, sur les pentes du Massif Central.
2: Oui, en attendant ces journées de repos aujourd'hui dans le Cantal, avant de repartir demain d'Aurillac.
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13: Et le Mondial et nos Bleus qui sont arrivés à Dallas cette nuit.
2: À la veille de leur demi-finale du Mondial, oui, contre l'Espagne. C'est la première fois depuis le début de la compétition qu'ils font autant de chemin pour jouer un match. Jusque-là, tout se passait sur la côte est américaine. Alors, tout le monde était du voyage et a priori, il n'y a plus aucun pépin de santé pour personne à Valentin Jamin.
10: Oui, les 26 joueurs ont participé à l'entraînement hier, notamment Dayo Upamecano et William Saliba qui composent la charnière centrale. Préservés la veille à cause de douleurs, ils sont aptes et disponibles pour affronter l'Espagne. Le seul changement dans le 11 de départ devrait être le retour d'Aurélien Tchouaméni. Le milieu de terrain vice-capitaine a manqué les deux dernières rencontres à cause d'une blessure à l'adducteur mais s'entraînait normalement ces derniers jours. Son remplaçant, Manu Koné, est donc attendu sur le banc. La cheville droite de Kylian Mbappé est légèrement touchée, elle va bien et l'équipe ressemblera à celle qui a battu le Maroc avec une dernière incertitude. Qui de Désiré Doué, titulaire en quart de finale, ou de Bradley Barcola débutera à gauche de l'attaque? Réponse lors de la dernière séance de veille de match à 21h heure française, avant la conférence de presse de Didier Deschamps et d'un joueur.
2: Et en attendant, les joueurs espagnols sont élogieux à l'égard de nos Français et notamment à l'égard de Kylian Mbappé, bon, qui joue chez eux au Real Madrid surtout.
13: Oui, ça aide.
2: Physiquement supérieur à tout le monde. À propos d'Mbappé, c'est ce que disait hier l'attaquant Mikel Merino, sauveur des Espagnols au tour précédent.
13: Il faut faire attention aux faux compliments aussi.
14: Oui, l'éveil de match, voilà. Quand on trouve toutes les qualités aux autres, c'est jamais très très bon signe.
13: Merci beaucoup Quentin Vinet. Prochain point avec l'actualité sur RMC, ce sera évidemment à 5h30. Mais d'ici là, on va faire un détour par le 32 pour accueillir Vincent. Bonjour Vincent.
28: Bonjour Virginie et bonjour Victor.
13: Vincent qui nous appelle de Charente-Maritime, c'est les vacances sous la chaleur. Comment ça se passe Vincent?
28: Ah, c'était horrible honnêtement. Alors dès 9h du matin, on avait 32 à La Rochelle. Je crois que Quentin connaît bien la Rochelle.
14: Il revient en courant
13: juste pour vous parler, sachez-le.
28: Hier après-midi, on avait 42. Et honnêtement, on est allé se baigner. Alors la marée haute était à 16h. On est allé se baigner, donc l'eau était à 25 avec des méduses et tout. Et on sortait de l'eau. C'était l'effet sèche-cheveux à 42 dehors. On avait vraiment l'impression d'avoir un sèche-cheveux dans la tête.
2: Alors c'est très bien que vous parliez de ça parce que non seulement moi je me suis fait piquer par une méduse hier, j'étais sur l'île dorée.
28: Moi j'étais pas loin.
2: 14h à l'heure où c'était le plus chaud, c'était abominable la chaleur là dans l'ouest. Et il y avait plus de monde dans l'eau que sur la plage, ce qui globalement, faut le dire chez nous en Charente-Maritime, n'arrive absolument jamais parce que
14: oui,
2: l'eau
14: normal.
2: N'est pas très chaude.
13: Ouais, bah oui, c'est sûr. Vincent, ça allait quand même toute la petite famille à supporter.
28: Non, ma fille, elle a fait un malaise cette nuit, du coup, elle a vomi en pleine nuit. On a dû appeler le 15. Ah, et ouais. Là, je veille sur elle, j'arrose son corps et tout, c'est ce qu'on a conseillé. Et donc, en fait, elle a passé une semaine à Saintes avant et c'était horrible. Moi, j'étais resté chez la région. Bourg-en-Bresse, j'étais mieux, mais ma fille, elle a... c'est dur en Charente-Maritime, mais j'ai discuté avec des spécialistes, enfin, qui a des locaux qui habitent là, ils m'ont dit, c'est du jamais vu, alors je pense que Quentin peut confirmer.
2: Ouais, 42 encore hier à Saintes, hein, je parle sous contrôle d'Anthony, mais c'est du jamais vu dans ce département qui est absolument pas habitué, mais comme beaucoup de la côte ouest, assez très très forte chaleur. Hier, le soleil vraiment brûlait plus que jamais. Quoi.
13: Et ça va quand même mieux, Vincent, pour la petite.
28: Oui, là ça va mieux. Bonne nouvelle, elle a. Je l'ai recouvert d'une petite couette. Donc là, il fait 24, donc là on respire enfin, Quentin. Mais c'était prévu. Mais et normalement, ça devrait pas monter au-dessus de 28. Vous confirmez ça aujourd'hui? 28, 30.
14: Anthony, ça va pas monter au-dessus de 28 aujourd'hui?
15: 28, 29, vous avez 24 là, c'est ce qui devrait faire l'après-midi hein, pour un mois de juillet normal hein, quand même.
28: Rappelons-le. Oui, c'est bien, mais je crois que ça monte pas au-dessus de 30 aujourd'hui parce c'est que ça. Hier, ouais. Franchement, c'était. Ouais.
14: Merci beaucoup Vincent d'avoir composé le 32-16 et surtout on vous souhaite bon courage à vous et à votre fille, bien sûr, en espérant que tout aille pour le mieux très rapidement.
13: Et dans un instant, à 5h11 sur RMC, ce sera le choix de la rédaction avec Inès Zegloul. Bonjour Inès.
0: Bonjour à tous.
13: 10 ans après le terrible attentat sur la promenade des Anglais qui avait fait 86 morts, vous avez rencontré des victimes survivantes.
0: Oui, des victimes, des proches de victimes, vous allez l'entendre, qui sont toujours traumatisés par le drame 10 ans plus tard.
13: A tout de suite sur RMC.
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0: présente sur la promenade des Anglais à bord d'un camion. Bilan 86 morts, dont 15 enfants, des centaines de blessés et des milliers de témoins. Bonjour Inès Zegloul.
1: Bonjour.
0: Alors vous êtes allée à la rencontre de ces victimes, forcément toujours traumatisées.
1: Oui, à quelques minutes à pied de la promenade des Anglais, Cécile me donne rendez-vous dans le cabinet de Brigitte, sa psy.
2: Bonjour.
1: C'est ici qu'elle a passé tant d'heures allongée sur ce sofa matelassé à tenter de disséquer les images, disséquer les sons qui lui restent de ce soir-là.
3: On allait tous voir le feu d'artifice de Nice.
2: Non,
3: moi j'étais avec mon mari et mes deux enfants qui étaient bébés. Et j'ai juste entendu des gens crier. Donc moi je me suis retournée, j'ai vu cet énorme camion. Et là, je me suis vue mourir en fait. Donc je me suis dit à moi-même, si moi je meurs, mes enfants eux vivront. J'ai pris la poussette double de mes enfants et la seule issue qui était possible à ce moment-là, c'était de les jeter par-dessus la barrière de la promenade des Anglais, quitte à ce qu'ils se cassent une jambe. Le camion était à 40 mètres et faisait du 80 km. Donc j'avais que 2 secondes pour réagir. Et à ce moment-là, je suis devenue quasiment aveugle. Consciemment, je n'ai vu aucune victime. Tout était noir autour.
4: Alors Inès, Cécile, ses enfants, sa famille s'en sortent indemnes, du moins physiquement.
1: Oui, réfugiés chez eux, les heures passent, les jours passent, enfermés dans le noir. Et puis les années filent, elle se sépare de son mari et sombre parfois.
3: On dort pas, on a des cauchemars, je me suis mise à bégayer. Tout semble fonctionner normalement au quotidien, jusqu'à ce que tout d'un coup, un déclencheur fasse que on est complètement ramené à ça, comme si c'était hier. Un camion qui va trop vite dans la rue, je me fige. Mais non, en tout cas, je me vivais pas comme victime, je me vivais comme rescapée et très très chanceuse d'être entière, et surtout pour mes enfants.
5: Comme disait Cécile, beaucoup de personnes n'ont pas compris à quel point le traumatisme était puissant. Brigitte Juillère-Bibou, je suis psychanalyste à Nice.
6: On est 10 ans plus tard, est-ce que vous avez des patients qui vous en parlent encore?
5: On a eu des patients qui sont venus pour traiter le traumatisme. Les médecins, des pompiers aussi. Mais j'ai eu aussi des personnes qui sont venues pour autre chose et qui relatent cet épisode. Ce sont des chocs tels qui ne se résorbent jamais totalement.
0: Mais alors Inès, qu'est-ce qui leur permet de tenir finalement?
1: Eh bien le rire de mes enfants, répond Cécile du tac au tac. Elle suit encore une thérapie, des séances d'hypnose. D'autres trouvent un peu de quiétude, un peu de joie, attablés ensemble à une terrasse de café. Thierry par exemple a perdu sa petite fille de 12 ans dans l'attentat. Célia, sa mère, ils sont amis dans le drame et se rendent visite souvent.
7: C'est au 6e, hein, ouais, tu t'en souviens?
8: Bah, on se voit beaucoup, parce qu'on boit des coups, il y en a plein de potes en commun, donc ça...
7: Entre nous, on sait, on en rit, on sait aussi ce qu'on subit en trame de fond, quoi, donc...
9: Tu veux quoi, de l'eau?
8: De l'eau. Résilience, reconstruction, c'est des mots des autres gens, des autres. Nous, on se reconnaît pas, on les utilise pas.
10: C'est cette question-là de est-ce que vous reconstruisez, c'est la question qu'on vous pose le plus?
8: Sans arrêt, tout le temps.
7: Comment ça va?
8: Comment allez-vous?
1: Comment allez-vous? Racontez-nous ce qui s'est passé. Fatigué après 10 ans de combat, 10 ans de procès, de désintérêt des institutions, disent-ils, d'injonction à la résilience. Et puis il y a aussi l'appréhension au moment de commémorer.
7: Ambivalente avec ce que j'en pense, un devoir de mémoire, mais on n'est pas dupes en fait. On voit bien les chaises des élus devant réservées, les chaises des victimes plus loin derrière. Je regarde ça avec un petit peu d'amertume.
1: Et puis difficile de faire mémoire lorsqu'on ne connaît pas toute la vérité. Les victimes attendent toujours des réponses sur la sécurisation de ce 14 juillet 2016 à Nice. C'était il y a 10 ans.
4: Merci Inès Zegloul, témoignage forcément poignant aujourd'hui pour les 10 ans de cet attentat, des commémorations de cet attentat de Nice. On rappelle d'ailleurs qu'Emmanuel Macron sera attendu dans la ville ce soir. Il est 5h17 sur RMC.
0: Et c'est l'heure des choix de la bande, des infos qu'on a dénichées dans la presse. Qu'avez-vous trouvé, vous, Victor, ce matin?
4: On dit bonjour à Mathias Luguin, quand même.
0: Oh, mais pardon, mais
11: comme vous voulez. Qu'est-ce
4: que vous savez?
11: Je veux pas déranger.
0: Mathias.
4: Il arrive à pas de chat.
11: Ça va bien.
4: Mais ça va super. Ben moi, tiens, je voulais vous parler de cyclisme.
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4: Alors en fait non, pas du tout du Tour de France, allez, intégral Tour du lac de Qinghai en Chine, donc alors, vraiment rien à voir, mais ça reste une épreuve de l'Union Cycliste Internationale, épreuve méconnue, que le coureur Willy Smith a voulu mettre en lumière. Ce Sud-Africain a filmé le peloton de l'intérieur grâce à ses lunettes connectées, alors ça donne de superbes images qu'il a immédiatement publiées dans sa story Instagram, il a sûrement récolté quelques likes, il a surtout récolté une disqualification, figurez-vous, parce que l'UCI, elle a vu son poste, elle l'a pas trop apprécié. Elle a sorti une nouvelle règle mise en place depuis avril, stipulant que les nouveautés techniques, comme par exemple la technologie embarquée,

0: eh bien, ces nouveautés techniques, elles ne peuvent être utilisées qu'après autorisation de l'UCI. Willie Smith a donc fait une seule étape de ce tour, et puis c'est le retour à la maison. C'est la première disqualification de sa carrière, figurez-vous. C'est
1: alors, pas de lunettes connectées, pas non plus de moteur sur les vélos. Hein. C'est toujours interdit, ça.
0: Mais ça lui faisait pas gagner de vitesse, pourtant. Bon, on aurait pu être un petit peu indulgent avec lui, j'ai l'impression. Franchement, c'est un peu dur comme
2: c'est ballot, quand même. Hein.
0: C'est clair. Virginie, à toi.
1: Alors, nous sommes le 13 juillet, ça ne vous aura pas échappé. De nombreux feux d'artifice prévus ce soir sont annulés à cause de la canicule, des risques d'incendie, évidemment. En revanche, il y aura beaucoup de bals des pompiers, quand même, et il y en a un qui va faire le plein, ça c'est sûr. C'est le bal des pompiers de Domalin, en Ille-et-Vilaine, donc en Bretagne. L'amicale des sapeurs-pompiers de la ville a eu l'idée de faire une vidéo humoristique, de la poster sur les réseaux il y a quelques jours, pour rire, pour attirer un peu de monde et faire des calembres d'aile. Voilà, on a la musique qui va bien, les pompiers qui reprennent tous les codes des réseaux sociaux, ils sont allongés dans leur caserne, rire, sourire sur les visages, un peu dévêtus à la fin, évidemment. Ça a plus que marché, hein, plus de 5 millions de vues quand même. Alors est-ce que ça va se traduire par une affluence record ce soir? C'est le 6e bal des pompiers consécutif organisé à Domalin l'an dernier, 2500 personnes avaient fait le déplacement. Allez, là on prend les paris, le record va être battu.
0: Ah bah, c'est un peu près. En tout cas, ils ont mouillé la chemise. Tiens, un autre record avec toi,
2: Mathias. Record qui a vraiment été battu pour attaquer cette semaine. Record orchestré par Pitbull, vous le connaissez, c'est la star d'origine cubaine. C'était vendredi à Hyde Park, le rappeur était à tête d'affiche d'un festival au cœur de la capitale anglaise et a donc profité de ce lieu pour établir le record du plus grand rassemblement de faux crânes chauves au monde.
0: Oh.
2: L'objectif c'était de dépasser les 2000 personnes, finalement il y a eu 22 141 spectateurs qui ont joué le jeu. Ils portaient donc de faux crânes en silicone, il faisait 31 degrés à Londres.
0: Oh, supportable.
2: Imaginez un petit peu, tout a été homologué par l'Europe. Ça suit du crâne. Par les représentants du Guinness Book des records, 4000 bénévoles qui vérifiaient s'il n'y avait pas une petite mèche qui dépassait de sous cette fausse perruque. C'est l'histoire qui s'écrit sous nos yeux, a déclaré Pitbull, qui s'est dit partant pour représenter tous les chauves du monde entier. A savoir que tout ça, c'est parti d'une blague, hein, parce qu'en fait, depuis quelques années, les fans du chanteur, ils viennent à ses concerts en limitant. Ils ont son costume, son bouc, ses lunettes, et donc son crâne maintenant. Donc c'est devenu une tendance, cette blague. Ça a inspiré l'animateur de BBC qui a lancé ce concours, s'est mis de mèche avec l'organisation.
1: Ouais.
2: Voilà, tout ça pour cette blague et aboutir à ce record du monde.
1: Il n'était pas là, Gianni Infantino. C'est juste pour
2: mais savoir. Mais
1: c'est un vrai, ça marche.
0: Il fallait nous le dire, on lui aurait fourni des vrais chauves. S'il fallait des vrais chauves, on en aurait appelé. Merci beaucoup, les amis. Il est 5h21, dans un instant, la solution conso arrive. Mais avant ça, Virginie, tu nous rappelles les trois grands titres de l'actualité.
1: Le feu n'est pas encore fixé en Seine-et-Marne. 800 hectares ont déjà été parcourus dans la forêt de Fontainebleau et aux alentours. Les autoroutes A6 et A5 ont été coupées. Le trafic ferroviaire très perturbé. 400 pompiers sont mobilisés. Et pour la première fois en Ile-de-France, deux avions bombardiers d'eau ont été utilisés et doivent reprendre leur rotation ce matin. Les cours du pétrole repartent à la hausse ce matin après un week-end marqué par de nombreuses frappes américaines sur l'Iran et l'annonce par Téhéran de la fermeture du détroit d'Ormuz. Les cours ont bondi de près de 4% ce matin avant l'ouverture des marchés asiatiques. Et puis les Bleus sont arrivés à Dallas. C'est là que l'équipe de France affronte l'Espagne en demi-finale de la Coupe du Monde. Demain soir, tous les joueurs sont aptes. Aurélien Tchouaméni aussi, lui qui était forfait lors des deux derniers matchs.
0: Il est 5h22.
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0: Et tous les matins, Anthony, les astuces conso, et même l'été, alors que les apéros, les pique-niques, les grands repas en famille sont à l'honneur, on peut aussi économiser de l'argent grâce à des solutions anti-gaspi.
4: Oui, et d'abord parce que l'été, c'est la saison des fruits et légumes qui mûrissent trop vite, notamment en raison de la chaleur. Avec 10 degrés de plus dans une maison, la vitesse de détérioration des aliments peut doubler, voire tripler. Et c'est vrai que c'est un peu bête de gâcher ces fruits et légumes qui coûtent cher et qui en plus peuvent vous rafraîchir.
1: Alors qu'est-ce qu'on fait exactement? Quel geste adopter pour éviter que ces fruits et légumes ne pourrissent?
4: Alors le plus simple, le bouchon de liège, celui que l'on trouve par exemple sur les bouteilles de vin.
0: Ouais.
4: Vous le coupez en deux et vous le placez dans la corbeille de fruits. Ça absorbe l'humidité ambiante qui, elle, contribue à les dégrader quand il fait chaud. Préférez d'ailleurs une corbeille aérée avec des trous pour que l'air circule. Et pour les légumes ramollis, comme des courgettes un peu raplapla, plats, eh bien vous les plongez quelques heures dans un bain d'eau froide, ça les ravigote et ça leur redonne du croquant et ils peuvent ensuite finir en crudité ou en salade.
0: Ça je savais pas, mais on peut pas les mettre au frigo aussi ?
4: Alors seulement pour les plus fragiles, les fruits rouges par exemple, les petits fruits, les baies, mais aussi les melons ou les pastèques, mais là seulement quand ils sont déjà mûrs. Pour le reste, évitez, sinon ils perdent leur goût sucré à cause du froid et l'humidité. Vous pouvez plutôt les congeler, puis les râper sur une glace ou une salade, c'est vraiment excellent. D'ailleurs, le frigo, élément à ne pas négliger avant de partir en vacances. On fait sa valise, certes, mais on a tendance à oublier le morceau de fromage qui traîne au fond du bac.
0: Alors la solution, alors celui-là,
4: on l'a tous fait. La solution, c'est de faire un plan d'attaque 48 heures avant le départ. Vous repérez ce qu'il faut cuisiner, ce qu'il faut congeler, ce qu'il faut emporter, ce qu'on peut donner aux voisins et ce qu'on pourra encore manger au retour.
1: Alors, sur nos lieux de vacances, on va le dire, on a souvent l'impression de se faire arnaquer, mais il y a quand même des solutions anti-gaspi qui existent.
4: Bah oui, par exemple, vous faire livrer des colis anti-gaspi, et ça c'est valable partout en France, pour faire le plein de courses à petit prix, avec 20 euros économisés par colis en moyenne. Vous avez ça sur les sites Bene Bono ou Willy anti-gaspi. Vous pouvez aussi sauver des produits avant qu'ils ne soient jetés par les commerçants, et à petit prix, souvent moins 50%, par exemple sur l'application Too Good To Go. Et puis le bon réflexe, c'est aussi de glisser un ou deux tupperwares dans la valise. Ah ouais. Bah oui, pour amener par exemple les restes du resto ou emballer ce qu'il reste du pique-nique. Et ça, c'est tout bénef.
0: Et les bonnes astuces d'Anthony Kazmarek. Merci Anthony. La solution conso, c'est tous les jours sur RMC et à retrouver quand vous le souhaitez en podcast. Dans un instant, ce sera le meilleur d'Arnaud Demanche. Vous ne bougez surtout pas parce qu'on vous attend aussi, vous, au 32-16. À tout de suite.
1: À tout de suite.
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0: Vous êtes bien sur RMC. Bon réveil à tous, il est 5h26.
1: Et tendez bien l'oreille parce que je vais vous faire entendre le son d'une guitare électrique très particulière.
0: C'est sympa.
1: Ah oui, alors là, vous dites peut-être, oui, bon, d'accord, c'est une guitare électrique, oui. Mais non. Elle a été fabriquée à partir d'une poutre calcinée de Notre-Dame de Paris.
0: Ah
1: oui,
0: ouais.
1: C'est le maître artisan luthier Jonathan Berg qui a passé plus de 1000 heures à travailler dessus, notamment pour l'orner de motifs qui rappellent les rosaces de la cathédrale. L'établissement public Rebâtir Notre-Dame de Paris lui avait passé cette commande. Et le résultat est bluffant, presque magique, c'est pas moi qui le dis, c'est Eddie Purple, le guitariste d'Orelsan qui a essayé l'instrument. Alors ça c'est pas la même guitare, hein. Ça c'était en tournée avec Orelsan évidemment.
0: Oh ben oui, mais bon, on va pas faire de calembre d'Eden, hein. Quand il s'agit de faire une guitare comme ça, il y en a, ils y vont très très sérieusement. Il est 5h27 sur RMC, on va écouter le meilleur d'Arnaud Demanche. 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
0: Allez, le meilleur d'Arnaud Demange, c'est tout à l'heure dans Apolline Matin, mais on se met tout de suite dans l'ambiance avec un petit avant-goût.
8: Bonjour tout le monde. Les amis, ce matin, avant de vous parler d'actu, j'ai envie de vous faire du bien. J'ai envie de vous donner un petit parfum de vacances. On part à la plage. Pascal, prenez votre maillot, tout le monde. Car le candidat RN à la mairie de Marseille, Franck Alizio...
9: Il y a un truc qui ne va pas dans votre phrase.
8: Non, mais non, c'était juste histoire d'aller à la plage. C'est pour vous parler de cette actu. Le candidat RN à la mairie de Marseille, Franck Alizio, propose d'interdire certaines plages aux jeunes, à certains créneaux horaires. Alors là, Jean-Marc Morandini est très remonté. J'ai écouté l'émission, il disait « Et ce matin, dans Morandini Live, on va critiquer pour la première fois le RN dans cette émission avec la décision révoltante de Franck Alizio parce qu'on interdit tout aux jeunes, les trains, les restaurants, les plages, pourquoi pas les saunas naturistes, les backrooms et la fistinière. » Alors vraiment, on en parle avec mes invités, le cardinal Barbarin, Gabriel Matneff et Théo. Bonjour Théo, assieds-toi. J'imagine que parfois tu aimes te mettre en maillot de bain. Tu peux nous montrer ?
0: Allez, pour plus d'Arnaud Demange, rendez-vous 8h20 dans Apolline Matin sur RMC et sur RMC Story. La météo, Anthony Kaczmarek, encore beaucoup d'alerte rouge canicule aujourd'hui.
10: Notamment en raison de cette nuit tropicale que nous avons vécue. 28 degrés encore actuellement à Nantes, 25 du côté de Vannes, de Bourges, de Tours, 24 à Paris et à Bordeaux. Et cet après-midi, généralement entre 30 et 39 degrés, ça baisse un peu à l'ouest. Par exemple, à Biarritz, 27 degrés, c'est 12 de moins qu'hier. Vous aurez 32 à Bordeaux, 7 de moins qu'hier, mais ça va déjà remonter à partir de demain, et encore globalement 35 à 39 degrés sur une grande partie du pays, 35 pour Paris, 39 à Auxerre, 38 à Clermont-Ferrand, 35 du côté de Marseille. Dans le ciel, toujours ce soleil de plomb, mais quelques petites averses, voire quelques orages très isolés vont circuler sur la moitié nord. Au sud, ça restera sec, très ensoleillé, et donc toujours pour l'instant 37 départements en vigilance rouge et 47 en orange.
0: Il est 5h30 sur RMC.
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0: L'heure de retrouver Thibaut Texer pour le journal. Bonjour Thibaut.
12: Bonjour Victor, bonjour Virginie, bonjour à tous.
0: Et des bombardiers d'eau en Île-de-France, c'est inédit.
12: Conséquence de ce feu qui a déjà parcouru 800 hectares au sud de la région en forêt de Fontainebleau, provoquant d'importants retards de train et la coupure de l'autoroute A6. Des feux couplés aux fortes chaleurs à la veille des festivités du 14 juillet, annulées dans de nombreux départements. C'est un coup dur pour le secteur et la pression qui monte à la veille de France-Espagne, demi-finale de Coupe du Monde, demain 21h sur RMC.
1: 800 hectares partis en fumée en Seine-et-Marne.
12: Un feu d'ampleur exceptionnelle déclenché hier au cœur de la forêt de Fontainebleau et contre lequel 400 pompiers luttent toujours ce matin, ralentis dans leur tâche par des conditions extrêmement défavorables, nous dit le commandant Paul Lorrain.
13: Les conditions météorologiques sont particulièrement défavorables puisque comme on est en période de canicule rouge, les températures restent élevées et donc le risque de propagation du feu il reste réel. Là, des sapeurs-pompiers qui sont mobilisés au sol des départements de l'Essonne, des Yvelines et de Seine-et-Marne évidemment. On bénéficie également de moyens aériens. On a deux avions bombardiers d'eau qui viennent de Bordeaux et de Nîmes. Également deux hélicoptères bombardiers d'eau qui permettent tout simplement de circonscrire le feu et d'éviter une progression des pompiers à pied dans des massifs qui sont très escarpés.
12: Des flammes qui ont pour conséquence la fermeture dans les deux sens de l'autoroute A6 ce matin, mais aussi et surtout d'importants retards sur les lignes TGV en direction ou en provenance du sud-est, comptaient jusqu'à 9 heures de retard. Certains trains partis hier soir ne sont toujours pas arrivés, gare de Lyon ce matin.
0: Et vous avez peut-être été pris entre les flammes parce que vous habitez à côté de la forêt de Fontainebleau, parce que vous aviez un train à prendre hier soir ou ce matin. Vous composez le 3216, vous nous appelez, vous venez nous raconter ce que vous avez vu, ce que vous avez vécu, et on vous attend aussi sur le WhatsApp RMC au 06 12 424 424.
1: Et puis d'autres incendies sont toujours en cours ce matin, Thibault.
12: Dans le Maine-et-Loire, 300 hectares ont brûlé. Le feu n'est toujours pas fixé ce matin, à l'inverse des Pyrénées-Orientales ou encore du Lot. Des feux, principale inquiétude en marge des festivités du 14 juillet et ces traditionnels feux d'artifice interdits dans une trentaine de départements. Et pour les entreprises du secteur, c'est une catastrophe, Vincent Chevalier.
14: Ces derniers jours ont été très compliqués pour Jean-Louis Gonin, directeur de Feux d'artifice unique dans la Drôme.
15: Sur l'ensemble des contrats qui ont été signés, on a 95% d'annulation.
14: Seul espoir désormais que ses clients repoussent l'événement au lieu d'annuler complètement.
15: Il faut savoir que sur un budget d'un feu d'artifice, on fait de l'avance de trésorerie qu'on va récupérer quand le spectacle est fini. Si on n'est pas payé, eh ben, c'est de la perte sèche.
14: En cas d'annulation, très peu de chances pour ces entreprises de toucher un dédommagement.
16: On l'a dans le baba, clairement.
14: Cédric Bonjour, gérant d'Artidream dans le Rhône.
16: Si on doit payer pour tous les spectacles qu'on fait une assurance annulation qui s'élève à 10% du prix du spectacle, les feux d'artifice deviendront vraiment hors de prix et physiquement, c'est pas possible.
14: Ces professionnels regrettent surtout le manque total de concertation de la part des autorités publiques. Bertrand Desommes, artificier et président du syndicat de la pyrotechnie ni du spectacle et du divertissement.
17: Eux, ils ne se sont pas inquiétés. En décidant ça, ils ne nous ont pas consultés, ils ne nous ont rien demandé. Nous, on est des spécialistes, ils n'avaient qu'à nous téléphoner en disant « Vous avez vu le truc, malheur, qu'est-ce qui va se passer? Ça va brûler. Qu'est-ce que vous en pensez ?»
14: Selon lui, certains feux tirés depuis un stade municipal ou sur un lac présentent moins de risques et auraient pu être maintenus.
12: Le 14 juillet, un dernier défilé pour Emmanuel Macron placé sous le signe de la coopération européenne et du soutien à l'Ukraine avec Volodymyr Zelensky. On a invité d'honneur demain sur les Champs-Élysées. Le chef de l'État présidera dans la foulée une réunion de la coalition des volontaires avant de s'envoler pour Nice. Cérémonie mémorielle 10 ans après les attentats qui ont coûté la vie à 86 personnes au soir de la fête nationale sur la promenade des Anglais. Le parquet antiterroriste se saisit de l'enquête à Sarcelles après la découverte d'un véhicule suspect à proximité d'une synagogue. Des armes ont été retrouvées à l'intérieur. Autant d'éléments qui laissent à penser qu'il s'agit d'un projet d'attentat déjoué. 300 personnes avaient été évacuées samedi soir. Souvenez-vous de cette histoire. Ce jeune collégien de 15 ans, Sam Chedin, battu à mort à la sortie de son collège en Essonne. C'était en avril 2024. Dans cette affaire, deux adolescents d'un quartier voisin avaient été mis en examen, placés en détention provisoire, sauf qu'ils ont été libérés depuis. Dans l'attente de leur procès, la faute, Marion Gauthier, a un vide juridique au sujet de la détention des mineurs.
18: C'est un délai qui a été dépassé. L'an dernier, le Conseil constitutionnel a censuré une partie du texte sur la détention provisoire des mineurs. Le Parlement avait jusqu'au 1er juillet, il y a 12 jours, pour le corriger, mais les discussions ont tardé.
19: Il n'y a plus de texte sur lequel se baser pour ordonner le maintien en détention provisoire de mineurs accusés. Pour moi, c'est un réel naufrage, c'est un scandale. Et je pense qu'il faut un sursaut et vite pour que le nouveau texte soit adopté.
18: Pauline Rago défend la mère de Chemsedine.
20: C'est une mère aujourd'hui qui est effondrée. Elle ne dort pas depuis la remise en liberté de ces deux individus qui ont tué son enfant dans des conditions particulièrement abominables. C'est une mère qui a peur.
18: Car la Cour n'a pas pris en compte la dangerosité des accusés pour l'avocate qui dénonce leur contrôle judiciaire.
20: On aurait pu l'imaginer quand même, pour des faits de cette gravité, une mise sous bracelet électronique. Au moins, dans leur contrôle judiciaire, voyez, une obligation de pointage, par exemple, ou tout simplement d'interdiction de contact avec la famille de Chemsedine.
18: Ils ont l'interdiction de paraître en Essonne et d'avoir des contacts entre eux, rapporte-t-elle, mais les assassins présumés de Chemsedine sont libres. Aucune date n'est encore fixée pour le procès.
0: La rave party dans le Morbihan se poursuit.
12: Plus de 1500 fêtards rassemblés de manière illégale depuis vendredi, acte fermement condamné par les autorités. Le préfet dénonce l'irresponsabilité des organisateurs. En cette période de forte chaleur, la consigne a été donnée de ne pas déloger les fêtards en raison d'un risque d'incendie qui pourrait être causé par des tirs de mortier. Jour de repos sur la route du Tour, repos bien mérité au lendemain d'une étape accidentée remportée par Mathieu Van Der Poel et à la veille d'une étape de montagne demain avec un rendez-vous dans la soirée que les coureurs ne manqueraient pour rien au monde.
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12: Et oui, la Coupe du Monde et la première demi-finale de ce mondial France-Espagne qui sera suivie de près par les coureurs français du Tour, Kevin Morand.
22: Oui, et jusque-là, le problème pour les coureurs du Tour de France était les horaires tardifs des matchs. Joris Delbove, le coureur Total Energy.
23: Ah, c'est 21h. Ah bah si, alors on va regarder quand même. On a regardé la première mi-temps, le Maroc, on n'a pas vu de but du coup.
22: Après avoir chambré ses coéquipiers belges de l'Auto Intermarché lors de l'élimination en quart de finale des Diables Rouges, Baptiste Westhofer veut voir cette demi.
24: Ah ouais, j'avais mis le maillot de la France. Je pense que je vais regarder, en plus c'est le 14 juillet.
22: Ce match est spécial pour l'équipe Cofidis avec deux coureurs français et autant d'Espagnols, dont Yoann Izaguirre et Benjamin Thomas.
25: C'était joli d'avoir les deux dans la même équipe, les Français et les Espagnols, et c'est un bon ambiance.
26: Nous, les Espagnols, c'est pas des grands fans de foot, donc je pense que la France va gagner. On va les chambrer un petit peu, mais ils nous en voudront pas trop.
22: Le directeur sportif de Decathlon CMA CGM, Julien Jourdi, préférait lui les matchs plus tardifs.
27: 21h, on va sûrement louper la première mi-temps, mais bon, voilà, on sera bien sûr tous avec les Bleus.
22: Ce Stéphanois, grand fan de football, est confiant pour cette demi.
27: Forcément, bleu, blanc, rouge, un coup sur les roues du Tour. Une bataille assez féroce contre les Espagnols. Je pense qu'on a un 11 de départ qui est très efficace, notamment devant. La France va se qualifier pour la finale. 3-1.
22: Et pourquoi pas rêver pour un 14 juillet totalement réussi d'une première victoire française sur ce Tour, demain en Lyon.
12: Une grande journée de sport à vivre sur RMC demain. Et puis en tennis, Yannick Sinner a tenu son rang numéro 1 mondial. L'Italien remporte le tournoi de Wimbledon pour la deuxième année de rang, vainqueur en 4-7 d'Alexander Zverev. les courses sur l'hippodrome de Dieppe aujourd'hui, 18h30, le 9 National Service est le favori de la Dream Team RMC. L'outsider, c'est le 12 Mello Yellow, le 9 et le 12.
0: Merci Thibaut Texer. Prochain point avec l'actualité à 6h sur RMC. Mais d'ici là, on va faire un détour par le 32-16 pour accueillir David qui nous appelle des Alpes-Maritimes. Bonjour David.
2: Bonjour David. Bonjour, bonjour à toute l'équipe.
0: Et avec vous, on va parler, on en parlait un petit peu dans le journal de cette Coupe du Monde. On le disait ce matin, on laisse un petit peu le sportif de côté. On aura le temps d'y revenir demain matin, comptez sur nous. Mais on voulait parler un petit peu de toutes ces attaques. Et c'est notamment ces attaques racistes que subit l'équipe de France. On pense, dernière en date, à une attaque raciste de Mariano Rajoy, l'ancien Premier ministre espagnol. Est-ce que ça vous étonne, vous, David, depuis le début de la compétition, qu'on soit la cible de ça ?
2: Non, ça ne m'étonne pas. Ça me fait sourire parce que je pense qu'ils se voilent un peu la face, quoi. Nous, on est habitués. Ce que l'on connaît chez nous, l'équipe de Hollande, je me souviens, il y a quelques années, ils avaient les mêmes soucis. Hein. Je me souviens, dans l'équipe de Hollande, il n'y avait que des personnes noires. Hein. C'est comme ça. Hein. Ce que je vous dis, c'est la génération qui est comme ça.
1: C'est l'histoire de la France aussi. Hein. Oui, on le rappelle.
2: Mais qui perdent ou qui gagnent, je m'en fous, moi, à la limite. Hein, j'ai envie de vous dire, moi, du moment qu'ils soient à fond derrière l'équipe de France, qui mouillent le maillot pour le drapeau français, moi, après, derrière, je m'en tape. Hein, du moment qu'ils nous mettent pas sans arrêt dans la tête, certains joueurs dans le passé faisaient en disant « Ah, ben l'équipe de France, c'est pour le sport, et puis... mon pays d'origine, c'est pour le cœur.
1: C'est vrai que
0: cela ne le disent pas du tout. David, ce que vous nous dites, c'est qu'en fait, il ne faut pas s'étonner qu'il y ait ailleurs ce qu'on peut retrouver aussi chez nous. Vous dites, c'est pas.
2: Voilà. Par contre, ce qui me surprend, c'est qu'on n'ait pas le même paysage sur ces autres équipes, Espagne, Italie, Allemagne, Belgique, parce qu'ils ont les mêmes problèmes d'immigration que nous, problème ou pas problème, peu importe. Mais bizarrement, vous prenez l'équipe d'Espagne, à part Lamine Yamal, tous les autres, ce sont des
1: on n'a pas la même histoire.
2: Ils ont la même immigration pourtant. Ils ont pourtant la même immigration. L'Italie, c'est pareil. L'Allemagne, c'est pareil. La Belgique, c'est pareil. Et je pense qu'après. C'est un peu facile pour eux de nous critiquer comme ça, parce qu'en fait, ils ont pas d'autre moyen de nous critiquer.
0: Voilà, c'est-à-dire que sur le terrain, pour le moment, on est assez irréprochable. C'est pour ça. Merci beaucoup, David, en tout cas, de nous avoir appelé et d'avoir composé le 32-16 ce matin pour en parler avec nous. Vous faites comme David. Vous réagissez au 32-16 et vous envoyez vos messages sur le WhatsApp au 06 12 424 424.
1: Et on va continuer à parler du mondial avec Antoine. Bonjour, Antoine Salva.
3: Bonjour, Virginie. Bonjour à toutes et à tous. Et oui, on va parler du mondial, de la demi-finale de demain, des quatre fantastiques présents dans ce dernier carré. Effectivement, on va revenir sur la diatribe quelque peu raciste de l'ancien Premier ministre espagnol.
0: Et puis à 5h50, on va aller se baigner. Tiens, notre invité, c'est Clotilde Concé de chez Swimmy, une plateforme de location de piscine entre particuliers. Alors, est-ce que ça vaut le coup? Et surtout, combien ça coûte, hein? C'est la grande question, elle nous y répondra dans quelques minutes. Vous restez bien là, on revient dans un instant sur RMC.
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0: Il est 5h42 sur RMC. We'll be right back.
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1: Et Antoine, on va commencer avec les dernières infos sur l'équipe de France, bien sûr.
3: Les Bleus sont arrivés à Dallas cette nuit, ils ont pris leur quartier au Texas avant la demi-finale, tant attendue demain à 21h face à l'Espagne. Côté compo, aux dernières nouvelles, Tchouaméni, absent lors des deux derniers matchs, devrait bien retrouver sa place dans le 11 de Deschamps. Manu Koné retournant lui sur le banc alors que Désiré Doué tient la corde pour occuper le flanc gauche de l'attaque. Des Bleus méchants, comme ils le clament. Pourquoi ce terme? Les explications du défenseur Ibrahima Konaté.
7: On a la capacité à switcher, par exemple, entre la veille ou à l'entraînement, ça va être taquin, tout le monde va rigoler, tout en étant extrêmement sérieux. Lorsqu'on arrive avant le match ou même sur le chemin du match dans le bus, on voit que chaque joueur est dans un état d'esprit de gagne.
3: Premier qualifié dans le dernier carré depuis jeudi soir et leur succès 2-0 contre le Maroc, nos Français se sont bien occupés avant de rejoindre le Texas dans leur camp de base, à l'abri des regards indiscrets. Jean-Philippe Mateta prend soin de son genou.
8: À Boston, on est dans notre bulle et ça se passe bien. Le soir, on joue au quart. Franchement, les journées passent vite. Je vais faire un peu de cardio. Comme on fait partie des joueurs qui n'ont pas beaucoup de minutes, pour être prêt quand on est. On fait appel à nous.
3: Et d'autres comme Luc Hadding tentent avec Maxence Lacroix de deviner le programme de l'entraînement du jour.
9: Peut-être sur un taureau, deux petits taureaux. Aujourd'hui, je vois bien deux petits taureaux avec tout le monde. Et après, des allongés pour ceux qui ont joué et du jeu pour ceux qui ont joué.
10: Ça serait pas mal.
9: Je pense que c'est faisable.
0: Ouais, chacun essaye d'y aller de son petit pronostic. Antoine, c'est vrai que depuis le début du mondial, on a le droit à ce type de séquence assez sympa au cœur de la vie des Bleus et ça cartonne.
3: Hein. Oui, les deux extraits que vous venez d'entendre proviennent de vidéos tournées par Guillaume Bigot qui suit au plus près l'équipe de France depuis 2004. Ainsi, on peut découvrir le quotidien des Bleus, entraînement, déplacement, moments de partage, d'échange. Et le Parisien aujourd'hui en France d'hier nous apprend que ces vidéos cumulent plusieurs dizaines de millions de vues sur les plateformes, bien aidées, hein, il faut le dire, par une génération de joueurs souriants, intelligents et surtout qui gagne, dixit Raphaël Raymond, le chef de presse de la sélection.
1: Moi, j'avoue que j'y passe pas mal de temps.
3: Une
1: préparation sereine hein, pour les coéquipiers de Kylian Mbappé.
3: Oui, non seulement les Bleus ont un jour de récupération de plus que les Espagnols, qualifiés vendredi face à la Belgique, et en plus, ils sont favoris pour soulever le trophée. Hein, selon le statisticien Opta, la France a plus de 34% de chances de remporter le tournoi.
0: Ouais, pas mal.
3: L'Espagne se situe à près de 23%, l'Angleterre à 22%, et l'Argentine à 20,5%.
0: Tiens, France-Espagne, justement, c'est donc demain soir. Et ce week-end, de l'autre côté des Pyrénées, un homme politique espagnol a déjà lancé les hostilités.
3: Oui, on passe au dossier qui fâche. Hein. Après les propos racistes d'une sénatrice paraguayenne, ceux d'un ancien premier ministre espagnol, dans une tribune publiée dans un journal ibérique, Mariano Rajoy s'est félicité de la qualification de son pays pour les demi-finales avant d'évoquer l'équipe de France en ces termes. Son effectif est de très haut niveau et ce, sans français. Elle joue très bien, elle sera un adversaire redoutable. Hein. Vous aurez noté la pique de l'ex-chef de file de la droite conservatrice hein, visant les origines étrangères de nos Bleus. L'ambassade de France en Espagne s'est empressée de réagir, affirmant que seuls 3 des 26 joueurs sélectionnés n'étaient pas nés en France. Et parmi eux, Marcus Thuram, né en Italie lorsque son père Lilian évoluait à Parme, et Michael Olise, né à Londres d'une mère franco-algérienne. Alors ce dernier étant peut-être très performant sur le terrain, il génère peut-être un peu de jalousie. Hein. Bref, le populisme c'est lourd, et ça l'est encore plus quand il est empreint de racisme.
1: Alors demain soir, on repasse au sport,
3: oui. Hein,
1: dans une journée pas banale pour nous Français.
3: Eh oui, demain nous serons le 14 juillet, festivités, feux d'artifice, défilés militaires, une parade à laquelle Emmanuel Macron assistera. Le président de la République ne sera donc pas à Dallas, il sera peut-être en finale. Bon, il sera peut-être là demain, à moins que Gianni Infantino ne lui prête ses super pouvoirs. Et puis, autre actualité qui vient se télescoper avec le match demain, le triste anniversaire des 10 ans de l'attentat de Nice qui avait fait 86 victimes sur la promenade des Anglais. Éric Ciotti, le maire de la ville, a demandé à la FIFA d'organiser une minute de silence avant la rencontre, une requête pour l'heure sans réponse, comme il l'a expliqué hier sur BFM Télé.
11: J'espère que ce match portera aussi cette considération à l'égard des victimes de l'attentat du 14 juillet et cette considération de la France entière.
3: Alors dans cette démarche, le maire de Nice a également fait appel au président de la République. Là encore, pas de réponse.
0: Ouais, affaire à suivre. Antoine, après plus d'un mois de compétition là, dans cette Coupe du Monde, elle nous offre la crème de la crème au stade des demi-finales.
3: Eh oui, France, Espagne, Angleterre, Argentine, c'est un carré d'as.
13: Ils sont célèbres dans le monde entier. Veuillez applaudir vos amis, les quatre fantastiques.
3: Et pour la première fois, le top 4 du classement FIFA compose le dernier carré du mondial. vous aurez reconnu le générique de 94, date de la dernière Coupe du Monde aux États-Unis d'ailleurs.
1: Et dans on n'y était pas, donc
3: certes, ces nations étaient dans le top 4 au moment du tirage au sort fin 2025. Elles le sont encore aujourd'hui, à ceci près que les Bleus dominent ce classement désormais. Et puis ces quatre sélections ont aussi la particularité d'avoir toutes déjà remporté au moins une Coupe du Monde.
1: Alors, des très belles affiches pour cette édition, mais un nouveau format qui pourrait de nouveau évoluer.
3: Et oui, Virginie, de 32 à 48 équipes, la Coupe du Monde pourrait même passer à 64 sélections engagées.
0: Et 108.
3: C'est la réflexion que mène la FIFA, hein, si son président Gianni Infantino ne se mouille pas trop sur ce dossier à un an des élections, sachant que les pays européens y sont plutôt opposés. Il affirme que l'instance va examiner cette possibilité. Difficile cependant à mettre en place pour le prochain mondial dans 4 ans. Pas interdit que ce soit pour l'édition 2034 en Arabie Saoudite.
1: J'ai hâte de ce derby France-Andorre à la Coupe du Monde et tout. Ça va être trop bien. Pardon pour cette cambredaine.
3: Sachant que déjà, du côté de certaines sélections, ça commence déjà à grincer des dents sur la durée du tournoi.
0: Ah bah oui, ça a commencé à faire long, c'est sûr. Merci beaucoup Antoine Salva. Il est 5h48 sur RMC. 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
0: 5h49 sur RMC. On le disait, le 14 juillet, c'est demain, mais à Paris, comme ailleurs, on prend un petit peu d'avance. Le fameux feu d'artifice de la Tour Eiffel aura lieu ce soir, à partir de 23h. Tout ça pour laisser la place demain à un hommage aux victimes des attentats de Nice. Alors, on dit feu d'artifice, mais c'est un véritable show. Cette année, le thème, c'est « Heureux ensemble ». David Guetta dans la bande-son de ce show, de ce feu d'artifice pour habiller ce spectacle avec également 1600 drones, sachez-le. Il y aura également du feu Chatterton. Allez, allons voir ce que la vie nous réserve. Feu Chatterton entendu notamment, souvenez-vous, pour la panthéonisation de Missak Manoukian. En plus de célébrer les 400 ans de la Marine Nationale en cette édition du 14 juillet, il y aura aussi un clin d'œil qui sera fait aux 70 ans du jumelage entre Paris et Rome. Il est 5h50 sur RMC. Dans un instant, c'est à votre service. Mais d'abord, les trois grands titres de l'actualité ce matin, Virginie.
1: Le ministre de l'Intérieur, Laurent Nunez, est attendu en Seine-et-Marne ce matin au centre de commandement des pompiers. Le violent incendie qui s'est déclaré en forêt de Fontainebleau a déjà parcouru plus de 800 hectares. Il n'est pas encore fixé. 400 pompiers sont mobilisés. Les autoroutes A5 et A6 ont été coupées. Le trafic ferroviaire fortement perturbé. Le parquet antiterroriste ouvre une enquête après la découverte d'armes dans une voiture près d'une synagogue à Sarcelles. À côté de Paris, les forces de l'ordre soupçonnaient que le véhicule puisse contenir des explosifs et soit utilisé contre la communauté juive. 37 départements sont toujours en vigilance rouge. Canicule aujourd'hui, dont Paris et l'Île-de-France. Les températures pourraient atteindre 40 degrés en centre-Val de Loire, en Bourgogne, au nord de l'Auvergne et en Rhône-Alpes, d'après Météo France.
0: Il est 5h51 sur RMC.
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0: Et la canicule se poursuit. Aujourd'hui encore, le mercure atteindra facilement les 40 degrés. 37 départements en vigilance rouge, 47 en orange. Pour l'instant, alors on va se rafraîchir ce matin direction la piscine.
1: Dans cette période de forte chaleur, les bassins publics sont pris d'assaut, tandis qu'une partie des 3,5 millions de piscines privées de notre pays reste inutilisée. C'est sur ce principe que se base Swimmy, la plateforme de location de piscines entre particuliers. Bonjour Clotilde Concé.
10: Bonjour.
1: Vous êtes la responsable de la communication chez Swimmy. Alors on va vous poser directement la question. Par exemple, si cet après-midi j'ai chaud, donc c'est pas si, c'est j'aurai chaud cet après-midi et je voudrais me baigner, comment je fais pour trouver une piscine sur la plateforme?
10: Alors, il suffit d'aller donc sur le site de Swimmy, de mettre la localité et vous allez avoir toutes les piscines disponibles à proximité de la localité que vous allez mettre, donc à 60 km. Que ce soit de son lieu de vacances ou de chez soi. Et après, vous pouvez réserver très facilement une piscine pour une après-midi ou une soirée quelques heures.
0: Oui, une sorte de Airbnb de la piscine, finalement, entre particuliers. D'ailleurs, est-ce que c'est trop tard là, de réserver le jour même ? Est-ce qu'il faut s'y prendre quelques jours avant ?
10: C'est pas du tout trop tard. On a de plus en plus de demandes du matin pour le jour même. En fait, ça fonctionne beaucoup comme ça, avec les gros pics de chaleur qu'il y a eu récemment. On a énormément de connexions sur le site dès le matin, de personnes qui réservent pour louer quelques heures à piscine. Donc ça fonctionne très bien comme ça.
1: Alors Clotilde Cancer, on va vous poser la question, combien ça coûte ?
10: Ça coûte entre 5 et 6, de, et 6 euros jusqu'à 40 euros par heure et par personne. Sachant que pour les enfants de 3 à 12 ans, le tarif est de moitié prix et il est gratuit pour les enfants de moins de 3 ans.
0: Mmh. Ouais, ça fait quand même plus cher que d'aller, je sais pas, à la piscine municipale. Comment je m'y retrouve finalement ?
10: Tout à fait. On s'y retrouve dans le fait que tous ceux qui utilisent la plateforme Swimmy pour louer la piscine quelques heures sont en recherche de tranquillité. Ce sont les retours que j'ai vachement de la part des locataires. Ils ne souhaitent pas dépenser d'argent dans les parkings ou péages. Ils souhaitent pouvoir se mettre tranquillement en maillot de bain et profiter d'un moment convivial entre amis, en famille ou en couple et parfois aussi en solo.
1: Alors, parmi nos auditeurs, il y a peut-être des gens qui ont la chance d'avoir une piscine. Pour eux, pourquoi choisir de la louer, cette piscine ? Quels avantages ils en retirent ?
10: Les avantages pour un propriétaire sont hyper intéressants, surtout quand il y a des pics de canicule, sachant que un propriétaire génère, en fait, en louant sa piscine sur Swimmy, un complément de revenus qui est en moyenne de 1200 euros. Ce complément peut évoluer très rapidement. Là, j'ai des propriétaires cette année qui sont déjà à plus de 2000 euros de complément de revenus depuis le mois de juin, qui ont plusieurs demandes par jour et qui louent très, très régulièrement leur piscine. Donc, c'est très intéressant pour tous ceux qui en général leur piscine n'est pas occupée à 100% au moment de l'été et que ce soit pour des retraités, des jeunes couples, des familles, ça leur permet de rembourser les frais d'entretien de la piscine, de pouvoir changer des pièces et également de pouvoir faire de,
0: oui, sachant qu'il faut faire aussi attention parce qu'au-delà de 1000 euros, il me semble environ, on commence à être imposé. Dernière question, Clotilde Cancer, quel est l'effet de ces canicules à répétition sur vos réservations cette année ? Est-ce que ça a eu une incidence ?
10: Oui, les réservations concrètement explosent. Quand on a des pics de canicule, on a plus de 600 réservations par jour. Ce qui veut dire concrètement qu'il y a 2500 personnes qui profitent de Swimmy et de l'occasion de pouvoir se baigner. Il y a 2500 personnes en France qui peuvent se rafraîchir à proximité de chez eux.
1: Merci beaucoup Clotilde Cancer, vous êtes responsable de la communication chez Swimmy. Et puis alors pour tous nos auditeurs qui ont envie d'aller peut-être se rafraîchir, c'est une solution pour cet après-midi, pour les jours à venir si la canicule perdure.
0: Et elle va perdurer, il est 5h56 sur RMC, tout de suite c'est le meilleur de l'historien d'Apolline Matar, Arthur Chevalier.
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15: Arthur, la visite a été tenue secrète jusqu'au dernier moment. Hier, Emmanuel Macron s'est rendu à Bayonne auprès d'un régiment d'élite, le premier RPIMA.
16: Ah oui, le premier RPIMA, c'est le premier régiment de parachutistes d'infanterie de marine. Alors selon nos informations, le président y est allé pour saluer le départ de son ancien aide de camp, le colonel Cédric Lavis, qui commandait donc le premier RPIMA jusqu'à hier. Cette visite n'était pas à l'agenda officiel du président et cette passation de pouvoir a eu lieu dans la garnison du premier RPIMA. Ce lieu, c'est la citadelle de la ville de Bayonne.
15: Ce régiment, c'est l'un des plus prestigieux de l'armée française.
16: Oui, le premier RPIMA, c'est une unité d'élite dédiée à des opérations parfois secrètes, les exfiltrations, la neutralisation, le renseignement. Mais c'est aussi un régiment qui fait partie de l'histoire de France, Apolline. Tout a commencé en 1940, au début de la Seconde Guerre mondiale. Le général de Gaulle est à Londres, bien décidé à résister aux nazis. Il fonde l'armée de la France libre et c'est au sein de cette armée qu'il a créé un premier régiment de parachutistes. Ce régiment, c'est l'ancêtre direct du RPIMA.
15: Et cette unité, elle va ensuite être associée à l'armée anglaise ?
16: Oui, à un de ses meilleurs services de force spéciale. Son nom, c'est le SAS, le Special Air Service. À l'époque, c'est la seule unité française sous commandement étranger. Les Français du SAS seront vite engagés sur le terrain. Ils vont combattre les nazis en Afrique, au Proche-Orient, en Europe. Ils vont même faire le débarquement de juin 1944. Les SAS français sont les premiers soldats à participer au débarquement. Ils sont parachutés en Bretagne la veille du D-Day, soit le 5 juin.
15: Après la guerre, qu'est-ce qu'ils deviennent ?
16: Alors, ils rejoignent officiellement l'armée française et ils repartent au combat quasiment immédiatement. Ils sont déployés dans la guerre d'Indochine. Ils vont même participer à une des pires défaites militaires de l'armée française, la défaite de Dien Bien Phu. C'était en 1954 et ça opposait les forces vietnamiennes à la France.
15: En 1960, ce régiment devient officiellement le premier RPIMA.
16: Absolument. Son lieu de garnison devient donc Bayonne, le même qu'aujourd'hui où s'est rendu hier le président. La devise du premier RPIMA, c'est « qui ose gagne ». La couleur de son béret, c'est le rouge bordeaux. Intégrer cette troupe d'élite, ça requiert évidemment une condition physique et psychologique hors norme. Et ces soldats ont participé aux principales guerres de l'armée française de ces 30 dernières années. Les Balkans, l'Afghanistan, la Côte d'Ivoire et bien sûr le Mali.
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1: Avant le journal de 6h, la météo, Anthony, toujours de la chaleur.
0: Oui, toujours caniculaire, même si ça baisse un petit peu à l'ouest. Résultat, 8 départements qui bordent la Manche entre le Finistère et le Nord-Pas-de-Calais sortent là à 6h, dans quelques secondes, de la vigilance orange canicule. Donc pour vous, c'est terminé. En revanche, ça continue dans 37 départements toujours en vigilance rouge. Et il en reste encore 39 autres en orange, avec des températures qui seront souvent comprises entre 30 et 39 degrés cet après-midi. Localement, 39 pour Auxerre, 38 à Clermont-Ferrand, 37 à Lyon, 35 à Paris, à Strasbourg et à Alençon, 32 à Bordeaux et un très agréable 21 degrés à Cherbourg. Dans le ciel, le sud conserve le soleil, parfois voilé, et puis au nord, quelques averses, voire quelques orages très isolés pourraient circuler, plutôt ce matin sur le nord-ouest et en fin d'après-midi sur le nord-est.
1: Bon réveil, bon début de matinée avec nous sur RMC, il est 6h.
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1: Et c'est le journal de Clément Gouitz. Bonjour.
23: Bonjour Virginie, bonjour à tous.
1: Et la forêt de Fontainebleau brûle.
23: Un incendie d'une ampleur exceptionnelle, 800 hectares parcourus depuis hier par les flammes et des centaines de pompiers mobilisés. Incendie qui provoque des fortes perturbations sur le trafic SNCF jusqu'à 9 heures de retard. Après la découverte ce week-end de plusieurs armes à Sarcelles, le parquet national antiterroriste saisi, la communauté juive pourrait avoir été visée. Les Bleus ont posé leur valise à Dallas à 24 heures de leur demi-finale face à l'Espagne et Yannick Sinner, lui, sacré une nouvelle fois à Wimbledon.
0: Un incendie hors norme en Île-de-France.
23: D'importants moyens déployés depuis hier pour lutter contre cet incendie. En Seine-et-Marne, 400 pompiers mobilisés, épaulés par des avions bombardiers d'eau. Une première en région parisienne et déjà plus de 800 hectares parcourus par les flammes en forêt de Fontainebleau et des dizaines d'habitants évacués, Amélie Lafchin.
24: C'est depuis sa propriété dans le petit village de Noisy-sur-École que Stéphane voit les premières flammes.
25: On avait une grosse colonne de fumée vraiment assez importante qui est sortie de la forêt avec beaucoup de vent. Le soleil est devenu rouge vif.
24: Rapidement, le feu se propage et menace les communes voisines dont Achères-la-Forêt où habite Audrey.
26: Des gendarmes passaient avec des haut-parleurs, les gens de la mairie. Voilà, il y avait un petit peu tout le monde en fait qui demandait d'évacuer. Donc on a pris quelques affaires, des bouteilles d'eau et on est venu à la salle des fêtes de la mairie. J'essaye de rester calme. On est tous plutôt soudés pour que tout le monde reste quand même avec un peu de sang-froid, parce que c'est vite contagieux sinon.
24: Un sang-froid que tente de garder Angélique, une autre habitante du village, réfugiée chez des amis pour la nuit. Elle raconte sa stupeur face à l'ampleur de l'incendie.
2: L'épaisse fumée qu'on voit alors qu'on est à 10 km d'Achères, c'est vraiment impressionnant. Jamais dans la région on a vu ça, jamais. Sans doute les conditions climatiques font qu'on devient vulnérable, comme dans le sud peut-être.
24: Un incendie si exceptionnel que pour la première fois en région parisienne, deux avions bombardiers d'eau en provenance de Nîmes et Bordeaux ont été envoyés en renfort.
23: Et le ministre de l'Intérieur, Laurent Nunez, s'est attendu sur place ce matin. Conséquence de cet incendie, autoroute A6, route départementale coupée à la circulation. Des TGV, Paris-Marseille, partis hier, toujours immobilisés. Des milliers de passagers contraints de passer la nuit dans leur train. Et certains voyageurs sont arrivés hier en gare de Lyon avec plus de 5 heures de retard.
4: J'arrive avec mes enfants de Grenoble. On a eu plus de 6h30 de retard. Il n'y a pas eu beaucoup d'informations. Les seules informations, c'était les notifications qui sont sur le téléphone. On a eu droit à une petite bouteille d'eau chacun. Il n'y avait pas à manger. Le wagon-bar, il a été dévalisé. On est un peu fatigué quand même. Et puis un peu faim. Et puis, ouais, faut occuper les enfants pendant tout ce temps, quoi.
5: Ils nous ont aussi dit qu'ils allaient distribuer des plateaux repas qui ne sont jamais arrivés, bien évidemment. Ils nous ont aussi dit qu'ils n'étaient maîtres de rien, pas responsables.
6: Je pense qu'ils ont fait ce qu'ils ont pu vu la situation, parce qu'en fait, ils nous ont rerouté sur une ligne pas à grande vitesse. Ils ont fait ça avec tous les trains et du coup on avançait très lentement pendant 10 minutes, après on s'arrêtait un peu, on repartait. J'ai rarement eu autant de retard, mais je pense que le plus important c'est qu'il y ait la clim.
23: Et toujours des galères hein, ce matin en gare de Lyon, un train en direction de Marseille annulé, quelques retards notamment un TGV en direction de Genève.
0: Et évidemment si vous avez été impacté, on vous attend au 3216, on attend aussi vos témoignages au 0612 424 424, mais on veut vous poser une autre question ce matin qui nous interroge avec ce feu à Fontainebleau. Est-ce que finalement, dorénavant en France, personne n'était pas épargné par les feux, peu importe la région. Il y a des régions qui étaient peu habitueuses, incendies comme la Bretagne et qui maintenant les subissent, les grandes villes, Marseille l'an dernier avec ce feu aux portes de la cité phocéenne et Paris désormais avec ce feu en forêt de Fontainebleau. Vous nous dites au 32-16 si ça vous inquiète particulièrement alors qu'avant vous vous sentiez protégé.
1: L'incendie en Espagne, cette fois, est enfin stabilisé, mais pas l'inquiétude.
23: Ouais, ce feu a fait 13 morts en Andalousie et 23 personnes sont toujours portées disparues, dont une Française. Son mari redoute qu'elle ait été piégée par les flammes en tentant de fuir. Sur place, les habitants commencent à regagner leur maison. Le témoignage d'Eugénio au micro de notre envoyé spécial RMC sur place, Lucas Laubert.
7: Ici, la maison va bien. Toutes les pertes sont autour. Des arbres, une petite maison en bois qu'on a perdue aussi. Mais c'est que du matériel. Aucun dégât humain. Quand le feu arrivait, mon père refusait de partir. Je lui ai dit, non, on y va maintenant parce que le feu était déjà sur la route. Si on attendait une minute de plus, c'était fini pour nous. Tiens, regardez, il y a une flamme. Vous voyez la lumière orange? C'est une flamme qui reprend. Il faut vraiment rester prudent.
23: Plus de 1500 fêtards toujours rassemblés dans le Morbihan depuis vendredi. Une rave party illégale. Le préfet dénonce l'irresponsabilité des organisateurs en cette période de forte chaleur. Impossible de les déloger en raison d'un risque d'incendie qui pourrait être causé par des tirs de mortier.
1: RMC, il est 6h05, une découverte qui inquiète les autorités.
23: Plusieurs armes et chargeurs retrouvés il y a deux jours dans un véhicule à Sarcelles dans le Val d'Oise. Le parquet national antiterroriste s'est saisi de l'affaire et a ouvert une enquête pour faire toute la lumière sur l'origine de ces armes. Un projet d'attaque Philippine Boulet qui pourrait avoir visé la communauté juive de Sarcelles.
12: Cette intervention rapide des forces de l'ordre a plutôt tendance à rassurer Hortal, 15 ans.
22: Ils les ont attrapés avant que ça se passe. En fait, je me dis, ils pourront les attraper encore parce qu'ils savent à quoi s'attendre.
12: Avner porte une kippa noire sur la tête.
27: Moi, au contraire, je pense que si, ça aurait pu rapidement venir une boucherie. Hein. Même avec la police, l'armée qui séjourne ici nuit et jour, on n'est peut-être pas en sécurité, il faut faire plus attention.
12: Plus attention, ça veut dire quoi?
27: Les enfants, je pense, vont un peu moins sortir sans adultes.
12: Juste à côté de la grande synagogue de Sarcelles, Michael prépare la viande de son restaurant.
28: Les clients qui sont passé, ils ont tous le même réflexe en nous disant t'as vu ce qui s'est passé, t'as vu ça, c'est grave.
12: Son établissement cachère est à 500 mètres de l'endroit où la voiture contenant deux armes a été retrouvée.
28: Qui dit cachère dit on est une cible, m'a fait flipper. On se dit est-ce qu'on est toujours actuellement en sécurité, est-ce qu'il faut pas rajouter de la sécurité, de mettre un vigile à l'extérieur pour nous protéger.
12: Michael s'interroge même sur son avenir en France, au point d'envisager peut-être un départ pour Israël.
23: Et de nouvelles frappes américaines sur l'Iran. Objectif empêcher Téhéran d'attaquer des navires dans le détroit d'Ormuz, dont les gardiens de la Révolution avaient annoncé plutôt la fermeture. L'Iran réplique en frappant des bases américaines en Jordanie, au Koweït et à Bahreïn.
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0: Et ça y est, nos Bleus sont à Dallas.
23: Ville où se déroulera demain la demi-finale de la Coupe du Monde face à l'Espagne. Ils ont été accueillis devant leur hôtel par de nombreux supporters.
3: Un gros plaisir, ça sent d'être privilégié. On est derrière eux, on les suit là nous depuis les 16e, être en demi-finale à Dallas, bon, déjà un petit peu inédit, les États-Unis, pas forcément le pays dans lequel on aurait pensé être pour une Coupe du Monde. C'est kiffant, c'est beaucoup de plaisir.
8: On arrive à l'arrache, on était dans la chambre, mais on a eu l'info, là, on est arrivé en courant. Hein.
9: Moi personnellement, j'aurais jamais pensé venir à Dallas, pas forcément la ville qui me fait le plus rêver, mais bon. Voilà, on est là avec les Bleus et puis on espère que ça va bien se passer mardi.
23: France-Espagne, c'est demain à 21h, c'est bien sûr à suivre sur RMC.
1: Yannick Sinner s'offre un 5e titre du Grand Chelem.
23: Le numéro 1 mondial a décroché hier son 2e titre d'affilée à Wimbledon. Victoire 4-7 face à Zverev. Et l'Italien est heureux d'avoir pu rebondir après son échec à Roland-Garros.
10: Je pense que chaque Grand Chelem est différent. Une histoire différente, un environnement différent, des sentiments différents avant le tournoi. Pour moi, celui-ci compte beaucoup car ça a été difficile après l'échec à Roland-Garros. L'année dernière a aussi été difficile, mais en venant ici, j'ai essayé de me mettre dans la meilleure position possible pour être le meilleur. J'ai vraiment sacrifié beaucoup de mon temps pour être à ce niveau. Gagner ce titre compte beaucoup pour moi, c'était une journée incroyable.
23: Et vous vous l'avez vécu sur AMC.
1: On laisse parler Yannick Sinner.
23: La victoire au sprint de Vanderpool lors de la 9e étape du Tour de France. Pas de changement au classement général. Pogacar est toujours en jaune et jour de repos aujourd'hui sur la grande boucle.
0: Et vous voyez, moi je vous ai laissé finir.
23: Ah, Clément, c'est sympa, merci.
0: Voilà, merci Clément. Prochain point avec l'actu à 6h30 sur RMC. Le temps pour nous d'aller voir Christian au 32-16. Bonjour Christian.
1: Bonjour Christian.
11: Allô. Bonjour tout le monde.
0: Nous appelle de cette formidable ville de Toulon, dans cette formidable région qu'est le Var. Vous vouliez nous parler de foot, Christian. On parlait depuis ce matin des propos racistes qui visent l'équipe de France, venue du Paraguay, venue d'Espagne, venue d'ailleurs également. Ouais. Vous, ça vous a choqué, hein?
11: Moi, ça m'a choqué, oui. Je pense que ça choque tout le monde, je pense, hein, quand même. Vu l'ampleur que ça a pris avec cette sénatrice paraguayenne qui est complètement folle, qui demande des excuses en plus après avoir insulté Mbappé, c'est quand même énorme. Non, mais c'est l'ambiance. Et puis, il n'y a pas que ça, je veux dire, le côté Trump qui emmerde, j'allais dire, carrément, l'équipe d'Iran, quand même, en leur demandant de passer de l'un à l'autre des frontières USA-Mexique, par exemple. C'est tout un ensemble. C'est, pour moi, je trouve que c'est la coupe du racisme. C'est quand même énorme. Et donc, avec Jean Messia qui reprend les propos de l'ex-premier ministre de l'Espagne, on a vraiment des racistes et compagnie. C'est un petit peu incroyable. Heureusement, on a toute cette équipe, je dis, de mon point de vue, qui suis pas forcément un fan, je suis plus fan de rugby que de foot, mais je trouve que cette équipe cette année a une bonne cohérence. Il y a des individualités fortes, c'est génial.
1: Et cette équipe, elle dégage quelque chose aussi. Enfin, on en parlait tout à l'heure de ce qui passe sur les réseaux sociaux avec notamment le compte de l'équipe de France qui nous fait voir des images très sympas de cette équipe. Est-ce que ça, vous le percevez, vous ?
11: Oui, bon, les images, je vois pas trop, mais je trouve que c'est une image cohérente de gens qui ont des individualités propres et puis fortes et qui sont sympas, je veux dire, qui sont pas bégueules. Je comparais tout à l'heure avec le fiasco de l'équipe de 2010, Nice, des individualités, des
1: bêtises. Ah oui, c'est pas la même chose.
11: Ça n'a rien à voir, je veux dire, heureusement. Et puis, je pense que quand même, les Français soutiennent cette équipe.
0: Oui, justement, vous la sentez aussi, cette synergie, comme on dit, entre les Français et leur équipe de France.
11: Oui, ça au moins, on le voit bien. On sent que les Français soutiennent, hein, de toute façon. Et puis, ils sont là-bas, aux États-Unis, entre autres. Et puis, je trouve que c'est bien. C'est
1: Christian,
11: un ensemble cohérent.
1: Christian, voilà. Allez. Petit prono pour demain soir, France-Espagne.
11: 2-1 pour la France, quand même.
0: On va pas
11: se laisser manger non plus le petit avec ses mèches de blonde. Je sais pas quoi, là.
1: La mini-amale.
0: La mini-amale, c'est vrai qu'il est...
11: Ouais, qui
13: qui lui se la pète, il dirait que c'est lui.
1: Il est jeune, c'est un ado.
0: N'allez pas nous l'énerver quand même, Christian. On n'est pas à l'abri d'un petit but en lucarne derrière. Merci beaucoup de nous avoir appelé ce matin, Christian, au 32-16. Vous faites comme Christian, vous témoignez aussi au WhatsApp RMC au 06 12 424 424.
1: Et dans un instant, c'est le choix de la rédaction. On va retrouver Inès Zegloul. Rebonjour.
14: Rebonjour.
1: Emmanuel Macron sera à Nice demain soir pour commémorer les 10 ans de l'attentat du 14 juillet sur la promenade des Anglais. Nice, où le traumatisme est encore bien présent pour les survivants, Inès.
14: Oui, vous allez l'entendre, des victimes, des proches de victimes qui sont toujours traumatisées, vous l'avez dit, par ce drame 10 ans plus tard.
0: À tout de suite sur RMC.
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4: Bon réveil à tous à l'écoute d'RMC, il est 6h14.
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5: Un cycle de commémoration s'est ouvert à Nice, où Emmanuel Macron est attendu demain soir, 10 ans après le drame, le 14 juillet 2016. Un terroriste fauchait la foule présente sur la promenade des Anglais à bord d'un camion. Bilan 86 morts, dont 15 enfants, des centaines de blessés et des milliers de témoins. Bonjour Inès Zegloul.
6: Bonjour.
5: Donc vous êtes allée à la rencontre de ces victimes toujours traumatisées.
6: Et à quelques minutes à pied de la promenade des Anglais, Cécile me donne rendez-vous dans le cabinet de Brigitte, sa psy. C'est ici qu'elle a passé tant d'heures allongée sur ce sofa matelassé à tenter de disséquer les images, les sons qui lui restent de ce soir-là.
7: On allait tous voir le feu d'artifice de Nice.
8: Non,
7: moi j'étais avec mon mari et mes deux enfants qui étaient bébés. Et j'ai juste entendu des gens crier. Donc moi je me suis retournée, j'ai vu cet énorme camion. Et là, je me suis vue mourir en fait. Donc je me suis dit à moi-même, si moi je meurs, mes enfants eux vivront. J'ai pris la poussette double de mes enfants et la seule issue qui était possible à ce moment-là, c'était de les jeter par-dessus la barrière de la promenade des Anglais, quitte à ce qu'ils se cassent une jambe. Le camion était à 40 mètres et faisait du 80 km/h, donc j'avais que 2 secondes pour réagir. Et à ce moment-là, je suis devenue quasiment aveugle. Consciemment, je n'ai vu aucune victime. Tout était noir autour.
4: Ouais, Cécile, ses enfants, sa famille s'en sortent finalement indemnes, du moins physiquement.
6: Les réfugiés chez eux, les heures passent, les jours passent enfermés dans le noir. Et puis les années filent, elle se sépare de son mari et sombre parfois.
7: On dort pas, on a des cauchemars, je me suis mise à bégayer. Tout semble fonctionner normalement au quotidien, jusqu'à ce que tout d'un coup, un déclencheur fasse que on est complètement ramené à ça, comme si c'était hier. Un camion qui va trop vite dans la rue, je me fige. Mais non, en tout cas, je me vivais pas comme victime, je me vivais comme rescapée et très très chanceuse d'être entière, et surtout pour mes enfants.
8: Comme disait Cécile, beaucoup de personnes n'ont pas compris à quel point le traumatisme était puissant. Brigitte Juyer-Bibou, je suis psychanalyste à Nice.
9: On est 10 ans plus tard, est-ce que vous avez des patients qui vous en parlent encore?
8: On a eu des patients qui sont venus pour traiter le traumatisme, des médecins, des pompiers aussi. Mais j'ai eu aussi des personnes qui sont venues pour autre chose et qui relatent cet épisode. Ce sont des chocs tels qui ne se résorbent jamais totalement.
5: Et là, 10 ans plus tard, qu'est-ce qui leur permet de tenir, Inès ?
6: Eh bien, le rire de mes enfants, répond Cécile du tac au tac. Elle suit encore une thérapie, des séances d'hypnose. D'autres trouvent un peu de quiétude, de joie, attablés ensemble à une terrasse de café. Thierry, par exemple, lui, il a perdu sa petite fille de 12 ans dans l'attentat. Il y a aussi Célia, qui a perdu sa mère. Ils sont amis tous les deux dans le drame et se rendent visite souvent.
10: C'est au 6ème, hein, ouais, tu t'en souviens?
11: On voit beaucoup, parce qu'on boit des coups, il y en a plein de potes en commun.
10: Entre nous, on sait, on en rit, on sait aussi ce qu'on subit en trame de fond, quoi. Donc,
12: Tu veux quoi, de l'eau?
11: De l'eau. Résilience, reconstruction, c'est des mots des autres gens, des autres. Nous, on se reconnaît pas, on les utilise pas.
13: C'est cette question-là de est-ce que vous reconstruisez, c'est la question qu'on vous pose le plus?
11: Sans arrêt, tout le temps.
10: Comment ça va?
11: Comment allez-vous?
6: Ouais, comment allez-vous? Racontez-nous ce qu'il s'est passé. Ils sont fatigués après 10 ans de combat, de procès, de désintérêt des institutions, disent-ils, d'injonction à la résilience. Et puis il y a aussi l'appréhension au moment de commémorer.
10: Ambivalente avec ce que j'en pense, un devoir de mémoire, mais on n'est pas dupes en fait. On voit bien les chaises des élus devant réservées, les chaises des victimes plus loin derrière. Je regarde ça avec un petit peu d'amertume.
6: Et puis difficile aussi de faire mémoire lorsqu'on ne connaît pas toute la vérité. Les victimes attendent toujours des réponses sur la sécurisation de ce 14 juillet 2016 à Nice. C'était il y a 10 ans.
4: Émotion toujours vive, merci Inès Zegloul. L'émotion toujours vive évidemment chez les survivantes de ces terribles attentats avec ces commémorations de ces 10 ans. Vous êtes d'ailleurs peut-être parmi les gens qui étaient sur place ce soir-là et vous avez envie d'en parler, RMC évidemment. Et là pour vous, vous composez le 32-16, vous voulez aussi nous envoyer un petit message pour évoquer ce que vous ressentez

0: matin et pour ces 10 ans. Vous le faites sur le WhatsApp RMC au 06 12 424 424. Il est 6h19.
1: Et un tout petit peu de légèreté, je vais vous faire entendre le son d'une guitare électrique très particulière. Elle a été fabriquée à partir d'une poutre calcinée de Notre-Dame de Paris. C'est le maître artisan luthier Jonathan Berg qui a passé plus de 1000 heures à travailler dessus, notamment parce qu'il l'a ornée de motifs qui rappellent les rosaces de la cathédrale. C'est l'établissement public Rebâtir Notre-Dame de Paris qui lui avait passé commande. Le résultat est bluffant, presque magique. C'est pas moi qui le dis, c'est Eddie Purple, le guitariste d'Orelsan, qui a essayé lui l'instrument.
0: Ouais. C'est du Orelsan, ça ?
1: On change d'ambiance. Mais oui, ça, c'est sur la tournée d'Orelsan. C'est Deep Purple sur la tournée d'Orelsan, tout à fait.
0: Ah bon, mais j'avais pas ce souvenir-là d'Orelsan. J'ai peut-être raté. Moi, j'étais resté sur au fond, il y a que l'intérêt. Vous vous souvenez de ça ?
1: Ouais, c'est pas mal.
0: Il y avait moins de guitare électrique
1: là le matin.
0: Bon,
1: mais,
0: oui, non,
1: mais
0: très mauvais. Mais j'inflige ça aux auditeurs, c'est honteux.
1: Alors bon, non mais non, moi je suis pire. Je peux pas chanter ailleurs que sous ma douche, sous peine de. Enfin, cela dit, vu la sécheresse. Ouais.
0: Je retiens surtout les 1000 heures de travail.
1: C'est fou.
0: C'est une persévérance, 1000 heures de travail. Je sais pas si on se rend compte à quel point c'est.
1: Et puis je pense qu'avoir entre les mains une guitare qui vient d'une poutre calcinée de Notre-Dame de Paris, c'est quand même assez fou.
0: Le symbole est immense. Merci beaucoup Virginie. Et tiens, il est 6h20. On va passer à la consultation gratuite dans un instant. Mais d'abord, Virginie, vous nous rappelez les trois grands titres de l'actualité ce matin.
1: Le feu n'est pas encore fixé en Seine-et-Marne. 800 hectares ont déjà été parcourus dans la forêt de Fontainebleau et aux alentours. Les autoroutes A6 et A5 ont été coupées, le trafic ferroviaire très perturbé, 400 pompiers sont mobilisés et pour la première fois en Île-de-France, deux avions bombardiers d'eau ont été utilisés. Ils doivent reprendre leur rotation ce matin. Le ministre de l'Intérieur, Laurent Nunez, lui, est attendu au centre de commandement des pompiers. Les cours du pétrole repartent à la hausse ce matin après un week-end marqué par de nombreuses frappes américaines sur l'Iran et l'annonce par Téhéran de la fermeture du détroit d'Ormuz. Les cours ont bondi de près de 4% ce matin avant l'ouverture des marchés asiatiques. Et puis ces jours de repos sur le Tour de France hier, c'est Mathieu Van Der Poel qui a remporté la 9e étape en Corrèze. Il a devancé au sprint ses compagnons d'échappée. Tadej Pogačar garde le maillot jaune.
0: RMC, il est 6h21. Pas de jour de repos, pas d'échappée non plus. D'ailleurs, pour le docteur
2: Jamais, bonjour.
1: Bonjour, Alguedge.
0: De quoi parle-t-on aujourd'hui ?
2: Eh bien, comment explique-t-on la baisse de testostérone chez les hommes actuellement ?
0: Ah, très intéressant. Ce sera tout de suite sur RMC.
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1: Très bon début de semaine avec nous sur RMC. Il est 6h24.
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0: Et avec le docteur Aurel Gage ce matin, on revient sur cette étude très intéressante, étude présentée en marge du Congrès européen de reproduction humaine. Les hommes produiraient aujourd'hui près de 50% de moins de testostérone qu'il y a 50 ans. À quoi ça sert cette hormone, docteur ?
14: C'est important quand même de se rendre compte à quel point elle est vitale, cette hormone, la testostérone. La testostérone, généralement, quand on en parle, on se dit, on pense libido, donc oui, ça c'est vrai, ça joue sur la libido. La seconde chose, on se dit, attendez, j'ai souvenir qu'il y en a qui prennent ça en anabolisant. Oui, ça permet de faire de la masse musculaire, mais il n'y a pas que ça. Derrière, ça va vous permettre tout simplement de jouer sur votre humeur. En général, quand vous avez des troubles de testostérone, vous pouvez avoir des troubles au niveau de votre humeur. Vous allez en avoir aussi besoin au niveau de l'énergie. Vous allez aussi en avoir pour solidifier les os. Et on a remarqué, quand vous manquez de testostérone, il y a un vrai risque au niveau de la mortalité. Et ce qu'il y a d'assez intéressant dans cette étude, c'est qu'on avait 50% de moins de testostérone entre des gens qui étaient en 1979 versus des gens en 2000. 50% de différence. C'est quand même énorme sur 118 000 personnes. C'est quand même un grand pool de personnes, ce qui permet vraiment d'être capable de caractériser ça et de dire, il y a un vrai souci.
1: Mais justement, comment ça se fait, comment on l'explique, cette baisse massive ?
14: Alors, il y a plusieurs raisons à ça. On n'est pas encore capable vraiment de dire laquelle est la plus importante. Il y en a une dont on est sûr, c'est d'abord la prépondérance de l'obésité, puisqu'en fait, l'obésité, on aurait tendance à se dire, la testostérone, c'est un dérivé de cholestérol. Oui, je sais, vous le dites tous.
1: justement, je l'avais sur le bout de la langue, là.
14: La testostérone, il faut savoir que c'est une hormone qui est faite avec du cholestérol. Donc, j'ai tendance à me dire, je suis obèse, j'ai plus de gras, donc je vais produire plus de testostérone, logiquement. Non, ça fonctionne pas comme ça. D'accord. Le problème, c'est qu'en fait, quand vous allez avoir trop de gras, vous allez produire une autre enzyme qui va transformer la testostérone, qui est donc l'hormone masculine, en œstrogène, qui est l'hormone féminine. Et donc, au contraire, vous allez avoir des effets qui sont délétères. L'obésité, c'est vraiment marqué. Puis ensuite, vous allez avoir des maladies chroniques qui, justement, vont avoir un lien directement soit avec l'axe qui régule la testostérone ou alors avec sa dégradation. Par exemple, les maladies chroniques du foie. Par exemple, en maladie connue qui va poser un problème, ça va être le diabète de type 2. Et là aussi, ça va jouer sur cette production de testostérone. Il faut bien se rendre compte que ces maladies que j'ai citées, c'est des maladies qui sont généralement en lien avec notre mode de consommation occidental, que ce soit l'obésité liée à la sédentarité le plus souvent et à l'alimentation qui change, l'alcool. Et puis, on va aussi avoir tout simplement les mêmes raisons pour le diabète de type 2. Et enfin, il y a une chose qui s'ajoute à ça, une chose où malheureusement on a peu de contrôle et on n'est pas encore capable de qualifier exactement d'où ça vient, c'est les perturbateurs endocriniens. Tous les perturbateurs endocriniens qu'on retrouve dans les différents produits, ça pourrait avoir un impact, mais être capable de dire sur ces 50% de baisse, lesquels sont dus, guillemets, à des comportements évitables, parce que malgré tout, changer son alimentation, la réadapter, ça c'est des choses qu'on peut changer, mais par contre, être capable de dire comment on va faire et surtout quel est l'impact de ces perturbateurs endocriniens, j'ai l'impression qu'on commence à s'en rendre compte de plus en plus sans savoir exactement quoi vous proposer.
0: Voilà, donc on essaye d'agir sur ce qu'on maîtrise et pour le reste, on attendra que les scientifiques nous donnent un peu plus d'informations. Merci beaucoup, docteur. Et d'ailleurs, vous n'hésitez pas à demander tout ce que vous voulez au docteur Aurel Gage. Ça se passe sur WhatsApp au 06 12 424 424.
1: Et je crois que c'est l'heure de jouer à 6h27. Oui. Bonjour, Christian.
15: Oui, bonjour.
1: Vous avez été tiré au sort, donc peut-être que vous allez gagner notre Coffee Bird, la machine espresso nomade d'Aquila. Est-ce que vous avez reconnu notre mot caché ?
15: Eh bien oui, c'était Calambroden.
0: Félicitations, pas facile celui-là. Pas facile. Est-ce que vous savez ce que ça veut dire, Christian ?
15: Oui, c'est des plaisanteries, des choses comme ça. Voir des billes vesées, je vous dirais, ça vous prend.
1: Ah, c'est joli aussi, ça, billes vesées.
0: Eh bien, on le mettra demain. Non, pas du tout, sinon c'est beaucoup trop simple. Bon, vous êtes du côté de la Loire, Christian, ça va pas trop chaud ce matin ?
15: Comme d'habitude, le matin, ça va à peu près. Je regardais ce matin, on a 22. Après, ça chauffe très vite dans la journée. On monte aux alentours de 36, 38 hier, regardez.
1: Donc, qu'est-ce qu'on fait à cette heure-là ? On ouvre tout en grand pour profiter un maximum de la fraîcheur ?
15: Oui, le matin, bien sûr, on ouvre toutes les fenêtres et puis après, on ferme. Et puis, on a des voiles d'ombrage qui permettent de réguler un peu tout ça.
0: Eh ben, écoutez, Christian, on est ravis, en tout cas, de vous offrir cette machine à café à Aquila. Alors, ce qu'on va faire, c'est qu'on va vous donner le programme. C'est-à-dire que vous faites le café, et puis vous allez voir avec Anthony Kaczmarek quel temps il va faire du côté de chez vous. Anthony Kaczmarek, il fait chaud du côté de la Loire?
2: Bah, il fait chaud et il fera chaud encore cet après-midi. On pourrait frôler les 40 degrés. 39 sont en tout cas prévus, du côté de Saint-Etienne cet après-midi. Et il fera chaud partout ailleurs aussi, avec souvent entre 30 et 40 degrés. Vous aurez 37 à Dijon, 36 à Toulouse et à Montélimar, 35 à Paris, Strasbourg et Marseille, 34 à Rennes et à Cognac, 31 à Tarbes et à Lille, et un très agréable 21 degrés à Cherbourg. Et là, actuellement, on a encore 26 degrés à Nantes et à Angers, 25 à Rennes, à Nice et à Toulon, 37 départements toujours en vigilance rouge canicule, plus que 39 en orange, car les 8 départements qui bordent les côtes de la Manche sont sortis de cette vigilance canicule. Et dans le ciel, ça va rester souvent ensoleillé, mais quelques averses, voire quelques orages très isolés vont circuler ce matin sur le quart nord-ouest, dans l'après-midi vers l'Île-de-France et les Hauts-de-France, et en soirée sur le nord-est. Au sud, ça restera sec, ensoleillé, avec juste un voile nuageux.
0: Il est 6h30 sur RMC.
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0: À l'heure de retrouver Quentin Vinet pour le journal. Bonjour Quentin.
16: Bonjour à tous les deux, bonjour à tous.
0: Et à la une, un très gros incendie au sud de Paris.
16: 800 hectares ont brûlé, forêt de Fontainebleau, deux bombardiers d'eau déployés. C'est une première, autoroute coupée jusqu'à 9h de retard cette nuit pour les TGV. Dans ce contexte, de nombreux feux d'artifice du 14 juillet sont annulés. Vous allez voir que le secteur accuse le coup. Et les Bleus, bien arrivés à Dallas cette nuit aux États-Unis à la veille de leur demi-finale du Mondial contre l'Espagne.
1: Les pompiers parlent d'un feu d'une ampleur exceptionnelle ce matin au sud de Paris, en forêt de Fontainebleau.
16: Un feu qui est toujours en cours. Il a pris dans un champ hier avant de se propager à la forêt et de ravager 800 hectares autour notamment de Noisy-sur-École. Vous êtes en direct ce matin, Thomas Hermand, BFM TV pour RMC, avec donc les toutes dernières infos.
17: Nuit difficile pour les 380 sapeurs-pompiers mobilisés depuis hier après-midi sur un terrain escarpé, boisé, rocheux, propice notamment pour les amateurs de varap, ce qui complexifie la tâche de ces sapeurs-pompiers pour progresser à l'intérieur de cette forêt de Fontainebleau. C'est l'équivalent de deux fois la superficie de Paris. Une quinzaine d'habitants ont été évacués à titre préventif et par mesure de sécurité. Pour vous donner une idée, des sapeurs-pompiers luttent contre les flammes au plus près des habitations. Ce matin encore, on aperçoit un épais panache de fumée se dégager depuis ce massif forestier. Je rappelle hier après-midi que deux bombardiers d'eau des Dash sont intervenus pour la première fois en Île-de-France, accompagnés de deux hélicoptères bombardiers d'eau. Normalement, les pompiers pourront compter sur des moyens aériens encore ce matin pour les aider à lutter contre ces flammes. Incendie de 800 hectares qui a commencé hier depuis 15 heures.
16: Et des conséquences colossales, et jusqu'à 9 heures de retard cette nuit quand même pour un TGV bloqué sur la ligne sud-est qui passe dans le secteur. L'autoroute A6 coupée, mais aussi l'A5 qui passe plus à l'est près de Melun, où un autre incendie a parcouru 300 hectares hier après-midi.
0: Et vous avez peut-être été coincé dans les embouteillages, coincé en gare hier soir ou trop ce matin. Vous nous appelez au 3216 pour nous raconter ce que vous avez vu, ce que vous avez vécu, et vous nous envoyez vos messages sur le WhatsApp RMC au 06 12 424 424.
16: Et en fait, les pompiers sont mobilisés sur d'autres feux partout en France, notamment dans le Maine-et-Loire, au nord d'Angers. 300 hectares parcourus par les flammes, deux habitations détruites. Il y a toujours 5000 personnes qui sont bloquées aussi dans deux villages de Savoie en raison du feu, désormais stabilisé. Utilisé au plané, la route en fait desservant ces villages ne rouvrira que mercredi. Le temps de réaliser un chantier gigantesque qui consiste à poser 450 blocs de béton sur quand même 300 mètres de route.
1: Dans ce contexte, énormément de villes annulent leurs feux d'artifice du 14 juillet.
16: Alors certains devaient être tirés dès ce soir, mais ne le seront pas, au grand dam évidemment des entreprises qui tirent habituellement ces feux d'artifice. Vous confirmez, Vincent Chevalier?
18: Ces derniers jours ont été très compliqués pour Jean-Louis Gonin, directeur de feux d'artifice unique dans la Drôme.
19: Sur l'ensemble des contrats qui ont été signés, on a 95% d'annulation.
18: Seul espoir désormais que ses clients repoussent l'événement au lieu d'annuler complètement.
19: Il faut savoir que sur un budget d'un feu d'artifice, on fait de l'avance de trésorerie qu'on va récupérer quand le spectacle est fini. Si on n'est pas payé, eh ben c'est de la perte sèche.
18: En cas d'annulation, très peu de chances pour ces entreprises de toucher un dédommagement.
20: On l'a dans le baba, clairement.
18: Cédric Bonjour, gérant d'Artidream dans le Rhône.
20: Si on doit payer pour tous les spectacles qu'on fait une assurance annulation qui s'élève à 10% du prix du spectacle, les feux d'artifice deviendront vraiment hors de prix. Et physiquement, c'est pas possible.
18: Ces professionnels regrettent surtout le manque total de concertation de la part des autorités publiques. Bertrand Déhomme, artificier et président du syndicat de la pyrotechnie. ni du spectacle et du divertissement.
5: Eux, ils se sont pas inquiétés. En décidant ça, ils nous ont pas consultés, ils nous ont rien demandé. Nous, on est des spécialistes, ils n'avaient qu'à nous téléphoner en disant « Vous avez vu le truc, malheur, qu'est-ce qui va se passer? Ça va brûler? Qu'est-ce que vous en pensez ?»
18: Selon lui, certains feux tirés depuis un stade municipal ou sur un lac présentent moins de risques et auraient pu être maintenus.
16: Alors à Paris, c'est exceptionnellement ce soir que sera tiré le feu d'artifice, avancé d'une journée pour respecter en fait demain les commémorations des 10 ans de l'attentat de Nice, où sera Emmanuel Macron dans la soirée, après avoir présidé dans la matinée un ultime défilé du 14 juillet sur les Champs-Élysées, le président qui s'adressera aux armées dès aujourd'hui, en fin de matinée, pour vanter son bilan en matière de défense.
0: Il est 6h34 sur RMC. En matière de justice maintenant, c'est l'indignation à Viry-Châtillon.
16: On est 2 ans après la mort d'un jeune de 15 ans, Chemseddine, souvenez-vous. Il avait été tabassé à mort à la sortie de son collège dans cette ville de l'Essonne par des adolescents d'un autre quartier qui ne voulaient pas qu'il échange avec la sœur de l'un d'eux. La mère de Chemseddine dénonce un abandon de l'État. Pourquoi ? Parce que 2 suspects viennent d'être remis en liberté en attendant leur procès en raison d'un vide juridique, Marion Gauthier.
21: C'est un délai qui a été dépassé. L'an dernier, le Conseil constitutionnel a censuré une partie du texte sur la détention provisoire des mineurs. Le Parlement avait jusqu'au 1er juillet, il y a 12 jours, pour le corriger, mais les discussions ont tardé.
22: Il n'y a plus de texte sur lequel se baser pour ordonner le maintien en détention provisoire de mineurs accusés. Pour moi, c'est un réel naufrage, c'est un scandale. Et je pense qu'il faut un sursaut et vite pour que le nouveau texte soit adopté.
21: Pauline Rago défend la mère de Chemseddine.
22: C'est une mère aujourd'hui qui est effondrée. Elle ne dort pas depuis la remise en liberté de ces 2 individus qui ont tué son enfant dans des conditions particulièrement abominables. C'est une mère qui a peur.
21: Car la Cour n'a pas pris en compte la dangerosité des accusés pour l'avocate qui dénonce leur contrôle judiciaire.
22: On aurait pu l'imaginer quand même, pour des faits de cette gravité, une mise sous bracelet électronique. Au moins, dans leur contrôle judiciaire, vous voyez, une obligation de pointage, par exemple, ou tout simplement d'interdiction de contact avec la famille de Chemseddine.
21: Ils ont l'interdiction de paraître en Essonne et d'avoir des contacts entre eux, rapporte-t-elle. Mais les assassins présumés de Chemseddine sont libres. Aucune date n'est encore fixée pour le procès.
16: Un dramatique accident hier à l'arrivée de la 9e étape du Tour de France. Le conducteur d'une voiture de presse a fait un malaise et percuté des barrières, faisant 8 blessés, dont un grave. Ça s'est passé à Ussel, où se terminait l'étape, remportée en échappée par le Néerlandais Mathieu Van Der Poel, sur les terres corréziennes de son grand-père, Raymond Poulidor. Alors aujourd'hui, c'est journée de repos dans le Cantal, d'où les coureurs repartiront demain pour une étape de montagne dans le Massif central.
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1: Et les Bleus sont arrivés à Dallas cette nuit.
16: À la veille de leur demi-finale du Mondial contre l'Espagne, c'est la première fois depuis le début de la compétition qu'ils font autant de chemin pour jouer à un match. Jusque-là, tout se passait sur la côte est américaine. Et tout le monde était du voyage. A priori, plus aucun pépin de santé, vraiment pour personne, Valentin Jamin.
24: Oui, les 26 joueurs ont participé à l'entraînement hier, notamment Dayo Upamecano et William Saliba, qui composent la charnière centrale. Préservés la veille à cause de douleurs, ils sont aptes et disponibles pour affronter l'Espagne. Le seul changement dans le 11 de départ devrait être le retour d'Aurélien Tchouaméni. Le milieu de terrain, vice-capitaine, a manqué les 2 dernières rencontres à cause d'une blessure à l'adducteur, mais s'entraînait normalement ces derniers jours. Son remplaçant, Manu Koné, est donc attendu sur le banc. La cheville droite de Kylian Mbappé est légèrement touchée, elle va bien, et l'équipe ressemblera à celle qui a battu le Maroc, avec une dernière incertitude: qui de Désiré Doué, titulaire en quart de finale, ou de Bradley Barcola débutera à gauche de l'attaque? Réponse lors de la dernière séance de veille de match à 21h heure française, avant la conférence de presse de Didier Deschamps et d'un joueur.
16: Et France-Espagne, c'est une finale avant l'heure, ça c'est ce qu'a dit durant le week-end le sélectionneur de l'Argentine.
0: Mais on veut bien le croire. Le quintet, c'est à Dieppe.
16: 18h30, les pronos de la Dream Team pour aujourd'hui, le 9 et le 12. Le 9 en favori National Service et le 12 en outsider Mello Yellow.
1: Merci Quentin, prochain journal à 7h sur RMC. C'est l'heure de prendre la route du 32-16 où on va retrouver Ali. Bonjour Ali.
25: Bonjour Virginie, bonjour Victor.
0: Bonjour Ali.
1: Et je crois que vous voulez réagir aux attaques racistes contre l'équipe de France de football.
25: C'est ça. Alors vous prenez des œufs, de la farine, du sucre et un yaourt nature. Quand vous faites le mélange de tous ces ingrédients différents, ça donne un excellent gâteau. En France, il va falloir qu'on comprenne. On peut être tous différents, mais ça n'empêchera pas de vivre tous ensemble, que ce soit en France ou à l'étranger. Et moi, juste, je voulais accentuer...
1: Alors
25: parce
1: déjà,
25: que vraiment...
1: merci Ali.
25: Maintenant, je voulais accentuer, parce que ce soit de l'étranger ou en France, c'est en 2026, je ne peux plus entendre ces histoires de racisme, de couleur, de religion, de tout ça. C'est moi, je ne peux plus l'entendre. On est en 2026, il y a assez de problèmes comme ça dans le monde. pour qu'on se rajoute encore des problèmes par-dessus. On est tous différents, mais ça n'empêche pas de vivre ensemble.
1: C'est même peut-être un peu ce qui fait notre richesse, enfin, en l'occurrence pour l'équipe de France.
25: Ouais, mais le problème, c'est que nous, on voit tout plus la pauvreté que la richesse en France. On voit plus le verre à moitié vide qu'à moitié plein.
0: Alors là, pour le coup, Alice, ce qui est étonnant, et c'est aussi pour ça qu'on en parle ce matin, c'est que ça vient beaucoup de l'étranger. C'est-à-dire qu'on s'est découvert un petit peu cible de plusieurs nations, en tout cas de plusieurs représentants politiques de plusieurs nations.
25: Mais Victor, les étrangers, ils sont pas imbéciles non plus. Il suffit de regarder il suffit de regarder sur notre territoire comment déjà nous on se tire dessus par rapport à ces histoires de racisme pour que eux viennent se mêler entre guillemets à la bagarre. Nous déjà commençons à donner l'exemple et après on pourra donner l'exemple aux autres. C'est ce que je veux aussi dire parce que nous aussi on a eu quelques personnes qui ont eu quelques dérapages, mais ça n'empêche que si l'union fait la force, nous si on reste unis. Ce que les autres peuvent dire, ça rentrera par une oreille, ça ressortira par l'autre. Il n'y a rien qui va déstabiliser cette équipe pour aller la récupérer, cette Coupe du Monde.
0: Et on l'espère en tout cas. Merci beaucoup, Ali, d'avoir composé le 32-16 ce matin. Et vous faites comme Ali. Vous composez le 32-16, vous venez réagir avec nous au sujet d'actualité.
1: Il est 6h39 à suivre. Risque-t-on de manquer d'électricité? La canicule contraint plusieurs centrales nucléaires françaises à se mettre à l'arrêt ou à réduire leur rythme de production. Pour des raisons environnementales. Bonjour Emmanuelle Galichet.
6: Bonjour.
0: Enseignante, chercheuse en sciences et technologies nucléaires au Centre National des Arts et Métiers. Vous allez nous dire pourquoi on doit lever le pied sur la production en ce moment et s'il va falloir faire des efforts sur notre consommation.
1: Et puis elle est là, la bande du morning avec nous, Antoine Salva, pour la causerie.
7: Rebonjour, dans la causerie, il sera question du Tour de France cycliste et la domination de Pogacar. Le public et le peloton vont-ils se lasser?
1: Et Anthony Morel pour C'est déjà demain.
8: Oui, beaucoup de noyades cet été, encore plus avec la canicule, et vous allez voir comment la tech va permettre de sauver des vies.
0: Allez, à tout de suite sur RMC.
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1: Bon début de semaine avec nous sur RMC. Il est 6h43 et la canicule pèse sur la production d'électricité. EDF l'a annoncé hier. 3 réacteurs nucléaires sont à l'arrêt, 7 autres tournent à puissance réduite. Ça, c'est à cause des fortes chaleurs, évidemment, afin de respecter les arrêtés sur les rejets et donc sur l'environnement.
0: Bonjour Emmanuelle Galichet.
2: Bonjour.
0: Enseignante chercheuse en sciences et technologies nucléaires au Centre national des arts et métiers. On va faire de la pédagogie d'abord, ouais. Emmanuelle Galichet. Pourquoi est-ce qu'on a décidé de ralentir la production ?
2: Alors justement, vous le disiez tout à fait justement, c'est à cause d'une législation, c'est grâce à une législation, on va dire cela comme ça, qui protège la biodiversité. Et donc, dans ces cas-là, nous ne pouvons pas, les installations industrielles et donc nucléaires, ne peuvent pas rejeter dans l'environnement de l'eau trop chaude pour protéger les poissons et les algues.
0: Oui, parce qu'en fait, on pompe de l'eau naturellement présente autour des centrales pour refroidir ces réacteurs et on la rejette ensuite, évidemment, beaucoup plus chaude dans la nature. Autre question, est-ce qu'on risque donc, avec cette puissance réduite, d'avoir des problèmes d'approvisionnement ? Vous me voyez venir avec le mot, peut-être des pénuries ?
2: Alors, pour l'instant, ce n'est pas le cas parce que notre système électrique, notre parc de réacteurs nucléaires et le mix électrique avec le solaire en particulier fonctionne bien et il est largement conçu pour supporter la consommation des Français et des Françaises. Donc, on voit ici que ce qui est important, c'est évidemment la protection de l'environnement, mais aussi, ce n'est pas un problème de sûreté nucléaire, c'est vraiment un problème de refroidissement de la centrale thermique, la partie justement de la turbine. Donc on est vraiment sur quelque chose de technique et on a de la chance en France d'avoir un parc qui a été un petit peu, on va dire, surdimensionné pour certains points et ça fait qu'aujourd'hui on est encore exportateur d'électricité.
1: Merci de nous rassurer, c'est quand même important de le dire, c'est pas du tout parce que il fait trop chaud, ça risque d'exploser, c'est pas du tout ça, hein. C'est une mesure de précaution pour l'environnement.
2: Absolument, vous avez totalement raison. Et d'ailleurs, à travers le monde, il y a déjà des centrales nucléaires qui sont exploitées, dans des déserts ou dans des climats tropicaux comme Abu Dhabi, comme Palo Verde aux États-Unis, comme Taishan en Chine, en Afrique du Sud. Donc, on sait exploiter des centrales nucléaires avec des ambiances caniculaires, même toute l'année.
0: Mais malgré tout, Emmanuelle Galichet, c'est un signal sur l'état de notre parc nucléaire. Ça veut dire quoi ? C'est-à-dire qu'à chaque canicule, on est obligé de réduire, c'est parce que le parc est trop vieux, il n'est plus adapté ?
2: Ben non, justement, parce que c'est pour protéger la biodiversité. Donc, on n'est pas sur un problème technologique, industriel, on est vraiment sur de la protection de l'environnement. Alors, on peut faire mieux, c'est-à-dire qu'on pourrait imaginer de rejeter de l'eau encore plus froide. Hein, et donc ça, il suffirait, ça veut dire qu'il y a un coût, suffit de rajouter des équipements qui pourraient refroidir encore plus l'eau avant de la rejeter.
1: Et alors, est-ce que nous, chacun, à notre niveau, est-ce qu'on doit faire preuve de civisme ? Est-ce qu'on doit adapter notre consommation dans ces cas-là ?
2: Alors, je crois que pendant une canicule, c'est difficile d'adapter une consommation. C'est vrai que l'hiver, bon, quand vous êtes chauffé à 25, revenir à 20 et mettre un pull, c'est facile. L'été, c'est plus difficile. Je pense que là, ça va être le système industriel. Alors ça, c'est mon avis, hein, qui doit s'adapter à notre consommation parce que c'est évident, à mon avis, il va y avoir de plus en plus de climatisation. Aujourd'hui, la climatisation en France, c'est 3 fois moins de consommation que le chauffage en hiver. Mais si vous voyez que si on augmente la climatisation, il va falloir que le parc puisse produire au maximum pendant l'été. Et à ce moment-là, il faudra peut-être arrêter les maintenances l'été. Vous savez qu'en France, on fait les maintenances des centrales nucléaires justement parce qu'il y a moins de consommation d'électricité l'été. Peut-être qu'il faudra un petit peu changer les plannings. Je pense que ça va être vraiment, à mon avis, plus que les Français et les Françaises sur ce point-là. Ce sera le système industriel qui va devoir produire un peu plus si on en a besoin.
0: Mais est-ce qu'on a les moyens de rénover tout ce parc-là ou en tout cas de l'adapter aux nouvelles conditions que vous venez de décrire ? On imagine, on a en mémoire les chantiers sur les EPR dont les budgets ont explosé et ont atteint plusieurs dizaines de milliards. On n'a plus les moyens maintenant de faire ça.
2: Alors, il faut savoir qu'EDF a déjà prévu cet investissement qui est effectivement, vous avez raison, qui est important. Hein, c'est autour de 9 milliards d'euros à horizon 2040 pour justement adapter son outil industriel. Donc, c'est provisionné. Donc, c'est dans les comptes et EDF le fera. Vous avez raison que ben on a moins d'argent, mais il faut pas comparer une mise remise en état, on va dire, avec des équipements un peu plus un peu plus résilients envers la chaleur que la construction, où là vous avez du génie civil, vous avez des vraiment la construction, c'est le point noir d'un réacteur, c'est ça qui coûte le plus cher. Et donc là sur Flamanville, en plus, nous n'étions plus, nous ne savions plus faire. Donc il faut réapprendre à faire du génie civil avec moins de dépenses.
0: Réapprendre et s'y mettre et y mettre les moyens. Merci beaucoup Emmanuelle Galichet. Je rappelle que vous êtes enseignante chercheuse en sciences et technologies nucléaires au CNAM. Merci d'avoir été avec nous en direct. Il est 6h49 sur RMC. Avant de retrouver Antoine Salva et Anthony Morel, les grands titres de l'actualité avec Virginie.
1: Le ministre de l'Intérieur, Laurent Nunez, est attendu en Seine-et-Marne ce matin au centre de commandement des pompiers. Le violent incendie qui s'est déclaré en forêt de Fontainebleau a déjà parcouru plus de 800 hectares. Il n'est pas encore fixé. 400 pompiers sont mobilisés. Les autoroutes A5 et A6 ont été coupées et le trafic ferroviaire fortement perturbé. Les États-Unis ont mené de nouvelles frappes contre l'Iran hier pour empêcher l'attaque de navires dans le détroit d'Ormuz. Détroit dont les Iraniens ont annoncé la fermeture plus tôt, ce qui fait bondir les cours du pétrole, près de 4% de hausse ce matin. Puis les Bleus sont arrivés à Dallas. C'est là que l'équipe de France affronte l'Espagne en demi-finale de la Coupe du Monde demain soir. Tous les joueurs sont aptes. Aurélien Tchouaméni aussi, lui qui était forfait lors des deux derniers matchs.
0: Il est 6h50 sur RMC et ça y est, toute la bande est là au grand complet. Antoine à ma gauche pour la causerie. Anthony à ma droite pour C'est déjà demain. Vous avez vu, je me suis pas trompé. Hein. D'habitude, à chaque fois, quand c'est les deux là, Antoine, Anthony, j'y arrive jamais.
7: Droite-gauche, vous êtes bien.
0: Je suis sur mes appuis. Tiens, justement, Antoine, ce matin dans votre causerie, vous nous parlez du Tour de France et de, bon allez, on va le dire, l'écrasante domination de Tadej Pogacar.
7: Et oui Victor, jeudi à Gavarnie, pour la deuxième fois déjà dans cette édition, le Slovène de 27 ans a levé les bras, vous l'avez vécu sur RMC bien sûr.
3: La victoire d'étape, le maillot jaune, une magnifique journée évidemment pour la team UAE Emirates. Peut-être un Tour de France déjà remporté avec plus de 2 minutes 30 d'avance sur Jonas Vingegaard.
7: La question est posée par Maria Azé. Le Tour est-il déjà gagné par le quadruple lauréat de la Grande Boucle? Qu'en pense notre grande gueule du sport et patron iconique de la formation Groupama FDJ, Marc Madiot?
5: Il a plié le Tour, sauf s'il tombe. L'essentiel ayant été accompli, c'est-à-dire larguer tout le monde, on se focalise sur autre chose. Donc c'est le temps qui va lui paraître long.
1: Il a que 27 ans, hein, pour un moment. Pogacar qui va certainement être en gestion hein, sur la suite de ce Tour. Qu'en est-il du reste du peloton?
7: Eh bien Virginie, pas facile d'être un baroudeur ni un chasseur d'étapes hein, sous le règne de Poggi premier. Lenny Martinez, 8e du classement général, a le maillot à poids de meilleur grimpeur pour objectif. Problème pour le Français, et les occasions se font rares de pouvoir prendre la tangente.
6: Parfois, j'attends juste qu'il attaque pour que je me cale à mon rythme. Donc, c'est comme ça.
7: Oui, une course un peu tronquée. Hein. Carlos Slovène est un glouton depuis 2020. Il a remporté 23 étapes et au moins 2 par édition. En 2024, il en avait même gagné 6. La chasse au record est d'ailleurs peut-être dans son esprit. Hein. En cas d'un 5e sacre à Paris, il rejoindrait au Panthéon du vélo les Anquetil, Merckx, Hinault et Indurain. Le record de 35 victoires est lui détenu par Mark Cavendish, tandis que celui de 8 succès sur une édition est détenu par 3 Belges, dont Eddy Merckx.
0: Ouais, j'ai envie de dire, pour l'instant, le peloton doit s'adapter, forcément. Parfois s'incliner devant la supériorité de Pogacar, mais le public a-t-il une chance de se lasser?
7: Eh bien, en croire les fans présents devant le bus de l'équipe UAE hier, j'en doute. Et oui, il y a foule. Hein. Bon, même si parmi le public, les avis divergent.
12: Super coureur, il nous fait rêver. Chaque étape, c'est toujours pareil. Avec lui, on ne sait pas à quoi s'attendre. C'est le cyclisme qu'on aime.
13: Ça lasse, mais d'un côté, ça reste aussi impressionnant de voir les performances qu'il arrive à faire.
7: Heureusement pour la course hier, Mathieu Van Der Poel, vainqueur à Ussel, a réussi à déjouer la puissance de la formation de Pogacar, bon, au prix d'une très longue bataille.
1: Alors Antoine, on l'a compris, le suspense pour la victoire finale, on va dire que ça fait un peu défaut. Mais rassurez-nous, il y a encore des raisons de suivre ce Tour de France.
7: Hein. Oui Virginie, bon, à moins d'une chute et d'une défaillance de Pogacar, hein, il devrait l'emporter à Paris le 26 juillet prochain. Pour le suspense, cela semble rater effectivement. Mais il y a encore de nombreuses raisons de rester devant sa télé au frais, devant la canicule, durant la canicule. Et la première se nomme évidemment Paul Sexa, 6e du général. Le prodige de 19 ans est à moins de 30 secondes du podium. Le coureur français vise également le maillot blanc de meilleur jeune. Bon, la concurrence est importante dans ce classement. Del Toro, Ayuso, Sexas et Martinez se tiennent en 54 secondes. Autre intérêt, Lenny Martinez parviendrait-il à prendre le maillot à poids? Comment Jonas Vingegaard va-t-il réagir à la domination de Pogacar? Ou bien y aura-t-il une victoire française demain, jour de fête nationale?
0: 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Anthony, alerte à Malibu, à la sauce high-tech ce matin. Vous nous présentez des innovations qui pourraient sauver des vies sur les plages cet été, notamment, on l'a dit, en évitant des noyades.
8: Oui, c'est un très gros enjeu. Il y a plus de 230 000 noyades par an dans le monde. C'est l'une des principales causes de décès accidentels. Et en plus, on a une pénurie chronique en France de maîtres nageurs sauveteurs. Et bien bientôt, ils pourraient être assistés et augmentés, si l'on peut dire, par la technologie et notamment par des caméras anti-noyade dopé à l'intelligence artificielle. Une sorte d'œil numérique qui va venir compléter la vigilance des sauveteurs humains. C'est un système qui s'appelle Sidebeat qui commence à être déployé. Donc c'est des caméras intelligentes qui sont couplées à des algorithmes et qui sont capables de regarder tous les baigneurs en même temps sur une très vaste zone. Ça, aucun être humain évidemment n'est capable de le faire et de détecter une ou plusieurs personnes en détresse ou encore des choses comme un enfant qui s'approche d'une zone dangereuse où il y a du courant par exemple. Et à ce moment-là, eh bien, on va prévenir un sauveteur sur l'écran d'une tablette pour qu'on puisse intervenir le plus rapidement possible. On sait que dans ces moments-là, chaque seconde compte. Le gros avantage de cette technologie, c'est que ça fonctionne 24 heures sur 24, que cet œil numérique ne se fatigue jamais et qu'il peut couvrir une zone 8 fois plus importante que celle couverte par un œil humain. Alors, à noter que ça existe aussi pour les piscines. On a le même genre de technologie avec des caméras qui sont placées au-dessus et sous l'eau, et ça va permettre eh bien, de détecter des mouvements qui indiquent, par exemple, qu'un enfant est en train de se noyer, qu'il est en train de couler, ou que quelqu'un montre des signes de détresse. Là, très concrètement, on a de la technologie qui peut sauver des vies.
1: Alors, détecter les baigneurs en difficulté, c'est bien, mais oui, les sauver, c'est quand même mieux.
8: Alors, c'est là qu'intervient une invention géniale, c'est la bouée volante. Un truc incroyable, donc il y avait déjà des drones qui viennent larguer une bouée à proximité des nageurs. Là, c'est encore mieux, c'est-à-dire c'est une bouée qui est équipée de 4 hélices qu'on peut télécommander à distance jusqu'au nageur et le poser sur l'eau. Donc l'avantage par rapport à un nageur et un sauveteur humain, c'est qu'évidemment à vol d'oiseau et en drone, ça va beaucoup beaucoup plus vite. Le drone se pose et du coup le baigneur peut attendre, j'allais dire tranquillement, en tout cas beaucoup plus calmement, sans paniquer l'arrivée d'un sauveteur humain. Ça ne remplace pas le sauveteur humain, vous avez bien compris. Simplement, ça fait gagner du temps et là encore, ça permet potentiellement de sauver la vie des gens.
0: Ah, très impressionnant, merci Anthony Morel. Elle aussi Anthony vient de se poser dans ce studio. Bonjour Apolline de Malherbe.
9: Je suis là avec vous, excellent lundi. Je prends le relais dans un instant avec évidemment ces incendies, notamment l'incendie en forêt de Fontainebleau, 800 hectares brûlés, 400 pompiers mobilisés. Actuellement, toute la France est sous la menace des incendies. Voilà ce que dit le ministre de l'Intérieur, Laurent Nunez. Toute la France sous la menace des incendies. Ça vous inquiète? Vous le constatez peut-être près de chez vous? Venez nous raconter, réagir, nous le dire au 32-16 bien sûr, ou sur le WhatsApp de l'émission 06-12-424-424. À tout de suite.
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9: Il est 6h58, excellent réveil à tous. Courage, c'est lundi, mais on est ensemble jusqu'à 9h. Est-ce qu'on a échappé à un attentat ce week-end à Sarcelles? Un véhicule qui a été retrouvé avec des armes de guerre, dit le ministre de l'Intérieur, des armes de guerre dans cette commune du nord de Paris, connue pour abriter une forte communauté juive. Nous serons avec le spécialiste des questions de sécurité, Driss Saïd Youssef, dans 10 minutes. La menace terroriste est-elle toujours élevée? On fait le point donc dans 10 minutes. Et puis France-Espagne, demi-finale de la Coupe du Monde, c'est demain soir. Mais la polémique n'a pas attendu avec la sortie raciste d'un ancien Premier ministre espagnol qui dit de l'équipe de France eh bien, qu'elle ne compte pas de Français. Voilà. Il n'a rien compris à l'histoire de notre pays. C'est ce que nous dira notre historien maison, Arthur Chevalier. Ce sera dans 15 minutes. Tout ça vous fait réagir. Je vous attends bien sûr. Vous n'hésitez pas au 3216 ou sur le WhatsApp de l'émission 0612 424 424. Et puis ça chauffe également dans le détroit d'Ormuz. Fermé à nouveau des frappes un peu partout dans les pays du Golfe. Et bien sûr, en Iran, à 8h30, mon invité, ce sera le ministre des Affaires étrangères, Jean-Noël Barrot. Jean-Noël Barrot, donc, qui répondra à mes questions dans le face-à-face. Il est 6h59, dans un instant, le journal de 7h. Mais d'abord, la météo, Anthony Kazmarek, la canicule qui se poursuit. Et ce sont toujours 37 départements qui sont en vigilance rouge.
4: Exactement, entre Pays de la Loire, Île-de-France, en redescendant vers le Limousin, 39 encore en orange. 8 départements bordant la Manche ont quitté la vigilance orange canicule ce matin. Mais ça continue ailleurs et la nuit a encore été insupportable. 26 degrés encore actuellement du côté de Nantes ou d'Angers. Et cet après-midi, les températures vont rester extrêmement élevées, souvent entre 30 et 39 degrés. 39 prévus à Grenoble et à Auxerre, 37 à Dijon et à Nevers, 35 à Paris et Strasbourg, 32 pour Bordeaux, ça baisse un peu dans le sud-ouest, et 21 degrés très agréables à Cherbourg, avec toujours un risque d'incendie élevé sur la moitié nord et près de la Méditerranée, du soleil et peut-être quelques petites averses, voire quelques orages très isolés sur la moitié nord.
9: Excellent réveil à tous, c'est lundi, courage, on est ensemble, il est 7h.
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9: Et c'est l'heure du journal de Thibaut Texard. Bonjour Thibaut.
11: Bonjour Apolline, bonjour à tous. Des bombardiers d'eau en Île-de-France, du jamais vu. La forêt de Fontainebleau brûle toujours ce matin. 800 hectares partis en fumée. L'autoroute A6 est coupée. De fortes perturbations sont toujours en cours sur les lignes TGV de l'axe sud-est. Le parquet national antiterroriste saisi de l'enquête après la découverte d'un véhicule chargé d'armes à proximité d'une synagogue de Sarcelles. Et les Bleus, que l'on espère impitoyables, sont à Dallas, arrivés dans la nuit à la veille de leur demi-finale. Finale de Coupe du Monde face à l'Espagne.
9: Un feu d'une ampleur exceptionnelle.
11: La forêt de Fontainebleau en proie aux flammes. Déjà 800 hectares partis en fumée depuis hier. Laurent Nunez est attendu sur place dans la matinée au soutien de 400 soldats du feu mobilisés sur place, aidés par deux bombardiers d'eau venus du sud de la France. Une première dans la région, pas vraiment habituée à ce genre d'événement, obligeant les autorités à évacuer une quinzaine d'habitants d'Achères-la-Forêt.
21: L'épaisse fumée qu'on voit alors qu'on est à 10 km d'Achères, c'est vraiment impressionnant. Jamais dans la région, on a vu ça, jamais.
22: Des gendarmes passaient avec des haut-parleurs, les gens de la mairie, voilà, il y avait un petit peu tout le monde en fait qui demandait d'évacuer. Donc on a pris quelques affaires, des bouteilles d'eau et on est venu à la salle des fêtes de la mairie. J'essaye de rester calme, on est tous plutôt soudés pour que tout le monde reste quand même avec un peu de sang-froid parce que c'est vite contagieux sinon.
11: Et on va retrouver Romain Hougue en direct de Noisy-sur-École ce matin. Vous êtes Romain aux côtés de pompiers qui, après une nuit de lutte contre les flammes, s'apprête à passer une nouvelle journée difficile, Romain.
24: Oui, c'est ça. Ici, la passation vient de se faire entre les pompiers qui ont travaillé toute la nuit sur le front de cet incendie et ceux qui vont prendre le relais ce matin pour à nouveau lutter contre les flammes qui ravagent depuis hier la forêt de Fontainebleau. Déjà près de 800 hectares partis en fumée. Un vol de reconnaissance, des vols de reconnaissance sont en cours pour analyser le sens du feu, faire le point sur la surface brûlée. Des vols de reconnaissance qui sont d'ailleurs en cours en ce moment même au-dessus de moi puisque des hélicoptères de la sécurité civile patrouillent. En tout cas, ici, un peu plus tôt ce matin, à mesure que je m'approchais du centre de commandement des pompiers, l'odeur de feu, l'odeur de bois brûlé se faisait de plus en plus importante. Et puis le ciel bleu de samedi matin commençait lui à se teinter du gris des fumées qui se dégagent de cet incendie très important, incendie d'une ampleur exceptionnelle, nous disent les pompiers ici à Fontainebleau. Deux canadairs vont être mobilisés ce matin pour lutter contre les flammes. C'est une première en Île-de-France et une première qui en succède en fait à une autre, puisqu'hier ce sont deux DASH qui déjà pour la première fois ont été mobilisés dans le ciel d'Île-de-France pour tenter de lutter contre les flammes.
11: Romain Houg en Seine-et-Marne ce matin en direct pour RMC. Des incendies qui perturbent le trafic routier. La 6 est toujours coupée dans les deux sens ce matin à hauteur de Fontainebleau et non loin de là passe la ligne ferroviaire Paris-Sud-Est. Les retards sont conséquents jusqu'à 9h pour certains trains. Arrivé tôt ce matin, un long voyage aussi pour ces passagers rencontrés hier soir, gare de Lyon à Paris.
2: J'arrive avec mes enfants de Grenoble. On a eu plus de 6h30 de retard. Il n'y a pas eu beaucoup d'informations. Les seules informations, c'était les notifications qui sont sur le téléphone. On a eu droit à une petite bouteille d'eau chacun. Il n'y avait pas à manger. Le wagon-bar, il a été dévalisé. On est un peu fatigué quand même. Et puis un peu faim. Et puis, ouais, faut occuper les enfants pendant tout ce temps, quoi.
3: Ils nous ont aussi dit qu'ils allaient distribuer des plateaux repas qui ne sont jamais arrivés, bien évidemment. Ils nous ont aussi dit qu'ils n'étaient maîtres de rien, pas responsables.
5: Je pense qu'ils ont fait ce qu'ils ont pu vu la situation parce qu'en fait, ils nous ont rerouté sur une ligne pas à grande vitesse. Ils ont fait ça avec tous les trains et du coup bah on avançait très lentement pendant 10 minutes, après on s'arrêtait un peu, on repartait. J'ai rarement eu autant de retard, mais je pense que le plus important c'est qu'il y ait la clim.
11: Et ce matin, les premiers trains au départ de la gare de Lyon sont impactés. Certains comptent déjà 2 heures de retard. D'autres feux sont toujours en cours dans le Maine-et-Loire. 300 hectares ont brûlé. Le feu n'est toujours pas fixé ce matin. À l'inverse des Pyrénées-Orientales ou encore du Lot, des incendies. Principale inquiétude en marge des festivités du 14 juillet. Et ces traditionnels feux d'artifice interdits dans une trentaine de départements. Ajoutez à cela la chaleur. Après avoir atteint le pic hier, provoquant l'arrêt de 3 réacteurs nucléaires, les températures restent élevées ce lundi avec plus de 40 degrés attendus dans le centre du pays. 37 départements restent ce matin en vigilance rouge. Il est 7h04, vous écoutez RMC. Les efforts diplomatiques de ces derniers mois réduits à néant, c'est ce que dit Téhéran. De nouveau ciblé cette nuit par les États-Unis avec un flou autour du détroit d'Ormuz fermé, dit l'Iran, démenti par les États-Unis. Et la reprise du conflit marque le retour de la hausse des prix du pétrole. Le cours bondit de 3% avec déjà des conséquences à la pompe. 9 centimes de plus la semaine dernière ici en France. Mauvaise nouvelle en cette période de vacances scolaires. Reportage Charlotte Guerre dans le Var.
6: 8h30 de route et 200 euros d'essence. Le trajet en voiture depuis Paris aura été plus coûteux que prévu pour Sandra.
12: Les pompes les moins chères, c'est 1,90. Ils ont dit qu'ils ont remis l'essence au prix normal, mais c'est pas le prix normal, quoi.
6: Pas question pour autant de rogner sur le budget des vacances.
12: Bah, on est là, bah, on va profiter, puis après, c'est quand on va rentrer qu'on va se serrer la ceinture.
6: Dans cette station-service, le litre d'essence monte à 2,12 €.
25: En pleine moto, 44,41, c'est du jamais vu.
6: Avec la reprise des tensions dans le détroit d'Ormuz, Giovanni s'adapte.
25: J'ai budgétisé. Par rapport à la reprise des hostilités, je ferai un ou deux restos de moins pour compenser.
6: Même son de cloche pour Najette, venue de Strasbourg avec sa fille et sa petite fille. Budget essence 300 euros pour celle qui a un petit salaire, comme elle le dit.
26: On va se restreindre et ça nous empêche de bien profiter de nos vacances. Et qu'on prend quoi, une fois par an les vacances, qu'on va en profiter en famille.
6: Et si le carburant pèse davantage dans le budget de ces vacanciers, pas question pour eux de délaisser leur véhicule au profit d'autres modes de transport qu'ils jugent moins pratiques et moins flexibles.
11: Le parquet antiterroriste saisi de l'enquête à Sarcelles après la découverte samedi soir d'un véhicule suspect à proximité d'une synagogue. Des armes ont été retrouvées à l'intérieur, autant d'éléments qui laissent à penser, Pierre Bazin, qu'il pourrait s'agir d'un projet d'attentat visant la communauté juive.
27: Oui, c'est en tout cas une piste qu'étudient les enquêteurs, puisque samedi vers 21h30, la DGSI, le renseignement intérieur, est destinataire d'une information selon laquelle il y a à Sarcelles un véhicule suspect stationné qui pourrait servir à une attaque terroriste islamiste visant une synagogue de la ville. À partir de la description du véhicule et d'une partie de sa plaque d'immatriculation, les policiers de la BAC retrouvent la voiture qui correspond au signalement à 500 mètres d'une synagogue. Les alentours sont immédiatement évacués, notamment un cinéma et plusieurs restaurants. 300 personnes mise à l'abri le temps que les démineurs interviennent. Lorsque les policiers ouvrent la voiture abandonnée, ils trouvent dans le coffre une arme semblable à une Kalachnikov ainsi qu'un pistolet. Une enquête a été ouverte pour association de malfaiteurs terroristes. À cette heure, aucun suspect n'a été interpellé.
9: 7h07 sur RMC, les Bleus sont à Dallas.
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11: Ils ont atterri dans la nuit à la veille de leur demi-finale. Demain, 21h face à l'Espagne. Premier gros déplacement aux États-Unis pour les Français qui jusqu'ici jouaient sur la côte Est. Dallas, c'est une autre ambiance. Changement de fuseau horaire, chaleur plus élevée. Mais toujours le soutien indéfectible, celui des supporters tricolores qui ont aussi fait le déplacement, Arthur Perrault.
28: Oui, il est 18h dans le centre-ville de Dallas lorsque les Bleus arrivent à leur hôtel. Une centaine de supporters sont là, ravis de les accueillir.
0: On est bien, on les a vus de très près, on était à 10 mètres. Hein. Ils sont arrivés, ils sont déjà concentrés, donc ça c'est cool. Et on les a attendus depuis une heure, donc ça y est, le match approche. Forcément on a hâte, parcours de ouf depuis le début, on arrive sûr de nos forces. Il faut qu'on assume et la compétition commence aujourd'hui pour moi.
1: Avant cette troisième demi-finale de Coupe du Monde consécutive pour les Bleus, chez les fans français déjà du voyage au précédent match, l'heure est à l'optimisme.
7: Par rapport à il y a deux ans à l'Euro, c'était très très compliqué déjà à vivre pour nous supporters. Là, on n'a jamais été aussi fort que cette année, donc on y croit fort.
1: Tellement fort que les supporters de l'équipe de France présents au Texas n'ont déjà qu'une seule chose en tête.
8: Et offrez-nous New York. Offrez-nous New York.
13: Pour Didier, c'est sa dernière, donc il faut lui offrir ça. Les joueurs et nous, on est là pour les supporter à fond.
1: Au Bleu désormais de transformer ce rêve d'une finale le 19 juillet prochain en réalité.
11: Avant la finale, il faudra battre l'Espagne, donc demain 21h sur RMC. On suivra aussi demain la deuxième étape de montagne sur la route du Tour, en attendant ces jours de repos pour le peloton ce lundi au lendemain d'une étape accidentée remportée par Mathieu Van Der Poel.
9: C'était le journal de Thibaut Texer, il est 7h08 sur RMC. Un attentat déjoué à Sarcelles ce week-end. Point d'interrogation pour l'instant, mais de fortes suspicions. Laurent Nunez, le ministre de l'Intérieur, a donné des précisions. Écoutez hier.
14: Un véhicule suspect effectivement a été identifié, retrouvé à proximité de la synagogue de Sarcelles. Nous avons retrouvé un véhicule dans lequel il y avait une arme. Les personnes ne sont pas encore identifiées, il y a une enquête en cours. Une nouvelle fois, les services de renseignement travaillent, sont à l'action.
9: Des armes de guerre, a précisé le ministre de l'Intérieur, et des armes chargées. Driss Aït-Youssef sera avec nous dans un instant, spécialiste des questions de sécurité et de terrorisme. Est-ce que la communauté juive était visée? Le parquet national terroriste, antiterroriste devra répondre à la question. Il s'est saisi de l'enquête. La menace terroriste reste à un niveau élevé en France. Voilà le parti pris de Driss Aït-Youssef. Il le défend dans un instant à notre micro. À tout de suite.
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9: Il est 7h12 et vous êtes bien sur RMC et RMC Story. Le parquet national antiterroriste s'est saisi de l'enquête après la découverte d'armes chargées dans un véhicule à Sarcelles au nord de Paris. Un fusil mitraillette, une sorte de Kalachnikov sans doute, un pistolet, plusieurs chargeurs retrouvés à proximité d'une synagogue. 300 personnes ont été évacuées et pas de suspects interpellés à ce stade. Il serait donc toujours en fuite. Bonjour Driss Aït Youssef.
2: Bonjour.
9: Vous êtes docteur en droit, spécialiste des questions de sécurité. La menace terroriste reste à un niveau très élevé en France. Voilà ce que vous nous dites ce matin. Mais d'abord, sur cet attentat peut-être déjoué, qu'est-ce qu'on en sait et qu'est-ce qu'il faut craindre ?
2: Alors, pour le moment, pas grand-chose. On sait simplement que c'est suite à une information, en tout cas une alerte de la DGSI, la Direction Générale de la Sécurité Intérieure, qui, rappelons-le, s'occupe des affaires de terrorisme particulièrement, qui signale effectivement la présence d'un véhicule suspect. Et donc, à la suite de ce signalement, effectivement, cette découverte assez préoccupante. Donc, la saisine, tout naturellement, du parquet national antiterroriste, qui devra faire la lumière, effectivement, sur pourquoi ces armes dans ce véhicule et à quoi devaient servir ces armes découvertes.
9: Un véhicule suspect, la BAC qui intervient et qui découvre effectivement non seulement un arsenal d'armes, mais elles étaient chargées. On comprend donc qu'elles auraient pu servir de manière quasi immédiate. Et c'est la DGSI qui fait ce signalement. Elle signale le véhicule et non pas l'individu.
2: Non, elle signale un véhicule. Rappelons-le que la DGSI est chef de FILA en matière de lutte contre le terrorisme sur notre territoire. Donc l'information qui parvient à la DGSI n'est pas une simple information. Donc voilà. Donc après, évidemment.

0: quand même l'impression que régulièrement, Sarcelles revient sur le devant. Pourquoi ? C'est un lieu où il y a une communauté juive particulièrement importante.
1: Alors vous avez raison de le souligner. Il y a malheureusement des antécédents en matière effectivement de signalement de violences et de troubles à caractère antisémite. Des élections municipales ont eu lieu il n'y a pas très longtemps. On a une communauté juive qui est probablement l'une des plus importantes en région Île-de-France qui vit à Sarcelles. Et donc il y a évidemment une inquiétude, d'autant plus qu'il y a déjà eu des tentative d'attentat dans un supermarché à Sarcelles, et donc il y a une vigilance toute particulière effectivement s'agissant de Sarcelles.
0: La menace terroriste, elle est sur le territoire, on l'oublie presque.
1: Alors, on a tendance quelquefois à l'oublier. Alors, pas les services de renseignement et pas le parquet national antiterroriste. Je rappelle que depuis maintenant 2024, à peu près 17 ou 16 attentats ont été déjoués. Rien que sur l'année 2025, c'est 7 attentats qui ont été déjoués par les services de renseignement et par le parquet national antiterroriste, avec effectivement à chaque fois des auteurs de plus en plus jeunes, notamment. Par exemple, dans le Nord, où deux mineurs ont été appréhendés alors qu'ils s'apprêtaient à commettre un attentat. Ça, c'était au mois de février, au mois de mars. On a encore la Bank of America qui a fait l'objet d'une tentative d'attentat. On a un autre attentat à caractère, à caractère antisémite, au mois de mars également déjoué par les services de renseignement. Donc, on voit bien qu'effectivement, la menace est toujours présente et elle est toujours inquiétante.
0: Terrorisme islamiste?
1: Alors, terroristes à la fois islamistes, on évoque de plus en plus aussi d'autres menaces de l'ultra-droite, de l'ultra-gauche, mais aujourd'hui, la menace la plus préoccupante, il faut bien l'admettre, c'est cette menace islamiste. Je rappelle qu'également, dans nos prisons, vous avez près de 400, ce qu'on appelle des TIS, des détenus condamnés pour des infractions à caractère terroriste islamiste. Vous avez aussi 400 détenus qui sont des détenus de droit commun et qui sont radicalisés dans nos prisons. Donc cela pose un problème particulier, sans évoquer aussi malheureusement tous ces individus qui sont fichés S et qui sont en liberté et qui pourraient quelquefois poser un problème pour l'ordre et la sécurité publique.
0: Est-ce qu'il faut s'inquiéter aussi des propos iraniens ? On a entendu notamment la question d'une vengeance immédiate. Alors certes, Donald Trump était visiblement sur les listes, mais pas que. Le Paris dit ce matin que la France est également visée par ces représailles d'une vengeance qui inéluctablement devra s'exprimer. Voilà ce que disent notamment les mollahs et les gardiens de la révolution iranienne. Est-ce que ça, c'est une nouvelle menace ou la résurgence d'une menace ancienne?
1: Non, c'est pas une nouvelle menace puisqu'elle existe déjà. On se souvient qu'à Villepinte, il y a quelques années, une tentative d'attentat a été déjouée. Derrière, effectivement, cette tentative, c'est le régime iranien qui était derrière. Bank of America, que j'ai eu l'occasion de citer il y a quelques instants, c'était en mars dernier. Évidemment, c'est derrière, il y a de forts soupçons sur des proxys des gardiens de la Révolution. Ils ont recours quelquefois à des actions de déstabilisation sur notre territoire, comme des tentatives d'attentat. Donc c'est parfaitement connu des services de renseignement qui travaillent au niveau européen pour identifier les individus et justement pour essayer d'arrêter cette menace, mais elle n'est pas nouvelle.
0: Merci beaucoup, merci d'avoir fait le point avec nous ce matin. Driss Ait Youssef, je rappelle que vous êtes docteur en droit et spécialiste des questions de sécurité. La menace terroriste qui reste donc à ce niveau élevé. Et je vous le rappelle, cette voiture, ce véhicule dans lequel des armes de guerre chargées ont été découvertes à Sarcelles. Et le suspect toujours en fuite, ou en tout cas personne interpellée. Il est 7h18 et c'est l'heure de remonter le temps, comme chaque jour, avec Arthur Chevalier. Bonjour Arthur.
2: Bonjour Apolline.
0: Arthur, l'ancien Premier ministre espagnol, Mariano Rajoy, estime dans une tribune ce week-end que l'équipe de France, je cite, « joue sans aucun Français ». Il n'a rien compris à l'histoire de France, Arthur.
2: Mais oui, cette tribune raciste a été dénoncée des deux côtés des Pyrénées. La France est un pays métissé depuis des centaines d'années.
0: Et vous nous le dites dans un instant, ne bougez pas, on se retrouve dans 30 secondes, 7h18.
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0: Il est 7h19, très bon réveil à tous si vous nous rejoignez. C'est l'heure surtout de remonter le temps comme chaque jour avec Arthur Chevalier. Bonjour Arthur.
2: Bonjour Apolline.
0: Arthur, dans une tribune publiée ce week-end, l'ancien Premier ministre espagnol, Mariano Rajoy, a déclaré que l'équipe de France, je cite, « ne comptait aucun joueur français dans ses rangs ». Une déclaration qui évidemment fait scandale.
2: Oui, évidemment, parce que c'est un sous-entendu raciste, une référence à la couleur des peaux des joueurs de l'équipe de France qui ne sont pas blancs. une de trop après les insultes de la députée.

0: députée paraguayenne à l'encontre de Kylian Mbappé il y a quelques jours. Et les propos de l'ancien Premier ministre espagnol ont fait réagir côté français. L'ambassade de France à Madrid a même fait un tweet où elle rappelle que, je cite, « tous les joueurs de l'équipe de France sont français ».
1: Notre équipe de France est à l'image de l'histoire de France.
0: Absolument. Et dire que ne pas être blanc, c'est ne pas être français ou ne pas pouvoir représenter la France, eh bien, c'est ne rien connaître à notre histoire. Chez nous, des personnes de couleur exercent des responsabilités, y compris politiques, depuis très longtemps. Exemple, le premier député noir a été élu sous la Révolution française en 1793, donc il y a plus de 200 ans. Il s'appelait Jean-Baptiste Bellé, c'était un ancien esclave originaire du Sénégal et il était député de Saint-Domingue. C'était ce qu'on appelle un libre de couleur. Alors qu'est-ce que c'est un libre de couleur? Eh bien, c'était un statut pour les Noirs qui n'étaient pas esclaves.
1: On n'a pas toujours été exemplaires quand même.
0: Alors disons-le clairement, la réponse est non. La France a pratiqué l'esclavage pendant longtemps. Il y a aussi eu des lois racistes. Tout n'était pas idéal, hein, loin de là. Il y a d'ailleurs encore du racisme. Mais notre histoire est aussi faite de figures qui ne sont pas blanches. Regardez le père de l'écrivain Alexandre Dumas. Eh bien, c'était un très grand général de Napoléon Bonaparte. Il a participé notamment à la campagne d'Égypte. Et d'ailleurs, sous Napoléon, il y avait un régiment de soldats noirs qui était basé en Italie. Et je ne parle même pas des troupes coloniales qui ont combattu pour la France pendant les deux guerres mondiales.
1: Paris a même eu un maire de couleur noire et c'était il y a plus d'un siècle.
0: Oui, et d'ailleurs c'est le seul maire noir de Paris à ce jour. C'était en 1879. Il s'appelait Severiano de Heredia, il était d'origine cubaine. Alors à l'époque, il n'y a pas de titre de maire, hein, donc il était président du conseil municipal, mais ça revient au même. Heredia a aussi été député, ministre, tout ça au 19e siècle.
1: Revenons au foot. Depuis quand y a-t-il des joueurs de couleur en équipe de France?
0: Alors le premier joueur noir en équipe de France, c'était Raoul Diane. Sa première sélection, ça date de 1931. Il était d'origine africaine, né en Guyane. Et son père, eh bien, c'était un député français de la 3e République, donc un fils de député. Donc vous voyez, ça fait longtemps que l'équipe de France est à l'image de son pays, c'est-à-dire français sans distinction d'origine ni de couleur de peau.
1: Merci Arthur. Arthur Chevalier, l'historien d'Apolline Matin qui chaque jour pour nous remonte le temps. Il est 7h21 et on va tout de suite partir dans la région de Fontainebleau, là où ça brûle. On part en forêt de Fontainebleau, aux portes de Paris. Cet incendie qui s'est déclaré hier en fin de journée, il continue de progresser au moment où l'on se parle. Au moins 800 hectares ont été brûlés. Vanessa Piel est en direct avec nous. Bonjour.
2: Bonjour.
1: Vous êtes la maire d'Achères-la-Forêt. Le feu brûle toujours aux portes de votre commune, madame?
2: Oui, oui, tout à fait. Toute la lisière boisée du village voilà, est pris par les flammes là aujourd'hui. Oui.
1: Vous avez dû évacuer un certain nombre d'habitants?
2: Oui, on a évacué 200 foyers, ce qui correspond à peu près à 400 personnes. On a ouvert le plan de sauvegarde de communal de sauvegarde, les salles des fêtes. On a accueilli les gens, ceux qui pouvaient pas aller ailleurs. Mais il y a eu aussi beaucoup de solidarité de la part des autres personnes du village ou de la famille des villages alentours. Et voilà. Donc, mais il y a quand même beaucoup de personnes et on a accueilli aussi dans notre salle les gens des communes voisines qui sont impactés aussi et évacués.
1: Plusieurs communes voisines effectivement impactées, un feu dont on comprend que pour l'instant il n'est pas maîtrisé, c'est bien ce que vous nous dites aussi?
2: Oui, pour là-bas, il y a de l'amélioration, hein, ça va mieux, mais le problème c'est la tourbe, hein, on est en forêt de Fontainebleau, donc ça couve au sol, et puis les vents qui nous sont pas favorables et qui peuvent à tout moment faire repartir le feu de façon exponentielle.
1: Alors il y a ensuite un certain nombre de voies de communication qui sont coupées, est-ce que vous nous confirmez que l'A6 est toujours coupée ce matin?
2: Oui. Toujours coupé, enfin par portion, mais oui, pour l'instant oui, parce qu'on a aussi sur le village deux stations de chaque part de l'autoroute, donc oui, ça s'est coupé.
1: Toujours, la seule bonne nouvelle peut-être ce matin, c'est que les TGV, la ligne ferroviaire qui était à l'arrêt, on l'apprend à l'instant, reprend, c'est-à-dire qu'il y a quand même certaines portions où les choses s'améliorent.
2: Alors nous, le TGV, c'est loin de chez nous. Hein.
1: Mais par précaution, il avait aussi été coupé pour ne pas effectivement traverser le coin.
2: Hein. Oui, puis il y a eu d'autres feux un peu plus loin et c'est pour ça que la ligne TGV avait été coupée. Mais c'est une trentaine de kilomètres d'ici.
1: Est-ce que vous imaginez, vous espérez un scénario de retour à la normale? Qu'est-ce que vous dites à vos habitants?
2: Bah, on les rassure, hein. On essaie de dire que, enfin voilà, il y a une solidarité entre pompiers de toute la France. Là, on a des pompiers de Strasbourg, de la Somme, de Marseille qui viennent et vraiment, on a beaucoup de renforts. Donc, voilà, il faut que les choses se passent, il faut que les gens soient patients. Ils sont inquiets parce que, bah, on sait pas comment on va retrouver la maison, dans quel état, si elle aura brûlé ou pas. Enfin voilà. Donc on les rassure, on est présent, on communique beaucoup sur les nouvelles informations que moi j'ai vraiment très presque en direct de la part des pompiers qui communiquent beaucoup avec les élus et ça c'est très appréciable.
1: Merci beaucoup. Un mot encore de votre mémoire ou de la mémoire des habitants. Ce qu'on dit c'est qu'un feu de cette ampleur en région parisienne, c'est quasiment du jamais vu.
2: Oui, les pompiers m'ont confirmé, là, dans cette zone-là, en tout cas, on a eu déjà des feux, hein, des feux d'ampleur, mais de cette ampleur-là, non, jamais.
1: Bon courage à vous et merci d'avoir pris le temps d'être en direct avec nous, Vanessa Piel. Vanessa Piel, vous êtes donc la maire d'Achères, la forêt, en bordure de ce feu qui a donc déjà englouti 800 hectares brûlés et c'est toujours 400 pompiers qui sont mobilisés devant un feu qui n'est toujours pas maîtrisé. Il est 7h25 sur RMC. Dans un instant, la météo et le journal. Et juste après, on reviendra notamment sur ces deux adolescents soupçonnés de meurtre qui ont été remis en liberté à cause d'un vide juridique. La famille de la victime crie au scandale. Le porte-parole du ministère de la Justice viendra s'expliquer ou tenter de s'expliquer. Il sera mon invité à 7h40 face à cette nouvelle faille de la justice. Il est 7h26 sur RMC. À tout de suite.
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1: Il est presque 7h30 et du côté de la météo, Anthony, ça continue à être une partie du pays en alerte rouge, même si on va vers une amélioration.
13: Exactement, 37 départements toujours en vigilance rouge, mais plus que 39 en orange. Ce sont les 8 départements qui bordent les côtes de la Manche qui ont été retirés de cette alerte orange, du Finistère jusqu'au Nord-Pas-de-Calais. Mais les températures sont toujours très élevées quasiment partout ce matin, avec des pointes à 26 degrés entre Nantes et Angers notamment, 24 degrés pour l'instant au plus frais de la nuit à Paris. Et cet après-midi, on sera encore quasiment partout entre 30 et 40 degrés. 39 degrés prévus à Grenoble et à Auxerre, 38 à Lyon et à Clermont-Ferrand, 35 degrés pour Paris, Strasbourg et Marseille. Ça baisse un peu à l'ouest, 32 pour Bordeaux, c'est 7 de moins qu'hier, 30 à Abbeville, 21 degrés à Cherbourg. Et dans le ciel, souvent du soleil, mais déjà quelques petites averses ce matin, voire un petit coup de tonnerre sur la Bretagne et les Pays de la Loire. Et on va retrouver ce tout petit risque d'averses, voire d'orage sur toute la moitié nord cet après-midi. Orages qui seront donc très isolés. Si vous n'en avez pas, vous aurez du soleil. Un soleil qui sera toujours aussi présent au sud avec juste un voile nuageux, quelques plaques de grisaille vers le Languedoc-Roussillon et toujours ce vent qui souffle quasiment partout. Un vent qui assèche les sols et qui évidemment augmente le risque de feux de forêt.
1: C'était la météo, il est 7h29 sur RMC.
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1: Le journal de Clément Gouitz. Bonjour Clément.
0: Bonjour Apolline, bonjour à tous. Un incendie d'une ampleur exceptionnelle dans la forêt de Fontainebleau. 800 hectares brûlés depuis hier. D'importants moyens déployés et des trains immobilisés retardés en gare de Lyon. Le nucléaire français sous pression face aux fortes chaleurs, plusieurs réacteurs à l'arrêt ou au ralenti. Et bientôt un mondial XXL. La FIFA veut voir plus grand, passer de 48 à 64 équipes lors de la prochaine Coupe du Monde.
1: Jusqu'à 9 heures de retard pour les TGV Sud-Est.
0: Des milliers de passagers partis hier ont passé la nuit dans leur train, bloqué en race campagne. Conséquence d'un incendie hors norme qui s'est déclaré hier en Seine-et-Marne. 800 hectares brûlés en forêt de Fontainebleau. La SNCF indique ce matin un retour à la normale sur la ligne TGV Sud-Est. Et justement, Pierre Bazin, vous êtes en direct de la gare de Lyon à Paris et vous constatez toujours de fortes perturbations.
14: Oui, ici c'est la grande pagaille. Partout autour de nous, des centaines de voyageurs qui attendent, allongés sur le sol, assis sur leurs valises, les yeux rivés sur des tableaux d'affichage, que tous les trains au départ de la gare de Lyon sont retardés. 1h40 pour les voyageurs en direction de Grenoble, 1h20 pour ceux qui vont à Avignon par exemple. Sur les différents parvis de la gare, pris d'assaut par des voyageurs en quête d'un peu de fraîcheur, on a même croisé des touristes qui ont passé la nuit dans la gare. Leur train hier soir a été annulé en raison déjà de l'incendie et ce matin, ils ne savent pas s'ils pourront partir. Le manque d'informations, il est justement déploré par tous les voyageurs qu'on a croisés. Les guichets de la SNCF sont tous pris d'assaut. Ceux qui n'ont pas pu monter dans leur train en cherchent un nouveau pour partir, mais ils sont bien souvent complets. Il faudra donc du temps, beaucoup de temps, pour que la gare se vide de ces centaines de naufragés.
0: Bazin, en direct de la gare de Lyon pour RMC. Autre conséquence de cet incendie, l'autoroute A6 est fermée à la circulation entre Soisy-l'École et Nemours. Le ministre de l'Intérieur, Laurent Nunez, lui, est attendu ce matin sur place, lieu où actuellement plus de 400 pompiers sont mobilisés pour éteindre cet incendie, épaulés pour la première fois en région parisienne par des avions bombardiers. Éric Brocardi, porte-parole de la Fédération nationale des sapeurs-pompiers de France.
15: C'est le monde à l'envers. Pour la première fois de l'histoire, on fait appel à des renforts aériens de type Dash, ces moyens aériens qui permettent de larguer du retardant en amont du sinistre pour essayer de ralentir la progression du feu. Aujourd'hui, nous sommes en lutte sur des territoires qui ne sont pas coutumiers du fait des incendies d'espace naturel. Donc, encore une fois, on doit faire preuve d'adaptation. Ça doit aussi nous poser énormément de questions sur l'avenir en termes de lutte contre les incendies de forêt sur l'ensemble du territoire national, à savoir comment faire face à tout cela.
0: Et deux Canadairs sont attendus sur place ce matin. Et la chaleur, mais aussi à l'épreuve, le réseau électrique face à des fleuves devenus trop chauds. EDF a dû arrêter 3 réacteurs nucléaires et réduire la puissance de 8 autres pour protéger les écosystèmes. En parallèle, l'État prend des mesures exceptionnelles pour sécuriser l'alimentation électrique. De quoi poser des questions sur notre approvisionnement en électricité, Victor Gérard?
16: C'est pour respecter les limites réglementaires d'échauffement des cours d'eau qu'EDF est contraint d'adapter, voire de stopper la production de ses centrales. Les centrales qui prélèvent de l'eau en permanence et la rejettent ensuite plus chaude dans les fleuves. Mais pas d'inquiétude sur nos besoins en électricité à court terme, assure Patrice Geoffron, spécialiste des questions énergétiques.
17: On est dans une surproduction d'électricité. Nous consommons beaucoup moins que l'hiver. En revanche, nous allons connaître des périodes de canicule plus intenses et nous allons consommer plus d'électricité. Donc évidemment, on pourrait se retrouver dans les 5 à 10 ans à venir avec plus de tensions que ça n'est le cas à l'heure actuelle.
16: D'autant qu'EDF a dû obtenir une dérogation de la part du gouvernement qui l'autorise a dépassé exceptionnellement jusqu'à lundi prochain les seuils réglementaires de rejet d'eau chaude dans le Rhône pour la centrale du Bugey située dans l'Ain.
18: C'est quelque chose d'inquiétant,
16: déplore Jean-François Julliard, directeur général de France Nature Environnement.
18: Tout échauffement d'un fleuve a des conséquences sur la biodiversité marine. Ça va contribuer à augmenter la mortalité. C'est un vrai problème. S'il y a eu une dérogation aujourd'hui, on peut imaginer qu'il y en aura d'autres demain.
16: Une telle dérogation avait déjà été accordée à l'été 2022. L'autorité de sûreté nucléaire estime que le retour d'expérience environnementale rend acceptable cette nouvelle demande d'EDF.
0: Et une rêve partie illégale dans le Morbihan. 2000 fêtards toujours rassemblés depuis vendredi. Le préfet Michel Galli dénonce l'irresponsabilité des organisateurs en cette période de forte chaleur. Selon lui, il est impossible de les déloger. Il nous explique pourquoi.
19: Nous avons étudié la possibilité de recourir à une évacuation au moyen de la force publique, mais nous avons considéré que les risques incendie étaient trop élevés. Lorsque les gendarmes interviennent sur ce type d'évacuation, ils sont confrontés à des tirs de mortier d'artifice de la part des organisateurs de l'événement. Du tir de mortier d'artifice, dans ce contexte-là, fait courir un risque quasiment certain de propagation d'un incendie. Nous avons une stratégie de présence, de sécurisation du site et de verbalisation de l'ensemble des participants. Donc nous resterons le temps nécessaire pour verbaliser jusqu'au dernier départ, et puis de saisie du matériel de son.
0: De nouvelles frappes américaines sur l'Iran. Objectif, empêcher Téhéran d'attaquer des navires dans le détroit d'Ormuz, dont les gardiens de la Révolution avaient annoncé plutôt à la fermeture. L'Iran réplique en frappant des bases américaines en Jordanie ou encore au Koweït. RMC 7h34, la Coupe du Monde pourrait encore changer de dimension. Après le passage à 48 équipes cette année, la FIFA envisage un mondial à 64 nations dès 2030. Un projet porté par Gianni Infantino, mais qui provoque de vives critiques, Morgane Maury.
20: À peine 48 équipes et déjà 64 dans 4 ans, oui, c'est bien possible. Dans une interview à la télé suisse, Gianni Infantino, le patron de la FIFA, a indiqué que l'instance allait plancher sur le sujet dès la fin de la Coupe du Monde. L'Amérique du Sud et surtout l'Afrique poussent pour faire gonfler le nombre d'équipes. La Coupe du Monde appartient à tout le monde et pas seulement à l'Europe, voilà le discours d'Infantino. En interne, une majorité d'élus sont contre. Une telle réforme ne pourra pas se faire sans l'aval de l'UEFA, la Confédération Européenne. Pour l'instant, celle-ci est farouchement opposée à cette inflation. À un an des élections où il briguera un nouveau mandat, Infantino tient là un ballon d'essai. S'il réussit à faire voter le passage à 64, bingo. S'il rate, pas grave, il aura contenté ses partisans en essayant. 16 équipes de plus, cela signifie 4 groupes supplémentaires, plus de matchs et donc une Coupe du Monde encore plus longue. Celle-ci venait tout juste d'être allongée.
0: Et la victoire hier au sprint de Van der Poel lors de la 9e étape du Tour de France. Pas de changement au classement général. Pogacar est toujours en jaune. Jour de repos aujourd'hui sur la Grande Boucle.
1: Et puis les courses, le quintet, c'est sur l'hippodrome de Dieppe aujourd'hui, 18h30.
0: Et le pronostic de Mathieu Zaccanini, sa favorite est le 9 National Service. Son outsider est le 12 Mellow Yellow.
1: C'était le journal de Clément Guézi, les 7h36 sur RMC.
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1: 7h36, et ce sont ces messages que vous nous envoyez, qu'on va vous lire dans un instant. Ces messages notamment de réaction après les propos de l'ancien Premier ministre espagnol, Mariano Rajoy, des propos racistes contre l'équipe de France, dont il dit qu'elle ne compte aucun joueur français.
21: Et ça ulcère. Nina, qui nous a envoyé son message sur le WhatsApp RMC au 06 12 424 424. Nina nous écrit: les attaques racistes contre l'équipe de France sont des attaques faciles, met-elle entre guillemets, des attaques de petits, des attaques de ceux qui sont tellement vexés de se faire écraser par notre grande équipe. La bêtise n'a pas de frontières, écrit Nina. Laissons-les dans leur médiocrité et surtout dans leur défaite. Ça a aussi fait vivement réagir Alicia, qui pointe justement la sélection espagnole et la composition de ses joueurs. Elle nous dit, mais surtout pas oublier de regarder chez soi avant de critiquer. Le défenseur espagnol Emeric Laporte, eh bien, il n'est pas forcément espagnol, ou en tout cas, il est aussi français, et pourtant, il a choisi de jouer pour l'Espagne. Vous continuez de nous envoyer vos messages sur le WhatsApp.
1: Et vos messages sur le WhatsApp également, sans doute vos réactions à ce que vous allez entendre dans un instant. Tiens, écoutez.
22: Pour moi, c'est un réel naufrage, c'est un scandale, et je pense qu'il faut un sursaut, et vite, pour que le nouveau texte soit adopté.
1: La personne que vous entendez, c'est l'avocate de la maman de Chem Sidine. Chem Sidine, c'est ce garçon de 15 ans qui avait été battu à mort en avril 2024 à la sortie de son collège. Les deux mineurs, à l'époque des faits soupçonnés de l'avoir tué, ont été remis en liberté dans le cadre d'un vide juridique. Bonjour Sacha Stropskan.
23: Bonjour.
1: Merci d'être dans ce studio ce matin. Vous êtes le porte-parole du ministère de la Justice. Qu'allez-vous répondre à la maman de cet adolescent tué? Vous nous le dites dans un instant. Et vous, n'hésitez pas aussi à nous appeler au 3216. Il est 7h38 sur RMC.
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1: Il est 7h39 et vous êtes bien sur RMC et RMC Story des mineurs libérés dans le cadre d'un vide juridique. Bonjour Sacha Stropskan. Bonjour. Merci d'être avec nous dans ce studio. Vous êtes le porte-parole du ministère de la Justice. Les deux assassins présumés du jeune Chemsidine ont été libérés dans le cadre d'une faille dans la loi. Cet adolescent de 15 ans, il avait été roué de coups à la sortie de son collège. C'était en avril 2024. Depuis, leur procès n'a toujours pas eu lieu. Et ils sont donc libres. Leur libération a d'ailleurs été filmée et jetée sur les réseaux sociaux comme une sorte de trophée par leurs copains qui les attendaient à la sortie de la prison. En tant que porte-parole du ministère de la Justice, honnêtement, comment vous pouvez ne pas avoir honte ce matin ?
25: De fait, c'est une situation dramatique. Personne ne le contexte. Après, il y a deux sujets. Vous avez le sujet global de ce vide juridique qui a été effectivement créé par cette censure du Conseil constitutionnel. Puis vous avez le cas d'espèce que vous évoquez, où malheureusement, même si la loi avait été prise dans les temps, c'est-à-dire avant le 1er juillet 2026, en vérité, probablement que la libération de ces deux jeunes n'aurait pas pu être empêchée, puisque ce qu'a dit la Cour d'appel dans ce cas précis ne relève pas en fait de ce vide juridique. Relève du fait que c'est un peu technique et j'en suis désolé pour vos auditeurs. Mais
1: non, mais moi je voudrais comprendre. Qu'est-ce qui peut justifier aux yeux de la justice que deux meurtriers présumés d'un autre jeune qu'ils ont tabassé à mort à la sortie de son collège parce qu'il avait des liens avec leur sœur, cette histoire monstrueuse, que ces deux jeunes puissent sortir comme ça, comme triomphants?
25: Très clairement, c'est une erreur de droit. C'est-à-dire qu'il y a un an, le Conseil constitutionnel dit que pour maintenir des mineurs en détention, il faut une ordonnance séparée, c'est-à-dire une ordonnance de maintien en détention, et que le juge d'instruction, dans cette procédure, n'a pas pris une ordonnance séparée pour les maintenir en détention.
1: Ça fait beaucoup d'erreurs quand même, non ?
25: Je ne peux que le constater, d'autant plus qu'effectivement c'est un dossier dramatique, mais là, pour le coup, dans ce dossier précis, on pourra parler ensuite du vide juridique qui a été laissé par la censure du Conseil constitutionnel.
1: J'ai envie de vous dire, c'est presque pire, parce qu'il y a le vide juridique, bon, ça, on a bien compris qu'il y avait eu un raté dans la transposition ensuite du droit, ou l'adaptation du droit, on va y revenir en effet, et puis il y a des erreurs. La semaine dernière, c'était à Rouen, où un meurtrier violeur présumé a été libéré par erreur, dans le cadre aussi de ce vide juridique, mais sans que ce soit en lien direct.
25: C'était un majeur, alors que le vide juridique ne concerne que des mineurs.
1: Et puis là, ils se sont trompés. Ils ont mal lu, visiblement, la date de naissance. Et puis ces deux adolescents, donc au moment des faits et du meurtre de Chemsidine, je voudrais quand même que vous écoutiez les mots de maître Pauline Rago. C'est l'avocate de la mère de Chemsidine. Et elle raconte la douleur de la maman à l'annonce, donc, de la libération de ces deux meurtriers présumés.
26: C'est une mère aujourd'hui qui est effondrée. Elle ne dort pas depuis la remise en liberté de ces deux individus qui ont tué son enfant dans des conditions particulièrement abominables. C'est une mère qui a peur. On aurait pu l'imaginer quand même, pour des faits de cette gravité, une mise sous bracelet électronique, au moins dans leur contrôle judiciaire, vous voyez, une obligation de pointage, par exemple, ou tout simplement d'interdiction de contact avec la famille de Chemsidine.
1: Parce que pour ajouter à la folie de ce qu'on est en train de raconter, non seulement ils ont été libérés, mais le contrôle judiciaire est extrêmement léger. Ils n'ont pas à pointer tous les jours et ils n'ont pas d'interdiction de rentrer en contact avec la famille de celui qu'ils ont tué.
25: Alors, sur la décision de contrôle judiciaire, moi je peux pas la commenter en tant que porte-parole de la chancellerie, c'est une décision de magistrat indépendant. Une chose est sûre, c'est que les instructions par contre qui ont été passées de façon générale dans le cadre de ces libérations éventuelles de mineurs, c'est qu'en gros, les parquets soient extrêmement attentifs au respect des contrôles judiciaires, c'est-à-dire, pour dire les choses simplement, hein, qu'on les suive à la culotte et qu'en cas de n'importe quel manquement à ce contrôle judiciaire, le parquet demande leur replacement en détention provisoire.
1: Mais là, il n'y a quasiment pas de contrôle judiciaire.
25: C'est une décision juridictionnelle de trois magistrats de la chambre de l'instruction.
1: Mais est-ce qu'il y a un problème avec les magistrats en France ?
25: Ça, pour le coup, moi, en tant que porte-parole de la chancellerie, je pense qu'heureusement que non. Après, qu'il y ait des décisions qui interrogent nos concitoyens, c'est une évidence. Qu'il y ait une rupture de confiance, comme on a pu le voir ces dernières semaines dans un tout autre contexte, c'est une évidence également. Que cette institution doive se remettre en cause pour essayer de retisser ce lien de confiance avec nos concitoyens, c'est une évidence également.
1: Rouen, je le disais, un jeune majeur accusé de deux tentatives de meurtre, remis en liberté, pour le coup, en référence à l'idée que les mineurs peuvent être... Enfin, il n'y a rien qui va, en fait, dans cette histoire.
25: Non, effectivement, vous avez rien qui va dans cette histoire parce que, et une fois de plus, je pense que ce qui est important, c'est que malheureusement, ces erreurs viennent dans un contexte où il y a déjà un sentiment de défiance très fort envers l'institution judiciaire qui a été exacerbé ces dernières semaines dans le contexte
1: de l'affaire Liana,
25: que tout le monde connaît, et que du coup, effectivement, ce n'est pas de nature à réconcilier ou retisser un lien de confiance entre nos concitoyens et l'institution
1: quand
25: judiciaire.
1: Quand vous voyez, Sacha Stropscan, sur les vidéos, sur les réseaux sociaux, ces deux jeunes meurtriers présumés qui sortent triomphants de la prison, qui sont accueillis par leurs copains. Comment est-ce que vous pouvez imaginer que la société aujourd'hui ait le sentiment que les meurtriers présumés, que l'ultra-violence des jeunes est véritablement prise au sérieux ?
25: Alors, je pense qu'il y a deux sujets. Je pense que le premier sujet, dans le cas d'espèce, est quand même de rappeler que, quelle que soit leur situation en attente de leur procès, un jour, ces deux jeunes, ils vont être jugés. Et que ce qu'ils semblent oublier, peut-être de par leur jeunesse, sans leur trouver d'excuses, mais ce qu'ils semblent oublier, c'est que quand on est jugé pour des faits, mais on est aussi jugé sur sa personnalité. Et que je ne suis pas sûr que le jour où ils comparaîtront devant une cour d'assises pour mineurs, dans un délai assez rapproché, ça soit du meilleur effet, effectivement, que de ne pas laisser entrevoir le commencement du début d'une forme de regret ou de contrition par rapport aux faits qu'on a commis. Et donc je pense, pour rassurer peut-être vos concitoyens, sans préjuger de la décision qui sera rendue, puisque pour l'instant ils sont présumés innocents, qu'en tout cas ça ne mettra pas dans les meilleures dispositions la cour d'assises des mineurs, pour dire les choses simplement.
1: Le Conseil constitutionnel avait donc censuré en juin 2025 une disposition du Code de la justice pénale des mineurs, et vous aviez un an pour mettre la loi en conformité avec cette décision du Conseil constitutionnel. Ça n'a pas été fait dans les temps. Comment c'est possible ?
25: Alors, vous avez objectivement une lenteur manifeste dans cette histoire.
1: Mais de qui ? Enfin, est-ce qu'à un moment, quelqu'un va prendre ses responsabilités ?
25: Puisque dans sa sagesse, le Conseil constitutionnel nous avait laissé un an pour prendre de nouvelles dispositions avant l'application de la censure. En gros, dès que on a été informé de la situation, c'est-à-dire concrètement le ministre, on a trouvé un vecteur législatif dans l'urgence, qui était donc cette fameuse loi qui a été adoptée.
1: Mais vous avez été alerté quand ?
25: Il y a quelques semaines, pour être honnête.
1: Mais pourquoi vous n'avez pas été alerté
25: Ça, pour le coup...
1: Ça date de juin 2025,
25: oui,
1: cette décision.
25: Oui, tout à fait. Le sujet, honnêtement, prioritaire pour nous, c'était maintenant de trouver un vecteur législatif pour que le vide juridique soit le plus court possible.
1: Mais votre priorité, elle s'est faite un an après ?
25: Et ensuite, il y aura un sujet des responsabilités. Maintenant, notre poids de corps, pour dire les choses concrètement, il a été mis ces dernières semaines sur trouver un vecteur législatif, le faire adopter.
1: Mais à l'arrache, je veux dire, à une semaine de la fin du délai, quoi, du chrono.
25: De fait, c'est la situation devant laquelle on
1: s'est retrouvé. Je n'ai toujours pas de réponse. Qui, à un moment, ça veut dire que pendant un an, personne ne vous a appelé et vous a dit... on a un an pour se mettre en conformité. Ils vous ont appelé une semaine avant.
25: Il y aura une question de responsabilité qui se posera. Maintenant, c'est juste que la priorité, et je pense que ça tout le monde peut le comprendre, elle a été mise sur trouver une solution à cette difficulté. La solution, on l'a trouvée, puisqu'on a réussi à l'intégrer dans un texte comporté.
1: Mais quand est-ce que ce sera appliqué ?
25: En gros, vous avez un texte qui a été définitivement adopté début de semaine dernière. Vous avez maintenant le Conseil constitutionnel qui a été saisi par des parlementaires, notamment des parlementaires LFI, qui va devoir se prononcer dans l'urgence, comme c'est possible. En gros, il a 10 jours pour se prononcer. Donc, on espère que d'ici fin de semaine, début de semaine prochaine, la loi puisse être promulguée et elle sera applicable immédiatement. Donc, ce qui fera un vide au total de 3 semaines.
1: Une question, après le fiasco de l'affaire Liana, Gérald Darmanin avait annoncé le réexamen de 70 000 plaintes pour violences sexuelles sur mineurs. On en est où ?
25: Alors, il avait annoncé comme deadline
1: le 14 juillet.
25: Donc, vous n'êtes pas sans savoir que le 14 juillet est une journée un peu particulière et qu'elle est réservée notamment au président de la République et puis à un tout autre sujet. Mais ensuite, effectivement, une fois cette date passée, vous aurez les revues avec tous les procureurs généraux de ce pays, les 36 procureurs généraux. Et puis ensuite, on communiquera au fur et à mesure sur les bilans de ces...
1: Mais vous avez réussi en tout cas à les examiner. Moi, je ne vous demande pas ensuite ce que vous avez trouvé, mais est-ce que vous avez réussi ?
25: Tout à fait.
1: Est-ce que tous les parquets de France ont réussi à réexaminer ces 70 000 plaintes ?
25: Tout à fait. L'objectif qui avait été fixé par le garde des Sceaux sera atteint, et c'est même pas 70 000, au final c'est 88 000 comme on l'a annoncé, plaintes qui ont,
1: 88 000
25: été, qui ont été passées en revue pour être sûr qu'il n'y ait pas d'autres affaires Liana, plutôt Rosa, dans parmi ces dossiers.
1: Merci beaucoup Sacha Sobskan d'avoir répondu à mes questions. Vous êtes donc le porte-parole du ministère de la Justice. Il est 7h49 sur RMC et RMC Story. On part au 32-16. Thomas qui nous appelle des Bouches-du-Rhône à Vitrolles. Bonjour Thomas.
2: Oui, bonjour.
1: Thomas, vous vouliez réagir à la fois au propos de Mariano Rajoy, l'ancien Premier ministre espagnol, qui dit de l'équipe de France qu'elle ne compte, je cite, aucun joueur français, et Arthur Chevalier qui nous remontait le temps tout à l'heure pour nous parler aussi de la manière dont la France avait justement vécu de métissage. Thomas.
2: Ah ben oui, ben écoutez, pour moi c'est de belles conneries ce qu'il a dit ce monsieur-là.
1: Lequel l'ancien Premier ministre espagnol.
2: Oui, exactement. Alors, moi, je pense qu'il fait tout ça justement pour essayer de nous déstabiliser parce que il doit avoir peur parce que cette année l'équipe de France est vraiment injouable. Donc il essaye de nous déstabiliser par tous les moyens qu'il peut. Et mais bon, ça marchera pas parce que on passera. Et puis. Et puis pour répondre à la colonisation, bien sûr, la France, moi étant un ancien militaire, je connais un peu l'histoire, donc je sais très bien que la France est métissée depuis de nombreuses années. Et puis c'est ce qui fait la force de la France, justement.
1: Et c'est ce qui fait la force de la France. Et je voudrais préciser d'ailleurs, Thomas, que Pedro Sanchez, l'actuel Premier ministre espagnol, a évidemment répondu et condamné les propos du précédent Premier ministre. Et il nous lance à nous, la France. France, on se retrouve en demi-finale, que le meilleur gagne et que le racisme perde. Voilà donc les propos de l'actuel Premier ministre espagnol. Merci Thomas. Thomas, électricien à Vitrolles. Et dans un instant, c'est la voix de droite. C'est lundi. C'est Louis Sarkozy. Bonjour Louis.
7: Bonjour Apolline.
1: Un évêque menace de ne plus donner la communion aux députés qui voteront en faveur du texte sur la fin de vie. Est-ce qu'il a raison de faire ce chantage à l'excommunication de l'Église?
7: Vous savez, moi je représente la voix de droite pour cette émission, mais c'est une droite séculaire, une droite laïque, une droite qui ne se fera pas dicter son comportement par l'Église, aussi ancienne et prestigieuse soit-elle.
1: Vous nous le dites dans un instant, il est 7h51 sur RMC.
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1: 7h52, vous êtes bien sur RMC. Le 14 juillet, c'est demain et Victor Paris prend un peu d'avance.
21: Et oui, le fameux feu d'artifice de la Tour Eiffel aura lieu ce soir pour laisser demain toute la place à un hommage aux victimes des attentats de Nice. Alors on dit feu d'artifice pour ce soir, mais c'est un véritable show hein, cette année. Le thème, c'est « Heureux ensemble ». Alors oui, un peu de David Guetta dans la bande-son pour habiller ce spectacle avec également 1600 drones au programme. Il y aura également du feu Chatterton. Feu Chatterton, vous vous en souvenez peut-être, avait été entendu notamment pendant la panthéonisation de Missak Manoukian. Et puis en plus de célébrer les 400 ans de la Marine Nationale demain, un clin d'œil sera fait pendant ce feu d'artifice aux 70 ans du jumelage entre Paris et Rome.
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1: Il est 7h53 et c'est lundi. Le lundi, c'est la voix de droite, c'est Louis Sarkozy. Bonjour Louis.
14: Bonjour Apolline.
1: L'évêque de Bayonne, Monseigneur Marc Hayet, menace de refuser la communion aux députés qui voteraient la loi sur la fin de vie mercredi. L'abbé Michel Viau du diocèse de Blois va encore plus loin en assurant qu'il refusera aussi de célébrer leurs funérailles, leur mariage et de les accepter comme parrains. Ça vous inspire quoi?
14: Si Monseigneur Hayet a envie de faire la politique, qu'il se présente aux élections. Un évêque qui menace des députés élus au suffrage universel, pardonnez-moi Apolline, c'est un contre-parlementaire en soutane. Alors qu'il joue le jeu, qu'il se présente ou qu'il retourne à sa cathédrale.
1: N'est-ce pas d'abord une position doctrinale? C'est-à-dire que ça, c'est son rôle.
14: Oui, c'est son rôle, sauf que la menace ne l'est pas. Sur la forme, c'est d'ailleurs assez un petit peu un pétard mouillé, cette menace, si vous me permettez. D'où d'ailleurs le grotesque de la scène. C'est un peu comme interdire l'alcool aux partisans de la prohibition. Combien de députés, franchement, vont encore à la messe en 2026? Refuser la communion à ces gens-là, c'est menacer un végétarien de lui confisquer sa côte de bœuf.
1: Sur le fond.
14: Alors sur le fond, il y a un paradoxe fascinant dans l'Église catholique moderne. D'un côté, elle réforme, elle purge, elle modernise. Regardez ce qui s'est passé début juillet. La fraternité Saint-Pédis, l'aile ultra-traditionaliste, vient d'entrer en schisme et voit ses quatre nouveaux évêques excommuniés par Rome. Le pape a tranché. Il refuse tout retour en arrière. Et regardez tout ce que Rome, paradoxalement, a lâché depuis un demi-siècle. En 2007, elle enterre discrètement la doctrine des limbes. Vous vous souvenez, c'est les enfants morts sans baptême. Maintenant, l'Église nous dit, ils ne seront plus condamnés à un no man's land spirituel. En 2018, la peine de mort, tolérée pendant 2000 ans, devient soudain inadmissible. Le catéchisme est donc modifié. En 2016, on ouvre la communion aux divorcés remariés. En décembre 2023, Rome autorise la bénédiction des couples de même sexe. Sur la messe en latin, sur l'accueil des personnes LGBT, sur l'écologie, l'Église a bougé, bougé, bougé. Mais sur la fin de vie, là, plus rien ne bouge. Là, c'est infranchissable. Là, on excommunie, là, on menace. Pourquoi ce sujet-là et pas d'autre?
1: Enfin, l'Église a le droit de dire qu'elle défend la dignité de la personne humaine face à un droit de mourir qu'elle estime être un abandon.
14: Mais défendre la dignité humaine, c'est défendre la liberté humaine. Voilà la question, la seule vraie question de ce débat. Si un individu n'est pas propriétaire de sa propre mort, de quoi est-il réellement propriétaire? Est-il seulement libre? La liberté de l'homme moderne, c'est d'abord la liberté sur son corps, sur sa vie et bien évidemment au bout, sur sa mort.
1: Ça, c'est votre droit de le penser, mais l'Église, elle a bien le droit d'avoir une voix légitime sur les questions justement de naissance et de mort.
14: Bien sûr. À la messe. Pour les fidèles. Là, elle est souveraine. Mais faire chanter les élus du peuple qui écrivent la loi au nom du peuple, ça non. Ça, jamais.
1: Et le vote, c'est mercredi. Et on verra bien effectivement ce qu'il en sort. Il va falloir passer pour vous ce vote.
14: Il faut le passer. Alors en l'encadrant avec toute notre lucidité républicaine, même si elle a tendance à manquer de nos jours récents, et avec le respect immense dû à ceux qui en fin de vie souffrent et veulent choisir. Monseigneur Hayet, quant à lui, est libre de refuser la communion à qui il veut, grand bien lui fasse. Mais la République, elle, ne se fera pas dicter sa loi ni par un dieu, ni par ses hommes.
1: Merci beaucoup Louis Sarkozy, la voix de droite sur RMC. Demain ce sera la voix de gauche, Cécile Duflot. Il est 7h56 sur RMC et RMC Story. Dans un instant, le journal de 8h, avec à la une bien sûr cet incendie inédit en région parisienne. Nous serons en direct depuis la forêt de Fontainebleau dès le début du journal. La météo, Anthony nous le dira, légère baisse de température à l'ouest, mais toujours caniculaire ailleurs. Et puis juste après le journal, ce sera l'économie avec Emmanuel Lechypre. Bonjour Emmanuel.
15: Bonjour à tous.
1: On parle des canicules dans les logements, il fait toujours aussi chaud.
15: Oui, il y aura un avant et un après canicule sur le marché de l'immobilier.
1: Vous nous le dites dans un instant, 7h57, à tout de suite.
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1: 7h59, Anthony, il continue à faire extrêmement chaud. Hein.
18: Effectivement, avec toujours 37 départements en vigilance rouge, canicule, plus que 39 en orange. Pourquoi ? Parce que les 8 départements qui bordent les côtes de la Manche ont été retirés de cette vigilance orange canicule. Donc pour vous, c'est terminé. En revanche, ça continue ailleurs. Et ce matin, on relève déjà souvent entre 17 et 26 degrés. 26 degrés pour Nantes et pour Poitiers, 24 à Paris. Cet après-midi, généralement entre 30 et 39 degrés. 39 pour Auxerre et Grenoble. 38 à Lyon, 36 à Toulouse, 35 à Paris, Strasbourg et Marseille. Ça baisse à Bordeaux, 32 degrés, c'est 7 de moins qu'hier. 29 à La Rochelle, c'est 12 de moins qu'hier. Et un très agréable 21 degrés à Cherbourg, dans le ciel souvent du soleil. Mais sur la moitié nord, quelques averses, voire quelques orages très isolés, risquent de se déclencher avec toujours du vent qui malheureusement renforce le risque de feux de forêt.
1: Excellent réveil, très belle journée à tous. Il est 8h, merci d'avoir choisi RMC.
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1: Le journal de Quentin Vinet, bonjour Quentin.
14: Bonjour Apolline, bonjour à tous. Nous serons dans ce journal en forêt de Fontainebleau où des pompiers de toute la France sont envoyés en renfort ce matin pour lutter contre le très gros incendie qui fait rage depuis hier. 800 hectares ont déjà brûlé, 1000 habitants évacués et pour la première fois des canadairs sont déployés en région parisienne. Nous serons à Paris aussi dans ce journal avant le discours aux armées d'Emmanuel Macron. C'est le 14 juillet, vous verrez, qui commence en fin de matinée. Et nous serons aussi à Dallas, aux États-Unis, où les Bleus sont arrivés dans la nuit à la veille de leur demi-finale du mondial contre l'Espagne.
1: L'image est saisissante ce matin. Un épais nuage de fumée recouvre la forêt de Fontainebleau.
14: On n'aurait jamais pensé avoir le feu aussi près de Paris, c'est ce que disent les pompiers, puisque c'est à 60 km de la capitale que cet incendie a pris hier après-midi dans un champ, avant de se propager à la forêt, même de traverser l'autoroute A6 qui est toujours coupée dans le secteur, là au moment où on se parle. Je vous propose d'écouter tout d'abord Madeleine. Madeleine, c'est une des 1000 habitantes qui a dû être évacuée dans la soirée de son village du Vaudoué.
22: On a senti l'odeur, on a entendu les pompiers, on a entendu les hélicoptères bombardiers d'eau qui faisaient une noria autour du secteur. C'est un petit peu stressant, surtout quand on n'a plus tout à fait 20 ans. On a oublié beaucoup de choses à la maison. C'est pour ça que les secouristes sont partis chercher en particulier les médicaments dont mon mari a besoin. Nous avons un jardin boisé d'ailleurs, donc avec beaucoup de pins. Donc c'est quand même un peu inquiétant tout ça. Finalement, l'évacuation, on s'imagine que c'est seulement dans les Pyrénées orientales et en Provence. Et non, c'est pas vrai.
14: Et non, c'est à 60 km de Paris et dans le secteur, dans un autre village concerné, Noisy-sur-École, au QG des pompiers. On vous retrouve, Romain Houg, en direct ce matin pour RMC. L'info, c'est que pour la première fois, donc, des canadairs sont déployés. On est à 60 km de Paris et des canadairs sont envoyés pour éteindre le feu.
24: Oui, elle vient d'ailleurs d'avoir passé un juste au-dessus de nos têtes. Et c'est, vous l'avez dit, une première pour l'Île-de-France. Deux canadairs qui vont aller directement écoper dans la Seine avant de larguer leur cargo sur les flammes de cette vie extrêmement virulent. C'est vraiment quelque chose qu'on n'a jamais vu ici. Les habitants du secteur sont prévenus par un message d'alerte quelques instants avant l'arrivée de moyens aériens.
14: Romain, je vous coupe. Petit souci avec vous. On comprend bien avec ce feu donc en forêt de Fontainebleau. Deux trois secondes, on va relancer la liaison en votre compagnie depuis donc le QG des pompiers qui se situe à Noisy-sur-École. Donc c'est à l'ouest hein, de cette forêt de Fontainebleau qui brûle toujours ce matin. 800 hectares déjà ravagés par le feu. Romain Houg, des canadairs, donc, c'est ça, déployés au-dessus de cette forêt de Fontainebleau.
8: Oui, je viens justement d'en voir passer un juste au-dessus de nous et c'est une première pour l'Île-de-France. Deux Canadair qui vont aller directement écoper dans la Seine avant de larguer leur cargaison d'eau sur les flammes de cet incendie extrêmement virulent. C'est vraiment quelque chose que l'on n'a jamais vu ici. Les habitants du secteur seront d'ailleurs prévenus par un message d'alerte quelques instants avant l'arrivée de ces moyens aériens. Seine donc tout à fait historique et puis c'est une première qui en succède à une autre puisqu'il hier, déjà pour la première fois, ce sont deux Dash qui ont également été mobilisés en Île-de-France. Voilà, qui témoignent de l'importance de cet incendie, d'une ampleur exceptionnelle, nous disent les pompiers depuis hier soir. Déjà plus de 800 hectares partis en fumée. Les pompiers redoutent que la barre fatidique des 1000 hectares ne soit dépassée ce matin. Et puis de 400 sapeurs-pompiers sont mobilisés. Ici, au poste de commandement où les va-et-vient des véhicules de secours incendie ne cessent jamais, eh bien, le nombre de véhicules de pompiers, de camions est juste impressionnant. Ils se tiennent prêts à partir à tout moment, partir relayer leurs collègues qui sont en ce moment en train de lutter au plus près des flammes, à peine quelques kilomètres d'ici. C'est d'ailleurs ici, au poste de commandement des pompiers, qu'est attendu le ministre de l'Intérieur, Laurent Nunez, ce matin. Et puis, c'est une très longue journée qui attend les soldats du feu, voire même plusieurs très longues journées, puisque la puissance de cet incendie est telle qu'il faudra sans doute plusieurs jours avant de parvenir à l'éteindre.
10: Avec les Canadair qu'on entend donc derrière vous, Romain, ou depuis la forêt de Fontainebleau, une conséquence de ce feu et puis d'un autre aussi qui a pris hier dans la même région, près de Melun, c'est que le trafic des trains est perturbé toujours sur la ligne à grande vitesse entre Paris et le Sud-Est. Ça tombe mal évidemment en plein été, en pleine vacances scolaires. Il y a eu jusqu'à 9 heures de retard cette nuit pour un TGV en provenance de Lyon. Et Pierre Bazin, vous qui êtes en direct de la gare de Lyon à Paris ce matin pour RMC, vous nous dites que les retards continuent.
11: Oui, ici c'est la grande pagaille, même si le trafic peut reprendre normalement selon la SNCF, il faudra du temps et des solutions pour évacuer ces voyageurs comme Sofiane. Le jeune homme devait descendre dans le sud.
12: Le programme c'est tout simplement de repartir à Marseille-Saint-Charles au train de 6h03. Il a été supprimé à cause des incendies, donc j'ai dû en reprendre un autre. Et ben lui aussi n'est pas possible, tout est complet. Tous les trajets menant à Marseille-Saint-Charles, en tout cas pour toute la journée, ils sont complets. On est comme des tortues sur le dos, on va dire. Voilà. Donc on ne sait pas trop comment s'en sortir. Ça agace un peu mine de rien.
11: Tout autour de nous, il y a des centaines de voyageurs qui attendent, allongés au sol, les yeux rivés sur des tableaux d'affichage. C'est le cas d'Ivana et de ses amis. Ces trois touristes devaient déjà partir hier soir pour les vacances. Elles ont dormi ici, à même le sol.
13: Toute la nuit, on a dû dormir ici. On a essayé de demander quelques aides, mais ils m'ont dit qu'ils ne peuvent rien faire pour nous. Voilà. Donc on espère de partir.
11: Vous vous sentez comment ?
13: Fatiguée. C'était difficile.
11: La SNCF indique donc que la circulation ferroviaire a repris à une vitesse normale sur la ligne à grande vitesse qui relie Paris à Lyon. Malgré cela, il faudra plusieurs heures et des trains supplémentaires pour emmener tous ces voyageurs naufragés.
10: Pierre Bazin, direct de la gare de Lyon ce matin pour RMC. On parle beaucoup des incendies, mais il y en a beaucoup, hein, des incendies. Les pompiers sont déployés sur d'autres feux. Un dans le Maine-et-Loire, au nord d'Angers, toujours en cours. Écrit ce matin le journal Ouest France, près de 300 hectares qui ont brûlé dans une zone boisée. Et un autre dans le Finistère, il a pris dans la soirée au bord de l'eau, au Cap Fréhel. Un camping a été évacué. D'importants moyens sont déployés ce matin, écrit le journal Le Télégramme. Alors dans ce contexte, vous savez qu'énormément de feux d'artifice du 14 juillet sont annulés. Celui de Paris aura bien lieu ce soir. Il a été avancé d'une journée pour respecter les commémorations des 10 ans de l'attentat de Nice qui auront lieu demain soir sur la promenade des Anglais en présence d'Emmanuel Macron qui, avant ça, va lancer en quelque sorte les festivités du 14 juillet. Thomas Becker pour RMC en fin de matinée avec un discours aux armées.
15: Oui, Emmanuel Macron devant les troupes à l'hôtel de Brienne ne se privera pas de rappeler sa promesse tenue. La hausse du budget des armées, 64 milliards d'euros cette année, c'est le double par rapport à 2017. Autre illustration, le réveil stratégique de l'Europe, cher au président de la République. Il en sera question aux Invalides cet après-midi avec la réunion de la coalition des volontaires, alliance née à Paris l'année dernière, une trentaine de pays, principalement européens, pour soutenir l'Ukraine. Ils seront mis à l'honneur demain du dernier défilé du 14 juillet pour le chef de l'État, l'Élysée qui tente déjà d'écrire une partie de l'héritage de la présidence Macron en promettant un défilé massif et inédit avec notamment 500 militaires étrangers membres de la coalition qui ouvriront la marche.
10: À 8h07 sur RMC, je vous signale que c'est la première journée de repos sur le Tour de France dans le Cantal, d'où ça repartira demain pour une étape de montagne, celle du 14 juillet dans le Massif Central au lendemain de la victoire du Néerlandais à Ussel, Mathieu Van Der Poel. C'est...
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0: Les Bleus qui sont arrivés à Dallas dans la nuit, c'est là qu'ils joueront demain leur demi-finale du Mondial contre l'Espagne. Première fois qu'ils font autant de chemin pour un match. Jusque-là, tout se passait, vous le savez, sur la côte est des États-Unis. Nicolas Pelletier, vous avez assisté à leur arrivée dans la nuit. Tout s'est fait dans le calme et sans euphorie.
17: Oui, les Bleus ont pris leur quartier en plein cœur de Dallas dans le très chic Hôtel Adolphus qui se trouve donc dans ce centre de Dallas. Ils sont arrivés devant une toute petite foule de supporters, principalement acquises à la cause de Kylian Mbappé, des joueurs dans leur bulle, sans même un petit geste pour les fans présents, entraînant des déceptions dans les rues. Nous sommes très loin d'une ambiance de demi-finale de Coupe du Monde où les 37 degrés du thermomètre ne facilitent pas la tâche pour les supporters français qui seront 3000 demain soir à Dallas. Mais ce sont surtout des maillots espagnols et argentins qui sont visibles dans cette zone où la communauté hispanique. Ce soir, les hommes de Didier Deschamps s'entraîneront sur un petit stade de la ville texane et non pas dans l'enceinte ultra-moderne située en périphérie. Ils découvriront ce stade fermé et entièrement climatisé seulement demain lors de la demi-finale de Coupe du Monde. Un match où Didier Deschamps doit aligner le même 11 que face au Maroc. Seule nouveauté, Aurélien Tchouaméni, remis de sa blessure, devrait remplacer Manu Koné au coup d'envoi face à l'Espagne.
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1: C'était le journal de Quentin Vinet. Et puis Quentin en parlait évidemment à l'instant, ce feu, la forêt de Fontainebleau aux portes de Paris, où l'on retrouve tout de suite en direct Sylvain Vaudic. Bonjour, vous êtes le porte-parole des pompiers de Seine-et-Marne. Merci d'être en direct avec nous ce matin. Est-ce que vous pouvez nous dire ce matin, monsieur, si le feu progresse toujours ?
19: Oui, bonjour Apolline. Alors écoutez, la situation ce matin, c'est que le feu progresse toujours. À ce stade, 800 hectares ont brûlé depuis le départ du feu hier après-midi. L'enjeu ce matin, ça va être de pouvoir organiser les opérations à venir et notamment l'accueil de tous les renforts extra-départementaux qui vont nous rejoindre dans le courant de la journée.
1: Il y a toujours deux Canadairs qui sont mobilisés.
19: Alors effectivement, information du coup inédite, hein, puisque depuis ce matin, deux Canadairs effectuent des largages. Ce sont les premiers largages opérationnels, c'est-à-dire hors formation, qui ont lieu sur la forêt de Fontainebleau. On n'avait jamais vu ça. Donc aujourd'hui, les sapeurs-pompiers en Seine-et-Marne sont confrontés à des feux tels qu'on peut en voir dans le sud de la France.
1: Quand vous dites on n'avait jamais vu ça, c'est-à-dire que vous qui êtes porte-parole des pompiers de Seine-et-Marne, en Seine-et-Marne, vous n'aviez jamais eu un feu d'une telle ampleur?
19: Non, tout à fait. C'est un feu qui est inédit et qui surprend par l'ampleur. On savait que le niveau de risque augmentait d'année en année sur la forêt. On s'y préparait. On a eu des exercices même tout récemment sur le secteur dans lequel on se trouve. Et aujourd'hui, nous sommes confrontés à la réalité et à ce feu très important.
1: Vous avez combien d'hommes qui sont mobilisés ?
19: Alors actuellement, le dispositif s'élève à 300 pompiers hein, qui ont lutté toute la nuit. Et qui vont être relevés dans le courant de la journée grâce à la solidarité nationale.
1: Solidarité nationale, internationale s'il le faudra. On sait qu'il y a vraiment une forme de solidarité européenne. Je poserai d'ailleurs la question tout à l'heure au ministre des Affaires étrangères. Sylvain Vaudic, vous êtes inquiet pour la journée qui commence ?
19: Alors ce matin, nous sommes plutôt rassurés dans la mesure où nous avons réussi à bien sectoriser notre intervention. Nous avons une vision plus claire de la situation et le travail de jour est toujours plus facile que celui de nuit, notamment pour la sécurité de nos personnels.
1: Est-ce qu'il y a aussi, on parlait de l'assise qui était coupée, est-ce que c'est toujours le cas au moment où on se parle ?
19: Alors je sais qu'il y a un point qui va être fait dans quelques temps. Pour le moment, je n'ai pas d'informations sur le sujet.
1: Ça veut dire qu'au moment où on se parle, en tout cas, effectivement, la situation est à peu près la même. Merci infiniment d'avoir pris le temps. Courage à vous, Sylvain Vaudic. Vous êtes porte-parole des pompiers de Seine-et-Marne et vous nous le dites, c'est du jamais vu, effectivement, dans votre secteur. Bon courage, effectivement, pour la journée qui s'ouvre et on espère un moment plus clément. Il est 8h12 sur RMC, c'est l'heure de l'économie.
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1: Emmanuel Le Chip, la canicule est en train de bouleverser notre rapport au logement.
21: Oui, la chaleur n'a jamais autant éprouvé les Français au quotidien et particulièrement chez eux. 19 millions d'entre eux ont déjà dû quitter temporairement leur logement à cause des températures élevées, nous dit l'Observatoire Leroy Merlin. Et 51% des Français estiment désormais que la chaleur est le risque principal auquel son logement est exposé. C'est le chiffre quasiment le plus élevé de toute l'Europe et c'est un inconfort qui frappe deux fois plus les locataires que les propriétaires.
1: La chaleur qui a un impact sur le marché immobilier, sur les recherches.
21: Absolument. Un ménage sur trois à l'échelle nationale envisagerait de quitter son logement en raison des canicules, nous dit Le Bon Coin. Mais c'est bien plus en Île-de-France, par exemple. Dans les agences immobilières, la première question qui revient aujourd'hui, c'est est-ce qu'il y a la climatisation dans le logement que je vais visiter, même si son usage intense peut faire grimper de 50% votre consommation d'électricité. C'est un chiffre LOWAT. Alors pour ceux qui le peuvent, qui ne sont pas retenus par leur travail, par leur famille, qui en ont les moyens, ça représente quand même 10 à 15% des Français. Il y a l'envie de déménager vers des régions moins chaudes ou d'acquérir une résidence secondaire. Les zones privilégiées, c'est évidemment les littoraux tempérés de l'Atlantique ou la moyenne montagne. Le problème, c'est qu'évidemment, ces zones connaissent un fort succès. Le prix moyen du mètre carré y atteint 4600 euros en moyenne contre 3000 sur la France en général.
1: Emmanuel, comme chaque matin, mais j'allais dire encore plus particulièrement à nouveau, on s'intéresse aux chiffres à la pompe, aux chiffres de l'énergie. Et je le rappelle, cette nuit, c'est à nouveau des frappes qui ont eu lieu. Le détroit d'Ormuz qui, d'après l'Iran, est à nouveau fermé. On aura d'ailleurs les réponses du ministre des Affaires étrangères, Jean-Noël Barrot, qui est mon invité à 8h30. Mais quand on regarde les prix, on en est où, Emmanuel ?
21: On peut parler de rebond, hein, véritablement, puisque sur le prix du gazole, on est remonté à 1,99€ le litre. C'est 9 centimes de plus en une semaine. Sur le sans-plomb 95, on est à 1,94€. C'est 4 centimes de plus en une semaine. Hein. Comme d'habitude, le gazole est toujours plus réactif que le sans-plomb. Et puis le pétrole, bah oui, 79$ le baril. C'est presque 10$ de plus qu'il y a une semaine. Et le gaz, lui, a augmenté de 20%.

0: sur RMC et BFM TV à 8h30. Juste après, ce sera le choix de la rédaction. 10 ans après les attentats de Nice, comment les victimes arrivent à se reconstruire? Nous avons pu les rencontrer, leurs témoignages, ils sont très forts et vous les entendrez à 8h50. Et puis toutes les infos Coupe du Monde avant la demi-finale France-Espagne de demain. Restez bien avec nous, 8h15 sur RMC.
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0: C'est tous les jours qu'il est avec nous, Arnaud de Manche, même quand il n'est pas là, parce qu'on en a gardé le meilleur, Arnaud de Manche. Et c'est Arnaud Demange qui nous rejoint. Salut Arnaud.
12: Hello you. Yeah. Bonjour à tous, bonjour les amis. C'est la dernière semaine avant Noël, celle où on prépare les cadeaux. Les enfants attendent avec impatience le Père Noël, ce monsieur farceur, âgé et barbu qui rentre chez vous en pleine nuit parce qu'il aime vos enfants. Oh. Hein, il rentre dans la chambre des petits, il les regarde dormir, tellement attendri. Puis il dépose des jouets sous un conifère mort décoré par une mère de famille en burn-out. Voilà. C'est la tradition.
13: Mais
12: je suis désolé, c'est comme ça, quoi. Vous savez que les enfants peuvent même téléphoner au Père Noël. Moi, jamais mon gamin, il fait ça. Jamais il appelle un vieux au téléphone qui lui dit « T'as été mignon cette année ? Tu sais, je te regarde souvent de là où je suis. » En plus, ça coûte 3€ la minute. Il a trouvé une bonne combine, Gabriel Matzneff.
0: Hein. Oh non.
12: Théotime, tu aimes les films avec des gladiateurs ? On va raccrocher, monsieur.
0: Après les conditions de travail des employés chez Shein, plusieurs reportages ont dévoilé les conditions de travail dans des centres de cyber-arnaque. En Birmanie.
12: Oui, c'est affreux. Hein. Donc les employés sont battus, sont enfermés 18 heures par jour là-dedans. Vous savez qu'en Égypte, on fouettait les esclaves pour construire des pyramides. Eh bien là, c'est pour créer des faux profils de Brad Pitt pour escroquer des Marie-Josiane à Clermont-Ferrand qui sont divorcées depuis 12 ans. Et alors non seulement ils doivent se faire passer pour Brad Pitt, mais en plus, Brad Pitt a été anobli. Maintenant, c'est un prince du Nigeria.
0: Ah oui.
12: Et comme il a la double nationalité et que les fonds de son héritage sont bloqués à la banque et qu'il a crevé sur le chemin, Marie-Josiane doit lui envoyer 100 000 euros via Western Union et une bombe anti-crevaison, etc. Et ta mère, elle gobe ça. Après, Macron nous a fait gober qu'il allait relancer notre économie et il nous a pris des sous aussi. Donc, on est une victime de ce genre de truc. Ça se trouve, Macron est birman. Non, mais ceci dit, des escrocs qui arrivent à ramasser 800 000 euros tous les 15 jours, il faut les mettre au gouvernement. On devrait déguiser nos ministres en Brad Pitt et les faire correspondre avec des vieilles Allemandes. Elles seraient là. Oh, Gunther, Brad Pitt vit à Paris et il a absolument besoin d'argent. Et schling, voilà, un petit remboursement de la dette. C'est comme ça qu'on avance.
0: Ah ouais, franchement, il devrait vous...
12: Il devrait...
0: Ah ouais,
12: des idées.
0: Il devrait vous suivre. La publicité Intermarché mettant en scène un loup végétarien qui se fait des amis est un succès.
12: Bah oui. Tout le monde fond pour ce loup qui devient végétarien pour avoir des amis, alors que tout le monde sait que les végétariens n'ont pas d'amis. Mathieu Béliard. Mathieu Béliard en sait quelque chose. Hein,
14: Mathieu, merci de m'avoir invité à dîner, mais en fait, je mange pas de génocide de bœuf, en fait. Mais j'ai fait un tataki de bœuf en bas.

0: température au fer de jus oxydé et gel translucide de terroir bovin. Ça m'a pris 7 heures et j'ai dû le faire avec Thomas Pesquet, tellement c'est compliqué. Alors tout le monde sait que les loups ne sont pas végétariens en plus. Ils mangent les mers grands. Hein,
1: oui.
0: François Bayrou le disait, si les meutes de loups n'avaient pas été éradiquées en France, ils auraient pu bouffer nos grands-mères et il y aurait moins d'enculés de boomers et de retraites à payer. Donc réintroduisons les loups dans les centres-villes avec des vieux comme à Nice ou à Cannes.
2: Voilà, bien sûr.
0: Alors un jeune loup qui fait tout pour être inoffensif et populaire, bon bah Bardella va déposer une plainte pour plagiat et tout ça va relancer la mode des pubs de Noël.
1: Oui.
0: Une nuit de rage, un miracle se produisit au pied du sapin. Une poupée devint vivante.
3: Oh mon Dieu, c'est merveilleux! Je suis en vie! Je sens l'odeur du sapin! Je peux marcher! Je suis devenue une vraie petite fille! C'est le miracle de Noël!
2: Je la sens pas bien cette blague.
4: Oh, ma poupée chine qui parle!
2: Oh,
4: Théotime, il faut que je te laisse! Ma petite fille, t'as été sage cette année?
0: Ce court-métrage féerique vous a été présenté par le BHV. Le BHV, trois lettres pour le plus beau des Noëls. Allez, profitez bien de la magie de Noël!
1: C'était le meilleur d'Arnaud Demanche. Il est 8h21 et vous êtes bien sûr RMC. Et dans un instant, ça se passe sur RMC et sur BFM TV. Le face-à-face, mon invité, c'est le ministre des Affaires étrangères, Jean-Noël Barrot. Nouvelle frappe américaine cette nuit sur l'Iran. Téhéran qui a répliqué en envoyant des drones sur un certain nombre de pays du Golfe, mais également sur la Jordanie où la France compte d'ailleurs des bases militaires. Le conflit au Moyen-Orient est-il en train de repartir? J'interroge le ministre des Affaires étrangères. Jean-Noël Barrot sur RMC et BFM TV. À tout de suite.
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1: Le rappel des titres, Clément Gouitz.
16: La forêt de Fontainebleau en Île-de-France brûle, un incendie d'une ampleur exceptionnelle qui évolue de façon très inquiétante. Plus de 800 hectares parcourus depuis hier par les flammes, 300 pompiers mobilisés, 2 canadairs, 1 dash, 2 hélicoptères déployés et des renforts massifs de l'Est et du Sud sont attendus dans la journée et de nombreuses évacuations ces dernières heures, notamment 1000 habitants et touristes de la commune de Vaudoué en Seine-et-Marne. Incendie qui provoque des fortes perturbations depuis hier sur les rails. La SNCF annonce ce matin un retour à la normale sur la ligne TGV Sud-Est, mais on constate toujours ce matin d'importants retards en gare de Lyon, plus de 2 heures sur certains trains. Autre conséquence de cet incendie, l'autoroute A6 est fermée à la circulation entre Soisy-l'École et Nemours. Le ministre de l'Intérieur, Laurent Nunes, lui est attendu ce matin sur place. Plus de 1500 fêtards toujours rassemblés dans le Morbihan depuis vendredi, une rave party illégale. Le préfet dénonce l'irresponsabilité des organisateurs en cette période de forte chaleur. Les Bleus ont posé leur valise à Dallas à 24 heures de leur demi-finale face à l'Espagne. Et Sinner, lui, sacré une nouvelle fois Wimbledon, son deuxième titre d'affilée. Le numéro 1 mondial a battu Zverev en 4-7 hier. Jour de repos sur le Tour de France aujourd'hui. Van der Poel s'est imposé hier au sprint lors de la 9e étape du Tour de France. La météo, encore une journée très chaude et caniculaire. 37 départements en vigilance rouge, canicule 39 en orange. Quelques averses, parfois orageuses, très isolées, risquent de concerner la moitié nord du pays. Le vent, lui, reste sensible partout, accentuant le risque de départ de feu. Côté température, il fait de 21 à 39 degrés, 21 à Cherbourg, 39 à Grenoble.
1: C'était le rappel des titres de Clément Guitz. Dans un instant, mon invité, c'est le ministre des Affaires étrangères, Jean-Noël Barrot, sur RMC et BFM TV. Après une nuit à nouveau de frappe entre l'Iran et les États-Unis et aussi dans tous les pays du pourtour du Golfe, ces frappes, donc, bien sûr, et puis à la veille du 14 juillet, qui se veut une démonstration de force, justement, vis-à-vis du reste du monde. Jean-Noël Barrot, mon invité, dans un instant.
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8: Vous êtes bien sur RMC et BFM TV. Bonjour Jean-Noël Barrot.
9: Bonjour.
8: Merci de répondre à mes questions ce matin. Vous êtes le ministre de l'Europe et des Affaires étrangères. De très nombreuses questions à vous poser, mais d'abord évidemment sur ce qu'il se joue en ce moment même entre l'Iran et les États-Unis, mais également les pays voisins. Est-ce que vous estimez que la guerre a repris ?
9: Personne n'a intérêt à ce qu'elle reprenne. Et toutes les parties, l'Iran, les États-Unis, doivent se tenir aux engagements qu'ils ont pris lorsqu'ils ont signé un accord il y a à peu près un mois. Tous ont intérêt à éviter une nouvelle escalade qui ne ferait que des perdants en Iran et aux États-Unis et partout ailleurs dans le monde, puisqu'on se souvient de ce qui s'est produit avec la flambée des hydrocarbures qui avait un peu baissé grâce à l'arrêt
8: des
9: hostilités.
8: On va y revenir, mais lorsque vous dites personne n'a intérêt, on a l'impression que c'est un vœu pieux. Moi, je vous demande ce qui se passe sur le terrain. Comment vous le qualifiez quand on voit les frappes qui ont eu lieu la nuit dernière, quand on voit celles qui avaient déjà eu lieu les nuits précédentes? Est-ce que le constat, au-delà de l'espérance, c'est que le conflit, dans les faits, est de retour?
9: Le constat, c'est qu'il y a un accord qui a été trouvé et qui permet des choses très simples, c'est-à-dire l'arrêt des hostilités, la réouverture des détroits d'Ormuz et le démarrage d'une négociation pour encadrer strictement le programme nucléaire iranien. Il faut que toutes les parties reviennent au protocole de négociation qui a été fixé par cet accord, parce que je le redis, elles n'ont aucun intérêt à l'escalade. Et c'est d'ailleurs pour cette raison.
8: Pourquoi ? Mais parce alors, pourquoi frappe-t-elle ?
9: Pourquoi frappe-t-elle ? Eh bien parce que l'Iran, il y a quelques jours, a pris des frappes à l'encontre de navires qui circulaient dans le détroit d'Ormuz, frappes que nous avons condamnées, ce qui a déclenché un cycle de représailles qui doit maintenant s'arrêter pour que les négociations reprennent.
8: L'Iran qui affirme que le détroit d'Ormuz est fermé.
9: Et les États-Unis qui affirment qu'il est ouvert, mais de fait, étant donné le niveau de tension qui s'est réinstallé, il est très difficile d'envisager le retour de la circulation maritime. C'est inacceptable, puisque ce détroit, il est un bien commun de l'humanité. Il doit permettre, comme tous les détroits, à la circulation maritime de se faire sans entrave. Et donc, l'Iran doit désormais réouvrir, comme il s'y est engagé, ce détroit et assurer sa sécurité.
8: On se souvient de la signature, effectivement, de ce fameux accord ou pré-accord à Versailles. Sous vos yeux, vous étiez debout, juste derrière le président américain et le président français, au moment où cet accord a été signé. A-t-il encore du sens aujourd'hui ?
9: Je crois qu'il prévoit une période de 60 jours, dans une première période de 30 jours. Nous sommes à peu près, dans quelques jours, nous atteindrons
8: cette période de
9: 30 jours, avec la réouverture d'un détroit, son déminage, et ensuite les négociations sur le programme nucléaire. Qu'est-ce que nous faisons, nous ? Nous avons accueilli à Versailles cette signature d'un accord que nous n'avons pas négocié, mais nous avons déployé des capacités militaires dans la région en marquant notre disposition à travailler de manière pacifique, strictement défensive, pour faciliter la restauration du trafic maritime, notamment par des actions de déminage. Donc nous avons tout notre possible.
8: On les mène en ce moment même.
9: On est
8: actifs sur le déminage.
9: Vous voyez bien que la situation dans le détroit est très explosive, ce qui empêche évidemment la circulation non seulement des navires, mais aussi le déploiement de capacités qui viendraient porter assistance pour que le déminage puisse se faire, ou éventuellement éventuellement des escortes de navires. Mais nous sommes prêts à le faire à condition que le calme revienne.
8: Nous sommes prêts à le faire, mais nous ne le faisons pas encore.
9: Nous sommes prêts à le faire à tout moment.
8: Jean-Noël Barrot, le porte-avions, le Charles de Gaulle, est rentré ce week-end à son port d'attache à Toulon. Est-ce qu'il a vocation à repartir ?
9: Il est rentré car sa mission était terminée, mais cependant qu'il rentrait, d'autres capacités étaient déployées dans la région pour en lien avec des partenaires, avec d'autres pays qui comme nous, n'ont pas pris part à cette guerre, être en capacité d'apporter l'assistance nécessaire à la restauration du trafic maritime.
8: Donc il y a d'autres moyens français ?
9: Oui, de déminage notamment.
8: Absolument. Qui sont prêts dès que le feu vert sera donné, par qui, par quoi, par la situation ?
9: Dès que les conditions le permettent, c'est-à-dire l'assentiment des pays riverains du Détroit, à commencer par Oman, mais évidemment l'Iran.
8: Avec Oman, les relations sont bonnes ?
9: Absolument, et vous vous souvenez qu'il y a quelques jours, le sultan d'Oman était présent à Paris, ce qui nous a permis justement de finaliser ces préparatifs pour que, dès que les conditions le permettent, notre action, combinée avec celle d'autres pays, puisse faciliter la restauration.
8: D'autres pays ont été touchés la nuit dernière, notamment par des drones ou des missiles iraniens. Oman, vous le disiez, le Koweït, la Jordanie. Nous avons des bases françaises dans ces pays-là. Est-ce que ce matin, Jean-Noël Barrot, vous pouvez nous dire si les bases françaises sont en sécurité ?
9: Elles le sont. Et nous avons condamné ces frappes indiscriminées de l'Iran, qui nous rappellent celles qu'elle a conduites au début de la guerre, qui nous ont conduit d'ailleurs à déployer des moyens considérables pour protéger à la fois nos ressortissants et nos bases, mais aussi nos partenaires avec lesquels nous sommes liés par des accords de sécurité. Souhaitons que nous ne revenions pas à cette situation de très grande tension dans cette région du monde et en particulier dans le détroit d'Ormuz, parce que je le redis, ça ne fait que des perdants.
8: Vous le redoutez, vous vous dites qu'il est possible, au moment où l'on se parle, que les hostilités reprennent à un niveau comme on l'a connu au début ?
9: Je me dis que c'est dans l'intérêt de personne, ni de l'Iran, ni des États-Unis. Et je souhaite que chacun revienne au terme. Je souhaite que chacun revienne au terme de l'engagement qui a été pris.
8: Une question aussi sur les prix. Vous le disiez, ça a un impact, évidemment. Les prix à la pompe commençaient légèrement à baisser, même si on le sentait, il y avait une sorte de plancher. Et ça y est, ils repartent à la hausse. Ce matin, le prix du baril atteint les 78 dollars le baril, les prix à la pompe, le prix du litre de gazole, c'est 1,99€, c'est quasiment les plus hauts qu'on avait connus. Est-ce que ça veut dire que effectivement les conséquences, y compris pour la France, là, pour les Français, elles se font déjà sentir ?
9: Tant que nous resterons dépendants, notamment des hydrocarbures qui viennent de l'autre bout du monde, eh bien nous subirons les conséquences de guerres qui ne sont pas les nôtres ou de catastrophes en tout genre. Et c'est pourquoi, en même temps que le gouvernement agit sous l'autorité du Premier ministre pour apporter un soutien aux secteurs qui sont en première ligne ou qui sont plus directement affectés, il nous faut impérativement et rapidement nous défaire de ces servitudes, devenir plus indépendants, plus autonomes. C'est tout l'objet de ce plan d'électrification que nous avons accéléré ces mois derniers.
8: Avec deux questions encore sur l'Iran, et puis je voudrais vous interroger évidemment sur l'Ukraine. Sur l'Iran, ce journal iranien, un quotidien ultra-conservateur qui s'appelle Amshari, qui fait une liste dans laquelle il y a Emmanuel Macron et la France, dont il considère que ce sont des personnalités qui devront payer pour la mort de Ali Khamenei. Le gouvernement français, pour l'instant, n'a pas réagi à ces mots de vengeance qui ont également été prononcé par le guide suprême, nous dit en tout cas ce journal. La vengeance est inévitable, elle sera inévitable. Cette vengeance est la volonté de notre nation, elle doit être accomplie inévitablement, avec donc cette liste dont Emmanuel Macron et la France.
9: Oui, je ne vois pas commenter les journaux les plus radicaux du régime iranien, mais il est évident que ce régime, dont je rappelle qu'il a opprimé depuis des décennies son peuple et l'a réprimé dans le sang il y a quelques semaines au début de l'année, n'a à notre égard aucune intention bienveillante. D'ailleurs, nous avons l'année dernière encore appliqué à ce régime des sanctions extrêmement lourdes. Nous l'avons inscrit sur la liste des organisations terroristes de l'Union européenne, et il va de soi qu'il n'y aura aucune levée de sanctions sur le régime iranien tant qu'il n'aura pas renoncé à son programme nucléaire, renoncé à son son projet révolutionnaire qui déstabilise sa région, renoncer à son programme de missiles balistiques dont certains pourraient un jour être en capacité de viser l'Europe, et tant qu'il n'aura pas rendu aux Iraniens la liberté de construire leur propre avenir.
8: Coalition internationale pour l'Ukraine, on va y venir, pour le Liban également ?
9: Nous y sommes prêts, à condition que les autorités libanaises le souhaitent.
8: Et ça n'est pas encore le cas, ils ne vous ont pas encore demandé d'agir ?
9: Un accord a été trouvé entre le gouvernement libanais et le gouvernement israélien. C'est historique, ça permet d'envisager un cessez-le-feu durable, le désarmement du Hezbollah, mais aussi la restauration du monopole des armes entre les mains des autorités libanaises, du gouvernement libanais. Le gouvernement libanais aura besoin de soutien sous la forme d'une coalition. Vous savez que nous avons 700 militaires français au sein du contingent des casques bleus de la FINUL. Donc déjà sur place, mais nous aurons aussi à mobiliser la communauté internationale en organisant à Paris une conférence de soutien à ces forces armées libanaises qui en ont besoin.
8: Il y a aujourd'hui une coalition à Paris qui est la coalition des volontaires autour de la question de l'Ukraine. Volodymyr Zelensky arrive d'ailleurs à Paris aujourd'hui. L'Ukraine tient en échec l'armée russe, voilà ce que vous affirmez. La France doit-elle aider encore plus l'Ukraine?
9: Oui, et c'est tout l'objet de cette journée au cours de laquelle le président de la République accueillera près d'une trentaine de chefs d'État et de gouvernement participant à cette coalition qui continue de s'élargir puisque nous accueillons deux membres supplémentaires aujourd'hui, la Moldavie et la Macédoine du Nord, passant le nombre de pays impliqués de 35 à 37. Journée qui sera l'occasion d'avancer sur le travail de développement de capacités antiaériennes pour l'Ukraine. Nous accueillerons au Quai d'Orsay 8 pays et des industriels qui vont travailler justement à la manière d'accélérer la constitution de capacités antibalistiques antiaériennes pour l'Ukraine, mais qui sera aussi l'occasion de démontrer que cette coalition des volontaires, dont vous savez qu'elle a été constituée pour que la paix, une fois conclue, puisse être garantie grâce à des garanties de sécurité. De démontrer que ce travail est finalisé, d'annoncer que des exercices hors de l'Ukraine mais se tiendront dans les prochains mois pour que cette question-là, c'est-à-dire la dissuasion de toute nouvelle agression de l'Ukraine, ne soit en aucun cas un obstacle à la signature.
8: Jean-Noël Barrot, il y a déjà un paquet de sanctions européennes qui avait été prises contre la Russie. Il y aura d'ailleurs un nouveau paquet de sanctions qui sera adopté par l'Union européenne aujourd'hui. Est-ce qu'on peut faire encore plus ?
9: Aujourd'hui, en particulier, nous allons dénoncer plus publiquement une vaste campagne cyber au but de sabotage, mais aussi d'espionnage conduite par la Russie dans une dizaine de pays européens. Nous allons en décrire quels sont les mécanismes et les auteurs. Oh, ben vous savez, ce sont des opérations qui visent des ministères, qui visent des entreprises, qui visent des opérateurs et qui ont pour objectif soit de capter de l'information, soit de saboter le fonctionnement, par exemple, d'infrastructures ferroviaires comme ça a été le cas en Pologne. Ce que nous allons annoncer aujourd'hui, c'est que nous convoquerons l'ambassadeur de Russie en France dans les prochains jours, mais que nous allons également prendre des sanctions à l'encontre de 9 individus et de 4 entités responsables de cette campagne de cyber qui a été orchestrée par le FSB, le Bureau de sécurité, le Service de sécurité fédérale de la Russie.
8: Est-ce que la France a donc été directement visée ?
9: Elle a fait partie des pays visés, effectivement.
8: Des 10 pays visés ?
9: Absolument.
8: Est-ce que vous êtes inquiet là-dessus ? Est-ce que vous estimez qu'on a les moyens de répondre ?
9: De fait, on a la capacité de détecter ces attaques. On a considérablement renforcé nos défenses contre ces attaques cyber. Nous disposons, en matière de lutte contre cette agressivité ou ces agressions hybrides en provenance de la Russie, de l'un des dispositifs les plus aboutis en Europe et dans le monde, à la fois pour lutter contre les campagnes de désinformation qui pourraient parasiter, par exemple, les processus électoraux avec Viginum qui a protégé les élections municipales, mais aussi en matière de lutte anti-cyber avec notre agence nationale, l'ANSSI, dont les compétences sont reconnues dans le monde entier.
8: Vous avez parlé aussi de la question de l'ingérence. Un mot, parce que demain, Volodymyr Zelensky sera invité aussi au défilé militaire, un défilé XXL, une une démonstration de force. La chroniqueuse de CNews et du journal du dimanche, Madame Xenia Fedorova, écrit « La question est simple, jusqu'où va-t-on entraîner la France dans cette guerre ? Si l'on veut que ce conflit devienne aussi le conflit de la France, alors qu'on le dise clairement aux Français. » Qu'est-ce que vous répondez à ces propos ?
9: Oh, j'ai répondu, et à plusieurs reprises, c'est tout simplement la propagande du Kremlin qui tente de faire passer l'Ukraine pour l'agresseur, alors que l'Ukraine est évidemment l'agressée, même si la résistance ukrainienne tient en échec les armées russes, et tente désespérément de faire passer la France et d'autres pays européens pour des va-t-en-guerre. Alors que tout ce que nous demandons, tout ce que nous voulons, c'est la paix, et il suffirait que Vladimir Poutine mette fin à sa guerre d'agression coloniale et impérialiste pour que le continent
8: retrouve la paix. Ce point particulièrement choqué qu'une propagandiste, puisque vous dites que c'est de la propagande, puisse s'exprimer sur les ondes françaises.
9: Je suis étonné qu'elle y soit invitée. Évidemment, nous vivons dans un état de droit où chacun est libre de dire ce qu'il pense. Et la question qui est posée, et l'ARCOM, le gendarme des médias, a été saisi sur cette question. C'est ce pourquoi une personnalité qui ne cache pas ses liens, en quelque sorte, avec la Russie de Vladimir Poutine, est invitée constamment dans les studios de radio ou sur les plateaux de télévision.
8: Jean-Noël Barrault et vous tous qui nous écoutez et qui nous regardez, je vous recommande en particulier l'entretien exceptionnel que Volodymyr Zelensky a accordé à Didier François, qui sera diffusé ce soir sur BFM TV. Un mot aussi, monsieur le ministre des Affaires étrangères, sur cette femme française portée disparue en Espagne dans le cadre de ces incendies. En savez-vous plus ?
9: Nous avons exprimé notre très vive émotion d'abord devant le bilan tragique, meurtrier de ces incendies en Espagne. Le travail d'identification du corps de cette Française disparue est en cours pour confirmer ou non son décès. Et nos services sur place, consulaires et diplomatiques, sont en lien à la fois avec ses proches, auxquels je dis tout mon soutien, et avec les autorités espagnoles.
8: Au moment où l'on se parle, il n'y a pas d'autres Français ou Françaises qui soient portés disparus ?
9: Non.
8: Jean-Noël Barrault, la Coupe du Monde, évidemment, ça nous réjouit ici, mais on est assez sidéré par les injures racistes à l'encontre de l'équipe de France. Il y a eu bien sûr la sénatrice paraguayenne, et puis il y a l'ancien premier ministre conservateur espagnol Mariano Rajoy, qui dit de l'équipe de France que c'est une équipe sans Français. Comment vous réagissez ?
9: Voilà des propos qui sont pathétiques. Une bonne fois pour toutes, la France n'a pas de couleur de peau. Toute affirmation au contraire relève de la bêtise, du racisme ou d'une combinaison des deux. C'est une équipe exceptionnelle qui montre le meilleur visage de la France, celui d'un pays qui est conquérant, qui est audacieux, auquel rien ni personne ne résiste. Et je me réjouis que cette équipe renvoie au monde une si belle image de notre pays. Et je me réjouis aussi de voir toutes les Françaises et tous les Français, quelles que soient leurs origines, leur couleur de peau, quel que soit le lieu où ils habitent, leur âge, soudés derrière cette équipe qui les fait rêver.
8: Et ça vous a surpris ? C'est-à-dire que je trouve que on n'imaginait peut-être pas.
9: Je suis toujours surpris par la bêtise, la médiocrité et le racisme.
8: Je précise que le premier ministre actuel espagnol, Pedro Sanchez, a lui aussi condamné évidemment les propos de son prédécesseur. Il dit « France, on se retrouve en demi-finale, que le meilleur gagne et que le racisme perde ».
9: Oui, le premier ministre a très bien répondu, mais je pense que celui qui apportera la meilleure des réponses, ou ceux qui apporteront la meilleure des réponses, ce seront les joueurs de l'équipe de France quand ils emporteront haut la main cette demi-finale.
8: Merci beaucoup, monsieur le premier ministre, le ministre des Affaires étrangères. Un mot encore quand même sur ce défilé XXL demain, fallait-il que la France fasse cette démonstration de force ? Est-ce le signe que l'on se sent menacé ?
9: Non, c'est pas le signe d'une démonstration de force, c'est un réveil stratégique de l'Europe qui prend en charge sa propre sécurité parce qu'elle a une intention.
8: De l'Europe ou de la France ?
9: De l'Europe, sous l'impulsion de la France, parce qu'elle a une intention, c'est de préserver la paix sur le continent européen.
8: Merci beaucoup Jean-Noël Barrault, ministre de l'Europe et des Affaires étrangères. Merci d'avoir répondu à mes questions sur RMC et BFM TV. Dans un instant sur RMC, le choix de la rédaction. 10 ans après les attentats de Nice, comment les victimes arrivent à se reconstruire ? Nous avons pu les rencontrer, leurs témoignages, ils sont très forts et vous les entendrez. Puis toutes les infos Coupe du Monde avant la demi-finale France-Espagne de demain.
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8: Il est 8h49 et vous êtes bien sur RMC, le mondial d'Antoine avec Antoine Salva. Bonjour Antoine.
19: Bonjour Apolline.
8: Dans un instant, vous allez nous donner toutes les dernières infos de la Coupe du Monde avant la demi-finale des Bleus demain. Mais d'abord, c'est l'heure du choix de la rédaction et c'est avec vous Inès Zegloul. Bonjour Inès.
20: Bonjour.
8: Les commémorations pour les 10 ans de l'attentat de Nice ont débuté hier, le 14 juillet 2016. Un terroriste fonçait à bord d'un camion sur la foule présente sur la promenade des Anglais. 86 morts, dont 15 enfants, des centaines de blessés, des milliers de témoins. Inès, vous avez rencontré ces victimes qui sont évidemment toujours traumatisées.
20: Et à quelques minutes à pied de la promenade des Anglais, Cécile me donne rendez-vous dans le cabinet de Brigitte, sa psy. C'est ici qu'elle a passé tant d'heures allongées sur ce sofa matelassé à tenter de disséquer les images, les sons qui lui restent de ce soir-là.
21: On allait tous voir le feu d'artifice de Nice. Non, moi j'étais avec mon mari et mes deux enfants qui étaient bébés. Et j'ai juste entendu des gens crier. Donc moi je me suis retournée, j'ai vu cet énorme camion. Et là, je me suis vue mourir en fait. Donc je me suis dit à moi-même, si moi je meurs, mes enfants eux vivront. J'ai pris la poussette double de mes enfants et la seule issue qui était possible à ce moment-là, c'était de les jeter par-dessus la barrière de la promenade des Anglais. Quitte à ce qu'ils se cassent une jambe, le camion était à 40 mètres et faisait du 80 km. Donc j'avais que 2 secondes pour réagir. Et à ce moment-là, je suis devenue quasiment aveugle. Consciemment, je n'ai vu aucune victime. Tout était noir autour.
8: Cécile, ses enfants, sa famille, ils s'en sortent finalement indemnes, du moins physiquement.
20: Et réfugiée chez eux, les heures passent, les jours passent, enfermée dans le noir. Et puis les années filent, elle se sépare de son mari et sombre parfois.
21: On dort pas, on a des cauchemars, je me suis mise à bégayer. Tout semble fonctionner normalement au quotidien, jusqu'à ce que tout d'un coup... un déclencheur fasse que on est complètement ramené à ça, comme si c'était hier. Un camion qui va trop vite dans la rue, je me fige. Mais non, en tout cas, je me vivais pas comme victime, je me vivais comme rescapée et très très chanceuse d'être entière et surtout pour mes enfants.
22: Comme disait Cécile, beaucoup de personnes n'ont pas compris à quel point le traumatisme était puissant. Brigitte Juillère-Bibou, je suis psychanalyste à Nice. On est 10 ans plus tard. Est-ce que vous avez des patients qui vous en parlent encore?
23: On a eu des patients qui sont venus pour traiter le traumatisme. Les médecins, des pompiers aussi. Mais j'ai eu aussi des personnes qui sont venues pour autre chose et qui relatent cet épisode. Ce sont des chocs tels qu'ils ne se résorbent jamais totalement.
1: Qu'est-ce qui leur permet de tenir ?
20: Eh bien, le rire de mes enfants, répond Cécile du tac au tac. Elle suit encore une thérapie, des séances d'hypnose. D'autres trouvent un peu de quiétude, de joie, attablés ensemble à une terrasse de café. Thierry lui a perdu sa fille de 12 ans dans l'attentat. Célia, elle, a perdu sa mère. Ils sont amis dans le drame et ils se rendent visite souvent.
2: C'est au sixième, hein, ouais, tu t'en souviens ?
14: Bah, on se voit beaucoup, parce qu'on boit des coups, il y en a plein de potes en commun.
2: Entre nous, on sait, on en rit, on sait aussi ce qu'on subit en trame de fond, quoi, donc...
19: Tu veux quoi, de l'eau ?
14: Ouais, de l'eau.
24: Résilience, reconstruction, c'est des mots des autres gens, des autres. Nous, on se reconnaît pas, on les utilise pas.
25: Cette question-là de est-ce que vous vous reconstruisez, c'est la question qu'on vous pose le plus ?
24: Sans arrêt, tout le temps.
2: Comment ça va ?
24: Comment allez-vous ?
20: Comment allez-vous ? Racontez-nous ce qu'il s'est passé. Ils sont fatigués après 10 ans de combat, 10 ans de procès, de désintérêt des institutions, disent-ils, d'injonction à la résilience. Et puis il y a aussi l'appréhension au moment de commémorer.
2: Ambivalente avec ce que j'en pense, un devoir de mémoire, mais on n'est pas dupes en fait. On voit bien les chaises des élus devant réservées, les chaises des victimes plus loin derrière. Je regarde ça avec un petit peu d'amertume.
20: Et puis difficile de faire mémoire lorsqu'on ne connaît pas toute la vérité. Les victimes attendent toujours des réponses sur la sécurisation de ce 14 juillet 2016 à Nice. C'était il y a 10 ans.
1: Merci Inès Zegloul, reporter RMC. Très fort évidemment, et les commémorations qui auront lieu demain soir à Nice. On va parler Coupe du Monde, c'est le début des demi-finales et c'est demain.
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1: Antoine Salva, journaliste RMC Sport, vous êtes toujours avec nous. On commence avec ces dernières infos qui concernent l'équipe de France.
11: Et oui, Apolline, les Bleus sont arrivés à Dallas cette nuit et pris leur quartier au Texas avant la demi-finale tant attendue demain soir face à l'Espagne. Côté compo, dernière nouvelle, Aurélien Tchouaméni, absent lors des deux derniers matchs, devrait bien retrouver sa place au milieu dans le 11 de Deschamps, alors que Désiré Doué tient la corde pour occuper le flanc gauche de l'attaque. Et des Bleus méchants, comme ils le clament. Alors pourquoi ce terme ? Explication du défenseur Ibrahima Konaté.
27: On a la capacité à switcher, par exemple, entre la veille ou à l'entraînement, ça va être taquin, tout le monde va rigoler, tout en étant extrêmement sérieux. Lorsqu'on arrive avant le match ou même sur le chemin du match dans le bus, on voit que chaque joueur est dans un état d'esprit de gagne.
11: Premier qualifié dans le dernier carré depuis jeudi soir et leur succès 2-0 contre le Maroc, nos Français se sont bien occupés avant de rejoindre le Texas dans leur camp de base, à l'abri des regards indiscrets. Jean-Philippe Mateta prend soin de son genou, quand d'autres comme Lucas Digne et Maxence Lacroix tentent de deviner le programme de l'entraînement du jour.
28: Aujourd'hui, je vois bien deux petits taureaux avec tout le monde, et après des allongés pour ceux qui ont joué et du jeu pour ceux qui ont
29: pas joué.
28: Je pense que c'est faisable.
30: Je vais faire un peu de cardio. On fait partie des joueurs qui n'ont pas beaucoup de minutes pour être prêts quand on fait appel à nous.
1: Et Antoine, depuis le début du mondial, on a droit à ce type de séquence assez sympa au cœur de la vie des Bleus. Ça cartonne sur les réseaux sociaux.
11: Et oui, l'extrait que vous venez d'entendre provient de vidéos tournées par Guillaume Bigot, qui suit au plus près l'équipe de France depuis 2004. Ainsi, on peut découvrir le quotidien des Bleus, entraînement, déplacement, moment de partage. Le Parisien, aujourd'hui en France d'hier, nous apprend que ces vidéos cumulent plusieurs dizaines de millions de vues sur les plateformes, bien aidé, il faut le dire, par une génération de joueurs souriants, intelligents et surtout qui gagnent, dixit Raphaël Raymond, le chef de presse de la sélection.
1: Confiance, sérénité, tous les voyants semblent donc au vert pour toute l'équipe de Kylian Mbappé.
11: Tout à fait. Alors, non seulement les Français bénéficient d'un jour de récupération de plus que les Espagnols, ils sont aussi les favoris désignés pour soulever le trophée. C'est le très sérieux statisticien Opta qui le dit. La France a plus de 34% de chances d'être sacrée, quand l'Espagne se situe à près de 23%, l'Angleterre à 22% et l'Argentine à 20,5%.
1: France-Espagne, c'est donc demain soir, ce week-end. De l'autre côté des Pyrénées, un homme politique a lancé les hostilités. Hein.
11: Et oui, après les propos racistes d'une sénatrice paraguayenne, ceux d'un ancien Premier ministre espagnol, dans un journal ibérique, Mariano Rajoy s'est félicité de la qualification de son pays avant d'évoquer l'équipe de France en ces termes. Son effectif est de très haut niveau, et ce, sans français. L'ex-chef de file de la droite conservatrice vise donc les origines étrangères de nos Bleus. L'ambassade de France en Espagne s'est empressée de réagir, affirmant que seuls 3 des 26 joueurs sélectionnés ne sont pas nés en France, tandis que le président de la fédération, Philippe Diallo, a qualifié des propos au relent de racisme intolérable.
1: Demain, nous serons le 14 juillet. C'est une journée évidemment spéciale.
11: À plus d'un titre.
0: La fête nationale, ses festivités, ses feux d'artifice et son défilé militaire. Une parade à laquelle Emmanuel Macron assistera évidemment. Si le président de la République se rendra à New York en cas de finale, il ne sera en principe pas à Dallas demain, contrairement aux plus de 3000 supporters tricolores. Bon, à moins que Gianni Infantino lui prête ses super pouvoirs. Et puis, autre actualité qui vient se télescoper avec le match demain, le triste anniversaire des 10 ans de l'attentat de Nice qui a fait 86 victimes sur la promenade des Anglais. Éric Ciotti, le maire de la ville, a demandé à la FIFA d'organiser une minute de silence avant la rencontre. Une requête pour l'heure sans réponse.
1: Et on en parlait évidemment à l'instant aussi avec Inès Zegloug. Antoine, après plus d'un mois de compétition, cette Coupe du Monde, elle nous offre la crème de la crème au stade des demi-finales. Hein.
0: France-Espagne et Angleterre-Argentine, c'est un carré d'as.
3: Ils sont célèbres dans le monde entier. Veuillez applaudir vos amis les quatre fantastiques.
0: Et pour la première fois, le top 4 du classement FIFA compose le dernier carré du mondial. Dans un ordre différent, certes, ces nations étaient dans le top 4 au moment du tirage au sort fin 2025. Elles le sont encore aujourd'hui, à ceci près que les Bleus dominent désormais ce classement. Et puis, ces quatre sélections ont aussi la particularité d'avoir toutes déjà remporté au moins une fois la Coupe du Monde.
1: Merci Antoine. Antoine Salva, journaliste RMC Sport, France-Espagne, demi-finale de la Coupe du Monde. C'est en direct et en intégralité sur RMC, bien sûr. Match à 21h, l'avant-match dès 18h et ce sera demain. Dans un instant, les GG, quel est le programme, Olivier ?
11: Bonjour Apolline, bonjour à tous. Les GG, dans quelques minutes maintenant, pour débattre de l'actualité avec autour de la table aujourd'hui le professeur de philo Jean-Loup Bonamy, notre avocat Charles Consigny, la prof de français Fatima Edbounou. On va revenir bien sûr sur ces incendies aux portes de Paris. Effrayant, est-ce que vous avez été évacué ? Appelez-nous au 3216 pour témoigner. L'actualité, le débat, les grandes gueules arrivent.
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1: Il est 9h, dans un instant, vous retrouvez les grandes gueules sur RMC. Bonne journée à tous. Mais juste avant les GG, un point sur l'actualité avec Quentin Vinet. Bonjour Quentin.
13: Bonjour à tous. De nombreux incendies en cours ce matin dans le Maine-et-Loire, au nord d'Angers. 300 hectares ont brûlé. Dans le Finistère aussi, un camping évacué. Le feu a pris hier soir au bord de l'eau, au Cap Friel. Le plus impressionnant, c'est sans doute celui de Fontainebleau en Seine-et-Marne, à 60 km de Paris. Il a pris dans un champ avant de se propager à la forêt, traverser l'autoroute, provoquant l'évacuation d'un millier d'habitants. 800 hectares de végétation ont déjà brûlé. Environ 200 pompiers sont envoyés en renfort aujourd'hui. Alors ce matin, Romain Hogue en direct sur place pour RMC pour la première fois. Eh bien, des canadairs sont déployés en région parisienne.
19: Oui, des canadairs dont on voit les va-et-vient dans le ciel juste au-dessus de nous depuis désormais un peu plus d'une heure. Deux canadairs donc qui font les allers-retours entre la Seine où ils descendent écoper, remplir leur cuve d'eau avant de repartir sur le front de cet incendie, larguer leur cargaison d'eau à peine quelques kilomètres d'ici. Une scène à peine croyable. En Ile-de-France, c'est même historique. C'est la première fois que des canadairs sont déployés sur un feu de forêt dans la région. Preuve donc de la violence de cet incendie qui a déjà parcouru plus de 800 hectares. Les pompiers redoutent même que la barre fatidique des 1000 hectares ne soit franchie dans la matinée. Des pompiers sur le pied de guerre depuis hier, on le voit, ils sont très nombreux. 400 mobilisés sur cet incendie dont on voit au loin les fumées s'élever dans le ciel. On sent aussi l'odeur de bois brûlé transporté par le vent qui s'est levé ici. La chaleur, la température commence à grimper. L'humidité, elle, a chuté. Trois éléments qui risquent bien de compliquer encore un peu la tâche des pompiers sur le front de cet incendie. Des pompiers qui vont se relayer toute la journée pour lutter contre les flammes.
13: Et la SNCF indique un retour à la normale ce matin sur sa ligne à grande vitesse vers le sud-est après les très gros retards de la nuit. Et puis on a la veille de France-Espagne, demi-finale du Mondial demain. Sachez que les Bleus sont arrivés dans la nuit à Dallas où ils joueront demain. Il est 9h02.
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0: Bonjour à tous, c'est reparti pour une semaine de grande gueule. Alain Marchal est dans le sud, les pieds dans l'eau, il profite de ses vacances. On le salue, on l'embrasse, il sera en pleine forme avec vous au mois d'août. Mais les grandes gueules, vous le savez, vous accompagnent en juillet au 32-16. On vous attend dès maintenant pour débattre de l'actualité avec autour de la table aujourd'hui un avocat, Charles Consigny. Salut Charles.
1: Bonjour à tous.
0: Le professeur de philosophie Jean-Loup Bonamy.
2: Bonjour, et moi je tiens à préciser que je ne salue pas Alain Marchal. Voilà, c'est tout, c'est comme ça.
0: Pourquoi? Parce qu'il est en vacances, c'est pas toi.
2: Je ne salue pas Alain Marchal.
0: Gratuit.
2: Voilà, c'est gratuit. T'es en vacances, bah reste.
3: Tu l'aimes pas, tu m'as dit.
2: Voilà, exactement.
0: Comme tu es très courageux, tu profites de son absence
2: pour dire tout le mal que je pense de lui. Alain,
0: sûr,
2: si tu nous écoutes.
0: L'important, c'est de dire du mal des gens quand ils sont pas
2: exactement.
0: Là.
2: Exactement. Alain, si tu nous écoutes, je te déteste.
0: Alors, il y a une ambiance un peu sale de prof, parce qu'on a deux profs aujourd'hui. Et donc, il y a la professeure de français, Fatima Edbounoua. Bonjour, Fatima.
4: Bonjour. Bonjour, les grandes gueules de l'ombre. Olivier, tu es traumatisé par l'école, je pense.
0: Oui, exactement. Tu sais que c'était un traumatisme.
4: Mais ça se voit.
0: Ah oui.
2: Une boîte à bac quand même, et comme dans les sous-doués.
0: J'ai fini dans une boîte, c'était à peu près le niveau
2: avec Daniel Auteuil.
0: C'est deux, pas ce bac. Hein? J'avais des gens avec moi qui passaient pour la troisième ou la quatrième fois le bac.
2: Bon,
0: à l'époque, c'était un peu plus dur. Enfin bon, bref.
4: J'en profite pour saluer tous les parents enfin libérés parce que leurs enfants ont obtenu ou non le brevet. Donc bravo ceux qui ont obtenu le brevet, le bac, le CFG. Il y a eu énormément d'examens et de concours en ce moment. Et parents, vous allez pouvoir retrouver le sommeil et arrêter de dire t'as pas quelque chose à réviser? Va réviser.
0: Enfin, quoi, que les parents se retrouvent avec leur gosse pendant deux mois et ils n'en peuvent plus déjà.
2: D'ailleurs, Alain Marchal a raté son brevet, je tiens à le préciser.
0: Mes chers grandes gueules, de quoi allons-nous parler? Je vous propose de rentrer tout de suite dans le vif du sujet avec cet important incendie d'une ampleur exceptionnelle, c'est ce que disent les pompiers à Fontainebleau. On est à quelques kilomètres de Paris, en région parisienne. Ça perturbe la circulation sur les autoroutes, ça a bloqué les trains à l'arrivée au départ de la gare de Lyon. Est-ce qu'on va vers un été véritablement effrayant?
5: C'est la première fois qu'on va avoir des canadairs sur la forêt de Fontainebleau. On a déjà eu l'occasion de faire des exercices avec eux, mais c'est la première fois qu'ils vont larguer. Effectivement, ils vont mettre mis en œuvre sur ce feu qui est particulièrement virulent et qui reste très complexe d'attaque puisque le relief est escarpé et donc difficile d'accès pour les piétons. Elle est plutôt réputée pour les sentiers de randonnée et les circuits d'escalade parce que justement la présence de rochers fait qu'elle est plutôt sympathique en balade. Néanmoins, pour des sapeurs-pompiers qui doivent tirer des tuyaux et circuler en véhicule, c'est absolument pas adapté, d'où le fait que ça soit particulièrement complexe, en plus avec des conditions climatiques défavorables qui s'annoncent pour cette journée.
0: Plus de 1000 hectares brûlés, 500 pompiers attendus dans la journée et donc deux canadairs en action. C'est la première fois qu'on voit deux canadairs au-dessus de la forêt de Fontainebleau en Seine-et-Marne. Toi, Charles, tu as été victime, entre guillemets, de ce qui s'est passé hier. Les trains bloqués entre la gare de Lyon et le Jura ou Marseille avec plusieurs heures de retard, c'est ça?
3: Oui, alors oui, mais bon, moi j'ai eu de la chance, entre guillemets, puisque j'ai eu un retard relativement mesuré. Vous voyez que la clim a eu raison, en revanche, de ma santé. Et je vis peut-être mes dernières heures ce matin.
0: Alors Charles est très affaibli par une crève. D'ailleurs, il a du mal à comprendre pourquoi on chope la crève.
3: Voilà, j'avoue que... Alors heureusement, Jean-Loup Bonamy... Oui. Qui se dit philosophe, mais qui en réalité est médecin, m'a éclairé avant l'émission de sa lanterne sur la question.
2: Sur les différentes raisons qui expliquent
3: l'été, voilà. Donc, écoutez, ce que je peux vous dire dans ces dernières heures de vie, c'est qu'effectivement, il y a eu énormément de bordel hier. Moi, ce que je trouve désespérant, c'est que on ne prend pas la mesure des choses. Souvenez-vous qu'on a, il y a pas très longtemps de ça, les macronistes ont annulé la commande de deux canadairs. Au prétexte que c'était trop cher. Alors j'ai fait le calcul, sans vouloir être nunuche. Un canadair, ça coûte 35 millions d'euros. Ouais. On dépense 650 milliards par an en dépenses sociales, c'est-à-dire sécurité sociale, chômage, retraite. Ça fait que pour un canadair, il faut environ 28 minutes et 18 secondes de dépenses sociales. Mmh. Voilà. Toutes les demi-heures, on pourrait commander un nouveau canadair si on n'engouffrait pas tout.
0: Donc là, il y a un problème d'anticipation.
3: La retraite à 60 ans, l'indemnisation de certains abus et le tout et n'importe quoi de la sécurité sociale. Je pense qu'il y a un problème, encore une fois, de choix budgétaire. Mmh. Et on est de nouveau face à ce problème puisque on n'arrive pas à faire face à des feux, ça veut dire qu'on manque de moyens techniques.
0: Oui, ça, c'est vrai que l'annulation de ces deux canadairs par rapport à ce qui se passe cet été et ce qui se passera tous les étés, parce que ça va se répéter. Jean-Loup.
2: Celui qui les a annulés, nous ne citerons pas de nom, mais ne devrait pas pouvoir se présenter à l'élection présidentielle. Bon. Donc,
0: c'est Gabriel Attal,
2: ah, je ne sais pas. Donc, non, ce qui est intéressant, c'est que les feux de forêt, on voit ça chaque année. Moi, je me souviens très bien des feux de 2022 dans les Landes. Et chaque année, on nous répète qu'on manque de moyens. Or là, qu'est-ce qu'on voit? On voit que, bah, qu'avec le réchauffement climatique et la canicule, les feux se développent par leur nombre, par leur ampleur et leur gravité, et même maintenant par leur situation géographique. Parce qu'avant, c'était plutôt cantonné dans le sud, et maintenant, avec le réchauffement climatique, c'est aux portes de Paris. Donc, évidemment, qu'il va falloir prendre des mesures de prévention, d'anticipation, s'équiper massivement en Canadair. Les temps de commande sont assez longs, hein. Donc, c'est sûr que si en plus on annule les commandes, eh ben, ça complique encore plus les choses. Et vraiment, je n'ai rien à rajouter par rapport à ce qu'a dit Charles. C'est-à-dire, il y a un moment où il faut faire des choix. Si tu veux la retraite à 60 ans, faut pas t'étonner qu'on manque de Canadair. Voilà. Ouais. Tu ne peux pas tout avoir, en fait.
0: Après, il y a aussi la responsabilité des gens. Pardon, hein, l'un des feux, là, il y en a deux qui sont partis. Il y a eu deux départs de feu, si je m'abuse. On en parlera tout à l'heure, d'ailleurs, avec un pompier, le lieutenant-colonel Franck Maillard, qui sera avec nous face au GG à 11h. Mais, l'un des incendies est parti du bord de l'autoroute. Donc, c'est sans doute un mégot.
2: 9 fois sur 10.
0: Pardon, mais il y a aussi une responsabilité citoyenne. Moi, je veux bien qu'on dise, l'État n'a pas suffisamment de moyens, il fallait pas annuler les Canadair. Sûrement. Mais il y a aussi la responsabilité de chacun, parce que ça fait quand même des jours qu'on dit aux gens, prudence, pas de barbecue, faites attention à vos mégots, voilà. Et on voit quand même les responsabilités de certains.
4: Alors, clairement, jeter un mégot par la fenêtre de sa voiture en 2026 avec, c'est un acte criminel.
0: Ah oui.
4: Il y a aucune excuse.
0: On voit que tout est cramé partout.
4: Non, il y a aucune excuse. Voilà. On peut pas dire, on ne sait pas l'effet que ça va faire. Il n'y a aucune excuse. C'est un acte criminel et ça devrait être acté. Ça, c'est la première chose. Deuxième, Chirac, vous vous souvenez ce discours, notre maison brûle et nous regardons ailleurs, ça fait des années.
0: Notre maison brûle, on le dit.
4: Peut-être
0: et nous
4: que...
0: regardons à côté.
4: Non, mais c'est ça. Mais peut-être que le fait que ça s'approche, c'est finalement quand c'est votre maison à vous, quand les... Parce que là, j'ai l'impression que les médias...
0: Là, c'est les maisons de Fontainebleau.
4: Voilà, ouais. Mais les médias s'affolent un peu plus parce que c'est parisien. On a l'impression que quand on pouvait commenter de loin, lorsque c'était le sud, lorsque c'est l'Espagne, lorsque c'est un peu loin...
0: Là, tout d'un coup, quand ça arrive à Californie,
4: ah là, on est à Paris et là, ça va effleurer. Quand la flamme va venir lécher la maison d'une personne importante, là, ça va devenir une question importante. Je suis désolée, la question, elle est là depuis très longtemps. Temps et il est temps de se réveiller. D'autant plus que pour moi, regarder une forêt qui brûle, ça me fait exactement le même effet que lorsque c'était Notre-Dame. C'est-à-dire quand c'était Notre-Dame, tout le monde était ému, touché légitimement. Mais quand c'est la forêt, c'est un bien inestimable. C'est l'or vert. Vous voyez, on a parlé de l'or noir. La forêt, c'est l'or vert. On voit l'importance des arbres, l'importance que ça a pour... Enfin, c'est vital finalement, les arbres. Donc on devrait prendre la mesure et ne pas attendre qu'on encore une fois, que ce soit Paris ou que ce soit la maison de personnes importantes.
0: Oui, est-ce que vous trouvez qu'on en fait trop, parce qu'on en fait beaucoup, parce que c'est près de Paris?
4: On doit en faire de toute façon. Hein.
0: Oui, parce que c'est quand même exceptionnel. Hein. Il y a déjà eu des feux dans cette forêt de Fontainebleau, mais pas de cette ampleur à tel point qu'on envoie des Canadair et plus de 500 pompiers attendus dans la journée.
4: Oui, mais là, on est toujours dans l'inédit. Vous n'avez pas remarqué qu'on dit toujours, c'est la première fois. Oui. Il n'a jamais fait aussi...
0: Il n'a jamais eu trois canicules
4: dessus. Vous voyez bien que ça se précipite et que ça s'accélère. Donc là, on ne va pas commenter le fait que ce soit une première fois. On va commenter le fait que maintenant, il faut agir et ne pas attendre... Enfin, c'est déjà trop tard. Mais au moins, avoir une action...
0: Mais oui, mais une action, déjà, si les gens faisaient gaffe.
4: Politique.
0: Que, enfin, moi, ça me tue de savoir qu'une fois de plus, c'est sans doute un mégot ou, enfin, à un moment donné, il y a une responsabilité. Charles, tu disais, oui, les moyens, etc. Oui, mais les conséquences de l'irresponsabilité de certains sont dingues.
3: Oui, sans doute. C'est-à-dire que c'est des gens sur l'autoroute A6.
0: C'était la 6.
3: En question, bon.
0: Bah oui, c'est la 6.
3: Et que tu jettes un mégot par la fenêtre. Tu n'imagines pas que ça va brûler 500 hectares derrière, pas forcément.
0: Bah aujourd'hui, si, quand même. En plus, on voit, regarde, tu traverses.
4: Tu traverses la France, tout est jaune partout.
2: Non, mais si ça, c'est criminel, et je suis tout à fait d'accord, annuler la commande de deux Canadair, c'est aussi criminel.
4: Ah oui.
2: Voilà, j'aimerais qu'on le dise clairement. C'est criminel.
3: Bien sûr.
2: Voilà.
3: Oui, mais oui. C'est un manque d'anticipation. C'est des choix qui n'ont pas de sens.
0: Oui, ben c'est comme les climatiseurs qu'on commande d'urgence à l'hôpital. Vous avez vu, alors ils en font beaucoup. Là, j'entendais la mise la Santé ce week-end nous expliquer que ça y est, ils arrivaient, etc. Mais enfin, donc ça, c'est la démonstration même que rien n'est préparé. Et si tu es obligé au dernier moment de commander des climatiseurs pour essayer de soulager les malades à l'hôpital, c'est que tout ça, tu aurais pu le faire bien avant. D'ailleurs, mon ami,
3: c'est curieux, d'ailleurs,
0: ça doit nous coûter très cher de le faire dans l'urgence en plus.
4: Et c'est l'inverse de la politique.
3: Je me demandais, tu vois, on se demandait à quoi servait le Haut Commissariat au Plan. Et on a le jeune Clément Beaune qui a fait le tour des plateaux pour expliquer qu'il était très utile. Mais alors, sur cette question quand même un tout petit peu importante du changement climatique, qu'est-ce qu'ils ont foutu ?
2: Et des incendies
3: spécifiquement. Qu'est-ce qu'ils ont recommandé ? Qu'est-ce qu'ils ont fait ? C'est précisément le rôle, si alors il y a une fonction à ce Haut-Commissariat, c'est ça quand même. Et je constate que ça a évidemment... C'est pas ça que ça sert. En réalité, ça sert
0: c'est
3: à faire
0: pas la déjeuner Clément Beaune, forcément.
2: Non, mais c'est un emploi fictif. Non, mais... Et Clément Beaune occupe un emploi fictif qui est censé apporter des réponses d'anticipation.
0: C'est pas Clément Beaune qui est responsable du fait qu'il n'y ait pas de climatiseur à l'hôpital.
2: Oui, non, mais c'est lui qui est responsable du fait qu'on n'est pas prêt.
0: Non, mais c'est les gouvernements, c'est les alters, la santé.
2: Excuse-moi de te le dire, mais...
0: Bah, pardon, mais moi, il me trouve que j'étais à l'hôpital, dans un hôpital public ce week-end. Les soignants, ils se marrent. Ils disent, chaque année, on dit la même chose. Ouais. Chaque année, on se plaint qu'il n'y ait pas la clim. Alors, dans cet hôpital, il y a la clim, mais pas partout. Donc, dans des chambres, il n'y a pas la clim. Donc, il y a des gens qui étaient malades. Qui ont accouché, il faisait 35-38 degrés dans les chambres. Ils disent, mais de toute façon, chaque année, on dit la même chose. Chaque année, ils disent, ça serait bien de climatiser.
2: Et chaque année, nous, on en parle.
0: Hein. Il ne se passera rien.
2: Mais simplement, si tu vois le coût financier que vont représenter ces feux de forêt, c'est quand même un coût exorbitant. En fait, ça coûte infiniment plus cher que les deux canadaires qu'on a annulés. Donc, c'est des économies de bout de chandelle et au final, ça te coûte beaucoup plus cher de ne pas avoir investi dans ces canadaires. Mais bon, encore une fois, comme tu veux la retraite à 60 ans, bah, c'est normal.
0: Manu est avec nous au 32-16. Bonjour Manu.
1: Salut, t'es comme vous êtes. Vous allez bien, les Parisiens?
0: Oui, il fait plus chaud à Paris qu'en Corse en ce moment.
1: Bah, large, vous voyez, quand jamais j'irai habiter chez vous, c'est un cauchemar votre pays.
0: Bah, chez vous, la Corse, c'est devenu le nouveau Nord en fait.
1: C'est
0: et nous, maintenant, on est le nouveau Sud.
1: Tu sais, la Méditerranée, c'est l'hiver, elle nous protège du froid et l'été, elle nous protège du chaud.
0: C'est vrai, Manu de Porto-Vec. Alors, Manu, vous avez été pompier volontaire pendant plusieurs saisons?
1: Ouais, comme beaucoup de jeunes dans chaque village. On s'est toujours investi, on a toujours été tous présents quand il y avait des feux. Après, le feu, c'est la guerre, hein, faut se battre, faut pas laisser avancer. Et ça me fait rire. Là, j'avais balancé 2-3 petites phrases là-dessus, mais c'était passé un peu inaperçu. Je me rappelle quand ça s'était rapproché de la dune du Pilat et que Macron avait réagi. Il avait dit, oh là là, maintenant on va faire des choses, on va vous promettre des avions bombardés d'eau. Et la dune du Pilat, je crois que ça avait brûlé il y a bien 4-5 ans, non?
2: Ouais, 2022.
0: Ah, ouais.
1: C'est ça. Mais il s'en est passé des choses. On a trop d'avions maintenant. Hein. On sait plus où les mettre, hein, nos canadaires, nos bombardiers d'eau. On a un peu emmerdé, je crois. Hein. Franchement, le parking commence à

0: tous ces incendies.
1: Hein. Le problème, c'est que là, on fait venir des renforts de toute la France parce qu'il y a le feu de Fontainebleau qui est important. Donc, on déshabille d'autres départements. Des pompiers volontaires, on en manque. On en parlait la semaine dernière. Visiblement, il y a moins de gens volontaires pour devenir pompiers. Donc, on va avoir un problème de main-d'œuvre aussi.
0: Bah, et quelle considération on a pour ces gens de première ligne, comme on a su le dire à certaines époques. Quelle considération on a pour des gens qui, bien souvent, pour une poignée de figues, vont risquer leur peau. Parce que moi, je me suis retrouvé enfermé dans des flammes avec les portières fermées autour du camion. Et on s'est dit, bon, ben, c'est peut-être la dernière. Et quelle considération on a pour ces héros? Ça, c'est les héros du quotidien. Zéro.
1: On a de la considération, mais
0: je sais que dans certains de vos quartiers, on les accueille avec des machines à laver et des chiottes.
1: Vrai. Parfois, les pompiers sont attaqués, ouais.
0: C'est sûr qu'ils n'ont pas trop envie d'y aller, là. Ça donne pas envie. Hein.
1: Non.
0: Moi, je voulais vous dire, vous savez, j'ai arrêté. Je partais pêcher un matin et on a arrêté au vol un type qui foutait le feu au bord de la route. On l'a chopé au moment où est-ce qu'il mettait, et ça a démarré. On l'a éteint avec les mains, avec sa serviette et tout. On l'a attrapé. On l'a attaché. On a appelé les flics. Ils sont venus. Ils l'ont embarqué. Nous, on a failli se faire taper sur le doigt parce que, mon Dieu, on l'avait immobilisé. Et on a demandé des nouvelles. Vous savez ce qu'on nous a dit? Parce qu'il est passé au tribunal. On nous a dit, occupez-vous de vos oignons. Voilà.
2: Et vous ne savez pas ce qu'il a eu comme conséquence?
0: Mais zéro, il n'a rien eu, le mec. Il n'a rien eu. Moi, on l'a tué parce que c'était le fils, le frère d'un type qui était dans l'administration, enfin dans l'armée. On sait qu'il est passé à travers. On le sait qu'il est passé à travers.
1: Ouais. Merci Manu. Merci d'avoir appelé au 32-16.
0: Bon, je vous embrasse et force à tous les pompiers. Et attention, n'oubliez pas une chose, c'est que la plupart des Canadiens qui viennent sur Paris, des fois, ils vont au Portugal, ils vont en Espagne, ils vont partout. Hein.
1: Ouais, et en Espagne, il y a aussi de gros incendies en ce moment.
0: Et je fais une dédicace à Greg, c'est un ami qui est pilote de Canadair. Allez.
1: Merci Manu, merci. Dans un instant, Thierry. Alors Thierry, il nous appelle de Charente. Lui, il trouve quand même que le traitement médiatique est un peu étonnant parce qu'il y a eu un feu en Charente assez important, personne n'en a parlé. Et dès que ça approche de Paris, là, tout le monde est dessus. Bah, on en parlera avec Thierry, puis on va s'intéresser quand même à cette rave party dans le Morbihan. Parce qu'au moment où il y a ce risque incendie qui touche quasiment toute la France, une rave party a lieu dans le Morbihan. Elle est illégale. Laurent Nunez a dit, c'est pas bien. Mais je ne fais rien. Je ne peux pas intervenir.
3: Alain Marchal est à cette rave party.
1: Il va nous expliquer pourquoi le ministre de l'Intérieur. Et est-ce que vous êtes d'accord avec ses arguments? A tout de suite sur RMC, RMC Story.
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0: La suite des grandes gueules sur RMC, RMC Story, avec autour de la table aujourd'hui Fatima Aïd-Bounoua, notre prof de français, l'avocat Charles Consigny et Jean-Loup Bonamy, le prof de philo. On est sur cet immense incendie qui ravage en ce moment la forêt de Fontainebleau près de Paris, avec un feu qui n'est toujours pas fixé, qui devrait mobiliser 500 pompiers dans la journée. Et on s'interroge, parce que c'est vrai qu'on en parle beaucoup, parce qu'il est inédit, il est historique, mais il y a d'autres incendies ailleurs en France qui n'ont pas la même couverture médiatique, et ça interpelle Thierry. Bonjour Thierry.
1: Oui, bonjour GG.
0: Pourquoi vous nous appelez de Charente? Pourquoi justement vous vouliez intervenir là-dessus?
1: Je pense que je rejoins un petit peu ce que disait tout à l'heure Fatima. Ça y est, on est à 60 km de Paris. Alors là, tous les médias sont concentrés sur ce feu, qui est certes dramatique. Mais si on prend par exemple le feu de... En Charente, c'est des, entre guillemets, des petits feux d'une dizaine d'hectares qui ont été circonscrits. Donc il y en a eu une dizaine depuis le début du mois, ce qui est énorme déjà. Mais si je prends le cas de Die, dans la Drôme, c'est un feu qui a fait plus de 4000 hectares. Et je trouve que la couverture médiatique n'est pas énorme sur ce feu, par exemple. Parce que c'est reculé, c'est au prix du Vercors. Les Pyrénées-Orientales, c'est pareil, c'est plus de 4000 hectares. Je crois que ça représente les feux entre...
0: On en a beaucoup parlé dans les Pyrénées-Orientales.
1: Hein. Oui, voilà. Vous
0: toute la semaine dernière.
1: Vous venez confirmer ce que je viens de dire. Vous en avez beaucoup parlé dans les Pyrénées-Orientales.
0: Les feux n'ont pas les mêmes conséquences. Il y a des feux effectivement qui provoquent par exemple l'évacuation de nombreuses habitations. Il y a des feux qui sont historiques.
1: Vous croyez quoi que celui du Vercors il n'est pas historique? Celui de Die, vous croyez qu'il n'y a pas des habitations qui ont été ravagées?
0: Ce qui est frappant.
1: Ça s'est jamais présenté dans le Vercors.
0: Je suis d'accord, il y a sans doute un prisme parisien, mais néanmoins, qu'il y ait autant de flammes en forêt de Fontainebleau, ça témoigne aussi d'un changement d'époque. Aujourd'hui, plus aucune région n'est épargnée. C'est ça que ça veut dire.
1: Comme la Bretagne qui prend feu.
0: Exactement.
1: Ça fait, pour que les gens se rendent compte, les feux de forêt qu'il y a eu entre la Drôme et les Pyrénées-Orientales à aujourd'hui, ça représente 14 000 terrains de foot. Mmh. 14 000 terrains de foot.
0: Ah oui, c'est dingue.
2: Mais Olivier reconnaît quand même, pour aller dans le sens de Thierry, qu'il y a de nombreux sujets au-delà des feux.
0: Oui.
2: Que lorsque des Parisiens, et notamment médiatiquement, que le traitement médiatique des sujets ne dépend plus de l'importance du sujet, mais du fait qu'un éditorialiste ou qu'un journaliste soit concerné. Regarde sur l'école, sur la santé, sur les cancers. Oui, sur, il suffit qu'un journaliste perde sa mère ou ait un cancer, écrive un livre à ce sujet, et tout d'un coup, le sujet mérite d'être vu. Pendant ce temps-là, il y a plein de gens qui souffrent de ces problèmes, qui hurlent dans le désert. Ouais, regarde sur l'école, on va parler de l'école, on va parler de l'hôpital. On va dire, il n'y a pas de moyens, les infirmières, elles sont là, elles sont en train de se dire, on est obligé de... On fait de la maltraitance, c'est quand même des mots forts. On maltraite les patients, on n'a pas les moyens de faire notre boulot. Mmh. On est en burn-out.
0: Elle crie,
2: et il suffit qu'il y ait une personne, un éditorialiste qui va voir sa mère mourir à l'hôpital et c'est grave pour lui, à ce moment-là, ça devient un sujet. Et à ce moment-là, on nous dit même « Ah ben oui, mais on ne pensait pas que c'était si important. Vous auriez dû hurler plus fort. » Mais on fait que hurler. Les gens sont fatigués d'hurler puisqu'il n'y a pas l'écho médiatique. Donc là, bon, on parle de ce feu. Mais ça, ce que dit Thierry va au-delà de ce feu. Ça parle vraiment du traitement médiatique et on a un problème, je suis désolée. En plus, vraiment, ça en continue, il y aurait le moyen de parler de plus de choses.
1: Allô? Vous citez Paris, mais on est quand même, je suis désolé, on est quand même en région parisienne, on est à 60 km de Paris. Moi, quand je parle de chez moi, je parle pas de Bordeaux. Alors que je suis pas loin de chez moi, Bordeaux. Je suis en région bordelaise, ouais. Il faut arrêter. C'est pas parce qu'à Paris, ils vont commencer à avoir les narines qui sentent la fumée, qui est à 60 km, que c'est Paris qui brûle. Il faut quand même un peu de retenue et je pense, comme disait, merci Fatima, voilà, c'est tout ce que je peux dire parce que elle relaye exactement ce que je pense et je pense que beaucoup de citoyens pensent également. Attention, c'est pas de l'anti-parisien, c'est pas non. du tout ça.
0: C'est plus un rappel à l'ordre des médias qui ont un prisme trop parisien.
2: On existe de
1: Paris, quoi. Il y a de la France au-delà de la troisième couronne parisienne.
0: Bien sûr. Merci Thierry d'avoir appelé au 3216. Merci à vous. Et puis, il y a ce qui se passe en ce moment dans le Morbihan. Dans le Morbihan, il y a 2000 personnes qui participent depuis samedi à une rave party illégale, comme d'habitude, sur la commune de Forges-de-Lannouët. Ce rassemblement se poursuit malgré la vigilance rouge canicule en vigueur dans ce département et un risque très sévère de feux de forêt. Alors pourquoi les forces de l'ordre n'interviennent pas? Écoutez l'explication du ministre de l'Intérieur, Laurent Nunez.
3: Il n'y aura pas d'intervention. Pourquoi? Parce que ce sont des gens.
4: Parce que finalement,
3: je vais vous expliquer.
4: Prime à l'illégalité.
3: Non, c'est pas la prime à l'illégalité. Ces personnes, s'il y a une intervention, ce sera des tirs de mortier contre les forces de l'ordre. C'est toujours comme ça dans les rêves parties quand nous intervenons. Donc il y a un risque qui est trop important. On créerait un trouble plus grand que celui qu'on veut contenir, puisque les tirs de mortier pourraient déclencher des incendies.
0: On se met dans l'ambiance. Alors, est-ce que vous comprenez l'explication Laurent Nunez ? Il n'intervient pas parce qu'il pense que les conséquences seront pires, c'est-à-dire qu'il y aurait l'utilisation de tirs de mortier qui pourrait déclencher des incendies. Est-ce que donc il faut laisser faire ? Alors quand même, les autorités ont mis en place, disent-elles, un dispositif qui permette de limiter l'arrivée de nouveaux teufeurs. Donc il n'y en aura pas plus. On nous promet qu'il n'y en aura pas plus que les 2000 déjà présents, mais ça mobilise quand même plusieurs escadrons de gendarmerie sur place. Jean-Loup, est-ce que l'explication elle est bonne ou pas de Laurent Nunez ? Il a raison.
4: Ah ouais, je trouve ça excellent. Cette démission des pouvoirs publics, c'est vraiment délicieux. Je bois du petit lait. Et c'est-à-dire que, voilà. Déjà, c'est un problème qui n'est absolument pas nouveau. Je me souviens justement tout à l'heure, tu citais Chirac. Jacques Chirac, quand il était président au début des années 2000, je crois que c'était vers 2003-2004, parlait déjà de ce problème qu'on appelait à l'époque les rêves partis ou les free partis. Donc, je me souviens très bien de ça. Et ça fait plus de 20 ans, et donc plus de 20 ans qu'on ne fait rien. Et même là, ça s'aggrave puisque le ministre vient reconnaître publiquement qu'en fait, oui, c'est illégal, mais il ne fera rien. Et moi, ce qui m'amuse le plus, c'est que dans la France d'Emmanuel Macron, on donne des leçons au monde entier. On veut tenir tête à la Russie de Poutine. On veut tenir tête à Donald Trump. Mais la vérité, c'est que l'État français, sur son propre sol, se fait mettre en PLS par un gamin avec un pistolet à eau dans le 10e arrondissement de Paris et par 2000 toxicos avec des chiens. Parce que c'est ça la vérité.
0: Toxico, non.
4: Si, c'est un lieu de trafic de drogue. C'est un lieu de consommation. C'est un lieu. Il n'y aurait pas de drogue, il n'y aurait pas cet événement. C'est un lieu de consommation massive de drogue, notamment d'ecstasy et de LSD.
0: Alors, on annonce
4: que des toxicos avec des chiens, c'est tout.
0: Que des PV ont été dressés quand même. On dresse des
4: PV. Je tremble.
0: Voilà. Fatima Ebounoua, on a raison de laisser faire finalement. Parce qu'on a peur que les conséquences d'une intervention créent quelque chose de chaotique.
2: Bah, symboliquement, c'est désastreux. Symboliquement, là, symboliquement c'est désastreux, mais au fond il a raison, parce que tout le monde va lui tomber dessus. Imaginez, ils interviennent et effectivement ça crée quelque chose,
0: la Bretagne est
2: à cause de l'intervention, tout le monde va lui tomber dessus. Donc ils sont complètement coincés parce que finalement on n'a pas les moyens de nos ambitions.
0: C'est un drôle le message que t'envoies, parce que officiellement les rassemblements de ce type sont interdits jusqu'au 31 août. Je cite, c'est ce qu'a dit la préfecture, dans un environnement sec, le moindre départ de feu peut avoir des conséquences dramatiques pour les personnes, les biens, les espaces naturels. Parce que le fait de laisser les 2000, t'es pas à l'abri qu'un incendie parte, parce qu'un mégot,
2: tu vois. Après, ils sont pleinement responsables. Ça veut dire que dans ce contexte-là, pour moi, on jette. Bah, ils sont pleinement responsables. Oui, il arrive quelque chose.
0: Ça n'empêchera pas l'incendie.
2: Oui.
4: En tout cas, il faut saisir le matériel déjà.
5: Sans vouloir être rabat-joie, réactionnaire et plus vieux que mon âge, je constate que la France est toujours autant débordée de travail. Hein, ça, alors là,
0: c'est le week-end du 14 juillet.
5: On est début juillet. Je veux dire, tous les cafés sont pleins. Les berges de Seine sont remplies à craquer. Les trains
0: un week-end férié, Charles.
5: Sont remplis à craquer. Non, c'est pas un week-end férié, c'est férié demain.
0: Bah, si tu déposes ton lundi,
5: je suis contre
0: 4
5: les
0: jours.
5: Ponts. Voilà,
0: contre
5: les
0: ponts.
5: Je vais légiférer pour interdire les ponts. Je vais interdire aux salariés. Bah,
0: ça sera pas très populaire.
5: De prendre un jour de congé entre le week-end et le jour férié.
0: Je suis pas sûr que tu seras élu.
5: Je veux des gens sur le pont et non pas qui prennent leur pont. Tu vois. Bon, et sinon, je pense que Jean-Loup a. Ah, non, mais c'est quand même amusant de voir. Tu sais, les Américains, par exemple, se marrent parce qu'ils disent, mais. Alors, c'est pas que la France, mais ils remarquent qu'en Europe, tous les espaces de loisirs sont remplis en pleine semaine, en plein après-midi. Les cafés,
0: ouais, c'est vrai.
5: Les piscines, les plages, les bars. Et ils disent, mais c'est dingue, comment font les Européens? Bon, ils connaissent pas le concept. Bon, je veux pas être trop réac. Mais sinon, Jean-Loup a raison. C'est 2000 drogués.
0: Non, ils sont pas drogués.
4: Mais si.
0: Ils viennent faire la fête.
4: Après, avec de la
5: bien,
4: cam.
5: Il faut bien que Jeunesse se passe.
4: Non, mais c'est plus le message que Laurent Nunez envoie. C'est assez curieux parce qu'à la fois, il y a des messages d'interdiction.
5: Oui, mais au moins,
4: ne le faites pas. Et quand on le fait, bah, finalement, on continue à le faire parce qu'on ne peut pas intervenir.
5: Je trouve que ce Nunez, au moins, dit la vérité. Tu vois ?
4: Oui.
5: Bah, non, mais écoute, il n'est pas là à nous inventer je ne sais quoi. Il dit écoutez, ce serait pire d'intervenir, donc on intervient
4: c'est
5: pas.
4: C'est vrai. Oui. Oui,
5: au mais moins, il ne nous raconte pas de carabistouille.
2: Ah, les conséquences sur le long terme peuvent être compliquées parce que si je fais le parallèle avec une classe, il n'y a rien de pire dans une classe qu'essayer d'être ferme, tu as des règles pour tout le monde, et si ces règles qui sont valables pour tout le monde ne sont pas valables pour 2-3, très vite ça déborde, parce que les autres vont avoir un sentiment d'injustice.
5: Bon, là,
2: ils vont
5: dire, non, mais
2: on est en train d'interdire
5: faire une répartie.
2: Non, mais c'est pas ça. Mais il y a plein de fêtes qui ne vont pas avoir lieu.
4: Tu sais qu'on annule tous les feux d'artifice
2: alors que ces cadrés sont interdits, et d'un autre côté, on va laisser quelque chose d'illégal de l'autre côté. Donc, du point de vue du symbole, on est en train de marcher sur la tête quand même. Je ne tiens pas, moi, au feu d'artifice. J'aime pas les bruits soudains.
4: En ce moment, il faut pas tirer des feux d'artifice.
2: C'est un cauchemar pour moi.
4: Décrit Fatima, c'est l'anarcho-tyrannie, c'est-à-dire le pays est à la fois anarchique et tyrannique. Il est tyrannique avec les gens ordinaires.
2: Et injuste, du coup.
4: Voilà, et injuste. Et comme le disait très bien Fatima, on interdit des feux d'artifice qui, en fait, ne présentent aucun danger.
5: Et qui sont réalisés par des professionnels.
4: Qui sont réalisés par des professionnels qui sont cadrés. Et par contre, on est faible avec les délinquants qui sont des irresponsables, qui risquent de provoquer. Il va y avoir plein d'overdoses et ils risquent de provoquer également des feux, des incendies. Et là, en fait, on laisse faire, on se couche. Voilà,
5: oui,
4: c'est ça.
5: T'envoies
4: c'est
5: ça que les gens ne supportent plus.
4: Mais oui.
5: Qui est privé, finalement, de feux d'artifice professionnels cadrés.
4: Parce que ce sont des gens.
5: Et qui voient, par ailleurs, 2000 teufeurs dans le Morbihan, qui
4: par
5: sont
4: contre,
5: finalement autorisés à continuer.
4: Par contre, les Bédouins défoncés au LSD, là, il n'y a pas de souci, eux, ils ont le droit. Quoi.
5: Après, il y a une responsabilité individuelle aussi. Okay. Ces jeunes aussi peuvent se dire, c'est peut-être pas une bonne idée d'aller faire la fête dans un département en canicule rouge. Mais c'est des jeunes à qui il reste 3 neurones. Qui votent France Insoumise,
4: non, mais non.
5: Qui sont déscolarisés, qui vivent. Mais attends, c'est ça. C'est, mais qu'est-ce que t'en penses, Jean-Louis?
4: Mais je suis
5: c'est
4: tout
5: ça,
4: à fait d'accord avec ce descriptif sociologique.
5: Mais bien sûr.
4: Ça, c'est de la sociologie. C'est autre chose que les maîtres de conf de sociaux de Paris 8. Ben, voilà de la vraie sociologie.
2: Les shadocks, je ne vais même pas commenter ça.
4: Bon, voilà un portrait de type,
5: voilà
4: du mec qui va en
5: sujet
4: rêve,
5: traité,
4: quoi.
5: Olivier. Est-ce qu'on a un autre sujet?
4: Je te propose de partir
5: le sujet. On te l'a traité.
4: Je te propose de partir dans le Finistère.
5: Comme il faut.
4: Retrouver Jérôme. On n'est pas loin du Morbihan. Bonjour Jérôme.
6: Oui, bonjour.
4: Que pensez-vous de? Vous êtes passé à côté, c'est ça?
6: Ah, moi, j'ai passé le week-end juste à côté, à 5 km.
4: Alors racontez-nous.
6: Alors, déjà, j'ai passé une nuit d'enfer. Le samedi soir. Donc, faut dire qu'ils sont arrivés vendredi soir.
4: Ouais.
6: Et tout le week-end, journée, nuit, ça a été l'enfer.
4: Ouais, c'est la musique non-stop.
6: C'était un bruit et c'est toujours le même rythme en plus. Donc
4: c'est-à-dire qu'en plus, comme il fait chaud et qu'on dort à la fenêtre ouverte, j'imagine, du côté du Finistère, c'est pas possible avec le bruit, quoi.
6: Ah bah là, en plus, c'était une nuit tropicale quand même. Et toute la nuit, ça a été les bruits de basse. Toute la nuit.
5: Ça vous a rappelé votre métier, vous qui êtes maçon?
6: Ouais, ça m'a rappelé un peu.
5: Hein, c'est métier, le marteau-piqueur, le bom-bom-bom-bom.
6: Exactement. Ouais.
4: Mais est-ce que vous comprenez...
6: Plus, 24 sur 24, quoi.
4: Est-ce que vous comprenez l'argument du ministre de l'Intérieur qui dit que ça serait pire si on intervenait?
6: Alors, je comprends cet argument-là, mais ils auraient pu intervenir du début. Parce qu'il faut voir l'organisation quand même. Il y a des échafaudages qui sont montés. Il y a tout un système et ça se voit. Ils sont au courant.
4: Donc avant que ça commence.
5: Est-ce que vous les avez aperçus physiquement, cette tribu gauloise?
6: Ah oui, mais je les ai aperçus tout le week-end.
5: Alors, comment les décririez-vous?
6: On a fait même nos courses à Leclerc et même sur le parking du Leclerc, il y avait des jeunes qui voulaient qu'on les prenne en stop pour les rapprocher du lieu.
5: Mais à quoi qu'ils ressemblent alors?
6: Sur tout le trajet, on les a vus à pied. Ils venaient de toute la France. On en a vu qui venaient de Paris. Et ça faisait 3 heures qu'ils marchaient. On en a vu tout le week-end en fait. Et ils passaient à travers la forêt. Ils contournaient tout le système de gendarmerie en fait.
5: Et c'est quel genre de jeunes? Est-ce qu'ils portent des dreadlocks? Est-ce qu'ils sont accompagnés de chiens? Est-ce que les femmes ont les cheveux rouges ou bleus?
6: Certains, la plupart, on les reconnaît. Ils ont la tenue des teufeurs.
4: Voilà.
6: Il y avait des jeunes, ils étaient tout à fait sympathiques. Hein, il n'y avait pas de soucis. Hein.
4: Alors simplement, J'espère que la protection civile, le SAMU, les hôpitaux ne prendront pas en charge les overdoses. Tu participes tu participes à un événement illégal qui risque de déclencher des feux de forêt. Tu ne respectes, tu ne veux pas des services publics quand c'est la gendarmerie. Eh ben pas de services publics quand t'as ton overdose. C'est aussi simple que ça. Tu te débrouilles tout seul.
0: Il y a une obligation de soins quand même.
4: Eh ben c'est bien dommage. Moi je suis pour
0: on
4: la supprimer.
0: Faire payer. Oui. De toute façon, sur place, il y a en général la sécurité civile, ouais. Enfin, il y a moyen de soigner.
6: Il y a la Croix-Rouge qui était présente.
0: Oui, c'est ça qui est curieux, c'est-à-dire que c'est illégal, mais on a l'impression que tout est bien encadré, tout est préparé, à la limite, tant mieux, parce que dans ce cas-là, s'il y a un problème, ils peuvent intervenir, mais c'est tout le paradoxe,
6: tout à fait. La Croix-Rouge était présente, apparemment, il y a eu 400 interventions de la Croix-Rouge.
0: 400.
4: Mais il fait tellement chaud, en plus.
6: Il y avait un agriculteur qui a été réquisitionné avec ses pots salisiers remplis d'eau, au cas où. Et puis le système de gendarmerie, bah, ils étaient à côté, parce que de toute façon, je vous dis, ils étaient tous en train de sortir de la forêt par grappe, mais à travers bois. Et le plus où on a vu de gendarmes sur la route, c'est quand le préfet s'est déplacé dans la journée hier.
0: Bien sûr. Merci Jérémy pour ce témoignage. Voilà, reporter Jérémy.
4: Mais arrête de nous dire ils ont des malaises à cause de la chaleur. Ils ont des malaises à cause de l'héroïne et du LSD. Quoi. Oh.
0: Alors, est-ce qu'on a posé la question?
5: Trop vieux.
0: On n'a pas posé la question.
5: On les comprend pas.
0: Bon, en tout cas, la question était simple, c'est est-ce que c'est criminel ou pas? Donc, comme la réponse, on se doutait que
5: c'était un oui à 85%. Voilà.
0: On n'a même pas posé la question, tellement on était sûr de la réponse. Allez, dans un instant, Léo Zeff, Anaïs Sens nous rejoint. Restez avec nous sur RMC, RMC Story, les grandes gueules.
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0: GG sur RMC, la radio, RMC Story, la télé, autour de la table. Deux profs pour démarrer la semaine. C'est les vacances scolaires, mais pas pour nous. Ils sont là, les profs. Jean-Loup Bonamy, le prof de philo.
1: On travaille tout le temps, nous.
0: Fatima Edbounoua, la prof de français. Et un avocat, Charles Consigny, à Neyssens, nous a rejoint.
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0: Bonjour Anaïs.
4: Bonjour les GG, bonjour à tous. Ça fait le tour des réseaux sociaux depuis ce week-end. Le clash entre Sandrine Rousseau et des agriculteurs. Est-ce qu'on s'en fout ?
5: Oh non, on s'y intéresse.
4: Jean-Loup.
1: On s'en fout pas.
4: Charles.
6: On s'en fout à moitié quand même.
4: L'élu écologiste était invité samedi dans le Lot-et-Garonne au Festival international du journalisme où l'attendait donc une délégation de chasseurs et de paysans autour d'un barbecue échange électrique. Écoutez.
7: Vous voulez que je vous dise que pour moi, la rentabilité, ça n'est pas du sujet, c'est votre revenu.
8: Vous n'êtes pas agricultrice, vous savez mieux que nous.
7: Que votre... Non, je suis économiste. Et que votre...
4: Je ne suis pas agricultrice, non, je suis économiste.
5: Vraiment, c'est l'illustration de ce qu'il ne faut surtout pas faire, tout ce qu'on déteste des politiques. Parce que la personne en face dit, vous n'êtes pas agricultrice, j'ai une légitimité, je suis, entendez-nous, on est sur le terrain. Et à la place de dire, d'être à l'écoute aussi, parce qu'en plus, elle veut parler, elle aussi, de revenus. Donc je pense, en plus, elle voulait peut-être dire quelque chose d'intéressant, Sandrine Rousseau. Mais sa façon de faire, en disant, je suis économiste, et ça donne l'impression, je suis le sachant, l'argument d'autorité, tais-toi, tu ne sais pas, tu ne sais même pas ce que tu vis, c'est tout ce qu'on déteste. Parce que vraiment, le mépris de classe qu'on vit, le mépris de terrain qu'on vit, comment les politiques, à chaque fois qu'on essaye d'expliquer ce qui se passe sur le terrain, et on nous fait croire que parce qu'on sait, parce qu'il y a des études ou des statistiques, et on nous traite comme des numéros, c'est insupportable pour les gens. Et là, cette scène, elle vient illustrer ça. Et c'est vraiment dommage, parce que je pense qu'elle voulait dire quelque chose d'intéressant. Donc, en termes de communication, c'est une catastrophe.
4: Jean-Loup.
1: En fait, j'ai changé d'avis, je m'en fous.
4: Ah non.
1: Ah bon.
0: Non, bah non, mais c'est la droit, okay, il a le droit de changer d'avis. C'est possible.
4: C'est,
0: voilà. C'est ça, le
4: OZEF. À tout moment, on peut changer d'avis. Ah non.
0: Charles.
6: Non, écoutez, moi, je ne déteste pas Sandrine Rousseau, que je trouve...
0: Ça, c'est curieux.
6: Non, mais que je trouve...
1: D'ailleurs, assez, vous avez été en couple, d'ailleurs.
6: Assez volontaire dans son engagement, disons. Que les écologistes discutent avec les agriculteurs, ça me paraît pas extravagant non plus, dans la mesure où ils ont beaucoup de choses en commun et beaucoup de choses à se reprocher les uns aux autres. En général, c'est un peu contradictif,
0: c'est pas l'amour fou,
6: mais voilà, les agriculteurs n'ont pas la passion des écologistes. C'est très intéressant. Moi, je pense que les écologistes français desservent pas mal la cause qu'ils veulent défendre. Je pense que Madame Tondelier fait beaucoup de mal en réalité à l'écologie. Madame Rousseau aussi.
0: Ah bon, je crois que tu l'aimais bien.
6: Non, mais je l'aime bien quand même.
0: Ah bon.
6: Mais je pense que elles sont et ils sont de façon générale tellement, si tu veux, je vois, tout le monde voit l'urgence climatique, tout le monde est d'accord, etc. Mais en même temps, quand tu pousses les gens qui se disent écolos, qui sont souvent des gens de gauche, au bout de leur raisonnement, je sais, moi je vois, j'en ai dans ma propre famille, au bout de leur truc, il y a quand même à la fin le goulag. Hein. C'est quand même ça, la fin de leur raisonnement, c'est qu'à la fin, ils s'interdisent tout. C'est ça l'objectif final.
0: Mais là donc, c'est la façon de faire, c'est-à-dire que...
6: Mais elle dit qu'elle est économiste, elle a raison de le dire. Moi, je suis archevêque de Canterbury.
0: Non, mais c'est bizarre, parce qu'à la fois, c'est plutôt courageux d'aller au-devant de gens qui lui sont hostiles, parce que c'est pas l'amour fou entre Sandrine Rousseau
4: et les agriculteurs. Et puis, elle
0: accepte d'échanger, mais c'est vrai que le seul argument qu'elle peut rétablir
1: à une femme... D'échanger.
0: Non, mais il y a une femme qui lui dit, je suis agricultrice. Et au lieu de lui dire, oui, effectivement, c'est pour ça que je viens vous voir, parce que racontez-nous un peu ce que vous vivez, on lui répond, elle répond, mais moi, je suis économiste, comme si, d'ailleurs, c'était supérieur au fait que d'être agriculteur. C'est même méprisant. Moi, je trouve qu'il y a un mépris de classe. Yes. C'est-à-dire que, qu'est-ce qu'elle nous dit quand elle dit je suis économiste ? C'est en gros, je sais mieux que vous. Je suis désolé, en quoi une prof à l'université, parce qu'elle est prof à l'université, c'est mieux qu'un agriculteur ou une agricultrice de ce qu'il faut faire pour la terre, pour s'adapter aux chaleurs. Enfin, c'est ça qui m'a choqué.
5: Mais
0: moi.
5: C'est pour ça que cet échange circule autant. Je pense que les gens ont entendu ce que tu dis. Ils ont entendu du mépris de classe.
0: Oui, il y a du mépris de classe.
5: Et un problème de communication énorme.
0: C'est la Parisienne qui débarque, qui dit en gros, je suis économiste.
5: Qui dit je sais mieux que toi ce que tu vis. Donc, il y a un décalage.
6: Non, là, je vous trouve trop. Faut
5: en
6: arrêter.
5: En tout cas, c'est perçu comme ça.
6: Faut arrêter d'accabler ces pauvres hommes politiques et femmes politiques. Ils peuvent rien dire. Ils vont. Ça, c'est quand même dingue, tu vois. Le nombre de Français qui sont là.
0: Dire, mais pas des choses méprisantes.
6: Le cul dans leur canapé.
5: Non, mais on a fait que les
6: le
5: entendre.
6: Le cul dans leur transat, au bord de leur piscine. Ah, t'as vu, Sandrine Rousseau, elle a été méprisante. Mais toi, vas-y, va aller voir les agriculteurs. Va leur parler, va échanger avec eux.
5: Bravo,
6: paye
5: Sandrine.
6: Plus cher. Paye plus cher ton lait, tes pâtes, ton beurre et arrête de tout commenter.
5: Je suis désolée.
6: Mais je trouve que c'est trop facile.
5: Choses.
6: Moi, franchement, ça devient difficile de faire de la politique. Bah,
5: déjà, pour faire de la politique, il faut écouter le terrain. Venir sans écouter le terrain, en bah, méprisant
6: elle écoute,
5: le
6: elle
5: terrain.
6: Va.
5: En
6: elle
5: non,
6: va
5: je suis
6: voir.
5: Désolée, on les écoute. Là, pendant très longtemps, les gens ont respecté, ont tellement respecté,
0: oui,
5: ont sacralisé
0: rien.
5: La voix politique, ont sacralisé le moment. Moi, je viens vraiment des familles, et justement, des familles d'un père ouvrier où l'instituteur, le médecin, le maire du village, on les respecte, c'est vraiment les sachants. Mais pourquoi les gens maintenant commencent à se poser des questions? Parce qu'ils ont vu que certains ne sont pas légitimes. On voit que certains prennent des décisions à côté de la plaque. Mmh. On voit qu'ils ne voient pas ce qu'on va vivre, vous voyez? Moi, et puis l'intelligence d'un diplôme ne dit pas l'intelligence fonctionnelle. J'ai fait une classe prépa, je peux vous assurer qu'en face de ma chambre, j'avais un élève qui était brillantissime,
0: un maths sup.
5: Non, mais une fois, on devait déménager les meubles de sa chambre, il était comme ça, incapable d'avoir cette pensée de terrain. Donc, il y a différentes formes d'intelligence. Donc, l'intelligence en costume, moi, je la respecte, mais l'intelligence du terrain, de ta matière, de tout ça, de la femme de ménage qui va savoir exactement, attention, mais ça sera difficile à nettoyer après, mais je fais plus confiance à ma mère qu'à n'importe quelle personne qui va te faire un truc statistique et théorique. Je suis désolée.
4: Bon, les GG. Georges Clooney devient l'une des 500 plus grandes fortunes de France. Est-ce qu'on s'en fout pas, Jean-Loup?
1: On s'en fout. What else?
9: What else?
5: Fatima. Je suis désolée, je m'y intéresse pas spécialement.
6: Non, moi,
5: Charles.
6: Je m'en fous pas du tout.
5: Ah, voilà.
4: Bon, c'est le fameux classement annuel du magazine Challenge avec donc ses 250 millions de dollars de fortune professionnelle. L'acteur américain naturalisé français entre ainsi dans ce palmarès à la 500e place, dernière place donc de ce classement. Bravo Georges, merci Georges, Charles.
6: Oui, absolument. Moi, j'apprécie beaucoup le jeune Clooney.
4: 63 ans, je crois.
6: J'ai observé qu'il faisait l'éloge de notre pays, d'ailleurs y compris de nos trains. Les gens de la SNCF doivent être contents. Ils trouvent que les trains français sont formidables. Et je suis heureux que nous comptions comme compatriotes désormais.
0: Moi, je m'interrogeais, est-ce qu'on l'a bien informé du niveau d'imposition en France? Est-ce qu'on a expliqué à Georges Clooney qu'il allait se faire massacrer fiscalement?
6: C'est-à-dire que là,
0: la prochaine déclaration, à mon avis, il s'en va.
6: Il est dans le classement, mais l'année prochaine, il sera dans le classement des Français les plus pauvres.
0: Oui, c'est
6: parce qu'il aura payé ses impôts.
5: Non, mais
6: il va peut-être pas rester longtemps.
0: Non, je pense qu'il s'est pas rendu compte de ce qu'il faisait.
4: Fatima, t'as dit qu'on foutait, mais bon.
5: Non, juste pour ajouter, il y a Eva Longoria aussi.
0: Ah bon?
5: Qui parle en bien de la France à longueur
4: de
5: temps.
4: Elle a fait une sorte de tour de France là récemment.
5: C'est très agréable, effectivement, quand tu l'entends. Parler de la France, c'est agréable, ça me fait plaisir.
0: Non, mais voilà. Nous, on dénigre toujours notre propre pays, alors ça fait du bien quand
5: des étrangers.
1: Je pense que la fortune de Georges Clooney va lui permettre d'acheter, s'il y consacre toute sa fortune, d'acheter un deux pièces à Paris. Je pense que s'il dépense toute sa fortune, il peut peut-être avoir un deux pièces à Pantin.
0: Sud. Non, il a une maison dans le sud.
1: Mais à Paris, il aura un deux pièces à Pantin.
6: Une maison modeste, probablement.
4: Oui.
0: Oui, mais Georges Clooney, il va souvent en Italie également. C'est un amoureux de l'Europe, Georges Clooney. Il est vraiment très européen. Est-ce qu'il a la clim, Georges Clooney? Il va découvrir deux choses. En France, il a pas la clim.
6: Il est formidable. Sa femme est un peu agaçante. Et qu'il y a bon à parler de Georges Clooney.
0: Deux qui va se faire matraquer fiscalement.
5: Non, elle est magnifique. Elle
6: oui, mais Thiès la raconte, avocate internationale.
4: Bah non, c'est une femme engagée.
0: T'es jaloux.
6: À mon avis,
0: parce que t'es pas internationale.
4: Elle a des gros dossiers.
6: Moi, je suis avocat international, mais.
0: Ah bon, bah voilà.
6: Qu'elle se calme une seconde.
0: Je veux qu'on te présente comme avocat.
6: Elle peut pas à la fois sortir avec Clooney. être jeune et belle, être avocate internationale.
5: J'aime bien. Oui, j'aime bien.
6: J'espère qu'elle a des, qu'elle sent mauvais ou je sais pas quoi, mais qu'elle a des défauts quand même. Des souffrances, en tout cas. J'espère qu'elle souffre quand même un peu.
5: Non, moi, j'adore.
0: Bon, mais en tout cas, merci Georges Clounet d'avoir accepté de venir en France et de vivre en France et d'aimer notre beau pays. Dans un instant, mes chères grandes gueules, on va s'intéresser au meurtrier présumé de cet ado de 15 ans qui a été tué à coups de pied et de poing. C'était en 2024 à la sortie d'un collège. Eh bien, ces deux mineurs ont été libérés à cause d'un vide juridique. Un vide juridique qui aurait pu être comblé. Le gouvernement avait un an pour combler ce vide. Il ne l'a pas fait. On en avait parlé d'ailleurs dans les grandes gueules. Ben voilà la conséquence directe de l'inaction du politique. A tout de suite sur RMC, RMC Story.
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0: 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Avant de retrouver les grandes gueules sur RMC, RMC Story, les infos Solène Gardery.
3: Bonjour Lévi, bonjour à tous. Des canadairs au secours de la forêt de Fontainebleau en Seine-et-Marne, frappés depuis hier par un incendie exceptionnel jamais vu dans la région. 800 hectares déjà brûlés, 400 pompiers sont mobilisés et le ministre de l'Intérieur, Laurent Nunez, est arrivé sur place. Romain Houck, vous êtes notre envoyé spécial à Fontainebleau.
4: Oui, le ministre de l'Intérieur qui est arrivé ici sur place au poste de commandement des pompiers il y a un peu moins d'une heure. Laurent Nunez est venu faire le point sur les toutes dernières informations concernant cet incendie à Fontainebleau, venu aussi apporter son soutien aux pompiers qui luttent depuis hier sur le front d'un incendie d'ores et déjà historique, historique de par son envergure, historique également de par les moyens qui sont déployés. Pour la toute première fois en Île-de-France, deux canadairs ont été appelés en renfort. On les voit faire des allers-retours au-dessus de nos têtes depuis 8 heures ce matin. En tout cas, ici, les conditions commencent à être de plus en plus défavorables. La température monte, il y a du vent, l'humidité baisse avec l'arrivée du soleil. Bref, c'est une très longue journée qui attend une fois de plus les 400 pompiers mobilisés sur cet incendie.
3: Et le trafic ferroviaire, lui, reprend ce matin à une vitesse normale sur la LGV, nous dit la SNCF. Il avait été très perturbé hier sur la ligne entre Paris et le Sud-Est, avec jusqu'à 6 heures de retard pour certains trains. La température monte, vous l'avez entendu, 37 départements maintenus en vigilance rouge aujourd'hui. 26 millions de Français sont concernés, mais la chaleur devrait commencer à légèrement baisser. Ce soir, 11 départements repasseront en vigilance orange à 22 heures. De nouveaux bombardements sur l'Iran ce matin. Les États-Unis ripostent après les frappes iraniennes hier sur les voisins du Golfe. Il est 10h02 sur RMC et tout de suite, c'est les grandes gueules.
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0: Pour démarrer la semaine sur RMC, la radio, RMC Story, la télé, Jean-Loup Bonamy, le prof de philo, Charles Consigny, notre avocat, et notre prof de français préféré, Fatima Edbounoua. On va vous raconter maintenant cette histoire terrible, dramatique, qui peut provoquer vraiment beaucoup de colère. C'est l'histoire de deux meurtriers présumés qui ont été libérés hier de prison en raison d'un vide juridique. Ce sont les meurtriers présumés de Chemseddine, 15 ans, tué à coups de pied de poing. C'était à Viry-Châtillon en 2024, à la sortie du collège. Ces deux meurtriers, qui sont aussi mineurs, ont été libérés. Pourquoi ? Il y a un vide juridique qui a été laissé par l'absence de réécriture d'un texte sur la détention des mineurs renvoyé devant une cour d'assises. Le Conseil constitutionnel avait donné au gouvernement et aux députés jusqu'au 1er juillet pour corriger la situation. D'ailleurs, on en avait parlé en disant, malheureusement, le fait de ne pas avoir corrigé cette situation allait entraîner la libération de meurtriers. Et donc, ça n'a pas loupé. Les meurtriers mineurs, avant leur jugement, avant leur procès, sont censés être libérés, sans obligation de pointage en plus, sans bracelet électronique. Ils sont seulement contraints de ne pas se rendre dans le département de l'Essonne, là où se sont produits les faits. Et bien sûr, ils ont interdiction d'entrer en contact ensemble. Ils ont d'ailleurs été libérés, accueillis par leur ami à la sortie de prison. Liesse. Des scènes de liesse qui ont choqué sur les réseaux sociaux. Alors, du côté du ministre de la Justice, du ministère de la Justice, de M. Darmanin, on dit oui, les magistrats ont fait du zèle, ils n'étaient pas obligés de appliquer ce vide juridique. Bon, on ne va pas rentrer dans le débat judiciaire, mais néanmoins, il y avait une façon d'agir, c'était de modifier la loi. Il y avait un an pour cela. Alors, c'est vrai que l'Assemblée, c'est compliqué depuis la dissolution, mais est-ce que ça vous choque ? Le 32-16 pour intervenir, bien entendu. Et Fatima, qu'est-ce
1: alors,
0: que tu penses ?
1: Très choquée, en colère, et je vais essayer d'être calme. Donc, on rajoute de l'insupportable à l'insupportable. Imaginez, vous avez perdu votre enfant, tué sauvagement, à coups de pied, à coups de poing, et ensuite, vous découvrez, par hasard, une vidéo où les deux tueurs sont là,
0: oui,
1: se baladent.
0: Les familles ont découvert, l'ont appris par la presse.
1: Voilà. Donc vous découvrez par hasard que les deux tueurs se baladent. Donc et on nous dit vide juridique ou faille. Ce n'est pas une faille, c'est une faute. Ce n'est pas un vide, c'est un trop plein pour nous, parce que ce n'est pas la première fois. Dans un même temps, et ça se ressemble pour moi, on a une jeune femme, une étudiante qui a été violée à Marseille. Et cette jeune femme étudiante, violée, kidnappée, séquestrée, et qui très courageusement a réussi à mémoriser la plaque d'immatriculation de la voiture. Et donc on a pu attraper son agresseur. Et l'agresseur, c'était un violeur en série qui était en prison depuis quelques années et qui a été libéré en avance, même pas surveillé ni rien. Donc là aussi, vos failles, vos vides, c'est ce problème de suivi, ce problème de... C'est du mépris. En fait, on crache au visage des victimes. C'est un crachat au visage des victimes. Ce n'est pas un vide juridique. On crache au visage des parents de Chemseddine. On crache au visage des parents de jeunes victimes. Ça veut dire que déjà pour eux, je ne sais même pas comment ils font pour supporter, pour rester dignes. Je suis toujours très admirative de tous ces parents-là qui restent très dignes et qui tiennent encore debout. Ils tiennent debout, ils attendent au moins que justice soit faite. Et on leur crache dessus avec des images, des agresseurs qui sont tranquilles. Dans ces cas-là, on va dire carrément que la justice propose au tueur de finir le travail. Parce que pour le violeur en série, c'était ça. T'as un violeur en série, t'as
0: encore,
1: pas fini le boulot.
0: Sa peine.
1: Allez, non, il n'avait pas purgé.
0: Pas
1: c'était 18 ans et c'était pas complètement. Non. Et en plus, il faudrait qu'il y ait un suivi. Si t'es un violeur en série, tu vas pas t'arrêter en sortant. Je suis désolée. Ouais. De la même manière, là, on les sort, ils vont pas tout d'un coup. Ils vont devenir. Quand tu tues quelqu'un avec tes pieds et avec tes poings, tu vas pas tout d'un coup devenir très sage en sortant s'il n'y a pas de suivi. Je suis désolée, donc ce n'est pas un vide juridique, c'est un crachat au visage des victimes et des parents des victimes.
0: Jean-Loup, ce qui est terrible, ce sont ces images. On a vu sortir de prison. Si on se met à la place de la famille, c'est difficile, mais ça doit être insupportable, ces images de liesse autour de leur sortie de prison.
1: Pour la famille, c'est insupportable pour nous. Même.
0: Comme si c'était deux héros qui sortent.
2: Oui. Moi j'ai beaucoup de choses à dire sur cette affaire. La première, c'est que il y a une semaine sur ce même plateau, je proposais de supprimer purement et simplement le Conseil constitutionnel, parce que c'est le Conseil constitutionnel qui est à l'origine de cette situation.
0: Oui, enfin ils avaient un an pour changer les choses.
3: Le Parlement avait un an.
2: Le Parlement. Mais la décision même du Conseil constitutionnel. La décision du Conseil constitutionnel en elle-même est dingue, en fait. Déjà, c'est le point de départ. Et les images qu'on voit là, qui sont choquantes et qui, en effet, comme le dit Fatima, sont un crachat au visage de la famille de la victime, c'est quand même le Conseil constitutionnel qui en est à l'origine, suivi par l'incurie du ministère de la Justice, suivi par le Parlement, puisque Emmanuel Macron, comme il a eu dit, l'idée de génie de dissoudre, eh ben, on ne peut plus rien faire depuis 2 ans. Donc, les conséquences, on les a là, sous nos yeux. Ensuite, je remarque, et c'est pas du tout une surprise, qu'ils ont été accueillis par leurs petits camarades, les deux meurtriers, avaient justement comme des héros, avec des cris de joie, des scènes de liesse, sans du tout penser à ce que ces images pourraient avoir comme conséquence sur la famille de la victime. Bah oui, c'est pas surprenant. Racaille un jour, racaille toujours. Donc, c'est pas du tout étonnant. Ils montrent.
1: Surtout meurtriers, là.
2: Ils montrent leur vrai visage qui y sont et que ça ne change absolument rien. Et troisièmement, comment est-ce que les choses... Parce que je comprends même pas que 2 ans après, ils aient toujours pas été jugés. Comment les choses se passeraient dans un pays qui fonctionne normalement?
0: La durée aussi.
2: Dans un pays qui fonctionne normalement, là, on sait que ce sont les assassins, ok? Et ben, dans les jours qui suivent leur arrestation, 4 ou 5 jours après l'arrestation, on fait un procès. Le procès, il dure...
0: 4 ou 5 jours, non.
2: Non, le procès, il dure une après-midi maximum. De 13h à 18h, c'est largement suffisant. Ce n'est pas une plaisanterie. Le procès, il dure 5h maximum, de 13h à 18h. Pour ce genre d'affaires, c'est largement suffisant. Je dirais même que c'est trop. Il n'y a pas besoin de plus de 5h. Et au bout de 5 heures, les mecs prennent 30 ans. Et ils n'en ressortent pas avant 30 ans. Ça, c'est ce qui se passe dans un pays qui fonctionne normalement. Si on sait que c'est toi, s'il n'y a pas de doute sur l'auteur du crime, le procès, il a lieu immédiatement, dans la foulée, quelques jours après l'arrestation. Il dure une après-midi maximum. Tu prends 30 ans et tu ne sors pas au bout de 30 ans. Voilà. Ça, c'est ce qui se passe dans un pays bien tenu.
0: Si la justice avait été plus rapide, on ne serait pas tombé dans ce vide juridique. On les aurait jugés en temps et en heure, Charles.
3: Oui, ça c'est vrai. Il y a plusieurs choses. D'abord, effectivement, le Conseil constitutionnel avait censuré une disposition qui concerne la détention provisoire des mineurs dans les faits criminels. Et dans ces cas-là, effectivement, le Conseil laisse aux parlementaires un délai pour mettre la loi en conformité avec ce qu'ils ont décidé. Il est vrai que, moi je ne suis pas de ceux qui sont contre l'état de droit et contre le contrôle de la loi, etc. Autant je pense que c'est pas la peine de, pour dire les choses comme elles sont, d'enculer les mouches, pour être tout à fait clair. C'est-à-dire que, il y a aussi maintenant une espèce de préciosité des cours suprêmes à retoucher ici et là au nom de principes comme ci comme ça des choses qui somme toute se passeraient bien de ces élégances et donc ça fait que nos parlementaires étant très occupés à faire autre chose que de faire leur là en l'occurrence c'était vraiment leur boulot là il fallait mettre sur le tapis, que ce soit le gouvernement ou c'était au gouvernement de le faire d'ailleurs. C'était à Darmanin de le faire. Il fallait proposer aux parlementaires une loi qui permette de réparer ce truc-là, même si sans doute le Conseil a fait du zèle. Que les juges aient fait du zèle, ça par contre, ça me paraît un raisonnement un peu curieux, parce que les juges, ils ne peuvent pas maintenir quelqu'un en détention s'ils n'ont pas un mandat de dépôt valable. Et ça, pour le coup, on ne peut pas leur faire grief. C'est-à-dire qu'à un moment donné, si vous êtes détenu, il faut quand même que ce soit en vertu d'un titre absolument incontestable. S'il y a un problème, s'il n'y a pas de fondement légal à votre mandat de dépôt, vous ne pouvez pas rester en prison. Sinon, là, pour le coup, on n'est plus du tout dans un état de droit.
0: Mais le ministère de la Justice conteste la libération. Et ils estiment que ce vide juridique ne s'applique qu'aux décisions postérieures au 1er juillet 2026. Elle ne s'applique donc pas aux mineurs en détention provisoire avant cette date. Donc pour le ministère de la Justice, les juges ont fait du zèle. Ils n'auraient jamais dû libérer ces deux mineurs. Donc là, mais c'est marrant parce qu'on voit qu'il y a un bras de fer entre Gérald Darmanin et les magistrats.
3: Le parquet peut faire un pourvoi en cassation.
0: Mais les deux, de toute façon, ils sont en liberté. Hein.
3: Non, par ailleurs.
0: En plus, ils n'ont aucune contrainte, ils n'ont même pas de bracelet électronique, ils n'ont rien. Ils peuvent recommencer.
3: Sur ce cas-ci,
1: ils peuvent se venger aussi.
3: Sur la durée des procédures,
2: bah oui.
3: C'est une réalité. Bah et oui. Moi, je sais, j'ai eu plein d'affaires, effectivement, tout à fait simples, tout à fait élucidées, dans lesquels on poirote pendant des mois.
0: Est-ce que c'est à cause des avocats? Parce que les avocats qui font des recours,
2: Mais là, il n'y a aucune difficulté. On sait que c'est eux. C'est très simple comme affaire. L'affaire est simplissime.
3: certaines affaires durent longtemps grâce effectivement à des bons avocats en défense qui parviennent à faire durer longtemps. Sans injurier quiconque, je ne pense pas que ces deux jeunes gens aient été défendus par les avocats les plus chers du marché. En général, on donne des commis d'office qui sont pas forcément mauvais, mais qui ont beaucoup, beaucoup d'autres dossiers et qui ont pas forcément le luxe de mener des procédures dilatoires. Il se trouve, en l'occurrence, que là, ce ne sont même pas les avocats qui ont soulevé ce point. Ce sont les juges qui l'ont relevé d'office. Donc, on peut pas mettre en cause les avocats sur ce dossier-là. Mais il est vrai, je trouve que, c'est marrant parce que la justice, on a l'impression que si on touche vraiment, mais à un millimètre du système, on est déjà un fasciste horrible, etc. Et je pense.
0: On l'a vu avec l'affaire Liana.
3: Je pense que elle gagnerait effectivement à améliorer sa célérité. Pas normal que les instructions soient si longues.
0: Mais on reconnaît quand même qu'on va de bavure judiciaire.
2: De fiasco en fiasco.
0: Il y a eu l'affaire Liana. Là, on apprend qu'on libère deux meurtriers quand même, en plus, dans des circonstances terribles.
1: Pour la jeune étudiante à Marseille, c'est aussi quelque chose de gravissime.
0: On libère en avance un violeur
1: série, libéré en avance en juin et qui viole une autre jeune femme en juillet. Vous imaginez bien que cette courageuse femme-là, en plus, c'est grâce à elle. Finalement, c'est pas l'État qui nous protège. C'est cette femme-là qui a pu mémoriser la plaque et qui, finalement, protège d'autres femmes. Parce que sinon, il aurait continué sa série, finalement.
3: Non, grâce mais à elle, attention, elle a arrêté. Effet, quand même, il y a
1: non, mais
3: un
1: elle
3: effet.
1: A arrêté un cycle.
3: On est un pays de 67 millions de personnes. Il y a quand même un nombre de dossiers très, très important. Alors, effectivement, bien sûr, il y a ces bévues qui sont inacceptables
0: et qui
3: doivent entraîner des réactions. Mais de là en faire une généralité, je suis pas sûr non plus. Parce qu'attention, là, je vais faire mon avocat une seconde. Si on met en cause tous les magistrats qui remettent des gens en liberté,
0: il y a deux choses qui choquent les gens, Charles.
3: Ils mettront plus personne en liberté.
1: Mais l'absence de suivi aussi.
3: Or, il faut quand même, vous savez, en matière de détention provisoire, par exemple, normalement, il faut quand même, c'est pas facile d'avoir une remise en liberté.
0: Oui, mais Charles, ce qui choque les gens, c'est que on va jamais au bout de sa peine. C'est-à-dire qu'on condamne quelqu'un à 18 ans, il ne fera jamais 18 ans. Donc les gens comprennent pas pourquoi. Et deux, c'est quand il s'agit de quelqu'un qui visiblement est un détraqué sexuel, c'est-à-dire que c'est un violeur qui n'est pas capable de contrôler ses pulsions.
1: Au moins qu'il fasse
0: appel. Pas la même chose qu'un cambrioleur ou un braqueur de banque. Et donc ces gens-là, on les remet en liberté. Quel était son suivi? Donc on a quand même le droit de se poser des questions, sachant que derrière, on sait que les contrôles judiciaires sont pas toujours très respectés,
1: surtout
0: que les obligations de soins non plus.
1: Surtout quand c'est un violeur en série. Ah oui. C'est même pas un viol.
0: C'est comme les pédophiles qu'on remet en liberté. On sait que malheureusement, il y a beaucoup de récidives dans ce type de criminalité.
1: Un suivi, que le suivi soit très, très...
3: Oui, mais le suivi...
1: Incroyable,
3: on en revient au sujet du début. C'est-à-dire que c'est pareil, c'est une question, encore une fois, de choix budgétaires. Ouais. Le régalien est en réalité le parent pauvre des choix budgétaires français. On met tout l'argent de notre pays, tout l'argent public
2: dans la
3: de notre pays,
2: sociale.
3: Va dans la protection sociale. Donc, les mêmes gens qui veulent un État nounou pour eux-mêmes s'étonnent et se scandalisent de ce qu'un violeur a été laissé dans la nature, pas suffisamment suivi par les services judiciaires, etc. Mais ils n'ont pas les moyens de le faire parce qu'on met l'argent ailleurs.
2: Jean-Loup, je suis tout à fait d'accord avec l'analyse que vient de faire Charles, on en revient toujours au même. Et ce qui est intéressant, c'est également que normalement, le but de l'État et le but de la justice, c'est de protéger. Le propre de la puissance, c'est de protéger la sécurité des

0: ils ont amené en fait la monarchie à sa chute et ils ont provoqué la Révolution française. D'ailleurs, la Révolution, elle n'a pas commis la même erreur puisqu'elle a envoyé les juges à l'échafaud. Oui. Elle a fait monter les anciens présidents des parlements de l'ancien régime sur à la guillotine. Et ensuite, Mitterrand, il disait que de même que les juges avaient tué la monarchie, ils tueront la République. Et là, faudra pas s'étonner si un jour il y a de la colère populaire vraiment qui explose.
1: Serge est avec nous et Serge, vous savez d'où il appelle, de Prague en République tchèque. Bonjour Serge.
2: Oui, bonjour.
1: Bonjour.
2: Vous m'entendez bien ?
1: Très bien. C'est sympa de nous écouter de si loin.
2: Oui, je vous écoute tous les jours en fait. Alors, je vous cache pas que des fois ça m'énerve un peu.
1: Vous écoutez quoi sur l'appli RMC ?
2: Oui, sur l'appli RMC. Donc là, je vous ai répondu sur WhatsApp. Je voulais juste rebondir sur le sujet. En fait, j'ai l'impression que c'est toujours un peu comme pour les feux. Tant que ça touche pas des personnes qui sont influentes, des personnes du gouvernement, ce que je ne souhaite pas, bien sûr, on a beaucoup de laxisme. Mais on n'entend jamais parler de squatteurs ou d'agressions sur des personnes très connues où les agresseurs sortent de prison sans problème. Donc moi, c'est de l'extérieur, encore une fois, je connais pas le dossier, c'est beaucoup de frustration. C'est toujours les mêmes qui payent, c'est toujours les mêmes qui ont aucun moyen de vraiment se défendre. Donc voilà, mon petit coup de gueule de Prague.
1: Mais peut-être d'ailleurs cette affaire devrait faire beaucoup plus parler en fait, parce que elle est choquante. Alors vous avez peut-être raison, les parents de Shemseddine n'ont peut-être pas les moyens aussi de faire parler leur affaire. Mais ce qui est dingue, c'est qu'ils ont appris dans la presse qu'ils avaient été libérés. On les a même pas informés.
0: On s'habitue à l'inacceptable.
1: En fait. On n'apprend pas les parents de victimes.
3: En fait, tu es informé par la consultation du dossier. Leur avocat est informé par la consultation du dossier. En revanche, il n'en est pas forcément notifié.
1: Oui, donc tu apprends en fait sur les réseaux sociaux.
3: Même si cela dit, il est convoqué, sauf erreur de ma part, à l'audience devant la chambre de l'instruction. Donc je pense que l'avocat, normalement, il était au courant.
1: Merci Serge d'avoir appelé de Prague et merci de votre fidélité.
2: Je vous remercie. À bientôt.
4: À bientôt.
1: Au revoir. On a posé la question sur le compte X des grandes gueules. Est-ce qu'effectivement, ce qui s'est passé, cette libération, c'est la faille juridique de trop? Et vous dites oui à 95,3%.
0: Avec des gibets, tout cela n'arriverait pas.
1: Puisqu'on parle de sondage, vous avez vu que selon le tout dernier sondage, Jean-Luc Mélenchon est en train de se rapprocher du second tour. Marine Le Pen est toujours très largement en tête. Donc le duel Mélenchon-Le Pen n'est plus un fantasme ou une crainte en fonction de ce que vous souhaitez, mais peut-être une réalité. Est-ce que c'est un duel inévitable pour la présidentielle Mélenchon-Le Pen? On en parle avec vous au 32-16, à tout de suite sur RMC, RMC Story.
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0: La suite des grandes gueules sur RMC, RMC Story avec Charles Consigny, Fatima Edbounois et Jean-Loup Bonamy. Parlons un peu politique, parlons présidentiel. Vous avez vu, quasiment maintenant tous les jours, il y a un sondage. Il va falloir vous y habituer, ça va être comme ça jusqu'en mai prochain. Le dernier en date, c'est l'Institut Elab pour la tribune dimanche, qui montre quand même que Le Pen, bien sûr, reste largement en tête, mais Mélenchon se rapproche du second tour. Va-t-on vers un duel inévitable entre Marine Le Pen et Jean-Luc Mélenchon ? Alors vous savez que c'est le rêve de Jean-Luc Mélenchon de se retrouver bien sûr dans ce second tour face à Marine Le Pen, puisqu'il estime qu'il y a deux projets de société, deux offres bien identifiées et que ça serait le meilleur débat possible. Marine Le Pen, elle préfère avoir Édouard Philippe, elle l'avait dit, hein. Elle préfère être face à la Macronie que face à Jean-Luc Mélenchon. En tout cas, si l'on en croit ce dernier sondage Elab, la chef du RN domine toujours les intentions de vote, malgré donc sa condamnation. Et puis on voit que la bataille pour la deuxième place se resserre, puisque Édouard Philippe est plutôt en baisse, Gabriel Attal d'ailleurs est en hausse, mais c'est surtout Jean-Luc Mélenchon qui, selon les scénarios possibles, peut faire entre 14 et 16 et donc se retrouver au second tour. Est-ce que ce duel, selon vous, est inévitable ? Le 32-16 pour intervenir, Charles ?
1: Non, inévitable, non. Non, parce que d'abord, Mélenchon, c'est quand même, de façon quasi assurée, la défaite de la gauche s'il est au second tour. Donc, quel est l'intérêt, je trouve, pour un électeur de gauche de voter pour quelqu'un qui est a priori très faible au deuxième tour ?
0: Donc, ce n'est pas un vote utile, Mélenchon. C'est
1: en tout cas, il ne peut pas tirer. Si un autre candidat parvient à instiller une petite musique du vote utile, il peut en pâtir. La chance qu'il a, c'est que pour l'instant, à gauche, la gauche ne déborde pas.
0: C'est compliqué.
1: D'options charismatiques.
0: Il y a
1: plein de candidats, mais justement, la multiplicité des candidats, c'est le signe qu'il n'y en a aucun qui écrase le match. Quant à Marine Le Pen, pour moi, Marine Le Pen et Mélenchon, c'est la même ligne. Hein.
0: Ah bon ?
1: Quasiment. Elle est socialiste, Marine Le Pen.
0: Sur l'économie, mais pas sur le reste. Oui, l'immigration, la sécurité, disent pas la même chose.
1: Oui, mais sur l'économie, ils disent la même chose. Donc le fait qu'ils soient tous les deux, d'ailleurs... si haut dans les sondages, dit pas mal de notre pays qui n'en a pas fini avec le socialisme, en fait, qui veut continuer dans cette voie.
0: Mais toi, ça serait un cauchemar, donc, si t'avais cette offre au deuxième tour.
1: Ah ouais, ce serait compliqué, oui, mais bon, je suis pas sûr que ce soit inéluctable. On verra. Le problème, c'est qu'il y a effectivement trop de candidats. Et puis bon, c'est quand même peut-être un peu tôt encore. Souvenez-vous, quand on prend les sondages des précédentes élections, à la même période, un an avant, on n'avait pas vraiment la fiche finale, hein, pas du tout. Il va se passer quand même beaucoup de choses. Il y a le fameux automne où on aura 450 candidats. Ensuite, ça va se décanter entre Noël et janvier. La vraie campagne, elle va avoir lieu en gros en février-mars.
0: Pour toi, ce n'est pas inévitable.
1: Non.
0: D'accord.
1: Je crois pas du tout.
0: Et regardez ce qu'a noté mon excellent confrère du Figaro, Guillaume Tabar. À eux deux, Le Pen et Mélenchon totalisaient 29% en 2012, 40% en 2017, 45% en 2022. Là, ils sont déjà à 50% dans les sondages pour 2027. Donc, il dit, ça dit quelque chose quand même. Il y a 50% des électeurs qui votent pour des candidats, j'allais dire anti-système, oui, plutôt, qui veulent renverser la table, qui expriment plus qu'une colère, c'est structurel. Il y a quand même 50% des Français qui veulent donner un grand coup de pied.
2: Mais c'est normal. T'as vu l'état du pays ? T'as vu le bilan de 10 ans de macronisme ? Moi, je ne comprends pas pourquoi il n'y a pas 100% des Français qui veulent voter soit pour Jean-Luc Mélenchon, soit pour Marine Le Pen. Regarde la situation du pays. C'est un échec. Je suis pas sûr que ni Mélenchon ni Le Pen puissent améliorer les choses, mais je suis pas sûr que ce soit les bonnes personnes. Mais ça, c'est un autre sujet. C'est-à-dire, comment est-ce que tu peux voter pour Édouard Philippe ou pour Gabriel Attal quand tu vois les résultats et le bilan de 10 ans de macronisme, la catastrophe absolue dans tous les domaines, y compris économique.
0: Mais il y a d'autres offres.
2: Il y a
0: Bruno Retailleau à droite et à gauche, tu peux préférer un Raphaël Glucksmann ou.
1: Non mais arrête, tu sais, il y a aussi un phénomène, c'est que En fait, c'est la tradition de la Ve République. Mmh. C'est-à-dire que ce sont des figures qui sont là depuis longtemps.
3: C'est vrai.
1: Qui en sont on à leur troisième, quatrième candidature. Et en fait, en réalité, ça me rappelle les candidatures
2: de Chirac.
1: Et donc, en fait.
3: Donc, à la fin, ils vont finir par gagner.
2: Et donc.
1: En tout cas, si la tradition est respectée,
2: exprimer un point de divergence avec le jeune Consigny, ici présent. C'est-à-dire que,
1: Dis une connerie.
2: Vas-y. Voilà. Alors, pour moi, en cas de second tour, Mélenchon-Le Pen, je mettrais plutôt mes billes en termes de pari, de probabilité sur une victoire de Marine Le Pen, mais ça ne sera pas une victoire facile, et ça ne sera pas une victoire certaine, et dans un second tour, même si c'est pas le scénario
3: le républicain,
2: je pense que Jean-Luc Mélenchon peut gagner, je dirais, 60% de chance pour Marine Le Pen, 40% pour Mélenchon. Et je pense même, j'imagine déjà, j'entends déjà, par exemple, Xavier Bertrand, président LR de région, dire qu'il fera son devoir républicain et votera pour Jean-Luc Mélenchon. J'entends Valérie Pécresse et Michel Barnier appeler à voter pour Jean-Luc Mélenchon.
1: Tu verras qu'ils le feront pas.
2: Eh ben, tu verras qu'ils le feront.
1: Non.
2: Tu verras qu'ils le feront.
1: Et là,
2: et d'ailleurs, tu regardes aux législatives 2024, un quart, c'est énorme, un quart des électeurs LR a voté pour un candidat LFI au second tour contre un candidat RN. C'est énorme, 25%.
1: Oui, mais tu observeras que les têtes de gondole de LR n'ont pas appelé au Front Républicain aux dernières législatives.
2: Mais ils en ont profité, bénéficié. Et je te dis que Xavier Bertrand, mais il y va, et même il serait prêt à devenir ministre de Mélenchon.
1: J'aime beaucoup Xavier Bertrand, mais aux dernières nouvelles, c'est pas parce qu'il dit un truc que tout le pays le fait.
2: Non, mais je te dis, d'ailleurs, je te dis qu'en cas de second tour, Marine Le Pen, Jean-Luc Mélenchon, je pense que Marine Le Pen, c'est elle qui a le plus de chance et que sa victoire me paraît le plus probable, mais je suis loin d'en être certain et je n'exclus pas dans cette configuration une victoire de Mélenchon. Je te dis, c'est 60% de chance pour Marine, 40% pour Mélenchon. Je ne pense pas du tout que Mélenchon, ce soit une machine à perdre. C'est un excellent candidat et je pense que c'est un trotskiste bien malin.
3: Fatima, ce duel, inévitable ou non ?
4: Alors, pas surprenant en tout cas. C'est un duel possible, probable. Le mot inévitable, j'aime pas trop parce que on est dans un moment où les choses peuvent changer très vite. Donc, inévitable, je vais laisser le mot de côté, mais probable et possible, tout à fait. En revanche, je ne suis pas du tout d'accord avec l'idée du Front Républicain qui pourrait jouer un rôle. Pour moi, le Front Républicain ne va plus jouer de rôle du tout.
3: On dit ça à chaque fois, ça marche.
4: Et à chaque fois, c'est de moins en moins évident.
3: Ça a marché en 2024.
4: Et le Front Républicain va sonner comme un UMPS, vous vous rappelez à l'époque, quand c'était le rassemblement là. Donc en tout cas, ça va. Le Front Républicain ne va pas fonctionner pour plusieurs raisons. D'une part, les castors qui faisaient barrage en ont assez d'être pris pour des pigeons finalement. Ils ont l'impression qu'ils se rassemblent comme ça et après qu'on immobilise le pays. Donc non, on dit peut-être à chaque fois.
3: En 2024, la dissolution, le RN avait gagné le premier tour et puis ils ont perdu.
4: En revanche, ce que j'aimerais bien qu'on observe, c'est tout ce qui va être dans cette campagne-là. Ingérence étrangère, notamment sur les réseaux sociaux, comment les faux comptes, tout ça. Tout ce qui est... Il y a un mot pour ça, un anglicisme, alors j'aime pas trop, avec comme un gazon artificiel. Dire, on fait semblant qu'il y a un mouvement qui naît du peuple, qui naît du terrain, et en fait c'est complètement artificiel, pour faire croire qu'il y a un engouement. Donc j'aimerais bien qu'on surveille ça, et pour moi la presse aura un rôle à jouer, et j'aimerais que la presse et que les médias jouent le rôle comme ça, de surveillance des fake news, de surveillance des faux, de tout ce qui va être... ingérence étrangère, toutes ces choses-là.
3: D'accord.
4: Non, mais ça, c'est très, très important. Parce que ça va avoir un poids dans les élections encore plus que, et les faits divers, bien sûr. Mais en tout cas, il faudra surveiller ça.
3: Antoine est avec nous au 32-16. Bonjour, Antoine.
5: Oui, bonjour, l'équipe. Vous allez bien?
3: Antoine de Bordeaux. Il fait chaud à Bordeaux, là, depuis plusieurs jours. Là. Vous êtes en plein cœur de la canicule, comme on dit.
5: Ouais, c'est vrai. Bon, alors, pas aujourd'hui. Aujourd'hui,
3: ça va mieux?
5: Il y a du vent. Ouais, ça va mieux. On dort un peu mieux.
3: Ouais, dans l'Ouest, ça va aller un peu mieux aujourd'hui. Antoine, ce duel est-il inévitable, Mélenchon-Le Pen ou Le Pen-Mélenchon ?
5: Oui, parce que les autres, ils n'ont pas de programme. Je veux dire, les autres, c'est juste la continuité de Macron qui a pour moi fait perdre 10-15 ans, enfin ouais, parce qu'il est là depuis 15 ans à la France.
0: Non, non, pas 15 ans, c'est peut-être le temps ressenti, mais ça fait 10 ans. D'accord.
4: Ressenti, ça fait 100 ans.
5: Quand même. Un minimum, quand même, ministre de l'économie, quand même. C'est pas
0: c'est vrai,
5: le
0: c'est
5: ministre
0: vrai.
5: Des toilettes publiques, quoi.
0: Non, c'est vrai mais, qu'il était aux côtés de François Hollande,
5: ouais. Oui. Non, et puis en plus, moi, ce qui m'embête, en fait, c'est que le clivage, il est simple entre le RN et LFI, c'est que ils ont le même constat, sauf que les solutions elles sont différentes. C'est-à-dire que prioritairement pour le RN, le problème c'est l'immigration, et prioritairement pour LFI, en gros pour caricaturer, c'est un peu le banquier, pas le banquier de la Banque Populaire, mais le banquier là-haut, quoi, le système financier.
4: La plutocratie.
5: Voilà. Alors que pour moi, le premier problème c'est la souveraineté française. C'est-à-dire ils pourront faire ce qu'ils veulent tant qu'on sera dans cette Union européenne, je mélange pas l'Europe et l'Union européenne, tant qu'on sera dans l'Union européenne, on ne pourra pas être souverain. Un pays qui ne maîtrise pas sa monnaie, ses frontières, ses lois.
0: Ni l'un ni l'autre ne propose de sortir de l'Union européenne.
2: Oui, donc on ne sera pas souverain.
5: On va encore perdre 10 ans. Voilà,
0: c'est merci. Ah oui, mais là, le problème, c'est qu'aujourd'hui, quel candidat propose de sortir de l'Union européenne encore
5: si, Dupont-Aignan, mais il n'est pas pris au sérieux.
2: Aucun ne propose ça parce qu'aucun ne veut vraiment gouverner.
4: Asselineau, s'il se représente
0: en Asselineau,
2: mais aucun ne propose ça parce qu'aucun n'a vraiment envie de gouverner.
0: Oui, mais sincèrement, est-ce qu'on n'est pas passé à autre chose? Enfin, ça.
2: Bah oui, mais c'est bien là le problème.
0: Merci Antoine. En tout cas, vous dites, ça changera pas grand-chose, ni Mélenchon ni Le Pen, après, tant qu'on ne sort pas de l'Union européenne.
4: Il y a quelque chose qui m'avait beaucoup déplu quand j'avais suivi la campagne de Emmanuel Macron. C'est des éditorialistes comme, et c'était Bruno Roger Petit à l'époque, qui écrivait, qui était
0: aujourd'hui
4: vraiment
0: un des conseillers d'Emmanuel Macron,
4: qui était éditorialiste, journaliste, et qui normalement devait être neutre, mais il l'était pas du tout. Et finalement, à la fin, quand il y a eu l'élection, il était devenu carrément porte-parole du président.
0: Ce qui était assez logique parce qu'il était déjà en tant qu'éditorialiste.
4: Il était déjà, mais c'était complètement. Et ça, je déteste ça. Vous avoue, donc j'aimerais bien qu'on ait une campagne où les médias servent. Non, mais c'est vrai.
0: Oui,
4: et
0: mais
4: une espèce
0: déjà dit,
4: de neutralité. Non, mais là, non, mais parce que là, avec Bruno Roger Petit, on a l'illustration. De cette double casquette.
6: Il a été majeur d'ailleurs, c'est ce qui a fait qu'Emmanuel Macron a été élu.
0: Ça lui donnait beaucoup d'importance.
6: En 2017, c'était les éditos dans Challenge. Non, c'est ça.
0: Les gens lisaient que ça d'ailleurs.
6: Les gens, tu les voyais pas les gens dans le métro le matin, tout le monde avait Challenge.
4: Tu veux ridiculiser.
6: On dit pas Challenge.
4: Bien entendu, l'importance des médias dans une élection politique, mais je te laisse ridiculiser, mais tu ne vas pas ridiculiser la vérité.
0: Est-ce que ce duel est inévitable? On a posé la question sur le compte X des grandes gueules. Qu'avez-vous répondu? Eh bien, c'est 50-50.
4: Non, mais c'est le mot ça. Inévitable.
0: Ah, ben c'est bien. 50-50, c'est partagé. Comme dans cette tablée des GG. Dans un instant,
4: on avait dit possible.
0: Pourquoi un tel déchaînement raciste autour de l'équipe de France? Après cette sénatrice du Paraguay, c'est désormais l'ancien premier ministre socialiste Rajoy, espagnol, qui s'en prend aux Bleus. Il estime que l'équipe de France, ce ne sont pas des Français. Mais qu'est-ce qui se passe? Pourquoi ce racisme décomplexé dès qu'on parle des Bleus? A tout de suite sur RMC, RMC Story, on vous attend 32-16.
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9: On se retrouve à midi sur RMC dans Estelle Midi avec Pierre Rondeau, Élise Goldfarb et Jérôme Lavrieux. Au sommaire aujourd'hui, 37 départements en vigilance rouge, des incendies à 60 km de Paris. Êtes-vous inquiet? Si vous habitez à proximité de ces incendies, appelez-nous 3216. Tadej Pogacar qui veut faire démarrer les étapes du Tour à 8h du matin à cause de la chaleur. D'accord, pas d'accord. Et puis accident, écologie, faut-il en finir avec le tourisme animalier? On en débat avec vous au 3216. À tout de suite dans Estelle Midi.
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14: Bonjour à toutes et à tous, bienvenue sur RMC et RMC Story. Bon réveil, bon début de semaine, bon retour Élise.
15: Merci, je suis tellement heureuse d'être avec vous.
16: 7h, Apolline de Malherbe dans Apolline Matin.
17: Et bonjour à tous, excellent réveil d'Apolline Matin, c'est jusqu'à 9h. À la une ce matin, c'était la promesse d'Emmanuel Macron en avril 2020.
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14: Vous êtes en direct sur RMC, RMC Story, en direct au 32-16 pour réagir avec nous jusqu'à midi. Bonjour Olivier.
18: Bonjour Alain, bonjour les grandes gueules, bonjour à tous.
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19: Nous sommes ensemble jusqu'à 15h, 3h de débats enflammés en compagnie tout d'abord de Charles Magnin. Bonjour Charles.
20: Bonjour Estelle, bonjour à tous.
19: Jean-Philippe Doux, notre journaliste et libraire.
16: Et toute la journée, vous,
13: au 32-16. 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

0: La suite des grandes gueules sur RMC, RMC Story, 10h42. Et c'est vrai qu'on a deux profs, Charles, aujourd'hui, et c'est pas simple, hein. On a l'impression d'être dans une salle de profs, avec Fatima Edbounois, Jean-Loup Bonamy, avec Charles, on a l'impression d'être les deux cancres, prêts. À tout moment, on peut se faire exclure.
1: J'ai mis des heures de colle à Charles.
0: Oui, Charles vient prendre 2 heures de colle pendant la
2: match. Ah, tu sais, j'étais un élève très dissipé.
0: Oui, moi aussi.
2: Très contre, très absent, très insolent.
0: Moi, je répondais au prof. Et en fait, je me suis rendu compte des années après qu'il ne faut jamais répondre au prof. T'es sûr de perdre.
1: Mais moi aussi, même profil que Charles.
0: Toi aussi?
1: Ouais, j'étais très bon élève, mais insolent. Et
0: on finit dans les grandes
1: pas
0: gueules.
1: Au lycée, en tout cas.
0: C'est comme ça qu'on finit dans les grandes gueules. Et toi, Fatima, tu devais être une bonne élève.
3: Non, pas du tout. Moi, j'étais pas du tout comme ça.
0: T'étais sage.
3: J'étais sage, ouais, plutôt sage.
0: Ouais, t'étais sage.
3: Mais non, en tout cas, pas insolente.
0: Est-ce que tu faisais partie des chouchoutes?
2: Des faillots, même.
0: Est-ce que tu
3: faillotais à mort? J'aime pas du tout quand on dit faillot pour les élèves. Moi, j'aime bien ces élèves qui sont là, gentils, qui viennent, qui restent.
0: Au premier rang.
3: J'adore. Qui viennent au premier, qui viennent même pendant les récréations,
0: qui te font des cadeaux à la fin de l'année.
3: Qui font des cadeaux à la fin de l'année. Il y a moins, mais vous savez que les cadeaux, c'est pas proportionnel à l'amour. Il y a ce mythe là. On croit que les profs les plus aimés reçoivent le plus de cadeaux. C'est proportionnel à l'organisation dans la classe. Ça veut dire, moi, je vais être la même. Je peux avoir des classes où c'est génial. J'ai aucun cadeau à la fin. Et une classe où je vais avoir un cadeau, même un cadeau collectif, alors que ça s'est pas super bien passé, uniquement parce qu'il y en a deux ou trois qui sont capables de s'organiser. Donc vraiment, c'est pas proportionnel à l'amour. C'est un mythe, ça. C'est proportionnel à l'organisation.
0: Allez, mes chères grandes gueules, je voudrais qu'on revienne quand même sur ce déchaînement raciste autour des Bleus de l'équipe de France à maintenant quelques heures de cette demi-finale France-Espagne. Alors, on a Kylian Mbappé, qui a déjà été la cible de propos racistes de cette sénatrice paraguayenne après la défaite de son pays. C'était en 8e de finale. Et puis maintenant, on a l'ancien Premier ministre espagnol, Mariano Rajoy. On l'avait oublié, lui. Eh bien, il a écrit dans une tribune, « Les Bleus disposent d'un effectif de très haut niveau. » Jusqu'ici, tout allait bien. Et puis, il a rajouté, « Mais sans Français. » Cela dit, il n'y a pas de Français. Alors là, ça a déclenché une série de réactions, notamment en France. Il y a des ministres, des chefs de parti en France qui ont dénoncé le racisme crasseux de Rajoy, la haine que véhiculent ses propos. Et même chez lui, l'actuel Premier ministre espagnol, Pedro Sanchez, a dénoncé des déclarations xénophobes. Pourquoi, selon vous, les Bleus provoquent autant de haine raciste? Et c'est quand même entre la sénatrice et l'ancien premier ministre. En plus, ce sont des responsables politiques, ouais. Ce sont des élus, Fatima.
3: Écoutez, moi, ce que je veux retenir dans cette histoire, c'est vraiment les mots de Pedro Sanchez qui résument bien le premier ministre espagnol, parce que tu as cité mais une partie. Je vous dis en entier ce qu'il a dit, et moi, ça me parle pour le coup. Il dit, il y en a qui mesurent encore l'appartenance par le nom de famille, le lieu de naissance ou la couleur de peau. D'autres la mesurent par l'attachement à un pays et la volonté d'y contribuer en jouant au football, en prenant soin de nos aînés ou en ouvrant des commerces. L'Espagne est à ceux qui l'aiment et la font vivre, pas à ceux qui la déshonorent par des déclarations xénophobes. France, on se retrouve pour la demi-finale, que le meilleur gagne et que le racisme perde. Je trouve que dans sa déclaration, non, il y a quelque chose de beau, parce qu'on peut le voir comme une déclaration politique, mais je peux te dire que quand on te nie ton identité, non, parce que ça ne touche pas, mais moi, on m'a tellement nié mon identité, avant, ça me faisait
0: pleurer. Toi, tu te sens blessé quand on attaque comme ça les Bleus?
3: Non, maintenant, ça ne me blesse plus maintenant. Vous savez pourquoi? Non, ça ne me blesse plus. Je leur dis, non, ça ne me blesse plus, plus jamais il y aura une larme sur ça. Je leur dis juste, tenez bon, vous savez qui vous êtes. Après, le racisme, moi, le racisme frontal, comme ça, ne me fait absolument plus rien. J'ai plus de mal avec le racisme insidieux, le racisme insidieux, comme ça, parce qu'il est plus difficile à combattre. Celui-ci, pour moi, la France est français, celui qui contribue à son pays. C'est vraiment la phrase de Romain Gary. Je n'ai pas une goutte de sang français, mais c'est la France qui coule dans mes veines.
0: Donc on ne regarde pas la couleur de peau, on ne regarde pas les origines. Et ce qui compte, moi, c'est que cette équipe joue pour la France.
3: C'est très petit, c'est le paraître. Donc ouais. Effectivement, moi je regarde les actions, Monica, et l'appartenance.
0: Monica est avec nous au 32-16 avant d'écouter Charles et Jean-Loup. Monica, bonjour.
4: Oui, bonjour.
0: Vous nous appelez de Brie-sur-Marne, Val-de-Marne, en région parisienne. Qu'est-ce que vous pensez de ces déclarations?
4: Alors moi, ce qui me surprend, c'est que en fait, quelque part, on s'insurge alors qu'on a laissé faire. Aujourd'hui, dans tout est fait en France pour que le racisme monte. Il y a un racisme décomplexé qu'on voit un peu tous les jours.
0: Ah là, c'est pas en France, hein, c'est au Paraguay, oui, mais, en Espagne.
4: Écoutez,
0: hein.
4: Au Paraguay, mais on leur a laissé la permission du fait que déjà nous, on n'arrive pas à le gérer. On laisse un boulevard, par exemple, à des chaînes comme CNews. On continue à inviter des gens comme Zemmour. On était comme multi-condamnés sur les propos racistes. On rigole parce que Jordan Bardella s'esclave sur Kylian Mbappé, mais en attendant, moi ce que je vois, c'est que Kylian Mbappé fait le travail aussi en France pour nous ramener la coupe à la maison. Donc aujourd'hui, on a laissé faire. Et on ne peut pas s'insurger de voir, en ayant montré cet exemple, on ne peut pas s'insurger de voir d'autres prendre justement la part belle et s'imprégner de ce qui se passe déjà en France. Ils se disent, mais attendez, on a déjà des enfants de la République qui ne sont pas défendus sur ces questions du racisme. Donc nous, qui sommes-nous aujourd'hui et tout pour justement fermer nos bouches sur ces sujets-là? Ben, ils vont y aller. Ils vont y aller parce qu'on leur laisse de quoi faire. À partir du moment où, même quand on voit le gouvernement, un enfant de la République comme Mbappé se fait insulter, ils ont mis du temps à réagir. Et donc c'est tout ça auquel on fait face aujourd'hui. C'est ce manque de réaction, ce manque d'indignation et à géométrie variable. Parce qu'en fait, que n'aurait-on pas dit, par exemple, moi je ne suis pas spécialement une pro-Mélenchon, mais qu'est-ce qu'on n'aurait pas dit si, par exemple, et tout, ça avait été un Mélenchon qui avait été
0: au
4: cœur de ce sujet-là. Ouais. Donc il faut être équitable. Aujourd'hui, quand on attaque les uns, il faut attaquer les autres.
0: Monica, vous avez cité Éric Zemmour. C'est vrai qu'avant le Mondial, Éric Zemmour a dit que cette équipe de France ne représentait pas vraiment la France, mais plutôt la banlieue. Et l'immigration.
4: Exactement, et on continue à l'inviter sur des plateaux sur des questions de racisme. On lui demande s'il condamne tel ou tel propos raciste, etc. Alors qu'on sait pertinemment qu'au vu de la réponse,
0: il a été condamné par la justice. Vous l'avez dit vous-même.
4: Il a été condamné et aujourd'hui on lui laisse un boulevard pour s'exprimer, comme pour banaliser aussi ses idées.
0: Pas un boulevard, quand il est interrogé, il est questionné, contredit, s'il faut le contredire.
4: Il est questionné, mais en même temps...
0: Sur Zemmour, hein, Monica, je donnais sa phrase qui ressemble peut-être un peu à ce que dit Raroy, Jean-Loup Bonamy, Monica, Jean-Loup.
1: Non, il y a beaucoup de choses. En effet, être français, c'est pas une histoire de couleur de peau, puisque je constate que, par exemple, à l'Élysée, Emmanuel Macron, qui est blanc, aux yeux bleus, qui s'appelle Macron, moi, je ne le considère pas comme français, à titre personnel.
0: Carrément.
1: Donc, tu vois que c'est pas une histoire d'origine.
2: Quand tu parles du président.
1: Voilà. Donc, moi, je considère qu'en effet, Kylian Mbappé est bien plus français qu'Emmanuel Macron. Donc, en effet, je suis d'accord avec cette analyse que être français, ce n'est pas une histoire de couleur de peau, puisque on a vu les traîtres qui sont dans la politique française et qui trahissent les intérêts nationaux depuis maintenant un certain temps. En effet, ils sont bien blancs avec des noms français de souche, entre guillemets. Ça ne les empêche pas d'être des traîtres pour autant.
0: Pourquoi Raroy, la sénatrice, c'est pour nous déstabiliser aussi?
1: Aussi une chose, je suis désolé, je vais mettre un peu les pieds dans le plat, mais oui. J'ai regardé les commentaires les plus racistes que j'ai vus contre des joueurs noirs, par exemple. Moi, je les ai vus au moment de la CAN, par exemple, qui venait de supporters d'équipes du pays du Maghreb. Et j'ai vu sur Twitter le déferlement de racisme anti-noir qui venait de supporters d'équipes du Maghreb. Là, j'ai vu. Donc, tu vois, il y a aussi le... C'est valable
3: par racisme. Il y a des maghrébins racistes.
0: Charles.
2: Non, mais en tout cas...
0: Comment on répond à Raroy? On lui dit quoi, alors?
2: Bon, c'est un vieux schnock, on s'en fout.
1: En plus, il est socialiste.
2: Ils ont le seum par avance d'être battus. La meilleure réponse qu'on puisse apporter, c'est de battre l'Espagne.
0: Oui.
2: Il a lieu quand ce match? Tout à l'heure?
0: Non, alors, ce match, on va expliquer à Charles. Le match a lieu demain. Alors, ça tombe
1: le 14 juillet.
0: C'est le 14 juillet. Quel beau symbole. Le jour de la fête nationale, le jour de ton anniversaire, puisque je rappelle à nos auditeurs qu'on est le 14 juillet.
2: 14 juillet 89.
0: Eh bien, ils ont décidé ce jour-là d'organiser cette demi-finale France-Espagne.
2: Et donc, faut qu'on batte les Espagnols. Bien sûr. De toute façon, qu'est-ce qu'ils savent faire, les Espagnols?
0: Pas de racisme.
2: Des tomates.
0: Pas de préjugés. Attention, parce que c'est une équipe qui
2: nous a battu. Et du socialisme, en gros. Voilà.
1: Oui, voilà.
3: Pour moi, sur la lutte contre les violences faites aux femmes, ils ont fait du concret. Il y a plein de choses où ils ont fait vraiment du concret.
0: Pardon, il n'y a aucun.
3: Politiquement, il n'y a aucun responsable
0: français, je suis désolé, qui traite ainsi les équipes étrangères.
1: Alors ça, c'est très intéressant. Parce qu'en fait, ce que ça montre, contrairement à ce que disait notre auditrice avec laquelle je n'étais pas du tout d'accord, c'est qu'en France, OK, il y a des problèmes de racisme. Mais on voit que la France, c'est le pays le moins raciste du monde. Donc regarde la composition de son équipe, regarde le fait que ça ne suscite aucun tollé dans l'opinion publique française, ni dans les médias, ni dans la classe politique. Tu vois bien que la parole raciste au Paraguay...
0: Il y a quelques années, Jean-Marie Le Pen avait quand même estimé qu'il y avait trop de noirs dans l'équipe de France.
1: Tu vois bien que la parole raciste au Paraguay, par exemple, elle peut s'exprimer d'une manière extrêmement brutale, extraordinairement violente, alors qu'en France, ça ne vient à l'esprit de personne. Et que les candidats soi-disant d'extrême droite comme Marine Le Pen ou Jordan Bardella ne font pas de commentaires
0: de France là.
1: Je disais
0: que l'équipe de France a toujours ressemblé à ce que est la France et notamment à l'histoire de l'immigration française.
2: Mais sur
0: dans la génération Platini, on avait des Platini d'origine italienne. On a eu dans la génération Coppa des joueurs qui venaient de Pologne.
1: Conclusion, tu peux pas dire qu'en France il y a le racisme systémique, et tu vois, c'est infiniment moins brutal qu'au Paraguay ou que dans plein d'autres pays du monde.
2: Vous remarquerez que pour une fois, nous n'avons pas fait de discrimination positive. C'est-à-dire qu'on s'est simplement demandé. Ben oui, en fait.
5: Non, on prend les meilleurs.
2: On prend les meilleurs et basta. Oui. Et il se trouve que les meilleurs, en l'occurrence,
1: dans le cas présent,
2: sont un grand nombre de personnes racisées, comme on dit aujourd'hui. J'aimerais bien qu'on applique ce principe partout. Pas de discrimination positive, on prend simplement les meilleurs. Là, c'est un cas typique. On veut pas perdre les matchs, donc on fait pas des quotas en fonction des couleurs de peau.
3: Juste pour le critère, le raisonnement entier de Jean-Loup, c'était n'importe quoi quand même.
1: Non, c'est-à-dire qu'on n'entend pas dans la classe politique française les phrases qu'on entend au Paraguay. Excuse-moi, c'est pas n'importe quoi.
3: C'est
1: qu'au Paraguay, une sénatrice.
3: Comme l'équipe de foot est comme ça, c'est bon, on a tout réglé.
1: C'est pas exactement ce que j'ai dit.
0: Si elle perdait, Jean-Loup.
3: Ils perdent, ils redeviennent de l'origine.
1: Parce que je crois que
3: tu gagnes, t'es français, tu perds, t'es algérien.
1: Ce qui m'intéresse, c'est que la victoire montre que la France n'est pas un pays raciste. C'est pas, ou pas seulement, pas principalement la composition de l'équipe. Non,
3: c'est que
1: les phrases comme celle de la sénatrice paraguayenne, tu ne les entends pas en France. Elles ne sont pas prononcées en France. Et ça serait inimaginable qu'un politique dise ça. Même Jean-Marie Le Pen ne disait pas ce qu'a dit la sénatrice paraguayenne. Et si jamais c'était dit, cette phrase serait immédiatement et unanimement condamnée par toute la classe politique et médiatique, y compris par Marine Le Pen et Jordan Bardella.
0: Aussi au Paraguay, les gens, il y a des hommes politiques ont condamné.
1: Déjà, il y a beaucoup d'immigration allemande au Paraguay.
0: Allez, dans un instant, on va accueillir notre pompier, lieutenant-colonel Franck Maillard, parce que le feu sévit toujours en région parisienne, dans la forêt de Fontainebleau. Ça serait un feu d'origine volontaire. À tout de suite sur RMC, RMC Story.
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0: 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Avant de retrouver les grandes gueules, les dernières infos, Solène Gardré.
27: 500 pompiers mobilisés à Fontainebleau en Seine-et-Marne pour lutter contre l'incendie exceptionnel déclaré hier à 17h. Des Canadairs sont arrivés en renfort, c'est du jamais vu dans la région Île-de-France, souligné ce matin Laurent Nunez, le ministre de l'Intérieur. Un incendie qui pourrait être volontaire, explique-t-il.
28: Un incendie qui a démarré en plusieurs points hier. Il y a eu une dizaine de points de départ de feu dans un périmètre de 1000 mètres, ce qui laisse supposer que ce pourrait être une origine volontaire. Alors, je n'en dis pas plus. Il y a madame la procureure de la République de Fontainebleau qui, bien sûr, est saisie. Il y a une enquête en cours et donc les investigations permettront de confirmer ou d'infirmer cette thèse. Mais il y a quand même un certain nombre d'observations, on va dire, pour le moins troublantes.
27: À ce stade, 800 hectares ont brûlé, 900 personnes ont été évacuées, mais aucune habitation n'a été touchée. Le trafic des trains reprendra normalement d'ici la fin de la matinée, assure la SNCF. Trafic fortement perturbé par les incendies hier sur la ligne LGV de Paris au sud-est. On est toujours en pic de chaleur aujourd'hui en France. 37 départements maintenus en vigilance rouge, 39 en orange. Mais une légère baisse est attendue ce soir. 11 départements repasseront en vigilance orange à 22h. Le prix du baril de pétrole est en hausse de plus de 4% ce matin. Conséquence des échanges de tirs ce week-end entre les États-Unis et l'Iran. Washington assure avoir bombardé des dizaines de cibles cette nuit. L'acteur Sam Neill est décédé à 78 ans d'un cancer. Il jouait Alan Grant dans le Jurassic Park de Steven Spielberg en 1993. Le quintet, pour finir, il se déroule sur l'hippodrome de Dieppe à 18h30. Le pronostic de la Dream Team des courses RMC, leur favori est le numéro 9, National Service, leur outsider, et le numéro 2. Mello Yello, il est 11h et presque 2 minutes sur RMC et c'est le retour des grandes gueules.
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0: La suite des Grandes Gueules sur RMC, RMC Story, la radio et la télé, avec autour de la table aujourd'hui l'avocat Charles Consigny, le prof de philo Jean-Loup Bonamy et la professeure de français Fatima Aïd-Bounoua, et notre invité qui s'est installé.
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0: Face aux Grandes Gueules aujourd'hui, le lieutenant-colonel Franck Maillard, le sapeur-pompier. Bonjour mon colonel.
2: Bonjour.
0: Merci d'être là, parce qu'on voudrait en savoir plus sur ce qui se passe en ce moment du côté de la forêt de Fontainebleau, en région parisienne, avec un feu très spectaculaire, inédit. Rendez-vous compte, on voit des canadairs sur la Seine. C'est inimaginable.
2: Des canadairs et des dash, hein, venir sur la région parisienne, c'était... C'est improbable. Pour autant, on s'y était préparé, parce que figurez-vous qu'il y a quelques années, on avait anticipé cette possibilité et donc on avait défini une zone pour ces fameux écopages sur la Seine. Donc, on y était quand même un peu préparé.
0: Oui, alors, ce qui se passe quand même est d'une ampleur inédite. Tout d'abord, le feu n'est toujours pas maîtrisé, il n'est pas fixé.
2: Ah, il est loin d'être maîtrisé, hein. Il y a encore des flancs, parce que le feu se développe sur différents flancs, flanc droit, flanc gauche, et sur au moins l'un des flancs, la situation n'est pas maîtrisée. Il est encore en train de se développer, effectivement.
0: Alors, c'est vrai que l'un des problèmes, c'est l'absence de chemin d'accès. Les pompiers ont du mal à évoluer.
2: Complètement, c'est dans les massifs du sud de la France, il y a de la DFCI, c'est la défense de la forêt contre l'incendie, donc ce sont des chemins qui sont prévus pour le gabarit de nos camions-citernes de feux de forêt. Là, sur la forêt de Fontainebleau, c'est plutôt des balades équestres, c'est plutôt des balades pédestres.
0: Il y a les rochers aussi, les fameux rochers.
2: Il y a les rochers, oui. Là, on est sur le massif des 25 bosses, hein, donc très escarpé, très difficile pour nos sapeurs-pompiers. Et effectivement, pour y engager des camions et du personnel, ils vont passer de nombreuses heures délicates.
0: Parce qu'on n'avait jamais imaginé avoir à faire face à un tel incendie.
2: Il y a quelques jours, c'est la Sologne qui brûlait. On a eu dans le Cher, le Loir-et-Cher, le Loiret, la Sologne qui a brûlé. On s'imaginait pas non plus qu'elle allait brûler un jour. Et quand on a vu arriver un dash dans le 18, dans le Cher, effectivement, ouais, c'est la première fois.
0: Incroyable. Combien de pompiers engagés ?
2: Alors là, actuellement, à peu près 400 à 500 pompiers. Et puis, paradoxalement, ce sont nos collègues du sud de la France que l'on allait renforcer tous les ans, qui viennent cette fois-ci nous renforcer. C'est les Bouches-du-Rhône, c'est l'Hérault, c'est le 84 qui viennent également. Donc, une colonne complète qui monte sur Paris.
0: Tout à l'heure, Laurent Nunez, qui était sur place, le ministre de l'Intérieur, parlait d'un feu d'origine volontaire. Ça veut dire quoi ?
2: Alors en fait, vous savez que 9 feux sur 10 sont d'origine humaine, hein, malheureusement. Soit le travail des agriculteurs, soit des mégots, soit... Et donc là, en l'occurrence, par rapport à la simultanéité des feux hier, en cette fin d'après-midi, le procureur mène effectivement... Il y a une enquête qui est en cours, hein, mais c'est bizarre.
0: Plusieurs départs de feu.
2: Oui.
0: Qui laisse à penser que quelqu'un a allumé volontairement ses feux à divers endroits.
2: Alors la proximité immédiate avec les autoroutes, hein, la 6 à 5, laisse supposer, comme on le voit souvent, un mégot négligemment jeté...
0: On lance au bord des routes.
2: Ouais. Évidemment. Et d'autres feux dans le massif qui semblent plus suspects, effectivement.
0: Mais ce qui fascine, c'est quoi ? C'est la pyromanie ? Quel est l'intérêt de mettre le feu à Fontainebleau ?
2: Alors quand c'est les mégots...
0: Non, pas les mégots, c'est accidentel, mais là vous dites si c'est volontaire.
3: C'est quelqu'un qui n'aime pas du tout Fontainebleau.
0: Fontainebleau-phobie.
3: C'est quelqu'un qui... Voilà.
2: Mais vous savez, pour beaucoup de personnes viennent assister à nos interventions, ils sont derrière nous pour voir les flammes.
0: Oui, il y a une fascination.
2: Regardez les images derrière vous, c'est
0: donc
2: impressionnant.
0: Donc il y a la fascination du feu.
2: Probablement.
0: Il y a même eu des pompiers pyromanes dans l'histoire.
2: Oui, il y en a eu, malheureusement, on le déplore. Mais on a 250 000 pompiers chez nous, donc on a un peu tout le panel de la population française et on doit avoir des pyromanes, malheureusement.
0: Question sur les moyens, parce que tout à l'heure, on s'est interrogé Jean-Loup.
3: Mais quels sont les moyens que vous aimeriez avoir en plus, dont vous auriez besoin ?
2: Actuellement, on va faire un point après cette saison. On a des moyens aériens qui sont prépositionnés sur l'ensemble de la France. Aujourd'hui, malheureusement, notre flotte, qui était composée d'une douzaine de canadairs et autres dash, il doit y en avoir 8, étaient tous sur le pourtour méditerranéen. Là, avec les feux qui se développent dans toute la France, cette répartition fait que on a un avion par-ci, un avion par-là, et quand il y a un feu, on n'a plus la même force de frappe qu'on l'avait dans le sud
3: donc
2: de la France.
3: Donc il faudrait plus de canadairs avec une répartition géographique différente.
2: Alors, je ne suis pas persuadé que ce soit le canadair le plus adapté sur le Loiret hier, ce sont des hélicoptères qui ont fait un travail remarquable avec une espèce de petite piscine là qui délivre à chaque fois 1000 litres d'eau sur des zones très compliquées d'accès, comme à la montagne ou comme c'est le cas aussi sur Fontainebleau. Et ça peut être tout aussi efficace.
0: C'est la particularité française d'ailleurs. On n'a pas que des Canadairs aussi.
2: Alors on loue une flotte. Hein. Alors on a les Dash hein, qui ont une grosse capacité. Souvent eux déversent du retardant. Vous savez ce produit rouge qui stoppe normalement les flammes. Et puis on loue des hélicoptères bombardiers d'eau. Donc qui sont aussi répartis judicieusement et qui sont également une force de frappe importante.
0: Mais dites-moi, ce chiffre est quand même impressionnant, celui qui a été donné justement par Nunez tout à l'heure. 32 000 hectares parcourus depuis le début de l'année en France.
2: On a connu des années aussi compliquées, hein, mais cette année, elle est vraiment...
0: Et on n'est que le 12 juillet, enfin le 13 juillet, c'est-à-dire
2: oui,
0: que...
2: Oui, et quand vous rajoutez en plus la canicule, parce que au-delà des incendies, nos pompiers sont également en première ligne pour la canicule, parce qu'on a des malaises, on a des personnes qui font des malaises sur la voie publique et chez elles.
0: Et donc, il y a des rêves partis aussi.
2: Oui, j'ai vu ça, oui, dans l'ouest de la France.
0: Ça ne vous aide pas quand même.
2: Ben, pour l'instant, ça se passe bien. Pour autant, oui, c'est rajouter un risque. Et...
0: Non, mais pardon, je dis ça parce qu'on a annulé, par exemple, les bals de pompiers à Paris.
2: Oui, c'est une première. Hein. Je n'ai jamais connu ça. C'est assez exceptionnel.
0: Moi, pardon, ça m'a choqué.
4: Comment vont faire les gens pour pécho?
0: Voilà. Déjà, comment sujet, on va faire Charles même. Pour pécho? Mais non, mais ça m'a choqué parce
4: les
0: que
4: gens,
0: je
4: dis, bah moi,
0: c'est quand même, c'est une fête populaire, les bals de pompiers. C'est gratuit. Et puis, c'est quelque chose, c'est une tradition française. Et on supprime ça alors que c'est très encadré dans des casernes. Alors qu'on laisse une rêve partie se dérouler. Je trouve que les messages, quand même, sont envoyés. Qu'est-ce qu'on craignait avec le bal des pompiers?
2: Alors, c'était en partie lié avec la consommation d'alcool sur la voie publique.
0: Oui.
2: Même si il avait été prévu de ne pas délivrer d'alcool dans les balles, mais après c'est une décision.
0: Je pense qu'il fait trop chaud pour boire, c'est ça.
2: Je pense qu'aussi à un moment donné on est en vigilance rouge. Vous savez quand on est en vigilance rouge météo orage, les gens ne sortent pas. Là on doit prendre des précautions, éviter que les gens ne fassent des malaises. Je pense qu'on a aussi un rôle.
0: Ils ont souvent plus chaud. Sincèrement.
2: Vous avez raison. Chez eux.
0: Parce que là, les balles de pompiers, c'est le soir.
2: C'est le soir et dehors, oui, dans la cour de la caserne.
0: À la limite, dehors, dans la cour de caserne, à 22h, 23h, on est peut-être mieux que chez soi. Enfin bon, ça m'a surpris comme décision.
2: Et puis, il faut aussi penser qu'ils sont amenés à intervenir et faut préserver les... Là, actuellement, on a beaucoup de sapeurs-pompiers de Paris qui sont sur le feu de Fontainebleau.
0: C'est un bon argument.
2: Et à ce titre, c'est aussi pour qu'ils puissent se reposer.
0: Fatima Hebbounoua. Alors Fatima, qui n'aime pas les pompiers, nous l'a dit tout à l'heure, elle dit s'il y a bien une profession que je déteste, c'est les pompiers.
2: Comme souvent,
5: c'est
2: le cas.
5: C'est l'inverse. Donc d'abord, merci, bravo. Et l'inverse que je disais à Olivier, c'est que j'aime beaucoup les...
0: C'est vrai.
5: Les pompiers, j'admire les pompiers.
0: Que ses enfants soient pompiers.
5: Ah. Non, mais oui, j'ai deux garçons. La dernière fois, je leur disais, et vous aimeriez être pompier. C'est quand même, je trouve qu'il y a une grandeur dans cette mission. Et je trouve ça très beau. Et je trouve qu'on parle très peu des pompiers, ou uniquement quand il y a des incendies ça. Regardez, on vous invite.
0: Majoritairement, ce sont des volontaires, les sapeurs-pompiers.
5: Mais c'est vraiment, je trouve qu'il y a une grandeur d'âme derrière ça. Et donc, moi, vous savez, je suis très sensible à la grandeur des petits, ceux qu'on invisibilise et qui font. La France tient sur les infirmières, les aides-soignantes, les pompiers, les policiers, les profs, ceux qui sont sur le terrain au quotidien et où leur terrain, c'est ça, c'est de maintenir, c'est de guérir, c'est de protéger, de soigner au service des autres. Donc, vous avez vraiment toute mon admiration.
2: Merci.
5: Ma question, est-ce qu'il y a moins d'abus? C'est-à-dire, pendant tout un moment, on disait que les gens appelaient les pompiers un peu pour rien. Qu'il y avait des abus dans le fait d'appeler, non pas pour des incendies, mais pour un chat, un problème secondaire. Est-ce que vous avez constaté que les gens sont plus responsables, au moins en ce moment, ou pas du tout?
2: Alors, en fait, avant, il y avait la gratuité de toutes les interventions des sapeurs-pompiers. On a rendu certaines interventions payantes, je pense notamment aux destructions de nids de guêpes, nids de frelons, les dégagements des personnes coincées dans les ascenseurs. Donc, ce qui fait qu'on est moins sollicité, mais on est souvent là en dernier recours, en fait. Hein, quand il n'y a pas de solution, une porte est claquée, il y a l'enfant à l'intérieur de l'appartement, le serrurier va venir au bout de 2-3 heures, donc c'est les pompiers, et on sera là dans les 10 minutes avec la grande échelle, et on va ouvrir la porte. Donc c'est vrai qu'aujourd'hui, on claque des doigts et les pompiers sont là. Mais les mentalités ont changé.
5: D'accord.
2: On ne nous appelle plus pour les mêmes futilités que ce qu'il y avait il y a encore quelques années.
5: Et
2: donc ça s'est arrangé.
5: Quand, et vous avez vu, ce qui a permis de changer les mentalités, c'est le fait de rendre payant. C'est
2: quoi,
5: ça fait à peu près combien de temps? Une dizaine d'années que ça a commencé à changer?
2: Ça fait une dizaine d'années, oui. Alors le fait que ce soit payant, et puis après, au niveau du centre de traitement de l'alerte, on sélectionne aussi, hein, on essaye d'être plus attentif à la nature de l'appel. C'est le cas pour les interventions que l'on qualifie de diverses, hein, interventions particulières, mais c'est également le cas pour le secours à personne. On est plusieurs sur le marché à intervenir, hein, pour le secours à personne. Il y a les ambulances privées, il y a les médecins, il y a les pompiers. Donc là, c'est pareil. Avant, pour le moindre problème à domicile, la douleur à la cheville, le mal de ventre, c'était les pompiers. Maintenant, c'est mieux filtré avec des centrales 18, 15, 112, où là, on filtre les appels et on envoie le secours le plus adapté.
5: C'est bien, donc ça fonctionne mieux.
2: Ça fonctionne mieux, oui, beaucoup mieux.
0: Donc là, on est sur ce feu de Fontainebleau, mais il y a des feux, je regardais la carte, d'ailleurs on peut les suivre sur Internet, hein, en temps réel, les incendies. Il y en a un peu partout en France. On parle beaucoup de Fontainebleau, mais il y en a beaucoup qui ne sont pas médiatisés, pas seulement dans le sud. Comment on fait pour répartir toutes les forces en présence?
2: Alors, n'oublions pas qu'on a deux feux majeurs dans la Drôme et puis dans les Jeux, hein,
0: qui sont
2: toujours pas finis. Hein.
0: Pas terminé.
2: On a eu un feu important en Loire-Atlantique. Ça brûle également dans le Nord, dans le Pas-de-Calais. Enfin, toute la France est couverte. Donc, on a pour les moyens, comme pour les moyens terrestres, comme pour les moyens aériens, c'est une décision qui est prise au ministère de l'Intérieur de déplacer soit des moyens terrestres vers des secteurs les plus adaptés où ils vont pouvoir, à proximité d'un nœud autoroutier, converger vers des départements qui sont en danger. Et puis on a sur Nîmes notre centre national de coordination des moyens aériens. Et chaque jour, on positionne les engins un peu partout en France, à Châteauroux, à Angers, pour avoir un moyen le plus adapté rapidement.
0: Question de Charles.
4: Non, là, à Fontainebleau, c'est quel pourcentage de la forêt qui a brûlé ou qui va brûler selon ce que vous pouvez estimer?
2: Ben, là, ce matin, on était à 5-7% de la forêt, de la surface de la forêt, ce qui est quand même énorme. Le feu continue à se développer. On devrait, je pense, atteindre les 1000 hectares. Il y a encore une centaine d'hectares qui sont menacés et sur lesquels on n'a pas forcément encore pu engager des moyens terrestres.
0: Le feu va durer plusieurs jours?
2: Ah, largement, oui. On est parti sur au moins une semaine.
4: Au moins une semaine.
2: Alors, attention,
4: de la forêt va disparaître?
2: Alors là, j'en ai aucune idée parce que ça, c'est grâce aux actions simultanées des pompiers sur le terrain et les moyens aériens. Donc, on va tout faire pour le limiter au maximum. Mais entre l'extinction, le fait que le feu soit fixé jusqu'à ce qu'on ait des actions pour éviter que les petites fumerolles ne puissent repartir, redéclencher l'incendie, ouais, on est sur une dynamique à une semaine, ouais, au moins.
0: Ah oui, on sait
2: pendant
0: déjà
2: une semaine, il y aura de la fumée. Pendant une semaine, il y aura de la fumée sur Fontainebleau.
0: Et ensuite, on surveille pendant combien de temps un feu qu'on a maîtrisé?
2: Alors après, c'est le rôle du commandant des opérations de secours d'effectuer des reconnaissances. Maintenant, on a les drones. Alors, c'est plus rapide pour faire avoir une vision globale avec des dispositifs infrarouges. Une fois qu'il n'y a plus de fumerole, on désengage progressivement le dispositif et il risque d'y retourner régulièrement pour être sûr qu'il n'y ait pas de départ de feu. Ça, c'est clair, on y est pour au moins une semaine.
0: Ouais. Là, il y a le vent aussi.
2: Oui, qui joue pas en notre faveur.
0: Qui est assez important, hein, notamment en région parisienne, ça aide pas.
2: D'ailleurs, pour la petite histoire, hier soir, juste après le départ de feu, les DASH sont venus sur le secteur et ont mis cette barrière de retardant là pour stopper le front de flamme à proximité de maisons. Et pour autant, avec le vent, et le feu génère aussi un vent, génère son propre vent. Et on a eu ce qu'on appelle une saute de feu jusqu'à 400 mètres. Donc c'est passé au-dessus de la barrière de retardant et 400 mètres plus loin, ça repartait. Donc parfois, on peut être désemparé parce qu'on est survolé par ces débris incandescents qui vous reprennent derrière et du coup, il faut remettre en place le dispositif. Ça, c'est compliqué.
0: Vous parlez des maisons, il y a beaucoup de personnes qui ont été évacuées.
2: Eh ben écoutez, j'avais le bilan de à peu près 1000 personnes évacuées de chez elles dans des salles communales. Donc là, les maires ont mis en place leur plan communal de sauvegarde avec des...
0: À quel moment elles pourront retourner chez elles? Quel est le scénario possible?
2: Bah là, en fonction des risques de reprise. Là, actuellement, les axes sont bloqués pour faciliter le travail des pompiers, pour que les camions puissent circuler librement. Donc là, elles vont rester, à mon avis, un jour ou deux, peut-être. Hein. Et ça, c'est pareil, c'est une décision du commandant des opérations de secours qui décidera du fait que la maison ne risque plus rien.
0: On peut refuser de quitter son domicile. On l'entend toujours dans les...

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1: Moyen pour protéger tous les points sensibles. Et là, on demande aux gens de rester chez eux.
2: Ouais. Et celui qui refuse de partir, vous avez les moyens de le contraindre ou c'est lui qui décide ?
1: Ah, souvent, on les contraint, mais il y a des moments où on est tellement pris par le feu que la négociation n'est plus possible. Donc, suivant la vulnérabilité de la personne, on peut parfois l'emmener de force, mais il y a des moments où on ne peut pas aller au-delà et on laisse les gens sur place. Mmh. C'est assez exceptionnel.
2: Ouais. Une dernière question, il a beaucoup plu cet hiver, donc la végétation est très présente. Et malheureusement, c'est ça aussi qui brûle, c'est-à-dire qu'il y a plus de choses à brûler.
1: Oui, et puis en plus on a vu avec les tempêtes, hein, on a parfois des branches qui sont tombées. Alors la forêt de Fontainebleau semble bien entretenue, par contre on a pas mal de massifs en France où ce n'est pas le cas. Et donc on a toute cette strate arbustive qui est en mauvais état, qui brûle bien et dans laquelle on a du mal à s'infiltrer, c'est comme des ronces. Donc faire rentrer des pompiers dans les ronces, c'est impossible.
3: Oui, les landes, c'était très mal entretenu, c'est ce qu'on avait dit il y a
1: alors,
3: 4 ans.
1: Alors, à l'époque, les landes étaient mal entretenues, voilà, et donc les pompiers...
2: Ça veut
1: les
2: dire
1: pompiers
2: quoi, mal entretenu?
1: Ben, en fait, les pompiers avaient du mal à rentrer dans les massifs. Pour autant, ils avaient des voies d'accès, et c'est ce qui fait peut-être défaut aujourd'hui à Fontainebleau, c'est que dans les Landes, il y a des grands chemins qui séparent les parcelles, et au moins là, ça permet d'éviter la propagation d'une parcelle à l'autre. Là, ça semble vite se propager d'une parcelle à l'autre à Fontainebleau.
2: Merci mon colonel d'être venu, colonel Franck Maillard, pour nous raconter ce qui se passe en ce moment en région parisienne. C'est totalement inédit, des canadairs qui viennent prendre de l'eau sur la Seine, ça, on pouvait pas le penser. Malheureusement, c'est le monde actuel et ça va sans doute se reproduire dans les étés qui viennent. Enfin,
1: malheureusement, je pense.
2: On a changé d'époque, comme on dit. Merci en tout cas d'être venu face au GG. Dans un instant, Édouard Philippe veut transformer le maire en shérif. Oui, il veut donner plus de pouvoir, notamment du pouvoir judiciaire au maire. Est-ce que c'est une bonne idée? Alors, est-ce qu'on va devoir mettre une étoile de shérif sur chaque maire de France? À tout de suite sur RMC, RMC Story. Vous imaginez?
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6: On se retrouve à midi sur RMC dans Estelle Midi avec Pierre Rondeau, Élise Goldfarb et Jérôme Lavrieux. Au sommaire aujourd'hui, 37 départements en vigilance rouge, des incendies à 60 km de Paris. Êtes-vous inquiet? Si vous habitez à proximité de ces incendies, appelez-nous 3216. Tadej Pogacar qui veut faire démarrer les étapes du Tour à 8h du matin à cause de la chaleur. D'accord, pas d'accord. Et puis accident, écologie, faut-il en finir avec le tourisme animalier? On en débat avec vous au 3216. À tout de suite dans Estelle Midi.
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0: Balade sur RMC, RMC Story avec Charles Consigny, notre avocat, avec Fatima Edbounois, avec Jean-Loup Bonamy, les profs philo et français.
1: Les profs dans la place.
0: Les profs sont là, ils sont dans la place. Les profs ont corrigé leurs copies.
1: Et Ducnat, RPZ.
2: Oh non, c'est gênant, comme dirait les élèves.
0: Vous avez donné le bac et le brevet à tout le monde. Maintenant, vous êtes en vacances.
1: Je ne te l'aurais pas donné à toi, en tout cas.
0: Ah, ça, c'est sûr. Bon, vous savez qu'en ce moment, on est entré en campagne présidentielle. Donc,
1: 200%.
0: L'heure est aux propositions. Et Édouard Philippe vient d'en faire une assez étonnante. Il propose que les maires finalement deviennent des shérifs.
3: Je veux aussi donner aux maires un pouvoir de sanction pénale pour réprimer les infractions qui pourrissent la vie de millions de Français et que la justice n'a pas le temps de sanctionner. Je veux une justice qui s'exerce vite, avec des garanties, vite et bien pour les petites infractions. Une justice du bout de la rue, si vous me passez l'expression.
1: Waouh, c'est chaud de, à ce point-là de ne pas être un orateur.
0: Ah bon?
1: Si tu compares par exemple sur les sujets de justice à il y a bientôt 20 ans, il y a 19 ans, à Nicolas Sarkozy en 2007, tu compares Nicolas Sarkozy qui parle des, peu importe qu'on soit d'accord ou pas, qui parle des problèmes de justice en 2007 à ce qu'on vient d'entendre Édouard Philippe, c'est chaud d'être candidat à la présidentielle et d'être un aussi mauvais orateur.
0: Néanmoins, il fait une proposition qui a le mérite d'exister et qui est plutôt grande gueule. Il veut donner des pouvoirs de sanction pénale au maire, une justice du bout de la rue en quelque sorte, puisqu'il dit en gros le maire est le mieux placé pour savoir ce qu'il faut faire, qui il faut punir. Est-ce que c'est une bonne idée? Alors je voyais déjà des réactions en disant attention, imaginez que on donne ces pouvoirs dans les villes RN, catastrophe, donc la gauche est déjà vent debout. Mais est-ce que c'est une bonne idée, Charles Consigny?
4: Ça dépend pourquoi. Ça dépend pourquoi. Il faut pas. Non, mais il faut faire attention aussi au maire qui tout à coup va s'improviser arbitre de ce que chacun peut faire. Moi, dans mon petit village du Jura, par exemple, j'apprécie beaucoup notre maire. Néanmoins, ils ont installé des panneaux de sens interdit, sans queue ni tête, que j'enfreins à chacun de mes déplacements. Je n'aimerais pas que le maire puisse m'imposer une sanction pénale. Bon.
0: Ben, le maire, il peut déjà,
4: a priori,
0: il prend des arrêtés municipaux pour, par exemple, prévenir les troubles à l'ordre public. Il peut diriger une police municipale. D'ailleurs, la plupart maintenant des maires ont une police municipale. Il peut installer un système de vidéoproduction.
4: En gros, ça vise les racailles.
0: Il peut régler la circulation, le stationnement. Est-ce qu'il faut en plus leur donner le pouvoir de donner des amendes ou des sanctions pénales à des délinquants
4: qui... Ça dépend pourquoi. Si c'est quelqu'un qui consomme de la drogue sur la voie publique, si c'est quelqu'un qui... Il faudrait savoir pour quelles infractions exactement. Si c'est juste du tapage nocturne, c'est pas très intéressant. En revanche, si c'est pour les caïras qui zonent et qui agressent leurs prochains, oui, je trouve que ça peut être une bonne idée pour pallier à l'engorgement de la justice. Parce que c'est ça le sujet, c'est que la justice n'a pas les moyens matériels, humains, de juger tout ce qui mériterait d'être sanctionné.
0: Cette délinquance du quotidien.
4: Et donc, pour que les villes restent des villes où il fait bon vivre, je sais pas si vous avez vu dans le même genre le maire de La Baule, qui ne veut pas des trains, pas cher pour venir à la journée, parce qu'il défend un droit à la tranquillité.
0: Parce que ça amène une population qui n'a pas envie sur ses plages.
4: Ça va plaire aux politiquement corrects. Bon, s'il avait pu sanctionner au pénal les mecs qui se foutent sur la gueule sur la plage, qui se bousculent dans le train, etc., peut-être ça n'aurait pas été inutile. Bon, voilà. A priori,
0: le maire, l'avantage, c'est que c'est l'élu de proximité, il sait précisément ce qui se passe dans sa ville.
4: Moi, je suis plutôt favorable à cette idée.
0: Jean-Loup Bonamy,
4: ça aurait mérité d'être un peu détaillé.
0: Faut-il faire du maire un shérif? Il faudra qu'Édouard Philippe vienne s'expliquer dans les grandes gueules sur cette proposition.
1: Ça me fait rire. C'est vraiment là un peu les contradictions des GG, tu vois. C'est-à-dire que on est là en disant ah oui, c'est l'élu de terrain, de proximité, mais en fait il y a 15 jours on faisait un autre sujet, d'ailleurs récurrent, sur il y a de plus en plus d'agressions contre les maires. Évidemment évidemment que si tu leur donnes de plus en plus de prérogatives, et notamment sur ces questions-là, eh ben, évidemment, il va y avoir de plus en plus de violences et d'agressions contre les élus. Et d'ailleurs, les élus n'oseront rien faire, de peur de se faire planter. Voilà, c'est ça la réalité. Donc ça ne va servir à rien, ça ne va régler aucun problème. C'est juste l'État qui démissionne. Comme on est incapable, comme l'État est incapable de régler les problèmes, alors que quand même, c'est sa raison d'être et sa mission principale, eh ben, il va se décharger sur les maires, se réfugier derrière les maires qui seront des shérifs mais sans revolver en fait, hein, des shérifs impuissants. Et voilà, c'est tout. Et donc, ça va encore augmenter les tensions, ça va encore augmenter les violences contre des maires qui seront livrés à eux-mêmes. Et voilà, ça ne réglera pas le problème parce que tu n'agis pas sur les causes réelles de l'insécurité en France. Donc, tu livres juste les maires en peinture aux délinquants. Voilà, c'est tout.
0: Et tu crées. T'es contre.
1: Bah, bien sûr, l'État va démissionner encore une fois, comme d'habitude.
0: Mais l'État n'est pas toujours
1: l'État
0: très efficace en la matière.
1: On va créer une nouvelle féodalité. Et de toute façon, en fait, les maires n'auront pas les moyens. Alors oui, sur des petits tapages nocturnes, ils pourront faire des choses. Mais en fait, voilà, Charles parlait des CAIRA tout à l'heure. Bah, les maires ne font pas le poids face aux CAIRA, c'est tout.
0: Fatima, est-ce que c'est une bonne idée ou pas la... Est-ce qu'il ne faudrait pas la creuser, l'idée?
5: Alors,
0: de...
5: Moi, je trouve ça intéressant qu'il en parle. On a souvent dit que le maire était à portée de baffe. Vous savez, il y a cette expression. Là,
0: bah là justement, c'est lui qui distribuera les baffes.
5: Comme... Non, bah, c'est ça, s'il est à portée de baffe, que lui et les moyens que les maires, avec leurs responsabilités, avec ce qu'on leur demande de faire, et aussi des moyens de se défendre, des moyens de répondre, des moyens d'aller un peu plus vite, pourquoi pas? Là où c'est très intéressant, c'est qu'on parle des incivilités. Derrière ce mot, je déteste ce mot, incivilité, mais derrière le mot incivilité, on a tout mis, on a même mis la délinquance derrière le gentil mot d'incivilité. C'est ce qui pourrit la vie, le quotidien des Français. Donc le terme de justice du bout de la rue, je trouve qu'il y a quelque chose à creuser. Mmh. Alors peut-être qu'il manque de charisme pour porter ça, mais ça ne veut pas dire que l'idée est mauvaise. Moi, je ne l'ai pas trouvé forcément mauvais. Moi, je ne l'ai pas trouvé mauvais.
0: Il est très dur, Jean-Louis. Il a la dent dure, Jean-Louis.
5: Oui, et puis en plus, au-delà de l'esbrouf, au-delà d'être
0: au moins,
5: un bon orateur, moi, ce que je veux, c'est du concret et des actions. Donc, qu'est-ce qu'il met derrière? Voilà, c'est un peu trop large. Donc, j'aimerais voir pourquoi ça se tente. Pourquoi pas? Mais qu'est-ce qu'on met derrière? Voilà.
1: Non, mais quand je vois Édouard Philippe en campagne, je comprends mieux pourquoi on dit Mélenchon, Le Pen, il est inévitable. Quoi. Excuse-moi, ce qu'on vient de voir là. Il y a aucun charisme chez Édouard Philippe. Je le savais, mais là, je suis même surpris tellement ça dépasse.
5: Moi, j'aimerais beaucoup qu'on sorte du casting. C'est une élection présidentielle, c'est pas un casting. Donc effectivement, un moment, on va voir effectivement la façon, ce à quoi on ressemble, notre manière de parler a un impact, mais il y a aussi ce qu'on dit. Moi, je pense, enfin, j'aimerais, hein, mais c'est vrai que les gens vont regarder.
1: Édouard, si tu cherches un conseiller en communication, là, c'est le moment. Appelle-moi. Bah
0: là,
1: je suis dispo.
0: Au-delà du problème d'Édouard,
1: si tu nous écoutes,
0: la proposition elle-même, elle est un peu.
5: Non, mais
0: un
5: on
0: peu
5: veut
0: différente.
5: Pas quelque chose d'artificiel. Moi, je
0: elle
5: préfère quelqu'un
0: gueule, innovante.
5: D'authentique, avec des propositions et des actions, plutôt que quelqu'un qui va maîtriser la communication et à être.
1: Non, mais on peut faire les deux.
0: On va écouter Pascal qui nous appelle de Lyon. Il est taxi. Salut, Pascal.
6: Oui, bonjour les grandes gueules.
0: Que pensez-vous de la proposition d'Édouard Philippe qui propose en gros, alors c'est nous qui disons que les maires vont devenir des shérifs. Lui, il l'a pas dit dans sa voix, mais c'est un peu ça. C'est-à-dire qu'on donnerait aux maires des pouvoirs de sanctions pénales pour une justice, dit-il, du bout de la rue.
6: Bah, déjà, il cherche surtout, bien sûr, à faire du buzz, vu qu'il rentre en campagne électorale. Mais aujourd'hui, les maires sont OPJ.
0: Oui.
6: Officiers de police judiciaire.
0: Oui, ils sont déjà OPJ.
6: Et donc, ils ont déjà des pouvoirs de police et de sanctions.
5: Ouais,
6: donc, je vois qu'est-ce qu'on peut leur
5: qu'est-ce
6: mettre,
5: qu'il
6: de
5: va
6: plus
5: mettre de plus, c'est ça.
6: Quand j'entends Charles Consigny qui dit « Ouais, mon maire, il a mis des sens interdits n'importe comment et j'enfreins la loi, je passe. » Si le maire se met devant sa voiture, il l'arrête et il le sanctionne déjà aujourd'hui. Donc, je vois pas ce qu'il y a de nouveau dans ce que... Après, il faut encore qu'il y ait je vais pas être poli, mais il faut encore trouver des maires ou des mairesses qui aient des coronesses. Mais ça, malheureusement, c'est difficile.
0: Ah, Édouard Philippe lui-même est maire. Donc,
6: oui, peut-être qu'il a envie, Édouard Philippe. Qu'il descende dans la rue et qu'il fasse ce qu'il a à faire.
5: Bah. Non, mais moi, je pense que ce qu'on veut, c'est de l'action. Dans le sens. Vous vous rappelez, on a reçu ici The King TV, ce jeune homme-là qui arrête les pickpockets dans le métro, qui les filme. De la même manière, on a sur Internet, je pense à quelqu'un comme The Fox, qui essaye de piéger des pédocriminels sur Internet. Moi, je pense vraiment qu'on en a ras-le-bol de l'impunité. Des choses qui se passent, ça se passe devant nous. On a l'impression qu'il ne se passe rien. Et ça, ça devient vraiment insupportable. Et notamment, donc je parle de pédocriminalité ou de pickpocket, mais sur absolument tout. Sur les incivilités, sur absolument tout. Et le citoyen a juste envie qu'il se passe quelque chose, qu'on ait les moyens d'agir. Et que si effectivement l'État, c'est trop long,
0: avant
5: c'est
0: que ce
5: trop
0: soit
5: loin.
0: Citoyen qui fasse lui-même justice.
5: Et surtout, on sait que si on laisse les choses s'envenimer, non seulement ça ne se répare pas, mais ça empire. C'est la théorie de la fenêtre cassée. Donc effectivement, tout ce qui va dans ce sens m'intéresse. Mais bon, oui. Si c'est des grandes annonces politiques, comme vous dites,
0: il faut,
5: Pascal,
0: il faut que les mesures soient précises.
5: Il faut qu'il soit précis quand il nous propose quelque chose.
1: Pascal,
4: on a perdu Pascal.
5: Non, il est là.
6: Non, je suis là.
1: On a perdu Édouard Philippe.
0: Mais vous y croyez pas, vous, à cette proposition?
6: C'est pas que je crois pas. Ça existe déjà. Donc c'est juste du buzz.
0: Il veut élargir les compétences.
5: Il veut mettre des choses en place.
0: Après, effectivement, il va falloir qu'il aille plus loin dans cette proposition.
6: Après, un petit maire d'une ville de 200 habitants avec déjà toutes les responsabilités, tout ce qu'il a à faire, déjà s'il fait un peu de PJ, c'est-à-dire qu'il essaye d'empêcher des gens de faire des bêtises à hauteur, c'est déjà bien. Qu'est-ce qu'on peut lui demander de plus aujourd'hui? Rien.
0: Oui,
6: c'est à l'État de faire son travail.
0: Oui, mais comme l'État ne le fait pas.
1: L'État se décharge.
0: Oui, mais pardon, mais vous êtes marrant, vous. En fait, c'est très français. C'est-à-dire qu'on veut que l'État règle tout. L'État, finalement, n'arrive pas bien à régler les choses. On l'a vu.
4: Et le maire, c'est l'État.
0: L'État, moi, je pense que le maire, il est en proximité. Il connaît les gens. Il connaît sa ville. Il est souvent plus efficace. Et d'ailleurs, les gens font plus confiance au maire, pardon, qu'au préfet. Hein.
5: Excuse-moi, Jean-Loup.
0: Le maire, tu le connais. Le préfet, t'es incapable de donner son nom. Donc, le maire, c'est celui qui est là. Que tu as voté pour lui, déjà. Donc, il a un programme. Il va l'appliquer et dans ce programme, il peut effectivement axer son action sur la justice, sur l'ordre, la sécurité. Je ne comprends pas pourquoi cette défiance vis-à-vis du maire, qui est à mon avis plus efficace que l'État dans la délinquance du quotidien.
5: Et surtout, il y a la durée. Moi, là où je suis... comment dire. Je regardais tout à l'heure, le 14 juillet 2016, il y a eu les attentats à Nice.
0: Oui,
5: d'accord.
0: On commémore les 10 ans demain.
5: Ça fait 10 ans, d'accord. Oui. Eh bien, là, on est encore... Le procès, là, et on a encore, il y a eu les deux procès pour terrorisme, mais on est encore sur le procès sur les failles de sécurité, d'accord? Maintenant, 10 ans plus tard. Donc là, on n'est même plus dans de la lenteur, on est dans de l'extrême lenteur pour quelque chose qui était très grave. Et je me souviens très bien quand on en avait parlé, on avait dit, il faut que ça aille vite, il faut qu'on voit les responsabilités. 10 ans. Donc vous pensez bien que quand il nous arrive quelque chose dans un petit village, et si on veut que ça aille vite, l'État ne peut pas tout non plus. Vous voyez, c'est pour ça
0: l'État
5: que c'est pas une démission, mais c'est aussi délégué, parce qu'on est un petit peu coincé maintenant. Là.
0: Merci Pascal, merci. Est-ce qu'on a une petite consultation sur le compte X des Grandes Gueules? Le maire doit-il devenir un shérif?
5: Mais la question posée,
0: qu'avez-vous
5: comme ça,
0: répondu? Elle est très bien posée, cette question.
5: Non, mais shérif.
0: Bah oui, le shérif.
1: Il doit mettre des Santiago et un chapeau.
5: La métaphore
0: avec les Santiago,
5: est tellement biaisée.
0: Et vous dites non à 53,6%, oui à 46,4%. Donc il va falloir préciser cette mesure. Dans un instant, alors ça c'est formidable, dans la série Comment vous culpabilisez, les supermarchés U désormais mentionnent l'empreinte carbone de vos achats. C'est-à-dire que vous êtes en train de faire vos courses dans le supermarché et à la fin, sur le ticket de caisse, vous avez précisément l'empreinte carbone de ce que vous venez d'acheter. Utile ou culpabilisant? Et est-ce que derrière, vous remettez des produits en rayon pour moins polluer? Bah oui,
5: on renonce.
0: Parce que sinon, quel intérêt? Allez, à tout de suite sur RMC, RMC Story.
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17: Bonjour à toutes et à tous, bienvenue sur RMC et RMC Story. Bon réveil, bon début de semaine, bon retour Élise.
18: Merci, je suis tellement heureuse d'être avec vous.
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19: Et bonjour à tous, excellent réveil Apolline Matin, c'est jusqu'à 9h. À la une ce matin, c'était la promesse d'Emmanuel Macron en avril 2020.
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17: Vous êtes en direct sur RMC, RMC Story, en direct au 32-16 pour réagir avec nous jusqu'à midi. Bonjour Olivier.
20: Bonjour Alain, bonjour les grandes gueules, bonjour à tous.
13: Midi 15h, Estelle Denis dans Estelle Midi.
21: Nous sommes ensemble jusqu'à 15h, 3h de débats enflammés en compagnie tout d'abord de Charles Magnin. Bonjour Charles.
22: Bonjour Estelle, bonjour à tous.
21: Jean-Philippe Doux, notre journaliste et libraire.
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0: 8h43 et vous êtes bien sur RMC la radio, sur RMC Story la télé, c'est les vacances, c'est l'été, mais nous on est là pour ce week-end férié du 14 juillet, ce pont, le jour où Charles Consigny sera président de la République, il supprimera les ponts, donc profitez-en.
1: Et d'ailleurs, si
0: il aura une loi anti-pont, il nous l'a dit.
2: Ça sera compliqué pour circuler.
1: Et Charles Consigny, si tu comptes te présenter, il faut le faire vite, parce que sinon c'est pas juste pour le temps de parole. Parce que sinon, là, t'as un temps de parole gratuit comme
0: non,
1: ça.
0: Non, mais il profite du temps de parole que lui offre les
3: gens. Alors... Je suis comme Glucksmann, je me donne 3 mois.
0: Voilà.
1: C'est ça.
0: Et c'est ça, tu te donnes quand? Mais tu sais qu'il faut le faire avant avril quand même.
3: Non, je me déclarerai avant Noël.
0: Avant Noël.
3: Comme ça, les gens parlent pendant leurs vacances
0: autour
3: de Noël.
0: Autour de la dinde.
1: Autour de la dinde.
0: T'as vu, Charles est candidat, il veut supprimer les ponts. Jamais voilà. Je voterai pour lui.
3: Voilà. Non, j'aurais des très bonnes propositions. Je sortirai un livre avant Noël, comme ça les gens se l'offriront.
0: Bien sûr.
3: Et ce sera le sujet de débat dans les foyers.
0: Et tu viendras en parler dans les grandes gueules de ce... Bon. En attendant... vous savez que le système U, coopérative U précisément, les supermarchés, vont généraliser ce qu'on appelle le ticket carbone. Donc tu fais tes courses et tu as un ticket de caisse classique et à côté tu as un ticket carbone. On dit précisément combien tu as dépensé en carbone, ton empreinte carbone de tes achats. Est-ce que c'est culpabilisant ou est-ce que c'est une bonne idée? On en parle avec vous au 32-16. Les clients des 1900 supermarchés coopératives U vont donc bientôt recevoir un ticket carbone sur lequel sera détaillé le coût carbone de chaque produit acheté. Et bien sûr, des recommandations pour la prochaine fois que tu fais tes courses, eh ben, tu dépenses moins pour l'impact pour ton environnement. Fatima, est-ce que c'est une bonne idée? Est-ce que tu vas, par exemple, quand tu iras faire tes courses, tu dis, ça serait bien d'avoir ce ticket, comme ça, peut-être que j'achèterai pas tel ou tel produit. Alors, ou est-ce que tu en as marre d'être culpabilisé à longueur de journée?
1: Je vais vous parler très franchement.
0: Oui.
1: Si là, j'étais dans ma voiture en train de vous écouter, et si vous parlez, si tu avais annoncé ce sujet,
0: tu tournes le bouton, tu zappé.
1: Tournez le bouton,
0: et
1: j'aurais écouté
0: rire
1: et chanson. Non, écoutez, c'est pas possible ce genre de proposition. Qu'est-ce qu'on fait? Alors déjà, d'une part, les tickets, je vous rappelle que depuis tout un moment, on ne donne plus le ticket.
0: Non,
1: on nous propose de le dématérialiser, de l'envoyer par mail. Déjà.
0: C'est très polluant en fait, parce que stocker un mail est hyper polluant.
1: Donc tu reçois par mail un truc pour te dire attention, t'as pollué, mais on te l'a envoyé par mail. Déjà, première chose. Deuxième chose, qu'est-ce qu'on en fait? Donc on donne ton ticket en disant oh, tu as pollué, vraiment pollué. Donc qu'est-ce que tu fais? Tu renonces à tes courses, tu repars, tu pleures, tu fais une crise d'éco-anxiété sur place. Mon Dieu, éco-anxiété. Non,
0: la prochaine fois que tu iras faire tes courses, tu feras attention.
1: On a un gros problème parce que, à la limite, ça va rendre conscients les gens déjà conscients. Donc qui vont devenir tellement conscients que ce sera trop. Et ceux qui n'en ont absolument rien à faire, ce n'est pas ça qui va les faire changer d'avis.
0: Alors,
1: donc
0: décompte...
1: on va dans une société ultra polarisée où les gens merveilleux sont encore plus merveilleux et les autres sont de pire en pire. Donc moi,
0: alors ça existe déjà depuis 2023 chez Carrefour. Hein.
1: Et manger 5 fruits et légumes par jour. Tu manges 5 fruits et légumes par jour quand il y a écrit manger 5 fruits et légumes.
0: Alors, personne ne mange 5 fruits et légumes par jour.
1: Voilà, donc on t'a répété manger 5 fruits et légumes par jour.
0: Ah bah oui, je mange
2: différent.
0: C'est-à-dire différent. Qu'est-ce que
1: tu
0: entends par différent? Qu'est-ce que tu manges?
2: Bah oui, je mange 5 fruits et légumes par jour.
0: Ah bon?
2: Ah oui.
1: Non mais c'est pas grâce
2: ah non, c'est pas grâce à la
1: pub. Slogan,
2: c'est
1: on
2: pas
1: est
2: grâce
1: d'accord.
2: Au slogan, mais oui, je
1: donc,
2: prends 5 fruits et légumes
1: les gens
2: par
1: qui
2: jour.
1: Font attention à leur
0: Désolé Olivier de prendre soin de ma ligne.
1: Moi ce que je dis c'est que les gens qui font attention à leur empreinte carbone n'ont pas attendu ce ticket et ceux qui ne font pas attention ne vont pas changer d'avis grâce à ce ticket. Voilà. Et sinon moi de toute façon, j'aurais pas
0: pour
1: participé
0: quelqu'un qui
1: au
0: pas
1: débat
0: du
1: dans
0: sujet,
1: ma voiture.
0: Qu'est-ce qu'elle parle?
1: Non, j'aurais changé.
0: Je cherche l'air tunnel, je l'ai plus. Bon, depuis 2023, les clients de Carrefour qui réalisent leurs courses peuvent également avoir un ticket carbone. Alors, ce qu'on dit chez les supermarchés U, ce décompte est assorti de recommandations.
1: Ah.
0: Mais bien sûr, ce n'est pas des injonctions.
1: Ah, ben.
0: Mais on vous recommande de diversifier les protéines, de privilégier plutôt les végétales ou encore de vous orienter vers des produits de saison, d'origine France. Voilà, c'est ça, c'est des conseils pratiques. Jean-Loup, est-ce que c'est une bonne idée?
2: En fait, je ne vois pas trop l'impact concret que ça va avoir parce que j'imagine mal. Déjà, en plus, l'impact carbone, c'est-à-dire que tu as le ticket, tu as déjà fait tes achats. Donc,
0: oui.
2: Tu ne peux plus revenir en arrière.
0: Non.
2: Tu ne peux pas reposer le paquet.
0: C'est pour la prochaine fois.
2: Mais c'est complètement...
0: Tu vas rentrer chez toi et tu vas réfléchir. J'aurais pas dû acheter clémentines en provenance du Pérou, par exemple.
2: Oui, mais moi je comprends pas pourquoi. Mais alors, au lieu de faire reposer ça sur le consommateur, je comprends pas pourquoi il est légal de vendre des clémentines qui viennent du Pérou, tu vois. alors que c'est un fiasco écologique.
0: Tu voudrais donc interdire.
2: Et bah pourquoi pas. Ou en tout cas, moi ce que je propose, c'est que il faut mettre justement une taxe carbone aux frontières de l'Union européenne sur les produits qui viennent de l'autre bout du monde et qui sont un fiasco écologique. Et pour favoriser la production locale. Faut mettre des taxes protectionnistes, des droits de douane qui favorisent la protection locale et qui défavorisent la concurrence extérieure.
0: Charles, quand tu fais tes courses, est-ce que tu penses à ton empreinte carbone ?
4: Non,
0: est-ce que tu fais
4: pas
0: attention ?
4: Du tout, mais non, jamais. Je n'achète pas effectivement des produits qui viennent de l'autre bout du monde.
0: Non, mais tu fais attention quand les fruits et légumes, tu regardes la provenance.
4: Bah,
0: fruits de saison.
4: En général, j'achète des fruits et légumes français.
0: De saison, non ?
4: De saison, tout à fait. Mais de toute façon, je mange toujours la même chose. Donc,
0: c'est-à-dire ?
4: Je me nourris quasi exclusivement de tomates mozzarella.
2: Et de graines.
0: Oui, mais attention, parce que les tomates, l'hiver, elles viennent d'où ?
4: Non, mais françaises. Non, mais je te parle en saison.
0: Ah, en saison,
4: l'hiver,
0: d'accord.
4: L'hiver,
2: en responsabilité.
4: L'hiver, je ne mange que des pâtes carbonara.
0: D'accord.
4: Ça fait deux plats.
0: Pâtes carbonara l'hiver et tomates mozzarella l'été. Et c'est pas lassant de manger toujours la même chose.
4: Non, parce qu'une bonne mozzarella, c'est toujours une bonne surprise. En tout cas, je suis d'accord avec Jean-Loup. Je pense que toutes ces mesures sont dérisoires et que si on veut vraiment prendre des mesures pour essayer de sauver cette planète, ou en tout cas la vie humaine sur cette planète, il faut prendre des vraies mesures. C'est-à-dire qu'effectivement, quand tu vois toutes les connes qui se font des avocats au toast alors que les avocats viennent de l'autre bout du monde et qui en même temps font chier tout le monde avec l'écologie, oui, il y a une contradiction, c'est vrai. Mais dans ce cas-là, effectivement, on est maintenant à une ère un peu différente et je pense qu'on doit protéger nos marchés de produits qui ne respectent pas les normes qu'on entend appliquer, aussi bien sanitaires que sociales ou écologiques. Je pense qu'il faut aller... Moi, j'ai beau être libéral, je pense que c'est pas du tout une hérésie parce que on voit bien qu'il y a quand même certains principes de base. J'ai parlé plusieurs fois de l'agneau de Nouvelle-Zélande. Oui, moi, quand je vois de l'agneau néo-zélandais dans les magasins jurassiens, si tu veux, je trouve ça débile.
2: C'est un crime contre le bon sens.
1: Très chauffant, ouais.
4: Le traité du Mercosur est évidemment une connerie. Enfin, je veux dire, on est quand même maintenant dans une époque un peu différente où les vêtements chinois, par exemple, on aimerait bien quand même que ce soit pas fait n'importe comment. Et si c'est vraiment fait n'importe comment, eh ben tant pis, on ne les importe pas. Je vois pas le problème de légiférer là-dessus.
2: Aujourd'hui. Parce que Charles, qui est un bien meilleur économiste que Sandrine Rousseau, vient de résumer quelque chose de très important. On peut être à la fois libéral et protectionniste. Libéral sur le marché intérieur
0: libéraliste,
2: français. Exactement. Et protectionniste, c'est-à-dire que ton marché qui est libre à l'intérieur, tu le protèges contre une concurrence déloyale qui vient de l'extérieur.
0: Je voudrais qu'on donne la parole à Hervé de Puteaux, dans les Hauts-de-Seine. Bonjour monsieur Hervé.
5: Bonjour les grandes gueules.
0: Bienvenue dans les grandes gueules. Alors, est-ce que vous avez besoin de ce ticket U carbone pour essayer de mieux orienter vos achats ?
5: Alors, pas du tout. Déjà, je trouve que c'est une vaste fumisterie. Moi, ce que je demande, c'est pourquoi Super U importe des produits qui sont très forts en taux de carbone, en consommation carbone. Je vois pas l'intérêt. Hein. Et pourquoi
0: c'est un peu hypocrite. C'est-à-dire que le supermarché met dans ses rayons des produits polluants.
2: Et après, il dit, oh là là, c'est mal.
0: Et si vous les achetez, ils disent, ah, maintenant, il fallait pas le faire. C'est pas faux. Vu comme ça, c'est vrai que c'est absurde.
2: C'est vrai que c'est absurde. Pas dû acheter les produits que je veux.
0: Après, c'est la liberté du commerce aussi, la liberté de...
5: D'être propre, plus propre que nous, c'est eux qui nous amènent la consommation.
0: C'est pas faux.
5: Ce qu'on consomme, c'est bien eux qui nous le donnent.
0: Oui, mais il y a certains produits aujourd'hui, si on les achète pas venant de l'étranger, par exemple, pour s'habiller, aujourd'hui, c'est compliqué de s'habiller uniquement français.
5: C'est pas cher.
2: Oui, mais parce qu'il n'y a pas de droit de douane pour protéger le marché français.
5: Mais disons que les habits, c'est pas indispensable autant que la nourriture.
0: Non, bien sûr. Mais par exemple, vous faites attention, vous, les produits de saison, plutôt les fruits et légumes. Non, pas du tout.
5: Non, pas du tout. Non, je fais, hélas, en fonction de mon budget.
0: D'accord.
5: C'est pas du tout
0: donc
5: en fonction de...
0: Donc c'est le portefeuille qui...
5: C'est ça. C'est pas du tout... C'est-à-dire que même si les petits prix sont mauvais en taxe carbone, bah hélas, je serai obligé de les consommer aussi.
0: Bah oui, bien sûr. Merci Hervé. Bah oui, c'est le portefeuille qui compte aussi quand même.
1: C'est
0: pas
1: l'oublier. Est-ce que tu te souviens d'achat pulvérisé ?
0: Ouais, un dernier mot.
2: Vas-y. Est-ce que tu te souviens du sketch de Groland sur consommer 5 fruits et légumes par jour ?
0: Non.
2: Donc fallait consommer de la pomme, de la poire, du cassis, du raisin, beaucoup de raisin, et je sais plus ce qu'était le cinquième. Mais oui, sous forme uniquement d'alcool. C'était consommer ces 5 fruits et légumes par jour, mais uniquement sous forme
0: est-ce qu'on a fait une petite consultation ou pas là-dessus? Oui ou non? Voilà, bien sûr. Est-ce que c'est utile ou culpabilisant ces tickets carbone? Vous dites culpabilisant à 72,8%. Vous n'en voulez pas et 27%
1: dit utile.
0: Oui, bah quand même.
2: Oui, mais en vrai, quand ils seront dans le supermarché.
0: Il est utile d'accueillir Estelle Denis maintenant qui nous rejoint, que vous allez écouter sur RMC, RMC Story.
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2: T'as mis une marinière en hommage à Arnaud Montebourg.
6: Non, j'ai mis une marinière parce que j'en ai depuis 40 ans. J'ai pas attendu Arnaud Montebourg pour être une marinière, tout de même.
0: C'est son côté bretonne.
6: Bien sûr.
0: De quoi va-t-on parler?
6: Eh bien, nous allons parler des incendies à 60 km de Paris. 37 départements en vigilance rouge aujourd'hui. Est-ce que vous êtes inquiet de cette situation? Vous nous appelez 3216 pour réagir. On va parler de Tadej Pogacar, le quadruple vainqueur du Tour de France. Eh bien, il souhaiterait qu'on envisage de faire démarrer les étapes du Tour de France à 8h du matin.
0: Mais oui.
6: À cause de la chaleur. Aujourd'hui, ça démarre entre 13h et 14h, les heures les plus chaudes de la journée.
0: C'est pour la télé?
6: C'est pour la télévision.
0: Bah bien, voilà.
6: Et on va pas faire la sieste à 10h
0: France
6: du matin.
0: France Télé assassine.
6: Non, mais oui, mais en même temps, après, pourquoi est-ce que c'est la couverture est aussi belle sur France Télévision? Parce que ça ramène beaucoup d'argent. Il y a beaucoup de téléspectateurs. Et si ça démarrait à 8h du matin, il y aurait moins de téléspectateurs. Et peut-être que la couverture serait.
0: Ça serait pas une bonne idée.
6: Serait moins
0: nous,
6: belle.
0: D'ailleurs.
6: On va parler à 13h30 de cette polémique sur les réseaux sociaux. Une vidéo qui a fait plus de 2 500 000 vues. C'est un jeune chômeur dans le secteur de la restauration qui a déploré ne pas pouvoir partir en vacances. Est-ce que vous trouvez ça triste pour lui ou est-ce qu'au contraire, ça vous choque qu'on puisse se plaindre quand on est chômeur de ne pas partir en vacances? 32-16, 13h30.
0: On a le droit, je crois, quand on est au chômage, on a le droit à des vacances.
6: On a le droit, exactement, au même titre qu'un salarié. En fait, c'est tout à fait légal, mais il y a eu beaucoup de commentaires négatifs après cette vidéo. Et puis enfin, je ne sais pas si vous avez vu cette image d'un Américain qui se fait encorner par un bison à Yellowstone. On va se demander s'il faut en finir avec le tourisme animalier.
0: Attention bison et retour des grandes gueules demain à 9h sur RMC, RMC Story. Bon après-midi.
2: Vous attendez,
0: on oublie
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22: Bonjour à toutes et à tous, c'est parti pour le défi hippique. Elle revient à Quintet Plus, qui est programmé à 18h30 sur l'hippodrome de Dieppe. Attention, le numéro 2 a été déclaré non partant. Ils seront donc 15 galopeurs âgés de 4 ans et plus à s'affronter en ligne droite et sur la courte distance de 1200 mètres. Et pour défi hippique, on est avec un nouveau parieur au 32-16. Salut Thomas, comment vas-tu? Quel est ton favori?
23: Alors salut, ça va et toi? Moi j'ai choisi le 8, Grand Scoop, car il s'entend très bien avec son jockey, Alexis Pouchin.
22: Effectivement, c'est un bon choix. Il peut se racheter par rapport à ses dernières contre-performances. Nous, on va lui opposer le numéro 5, Ozan, qui vient de terminer 5e de la course de référence sur ce parcours et qui apprécie l'hippodrome de Dieppe. Je rappelle la règle. Thomas, si ton numéro 8, Grand Scoop, termine devant le numéro 5, Ozan, tu seras de nouveau avec demain. Bonne chance à toi et bon quartier.
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6: Dans un instant, dans Estelle Midi, on parlera de ces 37 départements en vigilance rouge, des incendies à 60 km de Paris. Êtes-vous inquiet par la situation? Eh bien, vous nous dites tout au 32-16 et sur le WhatsApp d'Estelle Midi, 0612 424 424. 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
6: Le journal, tout de suite avec Solène Gardret. Bonjour Solène.
25: Bonjour Estelle, bonjour à tous. La forêt de Fontainebleau en feu. 500 pompiers luttent contre les flammes depuis hier soir. 37 départements toujours en vigilance canicule aujourd'hui et ça pèse sur les soignants. Et puis, dernier discours aux armées ce matin pour Emmanuel Macron.
6: Un feu exceptionnel touche la forêt de Fontainebleau.
25: Oui, 800 hectares ont déjà brûlé depuis hier soir. 500 pompiers sont mobilisés et même des canadairs. C'est inédit dans la région Île-de-France et cet incendie pourrait être volontaire. C'est ce qu'a déclaré ce matin Laurent Nunez, le ministre de l'Intérieur.
26: Un incendie qui a démarré en plusieurs points hier. Il y a eu une dizaine de points de départ de feu dans un périmètre de 1000 mètres, ce qui laisse supposer une origine volontaire. Alors, je n'en dis pas plus. Il y a madame la procureure de la République de Fontainebleau qui, bien sûr, est saisie. Il y a une enquête en cours. Et donc, les investigations permettront de confirmer ou d'infirmer cette thèse. Mais il y a quand même un certain nombre d'observations, on va dire, pour le moins troublantes.
25: Le feu qui a fortement impacté le trafic des trains hier, jusqu'à 6 heures de retard sur la ligne LGV de Paris au sud-est. Eh bien, tout est revenu à la normale ce matin, a annoncé la SNCF. Cette lutte contre les incendies d'autant plus compliquée avec les fortes chaleurs. 37 départements maintenus en vigilance rouge aujourd'hui, 39 en orange pour le pic de chaleur de cette troisième canicule. Et ça pèse sur les hôpitaux. Rappelez-vous, ils attendent 30 000 climatiseurs d'ici août, promis par le gouvernement. Seul un quart sont arrivés. Jean-François Sibien est urgentiste à Agen et vice-président de SAMU Urgences de France.
27: C'est un peu le principe de la goutte d'eau qui fait déborder le vase. Vous avez déjà un vase qui est percé de partout. Là, vous avez un tsunami caniculaire qui est en train d'arriver avec des personnes âgées déshydratées, mais vous avez également des complications que nous allons découvrir dans quelques jours avec également un effet nous concernant. On a du mal à dormir la nuit, on a du mal aussi à se ressourcer. Alors on entend beaucoup parler des climatiseurs, je suis désolé, je n'en ai pas vu, donc j'attends qu'on me montre des climatiseurs, mais on va continuer à faire notre travail, on tiendra tant qu'on pourra tenir.
25: Une légère baisse des températures est quand même attendue ce soir. 11 départements repasseront en vigilance orange à 22h.
6: Emmanuel Macron s'exprime en ce moment même pour son traditionnel discours aux armées.
25: Et la veille du défilé du 14 juillet, le dernier discours aux armées de sa présidence où le budget de l'armée a doublé. Cet après-midi, ce sera la rencontre entre les membres de la coalition des volontaires, 37 pays qui soutiennent l'Ukraine. Volodymyr Zelensky sera présent, un sommet alors que l'ambassadeur de Russie sera convoqué dans les prochains jours. après une vaste campagne cyber de sabotage et d'espionnage. C'est ce qu'a annoncé ce matin sur RMC et BFM TV Jean-Noël Barrot, le ministre des Affaires étrangères. Le prix du baril de pétrole est en hausse de plus de 4% ce matin, à conséquence des échanges de tirs ce week-end entre les États-Unis et l'Iran. Washington assure avoir bombardé des dizaines de cibles cette nuit, mais l'Iran assure ce matin poursuivre les consultations avec les médiateurs pour prévenir une escalade avec les États-Unis. Jour de pause pour le Tour de France. Aujourd'hui, 10e étape demain dans le Massif Central. Hier, c'est Mathieu Van Der Poel qui a remporté l'étape. Enfin, il jouait Alan Grant dans le mythique Jurassic Park de Steven Spielberg. C'était en 1993. L'acteur Sam Neill est décédé d'un cancer à 78 ans.
6: Merci beaucoup Solène, on vous retrouve à 13h pour un prochain journal et tout de suite à 7 midi, c'est parti.
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6: Bonjour à tous, soyez les bienvenus dans Estelle Midi, à la radio, sur RMC, à la télé, RMC Story, canal 23 de la TNT, émission de 3h, aujourd'hui 3h de direct, parce que c'est repos sur le Tour de France, on va prendre notre temps, donc avec beaucoup de débats au programme, et avec tout d'abord Martin Bourdin, bonjour Martin.
2: Salut Estelle, bonjour à tous.
6: Avec également notre propriétaire de gîte, Jérôme Lavrieux, bonjour Jérôme.
3: Bonjour Estelle.
6: Nous sommes également avec notre influenceuse et entrepreneuse, Élise Goldfarb, bonjour Élise.
4: Salut.
6: Ah, vous avez un t-shirt avec marqué sport and fitness. Ce sont de bonnes résolutions.
4: Non, mais l'habit ne fait pas le moine, vous savez.
6: Ah oui, mais c'est bien ce que j'étais en train de vous dire, effectivement. Et puis, nous sommes également avec notre économiste Pierre Rondeau. Bonjour Pierre.
5: Salut Estelle, salut à toutes et à tous.
6: Dans un instant, on parlera de ces 37 départements en vigilance rouge, des incendies à 60 km de Paris. Êtes-vous inquiet? Appelez-nous, bien sûr, 3216, si vous habitez à proximité en ce moment de la Seine-et-Marne ou de l'Essonne, où il y a un gros incendie en forêt de Fontainebleau. Et puis vous pouvez nous écrire également sur le WhatsApp 06 12 424 424. On parlera également de Tadej Pogacar, midi et demi, le leader du Tour de France qui voudrait faire démarrer les étapes du Tour à 8h du matin à cause de la chaleur. Bonne ou mauvaise idée? Et puis 13h30, un jeune chômeur qui crée la polémique en déplorant de ne pas pouvoir partir en vacances. Est-ce que vous êtes triste pour lui ou est-ce que vous jugez ça regrettable? Eh bien, on attend vos appels. 3216.
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6: Midi 5 sur RMC, on démarre tout de suite à Estelle Midi avec l'actualité. C'est bien sûr cet incendie qui ravage la forêt de Fontainebleau à 60 km/h de Paris depuis hier après-midi. Près de 1000 hectares de forêt ont brûlé. C'est la première fois que des canadairs sont envoyés en Île-de-France. Écoutez Laurent Nunez, ministre de l'Intérieur, qui s'est rendu sur les lieux ce matin.
9: Nous avons ici 500 sapeurs-pompiers qui sont mobilisés sur un incendie qui a démarré en plusieurs points hier. Au moment où je vous parle, il a parcouru 800 hectares. Ça représente un peu moins de 5% de l'ensemble du massif de la forêt de Fontainebleau, ce qui est évidemment très important, totalement exceptionnel, totalement inédit et qu'on impute évidemment à la situation climatique que nous connaissons, à la sécheresse et où on voit bien que la ligne des feux de forêt et des feux de végétation d'une manière générale remonte. On n'est plus seulement dans le sud. On l'a vu en début de la saison des feux avec la région Centre-Val de Loire qui a beaucoup été impactée. Et aujourd'hui, donc, c'est la forêt de Fontainebleau.
6: Voilà, et d'autres incendies sont à craindre dans le pays, Martin, puisque 37 départements sont en vigilance rouge aujourd'hui.
2: Et que 59 départements sont en niveau élevé de risque incendie. D'après la météo des forêts, il fait chaud, il y a du vent, ça fait longtemps qu'il n'a pas plu. Des facteurs évidemment qui vont aggraver la situation. Voilà pourquoi quasiment aucune région n'est épargnée, y compris des zones qui sont d'ordinaire beaucoup moins exposées à ces incendies. Les Deux-Sèvres, par exemple, ça a aussi brûlé vers Pornic, vers Cholet, en Normandie. 8000 départs de feu calculés en France depuis le début de l'année. 32 000 hectares brûlés depuis le mois de janvier, disait ce matin Laurent Nunez, avec des milliers d'hectares qui sont partis en fumée, notamment dans les Pyrénées-Orientales et dans la Drôme la semaine dernière. Évidemment, on en a beaucoup parlé sur RMC. C'est déjà plus que sur toute la saison 2025. Voilà ce que disait Laurent Nunez également ce matin. D'après le système européen d'information sur les feux de forêt, il y a eu cette année 4 fois plus d'incendies que la moyenne enregistrée en France à cette période de l'année depuis 2006. Et on n'en est qu'au début de l'été, ce qui inquiète évidemment les pompiers.
6: Alors, incendie, canicule, est-ce que vous êtes inquiet aujourd'hui, Pierre Rondeau?
5: Ah, évidemment que je suis inquiet. Quand j'entends ces chiffres donnés par Martin, je tombe des nues. On est sur voilà une 4 fois plus que la moyenne enregistrée depuis 2006. On a aujourd'hui 13 juillet 2026 dépassé le total d'hectares brûlés en 2025. On a pour la première fois des Canadair qui survolent l'Île-de-France. Oui. On a le GR34 en Bretagne qui a fermé pour un appel au feu,
6: un départ
5: de feu. Évidemment que je suis inquiet, évidemment que moi, encore une fois, je me désole et je suis aussi énervé parce que tous ces chiffres et tous ces éléments qu'on donne depuis maintenant plusieurs semaines, tous les scientifiques l'annonçaient. Tous les experts le prédisaient. Tous les experts annonçaient qu'il va falloir prendre des mesures drastiques et prendre les devants et se préparer parce que cet été-là est le premier été qu'on va avoir et l'été même le plus doux qu'on va avoir dans ces prochaines années.
6: Oui, mais en Forêt-de-Fontainebleau, les sentiers de randonnée, ils étaient fermés au public avec de la rubalise depuis plusieurs jours. Là, c'est un incendie manifestement volontaire. Je veux dire, le GIEC, il peut rien contre un incendie volontaire.
5: Évidemment qu'en termes de prévention et en termes de répression, et on peut aussi aller sur la répression, les pyromanes et les jets de mégots, on peut aussi lourdement les sanctionner, mais au-delà de ça, pour la prévention.
6: Et c'est quoi, c'est 90% des feux?
5: Et on est d'accord, mais pour la
6: prévention. Ou des personnes qui débroussaillent pas.
2: Après, les incendies prennent aussi plus facilement parce que
5: c'est des règlements climatiques.
6: Mais quasiment à chaque fois, il y a une origine humaine,
5: c'est
6: en
5: pas,
6: fait.
5: C'est pas de dire simplement c'est une origine humaine, donc dans ces cas-là, ok, c'est la faute à Edouard, Marcel ou René. Bah. Dans ces cas-là, on prend des mesures, on sanctionne. Il faut aussi prévenir, et prévenir, c'est aussi le nombre de Canadair à disposition. C'est aussi les budgets alloués aux forces d'ordre et aux pompiers. On est sur 1,5 milliard, un budget qui n'a pas augmenté depuis 2017. Donc on a aussi des choses à faire en termes de prévention et de répression, parce que ce genre de choses, ça va se multiplier et ça va continuer tous les étés.
6: Alors, vous êtes très nombreux à nous appeler pour nous raconter votre situation. On commence avec Philippe. Philippe, il nous appelle de Barbizon. Bah, Barbizon,
1: j'adore Barbizon.
6: À l'orée de la forêt de Fontainebleau. C'est un village absolument magnifique. Philippe, il est fonctionnaire. Bonjour Philippe.
3: Oui, bonjour Estelle. Bonjour à toute l'équipe. Bonjour. Merci de m'avoir pris sur les ondes. Je suis là aussi pour pousser aujourd'hui un coup de gueule.
6: Allez-y.
3: Non seulement, effectivement, je suis natif de Barbizon, un super village.
6: C'est sublime.
3: Très prisé des Parisiens, d'ailleurs.
6: Le village des peintres.
3: Voilà, on est super contents de recevoir tous les Parisiens le week-end. Mais malheureusement, on a encore, pour moi, des délinquants. Ouais, je les appelle comme ça parce que mercredi...
6: Bien sûr.
3: Dans notre forêt... à 1 kilomètre du village, à la caverne des brigands, il y a des abrutis qui ont fait un barbecue l'après-midi.
6: Non, c'est pas possible.
3: Et le feu a pris en début de soirée. Et quand les pompiers sont intervenus sur place, évidemment, c'était déjà catastrophique parce que le feu avait pris dans les fougères. Il avait déjà brûlé 3-4 hectares.
6: Mais c'est incroyable ce que vous racontez.
3: Il nous a dit le maire et ils ont retrouvé des pics à brochettes sur les dieux. Quoi. Donc, pourtant, Dieu sait, si, on n'arrête pas de dire qu'il faut être prévenant, qu'il faut faire attention, qu'il faut être vigilant. Je ne sais pas, voilà. Donc, moi, c'était mon coup de gueule d'aujourd'hui parce que on a un super village, on a une super forêt, on a une super nature qui est prisée des grimpeurs.
6: Des randonneurs.
3: Et malgré toutes les interdictions, on a encore effectivement des débiles là qui font n'importe quoi.
6: Des criminels, je pense qu'on peut le dire. C'est criminel aujourd'hui de faire un barbecue en pleine forêt de Fontainebleau. Enfin, c'est hallucinant, à la fois criminel pour la forêt, criminel pour toutes les habitations qui sont autour. Il y a énormément de gamins. C'est le poumon de l'Île-de-France, en fait, cette forêt de Fontainebleau. Il y a plein de gamins qui sont allés aux champignons avec leurs parents, qui sont allés faire les 25 bosses. C'est un sentier de randonnée absolument incroyable. Ils sont allés monter sur les rochers. C'est un endroit magique, la forêt de Fontainebleau. Et aujourd'hui, il y a une partie de cette forêt qui est détruite par des délinquants, par des voyous, par des criminels. Et il faut dire le mot.
5: Il y a eu 12 morts en Espagne, donc c'est évidemment criminel.
6: Bien sûr.
5: C'est évidemment, c'est pas des délinquants. Enfin, délinquants, c'est un peu un terme, c'est pas gentil. Ouais. Non, c'est des criminels.
6: Exactement. Merci en tout cas, Philippe, pour ce coup de gueule qu'on relaye, bien évidemment, dans Estelle Midi. Je vous vois très grave, effectivement, Jérôme Lavrieux, en entendant le témoignage de Philippe. Et il y a d'autres témoignages qui vont venir également au 32-16, mais on se dit qu'on marche sur la tête quand même. Quoi.
7: On marche doublement sur la tête parce que il y a une partie de la forêt qui va brûler et ça va repousser bien l'année prochaine. Et donc, ça va créer encore des foyers supplémentaires.
6: Exactement.
7: Parce que les repousses sont encore plus dangereuses sont encore plus propulsées à déclencher des incendies l'année d'après. C'est ce qui se passe dans le sud-ouest, qui avait été fortement victime d'incendies l'année dernière et l'année d'avant. Et c'est les repousses, notamment de résineux jeunes, qui deviennent très secs. C'est inflammable tout de suite. Le problème, c'est que souvent, on poursuit juste pour l'acte. Quelqu'un qui a fait un barbecue, si vous le poursuivez pour avoir fait un barbecue, il risque pas grand-chose. Faudrait plutôt poursuivre pour les conséquences de ces actes. Mmh. C'est-à-dire que vous avez mis le feu à des milliers d'hectares. Voilà. Et tant que ce sera pas tellement cher payé de ne pas respecter la règle, en termes d'incendie notamment, eh ben on n'arrivera pas à circonscrire ça. Mais encore une fois, c'est pas juste parce qu'il y a un mec qui a fait des barbecues, c'est parce que la nature est extensive.
6: Bien sûr, il faut les deux.
7: La nature est une sécheresse absolue. Chez moi, en Dordogne, j'habite dans le Périgord vert.
6: Ça a brûlé d'ailleurs en Dordogne.
7: Dans le sud de la Dordogne, dans le Périgord noir. Moi, c'est le Périgord vert normalement, mais moi, dans mes gîtes, j'ai interdit aux locataires de faire des barbecues. Sur l'espace barbecue prévu comme sur leur terrasse, parce qu'on ne peut pas prendre le risque. C'est interdit de fumer en dehors de la terrasse, parce qu'on ne peut pas prendre le risque de fumer au bord de la piscine ou ailleurs, parce que ça peut arriver n'importe quand. Ma pelouse est horrible, il y a plein de trucs qui poussent, mais parce que ça fait 15 jours que j'ai arrêté de tondre. Parce que si vous tondez une pelouse qui se transforme en paille, la moindre étincelle sur un caillou, vous faites partir le feu à la pampa. D'accord. Je préfère que mon jardin, les espaces verts, c'est pas aient l'air dégueulasse, que de prendre le risque, parce que c'est une catastrophe pour tout le monde après.
6: Et est-ce que, Élise, le fait que là, ce soir, la forêt de Fontainebleau qui brûle, c'est à 60 km de Paris, c'était jamais arrivé, on n'a jamais vu des canadairs au-dessus de Paris, est-ce que vous pensez que ça peut faire prendre conscience à beaucoup de gens, en fait, que ça peut arriver absolument partout aujourd'hui, les incendies, les catastrophes? C'est vrai qu'avant, on se disait, tiens, ça arrive dans le sud-ouest, ça arrive dans le Var, mais c'est vrai qu'il y a des régions qui étaient protégées, la Bretagne, mais ça a flambé il y a 2 ans, et là, c'est en train de flamber au Cap Fréhel. Dans les Côtes d'Armor, dans le Nord, ça peut flamber aussi. Est-ce que au moins ça peut engendrer une prise de conscience?
1: Là, s'il n'y a pas une prise de conscience, je ne sais pas ce qu'il faut de plus. Moi, je suis extrêmement inquiète et au-delà de tout ça, je me sens impuissante. Je ne sais pas si les gens se rendent compte que nos vies vont changer de A jusqu'à Z. C'est-à-dire que là, on commence par des petits incendies. Moi, je suis scout, par exemple. J'ai passé 20 ans de ma vie, tous les étés, à faire des feux sur des terrains vagues. Ça ne va plus être possible. Non. Ça ne va plus être possible. On ne va plus pouvoir être scout. Les scouts, c'est des centaines de milliers de Français. On ne va plus pouvoir faire de camp scout. Ça, c'est un exemple tout pourri. Mais...
6: Si, mais tu les feras en octobre.
1: Oui, non. Il n'y a pas de vacances d'été en octobre. Donc, on n'a pas 3 semaines en octobre.
6: Tu changes.
1: On ne va plus pouvoir faire de feu. On ne va plus pouvoir aller se balader en forêt. On va devoir faire très attention à tout. Demain, ça, c'est un petit exemple simple. Demain, on ne pourra plus promener son chien dans la rue. Est-ce que vous connaissez des vaches qui vont pouvoir survivre à 50 degrés dans un pré? Parce que les vaches, elles auront pas la clim. Les poulets, ils auront pas la clim. À moins on va devoir élever nos animaux dans des hangars climatisés.
6: C'est le cas pour
1: notre monde. Oui, bien sûr, mais bon, dans des conditions atroces. Donc notre monde va complètement changer. Et je veux pas qu'on commence à tous se retourner les uns contre les autres et à se responsabiliser nous-mêmes. Macron, il a dit un truc qui m'a rendu dingue. Il a dit on est tous responsables et on doit tous se responsabiliser. Mais pas du tout, mon vieux.
6: On doit tous se responsabiliser.
1: Mais on doit tous se responsabiliser. Mais
6: aller faire un barbecue en forêt de Fontainebleau, je suis désolée. Il faut se responsabiliser.
1: Estelle, on va tous
6: jeter un mégot de cigarette.
1: Je suis d'accord qu'on doit tous se responsabiliser, mais à la base des bases, la responsabilité, c'est qui? C'est nos dirigeants qui ne font pas du tout attention au réchauffement climatique depuis des centaines d'années, depuis de 50 ans. Et la France, on émet 0,8% des émissions de gaz à effet de serre. Donc, à la limite, ça va. Mais l'Europe, l'Union européenne, nos députés européens, Jérôme t'y a travaillé, excuse-moi, on a un pouvoir. On a un pouvoir sur ce qui va se passer dans le monde et sur ce qui se passe, en fait, depuis 50 ans. Les États-Unis et la Chine... À eux deux, c'est 50% des émissions de gaz à effet de serre.
6: Donc, quel pouvoir t'as sur la Chine et les États-Unis?
1: On doit aujourd'hui, dans nos votes, faire attention et voter pour des gens qui vont avoir un moyen de pression sur ces personnes-là, qui ont ce pouvoir. Parce que, je vous le dis, nos vies vont changer drastiquement, radicalement. Oui. C'est déjà le cas, en fait.
6: Mais moi, je voudrais qu'on ait déjà le pouvoir de faire quelque chose, encore une fois, contre tous ces gens. Parce que, oui, il y a le réchauffement climatique.
1: Mais ça, si tu veux,
6: et tu as bien raison de parler de dérèglement climatique, évidemment. Sauf que ceux qui sciemment allume la mèche. Et ça, on a le pouvoir de faire quelque chose contre ces gens-là.
1: Mais ça, ces gens-là,
6: on a le pouvoir de les arrêter. On a le pouvoir de les punir extrêmement durement.
1: Parce
6: qu'aujourd'hui, il y a des pompiers, il y a des centaines de pompiers qui luttent contre les incendies et donc qui risquent leur vie. C'est pas comme aller au bureau être pompier. Ça,

0: qu'on vit l'été le plus froid de notre vie.
1: Mais va pas du reste de notre vie.
0: Non mais oui, bien sûr. Non mais attends, ces gens-là, ils se sont des criminels. Il faut les punir de la plus dure des façons. Maintenant, l'été prochain, dis-toi que ça va être encore pire.
1: Et c'est que c'est les deux.
0: Qu'est-ce qu'on va faire?
2: C'est les deux.
1: C'est les deux.
2: C'est les deux. Et justement,
1: la répression et de la prévention.
2: On a Éric Brocardi qui est avec nous, qui est notre invité sur ce débat. Il est porte-parole de la Fédération nationale des sapeurs-pompiers. Bonjour Éric.
3: Bonjour.
2: Et merci beaucoup d'être avec nous. J'imagine que de savoir qu'en plus ce serait un incendie volontaire en forêt de Fontainebleau, ça doit vous déprimer encore plus, Éric Brocardi, de savoir qu'on peut sciemment mettre le feu à une forêt.
3: Je comprends pas toujours effectivement la motivation de ce genre d'individu, si c'est le cas, parce qu'il faut attendre notablement le résultat de l'enquête. On est de toute façon dans la lignée de ce qu'a annoncé le ministre de l'Intérieur avec des interrogations sur la manière dont aurait été allumé l'incendie. Ce que je tiens à signaler, c'est qu'aujourd'hui, effectivement, il y a un sujet de prise de conscience, parce que si on ne prend pas conscience, on va nous prendre notre liberté. Donc pourquoi? Parce que tout simplement, en ne faisant pas attention, on va nous contraindre. Et en nous contraignant, on réduit notre espace d'harmonie et de vie avec tout notre environnement, aussi bien géographique que spatial. Donc le sujet, c'est effectivement que les conseils de prévention que l'on donne aujourd'hui, le fait de pouvoir limiter la consommation d'eau, par exemple, ça fait aussi partie des principes aujourd'hui dans lesquels on doit s'adapter. Le fait, comme vous l'avez dit, de pas faire des barbecues, oui, qu'est-ce qu'on doit faire? On doit appeler à l'ensemble des hyper et super de plus vendre de barbecues. On doit interdire systématiquement.
2: Bah oui.
3: Je pense que le sujet aujourd'hui, c'est d'apporter encore des réponses. On a dégagé les cendriers à bord des véhicules de la voiture. Donc effectivement, il faut les remettre. On en appelle à la prudence. Mais je vais vous dire un truc qui est encore plus grave. C'est qu'aujourd'hui, on en parle des pompiers. Mais en septembre, à la rentrée politique, est-ce qu'on va encore en parler en octobre, en novembre, en décembre? Est-ce que ça sera dans les programmes des présidentielles? Vous savez, la Fédération nationale des pompiers de France, elle mène des combats permanents sur le sujet des statuts des sapeurs-pompiers volontaires et professionnels, de leurs conditions d'orientation et du champ missionnel. Ça veut dire qu'aujourd'hui, 80% de nos missions de secours d'urgence aux personnes, qui ne sont pas souvent des missions de secours d'urgence aux personnes, parce que structurellement, nous sommes en lien avec toutes les missions des ARS pour permettre parfois de faire des transports interhospitaliers qui ne sont pas de l'urgence vitale. Et vous l'avez dit à l'instant, si aujourd'hui on doit concentrer les sapeurs-pompiers sur des missions hyper importantes comme celles que l'on connaît aujourd'hui en termes d'extinction, il faut faire prendre conscience aussi qu'on doit appeler les sapeurs-pompiers et les solliciter qu'en cas d'urgence. C'est pour ça aussi qu'ils sont là. Donc l'orientation, elle est de cette manière très simple. C'est un, déjà d'une part, reprendre à l'échelon de l'école ce que c'est aujourd'hui d'être, on va dire, un citoyen qui doit mener autour de lui des gestes réflexes pour adapter son bon comportement et savoir quoi faire en cas de situation particulière. Le sujet aujourd'hui, c'est de rappeler constamment, et c'est la Fédération nationale qui avait porté le sujet des météos des forêts en 2022 à l'issue de ces incendies catastrophiques, et aujourd'hui c'est vrai, c'est effectivement le cas, et ça apporte quelque part un indicateur. Pour autant, nous aurons toujours des gens qui font à l'inverse et qui ne subiront jamais les mêmes conseils de prévention, tout simplement parce que nous ne les captons plus. Il n'y a pas tout le monde qui écoute malheureusement la radio, il n'y a pas tout le monde qui écoute malheureusement, qui regarde notamment la télé.
2: Enfin, quand même, c'est du bon sens, Éric, je suis désolé, aller faire un feu en forêt de Fontainebleau, alors.
3: Écoutez, je vais être très clair. Aujourd'hui, le bon sens, quand vous voyez sur une étape du Tour de France que les gamins parfois sont tout seuls au bord de la route et laissés pour compte quand les voitures des coureurs elles passent, vous parlez de bon sens, on parle d'attention et de vigilance. Et l'attention de vigilance, c'est comme dans les noyades, quand ça se réduit à 40 secondes d'attention sur n'importe quelle activité aujourd'hui, alors qu'auparavant c'était 2 minutes 30, c'est parce que notre cerveau aujourd'hui, il a complètement changé de paramètre en termes d'attention, à la fois sur soi-même et à la fois sur les autres.
2: Bah écoutez, merci beaucoup. En tout cas, Éric Brocardi, merci d'avoir été avec nous et puis surtout, bon courage. Voilà, on espère que ça ne se reproduira plus et
0: c'est que le début, moi. Je pense.
2: Mais voilà, grosse pensée pour tous les pompiers qui luttent contre les incendies aujourd'hui. Merci Éric Brocardi. On va prendre Sébastien également de la Plaine-sur-Mer en Loire-Atlantique. Il est chef de bord dans le maritime. Bonjour Sébastien.
4: Bonjour Estelle, bonjour à toute l'équipe.
2: Alors la Loire-Atlantique, a priori, c'était plutôt préservé des incendies.
4: À la fois, oui, pays de Ré, rattaché à la Bretagne. Et puis, et finalement, moi j'ai 54 ans bientôt, je me souviens quand j'étais enfant, il y avait 3 jours de beau, puis 1 jour de pluie. Et au jour d'aujourd'hui, on voit bien que tout se sèche, etc. Moi, ce qui m'inquiète le plus, en réalité, c'est que j'ai un de mes paysans là qui avait demandé à faire une bassine pour pouvoir faire de l'irrigation une autre culture. Il se trouve que le camping qui a brûlé là, à côté de chez nous, il est à même pas 1 kilomètre du bourg. Nos paysans ont dû faire du blé. Et évidemment, une fois que le blé a été...
2: Alors, attendez,
4: les estivants, ils sont là 2 mois de l'année, et puis on les aime beaucoup. La seule chose, c'est que peut-être

0: un mégot par là, et puis finalement, ben, un camping qui existe depuis 1974, mais aussi on n'en a pas parlé, mais il y avait un vieux moulin, là, qui a été brûlé, qui existe depuis 1800 et quelques.
1: Vous avez eu un incendie à côté de chez vous, Sébastien?
0: Ah ouais, à 400 mètres de la maison, ça s'est arrêté. Heureusement que nos pompiers étaient là, hein.
1: Et qu'est-ce que vous avez fait? Vous avez évacué?
0: Nous avons eu de la chance, hein. Juste au-dessus de chez moi, ils ont dû être évacués. Nous avons été protégés parce que nous avons une lisière entre le camping et nous.
1: D'accord.
0: Par contre, les travaux, il y a eu des coupures d'électricité pour ce fameux camping. Au jour d'aujourd'hui, ce camping, il n'y a plus personne qui peut travailler là-dedans, hein. Nous avons 7 campings à la plaine. Donc, ça veut dire qu'on a beaucoup d'estivants l'été. Bah, il y a une partie des estivants, malheureusement, qui vont devoir rentrer chez eux. Je salue, par contre, tous les plénais, hein. Il y a eu plus de 40 familles qui ont été reçues chez nous, les habitants, hein, pendant ce soir-là. Moi, ce que je pense, c'est que on nous a empêché cet hiver de faire une bassine et nos paysans auraient pu peut-être faire des pommes de terre, sachant qu'on fait des moules, comme ça se démoule vite, ou des melons. Je pense que les champs n'auraient pas pris comme ça, quoi. Donc je suis un peu lâché.
1: Merci beaucoup, Sébastien. Et c'est vrai que le débat sur les méga bassines revient en ce moment sur le devant de la scène. Et on va terminer avec Malika qui nous appelle de Fréjus. Et c'est Malco, pardon, il est commerçant dans le Var. Bonjour Malco.
2: Bonjour.
1: Malco, alors dans le Var, c'est un département qui est extrêmement vert, mais qui est également sujet aux incendies. Est-ce que c'est quelque chose qui vous fait peur, Malco?
2: Alors, fait peur, non, parce que c'est quelque chose auquel on est habitué, surtout que nous, le Var est quand même un département traversé par les autoroutes, donc les mégots par la fenêtre, c'est quand même quelque chose d'assez récurrent, surtout que ça fait un couloir de vent. Mais moi, je voulais appeler pour parler d'autre chose. Moi, je suis propriétaire forestier dans le Var, donc je suis encore plus impacté par ça. Mais ce qui se passe, c'est que, si vous voulez, on fait plus d'élevage ovin. Voilà, on va repartir de ça. La pasteurisation.
1: On
2: n'élève plus de moutons. Vous voyez, c'est tout con, hein. Mais donc, du coup, tous nos paysages, et vous regardez, les départs de feu, systématiquement, c'est dans les zones où avant, on cultivait, où avant, il y avait de l'élevage. Donc, les forêts étaient naturellement nettoyées. Vous voyez, là, on est dans des zones maintenant où il n'y a plus, et les villes s'expandent. Donc, on arrive dans des zones à grignoter sur la forêt, et on arrive avec des lois aussi. Moi, vous voyez, j'ai une parcelle. Alors, la DFCI, je dois laisser la DFCI, donc c'est ceux qui gèrent les routes des forêts.
1: D'accord.
2: Pour laisser passer les pompiers.
1: Normal.
2: 200 mètres de chaque côté de la route pour pas qu'ils soient pris par les flammes. Mm-hmm. Mais j'ai une parcelle en bas de mon terrain où, il y a 50 ans, c'était des champs d'oliviers. Il y avait des gens qui habitaient. C'est un endroit, je veux dire, à chaque fois je refais le terrain, ça fait 10 ans que j'ai. Je tombe sur des restanques. Et ben ça, ça a été fait par la préfecture, par un des autres acteurs. Ces zones rouges, je dois rien y faire. Donc moi, au milieu de mes 27 hectares.
1: Vous avez pas le droit de débroussailler.
2: Que je n'ai pas le droit de débroussailler parce que ça devient une face rouge et qu'il faut qu'on laisse pour les animaux. Moi, quand j'ai acheté
1: une
2: forêt taillée buisson, donc, vous voyez, ça fait quand même des zones où on ne peut pas agir, quoi. Et que ça soit parce que la forêt est privée, mais vous dépendez de la mairie de votre ville, plus de la préfecture, plus de la DFCI, plus...
1: Il y a trop de normes, mais en fait, on vous laisse pas... On devrait laisser le bon sens prévaloir et les gens débroussailler, quoi. Voilà, simplement.
2: Il y a tellement d'acteurs, il y a tellement de lois aussi écologiques, entre guillemets. Oui, c'est très bien de laisser des espaces pour les animaux.
1: Si ça brûle, ils n'en auront plus d'espace, hein, donc de toutes les manières.
2: C'est ça, parce que on grignote. Vous voyez, moi, mon espace, depuis qu'il y a le vélo électrique, la forêt est envahie de vélo électrique. Vous voyez, c'est une autre, donc la faune, elle est embêtée.
1: Évidemment. Bah écoutez, merci beaucoup Malco en tout cas d'avoir été avec nous et effectivement il y a plein de parcelles où comme ça on peut pas forcément débroussailler et c'est là où souvent les feux prennent le plus facilement. En tout cas, vous avez été très nombreux aussi à réagir sur WhatsApp, Martin.
3: 0612 424 424. Nathalie nous a écrit, elle vit à proximité d'une forêt, 500 mètres environ, nous sommes en orange, feu de forêt, du coup je commence un peu à avoir peur, nous dit Nathalie. Et puis on a Aymeric qui rappelle ce chiffre, 9 feux sur 10 sont dus à l'homme. J'ai encore vu hier des barbecues à 3 mètres de la forêt en Moselle, et quand les forces de l'ordre ont fait éteindre ça a été un scandale, c'est presque arrivé au physique. Là, le feu approche de Paris, les gens vont se réveiller. jusqu'à l'hiver qui arrive, et ensuite tout le monde oubliera, ce que c'est ce que craint un petit peu Aymeric sur WhatsApp.
1: Alors justement, est-ce que ça vous inquiète cette situation?
3: Vous répondez oui, ça vous inquiète 56%.
1: Ah oui, il y a quand même 44% de gens qui sont toujours pas inquiets.
4: Ils sont en train de faire un barbecue et
5: je sais pas, ils sont en train de jeter leur mégot dans un champ.
3: Je pense que c'est une proportion qui monte par rapport aux années précédentes.
1: Oui, peut-être, oui. Dans un instant, on va parler canicule, mais avec le Tour de France. Il y a Tadej Pogacar qui est quadruple vainqueur du Tour, qui se fait la réflexion, est-ce qu'on ne devrait pas démarrer les étapes à 8h du matin, parce qu'aujourd'hui, eh bien, les coureurs souffrent de la chaleur, mais le public aussi. Démarrer les étapes du Tour à 8h, bonne ou mauvaise idée? On en débat avec vous dans un instant, à tout de suite.
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1: Il est midi 32, vous êtes dans Estelle Midi sur RMC, RMC Story, Martin Bourdin, Jérôme Lavrieux, Élise Goldfarb et Pierre Rondeau. Et on va tout de suite s'intéresser à la réflexion du jour. Et c'est celle de Tadej Pogačar, le quadruple vainqueur du Tour de France, qui souhaiterait voir les horaires de départ des étapes du Tour changer. Alors que cette année, bah, les coureurs et le public souffrent énormément de la chaleur actuellement. Il faut savoir que les départs se font aux alentours de 13h, moment le plus chaud de la journée. Est-ce qu'on pourrait les avancer, ces horaires de départ, Martin ?
3: Ça ne fait pas peur à Tadej Pogačar. En tout cas, le corps peut s'adapter pour se lever à 5h du matin, dit le quadruple vainqueur du Tour. Pas question cependant pour lui de partir à 10h du matin. Ça ne sert à rien, dit le Slovène, trop tard pour lui parce que ça provoquerait une arrivée aux heures les plus chaudes de la journée. Donc pas vraiment l'idéal à ses yeux. Partir plus tôt, en revanche évidemment, à 8h pour être intéressant. Réadapter les heures de départ, c'est en tout cas un vrai sujet hein, pour le peloton. Demande faite hier par le syndicat des coureurs pour protéger la santé des athlètes. Il demande donc des discussions pour trouver une solution dès l'année prochaine. Discussion avec toutes les parties prenantes. Donc on parle évidemment des cyclistes, on parle des organisateurs, on parle aussi des diffuseurs. Pas sûr que eux soient forcément disposés à ce que les étapes se terminent en début d'après-midi.
1: Moyen.
3: En attendant d'aménager les horaires, c'est le parcours qui s'adapte. Hier, l'étape a été réduite de 30 km. Quant à Pogačar, lui plaide pour une refonte totale du calendrier, sans course en juillet et en août, dans les endroits les plus chauds.
1: Alors, faut-il avancer les départs d'étapes du Tour de France à 8h du matin ? Tiens, Élise Goldfarb.
5: C'est désolant quand même qu'on en vienne à se demander ça. Oui. Enfin, j'ai envie de te dire oui, mais je vais vous poser une question. Est-ce que vous pensez que le Tour de France existera encore dans 5 ans ou dans 10 ans ?
1: Bah oui.
5: Bah je pense pas.
1: Bah moi je crois que si.
5: Bah je pense que ça va devenir impossible pour les cyclistes de pouvoir faire du vélo sans risquer leur vie en fait. Bah, vu la chaleur,
4: à 8h,
5: ils vont s'abriter.
1: Bah oui.
5: Mais attends, excuse-moi, tu t'es promené il y a 3 nuits dans Paris ?
1: Oui, mais il y a 2 ans, il y a des étapes qui ont été annulées parce qu'il neigeait. Hein. Donc, voilà, c'est le dérèglement climatique.
5: Mais le dérèglement
1: climatique. Mais on peut aussi adapter. Par exemple, cette année, la Grand Ouest, enfin, je veux dire, la Bretagne n'est absolument pas sillonnée. J'entends qu'il fait chaud en Bretagne, mais.
5: Il y a la canicule aussi en Bretagne. Elle est rouge aussi, la Bretagne.
1: Certes, mais il y a des régions qui sont un peu plus épargnées.
5: Moi, je pense malheureusement. Oui, il faut changer d'horaire, évidemment, parce qu'on ne va pas les laisser mourir sous le cagnard. Enfin, c'est à eux de savoir, en vrai, les spécialistes, si c'est mieux de partir plus tôt ou d'arriver plus tard. Mais, excusez-moi, la Coupe du Monde au Qatar, elle n'aurait pas pu arriver si on n'avait pas mis des climatiseurs dans le stade. Elle a eu lieu et on a dû en plus la mettre en décembre parce qu'il faisait trop chaud. Donc, décembre plus clim.
4: Alors, les clims n'étaient pas allumés.
5: Vous pensez sincèrement que le Tour de France, il va pouvoir continuer à exister dans sa forme naturelle ?
1: Ben non, mais peut-être que tu mets en mars,
5: ça va. Faire quoi ? Alors, le Tour de France, dans 5 ans, ça va être des cyclistes morts de chaud qui vont devoir faire du vélo entre les incendies.
4: Au public aussi. Hein.
5: Entre les incendies, pendant le public sera
1: non, mais
5: en train de crever.
1: Toutes les étapes ne sont pas soumises.
5: En tout cas, je suis désolée, je ne veux pas être alarmiste et je ne veux pas être angoissante, rincera, comme on dit. Mais moi, je le vois comme ça, ça me désole. Je pense qu'il y a des épreuves sportives qui vont disparaître et le Tour de France en fait partie à cause de l'inaction climatique.
1: Jérôme Lavrieux.
21: Moi, je crois exactement l'inverse. Je crois que les conditions climatiques vont être une donnée de course et qu'il va falloir que les équipes s'adaptent aussi dans leur préparation physique, ce qu'elles font déjà. Moi, je suis un fan de Tour de France depuis que je suis tout petit. Les fois où je suivais l'Alpe d'Huez quand j'avais 10 ou 12 ans, ça n'a rien à voir avec la préparation de maintenant. Les mecs prennent des bacs glacés juste avant le départ. L'année dernière, c'était à l'arrivée pour décontracter musculairement. Maintenant, c'est avant. Donc, tout le monde, ça va s'adapter, en fait. C'est comme si tu disais, mais les vacances en juillet pour personne. C'est pas possible.
1: Oui.
21: T'envoies des gens au camping. Et les gens au camping, leur vie, elle est pas moins importante que celle des cyclistes.
5: Mais je pense aussi que la vie en camping va changer.
21: Et l'année prochaine, parce que on parle de réchauffement climatique parce que c'est la canicule, il faut parler de dérèglement climatique. C'est-à-dire qu'on peut pas prévoir exactement ce qui va se faire. L'année dernière, c'était pas la joie. L'année prochaine, s'il fait froid, s'il pleut pendant, on va dire, mais pourquoi est-ce qu'on a voulu le faire cette année-là? Faut changer parce qu'il pleut et c'est trop froid. On annule régulièrement. Pas dans les années 50, dans les années 2020.
1: Bien sûr.
21: On a annulé des étapes, des cols, parce qu'il y avait neigé la veille, on ne pouvait plus les franchir.
5: Oui, mais
21: donc en fait, ce qui compte, c'est qu'on ne peut plus prévoir. Donc il faut en faire une donnée de course, il faut s'adapter à la chose.
5: Mais je veux bien que tu dises qu'on doit s'adapter, mais enfin, il y a quand même s'adapter et faire face à l'urgence qui fait que les étés prochains vont être encore
1: pire.
5: Oui,
1: mais les coureurs, ils sont adaptés à ça, c'est leur métier en fait.
5: Comment tu fais ? Regardez, avant-hier, je voulais commander, j'avoue, à manger sur Uber Eats.
1: Oui, bah alors, excuse-moi.
0: Non, pas... s'il te plaît, Lise, tu casses tout l'humour.
1: Ça, tu vois, voilà, bah oui, c'est pas possible.
5: Non, mais justement, arrête, justement, non, arrête, non, j'avais pas compris.
0: Ne raconte pas l'anecdote.
5: J'étais à l'intérieur de chez moi, je me suis mise sous la clim, j'avais pas compris à quel point c'était grave. Et en fait, toutes les entreprises... Mais si, c'est important, et je me mets en
1: porte-à-faux. T'as fait venir un livreur?
5: Non, justement, j'ai pas fait venir un livreur.
1: Sous la chaleur.
5: Toutes les entreprises de livraison, que ce soit Amazon, Deliveroo, Uber, ont annulé la présence de leur livreur. Tu penses qu'un mec qui peut faire le tour de France?
1: Mais oui, mais il est entraîné, c'est son métier, Pogacar. Tu peux pas, bien sûr qu'il est entraîné.
0: Donc en fait, tu découvres la roue.
5: Mais non, mais il y a des gens qui vont risquer leur vie pour faire plaisir à des spectateurs.
1: Mais il risque pas sa vie, Pogacar. Peut-être qu'en revanche, le touriste de 85 ans qui lui vient dans son camping-car non climatisé pour aller voir, pour être sur les routes du Tour, peut-être que le touriste lui et qui a bu 3 litres de bière avant d'arriver devant le Tour, lui risque sa vie. En revanche,
21: c'est son problème.
1: Les coureurs,
5: il y a des joueurs de foot déjà qui sont morts de chaud pendant des
1: années. Mais ils sont surentraînés, les mecs. C'est pas eux qui risquent. Alors eux, c'est gênant. Mais oui, c'est très gênant pour les coureurs, évidemment. Mais ceux qui risquent le plus, c'est les spectateurs.
5: En vrai,
1: qui attendent sous le cagnard pour 3 minutes et qui eux risquent quelque chose.
5: Ça, c'est les mecs, vous refusez de voir l'évidence.
1: Ils sont surentraînés.
0: Élise, il y a une réalité. Je te rejoins dans l'idée de l'inaction climatique et de la réalité du dérèglement climatique. Évidemment, il va falloir s'adapter et prendre des mesures. Mais je parle d'adaptation, pas d'interdiction ou d'arrêt. Les compétitions auront toujours lieu. La Coupe du Monde, tu l'as citée, elle a eu lieu au Qatar, on l'a fait en hiver. La prochaine en 2034 en Arabie Saoudite, c'est aussi en prévision en hiver. Ouais. Il y a aussi une adaptation à ces dérèglements climatiques qui vont arriver. Idem pour le Tour de France, quand tu as des étapes où ils arrivent en altitude et qu'il neige, ils annulent et c'est déjà arrivé. Quand tu as des étapes où il fait 40 degrés sous la Cagna, forcément ils réduisent parce que le public souffre de la chaleur et il faut aussi penser au public. Mais du côté des coureurs, du côté des cyclistes, on parle d'athlètes professionnels, surentraînés qui font face à ces questions climatiques. Je rappelle par exemple que les coureurs, il y a aussi le Tour du Qatar. Et le Tour du Qatar, il faisait tellement chaud que carrément les roues éclataient de chaleur. Pourtant, les athlètes de très haut niveau, de très grande performance et surentraînés, ils font face. Moi, je suis plus préoccupé pour le public, et le public ne peut pas rester sous 40 degrés à 14 heures à suivre les athlètes.
5: On fera le Tour de France dans des centres commerciaux.
0: Écoute, j'ai une solution.
1: J'ai une solution,
0: là-dessus, je vais jeter un pavé dans la mare et je vais créer la polémique. Mais ça avait déjà été proposé. Pourquoi ne pas créer des portions du Tour de France avec des tribunes payantes, comme sur l'Alpe d'Huez, où il y avait des propositions de mettre des tribunes sur les lacets de l'Alpe d'Huez, des tribunes climatisées, payantes, où le public
1: pourrait être protégé. Oui, mais ce serait une discrimination envers les...
0: Et une protection.
1: Les plus modestes.
0: Si tu fais 5 ou 10 euros avec des tribunes climatisées à l'Alpe d'Huez, tu peux permettre de protéger les plus précaires et ne pas faire payer aux plus riches.
1: Alors, pour ceux qui connaissent le vélo, qui aiment le Tour de France, on a Pascal Chanteur qui nous a appelé au 32-16 depuis Montfaucon. Il était cycliste professionnel, Pascal Chanteur. Il avait remporté notamment une étape sur Paris-Nice. Il est aujourd'hui président de l'Union Nationale des Cyclistes Professionnels, l'UNCP. Bonjour Pascal Chanteur.
2: Bonjour.
1: Et merci beaucoup d'être avec nous dans Estelle Midi. Il a raison, Tadej Pogacar, de vouloir en fait faire le départ des étapes du Tour à 8h du matin.
2: Bien sûr, il a lancé ce débat parce qu'il a envie de bouger les consciences et de bouger les lignes. Chose que nous avons fait déjà depuis de nombreuses semaines et de nombreux mois, mais sans réaction. Et aujourd'hui, on se retrouve encore une fois en réaction plutôt qu'en anticipation, parce que les coureurs du Tour de France n'ont pas envie d'escamoter les étapes. Eux, ils ont envie d'effectuer la totalité du parcours.
1: Bien sûr.
2: Ils ont envie d'effectuer leur métier dans les meilleures dispositions de santé, parce que là, on parle bien de santé. Soit on en parle, soit on fait de la communication sur la santé. Et aujourd'hui, j'ai quand même l'impression, et c'est pas d'aujourd'hui, qu'on ne fait qu'en parler, qu'on fait de la com, comme dans beaucoup d'endroits, mais qu'à un moment donné, le coureur ou l'athlète, parce que là je vais parler de l'ensemble des athlètes, ne sont que des faire-valoir, et à un moment donné, on se retrouve dans des situations comme on a pu vivre hier, où on choisit les moins pires, plutôt que d'anticiper.
1: Alors, hier, l'étape, elle a été amputée de 30 km. Mais Pascal Chanteur, est-ce que vous ne trouvez pas que ça dénaturerait quand même le Tour de France de le faire démarrer à 8 heures? Voilà, on est habitué. Hein, alors, bien sûr, il faut changer peut-être nos habitudes, mais on est habitué, oui, à faire la sieste.
0: La sieste de l'après-midi.
1: De 15 à 16, en attendant l'arrivée. On est habitué à aller à la plage, finalement, à 18 heures, après vélo club. Voilà, ce genre de choses. 8 heures du mat, qui va aller regarder le tour à 9h du mat?
2: Non, mais
1: parce que le tour, c'est aussi pour la télévision, Pascal.
2: Tadej a dit 8h, mais c'est pas 8h parce que Tadej, je l'ai dans notre groupe de communication, de conversation avec l'ensemble des coureurs du peloton, mais c'est plutôt entre 9 et 10. Et ça permet, au lieu de faire 5h...
1: Vous arrivez à 15h, alors.
2: On arriverait à 14h30, 15h, mais ça permet d'avoir qu'un delta de 2h30 sous des chaleurs, plutôt que 5 à 6 heures.
1: Bien sûr.
2: Le coureur est en capacité de s'adapter sur 2h30 de chaleur. Il n'y a pas de problème. Mais de faire 6 heures, et à un moment donné, c'est aussi la récupération. Vous prenez l'étape des Angles. Les coureurs ont effectué l'étape sous des canicules.
1: Avec les incendies à 50 bornes.
2: Ils sont arrivés aux Angles, il y a eu 3 heures de transfert. Ils sont arrivés à leur hôtel à 21h30. Mmh. Dîner à 22h15. Des coureurs pas massés. Des coureurs qui se couchent à minuit, 1h. Oui, est-ce que c'est bien sérieux, ça?
1: Non, bien sûr que non. Évidemment, Pascal Chanteur, vous avez raison. Donc pour vous, il faudrait évidemment avancer l'horaire des étapes du Tour. Merci en tout cas, Pascal Chanteur, de nous avoir appelé au 32-16. Ça nous rappelle des jolis souvenirs de cyclisme. Voilà. On termine avec des messages sur le WhatsApp. Martin Bourdin, est-ce qu'on est favorable à ce changement d'horaire et à faire la sieste à 10h du matin?
3: Vous êtes visiblement prêt à vous lever tôt, en tout cas pour regarder le Tour de France. Daniel, par exemple, nous écrit au 06-12-424-424 le départ du Tour à 8h. Bien sûr que c'est une bonne idée. Le problème, c'est qu'il a tellement d'argent en jeu, notamment en droit de retransmission, que ça ne se fera jamais, craint Daniel. Patrick, il faut changer les dates du Tour de France. Un jour, il y aura un mort, sinon, nous écrit-il sur WhatsApp. Et puis, on a ceux qui sont un peu contre Pogacar, notamment. S'il n'est pas content, il n'a qu'à pas faire le Tour de France. Il nous a déjà plombé toute la compétition au bout de 5 jours.
1: Il a déjà écrasé la compète. Bon, bah oui, il est déjà leader du Tour. Et ça pourrait continuer comme ça jusqu'à l'arrivée sur les Champs-Élysées. En tout cas, on vous a posé la question également sur notre compte Twitter, Martin.
3: C'est un oui relativement massif. Oui, à 66% pour démarrer les étapes à 8h.
1: Oh, Martin, on a bien regardé les matchs à 3h du matin. Exactement. Donc, on peut continuer à mettre notre réveil. Dans un instant, Anthony Morel, on n'arrête pas le progrès. On va parler d'innovation technologique sur les plages. Des innovations, attention, qui pourraient bien nous changer la vie. A tout de suite dans Estelle Midi.
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1: Il est midi 50, vous êtes dans Estelle Midi sur RMC, RMC Story. Et tout de suite, on n'arrête pas le progrès avec Anthony Morel.
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1: Et Anthony, aujourd'hui, vous nous présentez des innovations high-tech qui pourraient bien sauver des vies sur la plage cet été, notamment en évitant des noyades.
3: Oui, c'est ça, qui est un énorme enjeu, hein, puisque la noyade, c'est la troisième cause de décès accidentel dans le monde. Il y a plus de 230 000 noyades dans le monde chaque année. C'est énorme, c'est absolument considérable. Et on a une pénurie chronique de maîtres nageurs sauveteurs. En France, il en manque 5 000, et évidemment, ils ne peuvent pas être partout. Donc, l'intérêt de la technologie, c'est qu'elle va venir augmenter les maîtres nageurs, si l'on peut dire. Alors, notamment des outils d'intelligence artificielle qui commencent à être déployés. Une technologie qui s'appelle Sidebeat. Sidebeat, c'est des caméras intelligentes qu'on va pouvoir installer sur les plages, à proximité d'un plan d'eau, et qui vont regarder et observer tout ce qui se passe exactement comme le fait un maître nageur humain. Sauf que l'avantage de l'intelligence artificielle, c'est que son champ de vision est beaucoup, beaucoup plus vaste et qu'il peut voir absolument tout ce qui se passe en même temps. Donc, c'est des algorithmes qu'on a entraînés à détecter. Ah, là, il y a une personne qui est en difficulté. Ah bah non, elle est en train de jouer en fait. Ah mais là par contre, il y a une personne qui est vraiment en train de se noyer. Ah là, il y a un enfant, il est en train de s'approcher d'une zone où il y a beaucoup de...
1: S'il y a une baleine par exemple, on pourra aller chercher les gens directement.
3: C'est tout à fait ça. En fait, c'est incroyable. Va le détecter et donc alors on envoie un message évidemment au maître nageur qui a peut-être pas vu ou parce qu'il est un petit peu trop loin et donc il va avoir une alerte sur sa tablette ou son téléphone et il va pouvoir intervenir le plus rapidement possible. L'enjeu étant de gagner les quelques précieuses secondes. Vous savez bien que dans ces circonstances-là, chaque seconde compte et donc là l'intelligence artificielle concrètement, eh bien, elle va optimiser l'intervention, elle va faire gagner du temps et donc sauver des vies.
1: L'intérêt, ça, c'est un drone en fait qui prévient.
3: Alors là, c'est même pas un drone, c'est des caméras intelligentes qu'on peut installer sur la plage. On pourrait les installer sur des drones, vous avez raison, pour aller un petit peu plus loin, voir s'il y a des gens qui sont en difficulté plus loin. Mais on peut carrément les mettre directement sur la plage. Ou alors, il y a même des technologies similaires qui existent pour les piscines et dont les particuliers peuvent s'équiper. Ah. Et donc là, vous mettez carrément une caméra. Alors, il y en a une à l'extérieur et il y en a même une qui peut être sous l'eau. Et on va détecter notamment, vous savez, la présence d'un enfant qui vient de sauter dans la piscine alors qu'il n'est pas censé être là, ou des enfants qui jouent à côté. Et là aussi, pour le coup, les parents vont pouvoir recevoir une alerte sur leur téléphone pour leur dire, voilà, il y a un truc un peu bizarre.
1: Alors ça, c'est pour les baigneurs en difficulté, mais ce qui serait bien quand même, c'est de pouvoir les sauver plus vite,
3: oui.
1: Anthony.
3: Alors les sauveteurs, encore une fois, ils font ce qu'ils peuvent et ils sont souvent très très efficaces. Mais il y a un truc qui est encore plus efficace
4: que le sauveteur, c'est le drone bouée ou la bouée volante. Alors ça, c'est extraordinaire. La bouée volante, bah en fait, c'est comme son nom l'indique, une bouée qui est équipée de 4 hélices comme un drone, qui va s'envoler et qui va en fait être larguée là où on en a besoin. Donc on peut la piloter depuis la plage. Donc on voit une personne qui est en difficulté. Ce drone bouée va s'envoler, va foncer.
1: Très bien la bouée,
4: je fais très bien la bouée, très bien le drone. Je sais pas, mais tout est bruité à la bouche comme d'habitude. Et donc on va foncer vers la personne en difficulté, larguer cette bouée, enfin elle va tomber tout simplement, atterrir, et la personne en fait va pouvoir attendre, j'allais dire calmement ou en tout cas sans paniquer.
1: Il faut encore qu'elle ait la force de prendre la bouée. Alors et c'est vrai, soit pas vraiment en détresse.
4: C'est sûr. Mais en tout cas, à partir du moment où vous pouvez vous accrocher à quelque chose, vous gagnez quand même du temps. Et derrière, évidemment, l'idée c'est que le sauveteur humain, ça remplace pas le sauveteur humain, hein, mais il peut arriver un petit peu avec un petit décalage de quelques dizaines de secondes, qui là encore sont cruciales si on veut éviter de se noyer. Donc ça existe sous forme de bouée, ou alors vous avez carrément des drones qui peuvent aller larguer une bouée aussi et revenir à leur point de départ sans aucun problème.
1: Alors en Australie, il y a aussi une autre initiative, hein, c'est pour lutter contre les attaques de requins, parce qu'on sait que c'est qu'il y en a beaucoup en Australie, et donc ce sont des caméras qui repèrent les requins, c'est ça?
4: Exactement, et qui sont embarquées sur des drones. Alors moi j'ai été traumatisé comme toute ma génération.
1: Bah, les dents de la mer.
4: Les dents de la mer, et même quand je me baigne en Bretagne dans le Morbihan, j'ai l'impression que je vais avoir un grand requin blanc qui va m'attaquer.
1: Moi aussi j'ai peur. Il y a eu des requins en Bretagne.
0: Il n'y a pas de requins blancs en Bretagne.
1: Si, peut-être pas les blancs, mais il y a des requins.
4: Les requins blancs à Sarzeau, je vous assure que c'est quand même assez rare.
1: Je vous jure qu'il y a eu des grands requins.
0: Oui, des petits requins.
1: Non, c'est des grands. Il y a des requins marteaux.
4: Des requins marteaux en Bretagne.
1: Bon, écoutez, je ne suis pas spécialiste de requins, mais Martin Bourdin va vérifier. Je vous dis qu'il y a eu des attaques. Pas des attaques, mais il y a eu des requins.
4: On est d'accord qu'il y a un peu moins de requins blancs qu'en Australie quand même. Et donc en Australie, il y a un vrai enjeu. Et donc du coup, ils envoient des drones. Alors pareil, équipés d'une intelligence artificielle qu'on a appris à reconnaître, à laquelle on a appris à reconnaître, ça c'est un requin, ça c'est une baleine, ça c'est un banc de poissons. Et donc ils sont équipés de mégaphones et d'alarmes. Et en cas de problème, eh bien on va prévenir, il y a des sirènes qui se mettent en place et on va prévenir les gens sur la plage qu'il faut sortir de l'eau parce qu'il y a quand même un petit danger. Je rappelle que les attaques de requins, c'est 20-30 morts par an, c'est rien par rapport à plein d'autres animaux. L'animal le plus mortel, vous savez ce que c'est?
1: Le moustique.
4: Ouais, le moustique.
1: Quoi? Après, il y a l'hippopotame.
4: Ah oui, l'hippopotame, très dangereux.
1: Bah, d'ailleurs, on en parle à 14h, on parle safari, tiens.
4: Ah oui.
1: Vous pensiez qu'il n'y avait pas de requins en Bretagne, Anthony?
4: Parce que non.
1: Qu'a fait
4: vous avez dit qu'il y a des attaques de requins blancs en Bretagne, c'est pas la même chose.
0: Non, de la mer, c'est qu'on a.
1: Vous schématisez ma pensée. Pas du tout, Martin. Elle a dit requin marteau. J'ai dit requin bleu.
4: Oui, ah ben,
0: requin bleu.
4: Vous n'avez pas du tout dit requin bleu, mais d'accord.
3: Il y a plus de 50 espèces de requins visiblement recensées dans le Finistère.
4: Magnifique.
1: C'est énorme.
4: Ah ouais.
3: Ça veut pas dire qu'il y a des attaques.
1: Mais les
3: attaques,
1: vous savez, avec le dérèglement climatique et le réchauffement de l'eau.
3: Ça peut être un petit requin.
4: La Bretagne, il y a Floride.
1: La Bretagne, les Nike. Merci beaucoup, Anthony Morel. On n'arrête pas le progrès tous les jours, midi 50 dans SL Midi. On parle de quoi demain?
4: Ah ben, on va parler vacances, justement. Vous préférez mer ou montagne? Plutôt mer, a priori. Les deux.
1: Mais là, je suis très montagne.
4: Je vais vous proposer une troisième option, alors qui est beaucoup, beaucoup plus originale.
1: La campagne.
4: Non.
3: L'espace.
4: L'usine.
1: L'espace.
4: Oh ouais. Tourisme technologique. Le tourisme technologique, c'est la nouvelle tendance.
1: C'est-à-dire visiter. C'est climatisé.
4: Oui, c'est climatisé, bien sûr, dans les usines. Et vous visitez et vous voyez des trucs extraordinaires qui n'ont rien à envier.
0: Ouais, les usines Bretz, moi ça me dit bien.
4: Ah oui, non, mais des trucs de
1: fou. Oui, genre Haribo. Je l'ai fait avec une usine de beurre, c'est l'usine Bordier en Bretagne.
0: Oui, bien sûr.
1: C'était extraordinaire. Bah, voilà. Et franchement, c'est absolument génial.
5: Ouais, t'as l'usine Haribo aussi.
1: Exactement. Voilà,
4: là, on va visiter des usines de robots, des data centers, le tourisme technologique.
1: Eh bien, écoutez, génial. Anthony Morel, midi 50, dans un instant, le zapping, le meilleur de l'actu sur RMC. On va parler de Georges Clooney. Il fait partie aujourd'hui, parce qu'il est naturalisé, vous le savez, des 500 plus grosses fortunes de France. On va parler d'empreinte carbone sur nos tickets de caisse et puis de location de piscine à des particuliers. À tout de suite sur RMC.
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12: Dans un instant, le zapping, le meilleur de l'actu sur RMC. On parlera de Georges Clooney, on parlera d'empreinte carbone sur vos tickets de caisse et de location de piscine entre particuliers. Il est 13h, vous êtes sur RMC.
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12: Le journal tout de suite avec Solène Gardret. Bonjour Solène.
13: Bonjour Estelle, bonjour à tous. Un feu exceptionnel ravage la forêt de Fontainebleau. On va entendre un habitant évacué. La France toujours en pic de canicule. 37 départements maintenus en rouge. Et puis on reviendra sur le dernier discours aux armées d'Emmanuel Macron.
12: À Fontainebleau, un incendie probablement volontaire.
13: C'est ce qu'a déclaré ce matin Laurent Nunez, le ministre de l'Intérieur. Une enquête est en cours. Près de 1000 hectares ont déjà brûlé. 900 personnes ont été évacuées. C'est le cas d'Olivier, habitant de Fontainebleau. Écoutez-le.
14: Les pompiers ont fait un travail absolument remarquable. Ils ont défendu pied à pied, le feu n'est jamais passé. Donc ils ont sauvé nos maisons quelque part. Puis on a vu surtout toute la solidarité fantastique au niveau de la commune. Les agriculteurs ont sauté dans leur tracteur pour faire ce qu'on appelle du déchaumage. Parce que si le feu atteint les chaumes, ça part très très vite. Ça accélère énormément la progression. Ensuite, ils sont tous allés chercher des énormes citernes, énormes, qu'ils ont remplies et qu'ils ont emmenées là où les pompiers agissaient, de façon à ce qu'ils ne soient pas obligés de faire des allers-retours avec leur camion pour recharger de l'eau. On sent soutenu, c'est très agréable.
13: Les flammes qui ont déjà brûlé 32 000 hectares en France cette année, c'est déjà plus que le bilan de toute l'année 2025. Toujours 37 départements en vigilance canicule rouge. Aujourd'hui, la dernière journée du pic de chaleur de cette troisième canicule, 11 départements repasseront en orange ce soir à 22h.
12: Emmanuel Macron a donné son dernier discours aux armées.
13: Et oui, à l'hôtel de Brienne, la veille du 14 juillet. C'était il y a une heure devant près de 1600 convives. Sonia Gobry, vous êtes à l'hôtel de Brienne en direct pour RMC. Alors le chef de l'État n'a pas fait d'annonce particulière, mais a fait le bilan de son quinquennat.
15: Oui, Emmanuel Macron est déterminé à laisser une trace de son passage à l'Élysée. Le chef de l'État s'est livré à un véritable satisfecit. L'engagement a été tenu, cette phrase. Il l'a répété à plusieurs reprises devant les troupes, ici, à l'hôtel de Brienne. Il met en avant un chiffre. Le budget des armées a doublé en 10 ans pour atteindre 64 milliards d'euros. Une promesse faite, insiste-t-il, bien avant que le Moyen-Orient ne s'enflamme et que la guerre n'arrive sur le sol européen. Sans jamais employer le mot, Emmanuel Macron veut apparaître en président visionnaire. Et dans ce qu'il décrit comme le brouillard de la guerre, la France n'est pas seule, assure-t-il, avant de vanter la coalition des volontaires, cette union de pays qui veulent œuvrer pour un retour à la paix en Ukraine notamment. C'est une initiative franco-britannique. Emmanuel Macron, chef de guerre, n'a pas hésité à taper du poing sur son pupitre en envoyant, dit-il, un message au monde. Oui, la paix est notre but et au prix du sang s'il le faut.
13: Sonia Gobry en direct pour RMC, le président qui va ensuite se réunir cet après-midi avec les représentants de 36 autres pays pour la coalition des volontaires pour l'Ukraine, sommet inédit pour défendre contre la guerre en Ukraine. Volodymyr Zelensky sera présent.
12: Et Paris qui va convoquer l'ambassadeur de Russie.
13: Et oui, annonce ce matin sur RMC et BFM du ministre des Affaires étrangères, Jean-Noël Barrot. La Russie aurait mené une vaste campagne cyber de sabotage et d'espionnage. Une dizaine de pays européens, dont la France, ont été touchés. Enfin, l'acteur Sam Neill est décédé, rappelez-vous. Il jouait Alan Grant dans le Jurassic Park de Steven Spielberg. C'était en 1993. L'acteur néo-zélandais est décédé soudainement à 78 ans, a annoncé sa famille. Estelle, on passe aux courses pour finir.
12: Mais tout à fait avec le quintet qui a lieu à 18h30 sur l'hippodrome de Dieppe dans la discipline du plat. Suite au forfait du numéro 2, 15 galopeurs âgés de 4 ans et plus s'affronteront en ligne droite et sur la courte distance des 1200 mètres.
13: Et à midi, quelle est votre dernière minute?
12: Eh bien écoutez, on va partir sur le numéro 9, National Service. Il effectue sa rentrée après plusieurs mois d'absence, mais il est performant à ce niveau et sur les parcours en ligne droite, on y croit.
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12: 13h04 sur RMC, la suite d'Estelle Midi, c'est maintenant.
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12: On est de retour dans Estelle Midi sur RMC, RMC Story, émission de 3h aujourd'hui, 3h de direct parce que bien c'est journée de repos sur le Tour de France. Nous sommes avec Martin Bourdin, avec le propriétaire de gîte, Jérôme Lavrieux, l'influenceuse et entrepreneuse Élise Goldfarb et l'économiste Pierre Rondeau. Dans un instant, le zapping, le meilleur de l'actu sur RMC à 13h30. On parlera de cette polémique, une vidéo avec un jeune chômeur de 25 ans dans le secteur de la restauration qui se plaint de ne pas avoir de vacances. Est-ce que vous êtes triste pour lui ou est-ce que ça vous choque? Eh bien, vous nous appelez 3216 ou vous réagissez sur le WhatsApp.
16: 0612 424 424 pour nous écrire.
12: Et puis, à 14h, on parlera du tourisme animalier qui a le vent en poupe. On a vu un accident entre un touriste et un bison ce week-end. Franchement, accident dramatique sur les réseaux sociaux notamment. Est-ce qu'il faut en finir avec ce tourisme animalier? Bah, dites-nous si vous êtes amateur ou pas de safari notamment. Appelez-nous au 3216.
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12: Et on démarre tout de suite avec un extrait des Grandes Gueules ce matin sur RMC. Faut-il se réjouir que Georges Clooney fasse désormais partie des 500 plus grandes fortunes de France? L'acteur américain naturalisé français en décembre a fait son entrée dans le classement annuel, bon à la dernière place, avec un patrimoine évalué à 250 millions d'euros. Et cette nouvelle, eh bien, elle ravit Charles Consigny, l'avocat des GG.
17: J'ai observé qu'il faisait l'éloge de notre pays, d'ailleurs y compris de nos trains. Les gens de la SNCF doivent être contents. Ils trouvent que les trains français sont formidables. Et je suis heureux que nous comptions comme compatriotes désormais. Il est dans le classement, mais l'année prochaine, il sera dans le classement des Français les plus pauvres.
18: Oui,
17: parce qu'il aura payé ses impôts.
12: Non, mais
17: il va peut-être pas rester longtemps.
12: Pierre Rondeau, est-ce qu'il faut se réjouir que Georges Clooney fasse partie des plus grandes fortunes de France aujourd'hui?
18: Il faut s'en réjouir, et là où je ne suis pas d'accord avec Charles Consigny, c'est qu'au contraire, en termes de fiscalité, la France est presque un paradis fiscal. Je vais mettre
12: N'exagérez pas.
18: Je cite ici les travaux.
12: Pas sur l'impôt sur le revenu, en tout cas.
18: Je cite ici les travaux de Camille Landais, économiste, sur la fiscalité du patrimoine. Ah, termes de patrimoine, et c'est ce qui concerne Georges Clooney et les 500 plus grandes fortunes de France, la France a une très bonne fiscalité et permet pour l'année 2025, il y a eu 35 000 nouveaux millionnaires en France. C'est le premier pays dans l'Union européenne qui a autant, une si grande augmentation du nombre de millionnaires. Pourquoi? Parce qu'en termes de fiscalité, vous avez dit, c'est vrai, l'impôt sur le revenu et la TVA, les taxes, c'est élevé en France, mais l'impôt sur le capital, la France est très bien lotie et permet d'attirer des investisseurs, attirer des rentiers, si je puis dire, en tout cas attirer des patrimoines, des fortunes, et a un nombre très important de millionnaires en France.
12: En tout cas, il ne paiera plus la taxe d'habitation, parce que maintenant, il est résident français, c'est sa résidence principale,
18: à Brignoles,
12: dans le Var, donc il ne paiera plus sa taxe d'habitation.
18: Lui, soit en France, soit naturalisé français et soit aussi est apporté sa fortune en France.
12: Oui, il va faire marcher les petits commerces dans le Var, il va payer de la TVA, c'est appréciable quand même, Élise Goldfarb. Après, ce qui est fou, c'est qu'il y a quand même donc 499 Français qui ont un patrimoine supérieur à Georges Clooney, donc un patrimoine de plus de 250 millions d'euros. Donc voilà, j'ai appris ça ce matin.
19: Oui, et tous ces gens créent de l'emploi en France. Est-ce que Georges Clooney va créer de l'emploi en France? Moi, je suis contente qu'il soit là.
12: Il doit avoir du personnel de maison, déjà.
19: Il gagne de l'argent, mais est-ce que derrière, parce que c'est quand même à ça.
12: Et il va faire ses courses.
19: C'est ce qui oppose aujourd'hui plein de politiciens, c'est de dire on en a marre des ultra riches, on en a marre des très riches. En attendant, ce sont des gens qui créent de l'emploi en France et qui font fonctionner l'économie. Est-ce que Georges Clooney va contribuer à l'économie en payant
12: dans
19: des impôts?
12: Village, oui.
19: Un peu. Mais bon, c'est quand même à petite échelle. Et puis attends, tu parles de conditions fiscales. Super, moi je suis imposé à 60%, je kiffe pas. Hein.
18: Tu n'es pas parti des 1% les plus riches de France.
19: Ah bah ça, je peux te dire
18: je
19: que
18: je peux te dire que les 1% les plus riches de France payent moins d'impôts que le commun des
19: mortels. Oui, bah oui.
18: On peut polémiquer là-dessus.
12: Aujourd'hui, l'impôt sur le revenu, il est énorme. On parle d'impôt sur le patrimoine.
18: Je vous parle de paradis fiscal. Quand tu fais partie des 1% les plus riches de France,
19: je m'en réjouis pas.
18: Tu payes moins d'impôts que l'immense majorité des Français.
19: Je me réjouis pas.
12: 0,1 pas des 1.
19: Je me réjouis pas de me dire que je paye 1000 fois plus d'impôts proportionnellement que Georges Clooney, du coup, qui ne crée pas d'emploi. Voilà.
18: Ah, ça, t'en sais rien.
19: Mais je suis ravie pour lui s'il est heureux. Moi, je suis pour que les gens soient heureux. Hein.
12: Oui, mais enfin, quand il est aux États-Unis, il nous rapportait moins. Donc là, c'est plutôt pas mal. Parce qu'a priori, il a un beau train de vie, Georges Clooney. Donc,
19: Vu que la France est un paradis fiscal pour millionnaires, je sais pas s'il nous rapporte beaucoup d'argent.
12: Enfin, un paradis fiscal, mais comme vous y allez,
18: je Jérôme Lavrieux. Je cite Camille Landais, hein, je sais pas.
12: Oui, d'accord, bon, Jérôme Lavrieux.
20: La France est aussi un paradis fiscal pour le taux de personnes qui. Le nombre de personnes qui payent pas d'impôts. Hein.
19: Oui.
20: C'est un des rares pays au monde.
18: Bah, on paye tous la TVA,
20: Oui, mais c'est l'impôt sur le revenu. Et c'est un des rares pays au monde où on a autant de gens qui ne sont pas assujettis à l'impôt sur le revenu. Plus d'un ménage sur deux ne paye pas d'impôt sur le revenu. Exactement. Aussi. Donc les chiffres, on peut leur faire dire ce qu'on veut. Même s'ils ne payent pas beaucoup, s'ils n'étaient pas en France, ils ne paieraient rien du tout en France. Donc moi, je suis preneur. Ça fait fonctionner le tourisme, ça fait fonctionner une économie locale. En plus, il dit du bien de notre système de train, parce que lui, il ne compare pas juste parce qu'il y a un petit retard.
12: Il prend beaucoup le TER, Georges Clooney, dans 3 ans.
20: Non, il a fait une interview avec un podcast sur les TGV, qu'il utilise beaucoup. Et il dit, c'est bien mieux qu'aux États-Unis. Les infrastructures en France sont bien meilleures qu'aux États-Unis.
12: Et ben voilà un argument pour nous faire prendre le train. Je veux dire, vous pouvez croiser Georges Clooney sur votre ligne TGV. Ben voilà, on cherchait des arguments. Ouais. Mais est-ce qu'il a vécu des trains en retard de 4 heures sur la LGV Sud-Est ? Ça, je suis pas encore sûr.
20: Aux États-Unis, ils risquent pas de le vivre puisqu'il n'y en a pas.
12: Et évidemment, les GG ce matin sur RMC, Super U qui mentionne l'empreinte carbone désormais sur ses tickets de caisse. Est-ce utile ou culpabilisant ? Depuis vendredi, les clients des magasins U peuvent connaître le détail du coût carbone de chacun des produits qu'ils ont achetés. Et cette décision, eh bien, elle est ridicule pour Fatima Haït Bounois, prof de français des GG.
21: C'est pas possible ce genre de proposition. Qu'est-ce qu'on fait ? Alors déjà, d'une part, les tickets, je vous rappelle que depuis tout un moment, on ne donne plus le ticket.
18: Non, c'est dématérialisé.
21: On nous propose de le dématérialiser, de l'envoyer par mail. Déjà.
18: C'est très polluant en fait, parce que stocker un mail est hyper polluant.
21: Donc, tu reçois par mail un truc pour te dire attention, t'as pollué, on te l'a envoyé par mail. Déjà, première chose. Deuxième chose, qu'est-ce qu'on en fait ? Donc on donne ton ticket en disant oh, tu as pollué, vraiment pollué. Donc qu'est-ce que tu fais ? Tu renonces à tes courses, tu repars, tu pleures, tu fais une crise d'éco-anxiété sur place. Mon Dieu, éco-anxiété. Non,
18: fois que tu iras faire tes courses, tu feras attention.
21: On a un gros problème parce que, à la limite, ça va rendre conscients les gens déjà conscients. Donc qui vont devenir tellement conscients que ce sera trop. Et ceux qui n'en ont absolument rien à faire, ce n'est pas ça qui va les faire changer la vie.
18: Alors,
21: donc
18: décompte...
21: on va dans une société ultra polarisée où les gens merveilleux sont encore plus merveilleux et les autres sont de pire en pire.
12: Pierre Rondeau, c'est une bonne idée ça,
18: oui,
12: l'empreinte carbone sur le ticket de caisse.
18: Bonne idée parce qu'il faut avoir conscience des choses pour lesquelles on n'a pas forcément tous conscience.
12: Oui. Quand tu vois que tes haricots verts ils viennent du Kenya, tu te doutes bien qu'ils sont pas arrivés en bateau à voile.
18: En considération quand on parle de transition écologique et de l'après des règlements climatiques. On a à la fois les actions collectives, la transition énergétique, la transition environnementale et les actions individuelles, le bilan carbone individuel. Selon les accords de Paris, qui date de 2015, il faudrait que nous soyons en France à 2 tonnes de carbone émis par an pour atteindre les objectifs. 2 tonnes de carbone émis par an. En moyenne, les Français sont à 9 tonnes.
12: Oui, par personne, on parle, évidemment.
18: Par personne, je parle bien par personne. On est à 9 tonnes en moyenne. Il faut être à 2 pour qu'on respecte, la somme de tous les Français, on respecte les accords de Paris, les objectifs. Donc, avoir juste conscience que sa consommation, parce que alimentation
12: carnée... Pourquoi ils les vendent ? Quand t'achètes un t-shirt au supermarché, il n'y a pas de France. Hein.
18: Moi, si je m'écoutais, mais ça ne regarde que moi, je serais partisan, parce qu'on va m'appeler le Khmer Vert, je serais partisan d'une forme de dictature environnementale. Mais ça ne regarde que moi. Maintenant, on a quand même la liberté d'acheter de la viande, de faire des barbecues, ou du riz, n'importe quoi. On a quand même cette liberté, mais qu'on ait conscience que acheter de la viande, c'est un bilan carbone qui est colossal. Acheter des produits importés à l'autre bout du monde.
12: Alors attendez,
18: c'est
12: mais un oui, bilan mais carbone pas toute la colossal. Viande. Si j'achète, je suis désolé, si j'achète non, de la viande désolé, de mon petit producteur
18: oui,
12: à côté.
18: Termes,
12: bah oui, mais je fais vivre aussi mon producteur, donc pardon.
18: On est d'accord. Mais voilà, c'est pour ça que je dis que je ne suis pas. On ne va pas jusqu'à l'interdiction. Moi, si ça ne regardait que moi, je serais pour. Je sais très bien que les Français ne sont pas d'accord. Donc là, juste pour vous dire, votre viande label rouge, votre viande bio, votre riz bio de Thaïlande, ça a un bilan carbone extrêmement
19: pourquoi
18: élevé.
19: Il est vendu à c'est la base des bases. En fait, ils sont mignons, Super Ru. Ils sont un peu chiés de nous faire la morale et de dire voilà,
18: c'est
19: t'as
18: pas la morale,
19: sans,
18: c'est une information.
19: Alors que c'est eux à la
18: c'est
19: base.
18: C'est comme les calories. On va dire les calories, c'est gros, mais t'as comme le droit de manger.
19: C'est quand même eux, les grands distributeurs comme Super Ru, Intermarché, Leclerc, qui ont détruit en partie l'agriculture française en créant une ultra concurrence.
12: Heureusement qu'ils sont là pour avoir des points de chute pour les agriculteurs à qui
19: mais
12: ils écouteraient les agriculteurs.
19: Mais quelle concurrence pour un agriculteur quand un agriculteur qui te vend une tomate à 2 euros mais que derrière t'en as une qui vient de Péta ou Schnock et qui coûte 80 centimes. Donc en vrai je suis désolée, ils peuvent nous mettre notre des Jérôme t'es vénère mais ils peuvent nous mettre notre j'ai trop de pression.
12: Les
20: produits alimentaires frais n'ont quasiment pas d'empreinte carbone. Je vais vous en faire la démonstration tout de suite. On n'affrète pas un avion pour faire venir des fraises hors saison de l'hémisphère sud. On met dans les soutes des avions qui transportent des passagers des produits frais périssables. Eux, ils ont quasiment... L'avion volerait même sans qu'il y ait les fraises, même sans qu'il y ait le raisin d'Argentine en hiver.
18: Même la viande française,
20: ils voleraient.
18: Arrête
20: et même...
12: Pierre, on va pas arrêter de manger de la viande.
18: C'est pour ça que je ne vous l'interdis pas. Il faut que vous ayez juste l'information que la consommation carnée émet énormément de carbone.
12: En revanche, on n'est pas obligé de consommer de la viande ukrainienne. Ça, c'est un autre débat.
18: Mais même la viande de soi...
20: Mais arrêtez de dire qu'il ne faut pas consommer de la viande ukrainienne. On est bien content de leur vendre plein de choses.
18: Je ne dis pas ça, Jérôme.
20: On est bien content de leur vendre plein de choses. Et vous allez fermer toutes les usines qui vendent au monde entier.
18: Je ne dis pas ça.
20: Parce que vous ne voulez pas de raisins qui viennent d'Argentine.
19: Au moins, il y aura plus d'incendies.
18: Non, Jérôme. Il faut simplement que les gens aient conscience de ce qu'ils font. Là, on assiste à des incendies. La France entière crame. Il fait 45 degrés à Paris. Sachez simplement
12: que c'est pas parce qu'on a mangé du raisin.
18: Une alimentation carnée.
20: Et tu vas où en vacances?
18: Et je vais en Bretagne et ça ne regarde que moi. Mais simplement, l'information que la consommation de produits importés à l'autre bout du monde de viande et d'alimentation carnée a un bilan carbone extrêmement
20: élevé. Moi, je préfère qu'on change les méthodes de culture, qu'on change les méthodes d'élevage pour avoir moins de consommation de carbone. Je préfère qu'on avance dans la décarbonation des vols aériens pour éviter ça. Parce que on va se recroqueviller sur nous-mêmes. Fermer Michelin, fermer tout ça, les mecs.
12: Oui,
20: vous en foutez, vous avez des boulots.
12: Regardez, Jérôme.
20: Dire aux ouvriers qui travaillent.
18: Va le dire aux ouvriers qui vont dans 10 ans travailler sous 45 degrés toute l'année. Va le dire aux ouvriers qui vont souffrir du dérèglement climatique. Mes emplois.
12: On
18: a les emplois.
20: C'est beaucoup plus intelligent de construire des centrales nucléaires pour produire, pour ces usines d'électricité.
18: Je suis en train de te dire que je suis contre les centrales nucléaires.
20: Les mecs de gauche sont intelligents, les mecs de droite sont idiots.
18: Aujourd'hui, il faut arrêter d'opposer emploi à transition énergétique et environnementale. Il faut au contraire dire que pour sauvegarder tes emplois, il faut assurer la transition environnementale.
20: Non, tu sauvegardes pas tes emplois si tu fermes les frontières.
18: Que j'ai dit que j'allais les fermer?
19: Les agriculteurs, ils ont
20: bilan
19: déjà
20: carbone,
19: pas d'emploi là.
20: C'est le transport. Bilan carbone, c'est le transport.
12: L'avion, par exemple, on a supprimé les avions sur des liaisons ferroviaires où il y avait des trains. En fait,
20: c'était moins de 2h30 de trajet.
12: Voilà, moins de 2h30 de trajet. Bah, peut-être qu'on pourrait se dire que quand à côté, en fait, soit en France ou à côté, il y a des productions de haricots verts, on n'est peut-être pas obligé de faire venir des haricots verts du Kenya. Pareil pour les tomates. Je veux dire, aujourd'hui, on a plein de producteurs de tomates en France, on n'est peut-être pas obligé de les faire venir d'un autre continent. Et voilà, simplement de la logique. La viande, je suis désolée, on a plein de producteurs aujourd'hui, je veux dire, de poulet, de viande de bœuf, etc.

0: traîne et le Brésil.
1: Cette tomate qui vient du bout du monde. Bien sûr que si, ils sont à la gorge. Ils sont plus
0: concurrentiels. La tomate, elle vient pas du bout du monde, elle vient du Maroc, pour le coup. Le Morning RMC ce matin, seriez-vous prêt à louer une piscine à des particuliers? Avec ces fortes chaleurs, les bassins publics sont pris d'assaut, tandis qu'une partie des 3 millions de piscines privées en France restent inutilisées. Et l'entreprise Swimmy a développé justement la location de piscines entre particuliers. Écoutez, Clotilde Concet, c'est la responsable communication de l'entreprise.
2: Alors, il suffit d'aller donc sur le site de Swimmy, de mettre la localité, et vous allez avoir toutes les piscines disponibles à proximité de la localité que vous allez mettre, donc à 60 km, que ce soit de son lieu de vacances ou de chez soi. Et après, vous pouvez réserver très facilement une piscine pour une après-midi ou une soirée. Quelques heures. On a de plus en plus de demandes du matin pour le jour même. En fait, ça fonctionne beaucoup comme ça. Avec les gros pics de chaleur qu'il y a eu récemment, on a énormément de connexions sur le site dès le matin.
0: Jérôme Lavrieux, oui. Vous avez la chance d'avoir une piscine dans votre masse, dans votre gîte. Est-ce que je peux vous la louer à la journée?
3: Non. Bah non, parce que c'est les gens qui louent mes gîtes qui ont le droit d'aller à la piscine. Voilà. En fait, dans les faits, je fais de la location.
0: Vous feriez plus de chiffres, hein, excusez-moi.
3: Ah non, parce que s'il y a trop de monde dans la piscine, ceux qui louent les gîtes ne loueraient pas les gîtes. Voilà. Ah. Ils veulent avoir leur propre piscine.
4: Il y a pas un jour de transition entre deux familles?
3: Non. Moi, c'est deux minimum de nuit. Et s'ils viennent chez moi, je suis au milieu de la campagne. J'ai pas la mer, j'ai pas la montagne. Mon atout, c'est qu'il n'y ait pas beaucoup de riverains, de gens autour, c'est qu'ils puissent être tranquilles, et ils viennent chez moi parce qu'il y a une piscine.
0: Mais voilà. Si vous avez un voisin qui a chaud, une vieille personne, une personne
3: je
0: âgée...
3: Je ne baigne pas dans ma piscine.
0: Mais, non, mais attendez, vous avez une personne âgée à côté de chez vous, et vous lui... Vous
3: ne pourriez pas faire... Âgée, j'ai pas de voisin.
0: Bon, écoutez, Jérôme, ne faites pas votre mauvaise tête.
3: J'ai une piscine, je ne me baigne pas dans ma piscine. Moi, je suis là pour l'entretenir. C'est les gens qui payent pour venir dans mes gîtes qui ont accès à ça.
4: Mais Jérôme, il y a bien...
0: Mais si les gens ont chaud à côté de chez vous, ils peuvent pas payer un forfait à la journée?
3: Bah non.
4: Il n'y a pas une journée, genre, sur toutes tes locations.
3: Mais il y a une piscine municipale à 3 km. Qu'est-ce que tu vas venir m'emmerder à vouloir barboter dans ta piscine sans payer?
4: Si moi, bon, je veux aller pour...
0: Pierre Rondeau, louer une maison pour une journée avec...
5: Mais vous savez que j'étais à deux doigts, je vais passer pour un très gros bourgeois, mais j'étais à deux doigts de réserver une nuit dans un très bel hôtel parisien qui a une piscine à ciel ouvert, juste parce que c'est la canicule.
0: Ah ouais.
5: Parce qu'il y a c'est un hôtel connu, c'est le Molitor à Paris, qui a une piscine
0: assez complet.
5: Oui, parce que forcément, la canicule est dans, les gens profitent de la piscine.
3: Et là, le bilan carbone, tu t'assieds dessus.
5: C'est à côté de chez moi, donc forcément, bilan carbone, j'y vais à vélo.
3: Tu connais la piscine, ça te pose pas de problème.
5: Elle est chauffée par le soleil. Mais de toute façon,
0: c'est un hôtel qui est fait autour d'une ancienne piscine. Donc,
1: moi, je vends mon corps pour une piscine là.
0: Élise Goldfarb, non, on ne peut pas dire ça.
1: Et je passe sous la table pour une piscine.
5: Du coup, t'as pas trouvé
0: une
5: piscine.
0: Non, Élise, on ne peut pas dire ça. Voilà.
1: C'est une denrée rare et je suis désolée, c'est un business de génie. C'est comme les gens qui ont décidé de se lancer dans la vente de clim il y a quelques mois.
0: Les gens qui ont décidé. Là, c'est vraiment la totale.
1: Bravo à vous, les frérots.
0: Voilà. Donc, vous pourriez aller jusqu'à combien pour une journée?
1: Mais combien tu veux?
0: Mais j'ai pas de piscine.
1: Tu vois, Molitor, si parce que c'est l'hôtel une piscine, Molitor. L'hôtel Molitor, c'est une piscine découverte à Paris. Voilà.
0: C'est magnifique.
1: Et à Paris, il y a pas beaucoup de piscines découvertes.
5: Ah bah,
1: peu importe le prix. Bon, 1000 euros, non, j'y vais pas.
0: Enfin, c'est pas 1000 euros non plus.
1: 150 euros la journée.
5: 150 euros le premier prix.
0: Mais la nuit, le petit déj quand même. Enfin, il y a des hôtels moins chers. Il y a des hôtels Ibis où évidemment tu peux y aller à la journée et c'est beaucoup moins cher.
3: Paris. Mais j'ai l'impression d'assister à un truc de parisien.
0: Quoi?
1: On est des parisiens connards.
3: Ils sont pas parisiens.
5: Mais comment veux-tu à Paris profiter de la piscine?
0: Eh ben non, mais t'as des résidences un peu plus loin de Paris, à 10 km, 20 km, avec des piscines et que tu peux louer à la journée.
6: C'est
0: du génie.
6: C'est ce que propose la plateforme dans le cas.
0: Ah oui, c'est des génies.
6: C'est de pouvoir louer juste la piscine, pas la maison. D'ailleurs.
0: Ah, mais comment font les gens pour aller aux toilettes?
6: Et ils ont peut-être la clé de la maison pour aller aux toilettes.
0: Ah bah non,
1: ils font dans la piscine.
6: Mais en tout cas, c'est ça. Ce que propose la plateforme, c'est de pouvoir louer uniquement la piscine dans le jardin.
0: Bah écoutez, en tout cas, c'est en plein essor, ce tourisme de piscine. Dans un instant, on parlera de la polémique du week-end. C'est une vidéo qui a fait près de 3 millions de vues avec un chômeur dans le secteur de la restauration, un chômeur de 25 ans qui se plaint de ne pas pouvoir partir en vacances. Est-ce que vous êtes triste pour lui ou est-ce que, au contraire, vous trouvez ça choquant? On en débat avec vous dans un instant dans Estelle Midi. À tout de suite.
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26: Il est 13h28, vous êtes sur RMC, RMC Story, dans Estelle Midi. Nous sommes en compagnie aujourd'hui de Martin Bourdin, de Jérôme Lavrieux, d'Élise Goldfarb et de Pierre Rondeau. Et on va poursuivre Estelle Midi avec la polémique du jour. Et c'est celle qui a eu lieu sur les réseaux sociaux ce week-end, après l'interview sur la chaîne parlementaire d'un jeune chômeur triste de ne pas pouvoir partir en vacances. La vidéo a fait plus de 2,5 millions de vues sur les réseaux. Écoutez.
0: Je suis au chômage actuellement et toutes les contraintes budgétaires que j'ai pour remettre de l'essence dans la voiture, faire les courses, même payer le loyer, tout ça fait que j'ai zéro ou moins 100 parfois sur le budget et je ne peux pas sauver d'argent ou quoi que ce soit pour me permettre d'aller en vacances, tout simplement. Je vois des amis qui partent à plusieurs, qui partagent des Airbnb dans le sud de la France avec des piscines, des choses comme ça. Et moi, je ne peux même pas participer à ces vacances.
26: Alors, suite à cette vidéo, ce jeune chômeur qui cherche dans le milieu de la restauration a essuyé beaucoup de critiques, hein, Martin. Mais est-ce que c'est légal de partir en vacances quand on est chômeur ?
2: Bien sûr, les chômeurs ont le droit à des jours d'absence, oui, 5 semaines par an, 35 jours calendaires d'absence autorisés chaque année, des absences qu'il faut déclarer à France Travail. Si vous partez plus de 7 jours, déclaration à faire au moins 72 heures avant le départ. 35 jours d'absence par an, donc, et ce, peu importe l'ancienneté. Et comme en entreprise, aucun justificatif d'absence n'est demandé lorsque vous remplissez la déclaration. Les chômeurs peuvent donc partir. Encore faut-il en avoir les moyens. L'indemnité moyenne touchée par un chômeur, c'est 1 075 € brut par mois, en hausse de 2,9% sur un an. Quand le budget estimé des vacances d'été, là, cette année, pour un Français, c'est 1 748 €, quasiment 300 € de moins que l'an passé. C'est peut-être aussi pour ça, parce que les vacances, ça coûte cher, que 4 Français sur 10 ne partent pas en vacances d'après le Crédoc, une proportion relativement stable désormais depuis une cinquantaine d'années.
26: Alors, un chômeur se plaint de ne pas partir en vacances. Est-ce que pour vous c'est triste pour lui ou c'est choquant, Jérôme Lavrieux ?
3: Moi, je trouve ça plutôt choquant parce qu'en fait, les congés sont un droit. Les vacances ne sont pas une obligation. 40% des Français qui prennent leurs vacances là où ils habitent, ils passent leur congé là où ils habitent pour des raisons diverses et variées, parce que le couple n'a pas les vacances en même temps, parce qu'ils habitent déjà à la campagne, parce qu'ils habitent déjà près de la mer ou à la montagne. Et puis ils ont d'autres priorités. Celui qui refait sa maison, pendant qu'il refait sa maison, il ne va pas partir en vacances. Là, ce qui est assez choquant, c'est que pas une seconde de la partie que j'entends de l'interview, je dis, mais chercher un boulot dans la restauration, c'est juillet-août. Tu ne vois pas le rapprochement pour te faire de l'argent ? C'est comme si moi je disais, mais les gars, mes gîtes, je les ferme en juillet-août, et puis en septembre, je fais une conférence de presse pour dire c'est dégueulasse, j'ai pas de clients. Ça peut pas marcher longtemps, la société, comme ça. Moi, il m'est arrivé d'être au chômage. Oui, quand t'es au chômage, je pouvais pas partir en vacances. Maintenant, je suis plus inscrit au chômage et je pars pas en vacances non plus. Je travaille. Voilà. C'est l'été, je travaille parce que je suis pas dans l'hôtellerie-restauration, je suis dans la location de gîtes. Voilà.
26: Alors, il y a eu beaucoup de critiques, effectivement, qui allaient dans ce sens après cette vidéo. Voilà, beaucoup de gens qui disaient, dans le milieu de la restauration, pour le coup, c'est quand même un métier qui a besoin de bras. Et typiquement, le milieu de la restauration, en juillet, en août, ça fonctionne plutôt bien. Maintenant qu'on a dit ça, il a aussi le droit à des vacances, ce garçon, Pierre Rondeau.
4: S'il avait eu 40, 45 ans, 50 ans, père de 3 enfants, marié avec une femme.
26: Il est peut-être père de 3 enfants, hein, ça, on n'en sait rien.
4: En tout cas, il a 25 ans.
26: Oui.
4: Ce que je veux dire par là,
26: c'est possible.
4: Il y a peut-être 3, 4, 5, 6 enfants si vous voulez, mais je n'aurais pas la même empathie si là, encore une fois, il a 25 ans, c'est un jeune. J'ai pas envie de faire le discours du vieux con à dire moi à mon âge, moi à son âge. Je veux dire simplement qu'à 25 ans, tu peux te permettre de faire des vacances sans forcément dépenser beaucoup d'argent, voire ne dépenser pas du tout d'argent. Il peut faire du woofing, le woofing, c'est à leur donner de son temps et il va directement chez l'habitant, en l'occurrence chez un agriculteur, et il va donner de son temps 3 à 4 heures par jour à faire des travaux. Oui.
26: Là, il parlait de maison avec piscine.
4: Encore une fois,
5: ça en Australie.
4: Voilà, ce que je veux dire, c'est que ça dépend de quoi on parle quand on parle de vacances. Si cette personne de 25 ans veut partir en vacances avec ses potes à Miami Beach, louer des Airbnb à 3 000-4 000 € la semaine et profiter et kiffer la vie, oui, malheureusement, au chômage, tu ne peux pas. Maintenant, si tu veux partir en vacances, être dépaysé, partir en Bretagne, partir en Picardie, partir en Normandie, partir pour peu de frais, voire quasiment rien. Moi, je l'ai pas fait à 25 ans, mais j'ai des potes qui le faisaient. Moi, je rappelle, j'ai un très bon pote. De 20 à 27 ans, 28 ans, il partait littéralement la veille pour le lendemain en vacances. Il prenait son sac à dos, il faisait du stop, il ne déboursait rien, il squattait.
26: Je sais pas si le stop ça marche encore aujourd'hui.
4: Moi j'ai 38 ans, il le faisait il y a 10 ans et ça fonctionnait. Je dis pas qu'il doit faire ça.
5: En stop, je le prends pas.
26: Oui, moi non, je suis jamais de la vie.
4: Il doit faire ça, mais encore une fois, où est-ce qu'on place le curseur ? Si c'est partir en vacances et kiffer la vie, partir à Nice, partir à Biarritz dans des grandes chambrées avec tous ses potes et piscines où il va dépenser certes beaucoup d'argent ou juste simplement être dépaysé, il y a plein de solutions pour être dépaysé.
26: Faire un petit boulot dans la restauration
4: et
26: kiffer entre guillemets sur les deux jours de repos.
4: Se sortir les doigts et se donner les moyens de pouvoir emmagasiner de l'argent en juillet août pour
3: partir
4: en vacances.
3: Il y a deux doigts lui dire de traverser la route, hein, fais gaffe. Hein.
26: Mais j'ai pas essayé. En tout cas, ça suscite beaucoup de messages sur notre WhatsApp, ouais, Martin Bourdin.
2: 06 24 424. Céline, c'est désolant pour ce jeune chômeur qui ne peut pas se payer de vacances, mais honnêtement, oui. Moi et mon mari, on a deux enfants, un crédit sur la maison, un crédit pour la voiture, on ne peut pas se payer de vacances non plus, pourtant on travaille, c'est le cas de beaucoup de personnes, c'est la vie, c'est comme ça. Il y a beaucoup de messages dans ce sens-là qui ne plaignent pas vraiment ce jeune garçon en recherche d'emploi.
26: Elise Godfar, vous qui avez presque le même âge, voilà, il a 25 ans ce garçon, est-ce que vous dites c'est quand même triste pour lui? Voilà, encore une fois, la loi fait que même quand on est chômeur, on a le droit à des jours de vacances et ça fait de la peine de voir que t'as 25 ans et que tu peux pas partir en vacances, quoi.
5: Moi, personnellement, je trouve ça très triste. Et au-delà de sa situation à lui, de cet homme-là en ce moment, je sais pas si vous avez vu, mais le Secours Populaire, ils ont fait toute une campagne depuis quelques mois sur les vacances, justement sur le sujet des vacances. Ils ont fait une BD sur Instagram qui a eu des centaines de milliers de likes, qui raconte l'histoire d'une dame qui a vu la mer pour la première fois de sa vie à 70 ans. Et en fait, c'est le cas de millions de Français qui doivent attendre 70 ans de leur vie pour voir la mer, alors que 90% des Français estiment que partir en vacances, c'est essentiel pour le bien-être, pour la culture personnelle, c'est-à-dire découvrir des nouveaux environnements, voir des choses qu'on n'a pas l'occasion de voir dans son périmètre de vie habituel. Moi, quand j'étais scout, tous les étés, on allait dans des petits villages, dans des hameaux, et il m'est arrivé presque dans 100% des cas de rencontrer des gens qui n'étaient jamais sortis même de leur département. C'est-à-dire que même prendre la voiture, pour eux, c'est un coût. Prendre la voiture pour aller dans le département d'à côté, c'est-à-dire faire peut-être parfois une heure de voiture, c'est un coût qu'ils ne peuvent pas se permettre de faire parce que ils ont des dépenses
26: contraintes
5: qui les empêchent de partir en vacances. Donc moi, ce sujet, il me fait mal parce que je me considère extrêmement privilégiée. Je pars très souvent en vacances et je suis heureuse parce que je pars en vacances.
26: Mais là, ce qui choque beaucoup, c'est qu'il est dans le secteur.
5: C'est qu'il est dans le secteur
26: de la restauration.
5: Voilà. Oui.
26: Le secteur de la restauration.
3: Tu pars en juillet, en août, tu peux trouver du boulot, et
26: il a 25 ans.
2: C'est ce que nous écrit Mach sur WhatsApp. Il dit, je trouve ça scandaleux, sachant que la plupart des bars et restos des stations balnéaires ne trouvent pas d'employés, et qu'en plus, maintenant, ils se débrouillent pour trouver des logements. Elle écrit, nous écrit Dosgore.
5: Si vous voulez, les gars, on peut pas, à partir d'un extrait de 30 secondes de quelqu'un qui parle à la télé, c'est comme nous. Parfois, il y a des extraits qui sortent.
3: Tu bosses comme une malade pour partir en vacances.
5: On parlait 30 minutes avant, on garde que le moment où on a dit une connerie.
26: Oui, mais il est dans la restauration, en fait.
5: Mais ce que je veux vous dire, c'est que on n'a pas l'historique de sa vie. Ça se trouve, il a un problème qui fait que il ne
4: vient pas se
5: parler
4: à la télé. Alors, dans ce cas-là.
26: Il n'en parle pas à la télé, en tout cas, le problème, une fois de plus.
5: Il est systémique et pas endémique. Arrêtons de toujours se concentrer sur cet exemple. Lui ne trouve pas d'argent dans la restauration, c'est quand même grave. Peut-être qu'il a plein d'autres problèmes. Tout le monde est dans la merde en ce moment.
4: Il n'aime pas se plaindre de ne pas partir en vacances. C'est quelqu'un qui se plaint qu'il n'aime
5: pas m'attaquer
4: d'aide.
5: Au cas particulier.
4: Mais d'accord,
5: alors que
4: mais là, en l'occurrence, c'est un cas particulier.
26: Et encore une fois, c'est la loi de pouvoir partir en vacances quand tu es chômeur.
4: Voilà. Donc,
3: d'avoir des journées
4: congés.
3: D'avoir des
4: journées congés. Le droit d'en parler dans la mesure où il s'affiche à la télévision, il assume de s'afficher à la télévision devant la France.
5: En tout cas, si je peux me permettre juste, je vous invite tous à aller voir ce que fait le Secours Populaire et à donner de l'argent si vous pouvez pour aider des jeunes et des enfants à partir en vacances.
26: Bruno est avec nous et Bruno, il est demandeur d'emploi justement depuis 3 ans. Il nous appelle de Saint-Gilles-Croix-de-Ville à 51 ans. Bonjour Bruno.
6: Bonjour.
26: Et merci beaucoup d'être avec nous. Et vous vouliez réagir à cette vidéo justement. Ça vous inspire quoi, Bruno ?
6: Je trouve ça un petit peu étonnant. À 25 ans, la restauration, c'est quand même un secteur en tension. Donc, théoriquement, il devrait pouvoir trouver du travail. Après, c'est vrai que c'est triste de ne pas pouvoir se payer des vacances. Mais quand on est au chômage, c'est pas une situation qui est censée durer. Donc, à 25 ans, si on se paye pas de vacances pendant 1, 2, voire même 3 étés, c'est pas la fin du monde. Moi, je suis au chômage, malheureusement, depuis plus de 3 ans, parce que j'ai 50 ans, et dans mon bassin d'emploi, c'est très difficile. Mais je ne râle pas, parce que je ne peux pas me payer de vacances à cause de ça. Je m'en suis payé beaucoup avant, et je m'en paierai probablement beaucoup après.
26: Et comment vous faites, justement, Bruno ? Alors, bon, vous êtes à Saint-Gilles-Croix-de-Vie, donc...
6: Ah oui, moi, je suis à 800 mètres de la plage, donc...
26: C'est plus simple. Oui, donc évidemment c'est plus simple. Mais est-ce qu'il y a des dispositifs justement quand on est au chômage ? J'imagine que oui, pour pouvoir partir en vacances.
6: Moi, avec deux enfants qui sont encore mineurs et aux études, j'aurais droit, j'ai droit, je reçois tous les ans, je les reçois il n'y a pas très longtemps, j'ai près de 900 euros de possibilité pour, d'aide pour partir en vacances. Et à ça s'ajoutent des montants pour chaque enfant aussi.
7: D'accord.
6: Donc, je pourrais, si je voulais, partir deux semaines dans un camping en ne rajoutant peut-être que 200 ou 300 euros de ma poche.
7: D'accord, mais vous ne le faites pas.
6: Je ne l'ai jamais fait.
7: D'accord. Et Bruno, vous cherchez dans quel secteur, vous ?
6: Je suis en reconversion pour devenir ambulancier.
7: Bah écoutez, merci en tout cas Bruno d'avoir appelé et puis bah bon courage en tout cas pour votre recherche d'emploi. Merci beaucoup de nous avoir appelé au 3216. Martin Bourdin.
2: Amandine nous écrit sur WhatsApp 06 12 84 84: aucune compassion, quand tu as 25 ans tu pars pas en vacances, va bosser, transpire un peu, après tu auras mérité tes vacances. Voilà ce que nous écrit Amandine. Voilà,
7: c'est l'âge en fait, surtout parce qu'évidemment Bruno qui a 50 ans, qui a deux enfants, qui est au chômage depuis 3 ans, évidemment que personne n'aurait la même réaction.
2: Après il y a aussi des auditeurs qui viennent prendre la défense hein, de ce jeune chômeur. Jérémy, je vis à Brest, cherche dans la restauration. Aucune boîte d'intérim ne me trouve de mission, nous écrit Jérémy, et pourtant lui aussi bosse dans la restauration. Et puis Sylvain, être chômeur ne veut pas dire bon à rien, je suis chômeur, je fais beaucoup d'intérim. J'ai une mission qui fait que ma compagne part en vacances avec sa tante et moi je vais bosser. Est-ce normal de diviser les couples pour des moments censés être familiaux ?
7: Et c'est vrai que cette vidéo, Jérôme Lavrieux, elle a suscité des commentaires extrêmement violents. Est-ce que ça illustre ça aussi, allez, on va dire la fracture de notre société aujourd'hui ?
3: Oui, mais en fait, ça.
7: Il y avait assez peu de compassion, on va dire.
3: Bah, parce que le témoignage est pas maîtrisé par la personne qui le fait. Et je pense qu'il se rend même pas compte des réactions que ça va produire. Ça lui passe par la tête, il le dit. Mais maintenant, tout est médiatisé. Donc voilà, c'est normal qu'il y ait ces réactions aussi. Je me mets à la place de notre auditeur de Saint-Gilles-Croix-de-Vie. Il nous dit quand même qu'il a le droit à 900 euros d'aide, plus des aides pour ses enfants, mais il les prend pas. Parce qu'il est en reconversion.
7: Et parce qu'il est à Saint-Gilles-Croix-de-Vie aussi, qui lui permet d'être à la mer, c'est ça aussi. Ouais.
3: Je suis d'accord. Mais donc, moi, je tire mon chapeau à ce monsieur qui fait tout pour s'en sortir, qui n'abuse pas de la société. Bon, ben, 25 ans, tu vas te remettre du chagrin de ne pas être parti en vacances. C'est dur à vivre, mais l'année prochaine, si tu as trouvé un boulot dans la restauration, enfin, tu te rappelleras plus ton chagrin de l'année 2026.
4: Mais ce qu'il y a à noter, au-delà de ça, oui, on est d'accord, il va s'en remettre, on l'espère qu'il va s'en remettre. Ouais. C'est surtout la haine, le déversement de haine. Ou pas à juste titre, mais là, quelqu'un nous dit, voilà, concrètement, je ne pars pas en vacances parce que je suis au chômage et j'arrive pas à trouver d'emploi. On peut lui dire, il y a des solutions, il y a des alternatives, tu peux te bouger, tu peux traverser
3: la... Non, mais la haine, elle est pour celui qui cherche, moi, et puis pour celui qui donne le conseil.
4: Rappelez-moi aussi, c'est la haine Macron, que tu as sur les réseaux. Dit,
3: t'as qu'à traverser la route, celui qui s'en est pris le plus plein la gueule, c'est le président de la République.
7: Exactement.
3: Et c'est pas la personne dans les espaces verts qui voulait travailler dans la restauration.
7: Alors, nous sommes avec Agnès. Et Agnès, elle nous appelle de Dijon. Et Agnès, elle prend pas beaucoup de vacances. Pourquoi ? Parce qu'Agnès, elle est agricultrice.
3: Ah bah oui.
7: Et elle voulait absolument réagir au 32-16. Bonjour Agnès.
8: Bonjour.
7: Et merci beaucoup d'être avec nous. J'imagine que quand on est agriculteur, les vacances, il n'y en a pas beaucoup.
8: Bah non, les vacances, il n'y en a pas beaucoup et on n'y pense même pas. Parce
7: d'accord.
8: Que la priorité, c'est le travail. Donc, pour pouvoir se dégager un salaire, il faut bosser. Donc, on ne se pose pas la question de partir en vacances. Ce n'est pas une priorité pour nous, en fait.
7: Et vous ne partez jamais, Agnès ?
8: C'est très rare.
7: D'accord.
8: Si on arrive à se dégager une journée, deux jours, grand maximum, c'est déjà beaucoup.
7: Ça vous choque, vous, cette vidéo, Agnès, qu'on a pu voir ce week-end sur les réseaux sociaux ?
8: Alors moi, je suis pas du tout sur les réseaux sociaux parce que d'abord, j'ai pas le temps de regarder toutes ces vidéos qui sont constamment diffusées. Mais donc j'ai pris part de cette vidéo-là par le biais de votre émission. Mais moi, ça me révolte parce qu'à 25 ans, on devrait pas se plaindre. Il y a qu'à se remuer un petit peu pour trouver du boulot, je pense, parce que vu les demandes et ce que j'entends autour de moi, il y a beaucoup de demandes. Au niveau du boulot, quoi. Donc,
7: alors, ça dépend du boulot, mais là, en l'occurrence, c'est la restauration. Mais ça dépend. Il y a des boulots où aujourd'hui, c'est compliqué d'en trouver, évidemment.
8: Bah oui, mais il faut peut-être chercher, s'orienter ailleurs. Si on n'en trouve pas dans son domaine, il faut peut-être aller voir ailleurs. Il ne faut pas avoir peur de se reconvertir.
7: D'accord.
4: Il y a 3 millions de chômeurs et 500 000 emplois vacants d'après l'INSEE, donc il y a forcément un déficit.
7: Oui, mais pour le coup, dans la restauration, le bâtiment, par exemple, ce n'est pas les métiers où on a le plus de mal à trouver du boulot.
4: C'est vrai, mais en termes de reconversion, il y a aussi un déficit.
7: Si aujourd'hui vous êtes traducteur, ce sera plus compliqué de trouver. En tout cas, merci beaucoup Agnès de nous avoir appelé. Vous êtes agricultrice dans quel secteur, Agnès ?
8: Près de Genlis.
26: D'accord. Eh ben, écoutez, merci. Merci beaucoup. Et puis, on termine avec Olivier de Calais. Olivier, il est transporteur. Bonjour, Olivier.
9: Oui, bonjour, Estelle. Bonjour à tous.
26: Olivier, votre réaction après cette vidéo ?
9: Eh ben moi je suis tout à fait d'accord avec ce jeune homme de 25 ans qui se plaint de pas avoir de vacances tout simplement. Et quand j'entends tous ces discours depuis tout à l'heure ignobles, je ne comprends pas.
26: Voilà, ignoble, vous exagérez un peu Olivier parce que pour
5: moi,
26: le coup
5: j'étais aussi dans sa team hein, Olivier.
26: Voilà et pour le coup on a bien rappelé qu'il avait 25 ans, qu'il était dans la restauration et il n'y a pas eu de discours violent et qu'il a le droit à des congés, on l'a rappelé 10 fois. Hein.
9: Oui, il a le droit des congés en plein été. Mmh. On est bien d'accord, comme tout le monde, comme tout à chacun.
26: Mais ce qui a gêné, encore une fois, c'est l'âge de ce garçon, Olivier.
9: Oui, ma foi, oui, 25 ans, mais bon, c'est comme j'écoutais monsieur Lavrieux.
26: Voilà, oui.
9: C'est ça. Qu'est-ce qu'il fait sur votre plateau là?
26: Il travaille dans ses locations là.
3: Il travaille lui-même, en fait, tout seul. Je fais le ménage tout seul. Je suis parti à 6h ce matin.
26: Oui, et il a pas de vacances.
3: Je reprends un train à 16h et je vais refaire le ménage ce soir. Voilà.
9: Oui,
3: ça satisfait votre curiosité.
26: Il bosse 7 jours sur 7.
3: Nous,
26: on l'a vu, Olivier.
3: Chez moi, vous le verrez.
26: Bah, enfin, Olivier, alors là, pour le coup, s'il y en a bien un qui bosse, bah, excusez-moi, il bosse 7 jours sur 7. Non, mais pardon.
5: Olivier,
4: vous pouvez vous attaquer. Allez-y, Olivier.
26: Attaquez-vous aux autres. Mais non, mais enfin, Olivier, Jérôme Lavrieux, il bosse 7 jours sur 7.
3: Et je prends pas de vacances.
9: Non, ça, c'est tout en son honneur.
3: Merci quand même.
9: On peut pas être sur un plateau et puis louer des Airbnb à longueur de semaine. C'est impossible.
26: Mais pourquoi
3: si.
26: Bah si, parce que ce soir, il va faire le ménage dans ses gîtes. Il va accueillir des gens.
3: Malheureusement pour moi, je ne suis pas à longueur de semaine sur un plateau.
26: Oui, il vient une fois par semaine, Olivier. Voilà, donc...
9: On s'est compris.
26: Merci Olivier en tout cas d'avoir appelé Olivier qui est transporteur du côté de Calais. On termine avec notre sondage. Tiens, est-ce que ça a choqué aussi nos auditeurs et nos téléspectateurs cette vidéo?
2: Visiblement, un chômeur qui se plaint de ne pas partir en vacances, vous trouvez ça choquant à 80%.
26: Ah oui, donc
2: pas vraiment de débat.
26: La majorité de nos auditeurs sont plutôt d'accord avec Jérôme Lavrieux. Dans un instant, le répondeur de Pierre-Antoine Damcourt, les meilleurs messages laissés au 32-16. Et puis on parlera tourisme animalier juste après. Appelez-nous, tiens, 32-16, si vous êtes fan des safaris ou si au contraire, vous n'y allez plus du tout pour des raisons écologiques ou parce que c'est dangereux. Eh bien, on vous attend. À tout de suite.
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26: 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Il est 13h50, vous êtes dans Estelle Midi sur RMC, RMC Story. Et bien sûr, c'est le moment du répondeur de Pierre-Antoine Damcourt. Les meilleurs messages laissés au 32-16 et c'est le best-of.
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34: Bonjour Estelle, Rodolphe Saadé, patron de CMA CGM, RMC, BFM et de l'équipe de cyclisme Décathlon. Voilà, Paul Sexas participe au Tour de France. Alors, on est content, mais on ne va pas s'emballer. C'est un jeune garçon de 19 ans, il a l'avenir devant lui. Donc voilà, l'important pour cet été, c'est de participer. Merci, au revoir. Eh hey, les gars, on va niquer Pogacar. Merde, j'ai pas raccroché, merde.
4: Ouais, ça s'emballe un peu hein, pour Paul Sexas. Estelle a déjà misé 100 balles sur sa victoire en général.
26: Non, mais, non, podium.
4: Podium.
26: Podium. Pas
4: déjà meilleur jeune. Meilleur jeune.
26: Meilleur jeune, maillot blanc. Ouais.
4: Maillot blanc.
26: Maillot blanc, ça je suis d'accord.
4: Allez, on enchaîne.
35: Coucou ma puce, c'est maman. Je suis à la free party à côté de Bourges. Oh là là, t'aurais dû venir, ça pose du gros son. Il y a Marie-Claude qui avait mal à la tête et il y a un gentil monsieur qui lui a donné un doliprane avec une tête de Mickey dessinée dessus. Alors elle a plus mal à la tête, mais là elle danse depuis 24 heures non-stop. Et quand le ministre de l'Intérieur est venu, elle lui a montré ses pêches. Oh là là, qu'est-ce qu'on rigole. La prochaine fois, tu viens, ma puce.
4: Mais oui, Estelle, allez, un petit doliprane.
26: Non, non, mais
4: du
26: c'est
4: gros
26: bon.
4: Son.
26: Oh, écoutez, allez, message suivant.
36: Salut mes petits chats, c'est Françoise. Alors, je vous ai manqué pendant cette semaine. Bon, j'ai regardé Nantes-Marseille samedi et je voulais dire bravo à l'OM. Franchement, chapeau. En prendre 3 en 8 minutes, même moi, j'y arrive pas. Et pourtant, elle a encore la forme, la Françoise. Allez, bisous, bisous.
4: Ah, on embrasse
26: c'est
4: Françoise.
26: Un peu dur,
4: ouais. Et
26: Abibay.
4: Ouais, elle nous écoute tous les midis, elle a un petit crush pour Baptiste. Donc,
26: je comprends.
4: On lui fera passer un petit 1-0-6. Voilà,
26: bien
4: super,
26: sûr.
4: Nickel. Allez.
26: On reste dans le sud.
36: Allez, allez, allez, on avance, allez, voilà, allez-y, courez, partez loin, dans la garrigue, là, et surtout, vous retournez pas, hein. Ouais, RMC, c'est Habib Bey. Bon, c'est bon, je me suis débarrassé de tout le groupe, là. Oh, oh, génial, on va repartir sur des bonnes bases pour la saison prochaine. Allez, aux armes. Oh putain, il y a Balerdi qui m'a bouffé toute la banquette arrière. Oh le con.
4: Alors attention, Habib, parce que ça m'étonnerait pas que Franck McCourt l'emmène lui aussi faire un petit tour dans la garrigue.
0: Oui, bonjour, je suis le conseiller d'Emmanuel Macron, là. On est en déplacement en Arménie. Écoutez, on n'en peut plus. Ça fait 4 heures qu'il nous fait tout le répertoire d'Aznavour. Tout le monde s'est barré, là. Il est 5 heures du mat. Allez, président, allez, on y va. Arrêtez, les Arméniens ont déjà assez souffert comme ça.
1: Oh non, j'en fais une dernière, pour une fois que je m'amuse.
2: Moi, les lazis, les colibés me laissent froid, puisque c'est vrai, je suis un homo, comme ils disent.
0: Ah bah Brigitte l'a giflé. C'est bon, on rentre.
3: Non mais c'est la tradition, la gifle en voyage officiel, c'est comme ça, ça revient toujours. Allez,
5: message.
6: Bonjour ma Estelle, c'est Nicolas. Écoute, hier j'ai regardé avec Carla la cérémonie des Molières et j'étais outré. Hein, j'ai obtenu aucune récompense alors que je fais sale comble au tribunal tous les jours depuis un an dans ma pièce. C'est pas moi, c'est Claude Guéant. C'est une honte. Toujours les mêmes qui gagnent. Hein, les gauchos intermittents. Quelle indignité.
3: Oh, courage, Nico. Je suis sûr que l'année prochaine, il y aura une nouvelle affaire qui se jouera à guichet fermé. Ne lâchez rien, vous allez l'avoir ce Molière.
7: Salut, salut les petits, la compagnie de RMC, c'est Rémi Jean-Jean, Rémi Jean-Zac. Eh, j'ai vu que le patron de Ryanair voulait interdire l'alcool dans les aéroports. Eh ben, puisque c'est comme ça, j'ai décidé que je prendrais ma bagnole pour aller à Paris. Allez, c'est parti! 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
26: bien
3: Rémi,
26: sûr, bah
3: évidemment.
26: Oui.
3: Tiens, vous avez pas un petit peu chaud là sur le plateau?
26: Si, hein,
3: on a
26: chaud.
3: Un petit peu, ouais.
26: Non.
3: Et bah, on a peut-être la solution, Daniel, puisqu'on a une petite pub. Ah ouais, vous le savez.
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26: Exactement. Le répondeur de Pierre-Antoine Damcourt tous les jours, 13h50, dans Estelle Midi. Dans un instant, on parlera de cet accident dans un parc américain entre un bison et un touriste. C'est le bison qui a gagné. On parlera donc de ces accidents. Accident écologie, faut-il en finir avec le tourisme animalier? Si vous êtes fan de safari ou si vous ne l'êtes plus, appelez-nous 3216 et le WhatsApp 06 12 424 424.
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0: déjà fait un safari, mais je pense qu'il y a tourisme animalier et tourisme animalier. Il y en a deux, ah bon, pour moi. Il y a, comme dit Pierre, le tourisme animalier qui sert à financer les réserves naturelles et les parcs naturels. Et donc, une biodiversité, la survie de certains animaux, mais ce sont des endroits qui sont extrêmement contrôlés. Moi, j'ai fait un safari au Rwanda. Quoi. Non, c'est pas un zoo géant. C'est un énorme parc qui a été mis en sécurité par des États, qui a été sanctuarisé et qui permet la sauvegarde d'espèces animales. Ce sont des endroits extrêmement contrôlés. Tu n'as absolument pas le droit de sortir de ton véhicule. Tu n'as absolument pas le droit de nourrir les animaux. Absolument pas le droit de les toucher. Et tu n'es pas en contact avec eux. Ils sont loin de toi.
1: Je crois.
0: Tu as ensuite le tourisme animalier, celui qu'on voit à Dubaï, en Thaïlande, où des gens se prennent en photo à dos d'éléphants, ou se prennent en photo.
2: La Thaïlande a interdit d'ailleurs cette pratique-là.
0: Ça a été interdit assez récemment.
1: Tu nages avec les dauphins.
0: Où tu nages avec les dauphins. Quand j'étais au Japon, j'ai vu quelque chose qui est très choquant, c'est que tu as des cafés avec des pingouins dedans, des cafés avec des aigles, et tu vois des pauvres petits aigles et des pauvres petites chouettes qui ont des chaînes. Et c'est très fréquent au Japon, dans toutes les villes du Japon, tu as des cafés avec des animaux qui sont tout simplement enfermés.
1: Des cafés pingouins.
0: Ouais, des cafés avec des pingouins. C'est-à-dire, tu payes 10 euros et tu prends ton café, tu peux caresser les pingouins, mais ça pue, c'est horrible. Ça, c'est du tourisme irresponsable et dramatique. C'est comme, tu sais, sur la place Jamel Fna à Marrakech, t'as toujours un mec avec les serpents, le singe.
1: De moins en moins.
0: Ça, c'est de la maltraitance animale. Et il faut faire la différence entre aller se mettre à dos d'éléphant, où c'est souvent des braconniers qui veulent se faire du fric sur le dos d'éléphant maltraité, et aller dans un safari où tu payes cher et où tu payes justement la protection du parc.
2: Martin Brandon. On a Loné qui nous fait cette remarque sur le WhatsApp RMC 0612 424 424. Ce qui s'est passé à Yellowstone, c'est le touriste qui s'est fait embrocher par un bison. Ça n'a rien à voir, nous dit-il, avec le tourisme animalier. Yellowstone, c'est un parc naturel dans lequel vivent des animaux sauvages. On n'y va pas forcément pour observer des animaux sauvages. Il est bien précisé dans ce parc qu'il ne faut pas approcher les animaux, nous dit Loné, qui visiblement connaît le parc de Yellowstone.
0: Oui, quelqu'un qui n'a pas respecté les règles.
1: Voilà, et cet homme plutôt âgé était quand même très près du bison, quoi, avec son fils. Donc à un moment, enfin voilà, faut aussi être un petit peu intelligent. Mais Jérôme Lavrieux, est-ce qu'à un moment faut peut-être plus réglementer? Par exemple, aujourd'hui il y a le tourisme d'épaule, et en fait il y a beaucoup de gens qui vont voir la banquise en se disant bah on la verra plus jamais, la banquise, et donc en fait ils y vont pour espérer voir un ours blanc, des phoques, des manchots, etc. Est-ce qu'il faut continuer ce genre de tourisme, Jérôme? Et encore une fois, c'est une minorité qui est très argentée qui fait ça.
3: Je suis contre ça. Je suis pour la sanctuarisation de certains espaces de notre planète, quitte à ce qu'on paye une taxe internationale, etc. Pour ça, moi, je ne prends pas plaisir. J'imagine pas faire un safari photo. Je me refuse à aller dans des zoos. Je me refuse depuis des années à aller dans un cirque où on exploite les animaux. Je ne prends pas mon pied. J'ai eu la chance d'aller à New York une fois dans ma vie, enfin plusieurs fois dans ma vie. Il y a des calèches avec des vieux chevaux.
0: C'est horrible.
2: Pas tout à fait la même logique.
3: Sur l'exploitation économique de l'animal pour le plaisir. Voilà. Je conçois qu'on puisse dans certaines occasions chasser parce qu'il faut réguler la population d'animaux, parce que ça ferait trop de dégâts. Je conçois qu'on puisse faire des tas de choses, mais moi je préfère voir un beau documentaire sur la faune sauvage.
1: Oui.
3: Voilà. Je vois pas la réflexion que vous venez de faire, de dire il y a des gens qui vont sur la banquise parce que c'est peut-être la dernière fois. C'est peut-être parce qu'il y a beaucoup de gens qui vont dans un paquebot sur la banquise pour voir un pauvre ours blanc famélique que la banquise est en train de fondre aussi. Oui. Donc
1: Les croisières qui sont hors de prix, hein. C'est plus cher aujourd'hui que les croisières au soleil, hein.
3: Donc voilà, je prends pas mon pied là-dessus. Je conçois qu'il y a l'économie du pays, etc. Mais si tu gagnes plus d'argent en faisant ça qu'en faisant autre chose, tu feras jamais autre chose pour développer ton pays aussi.
1: Martin Bourdin.
2: Non, je voulais juste dire, je trouve que c'est pas, et c'est tout à ton honneur de pas mettre les pieds dans les eaux, et etc.
3: D'être cohérent dans ton incohérence.
2: Exactement. Mais je trouve que c'est pas forcément tout à fait la même chose. Les zoos et les animaux qui sont exploités, etc. Tu parlais des chevaux à New York, effectivement, que ce qui peut se passer en Afrique, où effectivement, comme le disait Pierre, ce sont des réserves naturelles. L'idée, c'est de voir les animaux dans leur espace naturel et de voir un peu ce qu'on peut observer. Et on y va, on a la chance. Moi, j'y suis allé.
1: Tous les gens qui y vont de te dire que c'est une expérience extraordinaire.
3: C'est fantastique, mais l'espace naturel d'un lieu, c'est pas de croiser des humains dans des voitures.
2: L'espace, et en fait, c'est aussi le côté, faut accepter d'une de les voir si on les voit de très très loin, et de deux, de pas les voir, en fait, ces animaux-là, parce que c'est leurs habitats naturels. Moi, je suis allé en Ouganda, j'ai eu cette chance-là.

0: d'aller voir des gorilles des montagnes dans leur espace naturel, il y a un trek à faire pour les voir et il y a une possibilité de ne pas les voir.
1: Mais il y a des organisateurs de safari sur contrat te garantissent de voir les Big Five.
2: Bah oui, mais eux, c'est pas normal.
3: Mais c'est pour ça que les associations de protection animalière font la différence entre ce qu'on appelle du tourisme d'observation et du tourisme d'exploitation.
2: Exactement.
3: T'as des animaux, t'es juste là pour les observer, mais t'es dans leur habitat et tu touches pas. Et ils sont dans des espaces énormes. Et l'exploitation, où là, tu montes sur leur dos, tu joues avec eux, tu donnes le biberon à un tigre. Ça, c'est pas normal.
0: Par exemple, les gorilles, déjà, notre guide nous a dit, on va essayer de les voir, mais c'est pas sûr. Et en fait, on savait pas où ils étaient. Il y avait des guides qui les suivent des protecteurs, la garde des parcs qui les suivent de plus ou moins loin, donc ils voient un peu le secteur. Mais on les a perdus de vue, on sait pas où aller.
4: Alors Alain est avec nous, il nous appelle de Triguières dans le Loiret, il est comptable et il est adepte de safari. Bonjour Alain.
5: Bonjour.
4: Merci d'être
5: bonjour
4: avec Estelle, nous.
5: Bonjour à tous. Bonjour.
4: Alain, vous faites souvent des safaris ou vous en avez fait une seule fois?
5: Vous rigolez, ça fait au moins 35 safaris que je fais.
4: Ah.
5: Je fais tous les ans.
4: Tous les ans. Et vous allez où pour faire les safaris?
5: Septembre.
4: D'accord. Et vous allez où?
5: Je vais au Kenya. Je vais en Afrique du Sud, je vais en Ouganda, je vais en Zambie, en Tanzanie, en Namibie, au Botswana, enfin partout où il y a des animaux sauvages.
4: D'accord. Et qu'est-ce qui vous plaît là-dedans, Alain?
5: C'est d'être dans la nature, premièrement. Voir les animaux dans leur élément naturel et d'observer, de faire des photos. J'adore la photo. Donc, beaucoup de photos. Et alors, moi, je voulais dire aussi que s'il n'y a pas de safari photo en Afrique, il n'y a plus de réserve. Et qui ira préserver la vie des animaux? Parce que qui finance la préservation des animaux? Il faut savoir que quand on va dans une réserve, on paye un droit d'entrée. Ce droit d'entrée contribue à la protection des animaux, à également payer des gens, les guides, les rangers, tous ceux qui travaillent dans les réserves, les lodges, enfin bon, tous ceux D'accord. qui sont amenés à travailler du tourisme.
4: Et Alain, est-ce que je peux vous demander combien vous avez payé pour une semaine en safari?
5: Alors moi, je fais des safaris.
4: Alors attendez, on vous a pas entendu Alain, allez-y.
5: Oui, je fais des safaris, par exemple cette année au Kenya, pour deux semaines, je paye 4 500 €.
4: Par personne?
5: Par personne.
4: D'accord, bah écoutez, merci beaucoup Alain, en tout cas merci pour ces explications, c'est ce qui revient aussi dans beaucoup de messages sur WhatsApp, effectivement le financement de ces réserves par les touristes, entre guillemets, animaliers, entre guillemets, merci beaucoup
6: hein.
4: Alain, et on va entendre le son de cloche de Pierre Rigaud, parce que c'est important d'entendre aussi l'opposé. Pierre Rigaud, il est fondateur de l'association Nos Vivencia, bonjour Pierre Rigaud.
7: Bonjour.
4: Et merci beaucoup d'être avec nous. Est-ce que vous êtes défavorable à ce tourisme animalier ou est-ce que vous entendez les arguments d'Alain qui était avec nous il y a quelques instants?
7: Ils sont un peu entendables en partie, à mon sens, les arguments qui ont été évoqués. Je pense que l'un des seuls cas où on peut se dire que c'est éventuellement acceptable de favoriser une forme de tourisme d'observation, c'est quand ça remplace des safaris de chasse, par exemple, et quand c'est
4: D'accord.
7: un moyen pour les gens localement de préserver effectivement les animaux en faisant venir des touristes pour les photographier et les voir plutôt que pour tirer dessus. Après, évidemment qu'il faut bannir toutes les formes d'exploitation qui ont été évoquées avant, des tigres enchaînés en Asie, enfin tout, là où les animaux ne sont pas du tout à l'état libre et sauvage dans leur milieu naturel, mais sont contraints, sont deviennent des objets de foire, là c'est évidemment à bannir. Et puis il faut rappeler qu'il y a plein de choses à voir chez nous. Alors évidemment, quelqu'un a dit tout à l'heure, et je suis d'accord, il faut accepter de pas toujours voir les animaux. On peut aller en France, pas loin, avoir un bilan carbone acceptable, avec un budget très modeste, pour aller en vacances quelques jours, voir, je ne sais pas moi, voler des milans royaux en Auvergne avec une association de protection de la nature, avec des guides locaux.
4: Il y en a carreux, des bassins.
7: Et oui, alors c'est peut-être moins impressionnant et moins exotique que d'aller voir les girafes et les lions, mais ça crée quand même moins de dommages sur le plan environnemental globalement. Et alors évidemment, on voit moins de grands animaux, c'est peut-être moins impressionnant, mais c'est peut-être plus subtil dans l'approche, parce que une personne va vous expliquer comment on observe les traces d'animaux, comment on écoute le chant des oiseaux, ce genre de choses. Mais c'est aussi à privilégier. Chez nous, on a énormément de richesses d'animaux sauvages, hein, en fait.
4: Et Pierre Rigaud, vous pensez quoi du tourisme de banquise? J'appelle ça comme ça, mais effectivement...
7: C'est consternant. Bah oui, parce que là c'est juste mettre un, comment dire, rendre commercial un espace qui était sauvage, où il y avait rien, où il y avait un peu un des derniers endroits de la planète où il y a pas ou pas trop d'humains, et on vient dépenser du gasoil, du kérosène ou que sais-je pour aller déranger en augmentant le réchauffement climatique par la distance qu'on parcourt avec ces moyens-là et en allant salir. Non, ça, alors là, à la fois c'est effectivement, comme vous l'avez dit fort justement, un tourisme de personnes privilégiées parce que c'est très cher, et ça n'a aucun impact positif à part alimenter les tours opérateurs qui organisent ça.
4: D'accord, même si les animaux sont dans leur habitat naturel, je veux dire, on n'enlève pas un animal de sa banquise, quoi.
7: On n'enlève pas l'animal de sa banquise, mais on vient déranger un milieu, on vient avec le bateau, avec tous les moyens, on vient salir, polluer, parce que ça n'existe pas, le tourisme neutre où on ne pollue pas réellement sur place. Donc, il n'y a pas de plus-value en termes de protection. C'est des endroits qui sont, disons, livrés sauvages, pour faire simple, dans lesquels on vient rajouter des humains riches qui viennent se faire plaisir. Ça ne sert vraiment à rien, là.
4: Bah écoutez, merci beaucoup en tout cas Pierre Rigaud pour toutes ces explications. Je rappelle que vous êtes le fondateur de l'association Nos Vivencia, et on va terminer avec Franck de Fiers dans l'Orne. Bonjour Franck.
6: Bonjour, merci de me recevoir, bonjour à l'équipe.
4: Et vous aussi, donc, alors vous venez d'entendre Pierre Rigaud, et vous aussi vous êtes adepte de safari, mais voilà, il disait Pierre Rigaud quand même que ok pour les safaris quand ils remplacent des tueries d'animaux en fait.
6: Oui, alors bien évidemment, moi je fais des safaris photo, j'en ai fait 4-5 depuis dans ces 10 dernières années. Je suis totalement à 100% d'accord avec ce que disait avec Alain tout à l'heure. Oui. Moi, ça me coûte un peu moins cher. Moi, c'est entre 1500 et 2000 euros pour une dizaine de jours. Oui, parce que je fais moi-même mon programme. Je prends mon vol, un vol Paris-Johannesburg, ça va me coûter 500 balles. J'arrive à toujours trouver des logements. Donc voilà. Moi, j'insiste, il faut inciter les gens, ceux qui peuvent bien sûr en faire. Pourquoi ? Parce que il faut savoir que le tourisme vert, tel que je l'appelle, donc les safaris notamment, ça fait vivre, il l'a dit Alain, ça fait vivre des hôtels, des lodges, ça fait vivre beaucoup de gens. S'il n'y avait pas ce tourisme-là, cette économie-là, il y aurait beaucoup de jeunes qui vivent dans les petits villages autour du parc Pouilleur, qui iraient grossir les bidonvilles d'Urban, de Le Cap ou de Johannesburg, et qui, et avec tout ce qu'on sait, toute la misère. Moi, j'ai la chance d'y aller. Je vois des jeunes qui étaient destinés à un avenir pas super super. Ben, ils se retrouvent cuisiniers, ils se retrouvent maîtres d'hôtel, ils se retrouvent rangers aussi. Et puis surtout, alors ça c'est économiquement parlant, d'un point de vue de sauvegarde des. Alors quand on va faire un safari, bien évidemment, faut pas faire de bêtises, faut pas descendre de la Jeep.
4: Mais c'est ce que j'allais vous demander justement, Franck. Vous êtes faites gaffe.
6: Territoire. Et vous l'avez dit tout à l'heure, Estelle, on va les déranger. Non, en aucun cas on les dérange. En aucun cas on les dérange. Et quand on les dérange, eh ben, ils trouvent bien le moyen de nous le faire sentir, et malheureusement, il y a des drames. Oui, il y a des morts tous les ans. Il y a eu le pauvre monsieur, enfin, je sais pas qui c'est qui est mort avec le bison, là.
4: Eh ben, alors, il est pas mort, même.
6: Il est pas mort, enfin.
4: Il s'est approché, quoi.
6: Il a dû faire un truc qu'il fallait pas. Et on est chez eux, hein. On est chez eux, on est humble devant cela. Il y a des safaris qui se promènent avec des fusils dans la Jeep. Il y en a. Moi, à chaque fois, il n'y a jamais aucun fusil dans la Jeep. Il y a deux écoles. Il y a ceux qui vont aller avec un fusil. Dans ces cas-là, ça leur confère un pouvoir et tout. Et des fois, ils vont faire des conneries parce que justement, ils se sentent protégés avec un fusil. Et nous, on y va sans fusil parce qu'on sait très bien que on n'aura pas de fusil pour se défendre. Donc, on reste en retrait. On les voit bien, les animaux, bien évidemment, les big five.
4: Et on les dérange pas.
6: Voilà. Il y a aussi, faut savoir.
4: On rappelle les big five, c'est quoi? L'éléphant, la girafe, le rhinocéros.
6: Non. L'éléphant, le rhino, le buffle, le léopard et le lion.
4: Et le lion. Évidemment.
6: Et voilà. Et le seul qui est en survie ou en espèce protégée, c'est le rhino.
4: D'accord.
6: 30 ans, l'éléphant était dans une espèce en voie de disparition.
4: Et
6: maintenant, alors je parle de l'Afrique du Sud, hein, du parc Kruger que je connais très très bien. Maintenant, c'est bon, les éléphants, ils sont, et heureusement pour eux, ils ne sont absolument pas
4: Oui, en tout cas, ils sont plus braconnés, quoi. Mais merci en tout cas. Alors, allez-y très vite, Franck.
6: Il y a des très très, et maintenant l'espace pour nourrir les éléphants devient petit. Donc c'est vrai qu'il y a des fois des chasses à l'éléphant ou vieil éléphant qui régulent. Mais ça on fait pareil en France. Donc il faut pas. Nous on a une pensée européenne.
8: Il faut arrêter de penser à l'européenne, il faut penser comme ils pensent là-bas. Voilà.
4: Eh ben, merci beaucoup, Franck, en tout cas, d'avoir été avec nous. On termine avec des messages et le résultat de notre sondage, Martin.
0: Oui, on a Ebouré qui nous appelle et qui nous écrit sur WhatsApp. Si on veut voir des animaux sauvages dans une réserve, faut pas aller caresser les animaux. C'était au Kenya, il aurait été voir un lionceau pour le voir de plus près. Et évidemment, il aurait souffert exactement. Et puis, dans un trait d'humour, on a Raphaël qui salue le vol plané. Alors, effectivement, on a quand même une pensée pour cet homme, mais le vol plané de cet homme renversé par un bison.
4: Il est vivant, hein.
0: Il est vivant, oui.
4: Sinon,
0: oui,
4: on l'aurait pas montré, évidemment.
0: C'est pour ça que je permets de citer le message, évidemment. Voilà, sinon.
4: Le sondage?
0: On vous a posé la question. Faut-il en finir avec le tourisme animalier? Vous répondez oui à 59%.
4: Il est 14h24 dans Estelle Midi. Tout de suite, c'est l'heure du Tu préfères.
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4: On va parler route des vacances, parce que vous êtes très nombreux à la prendre, cette route. Et qu'écoutez-vous en voiture? Tu préfères podcast, musique ou radio? Pierre Rondeau.
11: Alors, comme j'ai pas le permis, moi je suis très souvent passager en voiture. Ouais.
4: Et donc tu peux rien dire.
11: Tu subis. Donc je peux rien dire.
4: Moi, il est hors de question que mon passager me dise quelle musique
11: je préfère. Si le conducteur ou la conductrice choisit, je préfère la musique, que ça soit radio ou playlist en voiture. Podcast, j'associe au sport. Quand je fais du sport, j'écoute des podcasts. Ah oui. Salle ou courir.
4: Et quel genre de podcast?
11: Bah, des émissions de
4: des
11: sérieux France Culture, Estelle Midi, bien évidemment
4: il se réécoute.
11: mais ouais, musique en voiture.
4: Élise Goldfarb.
12: Moi je j'écoute de la musique. J'écoute Céline Dion à fond la caisse, je hurle tous les Disney.
4: Les Disney,
12: c'est des moments de karaoké, ouais. Quoi, la voiture,
11: c'est moi,
12: les Disney. Ouais, tous les Disney, comme un homme.
11: Plus Mulan. Que le...
12: Voilà. Pardon. Des classiques, quoi. Hercule, Mulan, je me les refais tous, c'est excellent.
4: C'est sympa, les voyages avec vous.
12: C'est trop bien. Ah, on hurle Vita, Sheriff Aluna.
11: Ensemble, ça va être génial.
12: Mais oui. Ouais. Diams, je me refais tous les albums et j'aime pas les podcasts. Alors que je suis podcasteuse à la base. C'est-à-dire que ce qui m'a fait percer, c'est le podcast. Et en fait, j'en ai marre maintenant des podcasts, d'entendre quelqu'un se
4: quoi.
12: J'ai pas de mot qui n'est pas un gros mot, en fait. Mais qui se.
4: C'est bon, là, on l'a. Voilà, on a compris.
12: Qui s'auto-congratule en racontant sa life.
11: Il y a d'autres podcasts intéressants.
12: Mais parfois, voilà, j'ai écouté des podcasts excellents, notamment ceux de Louis Média, que je recommande.
4: D'accord.
12: Voilà. Ils font souvent des documentaires, en fait. Ils font
4: des documentaires en podcast.
12: Bah, c'est pas un documentaire animalier, mais ils font des enquêtes.
11: Oui.
12: Ils ont fait une super enquête sur l'inceste, notamment. C'était un sujet très dur, mais en tout cas, ça te tient en haleine et tu te rends compte.
4: Ah bah ça te tient en haleine. Non, enfin
12: non, bah, non, c'est horrible. Non. Sujet horrible. Oui, il m'a sensibilisée. J'écoute plus des podcasts de documentaires ou de sensibilisation, mais c'est toujours plus sympa la musique.
4: Je sais pas si on partira en vacances ensemble. Élise, Jean-Louis Avrieux.
1: Pas de musique, mais des. La radio.
4: Jérôme, il écoute son moteur. Pour voir si ça tourne bien.
11: C'est une voiture électrique. Hein.
4: C'est bien huilé. Hein. J'ai huilé mes bougies, c'est nickel.
1: Qu'est-ce que vous êtes méchant.
4: Ça tourne bien, c'est un
1: V6. J'ai honte pour vous tellement vous êtes méchant. Non, je zappe pour écouter des émissions d'histoire, j'adore. Et si j'en trouve pas, bah, j'écoute en podcast.
4: Ouais. Ah oui, d'accord. Ouais. Ok, donc plutôt podcast. Alors, en tout cas, on vous a posé la question, musique ou podcast sur la route des vacances.
0: Ah bah, vous préférez monter en voiture avec Estelle Goldfarb qu'avec Jérôme Lavrieux.
4: Avec Estelle Goldfarb.
0: Élise Goldfarb plutôt que Jérôme Lavrieux.
4: C'est très bon, Estelle Goldfarb.
0: Vous répondez musique à 81%.
4: Ah oui, bah, écoutez, je comprends parfaitement. Moi, j'aime bien écouter des histoires de faits divers, mais les plus glauques possibles. Quoi. C'est mon petit c'est mon petit moment sympathique.
0: Ça tient en haleine.
4: Ça tient, oui, tout à fait. Oui. Et alors, il faut qu'il y ait des titres, tu sais, miracoleurs. Oui. Genre, j'en ai écouté un, c'était le tueur à la chaîne IFI. C'était Christophe Onglat. Tiens, si nous.
12: Bah, Onglat raconte, c'est iconique.
4: Voilà, et le tueur à la chaîne IFI, je vous le recommande. Dans un instant, nous aurons Charlotte Méritant. On parlait moteur en rigolant, mais on vous dira avec Charlotte comment bien préparer votre voiture avant de partir en vacances. Ben non, on ne part pas en vacances comme ça sans avoir vérifié ses pneus, son moteur, etc. etc. Charlotte Méritant nous dira tout dans un instant. À tout de suite.
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4: 14h32, vous êtes dans Estelle Midi sur RMC, RMC Story, et tout de suite, c'est RMC Conso avec Charlotte Méritant.
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4: Et on parle route des vacances. Charlotte, est-ce que vous nous dites, c'est qu'on ne prend pas la route des vacances comme ça, 900 km en voiture, sans vérifier quelques points précis, Charlotte?
33: Surtout quand il fait chaud comme ça, sachez qu'une voiture garée au soleil peut faire monter la température dans l'habitacle jusqu'à 80 degrés en une heure. Donc il y a deux enjeux, évidemment éviter d'étouffer, mais aussi éviter d'abîmer votre voiture puisque la chaleur peut véritablement l'endommager. Oui, tout à fait. Alors le premier élément à vérifier, ça c'est un élément de confort, mais pas que, d'usage aussi. La climatisation, c'est le premier point à contrôler avant de prendre la route. Si elle souffle de l'air tiède, ça arrive, c'est probablement qu'elle manque de gaz réfrigérant ou alors que le filtre d'habitacle est encrassé. Donc ça, c'est à faire vérifier évidemment avant de prendre le volant.
4: Mais ça, on va chez le garagiste.
33: Oui, chez le garagiste.
4: Ça coûte cher?
33: Je ne connais pas les prix de cette opération, Estelle, mais si c'est changer un filtre, probablement que ça ne devrait pas coûter très très cher quand même.
4: Je me méfie. Est-ce qu'on surconsomme beaucoup de carburant avec la clim? Parce que ça, est-ce que c'est une idée reçue ou est-ce que c'est vrai?
33: Vous surconsommez quand même un petit peu de carburant, mais peut-être pas autant que l'idée reçue. En gros, la moyenne, c'est 2 litres de plus tous les 100 km en ville.
4: Ça fait 4
33: euros. Et 0,4 sur voie rapide. On peut arrondir en gros à une moyenne d'un litre supplémentaire pour 100 km toutes routes confondues. Ce sont les chiffres de l'ADEME. Pour une voiture électrique, vous allez avoir votre autonomie réduite de 10 à 20% quand vous mettez la climatisation. Bah oui, forcément, ça utilise plus d'énergie, un petit peu. Et pour éviter de trop tirer sur la clim, il y a quand même quelques astuces à mettre en place. Avant de l'allumer, roulez quelques minutes, fenêtre ouverte pour évacuer l'air brûlant accumulé à l'intérieur. Ensuite, vous allumez la clim de manière progressive et l'idéal, c'est d'éviter qu'il y ait plus de 5 à 10 degrés d'écart entre l'intérieur et l'extérieur. Et enfin, ce que vous pouvez faire pour faire des économies de clim, c'est utiliser le mode recyclage de l'air. Vous voyez ce que c'est ?
4: Non. Franchement, je ne connais pas de personnes normalement constituées qui comprennent le fonctionnement de la clim dans leur voiture. Je ne sais pas. Je ne comprends pas. Il y a 15 000 boutons, je ne comprends pas.
33: Voilà. Ah oui, c'est vrai que alors ce bouton-là, il est repérable, c'est simple, sur votre tableau de bord, parce qu'il est représenté par une voiture avec un genre de C à l'intérieur, ou de, voilà, ça ressemble à un C. Ah,
4: mais ça, c'est pour la clim, ça ?
33: Et ça, c'est pas pour la clim. Exactement. C'est pas pour la clim, c'est pour le recyclage de l'air. Ce que ça va faire, en gros, c'est que ça va faire circuler et recycler l'air qui est déjà rafraîchi à l'intérieur, donc à mettre une fois que vous avez rafraîchi suffisamment l'habitacle. Et il faut pas l'utiliser simplement trop longtemps, parce que à un moment donné, il faut quand même renouveler l'air à l'intérieur, parce que si vous respirez le même air pendant plusieurs heures d'affilée, ça va pas être très bon pour la santé. Mais pendant quelques minutes, ça permet quand même de faire des économies de clim.
4: On n'oublie pas le pare-soleil, j'imagine.
33: C'est comme les volets dans les logements, on occulte au maximum les ouvertures. Les plus efficaces, ça, on le sait pas toujours, ce sont ceux qui se mettent à l'extérieur de la vitre et pas à l'intérieur. C'est un petit peu comme pour un logement. Après. Oui, c'est un petit peu le risque. Bah, ouais, se faire voler un pare-soleil. Il y a vraiment des gens qui volent des pare-soleils.
4: Tout se vole.
33: Mais c'est plus efficace. Ça permet de bloquer les rayons UV. Ça permet de faire baisser la température à l'intérieur de plus de 10 degrés. Donc, ça fonctionne réellement et c'est indispensable pour éviter, là encore, de surconsommer de la climatisation.
4: Et mettre des serviettes sur les fauteuils en cuir.
33: Oui, ça, c'est, ah oui, bah, ça, déjà, là, éviter les fauteuils en cuir.
4: Ah, bah, ça, c'est la blessure de l'été, ça.
33: C'est horrible, les fauteuils en cuir.
4: Charlotte, quelles sont les pannes de voiture les plus courantes liées à la chaleur?
33: La surchauffe du moteur, évidemment. Donc, après, la clim, ce qu'il faut vérifier avant de prendre la route, ce sont les niveaux de liquide de refroidissement et le bon fonctionnement du ventilateur, puisque c'est ça le premier risque en voiture quand il fait chaud, quand c'est la canicule comme ça. Il y a aussi un risque sur les pneus. Vous vérifiez vos pneus quand vous partez.
4: Moi, jamais, mais en fait, je considère qu'il y aura une alerte. Il y aura une alarme s'il y a un problème.
33: Oui, certes, mais une fois que l'alarme est déclenchée, en général, c'est un petit peu trop tard. La pression augmente sur bitume chaud, sachez-le. Donc, il ne faut pas que les pneus soient trop gonflés. Il ne faut pas non plus qu'ils soient sous-gonflés parce qu'un pneu sous-gonflé chauffe davantage. Donc, c'est très important de vérifier la pression des pneus avant de partir le matin parce que la chaleur peut fausser les mesures et que la pression soit évidemment conforme aux recommandations constructeurs, ni trop gonflée, ni pas assez. Et puis, attention aux freins. Ils sont moins efficaces quand il fait chaud. Et à la batterie, oui, la batterie. En fait, tout est endommagé finalement d'une certaine manière par la chaleur. La batterie également, elle s'use davantage avec la chaleur. D'ailleurs, ne soyez pas surprise si quand vous rechargez votre voiture électrique, ça prend plus de temps que d'habitude parce qu'il y a un genre de système de sécurité qui se met en place et qui rallonge la durée de charge quand il fait trop chaud.
4: Donc, on fait attention avant de prendre la route des vacances. On fait attention à. On peut même amener sa voiture chez le garagiste pour voir si.
33: L'idéal, c'est de faire un petit contrôle.
4: Un petit check-up.
33: Oui, surtout si on a de longues heures de route devant nous.
4: Et surtout si on n'y connaît rien.
33: Oui, aussi.
4: vous ferez la joie de votre garagiste qui vous trouvera toujours un petit truc à changer avant la route des vacances. Merci beaucoup.
33: À la limite, faites 3 devis pour éviter les surfacturations.
4: Oui, ça ne prend pas beaucoup de temps du tout, ça.
33: Une petite journée à faire le tour des garages autour de chez vous et vous éviterez comme ça de trop payer.
4: Merci beaucoup, Charlotte Méritant, RMC Conso. Et bien écoutez, c'était le dernier de l'année.
33: C'est vrai.
4: Donc, merci beaucoup, Charlotte, en tout cas, pour cette année. Ça a été un plaisir d'écouter chaque jour à 14h30 toutes vos rubriques Conso. Et d'ailleurs, vous pouvez les retrouver tout au long de l'été, tout de même ces rubriques en podcast, rmc.fr, l'appli RMC de téléchargement, parce que dans ces rubriques, on apprend plein de choses grâce à vous. Charlotte, merci beaucoup et on se retrouve dès la rentrée le 17 août prochain. Merci beaucoup. Charlotte, dans un instant, les immanquables de Martin, à tout de suite.
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15: Bonjour à toutes et à tous, bienvenue sur RMC et RMC Story. Bon réveil, bon début de semaine, bon retour Élise.
16: Merci, je suis tellement heureuse d'être avec vous.
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34: Et bonjour à tous, excellent réveil d'Apolline Matin, c'est jusqu'à 9h. À la une ce matin, c'était la promesse d'Emmanuel Macron en avril 2020.
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15: Vous êtes en direct sur RMC, RMC Story, en direct au 32-16 pour réagir avec nous jusqu'à midi. Bonjour Olivier.
18: Bonjour Alain, bonjour les grandes gueules. Bonjour à tous.
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4: Nous sommes ensemble jusqu'à 15h, 3h de débats enflammés en compagnie tout d'abord de Charles Magnin. Bonjour Charles.
35: Bonjour Estelle, bonjour à tous.
4: Jean-Philippe Doux, notre journaliste et libraire.
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4: 14h42 sur RMC, RMC Story. C'est l'heure de retrouver tout de suite les immanquables de Martin.
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4: Les infos qu'il ne fallait pas rater aujourd'hui. Et Martin, nous allons démarrer avec la prouesse du jour.
35: Signée Agnès Baldec, une jeune fille de 9 ans et 2 mois désormais, titulaire du brevet des collèges. Elle est devenue la plus jeune diplômée nationale du brevet, 15,85 sur 20 en moyenne, donc la mention bien quand même, s'il vous plaît.
4: Elle a raté la très bien.
35: Papa et maman, ils vont
4: pas être contents.
35: Elle a notamment eu un 17 en sciences, un 16 en maths, 20 en anglais aussi. Good job. Elle bat donc un record de précocité établi en 1987 par un garçon qui avait à l'époque 9 ans et 11 mois quand il a obtenu son brevet.
4: Vous êtes admiratif, Jérôme Lavrieux ?
36: Ouais, je trouve ça génial. Ça présage d'un parcours d'excellence qui sera bien. On aura des nouvelles au bac dans 2 ans. Ce sera super.
4: Dans 6 mois.
1: Non, moi, je trouve ça admiratif. Je suis admiratif. On dit toujours le brevet des collèges, on le donne à tout le monde, etc. Ben, qu'elle ait pu concourir, ça veut dire qu'elle a déjà sauté pas mal de classes, oui. Parce que c'est réservé aux élèves, c'est troisième.
10: Normalement, à 9 ans, donc, on est en CM2 à peu près.
1: Donc là, elle est déjà en troisième. Donc nous, on passe vraiment pour des pignoufs.
4: Non, c'est moi, j'ai CM2, sixième, si t'as sauté une classe, t'es en sixième, ouais, c'est ça.
1: J'ai passé mon bac à 18 ans, donc un loser intégral.
4: Pierre Rondeau, ouais, ça vous inspire quoi?
19: C'est curieux de savoir si moi, si je retourne dans le passé, si j'avais 9 ans aujourd'hui et je passais le brevet de cette année, je serais capable de le passer. Parce que quand je vois le niveau de difficulté qui va en s'atténuant entre les brevets d'il y a 15, 20 ans, 30 ans et ceux d'aujourd'hui, si le niveau, Jérôme, tu fais le nom de la tête.
1: Il y a 30 ans, j'ai passé mon brevet, il n'y avait même pas d'examen, il suffisait d'avoir 12 de moyenne pour avoir ton brevet.
19: Peut-être il y a 30 ans, mais en l'occurrence,
4: je peux dire que les questions étaient plus difficiles
19: quand
4: qu'aujourd'hui.
19: Quand tu regardes le programme, en tout cas, les sujets du brevet ou du bac de cette année et de ceux d'il y a 20 ans, le niveau de difficulté va en s'atténuant.
10: Après, ils ont durci un petit peu le règle cette année sur le brevet, ils ont, la part du contrôle continu était moins importante.
19: Mais même sur l'examen. Moi, j'ai en tête aussi, là, ils ont rétabli, et c'était une demande d'ailleurs, parce que moi, je peux vous dire que je récupère des étudiants à la fac qui ont arrêté les mathématiques parce que ça avait été rendu matière facultative, qui ont arrêté les maths en seconde. Ils ont rétabli cette année l'épreuve obligatoire de mathématiques en première. J'ai vu le sujet donc du bac mathématiques obligatoire en première. Le sujet était d'un niveau catastrophique. Le sujet, c'était combien ça fait 2 plus 2. C'était vraiment.
1: Et ça fait combien?
19: Je crois que ça fait 4. Je suis pas sûr. Mais c'était, par exemple, un produit de 50 euros augmenté de 10%, puis a baissé de 15%. Combien vaut-il? Le niveau première mathématique obligatoire. Donc, très, peut-être de façon très prétentieuse. Quand je dis, est-ce que moi, si j'ai 9 ans aujourd'hui et je passe le brevet, est-ce que je l'ai? Je me pose la question.
4: Bah, a priori, non, parce qu'il aurait fallu que tu sautes 4 classes.
19: Oui, non, mais est-ce que moi, Pierre Rondeau, quand j'avais 9 ans, est-ce que si je passais le brevet d'aujourd'hui, je pourrais l'avoir? Je me pose la question.
4: Et Élise Goffard, bah, vous êtes admirative, oui, ou au contraire, vous dites, bah, 9 ans, c'est pas un âge pour passer le brevet?
20: Non, moi, je trouve ça trop stylé.
4: D'accord.
20: Franchement, je trouve ça iconique. Enfin, t'as 9 ans, t'es déjà trop fraîche. C'est vrai que le brevet, c'est pas non plus très dur. Moi, j'avais été choquée au brevet, on me donnait les réponses dans les questions. Mais non, moi, je trouve ça super. Moi, ma petite sœur, elle a eu son bac à 16 ans. Ouais. J'étais trop fière d'elle.
10: Donc, on va voir comment elle s'adapte au lycée, hein, si elle rentre au lycée à la rentrée prochaine à 10 ans.
4: Alors, souvent, c'est les enfants sont scolarisés à la maison. Hein.
20: Ça se trouve, après, elle va méga redoubler, elle va devenir nulle.
4: Non, mais souvent,
20: j'ai été trop forte, après, je suis devenue une poubelle.
4: Non, mais souvent, c'est les enfants qui sont scolarisés chez eux, parce que tu penses bien qu'à 9 ans, c'est compliqué d'arriver au lycée, c'est pas du tout les mêmes centres d'intérêt que ça.
19: Va avoir, je veux dire, à 9 ans, scolarisé à domicile, pas d'amis, pas de lien social.
4: Alors, ça, c'est pas vrai. C'est pas vrai, parce que, en fait, c'est des enfants qui vont quand même. Alors, souvent, la plupart du temps, ils terminent beaucoup plus tôt que les enfants qui sont scolarisés en lycée, par exemple, et ils ont des amis dans les clubs de sport, etc. Ils font beaucoup de loisirs, justement.
19: Je lui souhaite.
4: Parce que les cours. Parce qu'ils sont bien. Enfin, les cours à la maison, l'emploi du temps est mieux organisé.
10: Elle est scolarisée à domicile.
19: Non, mais je souhaite.
4: Ça se voit qu'elle est cool.
19: Va-t-elle vivre la vie de n'importe quel lycéen de France quand on est en seconde, première terminale, qu'on découvre les premiers amours, les premiers émois amoureux, les premières relations sociales?
1: À 9 ans, elle a le temps.
19: Non, mais justement, quand
4: tu peux les découvrir.
19: Elle sera théoriquement au lycée. Elle aura 10 ans, elle aura 11 ans, elle aura 12 ans.
4: Mais tu les découvres lors de tes vacances. Souvent, ton premier bisou, c'est en vacances. Elle va en vacances.
19: Elle n'aura pas la vie d'une lycéenne lambda.
4: Non, mais elle n'a pas le cerveau d'une lycéenne lambda, manifestement. Donc. Elle a la vie qui va aller avec son cerveau.
20: Elle va pouvoir faire des erreurs plus tôt que nous. Tu vois, elle, à 25 ans, elle sera prête à affronter toute la vie.
4: Ouais, justement, pas sûr. Mais ça, c'est
19: qu'elle est la crise de la vingtaine, trentaine, quarantaine et qu'elle pète un câble parce qu'elle a pas vécu la vie qu'elle voulait avoir.
4: Mais en vrai, il y a des élèves qui ont redoublé 3 classes et qui font aussi une crise de la vingtaine, trentaine, quarantaine. Et voilà, donc préservons cet enfant.
19: Moi,
4: et
19: je souhaite être
20: heureux. Attends, vous connaissez l'histoire de Manuel Moons, le producteur de cinéma?
19: Pas non. Du tout.
20: Il a été passé partout aux infos quand il avait 16 ans, parce qu'il a eu Polytechnique à 16 ans. Aujourd'hui, il est au top dans sa life. Enfin, je peux te dire, il a produit parmi les plus grands films du pays.
19: Un exemple.
20: Et il kiffe sa life.
4: C'est pas forcément un destin de polytechnicienne. Voilà, on verra ce que va devenir cette petite fille. Le produit du jour.
10: Avis aux fans de foot, vous allez pouvoir vous offrir un morceau de pelouse du stade de la finale de la Coupe du Monde. Sur la boutique officielle du Mondial, vous pouvez désormais acheter ce morceau d'histoire de l'histoire du foot, dit la description du produit. Quelques brins d'herbe conservés dans une boîte en acrylique avec le logo du Mondial, le lieu, la date, le score final du match seront aussi gravés dessus.
4: Alors, j'ai
10: avis aux fans de foot, j'aurais peut-être dû rajouter aux fans de foot fortunés, puisque ce petit souvenir de 6 cm coûte 390 euros sans frais de port. Et la FIFA a toujours le sens du business.
4: Alors après, la question, c'est est-ce que vraiment cette petite boîte en acrylique, ça permet de conserver le morceau de pelouse dans 10 ans?
10: C'est la promesse.
4: Parce que si dans 10 ans, le morceau, il est tout jaune, ou il a disparu parce qu'il a fané, bon bah ça vaut pas le coup. Après, c'est un truc de, non mais c'est un truc de collectionneur, c'est-à-dire que tu te dis, tu paries sur le fait que tu sais c'est comme les cartes de foot, que peut-être dans 10 ans ça vaudra encore plus cher si le match est un match de dingo quoi.
35: Après pour les vrais collectionneurs, il y a même un coffret là, il y a 4 versions du coffret, plus on paye, plus on monte en gamme, la version à 2585 €. Vous avez une portion de pelouse de 7 cm, un billet souvenir en métal doré, une réplique miniature du ballon de la finale et un trophée de la Coupe du monde en cristal taillé.
4: Oh bah non.
1: Et un autographe de Donald Trump qui prend 50% du tout.
4: Voilà. Pierre Rondeau, ouais, ça n'a pas l'air de vous intéresser.
19: C'est du fétiche. Si je peux moins donner d'argent à la FIFA, je le fais.
4: Ah oui.
19: Moi, la FIFA, j'ai pas du tout envie de les aider. J'adore le foot et je suis beaucoup plus passionné supporter du Paris Saint-Germain. Je suis plein de paradoxes. Hein. Parce que vous aimez dire le Qatar, tout ça. Mais là, la Coupe du Monde et la FIFA d'Infantino, que j'exècre au plus haut point et que j'ai vraiment envie que cette personne perde les prochaines élections.
4: Ah oui, d'accord. Okay. Non. Excusez-moi,
19: j'ai envie que cette personne perde les prochaines élections et qu'il y ait quelqu'un face à lui et qu'on présente vraiment quelqu'un face à lui et qu'il les perde définitivement. Cet homme a fait plus de mal au football. Alors oui, il va se gargariser d'avoir augmenté x2 le chiffre d'affaires de la FIFA. Mais aujourd'hui, le football d'aujourd'hui ne ressemble à rien. Cette Coupe du Monde m'ennuie profondément et je dis oh, vivement l'Euro de foot organisé par l'UEFA.
4: Élise Goldfarb.
20: Bah, une phrase me vient quand j'entends cette info. Est-ce que les hétérosexuels vont bien? Et
4: pourquoi
20: la réponse est non.
4: Mais quel rapport?
20: À quel niveau de fanatisme on est? À quel niveau de... Parce que c'est vraiment les mecs, ils se foutent tous les jours de la gueule des meufs. Vous êtes hystériques. Mais un mec,
19: avec la sexualité. Mais
20: un homme hétéro est capable, fan de foot,
19: un
20: est capable de se payer.
19: Fan de foot?
20: Bah oui, bah tu vois bien que c'est quand même.
4: Excusez-moi. D'accord. Donc pour vous, il y a que les hétéros qui sont fans de foot.
20: Non, mais c'est quand même un truc de masculiniste, de d'être fou au point de vouloir s'acheter un bout de pelouse à 2000 balles.
4: Mais pourquoi? Il y a des gens qui achètent, je veux dire, je sais pas, un gant de Freddie Mercury ou une chaussette de Michael Jackson. Bon bah alors.
20: Pareil, je comprends pas.
4: Une robe de Barbara Streisand.
20: Moi, je trouve que quand même cette année nous aura prouvé que le foot et les supporters de foot. Wow, j'adore la Coupe du Monde. Hein. Moi, je kiffe ma race. Mais les supporters de foot, ils en tiennent une belle couche quand même.
4: Bah alors, je
20: dépense pas des.
4: Mais c'est un objet fétiche.
20: Un objet fétiche, voilà. Et le fanatisme, l'idolâtrie.
4: Mais t'as pas d'objet fétiche, toi.
20: C'est dangereux.
1: Mais excusez-moi. C'est un morceau du mur de Berlin.
20: C'est pas du fanatisme, c'est un morceau d'histoire.
4: Mais un morceau d'histoire. Et un morceau de gazon de la Coupe du Monde, c'est un morceau d'histoire du sport.
20: Arrêtons un peu. Moi, je trouve ça. Je regarde ces gens avec beaucoup de compassion.
4: D'accord, je vous suis sur Instagram, il se trouve, et donc je vous ai suivi lors de vos multiples voyages en avion.
20: Oui.
4: Et je vous ai suivi en train d'acheter de multiples figurines à des prix défiant toute concurrence dans des pays lointains.
20: C'est pas du fanatisme, c'est pas de l'idolâtrie. Je me dis pas, oh là là, peut-être que tel joueur a foulé cette herbe, j'ai envie de lui lécher les pieds, je l'aime.
4: Mais oui, c'est tout ça. Mais tu te dis, j'achète une mini poupée à 200 euros. Excuse-moi, pardon.
20: Je fais de la construction, moi. J'ai une lubie Lego maquette.
19: C'est fou parce que je voulais cette démarche, mais avec l'argumentation
20: de la soutenir.
19: Défendre.
20: Défends-la bien.
19: Vive les supporters de foot, vive la Coupe du Monde, vive Gianni Infantino.
20: Moi j'ai envie de vous dire à tous, allez voir des psys, c'est génial.
4: Mais ça va pas, c'est un morceau de l'histoire du sport en fait.
20: Il y a des compétitions toutes les semaines, tous
4: mais
20: les
4: ça n'a rien à voir. Mais ça n'a rien à voir.
1: Tu peux collectionner un maillot de joueur de foot, un ancien combattant, il récupère du sable sur les plages de Normandie.
20: L'enjeu n'est pas le même. L'enjeu n'est pas le même entre quelqu'un qui sauve le monde et quelqu'un qui tire un ballon.
1: Ça leur fait du bien, ça ne fait pas de mal.
4: Allez, on termine avec la disparition du jour.
19: Ah ouais.
35: Vous reconnaissez la musique, forcément.
20: Bien sûr.
35: La disparition de celui qui incarnait Alan Grant, le paléontologue de Jurassic Park, l'acteur Sam Neill, qui est décédé ce matin à l'âge de 78 ans. Il est en rémission d'un cancer du sang. Si vous n'avez pas vu Jurassic Park, vous avez peut-être quand même vu Sam Neill au cinéma dans d'autres films cultes.
4: Je sais.
35: La leçon de piano,
4: j'ai vu.
35: L'homme qui murmura à l'oreille,
4: j'ai vu.
35: Il est dedans également, Sam Neill. Il a aussi joué dans la série Peaky Blinders et dans Les Tudors.
19: Moi, ça m'a fait un coup, ouais. Parce que Professeur Grant, Jurassic Park, c'est vraiment c'est l'un de mes films préférés.
35: 1993,
19: quand on se rend compte à quel point on est en 93 et on a découvert ça au cinéma, les effets spéciaux, les dinosaures qui prennent vie, et le Professeur Grant, Jurassic Park, c'est vraiment un film, Steven Spielberg, c'est un génie, et je suis très très très peiné par la disparition de Sam Neill.
4: Est-ce qu'il faut que je voie ce film ou est-ce que ça a
19: vieilli? Et surtout, au-delà de ça, se rendre compte que ce film a été fait en 1993.
4: Ça n'a pas vieilli, c'est ça que je veux dire.
19: Ça a légèrement vieilli.
35: Ça a vieilli.
19: Le grain est moins bien. Mais rendez-vous compte qu'en 93, qu'on soit capable de faire ça, c'est un choc visuel.
4: Je vais le noter sur le programme de vacances.
19: Merci.
4: Sachez-le. Jérôme Lavrieux,
1: Ouais, c'est un truc sur. Pour moi, c'était quand même un film sur les safaris avec des animaux
19: avec
1: en plastique.
19: C'est quand même assez dénoncé. Hein,
1: avec des animaux
19: pas
1: en plastique. Hein. Ouais, ah, bah, c'est comme le type qui s'est fait envoyer en l'air tout à l'heure par un.
19: On dénonce le tourisme animalier.
1: La dernière fois de sa vie.
4: Donc en fait, on a copié sur Jurassic Park. Exactement. Ok, notre sujet de 14h. Élise Goldfarb, vous avez vu Jurassic Park, vous?
20: Non.
4: Oh, ah, vous non plus?
20: Non, bah oui, bah, je suis désolée. Moi, j'ai vu Clueless, j'ai vu Bridesmaids, j'ai vu La Revanche d'une Blonde.
4: Mais quel rapport?
20: Bah, des films, mais... des films bien.
19: Moi, j'ai vu Kaamelott.
4: Oui, non mais quel rapport?
20: Non, j'ai pas vu Jurassic Park, je sais pas, les dinosaures, ça m'a jamais trop chauffé. Mais par contre, c'est très triste qu'ils soient décédés. C'est une hécatombe cette année, tous les acteurs de notre.
4: Enfin, on dit ça chaque année.
20: Bonnie Tyler, la semaine dernière.
4: Oui, mais ça n'a rien à voir, elle n'était pas, pardon, pas actrice.
20: Bah, Turnaround, c'est
4: chaque année, il y a des personnalités qui meurent, vous savez, mais ça, c'est le lot de. Voilà, il y a aussi des gens qui ne sont pas connus qui meurent.
20: C'est une hécatombe, voilà.
4: Bah oui, chaque année, c'est comme ça.
20: C'est triste.
4: Voilà. D'ailleurs, ils ont fait une séquence aux Oscars et aux Césars, vous voyez.
19: Chaque année, des gens meurent.
4: Chaque année, des gens meurent.
20: Chaque et année, là... attends, la séquence au César est de plus en plus longue.
1: Mais allez, c'est pas les mêmes chaque année.
4: Bon, écoutez, c'est la fin. Très, très beau mot de la fin de Jérôme Lavrieux. Merci de nous avoir suivis. C'était le midi. Reviens demain, midi 14h, parce que oui, il y aura le Tour de France, l'intégral Tour. Et donc, bien, passez une excellente journée sur RMC. Et à demain, midi.
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0: 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Dans un instant, le best-of de l'intégral tour, mais tout de suite, c'est l'heure des infos et c'est avec Solène Gardré. Bonjour Solène.
4: Fontainebleau, toujours en proie aux flammes, 1000 hectares ont brûlé depuis hier soir, 500 pompiers sont mobilisés.
5: Bonjour Christophe, bonjour à tous. La forêt de Fontainebleau, toujours en proie aux flammes. 1000 hectares ont brûlé depuis hier soir. 500 pompiers sont mobilisés et même des canadairs. C'est du jamais vu dans la région Île-de-France. Un incendie qui pourrait être volontaire. Une enquête est en cours, a déclaré ce matin Laurent Nunez, le ministre de l'Intérieur. Les incendies qui perturbent à nouveau les trains après des retards de plus de 6 heures hier entre le sud-est et Paris. Cet après-midi, un départ de feu entre Paris et la ville de Tonnerre dans l'Yonne entraîne l'interruption des trains dans les deux sens, des retards de plus de 3 heures. La France, toujours en pic de chaleur. Aujourd'hui, 37 départements maintenus en vigilance rouge, 39 en orange, mais une légère baisse est attendue ce soir. 11 départements repasseront en vigilance orange à 22 heures. Conséquence de la canicule, 98 départements sont sous surveillance pour sécheresse, annonce Vigio. C'est un record depuis 2013. Le quintet, pour finir, il se déroule sur l'hippodrome de Dieppe à 18h30. Le pronostic de la Dream Team RMC, leur favori et le numéro 9, National Service. La Outsider, elle est numéro 12, Mello Yellow.
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0: Bonjour à tous, bienvenue à Barcelone, la capitale de la Catalogne, ici où va donc où ce Tour de France va donc prendre le départ dans quelques minutes. Premier. Ben oui, je sais que
14: ça
0: tu,
14: bien,
0: que
14: ça
0: tu me que
14: ça
0: tu me surveilles.
15: On est dans la reco là.
0: On peut bâcher avant le début du tour. C'est déjà arrivé.
14: Il reste une heure là.
16: Arrivé aujourd'hui d'ailleurs.
0: Ouais. Il fait beau, il fait chaud, évidemment, ici à Barcelone pour le départ de ce Tour de France 2026 qui vraiment nous met en haleine et on a vraiment hâte de voir ce qui va pouvoir se passer dans ce tour avec notamment le plus jeune coureur depuis 1937 à prendre le départ de la Grande Boucle. Il se nomme Paul Sexas. On vous parle de lui depuis des mois maintenant. Et bien, dans quelques heures maintenant, il va donc prendre le départ de son premier Tour de France pour tenter et bien de mettre à mal la domination d'un certain Tadej Pogacar, quadruple vainqueur de la Grande Boucle, qui va donc tenter cette année de rentrer dans le club des 5, club très fermé, composé, messieurs, monsieur Leroux.
3: Tu veux les noms?
0: Oui, je veux les noms.
3: Le club des 5.
0: Le club des 5,
3: il y en a 5. Il y en a un qui a fait plus, mais on le citera pas. Ouais. Hein, donc on a Eddy Merckx. On a Jacques Anquetil, on a Bernard Hinault, c'est-à-dire qu'on a quand même des Français, c'est bien. Et il en manque un.
0: Un Espagnol.
3: Eh oui, Miguel Indurain, qui a été le premier. Après Eddy Merckx, il y a eu Eddy Merckx d'abord. Et Miguel Indurain, que les Espagnols adorent ici, c'était vraiment la star. Il est toujours pas très très loin, je ne l'ai pas vu encore. Je ne sais pas s'il est présent là, du côté de Barcelone pour
8: pas
3: le départ.
8: Mais
3: Si, il est présent. On l'a vu en photo, mon cher Jérôme Pinault, avec Marc Cavendish.
8: Tout à fait.
3: Et le troisième.
8: Devant la Sagrada Familia.
3: Exactement.
8: En compagnie
3: est là,
8: de Marc Cavendish et de...
3: Chris Froome.
8: Chris Froome est là. Ouais. Chris Froome est là.
0: Lui, il en a que 4 à son actif. Ouais. C'est déjà pas mal.
8: Mais un en courant.
0: Et il a fini à pied, effectivement, dans le Ventoux. Tout le monde se souvient de cette étape incroyable. Vous avez donc entendu les voix de mes partenaires ici sur ce Tour de France. Jérôme Pinault, Jérôme Coppel, Pierre-Yves Leroux. Nous aurons également tout à l'heure l'arrivée de Maria Azé, qui, comme les stars américaines, arrive un peu plus tard.
8: Hein,
3: c'est et ça. En moto.
8: En Harley.
0: Et en plus, elle n'a pas de Harley. Elle a un beau pilote, notre ami le bourreau de Chinon, Jean-Marc, qui l'attend là-bas, sur la zone de départ. Ils vont tout à l'heure suivre les équipes dans cette première étape. Donc un contre-la-montre par équipe, c'est assez rare pour être signalé. Ça fait très longtemps que le Tour n'avait pas débuté par un contre-la-montre par équipe, Jérôme.
15: Ouais, c'était le dernier, c'était en 1971, il y a 55 ans. Donc voilà, on a déjà eu des chronos par équipe en cours de Tour, mais pas qui démarrent par un chrono par équipe. Et là, avec cette petite nouveauté où le temps est pris de manière individuelle, hein, à notre époque... de vieux avec GG, c'était fallait qu'on termine à 4 ou à 5. Là, les leaders peuvent terminer tout seul. Chaque coureur a son propre temps.
0: Voilà, Romain Grégoire, auteur du meilleur temps avec la formation Groupama FDJ United. Mais ce meilleur temps est en péril, Pierre-Yves, parce que la formation Netcompany Ineos fait forte impression et est en tête au deuxième point intermédiaire.
3: On s'en doutait, hein, effectivement. L'image est magnifique de la part de cette équipe Netcompany Ineos. 11 minutes 03 au deuxième point intermédiaire. 15 secondes d'avance sur l'équipe Alpecin. Tout à l'heure, je me suis trompé, hein, 30 secondes pour Alpecin. Non, c'était 30 centimes pour Alpecin qui avait le meilleur temps à ce deuxième point intermédiaire, mais là ils sont battus là bien de 15 secondes, donc on va les attendre maintenant au troisième point intermédiaire. Et surtout, messieurs, ils sont tous ensemble, ils sont huit,
15: mais Egan Bernal prend plus de relais, hein. Par contre, on a entendu les propos de Kevin Vauclin tout à l'heure, c'est plutôt le général pour Egan Bernal, donc ils essayent de l'économiser un petit peu. Et comme tu disais, hein, Pierre-Yves, c'est quand même beau à voir, on sent que c'est une machine qui marche bien. Voilà, on voit le geste,
8: il fait le geste pour dire qu'il est pas bien.
15: Voilà. Oui, non, il fait le geste pour dire qu'il ne veut plus passer, et là le directeur sportif va dire à 7, comme ça celui qui descend, il compte 6 coureurs et il sait qu'au 7ème
0: ils vont essayer de le garder,
15: bien sûr, ils vont le garder. Et là on a peut-être un meilleur temps avec Mathieu Van Der Poel, parce que son équipe était leader au dernier point intermédiaire.
3: On précise, hein, geste qui était fait d'Egan Bernal, c'était le pouce baissé. Il prend le meilleur temps pour 2 secondes, 3 secondes même. Donc Mathieu Van Der Poel pour l'équipe Alpecin Première Tech en 22 minutes et 26 secondes.
0: C'est parti pour Paul Sexa, c'est la formation CMA CGM. Ils viennent donc de s'élancer et vont tenter de limiter les dégâts aujourd'hui. Hein. Ce sera l'objectif. Ça part moins vite que Kineos, hein, Jérôme.
15: Ça part beaucoup moins vite Kineos. Ils ont mis Richie Tello, hein, le grimpeur de poche américain, pour lancer cette équipe. Alors, bien sûr, on ne compte pas vraiment sur Richie Tello pour aider l'équipe.
8: Problème. Il y a un problème pour Kevin Vauclin.
15: Peut-être
8: tout à l'heure,
15: une crevaison.
8: On a vu sa roue arrière était légèrement déviée. Voilà. Et voilà, crevaison pour Kevin Vauclin.
15: Il leur dit de continuer, de ne pas attendre. Oh là là, il a vraiment
3: Il ne faut pas attendre, parce qu'effectivement, ils peuvent aller chercher le meilleur temps. Mais quelle frustration dans cet exercice pour Kevin Vauclin. Vous vous en souvenez, lors du dernier Tour Auvergne-Rhône-Alpes, où Oscar Henley avait eu son problème de chaîne. Il aurait pu, lui, aller chercher éventuellement le meilleur temps. On avait demandé à attendre. Finalement, il ne l'avait pas emporté. Là, cette fois, c'est lui qui a le problème technique. Décidément. Malheur sur Vauclin pour cet exercice. Hein.
8: Chez nous, c'est ce qu'on n'arrive pas des fois à toucher, certaines limites, de vouloir faire de l'innovation en inventant des choses. On le sait, Jérôme, il existe aujourd'hui des pneumatiques, des tubeless qui sont spéciales chrono. Spéciales chrono, ça veut dire quoi ? Il y a moins de gomme, ils ont une durée de vie très limitée, ils sont soi-disant beaucoup plus performants, ces pneus. Mais est-ce que ça vaut vraiment le coup, pour le peu de gagner sur un 19 500 km, de prendre le risque de mettre ce genre de pneumatique au risque de tout perdre? Puisque là, en l'occurrence, Kevin Vauclin est en train de tout perdre. Egan Bernal complètement arrêté.
3: Donc
8: aussi,
3: le petit signe de tout à l'heure d'Egan Bernal avec le pouce baissé, bien, c'était bien. Ça va pas du tout. Donc deux hommes, Vauclin et Bernal, ne sont plus dans cette équipe Ineos. Il y en a un qui n'a pas laissé d'argent en passant à la Sagrada Familia, c'est Filippo Ganna qui vient d'exploser le meilleur temps. Impressionnant. Il a lâché tous ses équipiers. Personne n'a réussi.

0: a tiré sur le guidon, il est sur les prolongateurs tout en force. Il a explosé le temps et on n'oublie pas que c'est évidemment l'un des tout meilleurs rouleurs du monde, récent champion d'Italie, avec une large avance.
1: C'est compliqué dans cette équipe Décathlon, CMA, CGM, parce que Paul Sexas est en première position. Il est le plus fort à 3 km de l'arrivée, mais que derrière les trois garçons qui sont avec
2: lui,
1: en l'occurrence Tige Benot, Aurélien Paré-Peintre et Mathieu Riquitello, eh bien ne peuvent pas prendre de relais. Voilà, il fait signe à l'instant Tige Benot qu'il ne peut pas, relayer.
0: Il
1: reste 3 km à faire.
0: C'est très loin, Paul Sexas, c'est très fort, c'est très bien. Mais ils ont besoin de garder au moins un ou deux équipiers, Jérôme, avant la bascule et cette fameuse cuvette. Paul Sexas, c'est très fort, mais il perdrait trop de temps à faire tout ça tout seul, même si les autres sont là que pour 100 mètres, 50 mètres, 70 mètres. Il faut qu'il s'accroche. Tige Benot doit faire le sprint de sa vie là pour essayer de basculer, mais ils sont tous à la rupture.
3: Les consignes ont dû être passées, mais quand tu es au départ du Tour de France, que tu marches, t'as pas envie de ralentir non plus. Donc les autres doivent s'accrocher.
2: Il sent que peut-être il peut y aller tout seul jusqu'au bout, mais bon,
3: mais c'est loin, c'est loin. Mais voilà ce qui manque peut-être sur une étape comme aujourd'hui à cette équipe Décathlon, c'est la force collective de Ned Compagnie-Neos. Filippo Ganna, il est aussi le plus fort, mais les autres globalement sont tous plus forts, donc il y a moins cet effet de un homme au-dessus des autres. Vaut mieux avoir 8 mecs moyens que un fort et 7 moins bons sur un chrono par équipe.
2: C'est pas du tout la même impression visuelle. Il y en a un qui est assis sur sa selle, qui est tout en force, c'est Sexas. Riquitello qui est à la bagarre pour essayer de rester dans la roue de son équipier et de son leader. C'est dur hein, pour Riquitello.
3: Ouais, c'est dur et c'est pas vraiment utile. Surtout,
2: allez, c'est parti.
3: Voilà, c'est parti pour Paul Sexas à 350 mètres de l'arrivée.
1: Ouais, donc il va perdre du temps. Hein. Ça y est, top. Oui. Il est derrière désormais Filippo Ganna. Donc en 200 mètres, il va sans doute perdre une vingtaine de secondes à peu près sur cette dernière portion. Il sera une trentaine de secondes. Alors il sera pas si mal par rapport à Mathieu Van Der Poel, par contre. Hein. On va regarder le temps de Paul Sexas qui arrive dans quelques instants maintenant. 20 secondes pour l'instant de retard sur Filippo Ganna. Les secondes qui s'égrènent. Le dernier virage, il est toujours en deuxième position devant Mathieu Van Der Poel et il sera devant Mathieu Van Der Poel. Ça veut dire
2: c'est
1: que
2: mal,
1: c'est quand même
2: c'est
1: bien Paul, de la part de Paul Sexas.
2: Ah, c'est superbe.
0: Les adversaires de Paul Sexas ne sont pas partis.
2: C'est Vingegaard et Pogacar.
0: On attend tous les garçons
2: et un classement
0: général pour Paul Sexas. Donc évidemment que c'est un temps correct, mais l'adversaire de Paul Sexas, c'est pas Mathieu Van Der Poel. C'est Vingegaard, c'est Pogacar, c'est Ayuso. Et ces garçons-là ne sont pas encore partis. On fera le point à la fin quand ces coureurs-là seront partis, mais c'est vrai qu'il a bien limité la casse.
2: Nous sommes dans les derniers kilomètres de cette première étape du Tour de France avec la bagarre entre les leaders, en tous les cas ceux qui veulent remporter le Tour de France, Pierre-Yves.
1: Toutes les équipes sont passées au deuxième intermédiaire puisqu'à l'instant, UAE vient de passer avec 7 secondes de retard. Ce qu'on surveille désormais, c'est l'arrivée d'un champion du monde, tout simplement. Remco Evenepoel, champion du monde de l'exercice, du chrono. C'est un chrono par équipe aujourd'hui, mais il est tout seul. Il lui reste 19 secondes pour aller chercher éventuellement le meilleur temps ici sur la ligne, essayez de battre Filippo Ganna. 12 secondes, 11 secondes, vous y croyez, messieurs?
3: Il y avait 10 secondes de retard au pied, il devrait être derrière. Normalement, même si c'est le meilleur rouleur du monde, à 200 mètres, non, il sera derrière.
1: Troisième position, derrière Juan Ayuso. Alors, pour Remco Evenepoel.
0: Il y a une autre information dans cette équipe, hein, parce que Florian Lipovic, qui est le co-leader de cette équipe, qui a donné plus de garanties sur 3 semaines, notamment l'an dernier, puisqu'il a fini du 3e du Tour de France, n'est pas passé.
1: Il n'a pas passé
0: la ligne, il a pété de la roue des Remco.
2: Il n'a pas été attendu par Remco, mais bon, est-ce qu'on peut reprocher à Remco de ne pas avoir attendu?
3: Non.
2: Remco, c'est le champion du monde du contre-la-montre.
3: Il y a un maillot jaune.
2: Exactement.
3: Non, il fallait tenter. Il ne va pas perdre non plus 40 secondes sur les 500 derniers mètres.
1: Et si Jonas Vingegaard était en jaune ce soir? Puisqu'actuellement, au troisième point intermédiaire, c'est son équipe, la Team Visma Lease the Bike, qui est en tête à 3 km de l'arrivée. Ils sont encore 4 en plus, Jérôme.
3: Oui, ils sont encore 4. Donc, à 3 km de l'arrivée, Vingegaard a encore 3 coéquipiers avec lui.
2: Mais derrière, ça roule vite aussi, hein, la formation UAE Team Emirates, qui avait un retard. On a les écarts avec.
1: Oui, ils avaient un petit peu de retard. Ils étaient derrière cette équipe Visma Lease the Bike, alors qu'à l'instant, on voit Sepkus qui lâche de cette équipe au deuxième point intermédiaire, puisque tout le monde était passé. Eh bien, UAE avait 7 secondes de retard sur Visma Lease Bike. Donc tout va se jouer dans cette dernière montée. Ils sont encore deux autour de Jonas Vingegaard. Il y a avec lui Matteo Jorgensen et Davide Piganzoli pour ces deux derniers kilomètres. On n'a pas vu beaucoup d'équipes à trois pour cette dernière montée.
2: On rappelle que cette équipe a remporté le chrono par équipe justement du Tour Auvergne-Rhône-Alpes.

0: Avec Matteo Jorgensen.
1: Avec Jorgensen, exactement. Il n'y avait pas Vingegaard, hein, mais il y avait.
2: Et c'est fini pour Piccanzoli.
0: Ouais, bah chapeau à lui, parce qu'il a fait toute la montée d'avant. Très jeune coureur italien, chapeau. Et on va voir. On va prendre le. Si on arrive à avoir l'image du dernier kilomètre, on va voir si Jonas Vingegaard et son équipe ont encore un peu d'avance et en combien de temps le Danois devra faire le dernier kilomètre et surtout les 800 derniers mètres.
2: Regardez avec ton chrono, puisqu'ils arrivent à l'instant sous la flamme rouge. Top pour cette équipe. 1:39 pour faire le dernier kilomètre.
0: 14 secondes d'avance.
2: Ouf. Gros coup à venir pour Jonas Vingegaard, qui pourrait être le premier maillot jaune de ce Tour de France, la 113e édition. Et ils sont très forts. Et on verra si UAE, qui avait 7 secondes de retard au deuxième point intermédiaire, est capable de combler avec Tadej Pogacar. C'est parti pour Jonas Vingegaard. On se croirait dans une étape de montagne, dans ce contre-la-montre par équipe, contre-la-montre individuelle désormais. Une minute pour terminer, pour passer la ligne pour Jonas Vingegaard. Le double vainqueur du Tour de France est peut-être en train de taper un grand coup lors de cette première étape. On ne l'attendait pas forcément vainqueur aujourd'hui. Jonas Vingegaard a encore 45 secondes pour aller passer la ligne et battre le temps de Filippo Ganna, le spécialiste de l'exercice du chrono individuel. Eh bien, il va sans doute être battu par Jonas Vingegaard, alors que derrière, il double même des garçons qui sont dans des équipes passées auparavant. 30 secondes encore pour passer la ligne pour Jonas Vingegaard dans cette première étape ici à Barcelone. El Campeón, Seyama, Vingegaard. Très certainement, il ne lui reste plus beaucoup de temps encore à rouler. 15 secondes, tu disais tout à l'heure 14 secondes, il n'en sera pas très loin, un petit peu moins, parce que sans doute que Ganna a fait un gros effort pour terminer. Et voilà, il passe la ligne avec 8 secondes d'avance. Jonas Vingegaard, 7 secondes, 33 centièmes. Et Filippo Ganna peut laisser la place au champion du jour, très certainement Jonas Vingegaard. Mais il reste un garçon en piste, Tadej Pogacar,
1: qui est sans doute informé du temps canon réalisé par Jonas Vingegaard. On sait que le Tour de France se joue aussi psychologiquement et que là, pour l'instant, eh bien, Vingegaard est en train d'asséner un direct au foie de Pogacar. Va-t-il réagir et lui mettre un crochet du gauche? On va voir dans quelques instants.
0: 13 secondes de retard.
3: 13 secondes de retard. Attention au décollage quand même, parce que là, il y a Vingegaard, certes, mais il était très bien accompagné. Par contre, là, ils vont être un duo, hein, parce que Del Toro dans cette bosse, il va accompagner Pogacar. Et quand ils vont mettre en route, là, il reste encore deux équipiers. Il reste Groschartner
2: et McNulty.
3: Nulti qui vont très très bien, et ensuite le duo mexicano-slovène va entrer en piste. Et 13 secondes sur ces deux-là, Jonas Vingegaard n'est pas très large, hein. On est capable du côté du AE d'aller chercher cet écart-là. Et ce qui est fantastique, c'est de savoir que d'ores et déjà, dès la première étape, les deux vont
1: les
3: entrer
1: deux
3: dans le duel.
1: Des tartes déjà d'entrée. La performance de Vingegaard dans ce chrono me rappelle celle de 2023. Bon, c'était un contre-la-montre individuel, vous en souvenez, entre Passy et Combloux. Ce jour-là, il avait écrasé Pogacar. Il va sans doute pas l'écraser aujourd'hui, mais en tous les cas, il montre qu'il est en grande forme et qu'il va falloir compter sur lui, peut-être plus qu'on le croyait. Hein.
2: Allez, attention.
0: Bien sûr.
2: C'est parti pour le duo là. C'est parti. Ils sont
3: décollage de la fusée mexicaine avec accroché à sa remorque. Le Slovène. Ouais, mais pour eux, c'est pas si tôt.
2: 3 kilomètres.
1: Ils sont capables de faire 80 kilomètres en solo. C'est rien.
2: C'est vrai. Ils sont tous les deux. Donc, Isaac Del Toro avec suivi comme son ombre. Tadej Pogacar. 3 kilomètres à parcourir. On va surveiller avec beaucoup d'attention les chronos. Désormais, ils sont à 34 km/h dans cette montée de Montjuïc.
1: On rappelle le temps à battre pour la formation UAE,
2: hein, 21:47,
1: et on en est à 18:49, donc tout va jouer dans moins de 3 minutes maintenant. Est-ce que Pogacar va répondre à Jonas Vingegaard?
2: Il va partir tout seul.
1: Il est en train de regarder Del Toro. Il reprend la tête Pogacar. Il a regardé son équipier qui pour l'instant est dans la roue, mais ça doit pas être facile d'être dans la roue de Poggi là, hein.
0: Non, c'est pas facile. On voit que le Mexicain a les mains sur les prolongateurs, ça bascule. Faut qu'il arrive à soulager un tout petit peu Tadej Pogacar dans le kilomètre à venir pour que le Slovène puisse avant le pied de la dernière difficulté et surtout les 800 derniers mètres puisse avoir soufflé un petit coup pour faire vraiment cette dernière montée au punch.
3: J'ai l'impression, Gégé, que El Torito aura du mal à suivre le Slovène dans les 800 derniers mètres.
0: Non, il va pas
3: parce suivre. Que là il était à la rupture sur le haut de la première partie de la difficulté. Il va l'aider, je pense. Le Mexicain lui met le dernier relais et puis au pied il risque de s'écarter.
1: Il peut aller chercher le maillot blanc quand même, Del Toro.
3: C'est une bonne nouvelle pour Paul Sexas que Torito fasse l'effort et s'écarte.
2: En tout cas, il le relaye bien, hein, parce que là, on est à 1,8 km de l'arrivée. Tadej Pogacar qui vient changer de vitesse là, puisqu'on est à l'approche du virage, un des derniers virages à bien négocier. 1,7 km, il y en aura un autre juste après la flamme rouge et Del Toro qui réembraye. Tadej Pogacar qui a un petit trou là à combler, 2-3 mètres, ça va être vite fait. Voilà, c'est parti. 1,5 km encore, 20 minutes 11. On surveille le chrono, ça veut dire qu'il reste 1 minute 30 à peu près pour passer la ligne désormais pour les deux hommes. Hey, Tadej Pogacar, Pogacar, il a du mal là, hein. Attention, il y a un petit trou quand même sur Isaac Del Toro. Et il y a un petit trou, messieurs. Hein.
3: Ah, il y a un trou, mais il est moins technique. Hein, dans les deux courbes, c'est deux courbes, hein, Jérôme, c'est pas des virages très difficiles. Et sur les deux courbes, eh bien, il est simplement. Il a pris 2 mètres à chaque fois.
1: La flamme rouge du dernier kilomètre pour Pogacar et Del Toro dans cette première étape du Tour de France.
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2: Elle est là, la flamme rouge.
1: Elle est là, la flamme.
2: Mais ça va tellement vite, tu sais, Christophe, que c'est difficile pour tout le monde. Il fait chaud en plus. C'est difficile aussi pour Isaac Del Toro et Tadej Pogacar. Il faut finir. C'est parti pour Tadej Pogacar, très certainement, qui passe sur la droite, là, qui accélère. Et Isaac Del Toro qui ne va pas réussir à suivre la fusée. Tadej Pogacar, la fusée slovène est partie. C'est parti pour Tadej Pogacar. 40 secondes. Et il va passer à côté de la banderole des 600 mètres, peut-être 500 mètres.
0: Au pied de la bosse, il y avait 12-13 secondes. Seconde de retard sur la Bismarck Isobike.
2: 500 mètres encore à parcourir. À mon avis, il va être derrière Vingegaard. Hein, 30 secondes.
3: Mais 30 secondes, 500 mètres, c'est pas possible. Hein.
2: Et oui, voilà.
1: Non, il sera derrière. Il sera battu, Poggi.
2: Il sera derrière, effectivement. Tadej Pogacar qui va aller sans doute chercher la deuxième place. À moins, parce qu'il y a 8 secondes d'avance hein, seulement pour Vingegaard sur Filippo Ganna. 13 secondes, 12 secondes, 11 secondes. Le temps qui s'égrène. Tadej Pogacar ne sera peut-être pas maillot jaune. Aujourd'hui, il va peut-être être obligé de laisser la place à Jonas Vingegaard, c'est même sûr désormais, puisqu'on vient maintenant de passer le temps pour Tadej Pogacar, et maintenant 8 secondes, il sera même peut-être troisième très certainement, derrière Filippo Ganna. 8 secondes, c'est parti, c'est passé, il sera troisième. 11 secondes et 28 centièmes pour Tadej Pogacar, troisième. Premier, Jonas Vingegaard, deuxième Filippo Ganna, troisième Tadej Pogacar, alors que Isaac Del Toro va passer la ligne désormais. Il aura été un bon soutien, mais ça n'aura pas été suffisant aujourd'hui pour Tadej Pogacar.
1: Ah ben quand Pogacar a accéléré, Del Toro n'a rien pu faire, mais ça n'a pas suffi effectivement, et c'est le premier enseignement de cette étape. Vingegaard est là, et bien là, sa formation l'a bien aidé, mais il est allé la chercher toute seule, hein, cette place de premier, Jérôme.
0: Oui, mais la bonne affaire est pour qui au final ? Est-ce qu'elle est vraiment pour Jonas Vingegaard ou est-ce qu'elle est pour Tadej Pogacar qui est qu'à 11 secondes sans le maillot jaune ? On peut toujours, ça dépend de quel
1: corps. Mais ça reste psychologiquement parlant pour Vingegaard de récupérer ce maillot jaune après lequel il court depuis 2023.
0: Et ça reste, même s'ils arrivent un par un, ça reste un effort collectif. Donc c'est une victoire pour la Bismarck Isobike et avec un Jonas Vingegaard qui montre qu'il est là. Ça c'est sûr, c'est tout bénef. Maintenant, je suis pas sûr que Tadej Pogacar soit mécontent de son chrono non plus.
1: Et tu penses que vous pensez qu'il a tout donné là dans le final, oui. Hein, il a tout donné. Il aurait bien aimé quand même passer devant Vingegaard.
0: Bah, même si, en tout cas, limiter les écarts. Ouais. Et s'il avait pu le battre, il se serait pas gêné.
3: Je peux même te dire que dans la dernière montée, ils ont dû lui dire 10 fois :« T'as tant de retard sur Vingegaard. » Ça le motive. Le match est lancé. Là, ce soir, il n'y a pas de contre-performance des uns ou des autres, mais il y en a un qui a pris un incident psychologique léger sur l'autre, qui a gagné. Son équipe a gagné, il y en aura un qui sera en maillot jaune demain matin, ce sera Vingegaard, ce ne sera pas Tadej Pogacar. Le duel est bel et bien relancé dès la première étape.
1: Exactement, et ça c'est une bonne nouvelle. Jonas Vingegaard qui tombe dans les bras de tous ses équipiers, ils ont le sourire. On vient de voir Bruno Armirail, le français de cette formation Visma Isobike. C'est les grands sourires pour cette formation, alors que du côté de Del Toro et Pogacar, on a le sourire également. On n'est pas plus déçu que ça. Je pense que Pogacar ne peut pas remporter toutes les étapes du Tour de France non plus.
0: Il n'y a pas eu tant d'écart que ça entre les favoris, hein, puisque UAE termine à 12 secondes, Ayuso et la Lidl Trek à 16 secondes, Lipovic, Evenepoel 19 secondes et Paul Sexas à 39 secondes.
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2: Paul Sexas, problème mécanique
1: pour Paul Sexas qui est c'est attendu par l'un de ses équipes.
0: Aurélien Paré-Pinte, bien géré, parce que c'est les deux qui ont les cotes les plus proches.
2: Et par rapport à tout ce qu'on a vu depuis 2-3 heures sur les changements de vélo, ils ont peut-être fait le bon choix. Il repart très vite, en fait,
0: et
2: Paul
0: pas de panique,
2: Sexas.
0: Il remet son compteur, ça c'est bien. Ouais, c'est bien. Très jeune coureur, on est dans le final de sa première étape en ligne sur le Tour de France. Il panique pas, il remet son compteur. Il va être attendu par ses coéquipiers. Voilà. Il a encore 9 km avant l'entrée du circuit pour se replacer. Il n'y a pas le feu, il ne faut pas traîner non plus. Et mais il n'y a pas de panique chez Paul Sexas. Très bien.
3: Ouais. Il va quand même faire un final d'étape où il a un rôle à jouer avec le vélo d'un autre. Et ça, ce n'est pas une bonne nouvelle quand même.
2: Ouais, exactement. 40 km encore à parcourir. 10 secondes de retard seulement pour le peloton sur les deux hommes de tête.
1: Maria, justement, avec la moto RMC qui est à l'arrière du peloton et qui va pouvoir raconter si Paul Sexas peut revenir à l'arrière du peloton. Maria.
21: Bah, en tout cas, Paul Sexas va faire l'effort évidemment pour revenir. C'est en effet, comme le dirait Jérôme, plutôt bien géré de la part de Decathlon CMA CGM cette chute. Ils se sont pas énervés, voilà, ils ont ce problème mécanique, ils lui ont redonné un vélo assez rapidement et il a pu repartir Paul Sexas. On espère qu'il va réussir à remonter et que surtout il va réussir à se replacer à l'avant du peloton, je le disais il y a quelques instants, pour pas se faire piéger dans cette première ascension de la côte de Montjuïc.
1: Et on a vu que les régulateurs faisaient arrêter un peu tout le monde pour permettre à Paul de pas être trop gêné, même si tu peux profiter profiter aussi de l'aspiration des voitures qui montent devant.
0: Oui, oui, alors sur ennui mécanique, normalement, il n'y a pas de barrage. Un barrage, c'est-à-dire que les régulateurs, justement, arrêtent la file des voitures qui est le plus proche du peloton. Donc il y a vraiment un trou entre la première voiture des directeurs sportifs et le peloton que le coureur doit boucher tout seul. Ça, c'est s'il y a barrage, mais sur ennui mécanique, normalement, on ne fait pas barrage.
1: Oh là là, la voiture de direction,
0: c'est bon.
1: Mais là, les voitures de direction de course, les voitures rouges là qui a débouché sur la gauche. Alors il faut dire qu'il y avait encore la formation Total Energy sur la droite. On a frôlé la cata là pour Paul Sexas.
3: Oui, oui. Et là ça accélère dans le peloton. Je vous trouve très optimiste pour ça va rentrer, il a du calme, il va revenir, il va se replacer. On est à 4 bornes du pied de l'entrée sur le circuit à 5 500 km.
0: Ah bah là,
3: du pied de la bosse.
0: Maintenant il y a la blessure.
3: Mais même quand on est dans les voitures, on n'est pas serein. Et Valentin et Aurélien Paré-Pinte n'est plus avec Paul Sexas. Il est en train de parler à la radio. Je trouve que c'est vraiment un moment assez important. Mais Paul Sexas est dans une situation très délicate.
2: Il est à 6-7 secondes de l'arrière du peloton.
0: Il n'y a qu'une voiture, le problème. Il n'y a qu'une voiture. Les voitures devraient passer. Ils ne vont pas lui faire barrage. Mais là, c'est des efforts qui peuvent coûter cher, effectivement.
1: Exactement.
3: Vous savez, ce qu'il faut souhaiter, surtout, c'est qu'il n'y ait pas la guerre dans le premier passage. Ouais. Parce que s'il y a la guerre dans le premier passage, je vous l'annonce, Paul Sexas ne sera pas avec les premiers ce soir.
1: Il y a 17 secondes du peloton. Paul Sexas, 18 secondes même.
2: Alors, pas de l'arrière du peloton.
1: Pas de l'arrière.
3: La voiture de course rouge qui le passe.
1: Elle peut aussi l'aider là, hein, parce qu'elle a quand même bloqué.
3: Normalement, elle doit reprendre sa place, mais elle a le droit de passer un peu.
1: C'est commissaire de course, on ne sait pas trop. Enfin, c'est une voiture rouge.
3: Les gens qui mettent des cartons rouges à Mathieu Van Der Poel quand il est torse nu par 40 degrés, c'est les mêmes.
2: Demain, on enlève le bandeau de cette voiture. Elle n'a pas le droit d'être sur le tour. Voilà. Il est toujours là, Paul Sexas, en 5e position.
3: C'est fini pour Tijbenot. Attention à Damiette, son tête, avec dans la roue. Pogacar, ça va décoller.
2: Ils sont tous les trois avec Isaac Del Toro qui est derrière avec Remco Evenepoel. C'est pas le cas encore. On n'a pas accéléré. C'est fini pour Mathieu Van Der Poel, pour ceux qui avaient parié sur lui. Encore 700 mètres d'ascension avant l'arrivée, dans 3 km désormais. À Damietz, on a l'impression d'être en montagne. Ce qu'on verra très certainement une bonne partie de ce mois de juillet, au moins dans les premiers contreforts des Pyrénées ou des Alpes, avec Tadej Pogacar et son maillot à poids dans sa roue. Isaac Del Toro juste derrière. Jonas Vingegaard est présent également. Et je pense que c'est Alex Baudin qui est en bonne
0: position.
3: Johannessen est là.
0: Van Wilder, Ayuso.
1: Ils sont tous là. C'est en 7e position.
3: Ouais, c'est que ça, c'est dans la roue de Carapaz. Attention, Del Toro se replace.
2: Ouais, ça va accélérer d'ici peu. C'est terminé pour Tobias Foss également, pour l'équipe Net Company Ineos. Nous sommes à 3 km de l'arrivée. Il ne reste plus que 400 mètres.
3: Grégoire est à l'arrière de ce peloton. Hein.
0: Il s'accroche.
3: Il s'accroche.
2: Ouais, ils sont une quinzaine maintenant seulement à être capables. Il n'y a pas d'attaque précise. Egan Bernal en difficulté. Adam Yates toujours devant ce groupe, avec dans sa roue Tadej Pogacar, Isaac Del Toro et Vingegaard. On voit Barcelone derrière. C'est magnifique, mais c'est très dur. C'est très difficile. 300 mètres encore à parcourir dans la côte de Montjuïc. Pas d'attaque. Toujours, ça va jouer dans la dernière rampe. Très certainement, attention à la descente. Il faudra être bien placé. Paul Sexas est là en 6e, 7e position. Il a l'air de gérer pour le moment.
3: Il ouvre le capot. Il ventile un peu, il a ouvert la combinaison, il m'a l'air pas si mal que ça. Attention, avec Sexas, on sait, il gère ses efforts, il les lisse bien, c'est un rouleur à la base aussi. Mais Paul m'a l'air très très bien, on voit que ça se regarde beaucoup, Jérôme. Les leaders, ils prennent pas de risque, c'est peut-être aussi un enseignement. On n'a pas voulu foutre le bazar du côté de Tadej Pogacar. Alors, en a-t-il vraiment les moyens, ou alors est-ce qu'il joue parce que Vingegaard a le maillot, il veut que l'autre il garde le maillot.
0: On ne sait pas, déjà il fait très chaud et ils ont vu surtout hier sur le chrono par équipe que la dernière rampe est très très dure. Là c'est 700 mètres, donc voilà, l'effort, la dernière rampe va être forte. Johannessen
2: qui attaque avec Carapaz dans la roue, Tadej Pogacar qui va réagir. C'est que ça, c'est là dans la roue de Vingegaard en 5e position. Problème. On est vraiment sur la dernière rampe, tout le monde suit et Johannessen va peut-être se relever. Johannessen qui va passer le premier sur cette côte de Montjuïc, la dernière ascension pour aujourd'hui. Maintenant on va replonger avec Carapaz. Est-ce qu'il va prolonger l'effort, Carapaz? Non, il se retourne. Si, il en remet une avec Tadej Pogacar, Vingegaard et Paul Sexas dans la roue.
1: Voilà, ils sont là, tous les leaders. Et c'est, ça fait plaisir de voir notre petit Polo qui s'accroche à la roue des leaders.
2: Ça se relève.
1: Il est en bonne position, en 4e position. Effectivement, ça se relève. Et Carapaz qui en remet une petite.
3: Attention dans ce groupe, la présence de Tom Pidcock qui n'a pas sauté. L'anglais, il est là. Et dans un sprint en bosse comme celui-là, il est redoutable. Le Britannique, il va falloir faire attention. Et aussi, Jérôme, attention à ces moments de flottement, ça peut venir de l'arrière, tant mieux. À l'arrière, on a Alex Baudin et on a Romain Grégoire qui est toujours dans ce groupe, qui s'est bien accroché. Mais souvent, dans ce moment-là, ça peut venir d'une attaque un peu en loose day, quoi.
0: Mais Tadej Pogacar l'aveut, hein. Carapaz a essayé deux fois de partir entre guillemets en facteur. C'est voilà. Deux fois Pogacar qui a été le chercher. Là on a Skelmose, attaque de Skelmose.
2: Allez, c'est reparti, chacun tente sa chance. Évidemment, ils
3: c'est
2: sont
3: Del Toro qui va
2: à pouvoir s'emparer de la victoire aujourd'hui. Isaac Del Toro qui va faire l'effort pour revenir sur Skelmose. Il a dans sa roue Vingegaard et Tadej Pogacar. On savait que ça serait lui qui ferait le boulot. Ça veut dire quoi? Ça veut dire que Pogacar, comme tu le disais Jérôme, veut la victoire aujourd'hui. Paul Sexa, c'est toujours dans ce groupe. Il a reculé un petit peu. Désormais, il est en 10e position. Dans 400 mètres, on sera à la flamme rouge. Ça va venir très vite.
1: La flamme rouge du dernier kilomètre qui approche. 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
1: Sous la flamme rouge du dernier kilomètre de cette deuxième étape.
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2: Il faut négocier ce virage, long virage à droite pour Skelmose. Mathias Skelmose toujours en tête avec dans sa roue Isaac Del Toro qui a recollé. Vingegaard n'est pas très loin non plus. Tadej Pogacar, Isaac Del Toro qui va déborder sur la gauche. C'est Vingegaard qui va faire l'effort désormais. Ils ont passé Skelmose. Paul Sexa, c'est un petit peu plus loin. Tadej Pogacar en bonne position. Il est toujours assis alors que Vingegaard lui est debout. Dans son seul, il se détache les trois hommes. Paul Sexa, ce n'est pas là pour le moment. Remco Evenepoel essaye de revenir. Juan Ayuso également, Lenny Martinez est là, ça sera sans doute notre meilleur français. Et le sprint au final avec Isaac Del Toro qui est debout avec Tadej Pogacar. Pogacar avec Vingegaard dans la roue, c'est pas fait encore, il se relève un petit peu Tadej Pogacar. Vingegaard est toujours là, Vingegaard en deuxième position qui se relève. Tadej Pogacar avec Isaac Del Toro, ils vont peut-être faire un et deux. Il veut laisser la victoire à Isaac Del Toro. Tadej Pogacar qui veut laisser la victoire à Del Toro. C'est déjà la, vraiment la suprématie du AE. Il regarde derrière, il laisse la victoire. Oh, la victoire d'Isaac Del Toro qui regarde, il se serre la main sur la ligne. Allez, on peut être déjà super, super dominateur sur ce tour. Vingegaard est derrière, tout comme Remco Evenepoel.
1: Incroyable image que celle de Del Toro et Pogacar qui célèbrent leur victoire. Pogacar a surveillé pour voir si Vingegaard rentrait. Vingegaard n'a pas réussi à le faire et donc il a offert la victoire à son lieutenant numéro 1.
0: Il l'encourageait quand même dans les derniers mètres, hein. Tadej Pogacar, donc à bloc, il était encore capable de parler, se dire la différence qu'il a. Ouais, là c'est l'humiliation. Je suis même honnêtement pas fan de l'image parce que sur le Tour de France, d'être capable de parler comme ça à la fin. Alors, l'image est belle de laisser son coéquipier de laisser à son coéquipier la victoire, pardon. On voit les scènes de joie, mais ça fait bizarre. On voit pas souvent ça sur le Tour de France.
2: Hein. Non, effectivement, c'est une image de plus.
1: Ça rappelle Ino et Lemon.
2: Oui, un peu. Mais c'était en haut de l'Alpe d'Huez.
1: Tous les deux, il y avait personne derrière. Ouais.
2: Là, il y a derrière Vingegaard, Remco Evenepoel. On va vous donner le classement exact dans quelques instants. Mais Tadej Pogacar, voilà, distribue les bons points déjà dès la deuxième étape à son coéquipier Isaac Del Toro, le champion mexicain.
1: Incroyable finale. Alors Jérôme Pinault a un regard noir. Il est pas content du tout de ce qu'il vient de voir. Jérôme, explique-nous.
22: Non, c'est pas que je suis pas content, mais c'est pas très très fair et ça me rassure pas. Ça me rassure pas de voir Tadej Pogacar aussi facile, encouragé, laisser gagner une étape au sprint. On a laissé gagner à son coéquipier une étape au sprint. Alors on bosse certainement, mais Del Toro a roulé, il a pris un très bon virage, mais ils sont l'un à côté de l'autre. On voit les autres derrière très très plein effort et Pogacar se permet d'encourager son collègue. Ouais, grosse domination. Alors très beau doublé, pas de souci. C'est pas trop ce que j'aime.
0: Ça rassure pas pour la suite du tour.
1: Oui,
0: a vu quand même Vingegaard d'un seul coup à 80 mètres se rasseoir et reculer net d'un coup. Ouais. Alors que Pogacar
1: encourageait troisième,
0: Remco Evenepoel. Après, là où Del Toro a un gros avantage, et ça peut peser aussi sur d'autres courses dans le futur de sa carrière, c'est ses qualités de descendeur. Hein. Il a pris le dernier virage. Vingegaard aussi d'ailleurs, parce qu'il était dans la roue. Mais ils ont même mis 2 mètres à Tadej Pogacar et ils étaient plus que 3 à la sortie du virage. Hein. Une grosse partie de la victoire s'est jouée dans le dernier virage.
1: Voilà, Isaac Del Toro qui, pour son premier Tour de France, remporte une première étape. Oui, c'est son premier Tour de France.
22: Bien sûr.
1: C'est ça.
22: Il y a deux pépites très jeunes dans ce peloton. Hein, si on rajoute Ayuso, Del Toro et Sexas. Bon, bah, Del Toro, ça y est, c'est fait. Il a déjà gagné son étape. Et c'est très, très...
1: Il a 3 ans de plus que Paul Sexas, hein, on rappelle. Il a plus d'expérience. Il est déjà à 30 victoires chez les professionnels. 22 ans, donc, pour Isaac Del Toro, dont on parlait tout à l'heure. On est avec Tige Benot, l'un des équipiers de Paul Sexas, qui est derrière la ligne, avec nos reporters.
6: Des bonnes jambes. Et le plan, c'était pour moi, pour le lancer au pied, s'il était en bonne position. Il était là. Oui, et puis j'ai pas vu évidemment, mais il a eu un peu de malchance avec sa crevaison pas loin du premier Montjuïc. Il a changé le vélo avec Aurélien, alors là on a perdu Aurélien déjà. Et puis oui, il a encore changé son vélo avec la voiture. Oui, mais je pense qu'il a bien fait.
7: Paul est là, il est dans le groupe des favoris.

0: se rassurer, se donner pour la suite.
1: Oui, si on doit dire, c'est en fait c'est sa première vraie étape dans le Tour. Alors c'est pas mal de faire cette 8.
2: Voilà, Tige Benoît, équipier de Paul Sexas. Paul Sexas qui termine 9e de l'étape, qui va perdre 3 petites secondes puisqu'il est dans un groupe qui est arrivé justement avec 3 secondes de retard. Groupe emmené par Skelmose devant Johan Essen, Grégoire et donc Martinez et Sexas. Donc 3 secondes de perdu pour Paul Sexas. En revanche, Del Toro, Pogacar, Evenepoel et Vingegaard sont crédités du même temps, hein, Pierre-Yves.
3: Trio français, trio groupé avec Romain Grégoire, donc Lenny Martinez et Paul Sexas. Et puis on retrouve Richard Carapaz un petit peu plus loin dans un autre groupe à 7 secondes avec Alex Baudin, son équipier. Autre français donc qui finit 15e aujourd'hui, victoire d'Isaac Del Toro ici à Barcelone. On le savait, il y avait beaucoup de supporters. Les supporters mexicains vont être très contents.
2: Et le classement général ne bouge pas. Vingegaard est toujours en jaune ce soir, mais il n'a plus que 6 secondes d'avance sur Tadej Pogacar, qui a donc récupéré 6 secondes. Evenepoel est 3e au classement général à 15 secondes de retard. Del Toro 4e à 16 secondes. Et Juan Ayuso 5e à 19 secondes.
3: Paul Sexas juste derrière à 42 secondes.
2: Déjà 42 secondes de retard sur Vingegaard. Mais voilà.
3: On a toujours ce trio français, Paul Sexas, Romain Grégoire et Lenny Martinez, donc à 42, 44 et 53 secondes au 6e, 7e et 8e place.
2: Voilà, hier, on va écouter Isaac Del Toro tout de suite, le Mexicain de la formation UAE, tout sourire.
4: Qu'est-ce que ça signifie pour vous, cette victoire?
5: Ça
4: signifie tout. J'ai déjà dit que j'étais très fier d'être au départ de cette course et de voir la confiance que me donne l'équipe et toutes ces personnes qui ont confiance en moi, mes amis, ma famille.
5: Just insane, really. Also to appreciate like Tadej being in the same
4: team. Et c'est juste incroyable que Tadej, je fais partie de cette meilleure équipe avec ce coureur là. Je sais pas comment, quoi ressentir vraiment pour moi, mais j'arrive pas à réaliser ce qui s'est passé. Et encore merci à mes coéquipiers. Racontez-nous les derniers kilomètres.
5: We were going super fast. We predict like this can happen.
4: On est allé très très vite. Au sommet de la bosse, mon but était de mettre Tadej dans les meilleures des positions. Après, quand Skelmose a attaqué, j'ai roulé pour aller chercher Skelmose. Et ensuite, après avoir rattrapé Skelmose, je suis allé le plus vite possible jusqu'à la ligne d'arrivée.
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3: Mais oui, il se passe des choses, hein, forcément, sur la route du Tour. Avec une attaque, celle d'Alex Baudin, le Français, qui a été le premier à quitter ses partenaires. Ils étaient 6 en tête. Ils ne sont plus que 2 parce que Nicolas Prodhomme a fait le jump. Il a rejoint Alex Baudin.
2: Mais bon, Nico, vas-y, Français, on y croit là.
3: 2 Français en tête à 32 km de l'arrivée. Mais il reste encore 8,2 km dans ce calvaire. Ce calvaire avec la chaleur, avec les pentes. C'est comme ça qu'il s'appelle, le col du calvaire. Les pourvents, les 4 hommes de l'échappée sont à 25 secondes derrière les 2 Français. Et le peloton est à 1 minute 16 seulement. Le dernier groupe, le groupe de Lee, est à une demi-heure derrière. Les premières indications pour les délais sont à peu près de 45 minutes. Ça va se préciser, mais c'est à peu près ça. Il y a encore un peu de marge.
4: Ouais, 44, 45, 46 minutes. Il y a un peu de marge. Il y a encore un peu de chemin pour eux. Ça veut dire qu'il reste 45 km à peu près.
3: Faut pas trop traîner quand même.
4: Et ouais, ça va être compliqué. Hein. Il va falloir se battre. Il va falloir se battre. Et je crois qu'ils ne sont que 4. Hein. Donc, ouais. Stroffer, à un moment donné, ça va être.
2: Alors, je ne sais pas si ce serait une très très bonne idée pour la formation UAE d'empêcher nos 2 Français échappés, de les priver d'une victoire d'étape aujourd'hui. En termes de popularité, l'arrivée sur le territoire français, les jours qui viennent, je ne sais pas si c'est. Un bon calcul hein, de
16: ça fait longtemps qu'ils ont oublié d'être populaire en France.
2: Ouais, mais là, jusqu'à présent, ça allait.
16: Tu trouves?
2: Je veux dire, on sifflait pas beaucoup Pogacar sur les routes du Tour.
16: Ouais.
2: Je pense
16: ouais.
2: que. Enfin bref, bon, oui. Ouais, c'est pas pour ça qu'il va, va s'empêcher de le faire.
4: En tout cas, la présence des 2 coureurs à l'avant, Baudin et Prodhomme, sont des coureurs qui sont plutôt sur le haut du panier. Et c'est des coureurs qui sont très costauds. Ce qui signifie,
16: ils se connaissent,
4: Jérôme,
16: très bien en plus.
4: Qu'ils vont, eux,
2: oui, ils ont couru ensemble.
4: Ce qui signifie que les UAE vont devoir, notamment la Groschartner, limer quand même leurs coureurs déjà dans cette étape-là. On ne pensait pas que ces coureurs-là, ont Polis, Wellens, Vermeersch, bon, ok. Mais on met déjà Groschartner à la barre sur une étape de moyenne montagne parce que ces coureurs sont censés être non dangereux pour le coureur, pour Pogacar. Et c'est très étrange de les voir se mettre à plat ventre pour aller les chercher. Les 2 coureurs français, en collaborant ainsi, sont de super coureurs, super grimpeurs. Ils n'ont quasiment rien perdu hein, sur Groschartner, à part une poignée de secondes, 2-3 secondes. Ça varie entre 50 et 55 secondes. Ils roulent aussi vite que Groschartner. La problématique, Jérôme, c'est que entre ce sommet de col du calvaire de Font-Romeu et le pied de la montée des Angles, eh ben, il y a un long faux plat. C'est monter, c'est descendre, c'est pas facile. Et ils sont que 2 et on imagine qu'il va y avoir du sang neuf du côté du UAE et notamment dans la dernière montée vers les Angles.
16: Tout à fait, c'est ça le problème. C'est un plateau, c'est mal plat. Il y a un petit col non répertorié qui n'est pas très dur, le col de Kian, mais ça, c'est pas l'avantage des 2 hommes de tête. Surtout que tu l'as dit, Groschartner roule tout seul, mais derrière, ils ont encore McNulty et Adam Yates avant d'avoir éventuellement Del Toro pour lancer Tadej Pogacar. Et encore de la main-d'œuvre du côté du UAE, mais ils vont devoir s'employer peut-être un peu plus que ce qu'ils imaginaient au départ.
3: Le calvaire est terminé pour Alex Baudin et Nicolas Prodhomme. C'était l'expression de ce col du calvaire. Ils viennent de passer au sommet. Alex Baudin a à nouveau pris les points. Il aura le maillot de meilleur grimpeur tout à l'heure. Et j'ai l'impression que Nicolas Prodhomme va peut-être se relever. En tout cas, il est allé à la voiture Shimano.
2: Il est allé chercher un bidon là.
3: Mais est-ce qu'il n'est pas allé prendre plusieurs bidons pour
2: derrière, à son,
3: pouvoir à son en donner à Paul Sexas? On va voir ça dans quelques instants. Ils sont que 40 secondes derrière. Hein, donc à 23 km de l'arrivée, on va voir si Nicolas Prodhomme poursuit son effort ou pas, mais c'est pas certain. On va savoir dans quelques instants.
4: Voilà, il s'arrête.
3: Ouais, c'est bien ce qui me semblait.
4: C'est pas explicable. Enfin, je l'ai pas.
2: C'est les ordres qui viennent de la voiture.
4: Il y a une voiture derrière le peloton. Ils sont 50, 60 dans le peloton.
16: Non, mais je pense que l'équipe Décathlon CMA CGM ont compris que à l'avant, on n'allait pas jouer la victoire.
4: J'espère pour eux. Hein.
16: Voilà. Alors là, par contre, ça va condamner forcément Alex Baudin tout seul contre l'équipe UAE derrière. C'est mort. Avant, on avait déjà peu d'espoir, mais il y avait un petit espoir à deux. On a dit, ils s'entendent bien, ils collaboraient bien, etc. Donc ça nous laissait un tout petit espoir. Là, il n'y en a quasiment plus pour Alex Baudin. L'équipe Décathlon CMA CGM doit prendre une décision maintenant. C'était jouer un petit peu sur Prodhomme ou par rapport à Paul Paul Sexas. Ils ont dit de tout, enfin ils ont pris la décision de tout mettre sur Paul Sexas. Prodhomme se relève avec les bidons et il va revenir aux côtés de son leader.
4: C'est juste pour éviter à l'un des deux qui accompagne Sexas de pas aller chercher les bidons, parce que après l'échappée qu'il vient de faire avec
2: il va pas pouvoir être,
4: il va servir à rien. Il va servir à rien. Ce qu'il a fait jusque là, l'a mis dans cette situation là et très bien. Regarde, il a pris la décision de le faire aller.
2: Vous n'avez pas vu l'image en direct, il donne une tape sur le dos de son copain Baudin pour lui dire bah voilà.
4: Prends les points.
2: J'ai reçu des ordres de ma direction, il faut que je m'occupe du patron, donc vas-y tout seul mon gars. Mais ça doit être super dur quand même. Hein. Bah, même si tu avais plus beaucoup d'espoir d'aller viser la victoire d'étape, mais quand même, waouh.
16: Oui, c'est dur quand t'as bataillé pour être dans l'échappée, elle a mis quasiment 2 heures à sortir cette échappée. Quand ensuite t'as réussi à t'isoler et qu'on te demande de relever, mais il sera moins déçu. Rappelez-vous, c'est arrivé avec le sélectionneur actuel de la Belgique, Serge Pauwels, qui était à l'époque chez Cervélo. Il allait gagner une étape au Tour d'Italie. Ils l'ont fait s'arrêter, se relever pour attendre Lullière. Il avait course gagnée. Donc là, t'as de quoi te les bouffer, comme on dit. Là, il savait très bien, Nicolas Prodhomme, qu'il avait peu de chances d'aller au bout. Et même s'il allait au bout, il fallait encore qu'il batte Alex Baudin. Donc finalement, c'est déception, mais une demi-déception, parce que je pense qu'il ne se faisait pas trop d'illusions.
4: J'ai une autre théorie pour l'équipe UAE, c'est qu'ils sont en train de rouler pour continuer à laisser le maillot jaune sur les épaules de Vingegaard et de faire gagner Del Toro. Comme ça fait 2-1 aux victoires d'étape.
3: Allez, attention, ça se précise, on est à 3 300 km de l'arrivée désormais, et on le sait, la dernière difficulté, elle est de 1 700 km à 6,5%, ça veut dire qu'on y sera dans 1 500 km. Ça s'agite, on essaye d'avoir la bonne position parce qu'il y a encore beaucoup de monde, beaucoup de garçons capables de s'imposer. Aujourd'hui, on voit Jorgensen à l'avant, on voit Adam Yates, on voit Pogacar, on voit Quinn Simmons. Ça va être une course de côte avec Vingegaard également.
2: C'est un changement de physionomie avec désormais les hommes de Vingegaard qui roulent en tête de peloton maillot jaune.
3: C'est baf sur baf depuis 3 jours. Un jour, ce sont les Visma qui mettent une petite claque. Le lendemain, un soufflet de la part de Tadej Pogacar et d'Isaac Del Toro. Et là, on a le sentiment que les Visma Lidl Bike veulent prendre leur revanche en essayant de s'imposer aujourd'hui avec un Jonas Vingegaard qui est attentif et qui est troisième. Tiens, Sian Uytebroeck s'est distancé du groupe de tête. Ça s'accélère 2 km de l'arrivée.
2: Ouais, c'est Vacek, le coéquipier de la formation Lidl qui est en tête, le champion de la République tchèque, devant un équipier
16: Aurélien
2: de Paul Sexas.
16: Qui vient
2: Aurélien
16: Paré-Peintre,
2: Vingegaard est en 4e position,
16: Tadej Pogacar, voilà. Et Paul Sexas dans sa roue, très
2: et
16: bien
2: Paul
16: placé.
2: Paul Sexas est très bien placé à 1 800 km désormais de l'arrivée de cette 3e étape. Va-t-on assister à un remake d'hier? Est-ce que Del Toro est en train de se replacer lui aussi dans la roue de son leader?
3: Ils sont bas.
2: Vacek qui abandonne le boulot là, qui a préféré se débrouiller tout seul.
3: C'est parti pour cette dernière difficulté. La montée vers les angles, 1 km 700, 6,5% de moyenne.
16: Ça frotte entre
3: peloton
16: Carapaz
3: emmené par Vacek.
16: Et ça frotte entre Carapaz et Paul Sexas. Un coude contre coude. Le Français ne s'est pas laissé faire. C'est bien, Paul. Il faut s'imposer, pas avoir peur, les écarter. C'est lui le champion, Carapaz aussi. Mais il n'a pas lui laissé sa place. Pour l'instant, Paul Sexas est calé dans la roue d'un certain Tadej Pogacar.
3: Exactement, dans la roue du champion du monde, Paul Sexas pour le moment, avec en tête Isaac Del Toro et son maillot vert. On accélère une nouvelle fois du côté de l'équipe Visma Lease Bike. Encore 1 km 400 à parcourir. On veut mettre sur orbite Jonas Vingegaard qui est au coude à coude là avec Tadej Pogacar.
2: C'est Sepp Kuss qui est en tête de
3: Attention, exactement.
16: Attention au décollage d'El Torito qui va très certainement lancer le sprint à Tadej Pogacar. On sait, ils peuvent lancer le sprint à 600 ou 700 mètres. Hein,
3: Paul Sexas, c'est un petit peu plus loin dans la route de Richard Carapaz désormais. Et il va être aidé maintenant par un coéquipier, Tish Benoît, qui est revenu, qui fait un gros boulot une nouvelle fois. Remco Evenepoel n'est pas très loin. Attention également à Johannessen pour l'équipe UnoX. La flamme rouge dans quelques instants.
2: La flamme rouge du dernier kilomètre de cette 3e étape du Tour de France, c'est maintenant.
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3: Voilà le petit groupe de tête, tous les favoris. Il n'y a pas de place pour les outsiders aujourd'hui. Ce sont encore les plus forts qui vont se battre pour aller chercher l'arrivée, la victoire. Levez les bras, Isaac Del Toro, vainqueur hier, qui est en train de mettre sur orbite Tadej Pogacar. On est encore à 800 mètres, 900 mètres même de l'arrivée. Vingegaard dans sa roue, Paul Sexas est juste derrière. Vingegaard en bonne position, Remco Evenepoel dans
17: Sarrou et Richard Carapaz en 6ème position. 800 mètres de l'arrivée désormais.
2: 800 mètres de l'arrivée, si on assistait à un remake de ce qui s'est passé hier, même si Del Toro fait beaucoup de travail. Là, désormais, on a l'impression qu'il travaille pour son leader, Jérôme.
16: Bien sûr, il travaille pour son leader. On va voir où Tadej Pogacar va mettre le coup de pétard. On sent que le Mexicain n'est pas complètement à fond encore, hein, qu'il peut encore accélérer pour vraiment lancer Tadej Pogacar. On va voir, il reste 650 mètres. L'accélération devrait bientôt arriver.
2: Et Paul Sexas, toujours en 4ème position, calé dans la roue du maillot jaune. Jonas Vingegaard, il ne veut pas quand même passer devant Pogacar et Vingegaard, il sait où est sa place. Paul Sexas, mais en tous les cas, il est vraiment dans le haut du peloton. On est à 500 mètres désormais de la ligne d'arrivée, Pierre-Yves.
17: Est-ce que vous avez le sentiment que quelqu'un peut...
18: Ça accélère, là. Attention, c'est plus le même rythme, là, Pierre-Yves. Del Toro s'est dressé sur les pédales, il ne veut pas près de se rasseoir. On connaît la faculté du Mexicain de rester longtemps en danseuse. Là, l'accélération est très difficile et on le voit à l'arrière, ça se tend énormément.
17: Et oui, c'est dur pour certains coureurs. On a aperçu Skelmoser qui avait le rictus, qui ne pouvait plus suivre. Ils sont une dizaine seulement à suivre le rythme d'Isaac Del Toro. Tadej Pogacar, le champion du monde, est dans sa roue. Ça s'étire.
18: Et dur pour Evenepoel, distancé.
17: Avec Paul Sexas, quatrième, qui serre les dents. Paul Sexas qui voit que ça s'accélère. C'est parti pour Tadej Pogacar. Le sprint est lancé, nous sommes à 200 mètres. Vingegaard est dans la roue, il ne peut pas, il s'en retourne déjà. Paul Sexas va essayer de tenir dans la roue de Vingegaard pour aller chercher éventuellement les accessites. Vingegaard est battu. Tadej Pogacar est facile, il se promène, il ne fait pas de cadeau aujourd'hui. C'est pour lui la victoire pour Tadej Pogacar. Deuxième, Vingegaard. Troisième, Carapaz. Quatrième, Paul Sexas.
2: Quatrième Paul Sexas, le français qui a tenu quasiment et qui n'a pas réussi à prendre la roue de Pogacar lorsque celui-ci a accéléré. Personne d'ailleurs n'a réussi à prendre la roue du Slovène. Hier il a fait un cadeau, aujourd'hui il a montré qu'il avait faim lui aussi, qu'il avait envie de bouffer le gâteau, hein.
16: Ouais, et heureusement pour les autres qu'il n'a pas démarré beaucoup plus tôt, hein, parce qu'il n'y a quasiment pas d'écart sur la ligne, une seconde je pense l'écart entre Pogacar et ses poursuivants, mais on a l'impression qu'il a une telle marge que s'il était parti plus loin, de plus loin, il aurait pu creuser un écart beaucoup plus grand.
2: Voilà la victoire de Pogacar. Il y a deux jours, on se disait bon, bah voilà, Vingegaard a marqué des points. Bah, Vingegaard prend une claque hier, une claque aujourd'hui, Jérôme Pinot.
18: C'est pas une petite claquounette. C'est pas une claque, il est battu. Oui, il est sur battu. Ce genre d'arrivée, Pogacar est plus fort, mais ce qui donne l'impression surtout de facilité de Pogacar, et ça c'est assez impressionnant, on l'a vu, il a accéléré sur 200 mètres, et en 200 mètres il met les écarts qu'il veut, ça se bat dans sa roue. C'est le scénario qui va se passer pendant 3 semaines. Dès qu'il va vouloir, il va être devant et les autres derrière. Manon, il y a une belle bataille aussi derrière lui et ça va nous intéresser autant que son ultra domination.
17: Richard Carapaz qui termine 3ème, ça c'est une belle surprise.
18: C'est bien battu, hein, pour passer Paul Sexas, hein. Paul Sexas avait pris l'avantage sur lui, il est venu le frotter un premier coup. Bah c'est normal, hein, Carapaz, il se dit c'est le petit dernier. Il va pas frotter Vingegaard et Pogacar, hein, Carapaz. Il va frotter Paul Sexas. Bon, ça finira par rentrer dans l'ordre. Il frottera pas longtemps parce que il y a un niveau d'écart entre ces deux-là. Mais Paul, il a dû se rasseoir sur le haut de la bosse, mais il a fait un beau final. Je pense qu'il faut pas oublier que s'il découvre son tour, quatrième, troisième étape du tour, et il fait déjà quatrième. Il est là au contact avec les meilleurs parce que Vingegaard, quand il se met dans danseuse pour suivre Pogacar, vite, très très vite, vite. Il se rassoit, il regarde et il essaye de relancer son sprint. Ils arrivent tous les trois roue dans roue. C'est une très belle étape pour Paul Sexas de nouveau. Et puis une satisfaction aussi pour Carapaz et Vingegaard d'être finalement pas si loin.
3: Le maillot jaune est désormais sur les épaules de Tadej Pogacar. Tadej Pogacar passe devant Vingegaard dans la même seconde. Remco Evenepoel est troisième à 23 secondes. À 24 secondes, Isaac Del Toro. Juan Ayuso est à 27 secondes. Paul Sexas est à 48 secondes ce soir. Et puis Lenny Martinez est 8e juste derrière Florian Lipovic à 1,09. On complète le top 10 avec Johannessen et Ilan Van Wilder de l'équipe Soudal Quickstep.
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2: RMC, il est tout juste 16h. Dans un instant, le retour du best-of de l'intégral Tour de France, mais tout de suite les infos avec Solène Gardré. Bonjour Solène.
26: Bonjour Christophe, bonjour à tous. Le trafic ferroviaire dans l'Est à nouveau perturbé par les incendies, des retards de plus de 3 heures après un départ de feu cet après-midi près de la ville de Tonnerre dans l'Yonne. L'autre incendie majeur de la journée, c'est à Fontainebleau en Seine-et-Marne, un incendie inédit qui a déjà ravagé 1000 hectares. 900 personnes ont été évacuées ainsi qu'un centre équestre. Des pompiers du sud de la France sont venus en renfort et deux Canadair sont mobilisés. C'est du jamais vu en Île-de-France. Des incendies attisés par la canicule. Toujours 37 départements en vigilance rouge aujourd'hui, mais 11 d'entre eux repasseront en vigilance orange à 22h. Alerte sécheresse. Maintenant, 98 départements sont sous surveillance pour sécheresse, annonce Vigio. C'est un record depuis 2013, ce qui pourrait amener à de prochaines restrictions sur l'usage de l'eau. L'ambassadeur de Russie sera convoqué dans les prochains jours, annonce ce matin sur RMC BFM du ministre des Affaires étrangères, Jean-Noël Barrot. En cause, Moscou aurait organisé une vaste campagne cyber de sabotage et d'espionnage qui a visé une dizaine de pays européens, dont la France. Une convocation alors qu'Emmanuel Macron rencontre cet après-midi à Paris les membres de la coalition des volontaires, 37 pays qui soutiennent l'Ukraine. Il est 16h02 sur RMC. Tout de suite, c'est le retour du meilleur de l'intégral Tour.
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2: Mats Pedersen, peut-être pour la victoire d'étape. Et un autre garçon scandinave pour le maillot jaune. C'est un garçon qu'on connaît assez peu, Thorsten Tren, qui a 30 ans. Enfin, il est là depuis très longtemps, mais il n'a pas un palmarès énorme. Je crois qu'il n'a qu'une victoire en World Tour depuis le début de sa carrière. C'était une victoire au Tour de Suisse il y a 2 ans. Ce serait quand même incroyable de le voir revêtir le maillot jaune tout à l'heure, Jérôme.
4: Oui, surtout pour cette équipe UNOX qui a gagné une étape sur le Tour l'année dernière avec Abrahamsen. Voilà, on sait que cette équipe norvégienne travaille bien, forme ses jeunes. Voilà, vraiment un projet à long terme. On parle d'une possible arrivée de Jonas Vingegaard s'il venait à quitter Visma Liesebike. Donc c'est voilà, vraiment une équipe qui se monte. On connaît la mentalité des Norvégiens, des Scandinaves d'une manière générale. Voilà, c'est des Vikings, c'est des attaquants, c'est des batailleurs et des bagarreurs. Et ben Thorsten Tren, pardon, le montre aujourd'hui et ça va peut-être être un grand jour pour son équipe UNOX. Il faudra qu'il se méfie quand même de Sean Quinn, le coureur d'Education First, qui est 28 secondes derrière lui au classement général. Là, honnêtement, je vois pas comment le coureur d'Education First pourrait reprendre ça aux Norvégiens d'UNOX. Donc ça peut être une très belle journée pour eux.
3: Il en avait vécu une très belle l'année dernière parce qu'il avait porté aussi le maillot de leader sur le Tour d'Espagne, Thorsten Tren, et c'était de la même façon sur la 6e étape. Il s'était classé 2e et il avait tenu pendant 4 jours ce maillot, et puis à la fin il avait terminé quand même 9e du classement général. Donc sur la Vuelta, c'est pas mal. Ça veut dire que c'est un garçon, malgré son âge, qui est toujours plutôt en forme.
2: Ce serait quand même incroyable aujourd'hui, avec les 40 degrés, que ce soit une journée pour les Scandinaves. Hein, un maillot jaune pour Tren et une victoire d'étape peut-être pour Pedersen. C'est pas vraiment une journée idéale pour les Vikings, et pourtant ils sont là, représentés par 2 nationalités, et qui pourraient faire coup double sur les routes de cette 4e étape du Tour de France. On est à 15 km de l'arrivée. Jérôme, oui.
4: Pour terminer sur Thorsten Tren, je vais pas y arriver décidément. Lui, il revient on peut dire qu'il revient de très très loin. Il s'est battu avec un cancer des testicules, hein, le coureur norvégien. Donc c'est vraiment un survivant en plus de ça. Donc voilà, ça serait une fabuleuse histoire qu'il puisse endosser le maillot jaune aujourd'hui, le norvégien de UNOX.
2: Et il endossera sans doute le maillot jaune avec une avance importante quand même, parce qu'il n'avait que 5 minutes de retard sur notre ami Tadej Pogacar. Là,
3: il en aura 5 d'avance
2: quand même.
4: Sur Pogacar, mais si on voit une arrivée entre ces 10 coureurs, il aurait que 28 secondes avec les bonifs sur le coureur d'Education First. Et Vacek, qui finalement ne serait pas si loin. Oui, il aurait Vacek, il est à 8 minutes 56. Ouais, il aurait 3 minutes d'avance quand même sur Vacek.
2: Ok, donc maillot jaune sans doute, mais peut-être peut-il le garder quelques temps. Hein. Alors, il va falloir tenir après-demain notamment, hein, jeudi avec l'étape arrivée au cercle de Gavarnie.
4: C'est ça, par contre c'est une équipe qui va tout laisser sur la route pour garder le maillot jaune, ça c'est la bonne nouvelle.
2: Formidable hein. Équipe UNOX en plus, ils sont vraiment sympas, ils donnent un coup de jeunesse au peloton avec ses couleurs chatoyantes et cet esprit scandinave. Franchement c'est une belle équipe.
4: Bien sûr, managée par Thor Hushov qu'on connaît bien, qui a fait une grande partie de sa carrière en France, qui a gagné une étape sur le Tour en 2009 à Barcelone. Voilà, ça serait une très belle histoire pour ce début de Tour de France.
2: Nous sommes quasiment à 5 km de l'arrivée de cette 4e étape du Tour de France. Rien ne va plus, faites vos jeux, voici le top course.
3: Un top course, le dernier, parce qu'on est rentré dans les 5 derniers kilomètres de cette étape. À l'instant, les hommes de tête passent sous la banderole des 5 kilomètres avec Thorsten Tren. Ils sont 10 avec Sean Quinn pour l'équipe Education First, avec Vacek, avec De Bruyne, avec Castrillo, avec Garcia également présent pour la Movistar. Quinn Simmons, Vauclin Frigo et peut-être celui qui est le favori aujourd'hui, Mats Pedersen, déjà vainqueur 2 fois sur les routes du Tour de France, à Saint-Etienne et à Limoges. Attention, l'écart de Kevin Vauclin là, qui laisse un relais, un coureur de l'équipe Movistar. Le peloton est à 12 minutes 30, ça veut dire qu'on a le nouveau maillot jaune dans ce groupe. Ça sera très certainement Thorsten Tren, puisqu'il ne reste plus que 4 km 300 à parcourir. Pour ce qui est de la victoire d'étape, eh bien on attend encore un petit peu, le suspense va pas durer très longtemps, moins de 7-8 minutes désormais. Les coureurs sont en approche de la ville de Foix.
2: Voilà, Mats Pedersen, grandissime favori pour remporter cette étape, lui qui s'est déjà imposé à deux reprises, je crois, hein, sur les routes du
3: Limoges
2: Tour.
3: Limoges et Saint-Etienne.
2: Limoges et Saint-Etienne, et qui va donc réussir, on l'espère pour lui, la passe de 3. Mais nous, on préférerait quand même que Kevin Vauclin s'impose tout à l'heure, le coureur français de la formation de notre compagnie Ineos, qui, rappelez-vous, l'an dernier, il y a deux ans, avait ravi tout le monde. Il y a deux ans, c'était la victoire à Bologne. Il était à l'époque coureur de la formation Arkea, et le grand public l'avait découvert. Et puis l'an dernier, il était à la bagarre pour aller chercher le maillot jaune. Il n'avait pas réussi à s'en emparer, mais était resté longtemps bien placé au classement général. Et son tour de Normandie, puisque le tour passé en Normandie et était resté un long moment, avait vraiment été un tour d'honneur pour lui. On se souvient de cette montgolfière avec son visage qui s'était élevé au passage du peloton. C'est son papa, je crois, qui avait fait l'expérience, et ça restera évidemment gravé dans son esprit. Mais bon, une nouvelle victoire d'étape, il ne cracherait pas dessus, Kevin Vauclin. Il en a la possibilité, c'est un sacré coureur.
4: Oui, c'est un sacré coureur. On l'a vu un peu dans le dur sur les premières étapes. Là, il a été décroché dans la dernière difficulté, mais il a basculé pas loin. Il a réussi à rentrer. Il court très bien, il est malin, Kevin Vauclin. Il suit les gros mouvements de course. Ensuite, il s'écarte, il retourne se mettre derrière. Il fait pas d'effort. Et je pense bien sûr qu'il va tenter sa chance, et il va le faire, j'ai envie de dire correctement.

0: Castrillo, l'Espagnol de l'équipe Movistar qui fait un gros boulot, c'est vrai qu'il essaye des choses. 2 km 500 de l'arrivée, on est tout proche, Jérôme, de ce fameux virage. Tu disais, il est à 2 km, on va voir si certains vont anticiper. 2 km 400 pour les 10 hommes de tête avec notre Français, Kevin Vauclin qui est là.
1: Kevin Vauclin qui est là, sur la ligne d'arrivée, tout le monde est très inquiet. On voit Torruchov, le patron de la formation Uno X.
2: Il a plus d'ongles. Hein.
1: Il a plus d'ongles, l'ancien géant vert du Tour de France, qui évidemment se ronge les ongles parce qu'il rêve que son coureur Thorsten Tren s'empare du maillot jaune. A priori, il ne devrait pas se faire trop de soucis. Hein. C'est quasiment fait. Hein.
3: Oui, c'est fait parce que le coureur d'Education First, qui a 28 secondes de retard, ne va pas, dans tous les cas, même s'il gagnait l'étape, lui reprendre 28 secondes en 2 km. Donc c'est fait pour le coureur du Noix.
0: Alors là, soit vous faites le coup du kilomètre, soit vous vous dites je suis meilleur que Mats Pedersen au sprint parce que personne n'a cherché à démarrer dans ce dernier grand virage. Il reste 1 km 800. Ouais, c'est ça. Il reste 1 km 800. Ah, voilà, encore une tentative pour les coureurs de la Movistar.
4: Ils n'auront
0: pas. Ouais, c'est téléphoné, mais en tout cas, ils se seront pas économisés. On peut les saluer pour ça.
1: Exactement, mais on voit la garde de Pedersen fait vraiment bonne garde. C'est le cas de Vacek qui saute sur tous les coups depuis tout à l'heure.
3: Ils ont l'air bien en plus de
1: ça. Beau coureur aussi que ce Vacek.
3: Ouais, Vacek est troisième du Tour de Suisse en classement général quand même. Donc un excellent coureur. Voilà, et là, lui, il va faire le boulot le plus loin possible. On est à 1 200 de la ligne d'arrivée. Puisqu'on va voir si Quinn Simons vient prendre quelques relais. Là, pour l'instant, c'est tapis rouge pour Mats Pedersen. On va voir maintenant. Il faut encore conclure.
1: Alors que les hommes de tête passent sous la banderole indiquant le dernier kilomètre. C'est la flamme rouge.
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0: Et le premier à passer sous cette flamme rouge, c'est le poisson pilote. Vacek, le champion de Tchéquie, qui a dans sa roue Mats Pedersen, le favori de tous les pronostiqueurs pour cette arrivée. On a notre Français qui est un peu plus loin, mais qui va remonter tranquillement pour essayer de se placer. Quinn Simons, lui, va observer tout ça, puisque ce sont ses deux partenaires qui sont devant. Hey, Kevin Vauclin, il est bien en train de se replacer sur la droite de la route. Il va prendre le virage, c'est bien joué. C'est bien joué de la part de Kevin Vauclin, un petit peu large peut-être. Résultat, Mats Pedersen est passé et lance déjà le sprint. Mats Pedersen avec Kevin Vauclin dans sa roue. Quinn Simons est troisième, il part tout seul. Il n'y a personne qui pourra battre Mats Pedersen, le champion du monde 2019, qui est déjà deux fois vainqueur sur les routes du Tour de France. Et 1 et 2 et 3-0 pour Mats Pedersen, vainqueur ici à Foix devant Quinn Simons, qui lui aussi lève les bras puisqu'il est satisfait de la victoire de son collègue, partenaire d'équipe, la victoire de Lidl Trek.
1: 1 et 2 pour la Lidl Trek. Pedersen qui s'impose ici à Foix devant Quinn Simons, le champion des États-Unis, qui lui aussi a fait le sprint, qui aurait bien pu s'imposer. Aujourd'hui, il était le favori de beaucoup d'entre nous. Et donc, il termine deuxième. Il a levé les bras, évidemment. C'est une magnifique victoire d'étape pour la Lidl Trek. Tout ce qui était prévu s'est déroulé dans ce final. Lidl Trek a été incroyable sur cette quatrième étape, Jérôme.
3: Voilà. Il y a rien à dire. Hein. S'il faut montrer un cours de tactique dans les écoles de cyclisme, ça va du départ au finish de Mats Pedersen. Ils n'ont pas raté l'échappée. Il fallait, sur une grosse échappée comme ça, avoir le maximum de coureurs présents. Ils ont fait, ils en avaient trois belles machines en plus. Mats Pedersen a réussi à basculer en haut de la dernière difficulté. Et ensuite, Vacek et Quinn Simons ont réussi à arrêter toutes les tentatives d'échappée. Et bien sûr, dans le sprint, comme prévu, il n'y a pas eu de match entre Pedersen et les autres. Et chapeau à Kevin Vauclin qui a tenté au bon moment là dans ce virage en essayant de piéger un peu les coureurs de Lidl Trek.
1: Mais il a pris mieux le virage, Pedersen. Donc déjà, il a pris un avantage là. Il était plus rapide une fois la ligne droite
3: lancée. Mais il fallait tenter là parce que si ça se regarde un peu ou si on a un peu peur, ça permet de prendre quelques mètres. Mais ça n'a pas suffi. Mats Pedersen était vraiment trop fort.
1: Vraiment un sacré virage sur la droite quand même. Et effectivement, il a pris un peu trop large. Kevin, et il est battu par Pedersen qui, une fois qu'il a démarré, il a largué tout le monde coup de pédale.
3: Il y a peut-être un temps entre Mats Pedersen et
1: voir
3: vraiment la fin parce qu'il se relève tôt. Mats Pedersen, il avait tellement d'avance, mais il aurait presque pu mettre un temps au deuxième de l'étape.
0: Il n'y aura peut-être pas une seconde. Non, c'est peut-être pas une seconde. Quinn Simons, effectivement, il s'est relevé. Donc Quinn Simons sera peut-être dans le même temps. Mais en tout cas, c'est rafraîchissant aujourd'hui. On a un Danois qui remporte l'étape et on a un Norvégien désormais maillot jaune.
1: La journée des Vikings aujourd'hui par 42 à l'ombre. Les Vikings qui ont été étonnants. On est ravis dans la voiture Lidl Trek. On est ravis aussi dans la voiture Uno X. Et on a vu tout à l'heure Torruchov vraiment s'inquiéter. Mais il n'y avait pas à s'inquiéter. Thorsten Tren sera tout à l'heure sur le podium pour revêtir le maillot jaune.
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0: Christophe Cessieux.
1: 12 km à parcourir. On fait un dernier petit top course avec toi, Maria. Et après, on va être à 100% focus sur cette course. Et de toute façon, c'est très simple. Le top course, vous allez l'entendre juste après le jingle. On peut pas se tromper.
2: 12 km de l'arrivée. En effet, on peut pas se tromper parce que Baptiste Weisstrofer ne s'était pas fait prendre comme on le pensait. Il a été repris un petit peu plus tard, mais il a bien été mangé et aspiré par ce peloton. Les trois hommes qui étaient partis avec Casper Asgreen et Valentin Paré-Peintre également. C'est un peloton groupé, évidemment. On va voir les équipes de sprinteurs se positionner, se mettre en place pour lancer au mieux les meilleurs sprinteurs à 12 km de l'arrivée, Pierre-Yves.
1: Merci beaucoup, Maria. On est avec toi pour cette dernière partie, le commentaire de ce sprint, le premier sprint massif qui se précise sur les routes du Tour de France avec Jérôme Pinault également à nos côtés. Est-ce qu'on peut imaginer un Paul Sexas, malgré sa jeunesse, se mêler à cette bagarre pour, on connaît sa force aussi, pour favoriser le travail de Olaf Coy dans l'équipe Décathlon CMA CGM?
3: Non, interdiction de, pour Paul Sexas de mettre quelque énergie que ce soit dans cette approche du sprint. L'avantage pour Paul, c'est que c'est très large et on voit très bien les coureurs du général plutôt dans la deuxième partie. On va laisser les fous furieux aller frotter, pas prendre de risques, rester en 50e, 60e position et tout simplement regarder droit devant, haut. On se relève un peu sur le vélo pour voir ce qui se passe à l'avant. On reste à l'abri, on attend avec à beaucoup d'impatience la banderole des 5 km et là on se laisse couler gentiment, on reste dans les roues mais on ne fait pas d'effort à l'avant. Il y a un dispositif pour l'équipe Décathlon CMA CGM autour de Olaf Coy et Paul n'en fait pas partie.
1: Allez, on fait le point, on est à 6 km de l'arrivée. Qui peut gagner cette étape?
2: Clairement, le grand favori, c'est Jasper Philipsen. Il a gagné 10 étapes du Tour de France déjà. Il a déjà gagné ici à Pau. Il a un train qui est tout simplement exceptionnel avec en dernier lanceur Mathieu Van Der Poel. Allez, son principal adversaire, Jérôme, ça va être Tim Merlier, mais le grand favori, ça reste quand même Jasper Philipsen.
1: Mais sur les côtes, on a l'impression que Tim Merlier est peut-être un peu au-dessus, non?
3: Non, c'était à peu près la même chose. Tim Merlier, Philipsen, Tim Merlier, abrité par Biniam Girma et arbitré par Mats Pedersen, le maillot vert, arbitré aussi par Milan Fretin. On a vu l'ambition de son équipe. Warren Scholl aussi. Attention, oula, la chute.
1: La chute
3: à l'arrière du peloton, aux environs de la 60e position. Il y a un coureur de la Cara Rural qui est allé au sol.
1: Et ça venait de frotter un petit peu plus haut avec un coureur de la Décathlon parmi les équipiers de Olaf Coy. Et c'est derrière
3: grosse
1: que ça a chuté.
3: Attention, on n'est pas dans la zone des 5 km, hein. On est à 400 mètres de cette fameuse sprint zone, donc les écarts vont être pris sur la droite de la route. Un coureur
1: Sheiko
3: de Décathlon CMA CGM, c'est Aurélien Paré-Peintre qui est allé au sol. Malheureusement pour l'équipe Décathlon, il y a un coureur de
2: Cara Rural qui est toujours au sol, hein. C'est assez inquiétant, les images, il ne bouge pas beaucoup. Il y a deux de ses coéquipiers qui se sont arrêtés pour voir s'il allait bien, mais il n'a pas l'air très en forme. Ça y est, on passe sous la barre des 5 km de cette fameuse zone sprint. Elle est intervenue juste avant.
3: Il y a des cassures dans le peloton.
2: Forcément, mais les favoris pour le sprint étaient devant, hein. Il me semble que c'est plutôt pour les favoris du général qu'il faut s'inquiéter, parce qu'on ne sait pas où était Tadej Pogacar, Paul Sexas, qui était aux alentours de cette 50e, 60e position. Plusieurs coureurs de la Soudal Quickstep qui ont été piégés, hein. On voit
3: Dylan Van Baarle sont piégés. Maria, il va falloir faire très attention aussi si Quinn est à l'avant, parce qu'il y a un écart, on le sait. Il y a peu d'écart entre le premier et le deuxième du général. Il va falloir voir, parce qu'il y a vraiment une belle cassure à l'arrière de ce premier groupe. Ils sont une cinquantaine, une soixantaine de coureurs maximum dans cette première partie du peloton. Et le maillot jaune n'est pas dans cette première partie du peloton.
1: Et attention, 4 km 200 de l'arrivée et les équipiers de l'équipe.
3: Padief dans cette partie du peloton.
1: Et ce sont les Cofidis qui sont devant également. Les Uno X, mais attention, on avait peur, hein, aux chutes. Il n'y en a pas eu encore de grosses chutes, pas trop sur un Tour de France. Normalement, dans les premiers jours, c'est très nerveux et souvent il y a des sprints en plus dans les premiers jours, donc on avait souvent des chutes. Là, c'est le premier sprint massif et là, déjà une première chute. On prendra des nouvelles dans quelques instants des coureurs qui sont au sol.
2: Le coureur de Cara Rural, il se relève,
1: Alex Molinar.
2: Il se relève, mais il est bien amoché sur le côté gauche, tout pluché là, il saigne de l'épaule gauche.
3: Bah, surtout, le casque est défait, le casque a bougé, donc il va devoir protocole commotion. Le maillot blanc est à l'avant de ce peloton avec Mathias Vacek, l'équipier de Pedersen.
2: Mais pas de Quinn Simons.
1: Oui, Jérôme Coppel sur la moto.
0: Ouais, on est dans les deux derniers kilomètres. On se rapproche même de la flamme rouge. Attention, c'est très très dangereux le final. Il y a énormément, vous savez, de petits dodanes, mais qui prennent pas toute la route, qui sont de chaque côté, et un énorme nid de poule à 1,5 km qui est juste avec entouré de peinture. Attention, hein, le final est très très très dangereux.
1: Plutôt à gauche, plutôt à droite de la route, tu te souviens sur ce nid de poule?
0: Alors là, c'est la route est uniquement sur une voie, que sur la voie gauche, et le nid de poule est en plein milieu. En plein milieu, c'est simple.
1: Alors là, attention à ce que tu nous dis. On est à 3 km de l'arrivée, Maria.
2: Et la chute a un peu désorganisé tout le monde. Et là, il y a des équipes qui sont beaucoup plus représentées que d'autres en tête de ce peloton. Ça va être compliqué pour Tim Merlier, qui n'a plus grand monde dans ce peloton, alors que Philipsen, lui, a encore 4 ou 5 coéquipiers avec lui. Forcément, les Alpecin sont bien mieux représentés. Binyam Girmay est bien là aussi, accompagné par deux coéquipiers de la NSN Cycling. On a vu Olaf Coy, bien accompagné aussi par son train, son court train. Ils ne sont que 3, hein, mais il a deux coureurs pour l'accompagner, Olaf Coy et la Decathlon CMA CGM. On est à 2,4 km de l'arrivée. On a les écarts, Paul. C'est que ça a été pris.
1: C'est tombé à gauche, un coureur de l'équipe Cofidis qui a raté la sortie du rond-point et qui est parti se coucher dans l'herbe. Heureusement, je pense qu'il n'y aura pas trop de casse. Mais nouvelle chute, attention, 2 km de l'arrivée.
3: Encore une cassure derrière Max Canter. Attention, parce que là, on est en train d'éliminer de façon non naturelle les uns après les autres. Il y a beaucoup d'efforts à faire maintenant pour les purs sprinteurs. On n'aperçoit pas Philipsen, on n'aperçoit pas Pedersen, on n'aperçoit pas Tim Merlier. On n'aperçoit par contre le très gros travail de l'équipe Uno X autour de Warren Sold. On aperçoit aussi
2: Binyam Girmay avec la NSN Cycling qui est juste derrière les Uno X de Warren Sold. En effet, la Cofidis qui avait fait un gros travail depuis le début pour emmener tout le monde, mais cette chute a tout désorganisé. Ils ne sont plus que deux. Est-ce que Milan Frétin est encore là?
3: Non, il était à l'arrière de ce groupe. Il y a eu la chute.
2: C'est parti pour Binyam Girmay qui se met sur le côté droit de la route. Lui est bien accompagné avec son deux coéquipiers qui accompagnent Binyam Girmay. Les Alpecin qui se repositionnent, Pierre-Yves, à l'instant.
1: Oui, avec Olaf Coy qui est replacé également du côté de l'équipe Décathlon CMA CGM. Ça va très vite, ça va à 60 km/h. Le virage à gauche et tout de suite la flamme rouge du dernier kilomètre.
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2: Et c'est un coureur d'Astana qui est en tête de course. Suivez, ça partit dans tous les sens à cause de cette chute. On s'attendait vraiment, vraiment pas à ça. Toutes les équipes de sprinteurs qui étaient en train de s'organiser. Jasper Philipsen est probablement là, mais je le vois pas très bien placé pour.
3: Non, il est pas là, il est pas là. Le sprint est emmené, il se relève, hein, parce que son coéquipier était en train d'emmener le sprint.
2: Alors qu'Olaf Coy est plutôt très bien
3: placé.
2: Dans
3: la roue de Max Canter.
2: Ouais, très bien placé, Olaf Coy, avec
1: Anthony Turgis également qui est présent.
2: Anthony Turgis, Milan Frétin n'est plus là non plus. Tim Merlier non plus, je ne l'ai pas vu. Pedersen, Max Pedersen qui n'a plus de coéquipier dans ce groupe d'une dizaine, quinzaine de coureurs. Olaf Coy, Max Pedersen, Max Canter qui lui a deux.
1: Une victoire française, Maria, pourquoi pas.
3: Attention à Warren Scholl qui est bien calé dans la roue d'Anthony Turgis.
2: Ouais, Warren Scholl dans la roue d'Anthony Turgis. Anthony Turgis qui va lancer le sprint, qui est à côté de Max Pedersen. Olaf Coy, c'est parti pour Olaf Coy, le coureur de la Decathlon CMA CGM qui a fait l'effort, qui était très bien placé. Victoire d'Olaf Coy, le coureur de la Decathlon CMA CGM. Grosse surprise quand même, parce qu'il n'était pas au départ prévu au départ de ce Tour de France. Il est là finalement parce qu'il a repris sa saison très tardivement à cause d'un virus. Olaf Coy, eh bien, il remporte ses 5e étape du Tour de France, premier sprint, et beaucoup d'enseignements à tirer. Une très belle étape, en tout cas une très belle victoire pour Olaf Coy qui n'a jamais gagné sur le Tour de France.
1: Exactement, Jérôme.
3: Attention, parce que là on a vu Tadej Pogacar chasser derrière le groupe. Il y a des cassures dans le peloton. On a vu passer Tadej Pogacar, on a vu passer Jonas Vingegaard. Il y a sûrement des coureurs qui ont un peu perdu du temps aujourd'hui. Il y a eu des cassures dans ce peloton avec une chute provoquée, on le rappelle, à plus de 5 km de l'arrivée. Donc certains garçons auront perdu du temps aujourd'hui. Mais magnifique victoire de Olaf Coy et une grosse victoire pour l'équipe Decathlon CMA CGM avant la grosse étape de demain. C'est une très très bonne nouvelle pour cette équipe française.
1: Exactement, Julien Jourdi, le directeur sportif, l'avait dit. Il y a deux journées importantes qui arrivent pour nous. L'arrivée à Pau avec Olaf Coy, et derrière pour Paul Sexas, l'étape de montagne. Vous entendez derrière nous les cris de joie de cette équipe Decathlon CMA CGM avec Olaf Coy qui vient de retrouver ses équipiers et évidemment les assistants également. On va voir la joie très certainement derrière la ligne tout à l'heure de toute cette équipe.
2: Et de Julien Jourdi, bien sûr, hein, qu'on voit à l'image, tout sourire. Julien Jourdi, c'est vrai que c'était un gros pari pour cette équipe, avoir un leader tel que Paul Sexas et emmener un gros sprinter pour aussi avoir sa carte à jouer sur les étapes de sprint. Et ben, ça a payé, ça a marché. Il avait pourtant pas beaucoup d'équipiers, il n'avait pas un gros train avec lui, hein, Olaf Coy.
3: Mais ils ont l'aisance. On revoit le sprint, c'est lui qui lance. Et quand on regarde l'accélération de l'Avcoy, il est sur la droite de la route.
2: Personne.
3: Et bien tout simplement, il décolle tout le monde de la route. Et il vient s'imposer devant Max Kanter.
2: Parce qu'il y avait Tim Merlier qui était pas loin, hein, avec son dossard numéro 91. Il était pas loin, Tim Merlier, mais il n'est jamais parvenu à revenir sur Olaf Koy. Très, très, très solide, Olaf Koy.
3: Et on a parfaitement, ou quasiment parfaitement remplacé Arnaud Delis dans l'équipe Lotto, puisque Hub Hartz, le néerlandais, vient prendre, me semble-t-il, une jolie troisième place.
1: Quatrième.
2: Non, non, troisième place pour Tim Merlier.
1: Troisième.
3: C'est officiel.
1: À voir.
3: C'était serré. Hein.
1: Oui, on va être prudent quand même, mais pour l'instant le classement nous donne Olaf Koy vainqueur devant Max Kanter, Tim Merlier, Hub Hartz, Jasper Philipsen 5e, Binyam Girmay 6e, Mats Pedersen 7e, Milan Fretin 8e, Anthony Turgis premier français 9e et 10e Søren Waringshold. Alors que le vainqueur du jour, Olaf Koy, revient vers le podium tout sourire évidemment. Olaf Koy, c'est vrai que c'était une grosse recrue, hein, pour cette équipe Jérôme, parce que on misait sur lui pour le tour. Il y a un an, on se disait ça sera le leader, et puis il y a eu l'émergence de Paul Sexas, bien sûr.
3: Oui, on a eu un double phénomène, hein, dans cette équipe Décathlon CMA CGM, l'émergence effectivement de Paul Sexas, doublé de l'absence et de la maladie d'Olaf Koy. L'un a pris la place de l'autre, et finalement au meilleur des moments, c'est-à-dire à la reprise de la compétition d'Olaf Koy, à l'occasion des boucles de la Mayenne, hein, de cette équipe en France, Olaf Koy a gagné, a rassuré tout le monde, il est monté en puissance. Et puis on s'est dit du côté de Décathlon CMA CGM qu'il serait de bon ton de créer une équipe qui pourrait gagner un peu sur tous les tableaux, mais surtout qui arriverait à gagner de l'étape pour soulager de la pression Paul Sexas. Eh bien messieurs dames, première étape pour Olaf Koy, première victoire et première.
1: Nicolas Prudhomme, Jérôme, excuse-moi, est avec Romain Asselin tout de suite.
4: Oui, Nico, super victoire pour l'équipe avec Olaf.
5: Ouais, c'est trop bien. Enfin, vraiment content pour l'équipe et pour lui aussi, parce que c'est vrai qu'il n'a pas eu une première partie de saison facile. Et putain, ouais, trop bien. Désolé pour le vocabulaire.
4: On a vu la chute d'Aurélien. Comment va Paul là, dans ses derniers kilomètres dans ce final?
5: Ouais, c'est vrai que ça a été super vite. Ouais, mode.
4: Alors que Tige Benoît te tape dans la main.
5: On n'a pas une nouvelle d'Aurel, j'espère que ça va. C'est le point négatif de la journée, ça c'est sûr. Et tout va bien, nickel. Paul, ils ont dit qu'ils. Tu viens de me dire qu'ils ont perdu un peu de temps, mais il a peut-être perdu un peu de temps, mais j'ai vu qu'il y avait
4: pas
5: de
4: temps
5: derrière Machin.
4: Non, il a pas perdu de temps, je te confirme qu'il a pas perdu de temps.
3: Il y a 14 secondes, mais pas par rapport aux favoris.
5: Sur les principes. Je crois qu'il me semble qu'il y avait 2-3 leaders de piéger, mais ouais, le plus important c'est d'être en sécurité et de ne pas être tombé.
4: Bon, ça se fait avant le Tourmalet?
5: Pas trop.
4: Merci Nico.
5: Un peu quand même, mais sans alcool.
4: Bah, merci Nico.
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12: Christophe Cessieux.
13: Oh, qu'elle est dure l'ascension du Tourmalet, disputée dans des conditions caniculaires. Nous sommes encore à quasiment 9 km du passage au sommet de ce géant des Pyrénées. Et il y a déjà beaucoup de dégâts dans les rangs des favoris. On va faire un point sur la course tout de suite. C'est le top course de Maria Azé.
2: 46 km de l'arrivée, Christophe. On est un peu plus de 8 km avant l'arrivée au sommet de ce col du Tourmalet. On n'est pas encore dans la station de la Mongie. Hein. On y arrive d'ici 2-3 km dans les parties très très difficiles de ce col du Tourmalet. Évidemment, ce sont toujours les UAE de Tadej Pogacar qui imprime un énorme rythme dans cette ascension. Pogacar, évidemment, est toujours là en 4e position, bien suivi par Jonas Vingegaard qui reste dans sa roue. On vient de voir Paul Sexas à l'écran qui tente de se replacer. Il est encore accompagné par deux équipiers, Paul Sexas, Nicolas Prodhomme et Tige Benoît qui est allé les ravitailler il y a quelques instants. Non, il n'y a plus que Nicolas Prodhomme avec Paul Sexas. Tige Benoît a sauté, Jérôme.
0: Tige Benoît a sauté, c'est normal. Il a fait du travail. Son dernier effort, ça a été d'aller chercher des bidons à la voiture pour remonter à son leader Paul Sexas et Nicolas Prodhomme. On n'a plus que 17 hommes hein, dans le groupe Tadej Pogacar. On va l'appeler comme ça puisque le maillot jaune a été distancé. Il est à 1 minute 10 maintenant. Alors Paul Sexas, ça y est, il nous rassure un petit peu parce qu'il a fait le début de l'ascension plutôt à la fin du groupe. Et là, il est en train de remonter grâce à Nicolas Prodhomme qui va le remettre derrière, je pense, Jonas Vingegaard. Donc juste derrière, on a le train de Tadej Pogacar, UAE Team Emirates, le train de Jonas Vingegaard. Alors le train, attention, c'est devenu un petit train hein. Maintenant autour de Jonas Vingegaard, on n'a plus que deux coureurs. Pour la Red Bull Bora, on n'a plus que Lipovitz et Remco Evenepoel. Et avec Paul Sexas, tu l'as dit Maria, Nicolas Prodhomme.
13: Nicolas Prodhomme, le dernier équipier de Paul Sexas. On se souvient de cette image incroyable autour des Alpes, c'était l'année dernière lorsque les deux hommes étaient échappés et que Sexas aurait pu remporter son premier succès chez les pros. Eh bien, il avait offert ce jour-là la victoire à son équipier modèle qui est Nico Prodhomme. Eh bien, aujourd'hui, il lui rend la monnaie de la pièce puisque c'est lui qui le traîne dans l'ascension du Tourmalet.
0: Et t'as raison de mettre en avant le travail de Nicolas Prodhomme. Et en plus, Paul Sexas et Nicolas Prodhomme, ils ont une trajectoire opposée. Ils sont pas de la même génération, mais Paul Sexas, ultra précoce, de junior, World Tour, tout de suite performant. Et Nicolas Prodhomme, il a eu une maturité un peu plus tardive. Heureusement que l'équipe à l'époque AG2R ont pris le temps avec lui, de lui laisser le temps de grandir, de s'acclimater au niveau World Tour, etc. Parce qu'aujourd'hui, il leur rend très bien l'appareil, mais on sait que dans le cyclisme moderne, c'est pas toujours comme ça. Il faut être jeune et performant tout de suite. Donc là, Nicolas Prodhomme prouve qu'il y a une autre manière d'être performant au très haut niveau. Donc il faut aussi laisser le temps à certains profils de se développer au fil des années.
13: Et sa saison dernière, ouais, elle a été fini, incroyable.
2: Hein. C'est terminé pour Nicolas Prodhomme. Ah bah, il est tout seul, ça y est, Paul Sexas, dans le groupe de Tadej Pogacar. Après le gros travail de Nicolas Prodhomme, Paul de Tadej Pogacar, lui a encore trois équipiers, dont Isaac Del Toro.
13: C'est un peu tôt hein, pour être isolé comme ça, non?
0: C'est tôt, oui, c'est toujours trop tôt à 45 km de l'arrivée, ne serait-ce que d'une manière logistique. Il faudra qu'il aille chercher les bidons lui-même. S'il a un problème mécanique, bah, voilà, il n'aura personne pour le ramener. Mais hormis l'équipe de Tadej Pogacar et de Jonas Vingegaard, les autres, il y a Red Bull qui sont deux, mais c'est deux leaders. Donc personne ne va attendre l'autre. Ensuite, c'est que des individualités. Hein. On a vraiment les effectifs UAE Team Emirates et Visma Lease Bike qui sont un petit peu en surnombre. Et Trek, autour d'Ayuso, il y a Skelmo Moseux aussi, mais c'est tout. Sinon, les autres, c'est du chacun pour soi hein, maintenant. Donc voilà, Nicolas Prodhomme a fait un super travail. Maintenant, c'est à Paul Sexas de rentrer en jeu et on croise les doigts pour qu'il n'y ait aucun problème pour personne d'ailleurs, ni Paul Sexas ni les autres, aucun problème mécanique, que ça se joue à la pédale.
13: Ouais, il n'y a plus que 15 hommes dans ce groupe. Je vais vous donner la composition avec donc les équipiers de Tadej Pogacar qui l'accompagnent, Del Toro, McNulty et Adam Yates. Au sein de la formation Visma, Vingegaard n'est plus accompagné que par Sepp Kuss puisque Piganzoli a pris quelques mètres de retard. Remco Evenepoel et Florian Lipovitz sont également dans ce groupe. Juan Ayuso, Skelmose pour la formation Lidl Trek, Richard Carapaz pour l'équipe IF, Paul Sexas, donc notre Français, un autre Français, Lenny Martinez, un ancien vainqueur du Tour, Egan Bernal de la formation Net Company Ineos, et Tobias Johannessen. Ils ne sont donc plus que 15. Piganzoli a définitivement lâché. Nous sommes à 6 500 du sommet. Est-ce que Pogacar va vouloir mettre une mine dans quelques instants histoire de tester tout ce petit monde, Jérôme?
0: Alors, je pense qu'il va accélérer, pas tout de suite, il a encore des coéquipiers, donc ils vont continuer de d'essorer leurs adversaires. Ils vont passer la Mongie. La Mongie, on sera un peu plus de 1700 mètres d'altitude. Je pense que dans les deux derniers kilomètres du Tourmalet, Tadej Pogacar devrait passer à l'attaque. Ensuite, on aura les grosso modo 20 kilomètres de descente et les 18,7 derniers kilomètres de montée. La dernière montée, on rappelle, est très longue mais pas très difficile. Là, on a l'image de l'arrière du groupe de tête. Imaginez, vous êtes Egan Bernal ou Tobias Johannessen, là, vous vous dites, purée, ça roule à bloc, je suis là, je suis content, on est encore 14. Vous levez la tête, vous avez encore McNulty, Adam Yates, Del Toro et Pogacar. Vous dites, purée, quand il faut vite que ça démarre. Il y a un coureur qui a dit ça d'ailleurs, Jordan Zegat, dans une interview avant le Tour de France. Il disait, en fait, quand Tadej Pogacar attaque, c'est un soulagement parce qu'ensuite tout le monde est à sa place et tout le monde prend son rythme. Bah, c'est un peu là, ils savent tous qu'ils sont en sursis et ils attendent que Tadej Pogacar décolle pour que ça crée un groupe et ensuite que ça collabore un petit peu pour limiter les écarts.
2: Et c'est terminé pour Brandon McNulty qui a fait son travail, hein, on peut le dire, Jérôme. Le coéquipier de Tadej Pogacar, il a désormais laissé la place et les relais à Adam Yates, le coureur britannique. Adam Yates suivi par Isaac Del Toro, marqué, hein, le visage marqué d'Isaac Del Toro dans cette ascension du col du Tourmalet. Place à Adam Yates, ensuite ce sera Isaac Del Toro, puis Tadej Pogacar devra faire le travail tout seul.
13: On a eu quelques visuels sur le visage
3: juste
13: de Paul
3: Sexton. Juste pour Jérôme. Les amis, juste pour info, ça parle énormément dans la voiture de l'équipe UAE. On voit Machin, le directeur sportif, sans arrêt à l'oreillette, à discuter avec ses coureurs. Soit on prépare un gros coup, soit on demande peut-être à Adam Yates de gérer, parce que je ne crois pas du tout à l'attaque et au sacrifice de Del Toro. Donc il faut gérer, puisqu'il ne reste plus qu'un coureur devant le duo. Si on veut emmener ces deux-là sur le podium à Paris, il va falloir gérer la fin de l'ascension.
13: Ouais, je pense qu'il veut, c'est une course par élimination, mais qu'ils veulent peut-être préserver et avoir deux équipiers avec Poggi tout à l'heure dans la dernière ascension. Ce serait la sécurité.
0: Si c'est ça, tant mieux pour tous les coureurs qui restent encore actuellement dans ce groupe. Ça veut dire que ça va pas rouler entre guillemets plus vite que ce qui est en train de se passer maintenant, même si on voit que c'est difficile. Johannessen, le leader du Noix, s'est distancé. Donc si c'est ça, bah voilà, faut vraiment s'accrocher encore 5 km pour basculer ce Tourmalet. Et ensuite, bah, dans la dernière ascension, les costauds iront se castagner entre eux, mais on aura déjà limité les écarts. J'ai du mal à me dire que Adam Yates va pouvoir aller jusqu'à 7 ou 8 km de l'arrivée tout seul pour que Del Toro et Pogacar fassent la différence à la fin. On verra ce que ça nous donne. En tout cas, Paul Sexas, là, un peu sur le côté, a l'air plutôt pas mal. Et Lenny Martinez est toujours là. Et au niveau du faciès, alors des fois c'est trompeur, mais il a l'air plutôt pas mal, même s'il est en queue de groupe. Mais on rappelle qu'ils sont plus que 12. Hein.
2: Ah. Del Toro, accélération. Oui, attaque d'Isaac Del Toro, suivi par Tadej Pogacar. Jonas Vingegaard, il est passé. Il a croqué Adam Yates. Hein. Isaac Del Toro, pour l'instant, ça suit. Du côté de Tadej Pogacar, évidemment, il suit son coéquipier. Jonas Vingegaard est bien dans la roue. Surtout, Paul Sexas semble en forme. En tout cas, Paul Sexas est dans la roue de Jonas Vingegaard. C'est difficile.
0: Parking pour Vingegaard. Il n'y a plus personne. Ils sont plus que deux.
2: Non, bah, ça y est, c'est terminé. En tout cas, pour Florian Lipovic et pour Remco Evenepoel, ça semble difficile. Paul Sexas et Jonas Vingegaard ont pris quelques dizaines de mètres sur la doublette. Isaac Del Toro, Tadej Pogacar. J'ai l'impression qu'ils reviennent, Jérôme, quand même. Mais oh, ils ont pris quelques mètres
13: d'avance. Poggi n'a pas encore accéléré complètement.
0: Non, Poggi n'a pas accéléré. Est-ce qu'il va vouloir essayer de garder un petit peu Del Toro avec lui? Ils sont tous par paquet de deux. Hein. On a Del Toro, Pogacar, on a Vingegaard, Sexas, et on avait Lipovic et Remco Evenepoel. On va voir si c'est toujours le cas.
2: Il y a quand même un trou qui s'est fait.
13: Paul Sexas qui est lâché.
2: C'est Paul Sexas, Vingegaard qui prend quelques mètres d'avance sur Paul Sexas. Alors, pour vous faire un peu un point sur la situation, donc on a Tadej Pogacar suivi par Isaac Del Toro en tête de cette course. Environ une cinquantaine, une centaine de mètres derrière. Jonas Vingegaard qui est un peu isolé puisqu'il vient à l'instant de lâcher Paul Sexas. Derrière, Florian Lipovic a rejoint Paul Sexas et est parti à la poursuite du homme de tête.
13: Aïe, aïe, aïe, compliqué pour Paul Sexas, notre prodige français qui là, eh bien, se mesure au cador dans ce premier grand col du Tour de France, le Tourmalet, sous une chaleur écrasante. On accueille Richard Biran qui est avec nous. Salut Richard, on est ravis de t'accueillir avec nous cet après-midi. Tu vivras toutes les étapes de montagne avec nous. On est un peu inquiet pour Paul Sexas, malheureusement, Richard. Il est un peu juste, un peu limite, notre jeune Français là aujourd'hui là.
14: Ouais, ben on n'est pas encore arrivé à la Mongie. C'est vrai que on est sur un col difficile avec la température, mais il faut pas quand même s'affoler parce qu'une fois qu'on va passer la Mongie, ça va être les purs grimpeurs qui vont pouvoir s'exprimer et peut-être Paul Sexas pourra un peu revenir. Mais en tout cas, il est clair que Tadej Pogacar, comme il nous l'a montré il y a quelques jours, il veut encore enfoncer le clou. Il a raison parce que c'est une journée aujourd'hui qui était propice aux attaques et pour faire pour revenir au classement général. On va avoir aussi Vingegaard qui va essayer de limiter la casse, parce que c'est pas fini, hein. Il va y avoir maintenant un combat. On est à la Mongie et il reste encore pas mal de kilomètres pour qu'il y ait des écarts qui peuvent se faire ou revenir sur les efforts, mais sur les adversaires. Mais en tout cas, Poggi aujourd'hui est en train de montrer sa suprématie sur ce Tour de France.
2: Ouais, Tadej Pogacar qui a lâché Isaac Del Toro, c'était trop dur pour le Mexicain. Tadej Pogacar désormais tout seul en tête, qui s'est fait reprendre par Jonas Vingegaard. Isaac Del Toro, c'est difficile pour Paul Sexas, on n'a pas encore les écarts, mais il est tout seul. Paul Sexas, il n'a pas réussi à suivre le rythme du groupe Vingegaard, Lipovic, c'est désormais Isaac Del Toro. Il y en a un peu partout, on n'a pas exactement les écarts entre tout le monde, mais ce qu'on sait, c'est que Jonas Vingegaard a environ 10 secondes de retard sur Tadej Pogacar, et Vingegaard est accompagné d'Isaac Del Toro.
0: Il faut oublier Tadej Pogacar, ça c'est pas grave, Paul Sexas, hein, je parle. Tadej Pogacar, on sait, on l'a dit, il est seul sur sa planète. Vingegaard avec Del Toro et Lipovic. Bah, on a Vingegaard tout seul maintenant.
2: Vingegaard
0: donc
2: tout seul parce qu'Isaac Del Toro est encore derrière Vingegaard. Et on a Lipovic derrière Isaac Del Toro. Il n'y a pas beaucoup de mètres entre ces quatre hommes.
0: Non, hein, et Paul Sexas, c'est pas loin derrière Lipovic. On connaît ses qualités de descendeur. On a dit qu'il avait chuté. Il y a encore 3,5 km de montée. Mais ça serait bien que Paul Sexas puisse reprendre Lipovic soit en haut du col, soit dans la descente pour être à plusieurs. C'est toujours plus facile. Et là, dans quelques secondes, je pense que maintenant, on a le podium 2025. Pogacar, Vingegaard, Lipovic.
2: Il n'arrive pas à creuser l'écart pour l'instant, Tadej Pogacar. Il a environ 6-7 secondes d'avance sur Jonas Vingegaard, qui n'est pas vraiment pas
13: sur la première accélération. Sur l'accélération de Del Toro et de Pogacar, il a fait les écarts. Mais ensuite, effectivement, pour l'instant, il en garde encore un peu sous la pédale, Richard, on a l'impression.
14: Ouais, Vingegaard, en tout cas, le sommet va être avantageux pour lui, hein. Quand on va passer maintenant, on a passé la Mongie, je peux dire que dans les deux derniers kilomètres, je vois bien un retour de Vingegaard sur Pogacar. Et peut-être après ils vont se neutraliser et il y a des coureurs qui risquent de revenir de derrière. Je pense que Paul Sexas, pour l'instant, tout va bien, même s'il s'est fait un peu décrocher.
13: Il revient sur Del Toro. Ouais, il est en train de revenir sur Del Toro.
14: Il ne faut pas qu'il s'affole. Il faut pas qu'il s'affole. Et comme c'est, je pense, un tout bon, plus la montée, plus l'altitude va être haute, plus il va pouvoir peut-être se donner plus. Et l'autre avantage qu'il a, Sexas, c'est qu'il a le public quasiment pour lui et qui va le pousser à aller très loin dans l'effort.
13: Jérôme, sur la moto.
1: Je te confirme, Richard, il est dans dans la traversée de la Mongie. Il n'y en a que pour Paul. Les gens crient sur Paul Sexas. Ils sont on fire dans cette montée. Il y a aussi des coureurs en difficulté à l'arrière. On parle de devant, mais derrière, Evenepoel est dans le dur, accompagné d'Ayuso qui est avec Skelmoseux. Lenny Martinez se bat pour rester dans ce groupe. On voit aussi Sepkus, le coéquipier de Vingegaard. Lui aussi, il pouvait être le lieutenant de Vingegaard, est en difficulté. Mais il y a un monde fou et tout ce monde crie pour Paul Sexas. Ils n'ont qu'un homme, c'est le jeune Français. Il est acclamé par la foule dans la traversée de la Mongie.
13: Voilà, mais Paul Sexas est désormais
2: à 35 secondes
13: derrière l'homme de tête.
2: Tadej Pogacar, un point sur les écarts. Tadej Pogacar tout seul en tête. Il a 10 secondes d'avance sur Jonas Vingegaard, qui lui aussi est tout seul en chasse du leader slovène. Évidemment, Paul Sexas va rejoindre le groupe Isaac Del Toro, Florian Lipovic. Ils ont environ 40 secondes de retard sur Tadej Pogacar, donc environ une trentaine de secondes sur Jonas Vingegaard. Derrière, Remco Evenepoel est quasiment à une minute de ce groupe-là. C'est encore difficile pour le Belge aujourd'hui.
13: Chute du maillot jaune. J'ai cru que c'était Pogacar, mais non, il n'est pas encore
2: en jaune. Chute de Thorstein Train. Dans la journée catastrophique pour Thorstein Train, le maillot jaune de ce Tour de France norvégien, il a chuté dans la descente. Il a touché la roue de son coéquipier. Grosse chute dans la descente. Ouh, il aurait pu se faire très très mal, le Norvégien.
0: On sent qu'il manque de lucidité. Il est arrivé beaucoup trop vite, hors trajectoire. Son coéquipier n'a rien à se reprocher. Hein. Lui freine au bon moment, prend la bonne trajectoire, mais Thorstein Train, il est à fond simplement, et là bien sûr attention,
13: va-t-il
0: repartir, protocole commotion, ils vont faire les tests, on va regarder si le leader actuel du Tour de France va pouvoir repartir.
2: Le rêve se transforme un peu en cauchemar pour Thorstein Train, qui avait déjà laissé son maillot jaune à Tadej Pogacar, qui lui a 1 minute 10 d'avance sur Jonas Vingegaard. Jonas Vingegaard compte Lui, 40 secondes d'avance sur Sexas et Evenepoel, ça se rapproche. Le groupe Sexas qui est en train de faire un gros travail pour revenir sur le Danois.
0: Ouais, là, c'est pas du tout à l'avantage de Jonas Vingegaard. Hein. On est dans la vallée qui va nous amener vraiment à la dernière difficulté. Et là, un homme seul compte 8 coureurs derrière qui, j'espère, se relaye. Ça va être très difficile pour Vingegaard de conserver son avance.
13: 19 km de l'arrivée, désormais pointé avec 1 minute 09 de retard. Vingegaard, le groupe Sexas Evenepoel est revenu à 40 secondes du Danois, alors que Torsten Train, le maillot jaune, est toujours à la voiture médicale. On n'est pas certain qu'il puisse reprendre la route. 6e étape du Tour de France, la grande étape pyrénéenne. Le Tourmalet a livré son verdict. Pogacar est intouchable. Pogacar est largement devant. Il continue de creuser des écarts par rapport à ses rivaux. 1:15 désormais sur Vingegaard. Mais attention, groupe Sexas Evenepoel qui va revenir sur le Danois alors que l'on attaque la dernière ascension, me semble-t-il.
2: Oui, on attaque l'ascension finale. 17,5 km de l'arrivée. On attaque l'ascension de Gavarnie-Gèdre qui va nous mener jusqu'au sommet et jusqu'à la fin de cette étape, de cette 6e étape du Tour de France. 1 minute 14 de retard pour Jonas Vingegaard sur Tadej Pogacar derrière. Le groupe Paul Sexas est environ à 35-40 secondes de Jonas Vingegaard. Je vous donne la composition de ce groupe. Isaac Del Toro, Sepp Kuss, le coéquipier de Jonas Vingegaard, Remco Evenepoel et Florian Lipovic pour la Red Bull, Juan Ayuso et Mathias Kielmose pour la Lidl Trek, Paul Sexas évidemment, le français de la Decathlon CMA CGM, et Lenny Martinez qui est bien là aussi. Un mot sur Torstein Train, le maillot jaune actuel qui vient à l'instant de repartir. Il compte désormais 12 minutes de retard sur Tadej Pogacar, le Norvégien. On a cru qu'il allait jamais repartir. Hein.
0: Ouais, bah là, ça, c'est une, entre guillemets, une bonne nouvelle parce qu'il a chuté. Le maillot jaune était de toute façon perdu pour lui. Le principal, c'est qu'il puisse repartir, on espère, sans trop de dégâts. S'il est reparti, on l'a vu, il était avec les médecins du Tour. Il y a eu le protocole commotion, il peut repartir. Maintenant, il faudra faire le bilan des petits bobos quand il franchira la ligne d'arrivée.
13: C'est surtout un bobo à la tête qu'il va avoir ce soir parce que ce maillot jaune qui s'est envolé, cette gamelle, c'est la journée cauchemar pour Tornstein.
0: Ouais, on passe du rêve au cauchemar et voilà, il est attendu par son coéquipier. Il s'excuse hein, même parce qu'on rappelle que lors de la chute, c'est le maillot jaune qui a touché la route son coéquipier. Voilà, manque de lucidité, bien sûr, il est à fond. La descente est très technique, il est arrivé trop vite, un peu hors trajectoire. Et d'ailleurs, tu dis bobo à la tête, il a bien tapé la tête. Hein. C'est pour ça qu'il y a eu le protocole commotion.
13: Il s'est arrêté si longtemps, on a vérifié s'il était en état de prendre la route. Et ça, c'est plutôt une bonne nouvelle, ces protocoles commotion qui se déroulent sur d'autres sports, notamment le rugby. On va rentrer la moto RMC avec Jérôme Pinault qui va lui aussi attaquer la dernière ascension en direction de Gavarnie. Jérôme.
5: Oui, c'est fait, Christophe. On vient de démarrer la montée de Gavarnie et une invitée nouvelle vient se mêler à la fête, la pluie. On est en train de prendre des grosses gouttes d'eau sur la route du Tour. On est en train de prendre un petit orage sympathique. On avait plus ou moins prévu qu'il y aurait peut-être des orages en fin de journée. Ben, elle a décidé de s'inviter plus tôt, tant mieux, je dirais, pour les coureurs de tête. Mais il va falloir être vigilant pour les coureurs lâchés dans la descente du Tourmalet parce que ça tombe à très grosses gouttes ici sur la route du Tour.
13: Ouais, d'autant qu'il n'a pas plu depuis quoi, au moins 3 mois ici dans les Pyrénées. Non, on ne sait plus. La dernière goutte de pluie sur la France, on ne sait plus de quand elle date. Mais évidemment, ça peut occasionner ce qu'on appelle le verglas d'été, c'est ça,
0: Jérôme ? Ça, c'est à Nice surtout, hein, le verglas d'été à Nice au mois de juillet. Non, mais tu as raison, quand il n'a pas plu depuis longtemps, ben, des fois vaut mieux la grosse pluie, le gros orage, ça lave la route que juste quelques gouttes qui rendent la route très glissante.
13: Allez, 16h47, on revient dans un instant. 1:15 de retard pour Vingegaard, 1:58 de retard pour le groupe Sexas Evenepoel et le maillot jaune donc de Torsten Train est à 12 minutes 44 de celui qui va lui ravir le maillot, Tadej Pogacar. 15 km de l'arrivée pour les champions du monde. La 6e étape du Tour de France, nous sommes à moins de 10 km de l'arrivée désormais à Gavarnie. Un seul homme en tête, un homme qui est en train déjà, alors que le Tour n'en a même pas terminé avec sa première semaine, est déjà en train de remporter ce Tour de France. Tadej Pogacar qui a fait forte impression en attaquant dans le Tourmalet et lâchant tous ses adversaires. Le seul qui a essayé de résister un peu plus longtemps que les autres, c'est Jonas Vingegaard qui pointe désormais avec un retard d'une minute 40 derrière le maillot arc-en-ciel qui va se changer en maillot jaune tout à l'heure, car on vous le disait, Torsten Train qui a porté le maillot jaune tout à l'heure au départ a chuté et il est désormais pointé avec un retard de quasi un quart d'heure, Maria, derrière l'homme de tête qui est en train de s'asperger, de se préparer pour la dernière ascension du jour. Mais le Tour est déjà joué ce soir, sans doute à l'arrivée à Gavarnie. On va faire un top course tout de suite avec toi, Maria.
2: 9 km 2 avant l'arrivée au sommet de Gavarnie-Gèdre, évidemment un homme en tête, il s'appelle Tadej Pogacar, il est tout seul en tête évidemment avec 1 minute 45 quasiment d'avance sur Jonas Vingegaard qui lui vient juste de passer sous la barre des 10 km de l'arrivée. Derrière le groupe Sexas Evenepoel a un petit peu de mal à s'entendre. On pensait qu'ils allaient revenir sur Jonas Vingegaard, au final ils sont encore à 2 minutes 24 de Tadej Pogacar, à environ 45 secondes de Jonas Vingegaard. Ça va probablement pas revenir sur Jonas Vingegaard.
4: Alors ouais, c'est quand même pas impossible parce qu'on a vu Jonas Vingegaard vraiment grimacer tout seul. C'est dur, c'est pas une montée qui avantage un homme seul. Derrière ils ont l'air d'avoir retrouvé de la cohésion dans le groupe Sexas Evenepoel, Lenny Martinez. L'écart se réduit un petit peu, on est à 36 secondes, 40 secondes maintenant. On va voir, faudrait pas que le coureur danois de Visma Liseberg coince un petit peu, sinon il pourrait voir le retour des poursuivants. Mais ça va faire cher, très cher à l'arrivée. Il y a 1 minute 47 sur Vingegaard plus les bonifications et on a encore à 8 km 500 de l'arrivée.
13: Pour Vingegaard, moralement, ça doit être très compliqué. Hein. Il est tout seul. Il sait qu'il est en train de perdre le Tour de France. Il a désormais une 45 de retard derrière Pogacar. C'est compliqué. Alors que c'est compliqué également pour le maillot jaune.
2: Torstein Train, qui va probablement abandonner. Torstein Train, c'est difficile. Il est à la voiture médicale. C'est trop difficile pour Torstein Train qui se fait ravitailler, qui se fait rafraîchir. Oh, il se fait penser ses blessures, même désinfecter un peu tout. Est-ce que ça va repartir pour Torstein Train? Oui, c'est juste de la désinfection.
4: Oui, je pense que voilà, il a des douleurs. Il faut soigner un petit peu tout ça comme on peut en roulant, mais il va rejoindre la ligne d'arrivée, je pense. Le scénario du jour, finalement, il était attendu et ça prouve que Tadej Pogacar est seul et que Jonas Vingegaard, même s'il se fait rattraper par le groupe Sexas Evenepoel, est aussi tout seul sur sa planète derrière Tadej Pogacar. On a quand même Pogacar solo, Vingegaard solo, et après on voit qu'on a vraiment un gros groupe qui va se certainement au fur et à mesure du tour se disputer la troisième marche du podium.
2: Là, la bataille la plus intéressante finalement de ce Tour de France, ça va être la bataille pour la troisième place entre Paul Sexas, Isaac Del Toro, Remco Evenepoel, Florian Lipovitz. Ça va être intéressant à suivre.
13: Il n'y aura plus que des miettes à suivre et à vivre dans ce Tour de France, malheureusement, car la différence de niveau est trop importante entre Pogacar et le reste du monde.
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13: 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Dans un instant, le retour du best-of de l'Intégral Tour. Mais tout de suite, c'est les infos et c'est avec Solène Gardré. Bonjour Solène.
2: Bonjour Christophe, bonjour à tous. En Seine-et-Marne, l'incendie de Fontainebleau n'est toujours pas maîtrisé. 500 pompiers sont mobilisés alors que 1000 hectares sont déjà partis en fumée. Des incendies qui ont déjà battu des records. 32 000 hectares brûlés en France cette année. C'est plus que le bilan de toute l'année 2025. Les incendies qui perturbent à nouveau les trains. Cet après-midi, un départ de feu entre Paris et la ville de Tonnerre dans l'Yonne entraîne des retards de train de plus de 3 heures. Les feux qui touchent aussi nos voisins européens. En Espagne, on compte une Française parmi les 13 victimes décédées dans un incendie en Andalousie la fin de la semaine dernière. Alerte aussi sur la sécheresse. 98 départements sont sous surveillance pour sécheresse, annonce Vigéo. C'est un record depuis 13 ans, ce qui pourrait amener à de prochaines restrictions sur l'usage de l'eau. Emmanuel Macron sera à Nice demain pour le 14 juillet, 10 ans après les attentats sur la promenade des Anglais qui avaient coûté la vie à 86 personnes. Hommage attendu aussi pendant la Coupe du Monde de foot. Une minute de silence sera observée avant la demi-finale France-Espagne de demain soir. Enfin, l'acteur Sam Neill est décédé à 78 ans. Il jouait Alan Grant dans le Jurassic Park de Steven Spielberg. C'était en 1993. La météo pour finir. Légère baisse des températures demain sur la côte atlantique. 26 départements seront en vigilance rouge contre 37 aujourd'hui. Mais on attend toujours des pics jusqu'à 38 degrés dans le centre et la vallée du Rhône. Les températures minimales, elles, restent chaudes, entre 19 et 22 degrés. Il fera jusqu'à 25 à Cherbourg, 29 à Biarritz, 32 à Montpellier et Belfort, 35 à Paris et Aurillac et jusqu'à 38 à Lyon. Il est 17h et presque 2 minutes sur RMC et tout de suite, c'est le retour du meilleur de l'Intégral Tour.
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13: Oui, on va voir si Paul Sexas est capable, ou s'il a l'intérêt d'attaquer dans la dernière ascension pour tester Evenepoel, pour tester Lipovic, et puis ses deux rivaux pour le maillot blanc que sont Del Toro et Ayuso. Est-ce que s'il lui en reste un peu dans les sacoches, il peut tenter de faire quelque chose, Jérôme?
5: Il va essayer, mais on a bien vu sur une image précédente que Paul Sexas, il ne se trompe pas de combat. Son combat, c'est Ayuso et Del Toro pour notamment le maillot blanc et le podium, bien sûr. Mais dès qu'Ayuso au pied de la dernière difficulté, Remco Evenepoel a attaqué, Ayuso l'a suivi tout de suite. Paul Sexas était dans la roue d'Ayuso, il s'est pas occupé de Remco Evenepoel, il était dans la roue d'Ayuso. Dans le Tourmalet, quand Del Toro, alors quand il a lancé Pogacar, Paul Sexas a pas suivi, mais après il a fait l'effort pour revenir sur le Mexicain Lipovic. Donc on sent que en plus de faire le meilleur classement général possible, il garde quand même un œil sur ses rivaux pour le maillot blanc. Bien sûr que s'il a de l'énergie, il va essayer d'y aller, mais comme vient de décrire la dernière montée, ça va être dur de faire la différence face à un Remco Evenepoel notamment, mais bien sûr qu'il va tenter quelque chose.
13: Oui, parce qu'il y a du beau monde dans ce groupe. On rappelle la composition, Maria, de ce groupe qui est donc à un troisième échelon de la course à 2 minutes 34 désormais de Pogacar.
2: On est à 40 secondes de Jonas Vingegaard, un groupe de 8 coureurs. Isaac Del Toro, le coéquipier de Tadej Pogacar, Sepp Kuss, le coéquipier de Jonas Vingegaard, deux coureurs pour la Red Bull Bora-Hansgrohe, Remco Evenepoel et Florian Lipovic, deux coureurs aussi pour la Lidl Trek, Juan Ayuso et Mathias Kielmose, et enfin deux Français, Paul Sexas, évidemment le coureur de 19 ans de la Decathlon CMA-CGM, et Lenny Martinez, qui fait très très forte impression aujourd'hui.
13: Tadej Pogacar, seul au monde, seul dans son monde, le monde des géants du Tour de France. Alors évidemment, les premières réflexions sur le WhatsApp RMC se font jour, comme d'habitude, comme tous les ans. Dans 10 ans, on verra qu'il était quand même strong. Nous avons protégé Lance Armstrong pendant 10 ans, et messieurs, vous avez bien raison. Vous avez bien raison. Restez bien devant votre télé à regarder ce qui se passe. Vous n'y connaissez rien. Peut-être qu'un jour, nous découvrirons qu'il était dopé, mais nous ne pouvons rien dire. Voilà, il est là. Il est plus fort que les autres pour le moment. Et si vous avez des infos, si vous avez enquêté et que vous savez ce qu'il prend, dites-le nous. Hein. On est entièrement d'accord avec vous si vous nous prouvez effectivement qu'il prend des choses que les autres ne prennent pas. Hein. Ça, c'est comme ça. C'est tous les ans la même chose. On a l'habitude. Première étape de montagne, Pogacar, première démonstration et les rumeurs qui voient le jour. Les rumeurs, il y en a comme ça depuis des années. C'est le vélo, c'est comme ça, Jérôme. Faut s'y
5: comme
13: faire.
5: Ça, et
13: on n'est pas rassuré complètement. Quand on voit les performances de
5: Pogacar, on n'est pas du tout rassuré pour personne, hein. D'ailleurs, il faut toujours garder les yeux ouverts, mais comme tu l'as dit, enfin nous, à part que quelqu'un ait des informations, mais on peut pas non plus accuser sans savoir. On doit
13: les gens savent
5: toujours mieux que tout le monde, hein. Ils savent mieux comment, je veux dire, avant le tour, moi j'ai eu je sais pas combien de messages pour m'expliquer comment Paul Sexas devait faire pour battre Tadej Pogacar quand même. Donc les gens, je parle même pas de dopage, ils savent tout sur mieux. On a la Coupe du Monde de foot, c'est quand même le meilleur exemple. On a combien de sélectionneurs qui critiquent Didier Deschamps sur la compo, sur le truc. Ouais, c'est tout le temps pareil. Donc oui, il faut garder les yeux ouverts. Il faut pas. On commente ce qu'on voit. Eh ben, Tadej Pogacar fait un numéro, mais on n'est pas à se dire qu'on est sûr à 400%. Moi, je suis sûr à 400% de personne, mais jusqu'à preuve du contraire.
13: Jérôme Pinot aussi.
5: Rien.
13: Tu es sûr à 400% de Jérôme Pinot, non?
5: Alors actuellement, oui, bien sûr. Là, je passe mes soirées avec lui. Ça, c'est bon. Il est
13: c'est
5: un
13: ton
5: peu,
13: gars sûr, ça.
5: Un peu dopé à la bière, éventuellement.
2: Au jet, un peu.
13: Ouais, un peu à voilà. Tout. Ouais. Il prend tout. Hein,
5: c'est ça. Le jet, c'est plus qu'il a la flemme de se brosser les dents le soir, donc il prend un petit jet à la fin du repas et comme ça il peut aller direct mettre son slibard et faire dodo.
13: 5 km de l'arrivée pour le champion du monde Tadej Pogacar, seul au monde, 2 minutes d'avance désormais sur Jonas Vingegaard qui possède encore un peu plus de 40 secondes sur le groupe Sexas Evenepoel qui ne reprend pas grand chose aux Danois. Pour l'instant, celui-ci est seul, abandonné dans la pompa. Il serre les dents, Jonas Vingegaard. Il sait qu'il est en train de perdre le tour, mais on sait que c'est un morpion, un morbat qui s'accroche à tout et au moins moindre petit espoir qu'il peut avoir. Il a déjà remporté le Giro cette année. Son but dans ce Tour de France, c'est de terminer deuxième. De toute façon, on ne peut pas faire mieux.
2: Non, bah clairement, c'est vrai que c'est dur pour Jonas Vingegaard parce qu'il est arrivé sur ce Tour de France en disant qu'il était dans la forme de sa vie, qu'il était encore plus en forme que quand il avait remporté ses deux Tours de France. Donc on attendait de voir, mais comme Jérôme, tu l'as beaucoup dit, je pense aussi que Tadej Pogacar est encore plus fort lui aussi que lorsqu'il a gagné ses quatre autres Tours de France. Et donc forcément, bah, plus le niveau s'élève, plus Jonas Vingegaard lui aussi s'élève, mais peut-être pas assez vite par rapport au niveau de Tadej Pogacar. Ça doit être dur forcément sur la première grosse étape de montagne, se prendre deux minutes dans la vue pour Jonas Vingegaard. Vingegaard, c'est sûr que c'est pas bon pour le moral.
5: Tout à fait, mais imaginez déjà le palmarès de Jonas Vingegaard si Tadej Pogacar n'était pas là. Mais Jonas Vingegaard, il a quand même remporté deux fois le Tour, la Vuelta et le Giro. Il a déjà les trois grands tours. Moi, j'ai toujours un crève-cœur un peu pour Remco Evenepoel, qui est le mec, un des gars les plus talentueux de sa génération et qui va tomber, qui ne va, je suis quasiment sûr, jamais gagner le Tour parce qu'il est tombé sur la génération Pogacar, Jonas Vingegaard. C'est quand même incroyable de se dire qu'un coureur ce talent-là va peut-être gagner qu'un seul grand tour, une Vuelta, alors qu'il avait les capacités dans un autre moment de sa carrière, à une autre époque, de gagner au moins un Tour de France.

0: entre les différents protagonistes. On a là Ayuso, on a là Del Toro, il y avait Vacek tout à l'heure qui était le porteur du maillot blanc mais qui a été largué rapidement dans le col d'Aspin. Il y avait De Bruyne juste derrière lui. Le troisième au classement du maillot blanc, c'était Del Toro. Del Toro qui avait 3 secondes d'avance sur Ayuso et 21 secondes d'avance sur Sexa. Ça se joue à pas grand chose. Et il y a Lenny Martinez qui est également classé puisqu'il était juste derrière Paul Sexa. Ça va peut-être être la bagarre la plus intéressante de ce Tour de France.
1: Alors, de ce Tour de France, c'est peut-être déjà de la journée. Il y a 3 secondes d'écart entre Del Toro et Juan Ayuso. Ça pourrait se jouer sur une bonification. Il restera, si Jonas Vingegaard reste deuxième, il reste, c'est 10-6-4, donc il restera 4 secondes de bonification. Si Ayuso venait, il a une bonne petite pointe de vitesse en montée, s'il venait à battre Del Toro, paraît compliqué parce que Del Toro roule pas comme il a Pogacar à l'avant, mais il pourrait reprendre le maillot blanc, le leader de la Lidl Trek. Mais c'est surtout cette troisième place au classement général et ce maillot blanc qui va nous tenir en haleine sur les 2 semaines et demie qui nous restent maintenant, parce qu'on a l'air d'avoir une hiérarchie pour les 2 premières places assez claire. Même si Vingegaard va pas faire un écart énorme sur le groupe Sexa Evenepoel, il est quand même au-dessus des autres. Donc voilà, c'est finalement, ça fait très longtemps que c'est pas le maillot blanc qui était au cœur des discussions.
0: Oui, on va voir si notre petit Polo, qui a quand même fait forte impression, rappelle qu'il est passé troisième au Tour Malais pour son premier tour à 19 ans. Hein, donc c'est quand même gage d'un avenir rayonnant, radieux pour le cyclisme français et pour la formation Decathlon.
2: Il arrive à se remobiliser, c'est ça qui est assez impressionnant. On en parlait tout à l'heure, je parlais de Liège-Bastogne, justement, après s'être fait attaquer par Tadej Pogacar, on croyait que ça allait être terminé, qu'il allait complètement craquer. Il arrive toujours à se remobiliser, il l'a montré encore aujourd'hui, et ça c'est une belle preuve pour la suite du Tour de France.
0: Et le groupe Sexa Evenepoel qui est en train de reprendre quelques secondes à Vingegaard, il a un peu plus de 30 secondes d'avance désormais, il était à 40, 50 secondes même tout à l'heure. Est-ce qu'ils vont réussir à rebecter Vingegaard?
1: Je pense que ça va être juste, mais il ne va pas y avoir beaucoup sur la ligne. On sent vraiment que le coureur danois est en train de coincer, ça fait très longtemps qu'il est tout seul, il y a eu cette vallée, comme Jérôme l'a dit, c'est Vando, c'est plutôt une vallée, c'est pas très raide, on les voit, la plupart sont encore sur le grand plateau, donc pour un homme seul, même si tu es très fort comme Jonas Vingegaard, c'est difficile. Il reste un peu plus de 3 km pour Jonas Vingegaard. Je pense que ça devrait suffire pour prendre la deuxième place.
0: Ouais, même pas, 2 km de.
1: Ouais, mais c'est Pogacar, il est 2 minutes 15 derrière, donc un gros 3 km. Ouais. Après, il faut voir, pareil, dans le groupe Paul Sexas, quand est-ce qu'ils vont s'attaquer, parce que même si c'est pas très raide, s'il y a 2-3 sacoches derrière, ça peut aller vite. Mais je vois bien le Danois prendre la deuxième place.
0: Elle est comment la fin de l'ascension de cette montée vers Gavarnie? Ouais,
1: comme là.
0: Passe dans le rouge, on a passé déjà le rouge, donc non, là on va être dans du bleu vert. Hein,
1: donc voilà, c'est pas... même vraiment la fin est vraiment un petit peu moins raide. Alors là, Tadej Pogacar à 2 km du haut, c'est 5% de moyenne à peu près. La fin sera à 3%, c'est même un petit peu moins raide. Et si on prend en imaginant que Vingegaard fasse deuxième, si on prend le groupe de derrière, le groupe Paul Sexas, les plus rapides, Del Toro, il a quand même une bonne pointe de vitesse et il roule pas. Lenny Martinez, coureur très très rapide aussi dans un petit groupe pour la troisième place. Et Remco Evenepoel, bien sûr, mais il a quand même fait pas mal d'efforts, le Belge.
0: Paul Sexas qui est donc en train de prendre son relais justement avec les deux coureurs, la formation Bora. On voit également Ayuso qui est bien placé, qui prend les relais à son tour, surveillé quand même par Paul Sexas. Evenepoel toujours dans le coup, Evenepoel qui lâche rien lui non plus, Jérôme.
1: Oui, il lâche rien, ils sont que 4 finalement, comme vient de le dire GG, ils sont que 4 à rouler derrière Tadej Pogacar et Jonas Vingegaard, donc ça va être compliqué de revenir sur le Danois. Remco Evenepoel qui finalement comme souvent, il a pété entre guillemets assez tôt, mais comme le très bon rouleur qu'il est, il s'est mis à son train et il a réussi à basculer pas très loin le Tourmalet du groupe Paul Sexas. Il est revenu, donc c'est un premier test en montagne sur ce Tour de France 2006 pour Remco Evenepoel, qui est plutôt encourageant. Les deux dernières fois qu'il était passé, enfin qu'il avait gravi le Tourmalet sur le Tour, ça s'était pas bien passé, c'était l'autre versant, mais on sait limite du champion belge sur les longues ascensions, surtout quand elles dépassent les 2000 mètres d'altitude. Aujourd'hui, il va bien limiter la casse.
0: La flamme rouge du dernier kilomètre pour Tadej Pogacar, qui va donc remporter une nouvelle fois une étape du Tour de France, la 23e de sa carrière. La flamme rouge.
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2: 850 mètres de l'arrivée au sommet de Gavarnie-Gèdre, évidemment pour Tadej Pogacar, qu'on a l'habitude de voir cette saison en tête de course. Évidemment, Tadej Pogacar qui a presque tout gagné sauf Paris-Roubaix cette saison, il est encore impressionnant, il est déjà en train d'assommer le Tour. Il a 2 minutes 25 d'avance sur Jonas Vingegaard et près de 3 minutes d'avance sur le groupe Sexas Evenepoel, une démonstration de force.

0: Jérôme, de Tadej Pogacar, du champion du monde aujourd'hui.
1: Oui, une démonstration de force. Il est parti à plus de 40 km de l'arrivée, juste après la Mongie. Voilà, un grand numéro de Tadej Pogacar. 2 minutes 25, tu l'as dit, plus les bonifications. Et il reste encore 500 mètres pour lui. L'addition va être très très salée à l'arrivée.
0: Et Tadej Pogacar qui va récupérer, qui va troquer son maillot arc-en-ciel pour le maillot jaune qu'il a déjà goûté, hein, qu'il a déjà connu depuis le début de ce Tour de France. Il a déjà remporté une étape, évidemment. Il y a ce record de 8 étapes sur le Tour de France que Tadej Pogacar pourrait aller chercher. Il en est déjà à 2, évidemment, après la première victoire au sommet. C'était au sommet de...
1: Des Angles.
0: Ah, des Angles, évidemment. Première étape dans les Pyrénées, deuxième étape dans les Pyrénées pour Tadej Pogacar qui va franchir la ligne dans quelques minutes. Il grimace un petit peu, hein. Le Slovène, c'est dur, et évidemment la chaleur. Cette ascension, il a fait quasiment 40 km tout seul, Jérôme.
1: Ouais, il a fait vraiment un numéro et on sent qu'il lâche rien. Des fois, le vainqueur, quand t'as autant d'avance, tu te relèves un petit peu, tu profites. Non, il pousse vraiment sur les pédales pour gagner les quelques secondes encore supplémentaires. Voilà, ça va faire un bel
0: écart. Ça y est, il se lève, il lève les bras, il s'incline, il salue la foule. Tadej Pogacar qui franchit la ligne. Victoire de Tadej Pogacar sur cette 6e étape du Tour de France. La victoire d'étape, le maillot jaune. Une magnifique journée, évidemment, pour la team UAE Emirates. C'est peut-être un Tour de France déjà remporté avec plus de 2 minutes 30 d'avance sur Jonas Vingegaard, son dauphin en général.
2: 24e victoire d'étape pour l'ami Poggi aujourd'hui, qui grappille et qui est toujours en 5e position. 24e, c'était la 23e l'autre jour. 24e, devant lui André Leduc, 25 victoires. Bernard Hinault, 28. Bernard Hinault va-t-il être doublé par Pogacar dans ce Tour de France? Eddy Merckx est à 34, donc là ce serait compliqué. Marc Cavendish à 35. Jonas Vingegaard, lui, est déjà pointé avec un retard de 50 secondes. L'écart sera sans doute un peu plus de 2 minutes. Hein.
1: Oh oui, largement, même largement. Plutôt 2 minutes 40, voire 2 minutes 45. Voilà, on s'attendait pas forcément, on s'attendait à une victoire de Tadej Pogacar, pas forcément avec un écart aussi grand. Jonas Vingegaard qui a 800 mètres de l'arrivée et qui compte déjà 1 minute 08 de retard.
2: Ouais, 1-08 de retard. Il grimace Jonas Vingegaard derrière ses lunettes. On sent que le regard est un peu triste pour le Danois qui a réalisé un très beau début de saison, qui était imbattable, qui était invincible. Oui, mais il n'avait jamais affronté Pogacar cette saison. Et dans le Giro et dans toutes les courses qu'il avait faites auparavant, personne n'avait réussi à le battre. Et bien là, aujourd'hui, il est battu dans les grandes largeurs, Maria.
0: Ouais, il avait écrasé Paris-Nice, écrasé le Tour de Catalogne, écrasé le Giro. Mais c'est vrai qu'il est dans une autre sphère aussi, Jonas Vingegaard. Mais finalement, pas encore dans la sphère de Tadej Pogacar, et donc forcément il lui manque ce petit boost de niveau à Jonas Vingegaard pour arriver au niveau du Slovène.
1: Il n'y a pas beaucoup de coureurs cette année qui ont battu Tadej Pogacar, hein. On a eu Wout van Aert à Paris-Roubaix, Dorian Godon un Français sur des étapes du Tour de Romandie, mais le Tour de France, c'est le jardin de Tadej Pogacar. Il laisse rien aux autres, et Jonas Vingegaard, malgré tout son talent, reste le meilleur des autres derrière Pogacar.
2: Si, il laisse des choses à ses amis,
1: ses coéquipiers.
2: Isaac Del Toro, l'autre jour à l'arrivée à Barcelone de la deuxième étape. Depuis, eh bien, déjà 2 victoires d'étape pour Pogacar dans ce Tour de France, alors que Vingegaard s'approche de la ligne d'arrivée. Le retard est déjà de 2 minutes 20 et il n'est pas encore sur la ligne, Maria.
0: Non, il va franchir la ligne avec plus de 2 minutes 30 de retard sur Tadej Pogacar. C'est dur pour Jonas Vingegaard. La ligne lui paraît vraiment très très loin. Il grimace le Danois. Plus de 2 minutes 30 d'écart avec Tadej Pogacar. Il souffle. Oh, c'était un supplice cette épreuve, cette 6e étape du Tour de France pour Jonas Vingegaard. 2.37, 2.38 de retard sur Tadej Pogacar. Et le sprint pour la 3e place, évidemment, c'est Remco Evenepoel qui a lancé ce sprint, bien suivi par Isaac Del Toro derrière. Ils ont fait le trou, les deux hommes, parce que Juan Ayuso Polsexas n'arrive pas à suivre. C'est Isaac Del Toro qui est parti. Isaac Del Toro qui va remporter cette 3e place devant Remco Evenepoel, devant Polsexas, devant Florian Lipovitz et Lenny Martinez qui termine en queue de ce groupe.
1: Polsexas 5e, Lenny Martinez 9e. Donc voilà, très belle étape pour nos deux coureurs français. Ils n'étaient pas si loin que ça de Jonas Vingegaard, hein. Finalement, au final, on rajoutera à l'écart entre Pogacar et Vingegaard les 4 secondes de bonification. Il y a 10-6-4. Donc on pourra encore rajouter 4 secondes à l'écart entre Pogacar et Vingegaard.
2: Je ne sais pas si vous avez vu cette image. Tadej Pogacar qui attendait l'arrivée de ses rivaux. Il a vu Vingegaard arriver, il lui a tapé dans la main. Il a a mis une petite tape sur les fesses. C'est bien, mon gars. C'est bien. Bon, t'es battu, mais c'est bien.
0: Et Jonas Vingegaard lui a même pas jeté un regard. Il est passé, il baissait la tête, il lui a vite fait taper dans la main, mais il est dépité, Jonas Vingegaard.
1: J'ai rarement vu Jonas Vingegaard avec un visage aussi marqué par l'effort, même dans les années précédentes. J'avais toujours l'impression qu'il avait le visage un peu impassible. Là, on l'a vu, c'était vraiment très difficile de terminer cette étape et il a fini vraiment détruit, le coureur danois de Visma The Bike.
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2: 11 km 700 de l'arrivée. Les équipes de sprinteurs qui sont en train de se mettre aux avant-postes du peloton pour préparer le sprint. Il n'y a plus d'échappée, mais on tente à nouveau de s'échapper d'ailleurs dans le peloton. C'est un
27: le coup là, du kilomètre.
2: Le coup du 11 km.
27: C'est Scarsett, semble-t-il, qui est en train de tenter ça du côté de l'équipe Uno X. Mais pour l'instant, on s'accroche. Ça va être très difficile de sortir à 11 km de l'arrivée désormais.
2: Il y a du beau monde, évidemment. Il nous manque. Qui qui nous manque malheureusement, notre petit français Paul Magnier qui n'a pas été sélectionné puisque c'est Tim Merlier qui est là. On a hâte de le voir au départ du tour, hein, peut-être l'année prochaine.
27: Oh là là, ça joue des épaules là sur la gauche de la route. Michael Matthews est distancé. On a un petit français qui est quand même pas mal là, c'est Anthony Turgis qui est au chaud dans la boule. Ils sont plus qu'une trentaine désormais, à 2 km 400 maintenant de l'arrivée. Il va falloir jouer des coudes, attention, il y a quelques coureurs qui ont aussi des incidents mécaniques, une roue arrière pour Timen Arestman par exemple, à 2 km 200 de l'arrivée.
2: Le centre-ville est tout proche désormais pour les coureurs du Tour de France, la 7ème étape qui va s'achever dans quelques instants. 2 km pile poil avant la ligne d'arrivée et les équipes de sprinteurs qui se mettent à l'avant. Pierre-Yves, bon travail et ça frotte dur.
27: Et on aperçoit aussi l'équipe UnoX qui se rapproche sur la gauche de la route.
1: Un incident là, ça a frotté fort là, Pierre-Yves, dans ce tunnel. À sortie d'un tunnel, on a vu un coureur de l'équipe Tudor déchaussé. Ça a dû frotter à l'intérieur du virage. C'est tendu hein, pour l'approche de ces deux derniers kilomètres.
27: Il y a une équipe qui est vraiment très très bien, c'est l'équipe Alpecin. Actuellement, ils sont encore 5-6 pour essayer d'emmener Jasper Philipsen qui a bien l'intention de prendre sa revanche et de pouvoir s'imposer. On aperçoit également le maillot vert de Mats Pedersen sur la gauche de la route. Binyam Girmay est là aussi en 4e, 5e position derrière les Alpecin. On aperçoit
2: Pas trop de Décathlon CMA CGM, me semble-t-il.
27: Pour l'instant, c'est vrai qu'ils sont
1: deuxième rideau.
27: En 15e position pour l'instant. Mais il reste du temps, 1 km 200 encore. Christophe, on va se rapprocher de la flamme rouge dans un instant.
2: La flamme rouge qui est en vue donc pour les coureurs du Tour de France, toujours emmenés par les équipiers de Jasper Philipsen. La flamme rouge du dernier kilomètre.
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27: Et ça joue des épaules encore. On voyait Clément Russo à l'instant avec un coureur de l'équipe de Tim Merlier en deuxième rideau. Tim Merlier, alors que pour Olaf Koy, ça se rapproche tranquillement. Pour les Alpecin, c'est parti sur la droite de la route. On va essayer de déposer au mieux Jasper Philipsen. Il y a un coureur de l'équipe Cararural qui est également bien placé. C'est Fernando Gaviria juste devant. Il y a Binyam Girmay juste derrière lui et Tim Merlier. Les Alpecin sont parfait pour le moment pour emmener Jasper Philipsen qui est lancé. Cette fois, c'est lui, le poisson pilote. Attention avec Gaviria qui est sur la droite de la route. Gaviria qui est pas mal. Il y a aussi Warwick Schuld au centre de l'écran. Warwick Schuld au centre de la route et Tim Merlier qui va pouvoir s'imposer. Tim Merlier qui s'impose devant Binyam Girmay et Warwick Schuld en troisième position. Jasper Philipsen n'a pas pu poser.
2: Voilà, Jasper Philipsen qui a lancé le sprint le premier, mais qui est peut-être parti d'un peu trop loin, non, Jérôme?
4: Un peu trop loin, je ne sais pas. En tout cas, il a été très très bien emmené par Mathieu Van Der Poel. Je crois qu'il est un petit peu sur cette arrivée-là à court de jambes, hein, Jasper Philipsen, parce que tout le travail de son équipe était parfait. Il l'a dit il y a quelques jours, il fait chaud, j'ai pas les meilleures sensations. Là, son travail de son équipe a été parfait. Il a frotté un petit peu avec Gaviria, donc même dans le sprint, ça vous déconcentre un petit peu, vous perdez un petit peu de vitesse. Et Tim Merlier, comme à son habitude, il avait un coéquipier un peu avec lui, mais il s'est débrouillé un petit peu tout seul et il a ce sens du timing, Tim Merlier, pour sortir au bon moment. C'est jamais trop tôt, c'est jamais trop tard. C'est ça l'instinct aussi du pur sprinter.
2: Tim Merlier qui s'impose donc ici à l'arrivée à Bordeaux, qui prend sa revanche d'avant-hier. Il n'avait été gêné, il n'avait pas eu de poisson pilote pour aller s'imposer lors de la première étape de sprint. Tim Merlier qui est tout simplement l'un des tout meilleurs sprinteurs au monde, si ce n'est le meilleur, Jérôme.
1: Oui, c'est l'un des tout meilleurs. On n'arrive pas tellement à établir une hiérarchie parmi ces sprinteurs, mais il est vrai que lorsque ça arrive de l'arrière, Tim Merlier est quasiment intouchable. Il arrive, comme tu le dis, Jérôme, il a un sens du timing incroyable. Et puis, quand Tim Merlier gagne, on peut remarquer quelque chose, on peut ramasser la photo finish. C'est souvent, avec une, voire plusieurs longueurs d'avance. Pourquoi ? Parce qu'il a un sprint très court, une accélération fulgurante et il gicle, quoi. Il arrive de l'arrière et il met tout le monde tout de suite à deux roues. Il a été très patient, il se chamailler sur la droite de la route et lui, il a mis le clignotant plutôt sur la gauche du boulevard. C'est clair, c'est limpide et on va avoir la première larme de David Ebramati aujourd'hui. Il va hurler, il va pleurer et c'est la première victoire de cette équipe Soudal Quick-Step dans ce Tour de France.
2: on fait un petit point sur la course parce que là on est dans la dernière difficulté du jour. Il se passe des choses dans cette montée
27: De Cadouin, effectivement. Et 400 mètres encore à parcourir pour les deux hommes de tête. Thibaut Garnalec a lâché Liam Slok et Jakub Otruba sont au coude à coude, mais Jakub Otruba qui se relève et c'est Liam Slok qui va aller tout seul passer en tête cette difficulté à 40 km de l'arrivée. Mais attention, 1 minute 40 derrière, il y a les IF qui sont en train de placer un coup d'accélérateur pour cette
4: points
27: pour Casper Asgreen.
4: Ça veut dire que
27: il peut se passer quelque chose sur la fin de cette étape.
4: Tout à fait, bah c'est ce qu'on disait tout à l'heure, hein. Cette difficulté peut permettre de lancer un deuxième coup et voilà, Valgren s'est écarté,
27: ça casse derrière, hein.
4: Voilà, c'est Casper Asgreen qui y va. Alors il est suivi
27: Mathieu Van Der Poel est là.
4: Mathieu Van Der Poel, Van Vildar, on a Marco Frigo, Dan Houle, Matteo Verscher.
27: Il y a un groupe. Attention, il y a un groupe qui est en train de se former. Il va peut-être se passer des choses dans ces 40 derniers kilomètres. C'est peut-être ce qu'on attendait qui est en train de se passer. En tout cas, c'est dur. Alors, je ne sais pas si ça va suffire, mais on va surveiller ça dans les secondes à venir et les minutes à venir. Nous sommes à 40 kilomètres de l'arrivée. Le peloton est à 1 minute 40 derrière les échappés, mais ça bouge.
2: Le passage au sommet, enfin si on peut appeler ça un sommet, Pierre-Yves, c'est un petit sommet quand même.
27: Attention, Abrahamsen également qui sort sur la droite de la route. Ouais. Décidément, ça bouge. Hein, et c'est du costaud. Ouais.
5: Il y a la présence de Mathieu Van Der Poel qui va poser problème à ce groupe parce qu'il a l'air très facile, lui, l'équipier de Philipsen. Alors est-ce qu'on a quoi comme consigne dans cette équipe Alpecin, je ne sais pas, mais en tout cas Mathieu Van Der Poel est très vigilant. Il y a du costaud à l'avant. Si le peloton derrière ne réagit pas très vite, c'est un groupe qui pourrait effectivement aller très loin. En tout cas, il va y avoir une belle bataille parce que ce final, on l'a dit, à partir de cette bosse là, il est tortueux, ça monte, ça descend, c'est pas si simple, c'est pas tout plat. Il va falloir que les équipes de sprinteurs soient très très costauds pour pouvoir maîtriser le grand nombre d'attaques qu'il va y avoir maintenant jusqu'à l'arrivée.
27: J'ai pas l'impression que ça va suffire. Ils ont passé déjà le sommet et ça rebascule derrière. Ça va être compliqué. Tout le monde tient pour l'instant.
4: Oui, alors la première partie du peloton s'est regroupée, mais derrière, il y avait des cassures. On n'a pas pu voir où étaient les sprinteurs, les Max Canter, les Philipsen, les Binyam Girma. Il faudra voir s'ils ont tous basculé dans le premier groupe. Mais comme le disait Jérôme, s'ils n'ont pas basculé dans la première partie du peloton, il faudra qu'ils aient des équipiers avec eux pour pouvoir les ramener. Donc on va faire un point dans quelques minutes pour voir vraiment où ils sont. Oui, je pense que tout devrait se regrouper, mais certains sprinteurs auront peut-être laissé quelques plumes dans cette montée.
2: La route du Tour, 34 km de l'arrivée à Bergerac. On avait l'espoir que certains réussissent à s'échapper, à fausser compagnie au peloton. Malheureusement, ça ne sera pas le cas, Pierre-Yves.
27: Non, je pense qu'il ne se passera rien jusqu'à l'arrivée désormais, puisque le peloton est groupé à 34 km de l'arrivée. Liam Slok est en tête, Jakub Otruba est à 20 secondes, Thibaut Garnalec à 28 secondes, donc l'échappée a implosé. En revanche, le peloton est à 1 minute 37 et ça s'est regroupé. Le coup de force notamment de Casper Asgreen n'a pas fonctionné. Place très certainement au sprinter dans quelques minutes ici à Bergerac.
2: 26-27 secondes d'avance à 4 km 200 de l'arrivée pour Liam Slok qui fait de la résistance et qui donne tout ce qu'il a. Il lui en reste encore un peu dans les sacoches, plus grand chose, mais en tous les cas le parfum de la victoire lui donne une force incroyable, Pierre-Yves.
27: Là il est dans le timing, hein. Il est toujours 25 secondes devant le peloton et il y a moins de 4 km et là ça va devenir plus intéressant pour lui.
2: Voilà, Liam Slok, 25 ans, coureur flamand de la formation Lotto Intermarché.
27: Il continue d'appuyer, la relance incroyable.
4: Ouais, la relance après le virage, quand tu as fait toute la journée devant, il a encore un peu de force, hein. Ça, bien sûr, l'écart diminue un petit peu, mais il est encore là. 18 secondes à 3 km 300 de l'arrivée, ça risque d'être juste, ça accélère encore un petit peu dans le peloton. Mais attention, au moindre incident, ça pourrait suffire pour l'homme de tête.
27: Jérôme Pinault, tu y crois? Tu crois qu'il peut le faire?
5: C'est possible, ça va être en tout cas très serré. Je le vois soit aller au bout, soit être repris dans les 800-900 derniers matchs, hein. Ça va être très tendu, mais en tout cas il a encore beaucoup d'énergie, il se bat bien. Derrière c'est quand même bien lancé, hein. C'est encore bien étiré, il y a encore de la cohésion dans les équipes. On le sait, à certains moments on va commencer à devoir se placer et puis à chasser, mais là on est encore dans la chasse, on est bien concentré pour aller chercher ce coureur.
27: Toujours 10 secondes, 2 km 400 et là attention parce que ça va devenir compliqué maintenant avec
4: gros virage à droite.
2: Dans le peloton, avec un gros virage à droite, mais le plus dangereux des virages, ce sera juste avant la flamme rouge, à 1 km 200 de l'arrivée. Donc dans 1 km à peine, et là c'est vraiment scabreux, avec un rétrécissement, un virage à droite. Là c'est très dangereux, attention, hein, surveillez. Hein.
4: Tout à fait, le virage à droite, c'est pas très grave, c'est qu'on passe de cette route très large et la route va diminuer de moitié hein, dans ce virage. C'est pour ça que ça frotte autant là à l'approche du dernier
2: kilomètre. Tout le monde est prévenu, les coureurs ont repéré, mais effectivement là il est en ligne de mire à la banderole des deux derniers kilomètres. Liam Slug qui
6: continue, parce que
2: c'est dur, ça monte.
4: C'est fini, malheureusement. Il n'y avait plus rien
2: dans le moteur de Liam Slug qui
4: il a fait peur aux équipes.
2: Attention, parce que le peloton peut également se faire peur dans quelques instants maintenant avec ce virage à droite. On va surveiller ça avec beaucoup d'inquiétude. Le virage est dans quelques instants, Pierre-Yves.
6: Oui, avec dans 100 mètres maintenant la flamme rouge, et on a aperçu Olaf Coy qui était bien placé. Attention à ce virage avant la flamme rouge.
2: Le dernier, l'avant-dernier virage de cette 8e étape du Tour de France s'est passé sans encombre pour les coureurs du peloton et pour les équipes de sprinteurs qui vont se mettre en place. La flamme rouge du dernier kilomètre.
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6: C'est parti, donc Liam Slug n'aura pas réussi sa mission. Il vient d'être mangé par le peloton et les coureurs, notamment de l'équipe Net Company Ineos, qui sont bien placés avec Dorian Godon qu'on aperçoit sur la gauche. Attention, il a failli accrocher Binyam Girmay. Un dernier virage avec Mathieu Van Der Poel, très bien placé dans sa roue. Là, Jasper Philipsen, ça sert pour les coureurs d'Astana sur la gauche avec ce dernier virage. Voilà, j'ai l'impression que Mathieu va faire un gros numéro. Mathieu Van Der Poel avec Jasper Philipsen dans sa roue. Attention, Olaf Coy quand même qui est encore à l'abri, ça va être dur pour Max Kanter. Il va peut-être réussir à s'accrocher, mais Mathieu Van Der Poel est très fort. Il y a Olaf Coy sur la droite de la route, Olaf Coy, Youyaf ou Jasper Philipsen et Tim Merlier également. Tim Merlier à la lutte avec Binyam Girmay, ça sera le dernier mot très certainement pour Tim Merlier devant Binyam Girmay. Qu'est-ce qu'il est fort ce Tim Merlier, c'est lui le meilleur sprinter actuellement du peloton du Tour de France.
2: Impressionnant Tim Merlier qui a déposé tout le monde et qui s'impose avec un vélo d'avance quasiment, Jérôme.
4: Un vélo d'avance, c'est impressionnant la manière dont il gère ses sprints. On a Olaf Coy et Philipsen qui se bagarrent de leur côté, on le voit pas, lui passe de l'autre côté tout seul. Je répète ce que j'ai dit hier, en vitesse pure, on le voit encore aujourd'hui, il n'y a pas de match. On l'a pas vu dans les 800 derniers mètres, d'un coup il débouche de
2: la caméra. Pas de poisson pilote en plus, Jérôme.
4: Non. Il y a Jasper Stuyven qui a encore fait un gros boulot dans le dernier virage notamment, mais si on revoit les images là,
6: il est 11e à 500 mètres de l'arrivée, et comme il est dans le virage, il est très loin.
4: Il y a une cassure
6: incroyable.
4: Et les autres, Olaf Coy,
2: il remonte à une vitesse.
4: Max Kanter, Philipsen se frotte à droite de la route, et lui il est déjà passé tout seul et il est passé.
27: Jérôme Pinot, c'est incroyable le numéro de Tim Merlier.
5: Ouais, j'ai fait un focus sur Tim Merlier dans le dernier kilomètre pour voir comment il s'est débrouillé. Je peux vous dire que là on se posait la question hier, est-ce que c'est le plus rapide? Bon ben là on va plus la poser hein, parce qu'il était très très très loin. Il y a même eu une cassure aux 400 mètres, il bouche le trou, il arrive quasiment avec un tiers de plus de vitesse que le groupe qu'il précède. Il rentre comme une balle, un sprint de l'arrière encore une fois, il se rassoit et se permet de se remettre debout aux 200 mètres. Il est le plus rapide, il est intouchable Tim Merlier, même sans lead out, même sans train autour de lui. Il est incroyablement rapide et il vient régler encore tout le monde avec encore une fois un vélo d'avance. Il a largement la marge pour même partir de plus loin encore, c'est incroyable. Il est ultra ultra rapide.
2: Mais on a l'impression qu'il n'était pas qu'il avait quasiment un moteur sur son vélo quand on l'a vu.
6: Dernier virage, il est tellement loin.
2: Il a une accélération alors que les mecs sont déjà à bloc. Lui, il les remonte comme si c'était des cadets première année. Quoi.
4: Bah c'est ça, parce que là, le sprint, il est à plus de 65 km/h quand Philipsen, Olaf Coy lance et lui, il arrive de l'arrière encore avec un peu plus de vitesse. Donc on a beaucoup parlé des braquets en montagne, ça joue aussi sur le sprint. Il est arrivé de l'arrière, comme a dit Gégé, avec plus de vitesse, mais il faut pouvoir revenir de l'arrière et avoir plus de vitesse que les autres. Il y avait cette cassure, franchement, là, de nouveau en vitesse pure, il n'y a pas de match. On le voit quasiment pas dans le sprint, on voit tous les autres sprinteurs se battre pour se mettre dans la route, Philipsen, notamment Coy et Max Kanter. Lui, il ne perd pas de temps, il ne s'embête pas à jouer des coudes et des épaules, il se met à gauche de la route, il enquille la cinquième et terminé.
2: On va donc rappeler le classement de cette 8e étape, Pierre-Yves, la victoire d'un Belge qu'on connaissait déjà depuis hier et depuis quelques années maintenant.
6: 498e victoire pour les Belges qui se rapprochent de la 500e. Il y en a eu 34 notamment pour Eddy Merckx aujourd'hui. C'est
27: Tim Merlier qui s'impose devant Binyam Germaï. Troisième place pour Olaf Coy. Quatrième, Jasper Philipsen, pourtant parfaitement emmené par Mathieu Van Der Poel, mais qui n'a pas réussi à battre le Belge. Pavel Bittner est cinquième. Pleumers pour l'équipe Tudor est sixième. Ackermann, septième. Huitième, le premier français, c'est Clément Russo pour la Groupama FDJ United. Max Canter est neuvième. Il avait eu un train formidable pourtant, mais il n'a pas réussi à terminer. Et Milan Frétin de l'équipe Cofidis, le Belge également, termine dixième. Warwick Scholt aujourd'hui est onzième.
2: Voilà, Tim Merlier qui fait également une très belle opération au classement du maillot vert, puisqu'il revient à seulement 15 points de Mats Pedersen. Ah ouais. 228 points pour Pedersen, 213 pour Merlier. On disait que le classement était peut-être déjà joué. Là, c'est relancé complètement, hein, Jérôme.
4: Bah, deux victoires d'étape, en plus avec un faible coefficient. Les étapes sont classées par coefficient. C'est 70 points la victoire, ça va vite. Hein. Plus, et pour la première fois depuis le début du tour, il a été faire le sprint intermédiaire, hein, Tim Merlier.
2: Ouais, donc quand il nous disait que le maillot vert ne l'intéressait pas, je voilà. pense que là, il a changé d'avis. Hein.
27: Il a perdu qu'un point sur Mats Pedersen, il a fini 7ème.
4: On a bien senti qu'il l'a pas fait à fond le sprint intermédiaire, parce qu'il est resté assis tout le long, mais il était quand même là pour prendre quelques petits points, et ça, bah voilà, l'appétit vient en mangeant aussi.
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2: Et le final de cette 9e étape du Tour de France approche. Nous sommes à moins de 20 km de l'arrivée, 17 313 km exactement. La situation a évolué depuis tout à l'heure. On va faire un point avec toi, Pierre-Yves, car l'échappée de 8 s'est un peu dispersée.
27: Elle a implosé.
2: Et a implosé, exactement. Le top course, c'est tout de suite.
27: 17 km à parcourir, 28 secondes d'avance sur un petit groupe de poursuivants et surtout sur le groupe maillot jaune, il y a 54 secondes. Donc c'est ça qui est intéressant. On a 4 hommes en tête. On a Mathieu Van Der Poel, on a Tobias Johannessen, on a Alex Baudin, le français toujours, qui fait une superbe étape, le coureur d'IF Education First, et Tom Pidcock qui a réussi à s'accrocher malgré des problèmes mécaniques. Ça veut dire que devant, on n'a plus de coureurs de l'équipe Lidl Trek. On est bien d'accord, Jérôme.
4: On a Quinn Simons intercalé encore, qui est en train de se relever.
27: Et il est à 40 secondes déjà.
4: Oui, il est en train de se relever pour rouler dans le peloton. J'espère que ça ne sera pas trop tard. Là, pour le coup, l'équipe Lidl Trek, pas folle la stratégie. Je pense qu'ils auraient dû faire ça avant, parce qu'il y a 54 secondes à 16 km de l'arrivée sur 4 costauds. Va falloir rouler fort dans le groupe Tadej Pogacar pour amener Mats Pedersen.
27: Et du côté de cette équipe Lidl Trek, il y a Carlos Verona, Mathias Kielmose et Derek G et Juan Ayuso désormais et Quinn Simons peut-être dans quelques instants qui vont pouvoir se mettre à la barre pour essayer d'amener Mats Pedersen à la victoire finale. Mais il ne reste plus que 16 km, ça va être une sacrée chasse. Et devant, tiens, ça y est, Quinn Simons prend la barre de ce groupe maillot jaune pour essayer d'amener Mats Pedersen à la victoire tout à l'heure. Mais devant, Alex Baudin, Mathieu Van Der Poel, Tobias Johannessen et Tom Pidcock ont 56 secondes d'avance actuellement.
2: Il y en a un autre qui est en train de se faire rattraper, c'est Lennart Van Etvelt, le coureur de la formation Lotto, qui tout à l'heure avait décidé lui aussi de réattaquer alors que Quinn Simons s'était relevé. Il est en train d'être repris par l'avant-garde du groupe maillot jaune qui ne reprend pas grand-chose aux hommes de tête, hein, Pierre-Yves.
27: La situation est très claire désormais. On a à 15 km de l'arrivée 4 hommes en tête, Pidcock, Johannessen, Van Der Poel, Baudin, et à 55 secondes, donc le groupe maillot jaune emmené par les Net Company actuellement. Ils reprennent la barre avec Kevin Vauclin et les Lidl Trek pour essayer de ramener, mais je ne suis pas sûr qu'ils y arrivent. Hein. Une minute, ça ne font pas pour l'instant.
4: Mais les 6 derniers kilomètres sont quasiment descendants. Il y a juste les 200 derniers mètres où ça va remonter un petit peu pour la dernière ligne droite et le sprint final. Compliqué de reprendre 55 secondes sur le groupe de devant quand c'est profil descendant. T'as 10 km grosso modo pour reprendre quasiment une minute. On est toujours sur le fameux théorème.
2: Sauf qu'il n'y en a pas qu'un. Il y en a 4. Il y a du costaud. Quand t'as un Pidcock, un Baudin, un Van Der Poel et le quatrième c'est un Johannessen. Là c'est des moelleux, comme tu disais hier.
4: Je pense que la stratégie de Lidl Trek c'était de voir si Quinn Simons allait pouvoir basculer la dernière difficulté. Mais après il a continué Quinn Simons avec Van Etvelt. C'est là qu'ils auraient dû se relever tout de suite. Ils ont peut-être bouffé la feuille là, Lidl Trek.
27: Terminé pour Tobias Foss, 54 secondes. Et devant notre français, il faut dire un mot quand même d'Alex Baudin, parce que tu disais, il y a des costauds devant. Moi, je ne l'attendais pas forcément dans cette famille-là. Le petit gars d'Albertville, 25 ans.
2: Ah ouais, franchement, super incroyable étape d'Alex Baudin qui nous régale depuis le début de ce Tour de France, comme il l'avait fait lors du Tour Auvergne-Rhône-Alpes. Il faudra retenir ce nom, Alex Baudin, avec les grands du peloton là, à 14 km de l'arrivée.
0: Alors j'espère qu'ils vont aller au bout parce qu'il y a un Français déjà devant, ça nous laisse une chance de gagner une étape pour nous côté Français, mais ils le méritent tellement, ils se sont tellement battus toute la journée qu'ils méritent d'aller au bout. La réponse elle va être rapide, il y a encore un long faux plat ici avant vraiment de basculer vers Ussel et je pense qu'ils en ont les moyens, je pense qu'ils peuvent se disputer la victoire, mais il ne va pas falloir tergiverser, il va pas falloir se regarder. La problématique dans ce groupe, ben, elle s'appelle Mathieu Van Der Poel parce que moi je suis Johannessen ou Baudin. À un moment donné, je roule plus. Ou en tout cas, j'en garde. Parce que piéger et arriver avec Van Der Poel, c'est faire deux. Donc ça va être compliqué, mais il faut surtout pas se démobiliser devant. Ça va être très très chaud.
2: Et effectivement, il fait figure de grandissime favori s'ils parviennent à garder quelques secondes d'avance sur le groupe maillot jaune qui chasse derrière avec un retard pour l'instant inchangé. Pierre-Yves, 46-48 secondes. Hein.
27: Et ça bouge pas trop pour le moment, mais parce que devant ça se regarde pas. On s'entend bien, on se relaie. Pidcock, suivi de Mathieu Van Der Poel, suivi de Johannessen. On l'oublie pas ce garçon, il a fini 6e du Tour de France l'année dernière. C'est un sacré concurrent. Et puis le 4e à mettre les relais, c'est Alex Baudin. Jérôme Coppel, tant que ça se passe comme ça devant, ils vont avoir du mal à revenir derrière.
4: Non mais là, on peut quasiment dire que c'est fini. Dans 1,5 km, ils vont plonger vers Ussel pour les 5 derniers kilomètres. À l'arrière, ils sont plus que 3. On a Derek G qui a passé la journée à l'avant, qui bien sûr, ses relais sont moins efficaces. Quinn Simons a sauté. On a Kevin Vauclin qui roule. Et je pense que le dernier, j'ai pas vu le dernier de la Lidl Trek. On en a même plus que 2. Carlos Verona et Kevin Vauclin qui roulent. Donc 2 hommes à chasser derrière les 4 hommes de tête. C'est quasiment impossible. Et devant, Mathieu Van Der Poel est le grand favori, mais Tom Pidcock a l'air de vraiment marcher fort. Il appuie ses relais, on sent qu'il est très bien, le coureur britannique.
27: Donc Schelmoser, Juan Ayuso, Jérôme Pinot, ils ne se mettent pas à la barre pour aller chercher une victoire d'étape.
0: Eh ben non, ils ont décidé de rester en retrait, de garder des forces pour la suite du Tour de France. Et c'est ce qui va certainement condamner Mats Pedersen. C'est quand même dommage de ne pas d'avoir fait tout ça. 6 km à rouler pour Ayuso et Schelmoser. Si c'est ça qui les met dans le dur pour le reste du tour, alors ils ne feront pas sur le podium du tour. Donc c'est dommage de garder deux garçons. C'est all-in aujourd'hui. On n'a que 6 km, ça va descendre jusqu'à Ussel. Je ne comprends pas tellement la tactique Lidl Trek aujourd'hui. Entre la tergiversation tout à l'heure de Derek G et de Quinn Simons, maintenant qu'on ne fasse pas rouler deux coureurs qui sont restés dans les roues jusque-là, très étrange, mais à ce petit jeu, ils vont tout perdre, les Lidl Trek. Ils ne vont pas réussir à rentrer.
4: Ayuso, c'est à la limite, c'est compréhensible. C'est le mieux placé au général. C'est celui qui a plus de chances de monter sur le podium. Mais Schelmoser, là, fallait l'envoyer. Et depuis un bon petit moment déjà.
27: Le sixième Tour de France de Mathieu Van Der Poel, qui, vous en souvenez, lors de sa première grande boucle en 2021, avait rendu hommage à son grand-père avec un maillot incroyable. Il s'était imposé à Mur de Bretagne, c'est cela. Hein, c'était dès la deuxième étape du... Première ou deuxième étape du Tour de France ? La deuxième. Et qui avait récidivé l'an dernier en s'imposant à Boulogne. Il est le grandissime favori. C'est un immense champion que Mathieu Van Der Poel, vainqueur à multiples reprises de Paris-Roubaix, un homme de classique, mais aussi qui sait se faire mal dans les étapes du Tour de France. Ce serait donc son troisième succès, mais on espère, alors on adore Mathieu Van Der Poel, mais on aurait bien aimé et on aimerait bien que Alex Baudin, qui a fait lui aussi un travail formidable aujourd'hui, puisse y parvenir. C'est pas le favori pour la victoire si ça se termine à 4.
4: Si on devait faire une hiérarchie, Van Der Poel, Pidcock, peut-être Baudin et Johannessen. Bon, quoi que Baudin et Johannessen, les deux vont assez vite, mais par rapport à Pidcock et Van Der Poel, ça paraît compliqué. Bon, on a une chance et demie de gagner parce que Mathieu Van Der Poel, on le rappelle, pour ceux qui savent pas, il est quand même à moitié français, tu viens de le dire, avec Raymond Poulidor. Donc on a
27: une chance et demie.
4: On est dans
27: le Limousin,
4: tout à fait.
27: C'est des souvenirs de famille. 5 km encore à parcourir. 35 secondes, hein. Attention, que 35 secondes. Donc il y a 700 mètres d'écart entre les hommes de tête et le peloton. Et ce sont toujours les nettes compagnies avec Kevin Vauclair.
4: Il n'y en a plus qu'un. Donc si l'écart est juste, je vais faire un petit écart après. Si l'écart est juste, c'est signe que Kevin Vauclair marche très très bien. Et là, les hommes de tête, voilà, c'est normal. Il y en a qui sautent un petit peu des relais, mais il ne faut pas se regarder trop loin de la ligne d'arrivée quand même. Ils ne sont pas loin derrière. Ils ont suffisamment d'avance, je pense, mais c'est pas loin.
27: Ah, ça revient. 39 secondes. D'écart. On est à 3,8 km de l'arrivée à Ussel, dans ce département de la Corrèze, et il continue à bien s'entendre. Comme Tom Pidcock, qui prend le relais cette fois-ci de Mathieu Van Der Poel. Baudin est en troisième position, Johannessen en quatrième. Ils sont à la queue-leu-leu en belle file, alors que derrière ça revient 38-39. Il faut essayer d'en garder quoi ? Une vingtaine de secondes à la flamme rouge, GG ?
4: Même pas 15 secondes, ça devrait suffire. Derrière, ils vont se décourager. Là, on a Yonis Aguirre pour Cofidis qui roule parce qu'il a Rambourou dans ce groupe pour qui le final pourrait bien convenir. Mais de nouveau, c'est un peu tard à 3 km 200 de l'arrivée pour l'équipe Cofidis de venir. C'est trop tard. Ça va être chaud quand même. On sent très bien que les hommes de tête, et notamment Johannessen, collaborent beaucoup moins. C'est peut-être le moins rapide. Il va peut-être essayer, le coureur norvégien du NOX, de piéger les autres pour espérer remporter la victoire.
27: Et le travail incroyable de Mathieu Van Der Poel qui passe des relais énormes. Il a beaucoup, beaucoup bossé. Est-ce qu'il va lui en rester un peu pour espérer aller remporter la victoire sur son talent intrinsèque? Il est le plus fort, même s'il est un peu cuit là.
1: Et Tom Pidcock aussi a fait une étape incroyable. Il a bouché les trous sans arrêt. C'est lui qui vient de mettre le dernier relais. C'est sûr que personne ne s'est économisé dans les quatre devant, parce que Baudin a fait également beaucoup de travail. Johannessen continue à passer des petits relais. 35 secondes à 2 km 500. Ça risque d'être bon quand même. Ça risque de le faire pour les quatre hommes de tête.
27: Ah ouais, pour que ça se passe là, hein, dans les quatre de tête, Jérôme.
0: Tout à l'heure, Alex Baudin a eu a été limite de péter, hein, dans le dernier petit répète chaud avant vraiment de basculer. Il y a Van Der Poel qui s'est écarté, il a pris 1 mètre, 2 mètres, 3 mètres, et Baudin lui a fait signe, non, vas-y, bouge. Il était vraiment au taquet. On sent que les trois coureurs sont à fond, ils sont à 100%. Le sprint, ça va être un sprint de mort, hein. Ça va être un sprint de celui qui va vouloir souffrir encore une dernière fois. Et attention, après des journées comme ça, à rouler, à écraser les pédales dans un effort violent sous la chaleur, avec un final où on peut plus se ravitailler, de pas choper les crampes dans le sprint et dans le dernier effort en lactate.
1: Le même geste pour deux hommes, Alex Baudin et Johannessen, qui resserrent le boa. C'est pas pour
27: pour faire le coup du serpent. Hein. Le boa, Jérôme, c'est avant c'était les cale-pieds. Là, c'est le petit système qui permet de resserrer la chaussure.
4: Quand tu resserres les godasses, c'est que tu vas mettre une praline, hein, normalement. Donc, les deux ont fait ça en même temps. Et c'est marrant, c'est les deux moins rapides. Donc, ils ont peut-être une idée derrière la tête, là, 1,5 km de l'arrivée.
2: 1,5 km de l'arrivée, 27 secondes. Le dernier pointage entre les quatre hommes de tête et l'avant-garde du peloton maillot jaune, Pierre.
27: Qui a 1,3 km boit dans son bidon. Ça veut dire que là, on commence à compter ses coups de pédale.
2: Ah, attention, on n'a pas trop les compter quand même. Hein,
4: oui,
2: on
4: va bien. Ça a mis du temps. Mathieu Van Der Poel a mis du temps à prendre le relais. Il ne le prend même pas vraiment. Et bien sûr, Bodin et Johannessen ne roulent plus. Attention, on arrive à la flamme rouge avec seulement 23 secondes. Hein.
2: La flamme rouge du dernier kilomètre, c'est maintenant pour Van Der Poel qui passe sous la flamme rouge.
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27: Ça va se jouer à rien parce que les quatre commencent évidemment à se regarder. Le mur final est devant eux, 900 mètres encore à parcourir. Mathieu Van Der Poel en première place, Tom Pidcock qui est juste derrière, Mathieu Van Der Poel qui a fait signe du coude, vas-y prends le relais, il ne prendra pas le Britannique. Johannessen est en troisième position et Alex Baudin en quatrième. Derrière ils sont à 15 secondes seulement, ils vont sûrement fondre sur ce groupe, il va pas falloir se regarder trop mais ça devrait le faire. 600 mètres en parcourir et Mathieu Van Der Poel, Jérôme, qui est le premier pour l'instant et qui regarde derrière.
4: C'est pas la meilleure place et surtout personne ne veut le relayer. Attention à ce que ça ne revienne pas de derrière. Pour l'instant, le mieux placé dans les coureurs rapides, c'est Tom Pidcock. Bien sûr, il a pris la roue de Mathieu Van Der Poel. On va voir si ça va être suffisant.
27: Et attention à ce que Mats Pedersen ne déboule pas derrière. Ah, hein, parce que ils sont pas loin. Ils sont pas loin derrière. Ah, les fauves. Et pour l'instant, ça accélère pas. Mathieu Van Der Poel, il garde encore et Mats Pedersen
2: qui accélère.
27: Il a démarré. Mats Pedersen, il a commencé son sprint. Si ça bouge pas, si Mathieu Van Der Poel ne décolle pas, il reste 300 mètres, ça va revenir de derrière avec Mats Pedersen. Pidcock ne bouge toujours pas, Johannessen non plus, ils sont gelés. Non, ça y est,
2: ça accélère.
27: Avec Mathieu Van Der Poel qui place son accélération, Johannessen en deuxième, Pidcock en troisième, Baudin en quatrième qui ne pourra pas s'imposer, il est le plus costaud. Mathieu Van Der Poel, il est champion du monde de toutes les catégories. Van Der Poel vainqueur à Ussel. Mathieu Van Der Poel est champion du monde de cyclocross, il est champion du monde sur route, il est champion du monde de gravel, il est champion de monde de tout et il est champion aujourd'hui. Il s'impose à Ussel.
2: Magnifique victoire de Mathieu Van Der Poel. C'est une récompense magnifique pour ces garçons qui ont tout donné. Alors évidemment, ils ne peuvent pas tous gagner, mais chapeau à ces quatre hommes, Jérôme.
4: Ouais, chapeau à ces quatre hommes et ouais. Derrière, ils vont avoir des regrets parce que même si le sprint a été un peu différent parce que tu ne joues pas la victoire, mais Philippe Ogana a battu Mats Pedersen hein, derrière. Donc c'était chaud. Il n'y avait pas beaucoup d'écart à l'arrivée. Mathieu Van Der Poel a vraiment joué avec les nerfs de ses adversaires et a lancé le sprint au dernier moment sur ses qualités, sur l'explosivité pure. Il a réussi à décoller ses adversaires, même si Johannessen surprenant deuxième.
2: Mathieu Van Der Poel qui lève les bras en vainqueur derrière la ligne d'arrivée où l'attendait sa fiancée. Voilà, il est récompensé, Mathieu Van Der Poel. Son tour de France est déjà réussi avec cette victoire. Il n'a laissé la chance à personne dans ce sprint. Johannessen s'est accroché quand même, hein. Mais bon, face à la machine Van Der Poel, c'est impossible.
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24: 18h tout pile sur RMC, allez les bleus, et ben oui, on est dans Rotten sans flamme pour une magnifique semaine, et quelle semaine! Déjà, c'est la dernière semaine de l'année, donc après, direction les vacances, et des vacances bien méritées, et encore une fois, on vous remercie pour les audiences tout au long de l'année, on est monté crescendo, tant mieux, écoute, on s'est régalé, et merci, merci beaucoup, vraiment, du fond du cœur, on vous remercie, et on va vous remercier tout au long de la semaine, parce que on va vous rendre ça, on va vous rendre l'appareil, on va, toutes les infos elles seront dans Rotten sans flamme, on va faire monter la sauce et à commencer par demain soir, parce que demain soir c'est le grand jour, demi-finale de la Coupe du Monde France-Espagne, quelle affiche pour en parler aujourd'hui. On est avec Benoît Boutron, salut Benoît.
2: Salut Jérôme, salut à tous.
24: Ça va Benoît?
2: Ah bah, c'est une semaine de demi-finale et de finale de Coupe du Monde, on est à bloc évidemment.
24: Écoute, on espère, bon il y aura la finale ça c'est sûr, mais on espère que la France va y participer, en tout cas il y en a un qui espère ça, c'est Eric Dimeco, salut Eric.
25: Salut Jérôme, salut Benoît, salut à
2: salut
25: tous.
2: Salut Eric, comment ça va?
25: Ça va,
24: ouais, non. T'as pas trop chaud, c'est bon?
25: Ah non, pourquoi? Mais on est habitué nous à la chaleur en bas, tu le sais.
24: Oui,
25: c'est vrai.
24: Oui, d'accord.
2: Y'a pas un instant promo Eric?
25: Je sais pas. Y'a pas quoi?
2: Y'a pas un instant promo de quelque chose?
25: Non. Ah oui, tiens, c'est vrai, ça, vendredi.
24: Une clim à vendre.
25: Vendredi soir, Osiris, c'est un concert à la Bouilladis, voilà.
2: C'est à la Bouilladis, incroyable.
24: J'espère que c'est climatisé.
26: Profitez-en, il y a 10 places de libre.
25: Non, mais...
24: Bon, on est avec Christophe Dugarry,
26: Dugarry. Salut Eric, salut Benoît, salut Jérôme. Incroyable. Ça va très très bien. Enfin une semaine excitante.
2: Ah, voilà.
26: Avec des magues au niveau. Enfin, ça y est, on est dans la Coupe du Monde.
2: Eh, la Coupe du Monde va démarrer sur RMC.
26: Oh là là, enfin, ça y est.
24: On a fait des matchs amicaux avant.
25: Pourquoi tu n'es pas venu que la dernière semaine?
26: J'espérais, puis j'attends toujours. J'ai vu 2-3 matchs pas trop mal. Bon, le reste.
2: T'as des belles demi quand même, on va se régaler là. Alors là, c'est quelque chose.
26: Exactement, des très belles demi. Très, très, très.
2: Et on est à J-1 de France-Espagne, la première demi-finale de la Coupe du Monde de la FIFA 2026, RMC Radio officielle. Rotten sans flamme, l'émission de référence. À 19h, Rotten se chauffe. Est-ce que cette demi-finale sera déterminante dans la carrière d'Olise? Il a explosé aux yeux du monde entier. Il doit confirmer demain face à l'Espagne pour nous permettre d'atteindre la finale. Un ami de Rotten sans flamme à 18h45 dans le Allo Jérôme, Julien Escudé, évidemment international français. Tu as partagé des sélections avec lui d'ailleurs, Jérôme. Julien Escudé qui est consultant pour des médias espagnols. Il viendra nous donner son ressenti avant cette demi-finale. Et puis un grand procès à 18h30, le procès de ces supporters du Real Madrid qui sont frustrés de voir Mbappé briller à la Coupe du Monde. Je vous annonce effectivement un grand procès. Comment tu vas te positionner toi Eric? Tu vas être pro-supporter du Real ou tu vas défendre Kylian Mbappé?
25: Non. Moi, on l'a déjà fait dans le Moscato Show. J'ai peur que vous souffriez de la comparaison du coup avec ce beau débat qu'on avait fait.
2: Bon, je pense pas.
24: C'est pour ça qu'on le refait. Parce que...
2: S'il y avait Vincent et Denis, à mon avis, on va pas souffrir.
25: Tu crois que les gens n'ont pas tout compris ce qu'on a dit?
24: Écoute, en tout cas, l'avis de Denis, j'ai rien compris. Je l'ai écouté 3 fois et j'ai pas compris.
2: C'est vrai que c'est pareil sur le
26: rugby. Je me demande si Denis se comprend lui-même.
2: Ouais, c'est sûr. On l'embrasse, hein, Denis Charvet.
24: Mais là, qui profite bien des vacances.
2: Et puis à 19h30, on va revenir sur un des faits marquants du week-end. Vous avez vu l'Angleterre et l'Argentine se qualifier pour les demi-finales. Ce sera l'autre demi à suivre mercredi sur RMC. On va revenir sur l'embrouille Bellingham-Tourelle. Est-ce que c'est anecdotique? Eh oui, le coach contredit par son joueur star en zone mixte après le match. 19h30, donc, pour parler de ce sujet. Oui
25: Benoît, je vous écoute pas exactement tous les jours. Vous avez fait quand même ce débat parce que c'est la première fois, je crois, que sur une Coupe du Monde, on parle autant d'arbitrage, de théorie du complot, de...
2: C'est
25: alors
2: vrai.
25: Qu'on nous avait vendu la VAR comme un instrument pour arrêter tous les problèmes, tous les... Non,
2: ouais, bah bon, on n'avait pas anticipé le président américain qui prend des décisions arbitrales. Ça, on ne l'avait pas anticipé.
19: Oui, non, on l'avait pas anticipé.
26: C'est la faute à la VAR, ça aussi.
2: Ouais, certainement.
25: C'est vrai.
2: Non, mais on parlera d'ailleurs. On va démarrer les bilans de la Coupe du Monde à 19h45. Est-ce que vous êtes convaincu par ce format à 48? On sait que Christophe est convaincu.
19: Ah oui.
2: On a hâte d'avoir l'avis de Jérôme et d'Eric sur ce débat-là.
26: Quel humour, c'est sûr. Quel émission humoristique.
2: C'est... Ah, c'est sûr. On est toujours en direct de la brasserie Flora.
25: J'espère que ça passe sur Rire et Chanson, moi, si ça continue là.
2: Non, RMC, oh.
19: On a vraiment des propositions, mais franchement, on est très attaché à RMC, donc on restera sur RMC.
2: Et puis, on peut pas avoir Pascal tous les jours ou Stevie, donc forcément, on garde un peu de sérieux.
19: Bah, eux ont signé. À Rire et Chanson.
2: Ouais, exactement. Ouais. C'est pour ça que vous les entendez moins.
19: Bah oui, on les a pu. Ouais. On vous l'annonce, c'est un transfert.
2: C'est bon ça. Ouais. 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Allez, 18h05 sur RMC, tout de suite. Sacrée maîtrise de l'espagnol dans Rotem sans flamme, écoutez.
0: L'Espagne avait tellement de talent dans cette sélection.
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0: Est-ce qu'on reverra un jour autant de talents de la même génération?
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0: Est-ce qu'on reverra autant de magiciens vraiment. Réunis dans une seule et même sélection?
4: Hay que ganar ante todos los equipos.
5: Attention à pas faire de faute!
0: Aucun attaquant, mais finalement aucun problème. La recette du football espagnol est loin de toute conformité.
9: Oui, c'est bien, un bout de bâton, un bout de coton, teinture d'or, du Madrid. 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
0: collectivement, on est sur des milieux qui savent parfaitement jouer le football de mouvement.
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0: Et non celui de position, la grande force de cette équipe d'Espagne.
27: No entiendes, no entiendes, pero entiendes.
0: Ajouter 2-3 doses de génie.
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26: Bébé, il arrache-moi à l'espagnol. Hein.
19: Il est mieux.
2: Bah, c'est vrai, il est plus concentré.
26: Ouais,
2: c'est marrant.
26: Non, je rigole. Ouais. Hein. Moi, je rigole. Hein.
2: Ah, le meilleur accent espagnol, c'est le tien, du gars, quand même.
25: Ouais, c'est vrai.
2: Ah, franchement,
25: c'est
2: incroyable.
25: Ouais, ouais.
2: Ah,
25: ça, c'est vrai.
2: Jouer. Cette veille de demi-finale de Coupe du Monde entre les Français et les Espagnols, la meilleure nation au classement FIFA contre le champion d'Europe en titre. Match à Dallas, demain, coup d'envoi 21h sur RMC. Parlons-en avec Fabrice Hawkins, qui est déjà à Dallas pour RMC Sport. Salut Fabrice.
29: Salut Fab.
26: Salut à tous.
2: Fabrice, juste après, tu nous donnes ton info mercato de la journée, hein, parce que Jérôme n'en revient pas. Mais parlons tout d'abord de l'équipe de France.
19: Pas surprise.
2: Parce que côté français, on a du respect, mais pas de crainte envers l'Espagne. Hein.
29: Ouais, les Bleus sont sûrs de leur force et savent qu'ils peuvent faire la différence et surtout ils savent qu'ils peuvent faire mal à n'importe qui. Et quand on se souvient de la demi-finale de l'Euro en 2024 où ils avaient perdu, bah, c'était pas gagné. Mais depuis, beaucoup de choses ont changé, beaucoup de choses se sont passées. Je vous propose de le résumer en trois étapes depuis l'Euro 2024. Donc, dans la foulée de cette défaite face à l'Espagne, il y a eu une discussion entre les joueurs et Didier Deschamps au mois de septembre 2024. C'est le rassemblement qui a suivi l'Euro. Et les joueurs de l'équipe de France, Kylian Mbappé en tête, ont parlé à Didier Deschamps pour lui expliquer qu'ils étaient frustrés, que certaines choses dans le jeu n'allaient pas forcément. Didier Deschamps en a pris conscience, il le savait déjà évidemment, mais c'est des éléments qu'il a pris en compte pour continuer à composer avec les Bleus. L'autre temps fort de cette équipe de France, c'est le quart de finale de Ligue des Nations, France-Croatie. En mars 2025, là c'est la première fois que Didier Deschamps a réellement installé Michael Olise en numéro 10. On se souvient avec un but magnifique notamment sur Coup Franc. C'est là qu'on a vraiment compris l'ampleur que pouvait prendre ce joueur en équipe de France. Et puis il y a France-Espagne, le dernier. Donc c'était en juin 2025, en juin de l'année dernière, mené 4-0, l'équipe de France qui a perdu quand même ce match, hein, 5-4. Mais c'est là aussi où Didier Deschamps et Guy Stéphane ont accepté le principe de ces quatre offensifs, donc avec Michael Olise, Désiré Doué, Ousmane Dembélé et Kylian Mbappé qui étaient déjà alignés et qui risquent de jouer demain, de composer le 11 de départ de Didier Deschamps. Là, Didier Deschamps et Guy Stéphane ont compris qu'il fallait jouer avec beaucoup d'offensifs malgré ce déséquilibre qu'on a pu voir donc sur cette demi-finale de Ligue des Nations. Mais c'est comme ça que cette équipe de France peut jouer, peut gagner aussi, et c'est ce qu'on devrait voir demain donc face à l'Espagne.
2: Et on a hâte d'y être. Parle-nous de l'info mercato de la journée, parce qu'il y a un titulaire de cette équipe de France qui s'est engagé, qui va s'engager avec le Paris Saint-Germain.
29: Ouais, ça devrait se boucler juste après, en tout cas, l'élimination de l'équipe de France. Hein, donc soit après l'Espagne, ou alors si l'équipe de France va au bout, qu'elle gagne. J'allais dire Didier Deschamps, lapsus. Luis Enrique devrait récupérer Lucas Digne, donc puisque le Paris Saint-Germain a trouvé un accord avec l'international français sur la base d'un contrat de 3 ans. Lucas Digne qui évolue à Aston Villa, il a une clause un petit peu inférieure à 10 millions d'euros, et donc le Paris Saint-Germain va la lever pour récupérer Lucas Digne, qui va venir en doublure de Nuno Mendes.
2: Ça, c'est fou. Hein. Comment tu réagis, Jérôme? On en fera un podcast, mais Digne qui signe au PSG 3 ans.
6: Ouais, c'est surprenant.
2: Le comeback à 33 ans.
6: Non, mais c'est surprenant parce que ça ne va pas du tout dans la politique du club. Mais bah, je ne sais pas, nous, on
7: c'est-à-dire,
6: nous a expliqué.
7: C'est-à-dire, Jérôme, c'est quoi la politique du club?
6: La politique, c'est de mettre, si ce n'est pas des hommes de base, c'est de mettre des plus jeunes pour qu'ils s'aguerrissent et qu'ils progressent. Donc, Lucas Digne, c'est tout l'inverse. Donc,
29: c'est une opportunité après, en fait. Hein. C'est une opportunité de marché, parce qu'à ce prix-là, je pense que ça va être un peu plus que 5 millions d'euros. Bon, un joueur qui est titulaire en équipe de France, qui certes a un âge avancé, mais qui ne vient pas non plus pour être titulaire indiscutable. Évidemment, il y a Nuno Mendes, il va venir pour apporter toute son expérience. Je pense que c'est plus une opportunité de marché que quelque chose qu'ils avaient déjà anticipé il y a quelques mois.
6: Ah ouais. T'as raison, Fabrice, peut-être que c'est aussi pour annoncer le départ de Lucas Hernandez.
2: Parce qu'il
6: manquerait plus qu'il garde Lucas Hernandez en plus. Je vois pas l'intérêt d'avoir pris Lucas Digne. Mais en tout cas, je suis surpris, parce que le fait de prendre un joueur comme ça, et c'est pas contre Lucas, parce que moi j'aime.

0: Mendes, puis, il fera des matchs, donc on verra. On
1: voilà,
0: verra
1: et, puis, et puis le jour où Nuno Mendes n'est pas là, tu as Lucas Digne.
2: Une valeur
1: tu
2: sûre.
1: Perds peu, tu perds, oui, tu perds un petit peu en qualité peut-être, mais tu baisses pas énormément, quoi. Il fait le job.
2: Merci Fabrice, en tout cas pour ces infos.
0: Les deux, ils n'ont aucune qualité similaire, quand même. Hein.
2: Ah, bah, c'est pas du tout le même jeu, oui, ça c'est sûr.
1: C'est pas le même. Oui, bah, oui, c'est pas pour ça que tu.
0: Bah Mendes, c'est, enfin, Núñez, pardon.
2: Non, c'est, Mendes, c'est,
3: non.
0: Il a progressé. Il a progressé offensivement. Il a progressé défensivement. Il y a quand même peu d'attaquants qui l'ont fait mal. Digne, on peut pas dire que ce soit un immense défenseur. C'est un bon contre-attaquant. Il a un bon pied gauche. Il a un pied gauche sûr. Il y a pas de problème.
3: Ouais,
0: il est beaucoup moins rapide, beaucoup moins vite. Enfin, il a beaucoup moins dans la besace quand même que.
1: C'est pour ça que c'est
2: ouais. 18h13 bon, sur RMC.
0: Général, on veut que la doublure elle soit au moins équivalente ou oui. Légèrement.
2: On
0: ne
2: va pas Luis Enrique.
0: Là, il y a quand même un bon ton en dessous quand même.
2: Revenons donc sur ce match qui nous attend demain, la demi-finale de la Coupe du Monde. Est-ce que le rapport de force s'est inversé, Jérôme, entre la France et l'Espagne pour toi ?
3: On a le sentiment quand même que la France a bien progressé. Et que la France a plus d'arguments offensifs. Alors même si, attention, hein, ils ont Yamal comme tête d'affiche, l'Espagne. Et Yamal, on en a parlé la semaine dernière et vendredi. On sent qu'il est en train de monter de niveau là et il a récupéré physiquement. Je le trouve beaucoup mieux et moi j'ai beaucoup aimé sa première mi-temps sur le quart de finale. Donc méfiance parce que en effet si Yamal est très bien, bah lui il bonifie tout le collectif et ce collectif espagnol. Après là où je te dis le rapport de force, il s'est pas inversé totalement. Parce qu'il faut pas non plus prendre l'Espagne pour une petite équipe.
2: Pourquoi mais c'est du 50-50.
3: Mais oui, c'est du 50-50. Et d'autant plus, je vais te dire, moi, on va mettre les pieds dans le plat. Alors après, peu importe, je vais peut-être pas me faire des amis partout. Mais moi, je pars du principe que Didier Deschamps, et c'est le rôle de tout entraîneur, il est pas obligé de faire du copier-coller. Par rapport aux autres matchs, c'est-à-dire que moi j'entends qu'il faut jouer absolument avec quatre joueurs offensifs parce que ceci, parce que cela. Ok, pas de problème. Mais bon, les quatre joueurs offensifs, moi je reste persuadé que sur certaines équipes il y a du bon et sur d'autres il y a du moins bon. Et je pars du principe que là on va jouer une équipe espagnole qui pour de bon. On connaît la stratégie espagnole. De toute façon, eux, ils vont pas jouer contre nature. Ils veulent avoir le ballon. Ils l'auront, le ballon, très certainement. Surtout si on joue avec quatre joueurs offensifs. Je pense qu'on va souffrir au milieu de terrain. Ça, c'est une certitude. Après, surtout quand tu joues avec Tchouaméni, parce que là, tout le monde nous annonce que Tchouaméni va revenir. Donc, Tchouaméni, encore une fois, pour moi, c'est plus un défenseur central qu'un milieu de terrain. Voilà, dans son attitude et dans son ses points forts, c'est avant tout physiquement dans l'impact, il est fort et puis dans les premières relances, il joue vraiment comme un défenseur central. Donc, je pars du principe que le milieu de terrain, il est un peu clairsemé quand on joue comme ça et qu'on va avoir trois joueurs voire quatre parce que ils aiment être dans l'axe au départ pour redoubler les passes et puis après ça explose sur les côtés avec Yamal, avec des latéraux aussi qui peuvent monter du côté espagnol, il n'y a pas de souci. Ou Nico Williams, même si il n'est pas titulaire depuis le début, mais voilà, c'est comme ça, c'est la stratégie espagnole. Moi, j'essaierai de contrer cette équipe au milieu de terrain. Sur,
2: ouais. Ben, oui, connaît Tchouaméni Rabiot.
3: Oui, Tchouaméni, parce que Tchouaméni, il va le faire jouer. Ouais. Donc Tchouaméni en point de basse au milieu de terrain, pas de problème. Quand je vois la forme de Koné. Parce que à chaque fois qu'il a joué, moi je l'ai trouvé très bon et je trouve qu'il est très bon et que lui, pour de bon, il aime rentrer dans les duels, il gagne les impacts et avec le ballon, il est loin d'être maladroit. Tu as les trois cadors devant, Mbappé, Dembélé, Olise. Bon, bah, je pense qu'il y a pire, tu vois, ouais. Si tu jouais avec ces trois-là. Écoute, t'as densifié ton milieu de terrain et surtout, tu vas faire du 1-1 quasiment avec ces trois milieux de terrain côté espagnol. La pointe haute Olmo avec Rodri et avec Pedri. Bon, écoute, je pense que Pedri, s'il sent qu'il y a le Koné qui est pas loin de lui, qui lui
2: Pedri ou Ruiz, hein, parce qu'il y a une intensité hein, côté espagnol.
3: À mon avis, même si le dernier match c'est Ruiz qui a joué et Pedri est rentré, de toute façon, il y en a un qui va jouer une heure et l'autre qui va jouer un peu plus de 30 ou 40 minutes, voire plus s'il y a les prolongations. Donc en fait, ces joueurs-là, si tu as quelqu'un dessus systématiquement. bah ils ont moins la, ils vont moins respirer, tu vois, ils vont même reculer au bout d'un moment.

0: Et je pense que Koné, c'est un vrai point fort. Okay. Moi, je vois le match comme ça. Ouais. Donc après, écoute, tant mieux. Si Didier pense que l'équipe, elle est très forte et elle peut imposer son style à l'équipe d'Espagne, écoute, je ne suis pas sélectionneur de l'équipe de France.
1: Hein. Fabrice, c'est une possibilité avant d'entendre du gars Eric, ce changement tactique chez Deschamps?
2: A priori non, parce que il l'a dit lui-même ces derniers jours, il entend rester avec quatre offensifs. Il blaguait même, mais bon, ça c'était vraiment sur le ton de la rigolade après la qualification en demi-finale et la victoire contre le Maroc. Il blaguait en disant qu'il allait mettre 5 ou 6 offensifs. Il veut vraiment finir cette compétition sans en avoir avec l'équipe de France avec ce système. Après, en cours de jeu, en fonction du scénario, je rejoins Jérôme, je pense que rien n'est impossible, mais je pense que ça va vraiment dépendre de ce qui va se passer pendant le match. Mais sur le 11 de départ, à mon sens, c'est partir avec 4 offensifs.
1: Duga, est-ce que le rapport de force est inversé entre la France et l'Espagne?
3: Encore, si la France gagne, on pourra le dire, mais pour l'instant, avant le match, non, c'est trop pour le dire. Qu'est-ce qui peut laisser croire que le rapport de force est inversé? C'est une impression de facilité laissée par cette équipe de France. Je pense que c'est surtout ça, et une impression un petit peu plus dure pour les Espagnols, qui ont semblé un petit peu moins dominateurs, un petit peu plus dans le dur par moment, alors que ça n'a pas été le cas de l'équipe de France. Donc on a l'impression que les choses se sont inversées, mais faut pas être dupe. Les qualités des Espagnols sont toujours là. On a parlé de Yamal, qui est le symbole de cette équipe, qui n'est pour l'instant pas à son top, mais qui à tout moment peut vite le devenir, et sur 20 minutes, une demi-heure, une mi-temps ou même un match entier, est capable de te faire tourner la tête de n'importe qui et de gagner le match lui tout seul. Donc il ne faut pas crier bien évidemment victoire trop vite, parce que cette équipe espagnole, elle a de réelles certitudes. On l'a vu, que ce soit pendant le match ou en cours de match, avec des changements de fin de, voilà, cette équipe, elle a appris à souffrir dans son collectif, elle a des individualités, elle a tout ce qu'il faut pour faire d'elle une grande équipe. C'est pas pour ça qu'elle a, c'est d'ailleurs pour ça qu'elle a été un grand champion d'Europe il y a maintenant 2 ans. Ils ont largement mérité leur titre. Ils étaient l'équipe la meilleure. Et à cette époque-là, on sentait bien que l'équipe de France était, malgré un fort potentiel, était en dessous de cette équipe espagnole collectivement. Là, on a l'impression que les choses se sont un petit peu rattrapées. C'est pour ça que moi, je pense que plus que jamais, elles ne se sont pas inversées, mais elles se sont égalisées. Et si l'équipe de France venait à gagner ce match et à montrer une excellente maîtrise, on pourrait parler éventuellement d'une petite inversion. Ouais.
1: Eric, est-ce que pour toi, c'est du 50-50 demain?
4: Oula. Ouais, tu m'apostrophes comme ça, donc j'essaie de donner une tendance par rapport à ce que je pense. 51-49 pour nous. Moi, je pense qu'on est plus fort que sur les deux dernières confrontations qu'on a perdu de justesse. Et eux sont un petit peu moins bien. Eux, ils sont un petit peu moins bien parce que leurs deux détonateurs devant sont moins bien.
0: Ils sont moins bien.
4: Nico Williams, lui, il a pas joué pratiquement. Il est en train de revenir. Alors, est-ce qu'il va jouer ou est-ce qu'il va jouer un peu plus contre nous? Il y a de grandes chances, mais à quel niveau, on ne sait pas. Et Yamal, même si à tout moment, en effet, c'est un joueur qui a tellement de talent, il peut te faire mal. Je le trouve quand même. Il a du mal à éliminer. Il y a beaucoup d'arrière gauche qui sont en train de faire des matchs inespérés contre lui, alors que normalement ils prennent le bouillon. Et là, j'ai vu pas mal d'arrière gauche arriver à le contrer sur quand il vient fixer comme il fait d'habitude là. Voilà, il est un petit peu moins performant et en tout cas un petit peu moins incisif. Alors est-ce que du coup les trucs se sont inversés? Oui, parce que moi je pense qu'on était quand même bien dessous à un moment donné. Quand on jouait contre eux, on ne savait pas comment faire, parce que trop de qualité technique, trop de certitude, trop de talent individuel. Sauf que là, j'ai l'impression que je suis pas sûr que les Espagnols soient aussi sereins que ça avant de nous rencontrer. Voilà. Donc ouais. Allez, c'est 49 pour te faire plaisir. Tu aimes les chiffres, toi.
1: Excellent. Non mais c'est vrai, Jérôme. Là, on verra demain. On va enfin avoir un gros match avec une équipe qui a l'habitude d'avoir la possession. C'est l'équipe qui tient le plus le ballon de cette Coupe du Monde. Là, même pour la France, toi, c'est ce que tu veux au milieu de terrain, ce milieu de terrain renforcé. Mais c'est un vrai changement par rapport au reste de la compétition. Pour une fois, on n'aura pas le ballon a priori.
0: Bah non, on l'aura pas.
4: Parce que ça va nous convenir mieux, non?
0: On l'aura pas.
3: On l'a pas eu contre avec les Marocains, on l'a pas eu non plus.
1: Ouais, c'est vrai, t'as raison. Ouais. Le Maroc a eu la possession. Ouais, bon, après le Maroc, c'était une possession stérile. Hein,
0: Le Maroc, la possession, elle était dans leur camp. Hein, donc, je pense que ça sera pas le cas du gars des Espagnols. Du moins, c'est pas leur principe de jeu dans tous les cas. Alors après, moi, je dis ça parce que je me souviens du match qui était très spectaculaire. Hein, le dernier match qu'on a joué, c'était la demi-finale de
1: Cherki, magnifique.
0: C'était quoi la National League, ouais, c'est ça.
1: Exactement.
0: Et quand tu vois comment ce qu'on a pris le 4-0 à 4-0, quand tu vois comment on a joué, on a joué avec 4 joueurs offensifs déjà. Et il avait insisté. On est revenu, il y a eu des changements, on est revenu, alors après ça fait 5-4, ça a fini en folie, tu vois, ça aurait pu faire plus sévère pour nous, mais n'empêche que tu vois, c'est comme si, alors je te dis pas, j'entends ce que dit Eric et Duga et surtout Eric sur les points forts de l'Espagne. Bien sûr que Nico Williams, il est pas en forme comme il était avant. Ouais. Que Yamal, il revient. Attention, parce que Yamal, je trouve que il est son dernier match, il est très satisfaisant. Pas sur la deuxième mi-temps, mais la première mi-temps, elle est quand même très très bonne. Donc tu te dis que lui, à tout moment, les grands joueurs, ils sont là sur les grands matchs. Ouais. Donc attention. Et le milieu de terrain, moi je le trouve, quand tu leur laisses le temps et qu'ils sont surnombre, et ça va être le cas si on joue comme ça. Attention, ouais, parce que
4: tu parlais de stérile, ça ronronne aussi. Là,
0: c'est vrai, ça ronronne, mais tu cours après Eric.
1: Contre le Portugal,
0: ça ronronne, mais tu te fatigues quand tu cours après le ballon. Pour moi, c'est le jeu espagnol. Ouais. Alors, bien sûr qu'ils ont de la réussite, on est d'accord. Ils marquent 2 fois Merino qui rentre et 2 fois quasiment les mêmes buts en fin de match. Ouais. Ok, ça fait partie de la réussite. Ouais, mais la réussite, nous aussi, on l'a eu. Et quand je dis que tu pourrais changer à jouer avec 3 joueurs offensifs, et c'est pas forcément se renier et dire oh là là, tu te rends compte, Didier Deschamps, ça y est, c'est dur, on remet un joueur. Non, c'est par rapport à l'état de forme de Koné, et surtout, moi, je le dis, sur les 2 derniers matchs de l'équipe de France.
1: Donc t'enlèves
0: on a joué un petit Maroc. On n'a pas été flamboyant, spectaculaire. Ouais. Les joueurs offensifs, on en a parlé. Il n'y a pas beaucoup de joueurs qui ont fait un grand match contre le Maroc.
1: On va en parler tout à l'heure.
0: Contre le Paraguay, on nous a expliqué, bien sûr, qu'il y a le côté truqueur, tricheur, tout ce que tu veux, du Paraguay. Mais on a été très moyen. Ouais. Donc ça fait 2 matchs avec les 4 joueurs.
3: Il ne peut pas se renier, Dédé.
0: Tu penses que c'est se renier?
4: Je
3: pense qu'il a voulu bien finir. Je pense qu'il a voulu bien finir, Deschamps. Il a envie de bien finir. Il a trouvé une identité de jeu qui le réhabilite un peu. Deschamps, les seules critiques qu'il subit, c'est sur la qualité du jeu.
0: Oui, c'est ça, ouais.
3: Il se retrouve à changer, à modifier son truc. Et alors, si tu gagnes.
1: Et que tu perds.
3: C'est bien. Et que tu perds, il prend un risque important. Sincèrement, arriver comme ça en demi-finale avec toute la confiance qu'a ton équipe aujourd'hui. Et puis cette équipe, elle a quand même demandé depuis longtemps à jouer comme ça. C'est aussi l'équipe qui a demandé à jouer avec ses 4 attaquants. Et on voit les joueurs qui font l'effort pour pouvoir jouer comme ça. C'est-à-dire qu'ils font les efforts physiques. T'as quand même ce Olise qui fait les efforts, qui est discipliné. T'as Dembélé qui est discipliné. T'as Doué ou Barcola qui sont disciplinés.
0: C'est vrai que c'est des joueurs à vocation offensive.
3: C'est vrai que on s'imagine qu'on va peut-être souffrir avec ce milieu de terrain espagnol qui a l'habitude de jouer ensemble, qui redouble de passes, qui verticalise pas forcément beaucoup le jeu. Mais punaise, quand même, quand t'as fait autant de choses et quand les joueurs ont autant respecté l'équilibre de l'équipe, malgré tout, t'as des équilibres, c'est vrai. Mais je trouve que ça serait un petit peu se renier quand même. Moi, je vois pas.
1: Et un grand merci à Fabrice Hawkins qui est venu et qui nous a donné toutes ces infos. On sera avec Flo Germain dans un instant qui a croisé les joueurs espagnols et surtout on va ouvrir le procès de tous ces supporters du Real Madrid frustrés de voir Mbappé briller à la Coupe du Monde. 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À tout de suite sur RMC.
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23: 18h30 sur RMC. Oui, on est bien dans Roten sans flamme en direct du Flora, brasserie parisienne dans le 9e arrondissement sur les grands boulevards. On est là depuis le 11 juin. Ah oui, ça fait un mois maintenant, ça fait un mois qu'on est là tous les jours et on se régale. Et surtout, on arrive au bout, la dernière semaine de cette Coupe du Monde. Et heureusement, pour l'équipe de France, pour la France, on est encore en lice. On jouera demain contre l'Espagne, la demi-finale. On est avec Benoît Boutron, on est avec Christophe Dugarry, avec Eric Dimeco. Dans 15 minutes.
1: Julien Escudé, international français, consultant pour les médias espagnols, qui sera avec nous. Tu me fais peur, tu dis plus c'est tout droit.
23: Donc, si, c'est tout droit. Ah, mais il y aura quelques.
1: Virage.
23: Ouais, je pense qu'il y aura un ou deux virages.
1: Il y a un péage.
23: Okay. Surtout.
24: Après, tu peux aller au bout. Ça péage, toi, Jérôme ?
23: Non.
1: Oh, moi, ça me va. Hein. Si on va tout droit.
23: Non,
1: en gagnant 3-0 tous les matchs.
23: C'est bien de souffrir, Rome. De toute façon, il y a bien un match dans la compète où tu es obligé de souffrir.
25: Non, mais ça va être ça qui va. Moi, je pense que ça va être ça qui va être intéressant et qui peut peut-être poser un. Troubler la situation, c'est-à-dire que l'équipe de France, pour l'instant, elle n'a pas souffert. Elle a battu toutes ses équipes. Je vais pas dire que c'était en rigolant, mais il n'y a aucun adversaire qui était vraiment dangereux. Quoi. Là, tu te retrouves avec trois adversaires en demi-finale qui ont souffert pour en arriver là. ouais. Ça, et qui ont montré
23: qu'ils savent ce que c'est
25: aller chercher des victoires, ouais. Voilà, oui, la souffrance. Et donc voilà.
24: Et pourtant l'adversité était pas terrible non plus. Hein.
1: C'est fou. Ouais. Du gars, on a l'impression qu'il est devant un parc d'attractions. Ça y est, sa Coupe du Monde commence. On est le 13 juillet.
25: Ah oui.
1: Avant les demi-finales. Ouais, ça y est, c'est parti.
25: Le reste, t'as eu quoi comme surprise? T'as eu quoi comme. Le seul match où la France elle a un peu souffert, c'est peut-être face au Sénégal, la première mi-temps.
23: Ouais.
1: Alors, Florent Germain est à Dallas pour RMC Sport. Salut Flo.
0: Salut les amis, salut à tous.
1: Ah, magnifique.
0: Ça va les gars?
23: Salut Flo.
1: Passe le bonjour de JR à Dallas.
23: Oh, ah ouais.
1: Flo,
0: il est connu. Hein. Il y a beaucoup de maillots de Roden et Dugarry à Dallas.
1: Ah bah j'imagine.
23: Ah bah oui,
1: je suis pas surpris.
23: Ouais.
1: Tu as croisé des joueurs espagnols, Alex Baena, Pedro Porro. Est-ce qu'ils sont confiants justement avant la demi de demain?
0: Oh, ils sont confiants. Enfin, en tout cas, ils veulent pas trop entrer dans le jeu de qui est favori. Est-ce que faut avoir peur de l'équipe de France? Parce qu'il y a eu des petites phrases ces derniers jours, notamment Lamine Yamal qui a déclaré juste après leur qualification contre la Belgique que s'il y a bien une équipe dont les Bleus doivent avoir peur, c'est l'Espagne. Donc, ça a un peu fait réagir. Donc, je pense qu'il y a un peu de prudence chez les joueurs de la sélection espagnole désormais. On va écouter Pedro Porro. Alors, c'est l'anniversaire de Lamine Yamal hein, aujourd'hui. Donc, il a beaucoup été question de ce sujet-là que vous allez évoquer à l'antenne, savoir si Lamine Yamal doit ça doit être son match demain contre l'équipe de France, s'il doit vraiment lancer sa Coupe du Monde dans la dernière ligne droite. Et on a posé la question à Pedro Porro de l'inquiétude pouvait y avoir éventuellement face à ce quatuor offensif français. Les latéraux espagnols Cucurella et Pedro Porro sont en général très offensifs. La question était de savoir si il fallait que l'Espagne s'adapte et soit beaucoup plus prudente demain. Écoutez.
2: Bueno, pues como he dicho antes en otras ocasiones, estar concentrado.
3: Il faut être concentré à 200%, espérer que la France ne soit pas dans un grand jour. On sait qu'ils ont vraiment de la qualité, surtout devant. Il faut une grande Coupe du Monde, mais nous aussi. Mais peur, non, on n'a pas peur. Juste être concentré sur nous, sur notre jeu. Si on leur demande, pareil, ils vont dire qu'ils n'ont pas peur de l'Espagne. Donc c'est une question de détail, de concentration, surveiller leur potentiel et penser à nous. Après, que eux aient confiance, ça ce sont des mots. Qu'ils soient favoris ou pas, je pense pas. En tout cas, nous, on est sûrs de notre force et ce qui se dit à l'extérieur, bon, ça on s'en préoccupe pas.
0: En tout cas, énormément de monde ici à Dallas Trinity. C'est un centre d'entraînement réservé normalement à une section féminine de football. On a assisté à l'entraînement. C'est vrai qu'on sent les Espagnols vraiment très détendus. Alex Baena nous disait que on avait des joueurs à l'hôtel très tranquilles, que voilà, ça parlait pas trop du rendez-vous de demain encore, que ça jouait à la console, les familles étaient venues. Donc, il semble aborder ça les Espagnols avec voilà le côté tranquillité de voilà et sérénité avec tranquillité. Et sérénité. Écoutez justement le joueur de l'Atlético Madrid. La question justement avec Alex Baena était de savoir si l'équipe de France forçait l'Espagne à s'adapter et quelle était la clé du jeu. Lui, il est très clair, Alex Baena. La clé du jeu, selon lui, c'est l'Espagne qui l'a.
3: La clé, c'est nous qui l'avons. On sait qu'on est fort, costaud, surtout dans notre jeu qui est d'avoir la possession, le ballon. On fera juste attention à ne pas perdre trop de ballons parce qu'ils sont très très forts en contre-attaque. C'est sûrement ça la clé du match. Mais d'abord, se concentrer sur nous. Oui, ce sont vraiment deux styles différents. Une opposition de style très intéressante. Nous, on aime avoir le ballon, continuer à faire des passes, plein de passes. Et eux, ils vont très vite devant, en transition. Donc, ce sera le danger. Deux styles de jeu, mais ce sera forcément un beau match.
2: Al espectador mañana seguro.
0: Voilà, ça on n'en doute pas, un grand match. Et d'ailleurs, quel compo de l'Espagne? Je ne sais pas si on aura des éléments de réponse avec la conf de Luis de la Fuente tout à l'heure, qui sera aux côtés de Lamine Yamal d'ailleurs. Mais la seule incertitude, c'est de savoir si Fabián Ruiz ou Pedri, enfin lequel des deux jouera, parce que pour le reste, normalement, la sélection espagnole tient son 11. Mais c'est vrai qu'il y a un petit doute entre le joueur du PSG et le joueur du Barça.
1: Merci Flo.
23: Merci Flo.
1: Coup d'envoi demain à 21h et tout de suite, démarrons le procès des fans du Real.
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4: Rendez-vous compte quand même, il a marqué 58 buts en équipe de France et on continue à lui cracher dessus. C'est le Mbappé bashing matin, midi et soir. C'est tous les jours, on trouve un truc à dire sur Mbappé, sa com, ses trucs, etc. Il a remis les pendules à l'heure. Il est essentiel. Merci Kiki.
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1: Voilà, déclaration d'Olivier Truchot.
24: On dit jamais assez merci à ce Kiki, tu vois.
1: Et voilà, exactement. Bien vu, Eric. La frustration, l'amertume de certains fans du Real devant cette Coupe du Monde. Ils voient Mbappé, leur joueur star, impressionné par ses perfs et sa régularité. Il est co-meilleur buteur avec Messi, 8 buts marqués. Surtout, c'est son attitude qui est remarquable. Un vrai leader sur le terrain qui compte pas ses efforts. Écoutez, Edgar Gronlo est rentré à Madrid. Il en a rencontré quelques-uns. Que pense-t-il justement de ce Mbappé version équipe de France?
15: Je suis un peu frustré. On va
7: jamais rien gagné si les joueurs se concentrent juste sur leur sélection. Là, Mbappé est différent, il est plus appliqué, il court plus.
8: Il est beaucoup plus engagé et impliqué avec la France. On demande qu'il donne tout sur le terrain. Raoul était une idole parce qu'il y laissait ses boules et sa vie. Mbappé avec le Real.
9: Je suis désolé, mais c'est très mal Mbappé.
1: Voilà la réaction des supporters du Real. C'est pas le seul madrilène à briller. Vous avez vu Jude Bellingham avec 6 buts et une passe avec l'Angleterre. On va ouvrir le procès ce soir des supporters du Real qui sont frustrés de voir Mbappé briller à la Coupe du Monde. On a un procureur, Christophe Dugarry, bonsoir.
10: Bonsoir.
1: Eric, tu es procureur aussi alors?
10: Moi je défends Mbappé, ouais.
1: Et ben voilà, donc tu vas attaquer les supporters du Real. L'avocat des supporters, c'est Jérôme Roten. Bonsoir.
12: Bonsoir à tous.
1: Et le verdict sera rendu par Philippe au 32-16. Salut Philippe.
15: Ouais, salut l'équipe.
1: Salut Philippe. Bienvenue dans Roten sans Philippe. Flamme. Ouais. Dugas, à toi l'honneur. Donc tu ne comprends pas ces réactions des supporters madrilènes.
26: Mais non, mais elles sont stupides, elles sont seulement stupides. Je ne sais pas si les gens qui parlent comme ça de Mbappé, ils sont abonnés au stade, ils vont voir les matchs. Parce qu'à un moment, un mec a marqué 42 buts, je crois, en 44 matchs, nous expliquer que c'est lui, c'est sa faute à lui si le Real Madrid ne gagne rien. Je trouve ça assez inadmissible. Alors après, tu peux toujours espérer que ton joueur fasse plus, fasse toujours mieux, bien évidemment. Mais c'est quoi faire mieux quand tu as marqué 42 buts en 44 matchs? Je ne vois pas ce que c'est. Et si les Espagnols, ils ont envie de taper sur Mbappé, il faut qu'ils tapent aussi sur Bellingham, il faut aussi qu'ils tapent sur Vinicius, il faut qu'ils tapent sur tous les joueurs en gros qui ont joué la Coupe du Monde et qui sont bien meilleurs avec leur sélection. Le problème, c'est que s'ils sont tous meilleurs avec leur sélection, c'est que le problème vient peut-être du Real Madrid et qu'il va falloir un peu trouver de la stabilité. Il va peut-être falloir recruter des joueurs de meilleur niveau plutôt que des joueurs en fin de contrat. Voilà, il va falloir retrouver une vraie stratégie de recrutement de la part du Real Madrid. Ils ont fait venir Mourinho. Pourquoi pas? Aujourd'hui, voilà, je leur souhaite que ça marche, je leur souhaite que ça fonctionne, Mourinho. Mais m'expliquer qu'aujourd'hui, le Real Madrid attend de retrouver la victoire et son renouveau en pensant à prendre Mourinho, tu parles d'une stratégie, toi. Tu parles d'une vision sur le futur, sur l'avenir, sur ce qui se passe, sur le football moderne qui a changé. Mourinho qui a rien gagné depuis en veux-tu en voilà. Donc, écoute, aujourd'hui, je pense que le Real Madrid, le problème du Real Madrid, c'est pas Mbappé, c'est que le Real Madrid est en pleine reconstruction. Le Real Madrid est en déliquescence, mais certainement pas de la faute de Mbappé. Je trouve que Mbappé remplit parfaitement son rôle et je trouve que ça profondément injuste que d'accuser Mbappé sur les contre-performances du Real Madrid. Dire qu'il peut encore faire mieux, on peut toujours faire mieux, on peut toujours s'améliorer. Je suis pas loin de partager un tout petit peu leur avis sur l'attitude. Qui doit être meilleur, il doit peut-être avoir une attitude un peu plus de leader, mais peut-être qu'il a aussi besoin de temps, lui aussi, parce que les choses ne se font pas comme ça. Il serait arrivé d'entrée les trois premiers mois, il aurait engueulé tout le monde, il aurait dit toi tu fais ci, toi tu fais ça, machin, toi, on aurait dit mais pour qui il se prend celui-là? Et là, maintenant que le Real Madrid n'avance pas, on dit ah ouais, il faut qu'il prenne le leadership, il faut qu'il soit ci, il faut qu'il soit là, il faut qu'il commande, il faut qu'il fasse à l'équipe de France. Il a mis le temps pour être le leader de l'équipe de France, et peut-être qu'il faudra du temps aussi avec le Real Madrid. Il faudra aussi d'autres partenaires, à mon avis.
1: Eric.
10: Écoute, il a tout dit. Il m'a pris tous mes arguments. Moi, je suis d'accord. Il a ses stats qui parlent pour lui. Le seul problème, c'est l'attitude. Sauf que, moi, j'ai une explication. Dans un club comme le Real, tu prends pas le leadership comme ça. On te le donne. Surtout quand tu viens d'arriver depuis 2 ans et qu'il y a des mecs qui sont là depuis des années. Et sauf que là-bas, personne ne donne rien.
26: On a vu Eric au début quand l'entraîneur il a voulu faire jouer l'autre. Ils ont commencé à se plaindre. Vinicius, non, c'est moi.
10: L'ambiance dans le vestiaire, c'est le coach qui doit la créer. C'est le fait de donner des responsabilités à Mbappé, parce que ne rêvons pas, une équipe de France s'il est comme ça, c'est parce que Didier lui a filé toutes les clés du camion.
1: Ah bah
10: et lui l'assume. Et alors qu'au Real, personne n'a fait ça. Et donc si les supporters du Real ou les dirigeants du Real ou les joueurs du Real pensent que le problème c'est Mbappé, ben ils se trompent et ils vont continuer à accélérer en allant dans le mur. Parce que moi quand je vois la défense du Real l'an dernier, il est indigne du Real. Indigne du Real, les mecs sont sur le terrain. Donc, à un moment donné, il va falloir qu'ils regardent un peu la politique générale du club, la manière dont ils ont construit l'effectif, voire même le fait peut-être que de virer Xavi Alonso, qui pour moi était une bonne idée, mais bon, ils lui ont pas laissé le temps de trouver la solution.
1: C'est aussi le vestiaire qui a voulu s'en séparer, hein, bien sûr.
10: Oui. Mais lesquels du vestiaire? Parce que j'ai pas l'impression que Mbappé a voulu s'en séparer, moi.
1: Non, il y a une relation forte avec lui.
10: Voilà. Les mecs qui ont voulu virer Xavi Alonso, qui veulent pas qu'Mbappé prenne le leadership, qui veulent, eh ben peut-être que c'est eux les responsables.
1: Bon, Jérôme, parole à la défense. Tu vas défendre les supporters madrilènes.
23: En gros, moi, j'entends hein, ce que disent Eric et Duga, et je suis pas loin de penser la même chose sur pas mal de points. Mais ce qui est sûr, c'est que on peut pas non plus remettre en question tout un stade de 90 000 personnes. Qui siffle un joueur comme Mbappé. Alors, ça veut dire que le nombre de buts. Non, mais je vais te dire.
24: On peut pas remettre en cause.
23: Mais parce que ça arrive pas à Bellingham.
24: Il y a une loi.
23: Ça arrive pas. Vous avez cité Bellingham qui réussit sa Coupe du Monde, ok. Ça arrive pas à Vinicius. Ça arrive qu'à Kylian Mbappé. Et pourtant, en effet, il a mis 25 buts cette année encore avec un nombre de matchs moins important que l'année dernière parce que il y a eu plus de blessures. En effet, donc s'il y a des sifflets, on est tous aussi passés par là. C'est que les gens, alors il y en a qui peuvent se tromper, il y en a qui peuvent avoir un délit de sale gueule. Moi, je reste persuadé qu'il n'y a pas de délit de sale gueule envers Kylian Mbappé parce qu'ils étaient très contents de l'avoir au Real. Et surtout, ils s'imaginaient une chose, c'est qu'un joueur qui réalise son rêve de gosse, et c'est le cas de Kylian Mbappé, de jouer au Real Madrid, allait montrer beaucoup d'investissements. La première année, ils lui ont pas tenu rigueur. Il a marqué beaucoup de buts. En effet, il a été soulier d'or. Pas de souci. La deuxième année, le Real ne gagne pas. Donc, bien sûr qu'il fait partie un élément fort de ce Real Madrid. Et forcément, tu t'en prends aux éléments forts quand l'équipe ne gagne pas et qu'elle dégage un manque de constance, de régularité, qu'elle dégage moins de force qu'il y a 2-3 ans. Donc, tu te dis, écoute, on va s'en prendre au cadre. Et ils s'en prennent avant tout à Kylian Mbappé. Moi, je reste persuadé que ce qu'on a vu de la Coupe du Monde, tant mieux. Et je suis le premier à le dire. Pourtant, je le porte pas dans mon cœur sur sa communication et sur son état d'esprit et même son comportement. Tu vois, là, je trouve que, en effet, dans ce tournoi, c'est un tournoi, ouais, attention, où ils sont recentrés sur le foot, que sa priorité, ça reste le football et ça se voit. Et quand la priorité de Kylian Mbappé est le football et qu'il met tout en œuvre pour être bon sur le terrain, mais aussi dans le vestiaire, et d'apporter ce leadership parce qu'il a le brassard de capitaine, mais c'est pas parce qu'il l'a pas au Real qu'il doit pas être un leader, d'accord. Donc dans son comportement, je trouve qu'en équipe de France, en effet, là c'est la copie parfaite, tant mieux. Mais moi, je dis juste que, attention, okay, la copie parfaite sur le terrain, il marque des buts, et Duga, t'es le premier à le dire, et on le constate, que le niveau des matchs, c'est pas non plus ce qu'on peut avoir au club, où le niveau est bien plus important et plus supérieur. Et c'est pour ça que par moment, il y a eu des faiblesses aussi de la part de Kylian, mais c'est surtout pourquoi aujourd'hui, en effet, c'est un sans faute avec l'équipe de France, et que au Real, et c'est pas moi qui le dis, hein, c'est les gens qui vont voir les matchs, les supporters qui sont là-bas, il y a un manque d'investissement. Je vais pas vous rappeler tout ce qu'il s'est permis de faire aussi en dehors dans sa vie, c'est sa vie privée, il n'y a pas de problème. Mais je pense qu'il y a des choses, allez, dans la communication et dans le comportement, dans l'image que tu renvoies, que tu peux pas faire. Et il a fait un max de conneries pour moi l'année dernière, et ce qui a retourné la mentalité et surtout la vie des supporters et l'image qu'ils avaient sur lui.
1: Le verdict de Philippe.
23: Donc moi, je reste, j'espère voir la même copie que Kylian Mbappé à la Coupe du Monde au Real. Je reste sceptique quand même.
1: Philippe, qui remporte ce procès ?
15: Ouais, alors, Jérôme a été courageux, mais a sorti les rames, mais ça suffira pas. Parce que non, comme l'a dit très bien Duga et Eric, je pense que le problème, il vient pas de Mbappé au Real. Et c'est vrai que les supporters du Real, eux, ils sont frustrés parce qu'ils n'ont pas pris de titre, et bien sûr ils tapent sur la tête de gondole, en fait. Mais si on regarde les défenseurs, l'engagement que mettent les défenseurs sur les duels et tout, je pense que il y a pas beaucoup plus d'engagement que des fois que Kylian peut en mettre pour du repli défensif, hein. Donc après en plus c'est difficilement comparable avec l'équipe de France dans l'attitude, parce qu'en équipe de France il a un statut qui est bien différent que celui qu'il a au Real, et là il est en mission, on le voit, et c'est très bien pour nous. Mais
23: donc il n'est pas en mission au Real, tu le reconnais.
15: Bon, en tout cas, il n'est pas en mission au Real, il n'a pas le même statut,
11: leader. Mais
12: c'est quoi le statut
11: début, et en deux ans, il est deux fois Pichichi. Hein. Donc lui, il fait le job quand même. Hein.
12: Et pourquoi les gens ne sifflent pas Bellingham alors?
1: Allez, c'est
12: Pichichi. Il est Pichichi, mais pourquoi il siffle pas Bellingham et Vinicius? C'est bizarre quand même. Mais les gens sont cons quand même. Il est Pichichi. Même Pichichi, il le siffle quand même. Mais c'est bien. Mais continuez à dire que c'est bien, il est parfait.
1: On en parlera avec Julien Escudé, notre invité international français, consultant pour les médias espagnols dans un instant. Allez, à tout de suite.
12: Ils vont gagner le Real l'année prochaine.
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12: 18h49 sur RMC, on est là, on est bien dans Roten sans flamme, à 10 minutes de la fin de la première heure, mais vous inquiétez pas, après 19h, on est de retour avec Eric Dimeco, avec Christophe Dugarry et avec Benoît Boutron pour continuer à parler de
1: Michael Olise
12: de l'équipe de France.
1: Ah oui. Programme. On vous attend au 32-16. Est-ce que cette demi-finale sera déterminante dans sa carrière 32-16, donc pour participer avec nous. On est en veille de demi-finale de Coupe du Monde entre la France et l'Espagne, et tout de suite, on accueille un spécialiste du foot espagnol.
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12: Otra vez.
27: Gol de Escudé. 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
28: Hello Jérôme.
1: Julien Escudé, international français installé en Espagne, consultant pour Radio Marca et Movistar, et notre invité Jérôme ce soir.
12: Salut Julien.
29: Bonsoir à tous.
1: Salut Julien.
30: Salut Julien.
12: Ça va, t'es en forme?
29: Je sais pas où c'est vous l'avez trouvé celle-là. Hein.
1: On a fouillé,
12: on est allé loin. On est allé loin.
1: Ouais. On a passé l'après-midi, mais on a trouvé.
12: Ouais. Tout le monde nous a dit, mais si, il a mis un but. Et ben, on l'a trouvé. Voilà. Bon, ah, c'est un cadeau. Bon, Julien, comment tu vis la Coupe du Monde?
29: Ben super, hein. Qu'est-ce que je vais vous raconter? Français qui habite en Espagne, demi-finale du Mondial, France-Espagne. J'estime pratiquement les deux meilleures équipes au niveau footballistique, au niveau des joueurs. Donc une finale avant l'heure et puis je pense aussi une demi-finale qui arrive au bon moment pour les deux équipes. Que ce soit la France affronter l'Espagne et l'Espagne tomber sur la France en demi. Aussi je pense, vu son évolution, ben, c'est peut-être le meilleur moment pour aussi peut-être battre la France.
23: Julien, on parlait dans la première heure du rapport de force qui s'était peut-être inversé entre la France et l'Espagne. L'Espagne reste sur 2 victoires avec pas mal de buts marqués et surtout une façon de jouer qui nous a fait du mal. Est-ce que tu penses que aujourd'hui, oui, la France est plus forte et l'Espagne peut-être un peu moins forte, donc ce rapport s'est inversé ou pas ?
29: Inversé, c'est sûr que pour l'Espagne, déjà depuis le début du mondial, la France était une des équipes favorites du fait des joueurs offensifs qu'ils ont, et on les connaît tous. Maintenant, peut-être que pour les Espagnols, ils n'attendaient pas, de leur point de vue et de leur jeu, d'être aussi mis en difficulté dès le premier match contre Cabo Verde et dans leur évolution. Ils sont beaucoup plus habitués peut-être à marquer rapidement, à avoir une meilleure gestion du match. Et sur tous les matchs, ça a été relativement, je ne vais pas dire poussif, mais difficile. Donc pour eux, dès le début, la France est favori, la France est au-dessus du lot. Ils s'attendaient, eux, peut-être à être à un meilleur niveau, mais ils ont réussi à avancer. Et ça, c'est aussi une nouvelle identité qu'a réussi à générer Luis de la Fuente. C'est d'avoir une équipe compétitive, même s'ils ne jouent pas bien. Ils sont solides derrière, ils arrivent à être efficaces en fin de match, à construire leur victoire. Et ça, ça génère un caractère d'équipe qu'on voit actuellement. Ouais.
1: Julien, comment tu juges, toi, le mondial de Lamine Yamal ?
29: On estime, de par ses caractéristiques, en dessous de ce qu'il peut faire et de ce qu'on en a vu, je ne vais même pas dire toute la saison, parce que ça a été difficile. Maintenant, on a été joueurs autour de la table, toute la saison avec une pubalgie, toute la saison en gestion, un dernier mois et demi arrêté. Il est préservé pour rentrer dans la Coupe du Monde. C'est une des stars de la Coupe du Monde. Donc, je pense que dans son niveau, là aussi, il évolue favorablement dans son niveau. Et puis là, la motivation, d'après les déclarations qu'il a faites, jouer la France en demi-finale, c'est là qu'il faut qu'il démontre vraiment que c'est un grand joueur. Donc, on espère, du côté de l'Espagne, chaque jour, il y a des articles sur Lamine Yamal, en espérant que ce soit le match référence de cette Coupe du Monde face à la France. Ouais.
1: Eric.
24: Oui, je t'ai entendu parler de la défense qui est hermétique du côté de l'Espagne. Tu y crois vraiment? Parce que moi j'ai une autre théorie. Je pense qu'il y a, je pense qu'ils vont être en difficulté défensivement. Et je pense que c'est jusqu'à maintenant les équipes qu'ils ont rencontrées leur ont permis de nous faire croire que c'était solide derrière. J'ai un doute. Voilà, j'ai un gros doute. Et je pense que l'épreuve de la France va être une épreuve qu'ils n'ont pas connue depuis le début de la compétition.
29: Ouais, même si moi je pense, bon, on voit les deux latéraux qui sont relativement offensifs, qui apportent beaucoup, mais aussi qui ont beaucoup de jus dans les replis défensifs, Cucurella, Porro qui s'est installé comme le titulaire à droite. Je crois qu'aussi ils ont gagné, c'est l'amélioration du jeu de Rodri. Les deux premiers matchs, il a été très lent, en difficulté, et au fur et à mesure, il est rentré. Et ça aussi, c'est une pièce importante devant la défense. Il y a eu le travail aussi de Pedri, où on estime que c'est vraiment un créateur, c'est lui qui dirige le jeu, mais c'est un joueur qui récupère énormément de ballons défensifs. Donc, c'est ce qui apporte un peu cette stabilité au niveau défensif. Mais comme tu l'as dit, Erika, ils ont dominé pratiquement tous les matchs. Il y a peut-être contre le Portugal, qui a vraiment été aussi un match un peu tendu. C'est le Portugal, c'est aussi un adversaire avec Ronaldo, des joueurs. Donc là, ils ont peut-être été un peu plus en difficulté. Mais là, contre la France, ça va aller très vite. Les phases de transition, ça va être très rapide, très vertical. Donc, il peut être en difficulté, je pense, plus dans l'axe, avec un Laporte-Koubarsi. Ça reste pas des flèches en termes de défendre vers leur but. Donc là aussi, je pense qu'ils vont être en difficulté. Ouais.
23: Julien, on parlait de l'hésitation. Alors étonnamment, le dernier match, c'est Ruiz qui a joué et Pedri était sur le banc. Et tu parlais de l'importance de Pedri dans cette sélection. Qu'est-ce que tu penses, toi, demain? Est-ce que pareil, c'est Ruiz qui va commencer, Pedri? Bon, t'as déjà parlé de Pedri, donc avec tout le bien que tu penses de lui, comme moi, dans tous les cas. Tu penses que Pedri est indéboulonnable quand même et que c'était juste un choix sur ce match et que demain il sera titulaire?
29: Non, ça a été discuté et commenté régulièrement. C'est vrai qu'il a fait un début de Coupe du Monde très, très poussif et on le sent beaucoup moins bien. On sent qu'il est un peu sur les rotules. Il a fait une grosse saison avec Barcelone. Après, il y a d'autres commentaires aussi qui sont intéressants. C'est sur le fait que Rodri a un peu ce rôle que normalement Pedri prend au niveau du Barça, c'est-à-dire qu'il revient très bas récupérer des ballons, c'est lui qui organise, et là souvent ils disent bon ben que finalement Pedri il est un peu caché par Rodri qui prend tellement d'influence, qui veut tous les ballons, qui ordonne le jeu, qui donne le rythme, alors que normalement au Barça c'est Pedri qui a ce rôle-là. Donc finalement Pedri on le voit courir, on le voit un peu partout et nulle part, et on sent que finalement il a très peu d'influence et moins d'influence dans le jeu, dans la sélection. Et ensuite, pour Fabián Ruiz, c'est vrai que le sélectionneur l'aime beaucoup. Le sélectionneur, il a toujours fait confiance. Bon, là, il était blessé, un petit peu moins bien. Et là, il a remis titulaire. Là, il marque un but. Et pour le sélectionneur, il y a des indéboulonnables, à savoir le gardien, Laporte, Rodri, Fabián Ruiz, Oyarzabal. Il y a vraiment une colonne vertébrale de ces joueurs-là que, normalement, s'ils sont bien, c'est eux qui doivent être les
12: titulaires. Ouais, ils bougent pas, quoi. Ouais.
0: Julien, ouais. Rassure-nous, t'es pour la France demain, hein.
29: Bien sûr. Je vais mettre mon petit maillot bleu un peu caché. Mais ah, ça bah va,
0: excellent. Et t'as un pronostic? T'as un pronostic pour la demi-finale?
29: Moi, je pense favori la France avec un 3-1. Je pense
0: que, 3-1, bah on prend.
29: La aussi. France, ouais. Je pense magnifique. Que ça va être bon. L'Espagne est un peu moins bien depuis dans son jeu. Mais la France, si la France, sincèrement, avec la qualité du jeu, avec les joueurs qu'ils ont. S'ils n'arrivent pas à battre l'Espagne, maintenant, après les deux dernières défaites, c'est la dernière de Deschamps, c'est la demi-finale, tu peux peut-être retrouver l'Argentine en finale. Il y a plein de choses, et avec la qualité, comme ils jouent offensivement, c'est non, maintenant ou jamais. Donc la France doit vraiment être en pleine attaque et nous faire
12: c'est tout droit.
0: Nous faire c'est tout droit. Merci bon, Julien, bah tu nous as rassuré. Bah, c'était le but. Donc merci beaucoup. Bon match à toi demain et tu reviens quand tu veux dans Rotem sans flamme. Julien SQD, merci beaucoup.
12: Salut Julien, à bientôt. Salut, bye.
0: 18h58 sur RMC, dans un instant Rotem se chauffe, est-ce que cette demi-finale sera déterminante dans la carrière de Michael Olise? 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Jérôme Rotem, Eric Dimeco, Christophe Dugarry, à tout de suite.
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9: C'est parti, la course d'élan pour Olysse enroulé. Oh, quel but!

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1: Eh oui, ramenez la coupe à la maison, ouais. 19h02, elle arrive la coupe, lundi matin, elle sera sur Paris, elle sera en France, dans tous les cas, du moins on le souhaite, on est avec Christophe Dugarry, avec Eric Dimeco et avec Benoît Boutron, dans Rotten sans flamme, on a une magnifique semaine, déjà à commencer par ce match demain soir, France-Espagne, on en a parlé dans la première heure, on remercie Julien Escudé aussi d'être venu, dans Rotten sans flamme, donc si vous avez raté la première heure, que vous venez juste de mettre... la radio, et bah écoutez, restez avec nous, on est là jusqu'à 20h et surtout abonnez-vous à la chaîne Rotten sans flamme, comme ça vous avez accès à tout, toutes les grandes interviews, les grandes analyses d'Eric Dugas et de toute l'équipe de Rotten 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Voilà, mais la deuxième heure elle est magnifique.
2: À 19h45 on va commencer les bilans de cette Coupe du Monde. Est-ce que vous êtes comme Christophe Dugarry et que vous êtes convaincu par ce format à 48 équipes? Venez nous le dire au 32-16. À 19h30 la VAR, est-ce que l'embrouille Bellingham Touré est anecdotique? On embrasse Louis Gerbier, il n'y a plus de quiz effectivement. Ouais. Il sera là à la rentrée d'ailleurs, Louis Gerbier ou pas?
1: Oui, oui.
2: Ah oui,
1: ouais, oui.
2: Ah, tu l'as confirmé?
1: Ah bah j'avais pas le choix de toute façon.
2: Pourquoi t'as fait ça?
1: Il m'a supplié.
2: Ah d'accord.
1: M'a supplié.
2: Mais ça suffit?
1: Ouais.
2: Ok.
1: Ouais, bah j'ai un peu de pitié.
2: Ouais, ouais c'est ça. Donc on parlera de cet embrouille Bellingham Touré là à 19h30, mais tout de suite. Reparlons de l'équipe de France parce que vous le savez, on est tous fous de Michael Olise.
3: Je suis fou.
4: Michael Olise entre sur le terrain avec la volonté de faire mal.
5: Michael Olise, il la glisse à Barcola, la frappe et le but.
6: Ce que Michael démontrait à l'entraînement révélait beaucoup de choses.
7: C'est ce que j'ai dit aussi quand il se sent pécho.
6: Il a un jeu où il aime la dualité, il provoque.
5: Olise le crochet pour Kylian Mbappé. Allez, pourquoi pas le doubler? La frappe de Mbappé.
6: Il dribble et il s'expose donc à prendre des coups.
8: C'est lui qui est joli, qui trouve ce qu'il faut trouver comme solution, balle au pied, les passes. Pour moi, c'est un génie.
5: Avec Olise à nouveau, la tentative de frappe ou pas de la part de Michael Olise qui enveloppe. Oh là là là là là là!
6: Lui, il se relevait, il revenait défendre, il restait combatif et compétitif.
5: Les gestes sont dans l'aisance d'une facilité, d'une décontraction.
9: Quand Michael touche le ballon, il passe beaucoup de choses. Et c'est lui qui alimente aussi les joueurs offensifs.
6: Et quand vous avez cette attitude-là, au moins vous allez au plus haut.
5: Et attention, le retour des Dolizé. Wow, c'est pas fini.
10: Wow, j'en veux encore. Voilà.
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2: Jérôme.
3: Je suis.
1: Allez. Non, parce qu'après c'est des dossiers, vous me les ressortez, donc.
2: Et alors?
1: Je ne chanterai plus.
12: Eh ben, c'est ça qui est bon.
1: Ah, je ne chanterai.
2: Et tu veux pas remplacer le chanteur d'Osiris de temps en temps? Tu veux pas aller à la Bouilladis vendredi, non? Ça t'intéresse pas?
1: Mieux pas l'écouter.
12: Non, c'est bon.
2: Bah, c'est un peu mais le point faible.
12: Attention, Axel, Axel c'est un monstre. Hein.
2: Ah oui, Axel, c'est vrai.
12: Mon chanteur, ouais. C'est un monstre.
2: Non, il y a un bon bassiste.
1: On l'embrasse. On l'embrasse, Axel.
2: Bon, bref, on l'embrasse quand même.
1: Ouais.
2: Parlons donc de la révélation.
1: On va aller au bout au concert parce qu'il fait tellement chaud que là, ils vont se cramer. Là.
2: La révélation française aux yeux du grand public, c'est donc Michael Olise, meilleur passeur de la Coupe du Monde. 5 passes décisives déjà pour Olise, 24 ans. Il sort d'une saison monstrueuse avec le Bayern et il va passer demain un véritable test face à l'un des meilleurs milieux de terrain au monde. Valentin Jamin en direct de Dallas. Salut Valentin.
13: Salut à toutes et à tous. Très très déçu de ne pas avoir entendu Jérôme chantonner. Je ne vais pas vous mentir.
2: Tu veux essayer toi Valentin de chanter ou pas?
1: Non.
13: Ah non, mais non. Après on va me comparer à Jérôme. Ça va être honteux donc.
2: Ah
1: ouais, c'est honteux vrai. Ouais, okay. C'est vrai.
2: Bon bah parle-nous plutôt de Michael Olise, de sa place dans le jeu et dans le groupe de l'équipe de France.
13: Écoute, tu l'as dit déjà, c'est le meilleur passeur du tournoi, Michael Olise, 5 passes décisives et aucune d'ailleurs depuis le 16e de finale. Mais il a donc cette grande influence offensive que tout le monde a remarqué, en plus de l'aisance, il joue toujours la tête levée, facile avec le ballon. Dans les stats, c'est le Français qui casse le plus de lignes par la passe, c'est l'offensive tricolore qui réussit le plus de transmissions, celui qui, derrière Kylian Mbappé, offre le plus de solutions, et tout bleu confondu, messieurs, c'est tout simplement le joueur qui court le plus sur le terrain. Il y a énormément de boulot défensif également de Michael Olise. J'ai en mémoire un repli sur Amin Sbahi contre le Maroc alors que le score est fait dans le temps additionnel. Donc pas forcément que des actions qui se voient, mais il est très important. Ces derniers jours, peut-être pas aussi clinquant donc que Mbappé ou que Dembélé qui marque, mais au milieu, c'est lui qui conserve les ballons, c'est lui qui élimine, c'est lui qui lance les attaquants et qui domine donc bon nombre de catégories statistiques. Il se sent bien, tu parlais de l'intégration dans le groupe, il se sent bien avec l'équipe de France. D'ailleurs, à la table, il est à côté de Dembélé et de Mbappé. C'est quand même pas anodin. On le voit beaucoup sourire, il s'est bien intégré notamment aussi avec la génération Jeux Olympiques. Son attitude fait un peu rire ses coéquipiers aussi, puisqu'il est un petit peu nonchalant et tout le monde répète qu'ils sont admiratifs du talent de Michael Olysee. Le petit hic peut-être, et on pourrait comprendre, vous qui avez été joueur, notamment Jérôme, tout offensif, la frustration. Il a mis 22 buts cette saison, il n'a pas encore marqué sur la Coupe du Monde. On a l'impression que ça le titille un petit peu, mais c'est peut-être, voilà, après avoir touché le poteau, la seule petite chose qui manque à un Michael Olysee qui fait une très grosse Coupe du Monde.
2: Merci Valentin, Rotten se chauffe, reste avec nous. Valentin, est-ce que cette demi-finale va être déterminante dans la carrière d'Olysee, 32-16? Parce que on parle de vrais tests du gars en salive d'avance depuis des mois, voire des semaines, voire des jours. Jérôme, pour Olysee, est-ce que c'est déterminant demain?
14: Non, mais comment tu... Bien sûr que c'est déterminant, parce que quand tu brilles en Coupe du Monde et que tu fais gagner l'équipe de France et que tu permets à l'équipe d'aller loin dans une compète comme la Coupe du Monde, forcément on va retenir après les joueurs qui t'ont permis de faire ça. Il a été incroyable sur le début de compétition, en effet Valentin l'a bien dit, sur les deux derniers matchs un peu décevant, mais c'est pas grave, ça peut arriver à tout le monde. Il y en a d'autres qui prennent le relais et moi je lui en veux pas, et c'est pas pour autant que je vais dire que Olysee c'est un joueur moyen, après tout le bien à juste titre que on a constaté son talent depuis 2 ans au Bayern, tu vois, que 2 ans au Bayern, mais qu'est-ce qu'il a fait, quoi, tu vois. Donc,
2: même dans les grands matchs.
14: Donc, non, mais de toute façon, le talent, il l'a. Donc aujourd'hui, si on te dit, oui, en équipe de France, il brille que sur les petits matchs, c'est dégueulasse de dire ça, parce que c'est pas le cas. Par contre, après, en effet, des matchs qui comptent, une Coupe du Monde, c'est tous les 4 ans, à ce que je sache.
2: Eh oui.
14: Donc quand elle arrive devant toi, vaut mieux saisir l'opportunité, parce que tu sais jamais dans 4 ans où tu vas être, dans quel état tu vas être, et surtout quelle équipe tu vas avoir avec toi. Parce que tout seul, un joueur offensif, il n'existe pas. Il faut un collectif très fort. C'est le cas. Il y a tout qui est réuni pour que Olysee aujourd'hui, plus l'entraîneur qui est aujourd'hui un peu poussé vers l'offensive, Didier Deschamps, et ça, comme Dugas le disait tout à l'heure, c'est un peu contre nature, tu vois, pour lui, pour l'instant, sur ce qu'on a vu en équipe de France. Donc lui, il doit profiter de tout ça. Et en effet, les matchs qui comptent, si tu veux marquer l'histoire de l'équipe de France, pour répondre à ta question, c'est pas parce que demain il se rate. Imagine l'équipe de France, elle se fait éliminer, qu'on dira, oh bah Olysee, laisse tomber, c'est passé. Mais le train, il passe, ouais. Tu vois. Et en effet,
2: à l'inverse, le train de demi-finale,
14: le train de l'équipe de France, si tu veux marquer les esprits,
2: ouais.
14: Des grands joueurs, il y en a eu beaucoup, toutes les générations. On a quand même un pays qui a fait des, ouais. Et on a la chance d'avoir toujours des stars. Toutes les grandes compétitions, on a au moins une star. Alors là, en ce moment, on en a plus qu'une, tu vois. Donc tant mieux. Eh ben écoute, qu'on profite, parce que on est vraiment des enfants gâtés de ce côté-là. Eh ben Michael Olysee, il doit saisir l'opportunité demain de briller, d'emmener l'équipe de France en finale. Et s'il brille pas demain, et que c'est Mbappé ou c'est Dembélé qui te permet, voire Doué ou Barcola, parce que ça peut être un de ces trois-là, qui te permet de passer en finale, automatiquement, si tu veux marquer la compétition et l'histoire de l'équipe de France, il faudra que tu sois décisif sur la finale. C'est tout. Après, s'il l'est pas et que la France est championne du monde, on dira bravo, fantastique, mais ça sera l'équipe de France, pas forcément d'Olysee, ça sera l'équipe de France de Kylian Mbappé, de Dembélé ou de ceux qui ont fait gagner. Ouais. Comme en 98, Dugas, il va pas me dire le contraire. Zinedine Zidane, il a quasiment pas existé avant la finale. La finale, il y avait 2 coups de boule. Qu'est-ce qu'on a dit ? Zidane, c'était celui qui était en avant sur l'Arc de Triomphe.
2: Ouais.
14: Eh ben écoute,
2: Dugas,
14: moi je souhaite que par rapport à tout ce qu'il représente, toute l'humilité qu'il a,
2: il confirme.
14: Et puis la qualité, la magie qu'il a dans le pied,
2: bah oui.
14: Je souhaite qu'il soit bon demain ou en finale dimanche.
2: Dugas, est-ce que cette demi, elle est déterminante pour lui ?
15: Bah pas que pour lui, pas que.

0: est trop effacé. Voilà, il y a ou un Tchouaméni pas suffisamment impactant. Enfin voilà, chacun va devoir jouer son rôle. Maignan décisif. Voilà, c'est une demi-finale de Coupe du Monde. Alors on peut toujours mettre en avant Olise. Pourquoi pas? C'est peut-être il y a parce qu'il est un peu moins bien c'est sur ces deux derniers matchs. Bon, un joueur qui est tout le temps décisif, tout le temps performant.
1: C'est ton meneur de jeu, du gars. Match, c'est pour ça qu'on parle de lui. Ça n'existe pas.
0: Oui, mais il le fait, le travail il le fait, même s'il est moins resplendissant sur ces deux derniers matchs, le travail de meneur de jeu, les efforts il les fait,
2: il est toujours
0: omniprésent. C'est comme Dembélé, on a dit au bout d'un moment il est moins décisif, mais son travail défensif il le fait, il est concentré, il est appliqué, le travail collectif est présent. Donc voilà, après tu peux toujours avoir envie que Olise soit toujours soit encore plus dans la lumière. C'est un joueur qui sait ça parfois se cacher, parfois être modeste dans son jeu, et qui sur un coup d'éclat comme Yamal, comme plein d'autres est capable de faire la différence. Il fait partie des grands joueurs de ce match. Donc voilà, à tout moment, il est capable de faire la différence. Est-ce que ce sera là ou en finale? Je n'en sais rien, mais est-ce que c'est si important que ça aujourd'hui? Moi, j'ai l'impression que pour battre cet Espagnol-là, il faudra que tout le monde joue à un excellent niveau. Il ne faudra pas de joueurs. Il suffit qu'il y en ait un ou deux qui passent à travers. L'Espagne, ils vont exploiter le filon. Et ce match, on ne va pas le gagner.
2: On pose cette question parce que on a tous été séduits par le début de compétition d'Olise, et à juste titre on disait on parle beaucoup d'Mbappé, on parle beaucoup de Dembélé ou des autres, mais c'est Olise le maillon fort, tu vois, et c'est lui qui fait le relais entre le milieu et l'attaque. Et en effet,
0: on
2: part du principe que si ça a été le cas en début de compétition, on a envie que ça soit lui qui prenne les clés du camion. Et si c'est moins le cas, comme tu le dis, c'est pas forcément problématique, parce que il va faire des différences. Bien sûr que si t'as un petit Olise demain avec un petit Dembélé, je pense que tu vas galérer, vraiment. Ouais. Donc il faudra que tous ces joueurs-là, plus les milieux de terrain, soient à un meilleur niveau. Mais lui, il doit, s'il veut marquer.
0: Et tu crois que Digne Yamal, ça va pas, ça,
2: non,
0: ça,
2: mais c'est
0: il
2: vrai,
0: va pas raison, falloir que.
2: Oui, c'est vrai.
0: Le digne Yamal, il peut être plus que décisif, encore plus que peut-être la performance
2: c'est vrai.
1: On parlera demain, ça d'ailleurs, de ce duel-là, dans le match dans le match entre Digne et Lamine Yamal. Eric, sur Olise, est-ce que c'est déterminant?
3: Je crois que. Oui, un match de ce niveau-là, une demi-finale de Coupe du Monde, ça peut être le match d'une vie pour n'importe quel joueur. Donc, sauf que on oublie quand même ce gamin, donc les Jeux Olympiques, c'était il y a 2 ans, je me souviens plus.
1: 2024,
3: C'est-à-dire qu'avant les Jeux Olympiques, il y a 80% des Français qui ne savaient pas qui c'était Olise.
1: Ah, plus que ça.
3: Vous vous souvenez? Ou peut-être plus de 80% des Français.
2: Oui, c'est vrai.
3: Et en 2 ans, ce gamin, il est allé au Bayern, c'est devenu un joueur très important du Bayern, un joueur très important de l'équipe de France. Donc, écoute, c'est là. Quel âge il a, Benoît?
1: 24 ans.
3: Donc, pour moi, à 24 ans, c'est l'avenir de l'équipe de France. Alors, il y en a plein qui sont l'avenir de l'équipe de France, parce que je crois que Doué est beaucoup plus vieux. Il y en a plein. Hein, donc,
1: plus jeune Doué.
3: Mais il n'empêche que il découvre sa première grande compétition. Il vient de digérer sa première grande saison en club où il a éclaté aux yeux du monde, finalement. Enfin, aux yeux de l'Europe, on va dire, aller sur la saison au Bayern, et aux yeux du monde, sur la Coupe du Monde. Donc, ça va, quoi. Bien sûr que le match est important parce qu'il peut conforter ce nouveau statut, mais on va le voir encore pendant 10 ans à ce niveau-là. Et je peux te dire que même s'il rate ce match-là, on l'aura au
2: bout de
3: 2 ans quand il faudra gagner l'équipe de France, tu vois. Enfin, il a tellement de talent, il nous tombe tellement de la lune, ce gamin, en plus, que, tu vois, j'ai pas envie de lui mettre ce genre de pression. Voilà.
2: Mais c'est pas une question de lui mettre.
3: Non, mais je sais que c'est pas une question de mettre, mais bon.
2: C'est parce qu'on a envie. On se rattache.
1: Un sacré milieu de terrain.
2: Non, mais l'histoire de l'équipe de France, a toujours été faite de grands meneurs de jeu. Tu vois, on a eu Platini, après il y a eu Zidane, Griezmann, il faut pas l'oublier,
1: bien sûr.
2: Tout ce qu'il a apporté aussi à l'équipe de France. Donc on a envie que ce mec-là prenne le relais de ces joueurs-là. Moi, je vous le dis, je pensais que Dembélé, dans la position qu'il a au Paris Saint-Germain, axial, pouvait être ce vrai relais.
1: Contre le Sénégal, c'est ça, au premier match.
2: Ok, bon, Didier Deschamps préfère l'utiliser sur le côté, parce que pour pas contrarier Kylian Mbappé dans l'axe, pas de problème. Donc il a
3: peut-être
2: décidé.
3: Peut-être parce que Dembélé a pas été bon à ce poste-là et qu'Olise est meilleur, peut-être aussi, non?
2: Ouais, du moins.
3: Tu n'arrives pas à cette éventualité-là, t'effleures pas le.

0: Non.
1: Non, parce que pour moi, Olise peut vraiment être un meneur. Du moins, Dembélé a montré que lui, c'est pas forcément le rôle de numéro 10 qu'il veut avec un attaquant devant. Il est habitué à jouer tout seul. C'est pour ça que je te dis ça, Eric. C'est pas que contre Didier Deschamps ou contre Mbappé ou quoi que ce soit. C'est que la formule elle est différente et que là, en effet, on a l'impression quand même que dans cette relation et entre le milieu et l'attaque. Bah, Olise, il a tout pour être le meneur comme l'a été Griezmann à une période, comme l'a été Zidane. Donc on a envie de le voir briller sur ces grands matchs-là et surtout de faire passer le cap à l'équipe de France pour après dire Olise, c'est l'équipe de France d'Olise.
2: Ouais.
3: Mais tu sais, même Jérôme, par rapport à ce que tu dis, ça va même un peu plus loin que ça. En fait, le 4-2-3-1 depuis la fin de l'Euro 2024 coïncide avec l'arrivée d'Olise en équipe de France parce que Deschamps, quand il a vu Olise, qui jouait d'ailleurs un peu à droite, il a dit ce sera mon 10 et avec les efforts qu'il est capable de faire, ce sera aussi une sorte de troisième milieu en fait. Et c'est aussi le schéma dont on parle beaucoup, beaucoup retour au 4-3-3 ou pas. En fait, c'est Olise qui a grandement, et c'est ce qu'on nous expliquait à la rentrée, influencé, on va dire, ce choix Didier Deschamps parce qu'il a vu en ce garçon, un garçon talentueux et on va pas revenir sur ses qualités offensives.
4: Et qui court,
3: qui a un volume
4: sûr.
3: Fou.
5: Ben oui, mais ça s'est imposé, c'est pas un choix de Deschamps. Ça s'est imposé naturellement.
3: Oui, c'est ce que je dis, c'est lui qui est un petit peu limite. Forcer ce système, quoi.
2: Mais c'est pour ça que, on va pas revenir sur le débat de 18h, mais Jérôme, ce que j'avais du mal à comprendre dans ta réflexion de 18h, quand tu disais pourquoi pas un milieu à 3 avec Koné, Tchouaméni et Rabiot.
1: Ouais. Tu te prives de
2: Olise. Ah oui, tu mets où Olise dans ces cas-là? Tu le mets couloir gauche? Tu mets Dembélé couloir gauche?
1: Ah non, moi, pour moi, il n'y a pas de. Tu mets Olise à droite, tu mets Dembélé dans l'axe avec
2: Mbappé. C'est ça qui est.
0: Et donc, à gauche, qui tu mets alors?
2: Tu vois Mbappé à gauche devant Digne. Dans le couloir.
1: Bah, pas dans le couloir, si tu joues à 3, tu mets à...
0: Non, mais tu as dit une saucisse, tu peux le reconnaître aussi, non?
1: Pourquoi dire une saucisse?
0: C'est Mbappé, pas ta première ni ta dernière.
1: Mbappé à gauche,
0: grave,
1: Dembélé dans l'axe, et Dembélé qui peut.
0: Oui, c'est bien ce que j'ai dit, c'est bien ce que j'ai dit.
1: Avec Mbappé et Olise à droite, je m'enfonce de quoi, en fait?
0: Mais non, ils peuvent pas
1: jouer comme ça.
0: Mbappé, il a plus joué en équipe de France dans cette position-là. Dembélé, quand il a joué là, ça a pas marché en équipe de France. En club, c'est particulier ce qu'il vit en club.
2: C'est pour ça que c'est Olise qui t'oblige à jouer à 4 offensifs, en fait. Il t'oblige pas.
1: Mais moi, je pense que contre des équipes qui sont sûrs de leur jeu.
5: En plus, quel est le troisième milieu qui va être aujourd'hui aussi fort qu'Olise?
0: Mais non, mais c'est surtout que Jérôme, toi, tu pars du principe que quand il y a Olise au milieu, tu perds un milieu de terrain défensivement, mais tu perds pas un milieu de terrain défensivement.
5: Tu vas mettre Rabiot, Tchouaméni et Koné.
0: Il va venir donner un coup de main.
1: Ouais, non, mais d'accord, mais galoper, Eric, c'est pas, c'est
0: mais
1: pas.
0: Non, mais il va,
1: pas
0: il va jouer.
1: Va dire... Non, mais il va, tu il vas va, pas il va, me comparer. Il va jouer... Olise, dans le pressing, dans l'agressivité qu'il peut mettre défensivement à un joueur comme Pedri ou Rodri ou à Olmo qui vient décrocher, tu vois, c'est pas l'impact que peut mettre Koné, par exemple, au milieu de terrain quand tu joues à 3 au milieu. On est d'accord.
0: Est-ce que tu as besoin de ce joueur en plus alors que tu as Olise qui, lui, justement, va toujours se balader entre les lignes et du coup, qui va changer le jeu de l'adversaire. Parce que
1: d'accord.
0: C'est plus dur quand même dans l'adversaire quand tu as Olise entre Rodri et David Luiz par exemple. Fabien Ruiz, si tu as Olise qui se balade là entre les lignes, c'est plus dangereux que d'avoir Koné face à ces joueurs-là.
1: Mais pour se balader entre les lignes, il faut avoir le ballon. Si tu vois pas le ballon, si déjà
0: pour te balader entre les lignes, il faut justement être entre les lignes à la récupération.
1: Oui, mais il faut.
0: C'est là où ils vont être en danger, les Espagnols.
1: Ben, moi, je pars du principe que si tu subis, et comme tu le dis, tu contres cette équipe espagnole quand tu récupères le ballon, quand tu joues avec Tchouaméni comme un défenseur central, c'est pas le mec qui excelle dans le cassage de ligne, tu vois, en filant le ballon à Olise qui se balade à droite à gauche entre Rodri et Pedri ou Ruiz, tu vois. Donc pour moi, j'avais envie de densifier ce milieu de terrain. Après, offensivement, en effet, on n'a jamais joué comme, du moins jamais joué comme ça. On parle quand même de trois cadors. Donc, tu leur dis aux trois cadors, vous occupez la largeur du terrain quand on perd le ballon, mais après, offensivement, comme Didier Deschamps laisse beaucoup de liberté, les gars, faites vos schmilblick entre vous, vous êtes des bons joueurs, vous allez y arriver. Moi, je pense que c'est pas perturbant pour l'équipe de France. Mais après, c'est, je suis pas sélectionneur et en effet, comme tu le dis, Dugas et Eric, je pense qu'il le fera pas parce qu'il l'a pas tenté.
2: Bah ouais.
1: Mais
2: t'aurais
1: pour bien, moi, c'est une connerie.
2: Bien voir ça.
1: Pour moi, c'est une connerie.
2: Jean-Baptiste au 32-16, Jérôme.
1: Salut Jean-Baptiste.
4: Salut à tous.
2: Salut Jean-Baptiste.
4: Ça va impeccable et vous?
1: Bon, bah écoute, on est en pleine forme, on a hâte d'être à demain soir. Le foot nous manque, hein, y a plus de match là, donc. Bon, comment tu vois déjà la lecture de ce match pour toi, et la relation avec Olise et l'équipe de France?
4: Bah moi, je trouve que si on veut parler du milieu de terrain, parce que ça va être une des clés de ce match-là, c'est que le retour de Tchouaméni nous. Moi, on m'envoie le signal qu'on va jouer un peu bas, et tu le disais tout à l'heure, moi, ce qui me fait peur, s'il n'y a qu'une seule chose qui me fait peur chez l'Espagnol, c'est de les laisser jouer dans un fauteuil au milieu. Je suis d'accord avec toi, Tchouaméni, ça parle pas trop contre-pressing, à la perte du ballon. Je suis d'accord, de toute façon, Tchouaméni, on sait pourquoi il le met, parce que c'est le Alou Diarra, le Patrick Vieira,
1: oui, c'est
4: la sentinelle, ouais. Il faut la sentinelle. Moi, mais par contre, en dehors de ça, effectivement, Olise fait beaucoup d'efforts. Moi, ne pas voir Olise marquer, mais charbonner comme il le fait au milieu de terrain, parce qu'il est capable de faire énormément d'efforts, parce qu'on voit des fois que les buts qu'il met pas, ou les passes décisives qu'il met pas quand il est dans un match où il passe son temps à défendre, il nous apporte aussi beaucoup de garanties. Donc, je pense que, il va être un atout important à la perte du ballon, parce qu'il sera tout de suite sur le dos des Pedri, Rodri, de son côté, et effectivement, Rabiot le fera aussi. Moi, ce que j'aimais avec Manu Koné, c'est qu'il était très haut, il venait très très haut récupérer le ballon, dès qu'on avait perdu le ballon.
1: Eh oui.
4: Je sais pas si vous avez vu le match, enfin, rappelez-vous.
1: Non, mais Manu Koné, c'est un box-to-box, hein, il fait tout, lui, Manu Koné.
4: Mais Deschamps, on connaît, voilà, il joue avec ceinture et bretelle, on sait qu'à ce niveau-là de la compétition, il va chercher le résultat.
0: Celle-là, il faut la sortir à ce moment, quand même.
4: C'est réaliste, il est dans un système qui est nouveau, qui nous procure beaucoup de plaisir parce qu'on voit une équipe de France offensive, mais on n'oublie pas qu'on va jouer une équipe d'Espagne qui est en demi-finale, qui a un gros milieu de terrain, et que ça s'est tricoté tranquillement la balle au milieu, et que ça fait du tiki-taka passe courte, et ça va essayer de nous priver de ballon. Donc aujourd'hui, il est un petit peu le cul entre deux chaises, Didier Deschamps. Il voudrait que son équipe continue à jouer offensivement, mais il ne voudrait pas non plus être démuni au milieu de terrain. Donc si Tchouaméni lui apporte cette assurance, tant mieux.
0: Mais Tchouaméni, c'est le titulaire au départ, c'est le vice-capitaine, les gars.
2: Ce qu'il faut, c'est inspirer la crainte.
0: Il sera sur le terrain normalement. Non, mais on n'arrive même pas à profiter de notre plaisir, tu vois. C'est bien, c'est
4: pas mal. Non, mais on peut aspirer
0: de toujours trouver quelque chose à redire.
1: De voir Tchouaméni sur le terrain.
0: De voir une équipe de France où on se régale enfin et il met 4 attaquants et on trouve encore à le critiquer.
5: Moi, je comprends pas.
0: Il faudrait mieux terrain de plus.
5: Vous me faites
0: délirer. C'est-à-dire que ça fait 10 ans que Didier est là. Vous avez critiqué, et sûrement à juste titre, que le fait qu'il était prudent, il mettait toujours que ses 3 attaquants, il mettait toujours ses 3 milieux de terrain pour être ceinture et bretelle et tout. Et quand il a mis 4, toi, compte Jérôme, que j'ai entendu après le premier match, des mecs qui disent mais non, mais il faut plus qu'il mette 4 parce que c'est pas dans son ADN, il n'y arrivera jamais. J'ai attendu chez nous, RMC, quand même, les gars. Donc arrêtez peu. Fais-moi jouer bien, moi.
1: La parole de.
4: Juste une dernière chose. Je suis tout à fait d'accord, Eric, avec ce que tu dis. Mais c'est pour ça qu'aujourd'hui, le travail des trois devants au niveau du.
1: Jean-Baptiste.
4: Juste une chose. Juste pour vous dire que moi, Eric, j'entends tout à fait tes arguments. Mais ce qu'il va falloir comprendre, c'est que dans ce système-là, le travail des trois devants au pressing, comme ils l'ont fait depuis le début, impliqué à participer. Oui, et ben il va être très important.
5: Terrain. Si t'as 3 milieux de terrain, ça sera aussi important qu'ils soient bien équilibrés. Tout est important. Là, aujourd'hui, t'es dans une confiance, dans un plaisir. On regarde l'équipe de France dominée, ultra dominatrice. Et on voudrait qu'ils soient un peu moins dominateurs parce qu'attention, les Espagnols. Mais punaise, on s'est tellement fait suer avec Deschamps à s'ennuyer. Mais si, c'est un peu ça quand même. Arrêtons, c'est bon.
4: Mais moi, j'adore l'équipe de France, Dugas.
1: Voilà, alors. Dugas, pour répondre au même Eric, parce que Eric, tu mets un taquet gratuit, c'est pas que on critique pour critiquer. Moi, c'est pas une critique. Moi, c'est juste
2: un sentiment.
1: Moi, je pense, en effet...
0: Une inquiétude, mais sois pas inquiet alors. T'inquiète pas, ça va bien se passer.
1: Non, mais peut-être. Mais je me dis quand même que par rapport... Je sais pas, on est aussi là pour essayer de donner une analyse, un avis sur un match avec notre expérience et tout ça. Moi, et pas forcément prendre en compte les choix de Didier Deschamps. Parce que si, comme tu le dis, Eric, on regarde Didier... Eh oui, Tchouaméni, c'est son homme de base. Bien sûr qu'il va pas le remettre en question. Ouais. Bien sûr qu'il va jouer. Ça, on s'amuse, si tu veux, un petit peu à essayer de trouver des solutions.
0: Le problème de ce raisonnement, c'est que mercredi matin, si ça tourne mal, parce que tu rencontres une grande équipe, eh ben il y a des mecs. Et je suis sûr que tu en feras partie parce que je pense que mercredi soir on sera ensemble. Oui, mercredi soir on sera ensemble.
2: Ah bah oui.
0: Je te le signe que tu vas dire. Eh ouais, il fallait.
1: Et j'avais raison.
0: De plus. Et j'avais raison. Et tout.
2: C'est un procès d'intention.
1: C'est
0: un procès d'intention. Mais bien sûr que oui, parce que le problème contre l'Espagne.
2: Tu diras ce que t'as pensé du match.
1: Mais non, mais parce que Eric, ta façon de voir les choses, c'est on change pas une équipe. En gros, c'est on change pas une équipe qui gagne. Pour moi, il y a pas
0: non,
1: plus
0: non, non, non,
1: grosse
0: pas
1: connerie
0: une
1: que ça.
0: Qui gagne voilà. Et qui joue bien surtout.
1: Mais
0: et
1: qui joue bien, qui, elle joue bien, qui... elle joue bien. L'équipe de France joue bien depuis deux matchs.
0: Mais après, oui, mais par rapport.
1: Ah d'accord.
0: Mais
1: bah,
0: les gars,
1: d'accord.
0: vous regardez tous les matchs.
2: Merci.
0: Mais vous regardez tous les matchs. Vous les avez regardé l'Argentine jouer.
1: Mais
0: vous l'avez regardé l'Espagne jouer.
1: Mais
0: vous l'avez regardé l'Angleterre jouer.
1: Mais j'en ai rien à faire de ces équipes-là. On n'en parle pas. On parle d'équipes de France.
0: Mais on va pas les rencontrer. C'est vrai qu'on va pas les rencontrer pour être champion du monde.
1: On va pas tous les rencontrer. Ça c'est sûr.
0: Parce que le mieux pour s'analyser, c'est quand même de se comparer.
1: D'accord. Donc en gros, quand on gagne, on dit que c'est magnifique. Ok.
0: Non, quoi qu'il arrive, à un moment donné, tu perds. Donc, les mecs, ils diront, mais je l'avais dit.
1: Pas sûr. Si tu gagnes tous les jours,
0: si tu gagnes, on perdra. Donc, on le dira. Vous avez vu, je vous l'avais dit, moi. Voilà. Et oui, bien sûr, je vous l'avais dit.
1: Si demain, on se fait sortir et qu'on se fait manger au milieu, je vous le dirai mercredi, j'avais raison.
2: Allez, dans un instant. La VAR de Rotten sans flamme. On va revenir sur l'embrouille Bellingham-Tourelle après ce quart de finale remporté par
1: les
2: Anglais. Allez,
1: la Casa di Meco. Allez hop.
2: 16. Allez à tout de suite sur
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2: Ah magnifique.
1: Deux étoiles, pizza gratuite.
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1: 19h33 sur RMC, on est toujours dans Rotten sans flamme, la dernière demi-heure de Rotten sans flamme de ce lundi soir, vivement demain soir. Hein, il y aura ce France-Espagne, demi-finale de la Coupe du Monde. On est avec Christophe Dugarry, avec Eric Dimeco et avec Benoît Boutron. Écoute, on continue, il n'y aura pas de quiz hein, aujourd'hui, malheureusement pour vous, il n'y a pas de cadeau à vous faire gagner, mais on fera le bilan un peu de ce format.
2: Le format 48, est-ce que ça vous a plu? Est-ce que vous êtes convaincu? Nicolas Pelletier sera avec nous. J'ai une mauvaise nouvelle pour Dugas, c'est que Gianni Infantino réfléchit sérieusement à une Coupe du Monde à 64 et peut-être dès 2030.
0: Oh bah oui. C'est Dugas obligé de travailler jusqu'à la fin du mois de juillet. Oh, ça va durer deux mois la compétition.
2: Ah ouais, c'est clair. Ah,
16: j'avais pas pensé à ça, t'as raison.
0: Ah bah oui, il va falloir vite se mettre à la retraite, hein, Dugas.
2: Non, on vous garde. Hein, tu rigoles ou quoi? Allez, tout de suite, on y va. 19h34 sur RMC. Jérôme, l'arbitre vidéo t'appelle.
17: Jérôme, je t'invite à écouter ça.
18: Nous nous sommes rendus la vie très dure aujourd'hui. Le résultat est fantastique, on est dans le dernier carré. C'est incroyable, mais je ne suis pas satisfait de la performance. Un jeu brouillon, beaucoup d'erreurs techniques, pas assez rapide, pas assez répétitif. On a eu de la chance aujourd'hui.
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2: Voilà le constat Thomas Tuchel après la qualification des Anglais pour les demi-finales. Victoire 2-1 face à la Norvège. C'est vrai que dans le jeu, ça n'a pas toujours été génial pour cette équipe anglaise. Ce qui est assez bizarre dans cette analyse, c'est qu'elle n'est pas du tout partagée par les joueurs, notamment Jude Bellingham qui a encore été le héros anglais. Écoutez comment Bellingham a réagi au propos de son sélectionneur.
19: Peut-être qu'il ne sait pas ce que c'est de jouer dans cette chaleur contre Haaland et Odegaard. Moi, je suis fier de mon équipe, capable de résister à toutes les situations. Les gars peuvent être fiers, moi je le suis.
2: Voilà, il y a une relation un peu électrique entre Tuchel et Bellingham. On rappelle juste que la Coupe du Monde du joueur du Real est magnifique. Hein, 6 buts, une passe D. À eux deux d'ailleurs, Bellingham et Kane ont inscrit 12 des 13 buts anglais depuis le début de la compète. Alors c'est la VAR de Rotten sans flamme, Jérôme. Est-ce que l'embrouille Bellingham-Tuchel est simplement anecdotique ou est-ce que ça traduit un problème et un peu de tension dans ce groupe anglais à ton avis?
1: Écoute, tension ou pas, ce qui est sûr, c'est que même s'il y a un décalage entre la perception des joueurs et la perception de l'entraîneur, ce qu'il veut mettre en place, certainement, et il a raison, je pense, Thomas Tuchel, de dire que les Anglais galèrent sur pas mal de points et que ce match-là, ils s'en sortent bien. C'est pas grave, t'es entraîneur, t'as une idée sur le match. Tu sens que tu galères sur des choses alors que pour lui peut-être ça paraît simple quand t'es sur le terrain et qu'on a été sur le terrain par moment, c'est compliqué hein, de mettre en place ce que veut mettre l'entraîneur.
2: Mais est-ce qu'il fait bien de le dire comme ça?
1: Non, après c'est peut-être la maladresse et il y a de l'énervement de la part de Bellingham de toute façon, parce que quand les journalistes le relancent, t'en fais pas, que par rapport à ce qu'a dit Thomas Tuchel. Donc lui il envoie une mine et il se dit écoute, moi je suis le maillon fort aujourd'hui parce que j'ai mis pas mal de buts là. Si on est qualifié en demi, c'est grâce à moi avec mon doublé. Il est quand même très épanoui. Donc je pense que quand tu montres autant d'épanouissement dans le sur le terrain, c'est que dans la vie au quotidien, parce que tu passes plus de temps à l'hôtel, dans la vie de tous les jours, et surtout en ce moment avec la Coupe du Monde, que sur le terrain. Donc je pense que l'épanouissement, il est total pour Bellingham et ses coéquipiers. Donc je pense que c'est juste une petite mine. Il a une personnalité comme ça, il a ce caractère-là.
2: C'est pas grave.
1: Bellingham, moi je pense que c'est pas grave. Du moment que t'as pas que des personnalités comme Bellingham dans le groupe, si t'en as 4 ou 5 comme Bellingham, je pense que pour Thomas Tuchel ça peut être compliqué. Ouais. Là t'en as une ou deux, bah c'est à lui de la gérer. Pour l'instant il la gère bien. Donc pour moi c'est, toi des joueurs dans un groupe, je pense Duga ou Eric, ils ont dû en connaître aussi. Moi j'en faisais partie, j'étais très chiant et pour autant. Non, mais c'est vrai que j'étais très chiant, je le reconnais. Et je le dis. Je dis que si t'avais eu 4-5 mecs comme moi, c'était problématique pour l'entraîneur. Ouais. Bon, bah écoute, et bah, peut-être que Bellingham. Ouais, vas-y, les gars.
5: En plus, Jérôme, il y a des nations pour lesquelles se mettre ce filet sur la gueule et faire des déclarations comme ça pose pas de problème. Ouais, les Allemands, oui. Ils s'enfilent plein la tronche. Ouais. Et ils arrivent à jouer avec, ils jouent à rien ensemble. Ben oui. Les Anglais, c'est pareil. Bon, voilà. Je trouve que les deux, ils sont dans une espèce d'extrême. C'est-à-dire que Tuchel, il balance comme quoi. Tu l'écoutes, t'as l'impression qu'ils ont perdu et que tout était catastrophique. Ah oui,
2: c'est pas malin, quand même.
5: Et voilà. Et Bellingham, lui, pour lui, tout était bien, voilà, ou presque. Tu vois. Il doit y avoir une mesure pour les deux. Et moi, je trouve ça ridicule de cette passe d'armes. Elle est un peu ridicule, mais ça montre une mentalité. On n'a pas la même mentalité que les Anglais, les Latins, voilà. Ça serait fait en Espagne ou en France, et bien ça aurait fait un scandale. Les Allemands, ils peuvent se taper sur la tronche. C'est pas très grave. Voilà. Je trouve que Tuchel, il doit dire bon, c'est bien ce qu'on a réalisé. Je suis fier de mes joueurs, mais ça, on doit l'améliorer. Et la même chose pour Bellingham. Bellingham, il dit voilà, moi, je suis fier de mes joueurs, mais c'est vrai qu'on a aussi des choses à améliorer, et puis tu fais une espèce de mélange, et là t'as l'impression que les deux, ils ont voulu montrer une espèce de force ou de caractère ou de machin, à dire voilà, je vais pas me dégonfler par rapport à ce qu'il a dit lui ou machin. Ça sert à rien, mais je suis pas convaincu et persuadé que ça pose des problèmes dans ce genre de groupe. Parce que ces pays ont l'habitude de se filer sur la gueule après au pub, avant le match, après le match, tu vois, ça c'est souvent comme ça, je trouve. Donc c'est pas très grave à mon avis.
2: Eric.
0: Ouais, alors je suis d'accord sur l'analyse de Tuchel, sauf que je l'aurais pas faite à chaud après le match. Et pas aux médias, surtout pas filé à manger aux médias. Je pense que la bonne attitude, c'était celle de Bellingham. Par contre, quand tu sors,
2: on le sent tendu, Tuchel, hein. Il a joué sa
0: place, ça fait un moment, hein. Rappelle-toi, il a failli passer à la trappe pendant le tournoi, hein.
5: Ça fait longtemps que Tuchel est dans l'échec quand même en club et tout, voilà.
0: Exactement. Oui, oui. Donc du coup, les joueurs, ils sortent du terrain, ils sont free. Prolongation, t'es pas lucide sur ta performance et t'es surtout content d'être qualifié. Donc je suis fasciné que on aille tendre toujours un micro à la sortie des matchs au mec. Mais qu'est-ce que tu veux raconter? Des fois, je me dis, mais je serai à la place du joueur. Qu'est-ce que je raconterai? Après un match comme ça.
2: Mais c'est un bon témoignage à chaud, bien sûr.
0: Ben oui, ben justement, à chaud. Eh ben, t'es pas lucide.
2: C'est différent quand même. Ils ont pas le même rôle. Il y en a un qui est sur le terrain qui se donne à fond.
0: Je parle de Bellingham, moi.
2: C'est pas Bellingham, alors. C'est pas un Tuchel, pardon.
0: Ouais. Ben, je viens de te dire, en sortant du terrain, je suis fasciné qu'on tende le micro sous un joueur qui vient de finir 120 minutes de match. Qu'est-ce que tu veux? Quelle lucidité? Tu es crevé, tu es content d'être qualifié, donc tu vois que le bon dans ce que tu as fait. Ne pas oublier que les Anglais, leur qualification, elle tient un fil en acier quand même. Les joueurs, on peut pas leur demander d'avoir cette lucidité-là. Tuchel, il aurait dû juste attendre un peu le lendemain, petite réunion, analyse du match. Tu dis bon, mais les gars, franchement, si on veut aller au bout, on peut pas jouer comme ça, on passera plus. Voilà, c'est tout. Et tout le monde est content, mais comme l'a dit Duga, je suis pas sûr que ça va poser. Les mecs, tu sais, tu arrives en demi-finale. Les mecs, ils sont, les joueurs, ils sont. Parce qu'il y a une chose, c'est être champion du monde. Il reste deux matchs. Le coach, à la limite, je vais pas dire que tu fais de l'autogestion, mais tu es dans la phase d'accélération, là. Tu calcules plus donc ça posera pas de problème et on verra ce qui va se passer pour eux, mais entre nous, il va falloir qu'ils montent leur niveau quand même, hein, les Anglais, hein, s'ils veulent aller au bout.
2: Bon, les Argentins aussi, Eric, hein.
0: Et les Argentins aussi, mais moi, le gagnant entre l'Argentine et l'Angleterre, je m'en saucissonne. C'est surtout que derrière, ils vont avoir un adversaire qui est très supérieur à tout ce qu'ils ont rencontré, que ce soit l'Espagne ou la France, depuis le début là, et pourtant ils ont galéré, hein. Donc il va falloir qu'ils progressent, hein.
2: Ouais. Et c'est mercredi, hein, la demi-finale à 21h. On a hâte de la voir d'ailleurs.
1: Hein, cette... Ouais, elle est indécise hein, quand même. Hein.
2: Rencontre
1: elle est indécise parce que l'Argentine galère.
2: Ouais. Plus que ça, même.
1: Lequel va être le plus nul, à ton avis?
2: Ouais, c'est ça. C'est... Bon, la prolongation, c'est fait, non? Enfin, on verra, on aura le temps
1: de. Ah, on y va tout droit. Bah, de toute façon, ils commencent à être habitués.
2: Exactement. C'est mercredi, hein, la demi-finale entre l'Angleterre et l'Argentine à suivre sur RMC, tout comme demain, ce France-Espagne, 21h, un Rotel sans flamme spécial des 18h. 19h43 sur RMC dans un instant. On va parler, on va commencer les bilans de cette Coupe du Monde. On a disputé 104 matchs de cette Coupe du Monde de la FIFA 2026. Christophe Dugarry s'est régalé. Est-ce que vous aussi, vous êtes convaincu par le format à 48 équipes? Venez nous le dire au 32-16. On fera le bilan avec Nicolas Pelletier en direct des États-Unis. Allez, à tout de suite sur RMC.

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10: 19h46 sur RMC, les 10 dernières minutes de Rotten sans flamme du soir en mode Coupe du Monde. Vous le savez très bien, on est en direct du Flora, brasserie parisienne dans le 9e arrondissement. Venez nous rejoindre, on est là toute la semaine encore, dernière semaine de l'année. Mais quelle semaine, hein. Avec Eric Dimeco, avec Christophe Dugarry ce soir et avec Benoît Boutron comme d'habitude. On va faire le bilan un petit peu de ces phases.
11: Cette première Coupe du Monde à 48.
10: Ouais, on s'est régalé. Hein.
11: 104 matchs, déjà 100 disputés. Il manque les deux demi-finales, la finale et le match pour la troisième place. Le temps de faire le bilan. Et on va en parler avec Nicolas Pelletier qui nous rejoint. Salut Nico.
12: Salut les amis, salut à tous.
11: Nico. Bon, Nico, avant de parler de ce format et de se projeter pour le plus grand bonheur de Christophe vers pourquoi pas une Coupe du Monde à 64, hein, parce que c'est le souhait a priori de Gianni Infantino. Une info importante.
13: Ouais, et vu qu'il décide tout seul, il fait ce qu'il veut.
11: Voilà, exactement. Info importante concernant le match de demain et le protocole. La demande a été acceptée, la demande de la Fédération française. Il y aura bien une minute de silence en hommage aux victimes de l'attentat du 14 juillet 2016. Les victimes à Nice, 86 personnes qui sont décédées ce soir-là. Donc il y aura une minute de silence avant ce France-Espagne demain.
12: Oui, c'est une demande du maire de Nice, Éric Ciotti, qui avait écrit à la FIFA et à la Fédération française de football pour rendre hommage en marge de cette rencontre entre la France et l'Espagne demain soir. En plus, c'est bien évidemment le 14 juillet, 10 ans après l'attentat sur la promenade des Anglais à Nice. Et donc, il avait écrit à la FIFA et émis dans la boucle les autorités françaises. Et donc, c'est ce matin Emmanuel Macron qui a tweeté, qui a annoncé que la FIFA et Gianni Infantino avaient accepté cette demande, cette requête. Quête de la mairie de Nice. Et donc demain soir, il y aura bien une minute de silence pour rendre hommage aux 86 victimes du 14 juillet 2016.
11: Bon, reparlons donc de cette Coupe du Monde, cette première à 48 équipes. Et ce qui nous fait peur, je le disais Nico, c'est qu'on pourrait, de toute façon on va y aller forcément, mais vers cette Coupe du Monde à 64. Ce qui peut faire peur, c'est que ça pourrait être dès la prochaine édition. Et ça, c'était pas forcément prévu. Hein.
12: Oui, c'est un dossier sans fin qui agite fortement tous les membres de la FIFA, parce que je vais vous expliquer, il y a Gianni Infantino qui pousse pour la Coupe du Monde à 64 équipes, mais les plus hauts responsables de la FIFA, c'est-à-dire les personnes qui sont juste derrière lui, ne veulent pas du tout de cette Coupe du Monde à 64 équipes. Et Christophe l'a dit, vu que le pouvoir est très vertical au sein de la FIFA, la décision pourrait revenir seulement à Gianni Infantino, qui se représente l'année prochaine pour un nouveau mandat en 2027 lors de l'élection présidentielle qui aura lieu à Rabat. Et donc depuis plusieurs jours maintenant, il y a un lobbying intense parce qu'il y a Gianni Infantino qui veut cette Coupe du Monde à 64 équipes, mais il y a aussi un homme très puissant au sein de la FIFA, c'est Alejandro Dominguez, qui est le président de la CONMEBOL, la Confédération Sud-Américaine, et qui lui veut absolument beaucoup plus d'équipes lors de cette Coupe du Monde 2030, parce que vous savez, l'Uruguay, l'Argentine et le Paraguay vont organiser les trois premiers matchs de cette Coupe du Monde 2030, mais lui, il ne veut pas seulement les trois premiers matchs, il veut beaucoup plus de matchs, et vu qu'il est très influent auprès de Gianni Infantino, il pousse absolument pour avoir cette Coupe du Monde à 64 équipes, ce qui n'est pas du tout le son de cloche du côté de l'UEFA, qui ne veut absolument pas de cette Coupe du Monde à 64 équipes, pas du tout aussi du côté de la CONCACAF, où on ne veut absolument pas de cette Coupe du Monde à 64 équipes. On verra si Gianni Infantino arrive à mettre en place cette Coupe du Monde à 64 équipes. Il y a aussi un élément très important, c'est que la Confédération africaine de football est derrière Gianni Infantino pour augmenter le nombre de places pour cette Coupe du Monde 2030. Il y a aussi un élément important à prendre en compte, c'est qu'il y a beaucoup de personnes qui m'ont un peu évoqué ça ces dernières heures du côté de la FIFA. On se demande aussi si Gianni Infantino n'a pas ouvert la porte avec cette interview donnée à la presse suisse cette semaine en disant « oui, on va examiner ça dans les prochaines semaines », juste pour dire à la Confédération africaine « vous voyez, j'ai tenté ». D'instaurer
11: cette Coupe du Monde à 64 équipes. Politique jusqu'au bout, quoi. Okay.
12: Exactement, pour avoir les voix l'année prochaine de la Confédération africaine. Il y a très peu de doutes sur le fait qu'il ait les voix de la Confédération africaine, mais voilà, de dire j'ai tenté, okay. Mais à la fin, l'UEFA, la Confédération asiatique et la Confédération nord-américaine ne voulaient pas, donc j'ai pas pu imposer cette Coupe du Monde à 64 équipes. Donc voilà, il y a un petit son de cloche aussi différent du côté de la FIFA. Il y a un élément très important, c'est si la Coupe du Monde à 64 équipes voit le jour, les qualifications pourraient démarrer dès 2027, parce que il faudra aussi mettre en place des qualifications, revoir tous les calendriers alors qu'ils sont établis jusqu'en 2030. C'est un peu le bazar.
10: Il y a encore des qualifications.
11: Ah ouais, celui qui se qualifie pas pour la Coupe du Monde à 64, faut le faire.
12: Ah ouais, là c'est vraiment
11: terrible. Bon, alors merci Nico. Faisons déjà le bilan de cette Coupe du Monde à 48, la première de l'histoire. La bonne nouvelle, et on n'arrête pas de le dire d'ailleurs depuis 18h, c'est qu'on a les 4 premiers au classement FIFA en demi-finale. C'est une première depuis la création de la Coupe du Monde.
2: C'est pas étonnant.
11: Quel bilan tu fais, toi, Jérôme, de cette Coupe du Monde à 48? Est-ce que tu as pris du plaisir pendant 4 semaines?
2: Tu sais, moi, je prends du plaisir quand je regarde du football. Donc, automatiquement, j'ai regardé tous les matchs. Ça m'a. Toutes les soirées, toutes les nuits ont été prises. Alors c'était intense, hein. Et c'est sûr que quand on est comme nous et on a la chance de débriefer comme nous, tous les jours, il faut mieux regarder l'intégralité des matchs. J'ai pas tout vu parce qu'il y a des matchs, c'était très tard et c'était interminable. Donc ça veut dire aussi que quand j'ai pas tout vu et que tu t'endors sur des matchs, c'est que tu t'emmerdes la plupart du temps. Et c'est vrai que malheureusement, il y a eu trop de matchs où c'était des attaques défense. Le petit défendait son. Alors les gens vont trouver ça magnifique. Oh là là, quelle l'énergie fantastique. Le petit qui a tenu tête au gros. Le gros, il n'y arrive pas. Bah oui, mais parce que franchement, il n'y a pas plus chiant que ce football-là. Entre une équipe qui met un bloc bas et qui défend et qui essaye de contrer une ou deux fois, et puis l'équipe, la grosse équipe qui fait des redoublements de passes et il se passe rien et tu t'emmerdes. Et puis après, à côté de ça, il y a aussi, malheureusement, mais ça, c'est pas lié que au fait qu'il y ait 48 équipes et peut-être 64 après. Je le souhaite pas un 64 parce que alors là, franchement, ça va être horrible. Mais à 48, c'est pas que ça, mais l'accumulation des compétitions, le peu de vacances de certains joueurs. Je pense que certains joueurs l'ont payé et le payent. Et ça joue sur le rythme des matchs. En plus de ça, tu as rajouté sur cette compète la pause fraîcheur qui est incompréhensible.
14: Ouais. Tu vois, mais ça, plus personne n'écoute ça, Jérôme.
2: Non, non, mais je
14: personne
2: sais.
14: Personne n'écoute les joueurs. Personne n'écoute les joueurs. La seule façon de changer les choses, c'est peut-être les supporters. Parce que les joueurs aujourd'hui, ils n'ont plus leur mot à dire. Ça fait bien longtemps qu'ils se plaignent des calendriers, que personne ne les écoute. Donc c'est là, c'est même plus un argument. Alors c'est un argument, tu as raison. Mais malheureusement, on peut même plus le mettre en avant, cet argument. Parce que tout le monde en a rien à foutre, quoi. En vrai, ils sont bien payés, très bien payés, donc qui jouent et puis
2: s'ils peuvent. Ouais, ils ferment leur tronche. Ouais, t'as raison.
11: Voilà, t'as trouvé ça naze, du gars, ce format à 48.
14: Bon, naze, j'ai trouvé ça naze. J'ai pas trouvé ça naze. Mais est-ce que vous avez trouvé ça bien? Moi, pour moi, une phase finale, j'ai mes souvenirs d'enfance. Voilà, 82, 86, le reste, tout ce qui va avec. Je me réveillais la nuit pour voir les matchs et même les matchs les moins bien parce qu'il n'y en avait pas beaucoup. Donc forcément, mais là, il y a tellement de matchs que tu les vois ou tu les vois pas, t'en as rien à faire. Voilà, je regardais encore tout à l'heure le parcours de l'Argentine qui va se retrouver en demi-finale. Oh, ben super, ils ont battu l'Algérie.
11: C'est le parcours le plus simple d'un demi-finaliste.
14: Ah, oui, la Jordanie. Le Cap-Vert, l'Égypte et la Suisse. Alors bravo à eux, ils sont en demi-finale. Bravo Messi, bravo tout ce que tu veux. Mais est-ce qu'on s'est régalé à regarder ces matchs-là? Voilà. Bon, les quatre meilleures nations ont répondu, ont su répondre. Écoute, on a répondu présent. Merci à la France, merci à Mbappé, merci à Messi. Voilà, si tu veux, parce que ça a mené un peu de peps à cette compétition. Mais après, cette compétition, malgré tout, aura été auréolée du fait que ce soit. Par moment, il y a des comportements à vomir. Regarde avec ce qui s'est passé avec Balogun, avec le carton retiré, les équipes africaines qui ont été fouillées à la descente de l'avion. Voilà un racisme clairement affiché pour certaines équipes.
11: Ça c'est fou.
14: Décomplexé, plus que décomplexé. Voilà ça. Malgré tout, je me serais pas régalé au niveau football et au niveau institution, au niveau exemplarité, elle aura été nauséabonde cette compétition. Voilà, moi je trouve qu'elle aura donné un très très très mauvais exemple, très mauvaise image du football et voilà pour nos jeunes, pour tout ce qui a été renvoyé au moment, ça va être un moment de fête qui unit les peuples, qui unit les nations, parce que c'est ce qu'on veut faire. Et quand tu mets 48 équipes, c'est pour qu'elles s'unissent, c'est pas pour qu'elles se détestent. Eh ben non, ben là t'es accueilli par un peuple qui te veut pas vraiment, qui croit que t'es un voyou. Que t'es un escroc, que t'es un bandit, que t'es un immigré, un migrant, ce que tu veux, j'en sais, un trafiquant de drogue, parce que j'ai même vu des joueurs où on les fouillait, parce qu'en imaginant, genre, je sais plus quelle équipe c'était peut-être l'Uruguay ou une autre, j'ai vu, t'avais l'impression que c'était des voyous, les mecs. Enfin, voilà, moi, ça m'a plus souvent donné, mis mal à l'aise que réellement du plaisir, quoi.
11: Eric, qu'est-ce que t'as pensé du
15: Écoute,
11: format
15: je suis partagé puisque on a fait des débats avant la compétition et moi le fait de voir certaines équipes qui n'ont pas accès à cette compétition m'intéressait et c'est pas les premiers tours qui m'ont fait changer d'avis puisque du coup on a vu des petites nations alors sur des premiers tours c'est pas les tours les plus importants pour les grandes équipes elles se préparent pour les tours élimination directe mais on a vu le Cap-Vert, on a vu Curaçao, on a vu des pays comme ça qui où on se rend compte que malgré tout le football et c'est ce qui me plaît parce que c'est notre sport c'est le sport de notre vie Jérôme Dugas et moi le sport le plus populaire du monde et j'aime à me dire que ce sport-là se joue dans des pays improbables de manière professionnelle, c'est-à-dire avec des coachs qui viennent entraîner les mecs, tactiquement ils sont au point, physiquement ils sont au point, alors ils ont un peu moins de talent peut-être, mais en tout cas j'aime ça, j'aime cette notion de sport populaire joué de partout dans le monde. Donc j'avais cette idée-là. Sauf que, à l'usage, malheureusement, et même si justement on a vu des petites équipes qui nous ont étonnés et qui ont fait souffrir des grosses, à l'usage, je me rends compte qu'il y a eu beaucoup de matchs inutiles. J'ai pas tout vu, surtout dans les matchs de poule. Je peux te dire que j'ai pas fait beaucoup d'efforts pour regarder les matchs de la nuit ou pour regarder des affiches improbables, tu vois. Voilà, j'ai pas fait d'efforts. Après. Les matchs à élimination directe, à l'arrivée, les grandes équipes sont là. Écoute, je suis mitigé. Voilà, suis mitigé parce que quand c'est que l'élite, eh ben tu regardes presque tous les matchs et tu te régales. Et là, j'en ai raté pas mal. Mais d'un autre côté, je me dis avec cette formule-là, on a vu des petits pays qui travaillent bien et qui, grâce à cette Coupe du Monde et aux sous, ils vont pouvoir continuer à bien travailler aussi.
11: Voilà, et on en mettra l'honneur d'ailleurs. On aura un international capverdien d'ici la fin de semaine avec nous à la brasserie Flora ici dans le 9e arrondissement de Paris. Un grand merci Eric Dimeco.
10: Merci Eric. Merci Dugas.
11: Dans un instant, c'est l'after intégral Coupe du Monde.
15: Salut
11: Dutin, Olivier Chercheur, Kevin Diaz et Daniel Riolo. Et nous, on revient demain. France-Espagne, demain, Jérôme.
10: Demain, France-Espagne. Eh ben, écoutez, soyez là au Flora en direct, comme tous les jours. Vous le savez maintenant, on vous accueille. On lance ce match, fabuleux match demain soir à partir de 18h dans Rotten sans flamme. France-Espagne, c'est dans Rotten sans flamme que ça se passe. On vous remercie. Et surtout, je souhaite un bon anniversaire à Nicolas Ledru, notre producteur. 40 ans, ça se fête. Quand je plaisante, 30 ans. Mais il a plus de cheveux, c'est pour ça que je vous dis 40. Allez, je vous embrasse. Et encore bon anniversaire, Nico. Bisous.
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10: Dans un instant, c'est l'after qui démarre jusqu'à 22h. Merci d'écouter RMC, il est 20h.
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10: Bonsoir à toutes, bonsoir à tous, vous êtes au bon endroit. RMC, le temple du foot à la radio, le ballon ne s'arrête jamais de rouler, l'after est là tous les soirs de l'année, avec pour vous accompagner durant ces deux heures, Daniel Riolo, Walid Acharchour, Kevin Diaz, bonsoir messieurs.
26: Bonsoir les amis.
27: Salut Simon, salut à tous.
10: Salut tout le monde. L'attente n'est pas trop longue.
26: Pour
10: un petit événement demain soir, Daniel.
27: C'est demain soir. Franchement, là, j'avais besoin de quelques jours pour m'en remettre.
26: Mais ouais, il faut, ça fait partie. L'attente, c'est très important.
28: Mais on a envie de rentrer dedans quand même.
10: Parce
28: que là, ces deux matchs-là, ça va être gigantesque.
27: Le double enchaînement, pour moi, il a été un peu difficile quand même. En pleine nuit, heure française, Angleterre et Argentine derrière, j'avoue que j'ai mis 24 heures.
28: Mais là, c'est bien, 21h, les deux matchs à 21h en plus. Évidemment. Très, très bien, prime time, super view.
26: C'est capital dans le plaisir.
10: Bien sûr,
26: c'est ce que disait Clémenceau. Ce sujet. Dans l'amour, le plus important, c'est quand on monte l'escalier.
10: Bien sûr, exactement.
26: D'ailleurs, il n'y a pas l'ascenseur, c'est pour ça.
27: C'est vrai, j'adore cette phrase, je l'ai notée dans mon petit cahier.
10: Milan Kundera, on parle remarquablement bien, le conseil
27: également. Mais juste en ouverture, quand même, dire que moi, c'est les demi. On va en parler, mais c'est les demi-finales rêvées. Pour moi, la Coupe du Monde, elle est exceptionnelle. Elle est extraordinaire.
26: Il est dans l'attente, mais en même temps, il est à un point d'excitation.
27: Ouais, ouais.
26: À la limite de la cocotte minute qui va sauter quand même.
27: J'ai Bellingham avec la couronne presque, donc on est bien.
10: Tu nous en parleras évidemment.
26: Qui s'y
10: supporte.
1: Il roule pour les Anglais, on dirait, notre Kevin.
27: Je suis pas pour les Anglais, mais j'aime beaucoup Bellingham. Et je trouve que sa Coupe du Monde, elle a remis pas mal de choses en perspective. Et bon, sa sortie, elle était un peu
28: véhémente. On a envie de trancher déjà à 20h.
27: Mais on va en parler juste
1: évidemment, ce sera pour la vie de trancher en fin
27: d'émission. J'ai quitté New York sur un argumentaire avant le match Mexique-Angleterre avec Maxime Chano qui me disait « Oh non, les Anglais vont être sortis par les Mexicains !» Je leur disais non, que Bellingham allait sortir sa cape de héros. Alors je pensais pas qu'elle allait mettre doublé. Mais voilà, encore une fois, j'ai raison, comme d'habitude.
1: Allez, le programme avec vous, messieurs, à peine plus de 24 heures du coup d'envoi de ce France-Espagne. Où va se jouer la qualification? C'est notre premier débat face à des Espagnols qui ouvrent un peu trop leur boquita. C'est ton avis, Daniel? On verra ce qu'en pense le président de la Fédération Française de Football, Philippe Diallo, qui sera l'invité de l'after. Quel duel sur le terrain
26: avec nous, Diallo, c'est bon, c'est officiel?
1: Arthur Perrault a pris rendez-vous avec lui en direct de Dallas, veille de match. A priori, le président nous accordera quelques minutes tout à l'heure. Voilà, sauf incident technique ou de planning. Voilà.
26: Très bien.
1: Je vois que t'as l'air ravi.
26: Non, c'est très bien.
1: Quels duels sur le terrain seront les plus décisifs demain soir? Venez confronter votre avis à celui de nos experts. On parlera également de l'Argentine et de l'Angleterre qui s'affrontent dans l'autre demi-finale. On vous attend donc, auditrices, auditeurs, au 32-16 touche 1, sur le chat de notre chaîne YouTube et sur le WhatsApp de RMC, le 06 12 424 424. Voilà le programme, vous ne bougez pas, l'after démarre tout de suite sur RMC. Ça va être chaud demain, messieurs, c'est toute la France qui passe en vigilance rouge, en vigilance roja. J-1 avant ce rendez-vous, tant attendu, je le disais, face à l'Espagne, demi-finale du Mondial. Coup d'envoi demain, 21h, heure française, à Arlington, au Texas. Vous ne manquerez pas une miette de ce rendez-vous sur notre antenne RMC, radio officielle de la Coupe du Monde. On accueille tout de suite Jean-Louis Tour, le patron du foot à RMC, qui sera au commentaire de cette rencontre. Salut Jean-Louis.
3: Salut tout le monde.
26: Je croyais que Stéphane Fampinel, patron du foot, Jean-Louis a une promotion pendant cette Coupe du Monde et je sais pas au courant.
1: Son copilote, ouais, c'est le bras armé de Jean-Louis.
26: Moi j'ai besoin de savoir. Parce que si Jean-Louis a une promo pendant que j'étais pas là, qu'est-ce qui se passe, Jean-Louis? Dis-moi tout.
28: C'est Jean-Louis.
3: C'est pire que tout ton intervention, Daniel. Ça fait 3 ans que c'est comme ça, mais c'est pas
26: merde.
1: Il y en a un qui va avoir des problèmes. Oui, alors d'ordinaire, je dis El Jefe du foot, mais je me refuse à espagnoliser. Mais
27: je pensais que c'était la voix. Tu vois, il peut pas être le chef et la voix du foot français.
28: Ah, voilà. Si, tu peux.
3: Si, je vais te recadrer un peu d'ailleurs.
1: Bon, vous en parlerez en antenne.
26: Moi, je dis plus rien, parce que je sais pas si vous avez vu, mais il a également une nouvelle coupe de cheveux, Jean-Louis.
1: Non. Ah, je l'ai vu qu'avec sa casquette, moi.
28: C'est quoi? C'est les barbeurs à 60$ qui l'écartent
26: aujourd'hui. Alors, regarde. Regardez le petit programme là,
3: $30 à Boston.
28: Dégradé progressif un peu.
26: Ouais.
3: Ah non, pas progressif du tout. Un coup de tondeuse sur le côté.
26: Franchement, c'est net.
28: Dégradé au cutter ou dégradé à la.
26: Non, franchement,
28: c'est bien fait. C'est bien fait. C'est bien fait.
3: Et moi, je regarderai l'Americano.
1: Je trouve que ça te va vraiment très bien, Jean-Louis.
26: On dirait une figurine Panini. Tu prends une photo, tu colles dans un album, il bouge plus.
28: Casquette à l'envers ou pas casquette à l'envers? Sans casquette.
1: Plus besoin de casquette, du coup.
3: Non, mais c'est bon, là.
1: C'est vraiment très réussi, Jean-Louis. Les dernières infos, Jean-Louis, avec toi, le résumé des dernières 24 heures des Bleus et leur programme jusqu'au coup d'envoi demain.
3: Les Bleus sont arrivés à Dallas, où on se trouve, donc ils ont quitté leur centre d'entraînement de Boston. Là, aujourd'hui, il y a plusieurs obligations médiatiques. Dans quelques secondes, vous allez voir la zone mixte de veille de match avec Adrien Rabiot et Jules Koundé. Et un peu plus tard, donc, la conférence de presse avec Didier Deschamps et Warren Zaïre-Emery. Donc, je me mélange un peu dans les horaires, mais donc pour l'équipe de France, ce sera la conférence de presse à 16h15 pour nous ici à Dallas. Donc vous rajoutez 7h, ça fera 23h15 pour vous tout à l'heure.
1: Et les premières réactions, évidemment, les premières interventions, évidemment, à vivre sur RMC. Jean-Louis, tu restes évidemment.
28: On envoie des remplaçants donc en conférence.
1: Oui, depuis quelques jours.
28: Non, c'est un choix. Konaté et Warren Zaïre-Emery,
1: ceux qui jouent peu.
28: Quand Yamal va aller en conf demain.
3: Ouais, mais il y a quand même deux titulaires qui sont là avec Rabiot et Koundé.
27: Je parlais de ça en disant les Espagnols parlent beaucoup, eux ils y vont. Et je sais pas s'ils sont prêts à ça, s'ils assument ça, si culturellement ils sont à fond dans ce projet-là, dans cette idée-là. Alors que nous, on fait tout le contraire. Ouais, on fait toujours tout pour se protéger.
28: Il y a un choix.
1: Voilà, la sobriété, ça ne fait pas de mal. Jean-Louis, tu restes évidemment avec nous pour notre premier débat. Je précise à mes copains qu'on parlera des duels individuels un petit peu plus en détail tout à l'heure. Mais pour l'instant, d'une façon plus globale, où va se jouer, selon vous, la qualification entre les deux équipes pour ne pas éviter le fameux poncif? Quelle sera la clé de cette rencontre, Daniel?
4: Bah, habituellement, je dis beaucoup que dans les gros matchs, c'est pas tant l'aspect tactique qui domine, même si forcément il y a des choix à faire, et surtout en cours de match. De plus en plus, d'ailleurs, on l'a vu dans le match de l'Angleterre contre la Norvège, pendant que les joueurs donnaient l'impression d'être totalement à l'arrache pour aller chercher le résultat, Tuchel, lui, était peut-être dans une réflexion et des changements tactiques qui ont donné d'ailleurs les points de vue différents dont on parlera tout à l'heure, et le rapport un peu tendu qu'il existe aujourd'hui entre Bellingham et Tuchel. Donc l'entraîneur, lui, doit garder la tête froide, non seulement pour faire les choix, mais les choix, on les connaît, ils sont faits. Maintenant, on sait comment joue cette équipe, on sait comment elle va aller au combat, et on a pratiquement même la certitude de comment vont s'effectuer les changements. Mais après, c'est une demi-finale. Dans un instant, on parlera des Espagnols qui parlent, des Français qui parlent pas. Il suffit de voir ce qui s'est passé dans l'histoire de la Coupe du Monde à ce stade de la compétition. C'est toujours des grosses batailles mentales. Comment tu affrontes l'événement, comment tu gères l'émotion, qui sont tes joueurs clés et que sont capables de faire tes joueurs clés dans l'événement. Yamal a l'air de dire que rien ne lui fait peur et que dans ce match-là, il peut se révéler comme un patron à 18 ans. Honnêtement, s'il le fait, bravo mon grand. À l'Euro, déjà, t'as mis un but fabuleux. Ça veut dire que t'en as dans la tronche. Mais en face, j'ai l'impression qu'on a des mecs plus que costauds, mentalement, en plus de l'être déjà techniquement. Donc, l'approche, l'inversion, je pense, dans le... Moi, je pense que le doute... Les Français ont réussi à inverser le truc et le transmettre aux Espagnols, quoi qu'ils disent.
1: Malgré
4: et notamment
1: les dégâts,
4: par l'aspect,
1: ouais.
4: Et par le choix qui est désormais celui de jouer avec quatre attaquants. Je pense que là, il y a une interrogation dans la tête des Espagnols. Ils se demandent qu'est-ce que ça va donner. Est-ce qu'ils vont vraiment venir nous chercher? Ils vont vraiment faire le truc du pressing contre pressing? Il y a vraiment ça. Je pense que s'il y a une question, il y a une équipe qui se pose des questions, ce sont les Espagnols. Donc moi, c'est cet aspect-là qui m'intéresse. Je vais laisser parler Kevin et Walid pour voir
28: un,
4: si...
28: C'est un
4: si...
28: vrai duel pour moi. S'il y a une zone de terrain qui va être clé pour le match de demain, c'est le duel Olise-Rodri.
1: Donc ça va se jouer sur des duels individuels. Je rappelle
28: pour moi, le match, parce qu'en fait,
1: on les détaillera plus en détail tout à l'heure, mais donc au milieu de terrain.
28: Si tu prends les deux stars qui feront la différence des deux côtés, ce sera bien évidemment Mbappé et Yamal, qui seront pour moi les deux joueurs facteur X, qui vont déterminer du sort du match sur le point de vue efficacité, soit faire la passe pour Yamal ou marquer, et de l'autre côté marquer pour Kylian Mbappé. Mais dans la zone jeu, moi je pense que Rodri est revenu à un bon niveau, à un très bon niveau sur les deux derniers matchs, notamment contre l'Autriche, le Portugal et contre la Belgique, alors que le début du tournoi avait été compliqué. Et Olise qui est un peu moins bien, il faut le dire, contre le Paraguay.
4: Une question à ce sujet.
28: Ouais.
4: Parce que je trouve que c'est très intéressant cette histoire de combat entre les deux. Pour l'instant, qui a fait la meilleure Coupe du Monde entre Rodri et Olise pour toi?
28: En fait, il y en a un qui a très très bien démarré, qui est moins bien, et il y en a un qui avait moins bien démarré, qui est très très bien.
4: Pour moi, c'est Rodri.
28: Ouais, les courbes. Après, c'est deux profils différents.
4: Mais dans l'importance qu'ils ont progressivement dans l'équipe,
28: peut-être.
4: Je pense que la façon dont Olise a démarré dans les petits matchs et où on l'a encensé.
28: Après, il y a la Suède où il est extraordinaire. C'est pas un petit match. Pour moi, c'est 16e de finale. Ah, pour moi, le match qu'il fait contre la Suède avec Mbappé.
4: Il a du temps. Moi, ce qui m'intrigue dans ce débat que tu proposes, c'est quel est le temps qu'Olise aura pour jouer.
28: Il aura plus d'espace que face au Paraguay.
4: Parce que moi, je vais te dire, plus je vois avancer, je vois dans cette aventure, peut-être qu'ils iront au bout, mais en fait, la fameuse histoire du 10 dont on a beaucoup parlé et tout, moi, quand on reviendra au pain quotidien, Olise, il ira tranquillement se remettre en haut à droite.
28: Oui, mais ça, c'est son poste préférentiel.
4: Et l'histoire de...
28: Toi, tu penses que la Coupe du Monde d'Olise, elle est surcotée?
4: Elle est pas surcotée. Tu sais, comme j'aime ce joueur et tout, je pense qu'elle est surcotée dans ce qu'on pense que serait redevenu le poste 10. S'il arrive demain, ouais, contre l'Espagne au milieu de terrain, a fait un match énorme en 10.
28: Moi, je pense je pense que c'est son match demain.
4: C'est
28: pas que je terminerai là-dessus sur Rodri Olise, parce que Rodri, c'est celui qui aujourd'hui est véritablement la pièce maîtresse et la pierre angulaire du jeu espagnol autour de Fabian Ruiz ou de Pedri, parce que Pedri était sur le banc contre la Belgique. Et moi, je suis persuadé que Rodri, même s'il est revenu à un très bon niveau, si tu lui mets le feu dans sa zone, je pense qu'en transition, il peut être en grande difficulté. Et c'est ça que pour moi, ça va être vraiment la clé du match.
1: On a quand même, tu l'as souligné, trouver le ballon d'or quand même, hein, à un niveau quand même.
28: Pas au même niveau que
1: Juste simplement, j'allais te lancer comme ça, Kevin. au milieu de terrain, cette Espagne, elle est toujours aussi forte parce que on a vu qu'elle est moins stéréotypée que par le passé. Elle cherche parfois plus rapidement la profondeur. Est-ce que ce milieu de terrain est toujours aussi fort? Est-ce que c'est toujours aussi dur d'exister face à ce milieu espagnol?
27: Moi, ce que j'allais dire, c'est que j'ai pas envie de parler de milieu de terrain ou de Rodri contre Olise. Pour moi, demain, c'est deux footballs qui vont s'opposer. Il y a un football collectif qui a une ADN depuis les U10. Voilà, ça c'est les Espagnols. Et il y a un football un petit peu en mode américanisation du sport, en mode super team, avec les meilleurs talents qui sont agglomérés et qui sont tellement forts que même à 11 contre 11, un peu à l'image de ce qui se passe au basket, quand t'as 3 joueurs sur 5 qui sont tellement forts que peu importe qui t'as à côté. Voilà.
4: Ouais, c'est quasiment toutes les équipes NBA qui sont comme ça maintenant.
27: Oui, non, c'est vraiment pas le cas. Il y a encore comme des équipes comme Golden State, des équipes même comme les Spurs ou comme

0: dont tu cites pas forcément comme les meilleurs à leur poste, à part Cucurella, à part Rodri, bien sûr, il y a Yamal, il y a 3 joueurs sur 11 qui sont vraiment
1: Pedri,
0: mais on a dit il y a quelques temps que Pedri, il y en a qui disent qu'il est pas au niveau. Moi j'adore Pedri, mais voilà, Olmo c'est pareil, c'est très très grand joueur, mais il est pas forcément cité dans les meilleurs milieux de terrain. Mais par contre, ils ont une ADN collective, ils ont une force collective. Et pourquoi les Espagnols peuvent parler? Ils peuvent parler parce que sur les deux derniers matchs, ils battent la France dans des grosses compétitions, que ce soit en Ligue des Nations et surtout à l'Euro. N'oublions pas, aux Jeux Olympiques, ils battent la France.
1: À l'Euro 2012.
0: À l'Euro 2012. Non, mais là, je veux dire, sur les 2-3 dernières années. Donc, ils battent la France, en fait. Ils battent la France avec cette force collective. Et donc, par contre, l'équipe de France arrive à un niveau avec des individualités très fortes. Et n'oublions pas, parce qu'on parle souvent de Olysée, de Mbappé, n'oublions pas Upamecano, qui est monstrueux. Adrien Rabiot, qui est monstrueux. Saliba, qui est énorme. Même Mike Maignan.
2: Qu'est-ce que tu veux nous dire, au fond?
0: En fait, je vais te dire que demain, on peut parler de tout ce qu'on veut, mais ça va être deux footballs qui vont s'opposer. La force collective et tranquille des Espagnols. Est-ce qu'ils vont réussir à mettre en place ce jeu face aux individualités stratosphériques qu'on a vu de l'équipe de France?
1: Non, moi, je suis d'accord avec Daniel quand il dit que, on est dans leur tête. Pas forcément footballistiquement, mais sur ce qu'on a produit depuis le début du tournoi, et surtout sur le fait que les Espagnols, ce qui va être intéressant, c'est est-ce qu'ils vont dérouler leur jeu avec une hauteur de bloc très très haute, avec le ballon beaucoup de créativité, ou est-ce qu'ils vont jouer de la possession défensive? Est-ce qu'ils vont prendre un minimum de risque dans l'élaboration du jeu en jouant très latéral, ou est-ce qu'ils vont aller chercher dans les 25 derniers mètres beaucoup de passes qui cassent la ligne?
2: Tu veux dire endormir le match?
1: Ouais. Voilà, moi c'est ça qui m'intéresse, parce qu'en fait moi je pense qu'ils vont avoir le ballon.
2: Quel intérêt ils auraient à geler le match?
1: Mais parce que en fait, en gelant le match, un peu comme ce qu'ils ont fait sur le dernier match,
0: comme ce qu'ils ont fait depuis 10 ans en fait. Non, depuis 10 ans ils gèlent le match.
3: Oui, mais alors parfois ils font ça dans les 30 adverses. Oui,
2: je suis pas d'accord. À l'Euro ils gèlent pas les matchs.
1: Il y a des moments où
0: ils ont souvent des possessions. Est-ce que tu es d'accord avec moi pour dire que souvent ils ont des possessions qui sont des possessions qui ressemblent au Barça ou surtout à Manchester City de Guardiola il y a 4-5 ans? C'est des possessions pour ne pas perdre la balle.
1: Oui,
0: dans des endroits où ça va leur faire mal.
2: Ils vont être obligés
0: parce qu'ils savent que la France, si tu leur donnes à manger, ils vont te dégommer.
1: C'est pour ça que je te dis que Kevin, moi, ça va m'intéresser. Est-ce qu'on est vraiment dans leur tête? Parce que sur le dernier match de l'Euro, ils savent que Mbappé est masqué. Ils savent que c'est Colomouani qui est là parce que, en fait, faute de mieux, parce que la France n'a pas réussi à marquer hormis ce but contre la Belgique. Sauf que là, si tu perds la balle dans la bonne zone, là, c'est plus la même chose. Mmh. Là, il y a des requins en face. Là, c'est des mecs qui sont en mission et qui jouent le football de leur vie. Et là, moi, c'est là où ça va m'intéresser, parce que si en fait t'as une équipe d'Espagne, parce que c'est un peu, tu prenais la comparaison avec City. City a toujours la balle, mais City c'est souvent soit rouleau compresseur, vraiment même dans le contre-pressing. Et là, tu sens que t'étouffes l'adversaire, et même avec le ballon, t'as de la prise de risque à outrance parce que tu sais que t'as des joueurs qui peuvent gérer la profondeur, et donc là ils te font très très mal. Sauf qu'il y a aussi parfois, il y a eu des City où en Ligue des Champions ils se sont dit attention, parce que si on perd le ballon dans la mauvaise zone, ça peut faire 1-0 à la 15e minute. Et ça,
0: notamment,
1: moi, c'est ça qui va
0: les individualités du Real.
1: Exactement, où Vinicius et Mbappé, c'est les rapports de force.
0: Exactement.
1: À chaque fois on dit oulala, attention, parce que eux, en faisant très très peu, ils vont faire beaucoup, et toi en faisant beaucoup, tu vas faire très peu.
0: C'est là où ça va être très
1: intéressant demain.
3: Jean-Louis, ton avis sur cette question, qu'est-ce qui va décider du sort de cette rencontre demain?
4: Écoute, moi, je vais vous le dire, hein, j'ai beaucoup de mal à me projeter sur le match. Parce que je pense que l'adversité que les deux équipes vont rencontrer. On m'entend pas?
1: Non, c'était chiant. Merci pour l'analyse.
4: Non, mais c'est vrai. Je vous admire, je vous trouve très fort. Non, mais je vous trouve très fort sur votre analyse depuis tout à l'heure. Moi, à partir du moment où j'ai pas vu l'Espagne jouer autre chose qu'un bloc bas bien regroupé, je sais pas comment cette équipe va répondre. Et pareil, une équipe qui dispute la possession de balle à l'équipe de France, on l'a pas vu depuis le début de saison.
2: Elle jouait contre une grosse équipe qui a
4: un ballon
2: et tu sais pas comment elle réagit. Toutes les louanges qu'on tresse à la France. Demain, il y a une véritable heure de vérité parce que pour l'instant,
1: c'est l'explication.
2: Même le Maroc, je pense, a été boursouflé. On a augmenté le niveau du Maroc et certainement artificiellement. Donc, il y a un vrai rendez-vous demain. Il aura fallu attendre le 14 juillet alors qu'on a démarré le 10 juin pour cette heure de vérité. Donc, oui, t'as raison. Malgré tout, il y a une véritable inconnue sur ce que peut donner le match.
0: On a vu quand même par bribes. La première mi-temps, Sénégal-France, France-Sénégal. La première mi-temps, c'est un vrai rapport de force pendant 45 minutes.
2: Ça tombe mal. Les Français n'ont pas été bons sur cette période-là.
0: Oui, mais ils n'ont pas été bons aussi parce que les Sénégalais ont été bons sur ces 45 minutes-là. Tu vois, il y a eu quand même des matchs. L'Espagne, pareil. L'Espagne, quand même, ils sont un peu chahutés contre le Portugal.
2: Oui,
0: contre le Portugal.
1: Première mi-temps, c'est pas ouf.
0: Sauf que première mi-temps, c'est équilibré.

0: très équilibré.
1: Eux, tu sais ce qu'ils font.
0: Mais c'est pour ça que je te dis qu'eux, ils ne vont pas changer.
1: Et surtout, tu parles du Portugal. La France n'a pas joué un adversaire comme le Portugal.
0: Oui, c'est sûr.
1: Et la France n'a pas joué les adversaires que l'Espagne a joué, mine de rien.
2: De toute façon aussi il y a un rapport de force dans les deux surfaces de réparation où on sait très bien que les matchs se gagnent ici parce qu'on parle beaucoup du milieu de terrain entre Rodri, Ruiz ou Pedri et Koné et Rabiot, Tchouaméni, mais moi je pense que sur le rapport de force on a une meilleure défense qu'eux, on a une meilleure attaque qu'eux,
0: et que ça
2: pour moi dans ce type de match là où ça se joue avec beaucoup de tension que...
1: oui non mais surtout si dans les deux surfaces, ce genre de comparaison un peu primaire,
2: mais dans les deux surfaces pour moi c'est très important parce qu'ils ont un meilleur collectif que nous, même si on a essayé de réduire le gap, ils ont un meilleur collectif que nous et c'est meilleur globalement. Mais dans ce type de match-là, c'est la gestion des momentum avant cooling break, après cooling break, comment tu gères tout ça, et ça va être
1: c'est là où c'est beaucoup captivant. Plus emmerdé. Je serais beaucoup plus emmerdé si on m'annonçait que Nico Williams 2024 était là.
2: Ah oui,
1: il
2: ouais,
1: aura Koundé.
2: Ah
1: mais
2: oui.
1: Là,
0: on parlait de la notion de bloc aujourd'hui, elle ne veut plus dire grand-chose. Parce qu'on ne peut pas dire si l'équipe de France elle joue vraiment très haut ou très bas. Non, et l'Espagne, c'est pareil. J'ai vu même des moments de l'Espagne. Espagne là contre le Portugal où des fois ils étaient très très bas, hein. Tout le temps, mais il y a eu quelques minutes, quelques temps faibles où ils sont très bas.
1: C'est quand même eux qui décident.
2: Attention,
0: ils savent défendre bas aussi.
3: Et ben merci pour la.
1: C'est pas ça que j'ai dit. J'ai dit c'est eux qui décident de comment ils gèrent leur match. On monte, on redescend, on est un peu, tu vois.
0: Comme toutes les équipes protagonistes.
2: Mais le tableau d'affichage va décider aussi.
3: Et ben justement.
2: C'est le tableau d'affichage qui va décider.
3: Alex Baena en conférence de presse. Aujourd'hui,
0: qui
3: Baena. Alex Baena, oui.
0: Ah, maintenant,
3: en effet, c'est un petit peu le message. C'est nous qui allons, décider.
4: L'athlète, c'est nous qui l'avons. On sait qu'on est fort, costaud, surtout dans notre jeu qui est d'avoir la possession, le ballon. On fera juste attention à ne pas perdre trop de ballons parce qu'ils sont très très forts en contre-attaque. C'est sûrement ça l'athlète du match. Mais d'abord, se concentrer sur nous. Oui, ce sont vraiment deux styles différents. Une opposition de style très intéressante. Nous, on aime avoir le ballon, continuer à faire des passes, plein de passes. Et eux, ils vont très vite devant, en transition. Donc, ce sera le danger. Deux styles de jeu, mais ce sera forcément un beau match.
5: L'espectateur mañana, seguro.
3: La traduction de Flo Germain qu'on retrouvera tout à l'heure, qui a assisté à l'entraînement.
2: On parlait de basket tout à l'heure.
3: Justement, je voulais vous interroger là-dessus parce que l'Espagne, en effet, c'est ce qui se fait de mieux en termes de football collectif. Il y a en effet ce jeu, le ballon qui rend fou. Voilà. Est-ce que on n'est pas désormais dans un stéréotype parce qu'il a fallu incorporer Yamal, Nico Williams, utiliser la vitesse, la profondeur. Est-ce qu'on n'a pas quand même affaire à une équipe qui parfois accepte de subir un petit peu plus qu'avant et pour se projeter peut-être un petit peu plus rapidement? Est-ce que l'Espagne est toujours l'Espagne?
1: Moi, je ne vois pas subir, hein, à part 3-4 séquences contre le Portugal. J'ai l'impression que leurs défenseurs, on les voyait peu, et leurs gardiens, idem. C'est quand même eux qui sont tout le temps haut sur le terrain, aux abords de la surface adverse. Si tu prends, tu sais, les stades du temps passé dans le camp de l'adversaire et encore mieux dans les 30 mètres adverses.
2: C'est du 90-10.
1: Tu vas beaucoup être avec l'Espagne. Ouais. Donc, c'est quand même eux.
3: Après. Alors d'accord quand ils n'ont pas le ballon et lorsqu'ils ont le ballon, est-ce que vous pensez pas qu'ils ont un peu adapté leur logiciel?
2: Moi, c'est qu'est-ce que tu fais du ballon et la prise de risque ou non que tu fais avec le ballon. Et moi je trouve
1: mais le risque est prêt.
2: On n'a pas de communication.
1: Se braque derrière et
2: le risque c'est ce que font les milieux de terrain dans le fait de casser les lignes ou pas. On parlait de la communication espagnole et Daniel va en parler tout à l'heure, mais il y avait pas mal de polémiques sur Rodri qui mettait des coups qui reprenait par le col un petit peu Lamine Yamal sur les dernières communications. Il parle de ça, il parle de la folie de Lamine Yamal dans son jeu. Et moi, comment je le lis, c'est qu'en gros, contre la France notamment, va pas falloir perdre des ballons très très dangereux. Va falloir qu'on soit plus dans un espèce de contrôle de ce qu'on va faire.
1: Ils sont pas balourds, ils sont intelligents les Espagnols.
2: Bien évidemment, mais l'espèce de folie match ping-pong ne servirait pas aux Espagnols. Bundesliga, ce serait un match pour l'équipe de France. Et eux, ils ont besoin
1: le
2: fameux football TikTok là qu'on évoquait après PSG Bayern. Eux, il faut pas du tout ce type de match.
1: Sinon,
2: ça peut faire 4-0 comme Bayern Real à l'époque. Ça peut en contre-attaque, ils peuvent se faire désosser. Et quand tu as Alex Baena qui dit ça, la clé du match, c'est les ballons perdus.
0: Il faudra
2: du contrôle, il faudra moins de déchets, mais en même temps, moi j'ai envie de dire à Alex Baena que la plus-value entre 2022 et 2024, c'est Yamal qui te l'a apporté dans cette frénésie footballistique, parce que c'était tellement caricatural contre le Maroc où à chaque fois on faisait des passes vers l'arrière.
1: Si t'as pas un grand Yamal, l'Espagne passe pas demain.
2: Moi aussi, moi je le pense.
1: Il faudra de toute
2: c'est
1: façon. Et je pense que.
2: Et une entrée de Nico Williams qui peut faire du bien aussi.
1: Et chez eux, oui, voilà, si il a les jambes et qu'il peut.
2: Comme contre la Belgique où il a fait une belle entrée.
1: Chez eux, tout ce qui s'appelle facteur X, joueur clé, utilisez l'expression que vous voulez, elle repose beaucoup et j'ai presque envie de dire principalement. Sur Yamal. Mais après que des mecs comme Merino peuvent rentrer.
2: Mais c'est changement de rythme.
1: S'ils ont le contrôle, s'ils a et que d'un coup t'as Yamal qui allume la lumière, bon, ok. Mais nous, on a plus d'interrupteurs.
0: Mais c'est pour ça que je trouve
2: la transition. On a payé la facture EDF, on l'a payé normalement.
1: On a la volonté d'aller chercher sans attendre. La volonté d'aller chercher sans attendre. Mais je termine à peine ma phrase que j'ai envie de dire. J'attends quand même de voir si vraiment on va immédiatement aller haut ou si justement on va pas se dire attends, il suffit qu'on mette le bloc à 30-40 avec les, si on en récupère un ballon, mais ça peut tellement aller vite.
2: Mais moi je pense que ça va être ça, moi Daniel. Ouais. Tu penses qu'on va aller chercher haut? Non, mais je pense
0: qu'il y aura... sur les 6 mètres, ils vont aller.
1: Non, mais
0: sur les
1: 6 mètres, je suis comme Jean-Louis.
0: Ils vont pas aller
1: chercher. Il y aura des phases différentes.
2: Mais de toute façon, en Ligue des Nations, les 20 premières minutes, ils vont les chercher haut, ils jouent au football.
0: Mais ils le font mal.
2: Mais on a des occasions. On a la barre de Théo Hernandez à 0-0.
0: Non, mais c'est pour ça que tu changes de match. Comme disait Jean-Louis, ce genre de match, il nous ramène quand même à une forme d'humilité quand tu essayes de prévoir ou d'analyser ce qui pourrait se passer. Parce que de toute façon, avec des joueurs d'un tel talent, qui va prévoir si Yamal, il va rentrer sur la première frappe et il va l'envoyer lucarne opposée? Qui va prévoir si Olise peut faire la même chose en face? Et ça changera forcément la physionomie.
1: Un geste fou d'un défenseur et carton rouge.
0: Exactement. Donc, tu vois, notre ami Koubarsi qui est très bon, mais il est aussi capable de prendre des rouges très souvent avec le Barça parce que la gestion de la profondeur. Ah, des fois, ça va trop vite.
2: Il en a pris.
0: Donc, aujourd'hui, bien sûr que ce genre de match de très haut niveau, nous, on a envie de dire, OK, la France a tellement montré qu'ils vont leur rouler dessus.
1: C'était un rojo.
0: La France a tellement montré qu'ils vont leur rouler dessus. Mais c'est pour ça que parler du PSG, on n'est pas là pour ça, mais c'est très intéressant. Vous avez vu quand même vous rappelez du documentaire où il dit attention à Rojo, c'est un gars qui peut faire des dingueries, on peut prendre dans la profondeur et boum, ballon dans son dos, Barcola, carton rouge, ils sont à 10 contre 11 et finalement tu les bats. Donc le PSG, c'est aussi pas facile pour nous d'analyser ou de préanalyser les matchs quand ils vont jouer en Ligue des Champions. Qui aurait cru le 5-4 contre le Bayern à l'aller et que le tout petit score du retour? Donc des
2: et
0: fois
2: puis, c'est et puis de toute façon à Didier Deschamps, moi j'estime quand même que ça fait un moment qu'on peut imaginer une demi-finale contre l'Espagne. J'espère qu'il a travaillé son plan depuis une semaine et je pense que même la titularisation
1: les joueurs,
2: je pense que même la titularisation de Doué elle va dans ce sens-là pour être un milieu de terrain supplémentaire.
3: On peut l'espérer. Ce qu'on sait, c'est qu'on ne sait rien, mais notre job, c'est de se projeter évidemment sur cette rencontre à un peu plus de 24 heures du coup d'envoi de cette rencontre. Merci beaucoup Jean-Louis, un petit mot sur le dispositif exceptionnel évidemment sur notre antenne.
6: C'est-à-dire demain, tu veux dire?
3: Oui, demain, a priori.
6: Oui, bah écoute, il y aura une journée spéciale sur RMC, bien sûr, avec le match en intégralité, avec toute notre équipe autour des Bleus, avec Florent Germain au commentaire, Valentin Jamin qui sera sur la pelouse pour commenter le match, et Manu Petit qui nous accompagnera.
2: Et Dallas, l'une des plus belles pelouses du tournoi, et c'est climatisé, non, Dallas?
3: C'est climatisé, exactement.
2: Donc là, par rapport au terrain qu'on a connu, notamment au MetLife, je pense qu'on a des conditions de rêve pour avoir un super
6: pour match. TikTok, ouais. Pour ton match TikTok, c'est pas
2: ah là je pense quoi là on a
6: 23 degrés. Moi j'y crois. Même si moi j'y crois pas une seconde à ton truc.
2: 23 degrés.
0: Mais... le stade incroyable. Le stade inexceptionnel.
6: Ouais, je vais aller le découvrir tout à l'heure.
0: Tu l'as pas encore vu?
3: Non. Stade des Cowboys de
1: Dallas. Il a fait 3 heures de soins.
0: Il est à Boston le coiffeur, il a dit.
1: Non, c'est quand il est arrivé à Dallas. Il a fait 3 heures de soins.
3: Mais il a encore un rendez-vous là chez le podologue.
0: T'as acheté les bottes de
3: Jean-Louis, monsieur? Non,
6: j'ai pas acheté le mug.
3: Le chapeau, évidemment. Merci beaucoup, Jean-Louis. On te retrouve rapidement sur l'antenne de RMC. Jean-Louis qui sera au commentaire de cette rencontre demain. Daniel Riolo, Walid Acharchour, Kevin Diaz qui vous accompagne jusqu'à 22h dans un instant. On va venir sur les dernières déclarations des Espagnols. Ça a un petit peu agacé, Daniel. Vous ne bougez pas.
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3: Entouré ce soir par Daniel Riolo, Walid Acharchour, Kevin Diaz, qui vous accompagne jusqu'à 22h en cette veille de France-Espagne, demi-finale de la Coupe du Monde 2026, coup d'envoi 21h heure française à Arlington, Texas. Vous ne manquerez pas une miette de l'avant-match au débrief, évidemment. Alors avant une telle rencontre à une telle altitude entre deux équipes qui comptent autant de grands joueurs, forcément chaque déclaration est analysée, disséquée. Et toi Daniel, à force d'entendre ou de lire celle des Espagnols, t'es un peu agacé, à vie tranchée.
1: Ouais, je surveille heures. Toujours Walid.
2: Ouais. Ouais, j'aurais bien aimé parler de...
1: Walid, c'est mon pot de lait.
2: Mon pot de lait.
1: Ça veut dire quoi ça? Bah, c'est le lait sur le feu, je te surveille.
2: Ah d'accord.
3: C'est du lait écrémé désormais,
1: Walid. Il était tout jeune à l'époque. Là, maintenant, c'est.
3: Il n'était pas aussi écrémé.
1: C'est au moins 5 ans. Ça, c'est.
0: Là, c'est plus un pot de lait.
1: Ah non, là, maintenant, c'est.
0: C'est le gros pot de yaourt là, de, d'un kilo. Yaourt,
3: brassé, mais pas nature, alors, parce que vous allez.
1: C'est yaourt, le petit pot à 10 balles, tu sais.
0: Non, c'est du skyr. C'est du skyr d'un kilo.
3: Du skyr protéiné, bien sûr.
1: Voilà, dans les épiceries. Il n'est plus au supermarché.
0: Ah là, c'est plus du yaourt nature. Là, c'est
1: goût
0: myrtille, myrtille, menthe et sésame.
3: On est au bon marché.
0: Avec du granola aussi. C'est du granola à côté.
3: Ouais. Alors Daniel, il parle trop
1: le
3: espagnol.
1: Le truc à l'hôtel aux États-Unis, il est prêt.
0: Ah, ouais. Ah bah oui, c'est ça. Mais lui, c'est un gros d'un kilo.
2: Yaourt parfait.
0: Granola,
2: miel,
1: myrtille,
2: granola, miel, granola, miel, myrtille, fraise.
0: Ah ben voilà, bah c'est ça aujourd'hui, Walid. C'est ça aujourd'hui, Walid.
1: C'est arrivé à 9h, on avait plus tellement Walid et Antoine, ils les ramassaient tous.
3: Le repas des champions, le secret des gourmands. Daniel, il parle trop les espagnols.
1: Simon, ça ne m'agace pas, la vérité. Ça me surprend. Je vais même te dire, je suis. Pas estomaqué, ce serait fort, mais je suis sur le cul qu'il s'exprime de cette façon. Et c'est pas comme si, dans le passé, à chaque fois que t'avais des équipes qui avaient un peu trop parlé, ça leur retombait pas sur le coin du pif. Je veux bien qu'il y ait des différences culturelles et que, alors que pendant que nous, en France, on est hyper frileux, t'as jamais un mot plus haut que l'autre, tu flippes à mort, et il faut toujours que tu dises, les matchs, c'est les uns après les autres, tous les matchs se ressemblent, ça va être difficile, même tu sors du terrain, t'as gagné 3-0. Ah, c'était quand même un match difficile, hein. Nous, c'est vraiment le contrôle absolu, y a pas un mot. Là, les Espagnols, sur ce match, ça a commencé avec Yamal, avec Baena, ils t'ont déjà fait des analyses avec Rodri. Il manque qui, en fait, qui a pas parlé de la Fuente, il a pas encore parlé. Sinon, il aurait fait peut-être une Aragonès de 2006. Genre, on va mettre Zidane à la retraite. En fait, je ne sais pas ce qu'il leur manque pour égaler le répertoire de 2006.
3: Yamal, on rappelle qu'il a dit, ce sont les Bleus qui devraient avoir peur de nous, on les a sortis en 2024.
1: Les Espagnols en sport sont assez arrogants. Moi, ça me gêne pas fondamentalement. D'abord, chacun est comme il est. Et en plus, bah, ils
0: sont confiants ou arrogants.
1: Et puis en sport, on peut dire quand même qu'ils
2: sont monstrueux.
1: Pas mal, hein,
2: ouais,
1: quand même.
2: Ouais.
1: Ils ont quand même, dans pas mal de sports, surtout co, ils sont plutôt forts et tout. Donc, moi, j'ai aucun problème avec l'arrogance dans le sport. Si t'assumes derrière, très bien. Mais je suis quand même étonné qu'ils se laissent aller à ça. En tout cas, si eux, culturellement, ils veulent bien l'assumer, une chose est sûre, ils auraient quand même dû se renseigner, parce que s'il y a bien un truc qui va motiver, comme c'est pas permis, s'ils avaient besoin d'être encore plus motivés pour, comme on dit chez nous, leur faire fermer leur bouche, c'est bien les Bleus. Parce que si ce genre de phrase-là, c'est des mecs comme Mbappé, Dembélé, qui eux ont adopté une attitude un peu inverse, genre, nous on n'a rien à dire, on les laisse parler. Ça, c'est vraiment la phrase de « on est quand même vénère de ce qu'ils ont dit ». Là, il y a vraiment eu. Moi, quand j'ai entendu, c'est Mbappé qui a répondu ça ou Dembélé. Nous, on a rien à dire, on les laisse parler. Je sais plus lequel des deux a dit ça. Moi, là, j'ai compris que les mecs. Bon, déjà, évidemment, on sait, ils sont en mission, Coupe du Monde, machin et tout. Mais contre l'Espagne, ils ont un compte à régler. Ils ont un vrai compte à régler.
2: Ils sont exprimés après le match sur l'Espagne, Dembélé et Mbappé.
1: J'ai entendu. Ouais.
2: C'est plus Konaté en conférence de presse hier qui a expliqué qu'il, en gros, il était sur cette ligne-là. Quoi. Il est, voilà. En gros,
1: c'est on répondra sur le terrain, etc. Mais en disant ça, tu sens vraiment qu'il y a un compte à régler avec l'Espagne. Et je trouve la façon dont l'Espagne l'aborde, avec cette espèce de confiance affichée, à la limite de l'arrogance, chacun jugera si c'est vraiment de l'arrogance ou pas, mais avec des joueurs cadres qui osent parler, en gros, c'est nous qui décidons. Ils devraient avoir peur de nous. Et la troisième phrase, elle m'échappe, mais elle était dans ce style-là.
3: Bah, Baena qui nous expliquait tout à l'heure que c'est eux qui allaient décider.
1: Ça ne m'agace pas. Ça m'épate. Et je me dis, bravo les gars, vous êtes courageux. Si en plus de ça, vous éliminez la France. Alors là, je viens demain avec un chapeau et je suis chapeau, quoi.
3: Mais alors justement, si j'essaie de te suivre, est-ce que paradoxalement...
1: Parce que psychologiquement, ça a de la valeur, ce qui se dit. C'est pas simplement les échanges avant les combats de boxe pour faire un peu le sketch et tout. Dans les matchs de foot, quand des équipes ont osé parler comme ça, derrière, on sait ce que ça donne. Et chauffourer un peu sur le terrain. Il se trouve que en plateforme, là, il y a un doc sur la rivalité France-Italie. J'ai eu le plaisir de participer à ce doc et tout. Je l'ai regardé aujourd'hui, pas mal du tout. Et où il raconte donc 98, 2000 et 2006. Mais tout l'aspect psychologique, entre Zidane et les joueurs italiens, tous les mecs qui se connaissaient, machin, les échanges de mots, de phrases sur le terrain.
2: Très aigué Buffon.
1: À quel point ça a compté? Ça a compté, mais alors là, pour le coup, mais beaucoup plus que tout ce qui est ballon et tactique dans la finale de 2006. Tellement ça, il y avait eu des choses qui avaient été, en plus, les matchs des espoirs.
0: Après, des fois, tu parles aussi pour te rassurer.
3: Mais c'est ce que j'allais dire. Est-ce que on est dans un trop plein de confiance?
1: J'attends qu'on parle de cet échange de mots et de la valeur qu'il a.
0: Parce que bon, les Espagnols, c'est quand même des grands connaisseurs de foot, par hasard. Hier, j'ai tapé un peu le ballon avec trois Espagnols. Et je leur dis, alors, le match demain, enfin, mardi. Ah, ils me disent, ah oui, mais l'attaque de l'équipe de France, quand même, c'est quelque chose, hein. Tu vois, ils me disent, c'est des extraterrestres, les mecs, tu vois. Donc, en fait, même les supporters, même les fans de foot.
1: Bah, évidemment, ils vont pas dire que c'est des blaireaux.
0: Non, mais je veux dire qu'ils ont peur, quand même. Et je pense les joueurs, au fond, bien sûr que t'as les quatre, là. C'est impossible. Déjà, il y en a. Si tu rajoutes Barcola, il y en a
1: Est-ce
0: trois.
1: Est-ce que t'as croisé quatre Français qui t'ont dit on a peur des Espagnols ou pas? Moi, j'ai l'impression que justement, tu l'aurais
0: moins,
1: pas eu ce sentiment.
0: Moins.
1: Eh ben oui, je suis d'accord avec toi.
0: Mais c'est pour
1: c'est ça
0: que...
1: qui est fou quand même.
0: Mais mais c'est l'histoire du chien qui aboie parce qu'il a peur en fait. Tu vois. Donc des fois, tu peux te dire est-ce que les Espagnols ne parlent pas aussi pour entre eux se serrer les rangs?
1: Eh ben peut-être.
0: Moi, je pense qu'un gars comme Yamal.
1: Ton explication.
0: Je pense qu'un gars comme Yamal.
1: C'est trop étonnant.
0: Attends, je pense qu'un gars comme Yamal n'a pas peur. Lui, Barça, Espagne, il pense que c'est le meilleur. À 16 piges, il avait déjà gagné l'Euro quasiment, 16 ans et demi. Il est pas de là-dedans. Lui, c'est nouvelle génération, c'est génération TikTok.
2: Lui, demain, il est au City Stade, quoi. C'est la même chose.
0: Voilà, lui, demain il est au City Stade où il est à Dallas. Ouais. Pour lui, c'est pareil. Ouais. Il va envoyer.
1: Il va essayer d'envoyer.
0: Mais en tout cas, pour lui, il le pense. Après, t'as des mecs comme Rodri. T'as des mecs comme Baena. Parce que le discours de Baena, c'est pas non plus le discours mec qui va foncer tout droit et qui va faire n'importe quoi. Non, non. Ils te disent aussi, entre les lignes, si tu lis bien, c'est ce qu'a dit Walid tout à l'heure. Attention, il va quand même y avoir des zones. Va pas falloir faire n'importe quoi. Parce que voilà, c'est l'histoire toujours du boxeur. Si lui, si tu te découvres, tu vas finir par terre dans la cage.
2: On a un plan jusqu'à la première droite, quoi.
0: Voilà, exactement. On a un plan, mais si t'es sonné, après t'es pas bien.
3: Walid t'achète ça, c'est pas de la surconfiance, c'est au contraire, histoire de se rassurer, on roule des mécaniques pour croire qu'on n'a pas peur.
2: Moi, je vois la chose différemment de Daniel. Déjà, moi, je kiffe ça, parce que ça fait partie du buzz de la demi-finale demain.
1: C'est-à-dire que, moi, je t'ai pas dit que
2: je kiffais. Non, j'ai pas dit ça. Non, mais moi, j'accentue là-dessus, c'est que je kiffe cet avant-match avec.
0: Ça rajoute du piment.
2: Voilà. Et moi, Yamal, on critique ou on critique pas, on critiquera s'il fait un mauvais match, il n'y a pas de souci. Mais moi, j'aime même ce qu'il fait sur les classicos, sur les dernières années, en allant chauffer le Real Madrid. Voilà, il est comme ça, il a ce truc fun. On dit souvent, le football s'américanise.
1: J'aime bien les histoires.
2: Ça, à l'époque, je ne sais pas si on se rappelle de l'Euro, mais entre lui et Adrien Rabiot avait, lui, pour le coup, dit que Yamal, il allait s'en occuper. Yamal a expliqué.
0: D'ailleurs, Rabiot, il a un peu parlé en mode trash talk dans cette Coupe du Monde.
2: Après le Maroc.
0: Ouais, même, il avait surenchéri sur Cherki quand il avait dit ouais nous on est là pour rouler sur tout le monde
2: ou un truc comme ça. Mais après le Maroc il a dit on leur a marché dessus et tout, etc.
1: Cherki a parlé. T'as vu l'effet que ça avait eu? Il avait été recadré par Macron. Il dit, nous, chez nous, ici, on fait pas ça.
3: Alors, après, Rodri a un peu tempéré quand même Yamal. Il a sous-entendu qu'il n'était pas fan de.
2: Oui, mais parce que
3: en parler de Yamal.
2: Parce que Rodri, je pense, qu'il est un peu plus mature et il veut.
3: Je suis pas sûr que ça ait plu à tout le monde dans le squad espagnol.
2: Et puis c'est le capitaine, etc. Donc c'est vrai que dans sa déclaration, tu sens qu'il était un peu plus mesuré. Mais pour revenir sur le débat de l'arrogance ou pas de l'Espagne, moi, au contraire, moi, je trouve que on est beaucoup plus arrogant que l'Espagne sur l'avant-match. Par rapport à ce qu'on a fait. Ah non, mais je parle pas des joueurs, ni du staff. Je parle de l'opinion publique. Tu vois, quand Daniel, il dit, est-ce que les trois supporters auraient eu peur de l'Espagne? Normalement, on devrait avoir peur de l'Espagne. Parce que les deux derniers matchs, on s'est fait
0: massacrer. Nous, on a peur de l'Espagne.
2: Oui,
0: mais le grand public, tu peux pas les empêcher.
2: Non, mais
0: globalement, le tournoi actuel,
2: mais moi compris, nous fait oublier certaines choses sur les rapports de force.
0: Espagne de France. Il faut pas oublier qu'on a joué pas grand monde.
2: Et la réalité, c'est que vu qu'on est emballé par ce style-là, moi je pense que l'Espagne et notamment les joueurs sont dans leur rôle par rapport à ce qu'ils ont fait contre nous sur les dernières échéances.
0: C'est tout.
2: Dise, oui, c'est très bien en fait. La France ils peuvent gagner une deuxième Coupe du Monde, troisième finale de suite s'ils gagnent contre nous. Mais nous, ça ferait trois fois de suite qu'on tape la France en trois ans. Donc il y a un moment, il dit des vérités. Maintenant, il y aura une explication, mais je suis pas choqué par leur discours.
0: Non,
2: et puis en 2006, ça m'avait beaucoup plus choqué parce qu'en 2006, l'Espagne était rien du tout sur le football mondial. C'était une équipe qui se vautrait à chaque fois. Et l'histoire de Zidane, on rentre dans sa tête Aragonès. Là, j'avais trouvé ça mesquin. J'avais trouvé ça hors de propos. Ils sont dans leur rôle, ils sont dans leur position.
3: On va aller prendre la température en Espagne avec notre correspondant sur place, Edgar Grollo. Alors lui aussi, dans son genre, il a une grande gueule. Il s'y connaît en bocazas. Salut Edgar.
4: Salut Simon, salut tout le monde.
3: Bon, ça va, c'est évidemment bienveillant. Est-ce qu'on est confiant dans le Royaume avant cette demi-finale?
4: Oui, oui, oui. Et pour revenir sur ce que vous étiez en train de dire, je pense aussi que Lamine Yamal, il mène la charge, il mène la danse sur tout ça, c'est son style, et que lui, comme l'a mentionné Walid, lui, il fait ça tout le temps, en fait. Sur tous les gros matchs, il fait ça. Et même quand ça n'a pas marché derrière, parce que ça arrivait plusieurs fois, je pense que c'est du 50-50 à peu près, à chaque fois qu'il annonce qu'il va faire un grand match, qu'il met une story, qu'il fait une déclashoc avant, des fois ça marche, des fois ça marche pas, mais lui, il s'en fiche, en fait. Lui, il s'en fiche, c'est sa façon aussi de se mettre une pression à lui-même, et je pense qu'il a emporté aussi une partie du vestiaire dans cette mentalité-là, de se dire, ben, on est bon, on part. Et c'est comme ça, et on se met nous-mêmes la pression aussi parce que ça fait partie de notre mentalité.
2: Galvaniser mais... son équipe, et puis surtout, quoi qu'il arrive, que ça marche ou pas, bien tu verras un Lamine Yamal qui demandera les ballons pendant tout le match. Mais après, il y aura déchets ou pas déchets,
4: exactement.
2: Il y aura une défaite ou une victoire, mais lui, c'est dans sa mentalité. Après, t'aimes ou t'aimes pas, c'est chacun fait son opinion là-dessus,
4: bien sûr.
2: Mais lui, il est comme ça.
3: Edgar, que dit la rue, que disent nos confrères dans les médias? Est-ce qu'on est plus dans la prudence ou dans l'arrogance?
4: Il y a un peu de crainte quand même de cette équipe. Il y a un peu de crainte parce que quand tu vois le quatuor offensif, c'est impossible de pas avoir une certaine crainte. Évidemment, il y a un focus sur Kylian Mbappé. J'ai compté ses buts au Mondial et tu compares avec le Real Madrid. Il a mis autant de buts là à la Coupe du Monde avec les Bleus que sur ses 4 derniers mois de compétition avec le Real Madrid. Donc là, ils se disent, mais c'est pas possible, c'est plus le même joueur, c'est un autre monstre, qu'est-ce qu'il va nous faire? C'est sûr qu'il peut y avoir une petite crainte autour de lui. Mais en même temps, les Espagnols, ils se disent quand même que s'il y a bien une équipe qui peut battre l'équipe de France, c'est l'Espagne, parce qu'ils l'ont montré ces dernières années. Ils pensent qu'ils ont, et ils ont peut-être raison d'ailleurs, un avantage psychologique par rapport à nous. Et donc, il y a quand même une confiance. Maintenant, j'en parlais avec, là, il y a quelques minutes, avec un journaliste qui me disait, moi je pense que c'est du 55-45 pour les Bleus quand même. Ils sont conscients que le rapport de force, et vous avez eu raison d'en parler, le rapport de force pour la Coupe du Monde, il s'est quand même légèrement inversé. C'est-à-dire que l'équipe de France de la Coupe du Monde est au-dessus de l'Espagne de la Coupe du Monde. Non, si tu prends les deux, trois dernières années, l'Espagne est au-dessus.
2: Oui, mais ça, moi j'ai l'intime conviction que la France va regarder dans les yeux l'Espagne, mais par rapport au passif récent, moi je serais incapable de dire 55-45 France, moi sincèrement. Les équipes qui ont affronté l'Espagne ont été de meilleure facture que l'équipe de France pour se frayer ce chemin-là. Et puis surtout, sans un grand Lamine Yamal, sans un Nico Williams, l'équilibre collectif de l'Espagne, t'as réussi à te ramener jusque là. C'est quand même pour moi une énorme force.
3: Oui, mais justement, ils paraissent un petit peu moins dominateurs.
2: Mais malgré ça, t'imagines-toi, en fait, aujourd'hui, l'équipe de France, sans les deux meilleures individualités qui sont véritablement les joueurs frissons, les joueurs qui font des différences, qui sont pas à leur meilleur niveau, il y en a un des deux qui n'est pas là, mais t'arrives quand même à sortir le Portugal, la Belgique et l'Autriche, qui sont pour moi le chemin de l'Espagne était le chemin le plus semé d'embûches des quatre demi-finalistes. Pour moi, c'est pour moi le parcours le plus compliqué. Et malgré ça, à aucun moment ils ont tremblé.
1: Non, l'Angleterre avec Mexique et Norvège, c'était lourd aussi.
2: RDC, Mexique, Norvège, je préfère Autriche, Portugal et Belgique.
1: T'en as un qui est en ta faveur.
5: Pas facile, l'Angleterre. Mais c'est pas facile derrière. T'es à l'extérieur.
4: C'est plus dur que les Bleus en tout cas.
2: En tout cas, si on peut en parler de l'équipe de France, c'est aussi au-dessus.
5: L'équipe de France. Et donc pas l'Argentine, mais l'équipe de France a un parcours.
2: 55-45. Moi, je trouve ça exagéré. 55-45 pour l'équipe de France, c'est exagéré.
5: Pour moi, c'est 52-48.
3: Bon, on va continuer d'en parler dans un instant. Je vais remercier Etia de nous avoir fait la température à Madrid.
1: Les fiscalistes, là, voilà, vraiment,
5: ouais, c'est les stats, c'est la précision.
1: Ça éclaire tout.
3: Edgar, toi, le plus madrilène des Français, t'es confiant ou t'es prudent?
4: Bah, ça dépend pour quelle équipe. Pour les Bleus, je suis quand même confiant.
3: Bon.
4: Je suis confiant et prudent, mais d'abord confiant.
3: Allez, merci beaucoup, Edgar.
1: Prudent,
3: évidemment.
2: La situation de Kevin et d'Edgar là, sur les 30 dernières secondes, c'est une prise de
5: tête. T'as été très bon, Edgar. Laissez parler.
3: Excellent, comme d'habitude, Edgar Grolot, notre correspondant à Madrid. Salut, Edgar. Bonne soirée.
1: Tes bretelles et ta ceinture.
3: Vous retrouvez Walid Acharsour, Kevin Diaz, Daniel Riolo dans un instant. Et Julien, qui a patienté au 32-16, qui va nous parler de la confiance ou pas des Espagnols. Il réside à Valence. Il nous donnera lui aussi la température de la rue. Ne bougez pas, on est de retour dans quelques secondes à peine.
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3: Kevin Diaz, Daniel Riolo, Walid Achachour autour de moi pour vous accompagner jusqu'à 22h. L'after est là tous les soirs de l'année, a fortiori en période de Coupe du Monde. Ouais. On est à 24h et 10 minutes à peine du coup d'envoi de cette demi-finale France-Espagne demain soir à Arlington dans le Texas. Vous n'en manquerez pas une miette sur RMC. On continue de se projeter sur cette rencontre et sur la confiance affichée ou pas par les Espagnols.
1: Qu'est-ce qui te manque ? Comme projection, je veux dire.
3: Ah, on peut pas se retourner, on peut pas encore se.
2: Par contre, on en a pas parlé, Simon, mais Mbappé face à l'Espagne demain.
3: Exactement, exactement. Et justement, on va accueillir un auditeur français qui vit en Espagne, du côté de Valence, un petit peu plus au sud de la capitale espagnole. C'est Julien. Bonsoir, Julien.
37: Salut les gars, ça va ?
3: Ah bah nous ça va toujours bien, hein,
2: très bien.
3: On parle de foot sur RMC, notamment avant.
5: Alors, t'as peur ou pas ?
3: Une telle affiche.
37: T'as dit quoi, Kevin ?
5: J'ai dit t'as peur ou pas ?
37: Non, moi j'ai pas peur, mais j'ai passé une journée galère là avec mes collègues espagnols. Je t'explique, moi j'habite à Valence, du coup à 200 mètres du Mestalla, je travaille pour une marque qui fait du meuble, du mobilier. Et mon petit rituel le matin, si tu veux, je vais dire bonjour à tout le monde, l'ébéniste, les gars du montage, l'architecte, etc. Et sur les 25, il y en a 24 qui m'ont dit on va gagner, c'est sûr, on monte en puissance. Ça me dit des 3-0, Julien, mercredi, tu vas pleurer, etc. Et moi, à un moment donné...
1: 3-0,
37: dit,
1: c'est gros.
3: C'est plus que de la confiance, en effet.
37: Non, 3-0 et tout.
1: Si vous faites des meubles de luxe ou quoi ?
37: Vous foutez... Ouais, c'est vrai.
1: Mais les mecs sont habitués à la folie des grandeurs.
37: D'ailleurs, pour la petite anecdote, on a fait la salle de conseil, les bureaux du Real et de l'Atlético. Je pourrais vous envoyer des photos si vous voulez.
1: C'est pas mal.
37: Mais du coup, à un moment donné, je dis, les gars, vous essayez de rentrer dans ma tête. Enfin, c'est du second degré. En fait, non, c'est du premier degré. Et ça amène un peu le deuxième point. Un jour, j'avais parlé avec un médecin du sport qui habite ici en Espagne, qui bossait à l'INSEP. Et il me disait qu'il était impressionné par la culture espagnole des plus jeunes âges. C'est de confiance, d'esprit d'équipe, de ganas, comme ils appellent ça. C'est un peu la grinta espagnole.
1: J'aime bien ce que tu racontes et oui, c'est vrai que... Mais en fait, ok, être comme ça, je l'entends. Le dire avant une demi-finale de Coupe du Monde, je trouve qu'on ajoute une dimension supplémentaire. Ça veut dire que tu le sois dans ta façon d'être sur le terrain, mais que tu l'annonces, ça ajoute une dimension. C'est afficher la conscience.
5: C'est pas tous les Espagnols.
1: Je veux dire, le plus grand sportif de tous les temps espagnol a jamais fait ça.
5: C'est ce que j'allais dire, Rafael Nadal.
1: Il faisait jamais ça. Bon, après, lui, c'est dans le couloir qu'il le faisait. Dans le couloir, il gagnait le match. Quand il faisait ses grands sauts, ses grands mouvements, l'autre à côté, déjà, il avait le short tout marron, déjà.
37: Je
2: me rappelle de Casper Ruud, là, récemment, à Roland-Garros. t'avais déjà vu le match dans le couloir.
1: Il a fait trois sauts à côté de lui, l'autre.
3: C'est vieux comme le monde. Il y a une célèbre marque de pommes de terre frites qui disait, c'est ceux qui en parlent le plus qui en mangent le moins. Voilà, oui. Au final, plus tu parles, moins tu agis, généralement.
1: Tu disais quoi, Julien? J'ai aucun souvenir de cette pub. Hein.
37: Voyons. Ce que disait Kevin, c'était intéressant, parce qu'en fait, on se demande si c'est de l'arrogance ou de l'ego ou de la confiance, et moi je pense que c'est plus de la confiance mal placée, et c'est culturel, les gars.
1: Ouais, c'est souvent, alors ça veut dire l'arrogance, alors.
3: Ouais, et bah, ils ont vu les matchs de l'équipe de France, ils ont vu les matchs de leur équipe.
5: Après, de toute façon, nous aussi, on peut parler, on peut dire tout ce qu'on veut. Demain à 23h, on pourra dire s'ils avaient eu raison ou si ils ont eu tort.
3: Ah oui, mais faut toujours parler. C'est pour ça qu'il faut toujours parler avant le match. Hein,
5: parce que au moins, c'est bien de parler avant le match.
3: Après, c'est trop tard.
5: Comment ?
37: Faut qu'on gagne pour que mercredi, moi, je passe une belle journée. Sinon, ils vont me casser la tête.
5: Sinon, je crois qu'il va peut-être falloir que tu ailles boire un café sur la place.
1: T'inquiète, ils vont te garder pour continuer à faire les meubles des clubs de foot. Là, t'as choisi quoi comme bois dans le bureau du Real, alors ?
37: Bah, le bureau du Real, c'est all black, c'est tout noir.
3: C'est plus cher que dans ceux de l'Atlético ?
37: Ça, de conseil du Real, c'est costaud. C'est
3: la facture gros, a été salée.
37: Un peu sérieux, ouais, c'est du haut de gamme, c'est de l'artisanat de luxe. Donc,
3: Pour revenir au terrain, Julien, on soulignait qu'on n'a pas beaucoup parlé dans tout cet avant-match des retrouvailles de Kylian Mbappé face à son désormais pays d'adoption. Est-ce qu'ils en parlent ? Est-ce que Mbappé fait peur ? Ou est-ce que sur la lancée d'une saison où le Real n'a rien gagné, même si lui a fait ses stats, bon, ils ne sont pas plus inquiets que ça
37: C'est vrai que j'aurais dit ça, j'aurais parlé, ils m'ont dit ouais, mais Mbappé, il a passé une mauvaise saison, il reste beaucoup sur la mauvaise saison qu'il a fait, enfin la mauvaise saison, entre guillemets, hein,
3: oui,
37: qu'il a fait au Real Madrid.
1: Il y en a un autre qui a fait une très mauvaise saison qui s'appelle Bellingham, ouais, il se balade avec l'Angleterre, donc les mauvaises saisons en club et les répercussions en équipe nationale, ça va quoi.
37: Les supporters du Barça, ils se régalent parce qu'ils disent tous, les joueurs du Real, ils sont meilleurs hors du Real quoi. Que tu les vois, ils sont tous en train de performer et tout.
3: Les supporters du Real qui voient Vinicius, Bellingham et
1: le Real a déserté la sélection. Hein.
2: De toute façon, ils ont besoin d'être l'homme providentiel, hein, on en parlait tout à l'heure avec Bellingham, mais évidemment. D'être le joueur. Et au Real, malheureusement, les trois, c'est pas possible.
3: Julien, où est-ce que tu vas regarder cette rencontre ? Ce sera avec des compatriotes ou au milieu des
5: Espagnols ? Au bureau, du coup.
37: Non, ça va être un ami français, dans le canapé, très stressé, je pense, très intense. Et le mercredi, écoute, j'espère, on va se mettre une petite GoPro, GoPro sur la tête et on va filmer un peu tout ça. Ça peut être marrant, je pense.
2: Tiens, petite question, est-ce que ce type de match-là, il faut les regarder seul ou accompagné ? Moi, je suis team seul.
3: Si tu veux vraiment le voir, il faut le regarder seul. Mais
5: un match de foot, ça se partage. T'as
3: envie de partager avec du monde.
2: Mais moi, ce type de match-là,
3: t'as l'impression de ne pas avoir vu le match.
2: Après, il faut aller dans les fan zones avec la famille.
5: Non, mais
2: moi, cette team-là, je la respecte à un moment et j'y étais quand j'étais petit. Mais je suis arrivé à un point où ce type de match, un peu stressant, tension, tendu et tout, moi, je peux pas en fait être à côté de personne.
3: La soirée pizza devant un match pareil, souvent, t'as l'impression de ne pas avoir vu le match.
2: Ah non, mais moi, j'ai besoin d'être concentré.
1: Ça dépend et du match et si tu dois bosser ou pas bosser.
5: Et ça dépend aussi
1: si
5: de la qui
1: tu
5: regardes
1: tout seul ouais. Et si le match m'intéresse pas, on peut être
2: mais ce match-là, ces matchs-là, demi-finale avec la France ou avec un club sympathisant et tout, etc. Pour moi,
5: il y a une cabine de libre là-haut au troisième si tu veux regarder le match tranquille.
3: Il y en a un qui ne va non pas voir le match tout seul, mais il va voir le match en duo. C'est Flo Germain, messieurs, qui nous rejoint dans l'after. Il est en direct de Dallas. Salut Flo.
0: Salut les amis, salut à tous.
3: T'es team tout seul ou soirée pizza toi d'ailleurs au passage ?
0: Ce soir ?
3: Non, en général.
0: Ah ok, d'accord.
3: Pour bien suivre une rencontre, il faut l'avoir.
2: Une rencontre pleine de tensions.
0: Bah écoute, là on va être en duo avec Jean-Louis et puis bien entouré, j'espère, avec les copains Fabrice Hawkins, Arthur Perrault et Valentin. Donc pour demain, le plan il est fait. Après, si j'étais à la maison, je pense que moi je préfère être seul que mal accompagné pour suivre un match de foot. Ça c'est
2: d'accord.
1: Tu veux dire pas avec le gars qui fait 40 commentaires complètement foireux à côté de toi.
0: Exactement.
3: Ou qui pose des questions stupides.
0: ou qui me demande pourquoi Griezmann joue pas.
3: Voilà, exactement.
5: Ou celui,
3: voilà.
5: Ou celui qui te demande, tu vas dire quoi ce soir dans l'after?
2: Ah, c'est vrai, cette phrase-là,
5: tu la sors, celle-là.
2: Ouais, c'est là, ouais. Alors, c'est quoi ton analyse?
5: Ouais. Alors, c'est le premier mi-temps.
2: C'est comme, en fait, c'est comme les humoristes qui disent, alors, fais-moi rire.
3: Faites pas les blasés, quand même. C'est la rançon de votre succès médiatique, messieurs. D'accord.
2: Alors.
3: Oh là là, ça, ils ont pris en teston les mecs.
2: Flo
3: Germain en direct de Dallas, t'as assisté à l'entraînement des Espagnols, tu as vu les oiseaux de près. Est-ce que tu as vu à l'entraînement t'incite à la confiance ou à la prudence?
0: Bon, à la confiance, je sais pas, mais eux, en tout cas, ils sont confiants, ça c'est sûr, parce que je les ai trouvés très relax. Évidemment, bon, quand on leur demande si les bleus leur font peur, bon, le jeu médiatique, c'est de dire que non, hein, ils vont pas dire le contraire, mais ça, je les ai sentis assez détendus, les Espagnols, voilà, comme si ils connaissaient pas la pression d'une demi-finale d'une grande compétition, parce que peut-être qu'ils sont sûrs de leur force ou en tout cas confiants par rapport au dernier match contre l'équipe de France. Donc on a vu Pedro Porro, le latéral droit, parce qu'il est quand même il a plutôt gagné sa place de titulaire sur cette compétition, et Alex Baena de l'Atlético. Je crois que vous avez entendu la petite phrase de Baena qui dit que l'Espagne a selon lui la clé du match par rapport à la possession du ballon. C'est un sujet qui est beaucoup revenu ces derniers jours et aujourd'hui avant l'entraînement, parce que on estime que s'il y a bien un domaine dans lequel l'équipe d'Espagne peut voler le ballon et faire mal justement aux Bleus et leur proposer un nouveau défi, c'est ça, et qu'en fait le style de jeu espagnol peut vraiment poser des problèmes aux Bleus. Donc on n'en doute pas, même s'il y a beaucoup de méfiance par rapport à un aspect qu'on a retrouvé sur cette équipe d'Espagne, parce que tout n'a pas été parfait pendant cette Coupe du Monde. Ils ont quand même perdu quelques ballons dans la sortie de balle, tout n'a pas été aussi fluide que par le passé. Faut pas non plus nous vendre une Espagne qui a maîtrisé tout le temps son sujet. Et donc il y a quand même de la crainte, et j'en parlais aussi avec des confrères espagnols, que dans les sorties de balle, le pressing français et du coup la capacité à faire mal devant avec les transitions de nos quatre joueurs offensifs là, fasse très mal aux Espagnols. Donc c'est un petit peu l'enjeu et la crainte.
2: Mais par contre, Flo quand on dit que l'équipe de France peut subtiliser le ballon à l'Espagne, pardon, si tu gagnes le match de cette manière, alors là chapeau. Parce que là, j'ai encore vu
1: que les Bleus aient plus de 50% de possession de main contre l'Espagne.
2: Et en gagnant.
1: Franchement,
2: pour moi, c'est un big bang foot.
1: Là, si ça arrive,
2: sincèrement, parce que là, j'ai vu que Jules Koundé.
1: On peut repasser le jingle big bang là.
2: Ouais, au micro de France Info, parce qu'il y a une zone mixte là sur les dernières minutes, où il dit qu'ils ont envie d'avoir le ballon, l'équipe de France. Koundé,
1: je sais même pas si ça va.
3: C'est ce que j'allais te demander. Tu penses que les Bleus n'en sont pas capables, ou tu penses que Didier Deschamps n'ira pas sur ce terrain-là?
1: Non, mais qu'est-ce que ça apporterait de gagner ce combat-là? Les Bleus doivent gagner le combat de l'efficacité. Ils doivent gagner le combat de comment exploiter au mieux la récupération.
5: Ouais,
1: qu'est-ce que
5: si
1: tu veux gagner le combat d'avoir
5: si tu prives l'Espagne du ballon,
1: si tu prives l'Espagne du ballon.
5: Ils ont quand même beaucoup moins de chances de te faire mal. Donc moi je pense au contraire.
1: Mais
5: que
1: c'est pas le premier des combats, Kevin.
5: Non, c'est pas le premier des combats.
1: Surtout.
5: Ouais, mais attention.
1: Avec le milieu de terrain que t'as, tu peux pas le faire.
5: Mais si.
1: Tu le feras pas avec Rabiot de Tchouaméni.
5: Mais si. Tu sais, bon, on va pas reparler de Rabiot et de sa Coupe du Monde parce qu'elle est monstrueuse. Mais moi je te dis qu'avec la vitesse de tes défenseurs.
1: Aussi là-dessus, mais c'est pas grave.
5: Comment?
1: Vous abusez beaucoup aussi sur ce point, mais c'est pas grave.
5: Sur la Coupe du Monde de Rabiot.
1: Mais c'est pas grave.
5: Ah non, moi je la trouve monstrueuse. Mais moi je pense qu'avec la défense ou pas, Mécano Saliba.
1: Quand Koné a joué, les deux matchs que Koné a joué, déjà il l'a effacé.
5: Mais il l'a pas effacé, c'est à deux.
1: Déjà il était au-dessus.
5: C'est un duo.
1: C'est pas grave. Probablement qu'un grand club va le recruter pour l'année prochaine.
5: Juste dire qu'un milieu de terrain à deux, c'est comme un milieu de terrain. Un milieu de terrain à deux, c'est comme une charnière centrale. Quand ça fonctionne, c'est les deux qui ont été bons très souvent.
1: Évidemment. Donc, mais comme par hasard, c'est toujours l'autre.
2: Par contre, Kevin, on serait quand même surpris. Parce que moi, je suis pas d'accord avec Daniel sur
5: ça.
2: Mais pour le coup, quand t'as Fabian Ruiz et
5: Rossi, si tu veux leur faire mal, je pense
2: que
5: c'est la clé.
2: Oui, mais si demain ils le font.
5: Tu vas pas gagner demain avec 20% de position.
2: Non, tu peux.
3: Je suis pas sûr, mais
2: s'ils le font avec le ballon Simon, c'est un truc de fou.
3: Il y aura un changement d'occupant du trône.
2: On n'a jamais vu ça.
1: Mais la France l'a pas fait. Ils l'ont pas fait contre les grosses équipes.
2: S'ils le font, bravo.
3: Il n'est pas interdit de croire que à ce moment-là de la compétition et de leur carrière,
5: cas, si tu veux les battre,
3: ces mecs-là, ils ont envie de
5: si tu veux les battre, il faut aussi avoir le banc.
1: Attendez.
3: On en parle dans un instant, Daniel. Je suis contraint par nos annonceurs. Et oui, c'est la petite pause. Évidemment, Daniel, Walid et Kevin, qui ne bougent pas, évidemment, ils vous accompagnent jusqu'à 22h. On va se pencher sur les duels, les matchs dans le match dans un instant. Je remercie Julien d'avoir fait le 32-16. On lui souhaite un bon match du côté de Valence demain. Vous ne bougez pas, l'after est de retour dans un instant.
1: Le Big Bang, je suis pas spécialiste de
4: géophysique.
1: Voilà. C'est deux choses qui se cognent l'une contre l'autre pour que ça fasse quelque chose de la Terre, quoi.
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3: À 21h05 sur RMC. Cette fois-ci, on est à moins de 24 heures du coup d'envoi de ce France-Espagne demi-finale d'une Coupe du Monde dont RMC, la radio officielle. C'est chez nous que ça se passe quand on aime le ballon. Kevin Diaz, Walid Acharchour, Daniel Riolo pour vous accompagner jusqu'à 22h. On va aller prendre des nouvelles des Bleus, messieurs, les Bleus qui sont à l'entraînement. On retourne donc à Dallas. Veille de match sous les yeux d'Arthur Perrault, un de nos envoyés spéciaux RMC Sport. Salut Arthur.
23: Salut messieurs.
1: Bah, Arthur, je crois qu'il était avec Diallo, savoir.
3: Ah, écoute, je crois que le président de la Fédé t'a posé un lapin, racontons.
23: Oui, on va dire que les différentes influences que connaît très bien Daniel ont fait leur travail ces dernières minutes. Philippe Diallo qui est de l'autre côté du terrain où je me trouve.
1: D'accord. Va le voir, pourquoi tu vas pas le voir?
23: Il est assis, je peux pas accéder à ce côté-là malheureusement. Il est assis avec un t-shirt blanc sur lequel il est marqué FFF. Il est sur son téléphone, voilà, en train de guetter.
1: Ah, mais s'il est sur son téléphone, je vais lui envoyer un message pour qu'il vienne te parler, d'accord?
23: Vas-y, Daniel.
1: On va voir si ça produit son effet.
3: Allez, on veut Philippe Diallo en direct. Bon, en attendant, Daniel va vraiment le faire, hein. Évidemment. Arthur, tu
23: je
3: connais
23: sais,
3: Daniel.
23: Je sais, que
3: vois-tu, qu'entends-tu, que ressens-tu les Bleus à l'entraînement en ce moment?
23: D'abord, de ce que je vois, c'est un groupe au grand complet à la veille de cette demi-finale face à l'Espagne. Ce qu'on peut vous dire, c'est que voilà, Aurélien Tchouaméni notamment, Kylian Mbappé, voilà, le groupe est vraiment au grand complet. On a démarré cette séance par un petit footing. Là, c'est un exercice de passe qui est en cours. Du côté des gardiens, tout le monde est là aussi. Franck Raviot, l'entraîneur des gardiens, a débuté sa séance avec Mike Maignan, Brice Samba et Robin Risser. Sur ce que je ressens et ce que je vois aussi en même temps, la c'est qu'il y a une fréquentation assez hallucinante niveau médiatique, vraiment des médias du monde entier. On sent qu'on est à la veille d'une demi-finale de Coupe du Monde. J'ai vu des médias coréens, espagnols, mexicains, italiens, anglais. Voilà, vraiment toutes les grandes nationalités sont représentées et évidemment les médias américains aussi. Et sur le ressenti, il fait à peu près 31-32 degrés, mais au niveau du taux d'humidité, on est aux alentours de 65-70%. Donc voilà, même en restant statique, il fait vraiment très très très très chaud et on sent que les joueurs aussi voilà souffrent de cette chaleur. Pour cette séance, on rappelle que quand même la bonne nouvelle de demain, c'est qu'à l'AT&T Stadium, le stade est couvert et climatisé, donc les joueurs de l'équipe de France ne seront pas perturbés par cela. Groupe au grand complet donc à la veille de cette rencontre.
3: Et ben voilà, tu devançais mon ultime question, pas de pépins de dernière minute, on est rassuré pour ces Bleus. Entraînement de veille de match, Arthur Perrault en direct de Dallas. Merci beaucoup Arthur. Évidemment, si Philippe Diallo fait le tour du terrain, tu nous rappelles.
1: Reste quand même là, on ne sait jamais.
3: Hein, il va rester là, de toute façon. Mais si le président de la 3F répond au message de Daniel, évidemment, il y a l'invitation. Tu interviens, évidemment, micro ouvert pour toi, Arthur. Florent Germain est resté avec nous. Lui, il a assisté à l'entraînement des Espagnols un petit peu plus tôt.
0: Oui, il faut que je vous raconte pourquoi j'étais énervé hier, quand même. Sinon, c'est pas drôle.
3: Ah, t'étais énervé hier?
1: Moi, je veux savoir. Oui, non, parce que déjà, je savais pas que t'étais énervé, donc.
3: Non, on le savait pas non plus.
0: Avant d'aller au dodo, j'écoutais la Cadena Copé, nos confrères de espagnols, et ils se sont amusés à un petit jeu que vous faites de temps en temps, et peut-être que vous allez le faire d'ailleurs là maintenant. Plutôt Maignan ou plutôt Unai Simon? Ils ont fait tout le 11. Et voilà leur 11 définitif. Unai Simon, Porro, Koubarsi, Laporte, Koukourière, Rodri, Ruiz, Yamal. Et alors ils ont triché parce que ils ont pas fait Yamal Dembélé. Ils ont fait Yamal Doué, alors que c'est pas le même poste exactement puisque Dembélé joue à droite, donc et Yamal aussi. Donc ils ont mis Yamal et là ils ont mis Olise, Dembélé, Mbappé. Donc en fait 8 joueurs espagnols et 3 joueurs français. Non mais je me suis dit les gars, soyez un petit peu sérieux. Alors après je vous laisse pas débattre. Mais la charnière centrale, j'ai commencé à avoir des palpitations expliqué que Laporte était meilleur que Upamecano, surtout sur la Coupe du monde actuelle.
1: Bah vas-y,
0: qu'on trouve tous impressionnant.
1: Vas-y Flo, au lieu de t'être énervé avec eux, parlons-en
0: calmement. Déjà moi je trouve que Unai Simon
3: c'est l'exercice que je comptais vous faire en fin d'émission.
1: Non, on va pas attendre la fin de l'émission. Les deux latéraux sont les Espagnols. Au milieu, je prends deux Espagnols et je prends les Espagnols. Devant, je prends 3 Français et Yamal.
2: Oui.
1: Gros, ça fait ça.
0: En charnière,
1: Et le gardien, c'est comment on dit en brésilien?
0: Impact. On dit
1: Mike Maignan. Le gardien, je m'en fous, c'est Impact. Mais pour le reste, voilà, donc ça va faire une moitié-moitié.
2: La charnière centrale,
1: vous
2: pour moi.
1: Vous êtes d'accord avec moi?
2: La charnière centrale, c'est une dinguerie de mettre Koubarsi et Laporte actuellement.
0: Voilà, on est d'accord. On a eu la même réaction. C'était surtout Koubarsi.
5: Toi, t'aimes bien Koubarsi?
0: Non, j'étais énervé.
2: Koubarsi, non?
5: Tu peux mettre Koubarsi?
2: Ah non, attendez les gars, c'est soit on parle de valeur intrinsèque au global ou on parle de la Coupe du Monde.
5: Disons dans la Coupe du Monde.
2: Tu peux mettre Koubarsi ou pas Mécano, alors à ce moment-là, si on parle de la dynamique de la Coupe du Monde. Après, Porro fait une très bonne Coupe du Monde. Koukourella est pour moi un très bon latéral.
0: Oui, mais si on parle de la Coupe du Monde, pourquoi on ne met pas Rabiot alors? Parce que Rabiot, il est énorme sur cette Coupe du Monde. Si on parle que de la Coupe du Monde.
1: Je les préférerais toujours, quoi qu'il en soit.
0: Ah oui,
5: Rabiot devant Ruiz, quand même.
2: Non. Sur la Coupe du Monde, non. Sur la Coupe du Monde, non.
3: Et sur la Coupe du Monde, Yamal, tu le mets dans le 11 combiné?
2: Non. Ah, voilà. Sur la Coupe du Monde, Yamal,
5: sur la Coupe du Monde, tu prends Rabiot devant Ruiz. Tu prends Rabiot devant Ruiz.
2: Hein?
5: Mais t'es obligé.
0: Sur la Coupe du Monde,
2: Ruiz, Daniel.
1: Mais il est suffisant.
2: Ah, d'accord, ok. La malhonnêteté du mec.
5: Il est pas honnête, on l'a vu.
2: C'est ouf.
5: Ça, c'est le rire.
2: Tu dois de l'argent, Adrien. Si tu veux, je te lave l'ardoise. J'ai beaucoup bossé, moi, la dernière semaine.
1: Donne-moi un autre espagnol. Tu veux qui d'autre au milieu?
2: Pedri?
1: Ouais, qui d'autre encore?
2: Pedri, c'est devant Rabiot sur la Coupe du Monde.
1: Non, hein? Bah, t'as besoin d'autre. Je prends, on fait le marché.
2: Non, mais non.
1: On fait le jeu du marché, si tu veux.
2: Bah, alors, à ce moment-là, mais Manu Koné, si tu veux. Manu Koné et Rodri. Tu peux mettre au moins, à la limite, Manu Koné. Sur la Coupe du Monde. Non, mais à côté de Rodri, à la limite, tu peux mettre Olmo pour moi devant
1: Olmo,
2: numéro 10.
1: Si tu prends Olmo,
2: Olmo Olise. Voilà, tu peux mettre Olmo, à la limite, tu le fais reculer.
5: Non, mais tu
2: le
5: mets pas devant Olise.
2: Non, je mets Olise devant.
3: Tu décales Olise, tu fais un peu.
2: Voilà, si tu veux, tu peux mettre Olmo un peu plus bas.
3: Parce que Pedri, encore une fois, Kubarsi, Pedri en valeur intrinsèque, on sait que c'est très fort joueur. Oui. Mais bon, Kubarsi, d'ailleurs, Maldini a dit cette semaine, il pourrait devenir le plus grand défenseur central de l'histoire. C'est quand même bon. Il s'en balance
2: mal. Maldini a le droit de dire ça. Parce qu'en fait, nous, en fait, on fait des comparaisons bizarres. Ça vu qu'en fait, nous, on est des kidams, on se fait reprendre par le col. Parce que j'ai dit que Bellingham, moi, il était en train de devenir l'un des meilleurs milieux de terrain de l'histoire de l'Angleterre.
1: Il a été rattrapé par le col.
2: Ouais, j'ai dit qu'il
5: a été rattrapé par le col par qui?
1: C'est qui le col?
5: Rio Ferdinand.
2: Mais par vous, Mario Ferdinand, c'est la même chose que moi, mais par contre, moi, j'ai pas le droit de le dire. C'est-à-dire que c'est dingue, hein. C'est-à-dire que nous, apparemment, on compare, on est dans la culture de l'instant. Mais les grandes légendes qui ont connu le terrain, qui ont connu. Aussi. Par contre, t'as pas le droit de dire que Bellingham, par rapport à Lampard et Gerrard, avec l'Angleterre, il est en train de faire mieux qu'eux. On n'a pas le droit de le dire. Avec l'Angleterre, on n'a pas le droit de le dire.
5: Après, c'est déjà pas exactement le même poste quand même. Il y en a un qui est beaucoup plus offensif.
2: Ouais, enfin, c'est des milieux de terrain box-to-box.
1: C'était pas l'idée de son propos.
2: Oui, voilà.
3: Les amis, on
1: va en parler tout à l'heure de ça.
3: On remercie Flo Germain à qui vous avez redonné le
0: sourire. Je suis content de nous avoir fait réagir avec le 11.
1: En bref, on fait une moitié-moitié. On fait un même pas.
5: Par contre, Daniel, il est d'accord avec les Espagnols, que t'as compris.
3: Salut Flo. On te retrouve rapidement évidemment et aux commentaires de ce
1: Pas du tout, je t'ai dit qu'on fait un moitié-moitié, il est fou celui-là.
5: On a compris que tu mets pas Rabiot de

0: Saint-Etienne là.
1: Ouais.
0: Saint-Denis, ouais. Pardon.
1: La Coupe du Monde de radio.
2: La Coupe du Monde de radio.
1: Non, on va pas rigoler avec toi.
2: Daniel.
1: La Coupe du Monde de radio, t'en dis quoi.
2: Il t'étonne quand même en équipe de France, Rabiot.
0: Mais il a toujours été bon en équipe de France.
2: Ah d'accord, ok. Il est très bon là.
0: Mais attends, mais vous comprenez rien ce que je dis. Il est bon en équipe de France, mais c'est un jeu qui est différent, c'est un autre style, voilà.
1: Ah, avec la Juve aussi, il était bon quand même, même si c'était pas la Juve qui gagne la Ligue des Champions, mais.
0: Ah ouais, non, c'est vraiment. La Juve quand il était, ça marchait du tonnerre.
2: Non mais ça reste un joueur sérieux quand même.
0: C'est un joueur sérieux quand même.
2: En équipe de France, il est sérieux.
0: C'est un joueur sérieux, fiable. Bah fiable à un certain niveau.
1: Coupe du monde.
2: C'est pour toi, c'est pas sérieux Coupe du monde.
0: Mais si, il est bon, mais il me fait pas kiffer.
2: Ah, il fait pas rêver.
0: J'en préfère à peu près 10, 15, 20.
2: Ah, c'est la subjectivité là.
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0: Je pense qu'en Colombie, au Mexique, aux États-Unis, il y avait des meilleurs milieux.
2: Mais c'est bizarre parce que
0: je parle pas d'Angleterre.
1: Commence pas des États-Unis là.
0: États-Unis.
1: Ok, Mexique à qui? Attends, Mexique à qui? Mexique à qui devant lui?
2: McKinney, c'est au-dessus.
0: Non, calme-toi.
2: C'est ça l'engouement. C'est ça le problème en fait. En plus, le pire, c'est que Daniel, d'habitude, il aime les joueurs fiables.
0: McKinney, il est pas bon.
2: Rongier à l'OM. Rongier à l'OM, Léandré, etc. Tu sais, ces joueurs fiables avec qui tu vas à la guerre, mais
1: le mec fait 1m95. Il a des pieds de milieu de terrain de très bon niveau.
0: Si tu veux.
1: Mais non, mais il a un gabarit. Il a des pieds.
0: Il m'envoie ses mensurations.
1: Il a des pieds, il a un gabarit. Est-ce qu'il, est-ce qu'il fait une Coupe du Monde très différente de celle d'Emmanuel Petit en 98?
0: Wow.
1: Ouais, non, j'ai une question.
0: Ah,
1: On va demander à Manu. Dès que la prochaine fois que je suis avec Manu,
0: Kevin,
1: je te parle d'un gaucher.
0: C'est quoi, t'as gagné dans l'autogone par la voix. Je te parle d'un gaucher. Là, c'est comme
1: gaucher polyvalent. Gaucher polyvalent.
0: Mais il est fou.
1: Je te fais une petite comparaison.
0: Non, mais arrête, j'arrête de parler. Ça suffit.
1: Moi, je te dis que sur la Coupe du Monde 2022. Je te dis en 2026 sur la Coupe du Monde.
0: T'es fou. C'est bon.
1: On verra demain.
0: Mais Kevin.
1: On verra demain. On en reparle demain.
0: Toi, tu veux faire des séquences.
1: Non, pas du tout. Pas du tout. J'ai toujours aimé Adrien Rabiot.
2: Là, il abuse.
1: Non, moi, je te dis qu'avec l'équipe de France, s'il continue comme ça, je pense qu'il fera partie de ceux que le grand public ne suit pas en premier.
2: Il fait un tournoi très très sérieux. Il fait un tournoi très sérieux, mais ça reste par un
0: coup. Il est sérieux, c'est bien déjà.
2: Très très sérieux.
0: Mais laisse tranquille les comparaisons.
3: On s'est un peu laissé aller sur le cas d'Adrien Rabiot, quand même, qui fait un très bon. T'as fait un tabac avec ton tweet, d'ailleurs, en parlant de la Coupe du Monde.
2: Moi, pour le coup, je l'ai tué Riolo. En plus, moi, sur Rabiot, les déclarations, son changement de poste, etc. Mais 2022 et 2026, moi, je suis très étonné par les performances qu'il fait.
3: Je vais te citer. Sur l'ancien Twitter, tu as dit la Coupe du Monde d'Adrien Rabiot est un bon baromètre pour savoir qui connaît le football et qui regarde les matchs.
2: De l'équipe de France.
3: On était censé avoir un petit débat sur les duels, les match-up, comme disent les Américains.
0: On l'a déjà fait, ça. Mais justement, je vais vous demander votre avis.
3: Vous êtes
0: en retard sur le sommet.
3: Vous ne m'avez pas répondu. Digne face à Yamal, ça vous inquiète?
2: Oui.
3: Voilà. Olivier contre Rodrigo.
2: Je pense que Rabiot sera très important pour boucher Yamal.
3: Dembélé, il peut rendre fou Cucurella?
2: Ouais, mais Dembélé en un contre un, moi, je suis plus sur le Dembélé 2023-2024. Donc, je pense que Cucurella peut contenir Dembélé.
3: Oyarzabal Meignan.
2: Oyarzabal, depuis le début du tournoi, moi, il me déçoit. Hein. Hormis son match contre l'Arabie Saoudite, c'est pas le grand Oyarzabal qu'on a connu avec l'Espagne.
3: Et Meignan, une minute sur Meignan.
2: Meignan doit commencer sa compétition, par contre. Je voulais en faire un avis tranché.
1: Il a pas eu grand chose à faire.
2: Ah, pour l'instant, il doit commencer sa compétition. C'est-à-dire que Mike Meignan rentre en demi.
3: Parce qu'il a arrêté son pénalty.
2: Je veux dire. Attends, son match contre le Sénégal n'est pas bon. Il arrête le pénalty contre la Norvège. Mais Mike, tu dois commencer ton tournoi demain. C'est-à-dire que toi, tu rentres, t'as eu un bail. C'est un peu comme au tennis. T'as eu un bail pendant. T'as pas touché le ballon, à part sur Unai, sur la 82e minute, sur le seul tir cadré. Là, maintenant, demain, c'est baston, c'est la bagarre. Et on a besoin de Mike Maignan. Et puis, ça peut jouer au tir au but demain. On a besoin d'un grand Mikey. On dit souvent qu'il faut un grand gardien pour avancer dans les compétitions. On a eu des grosses performances de certains gardiens. Là, il faut Mike Maignan. Mike Maignan, tu lances ton tournoi demain.
3: Bon, voilà. Évidemment, il va répondre présent.
1: Voilà, le match-up pour les Espagnols, en tout cas, et tant mieux pour nous, c'est quand même Mbappé Cubarsí. Cubarsí qui fait une belle compétition, mais face à Mbappé et la vitesse, on va voir.
2: Bon, c'est plus la porte, moi.
1: Les deux. Bah, la porte, ouais, c'est une lapalissade.
2: Mais Mbappé, on n'en a pas parlé, mais les deux derniers matchs que là,
1: il fait. Il a enfoncé une la porte ouverte.
2: Il fait

0: une compétition, il fait une compétition incroyable, extraordinaire, Mbappé. Où je pense que s'il continue comme ça et qu'il la soulève, il aura le ballon d'or.
1: Mais...
0: on en parlera après.
2: Non, j'attendais le mais.
3: Il y a beaucoup de ballons d'or qui se jouent là.
0: Ah oui, oui, là, là.
3: Il y a le ballon d'or de Yamal, de Bellingham, de
1: Messi. Yamal, c'est terminé.
2: On est le 14 juillet, on parlait de ballon d'or. Arrêtez, on dirait des petits footix, des gamins de 10 ans.
0: Moi, je suis un gros footix. Mais en tout cas, il se joue là. Mais c'est pas ça le débat, c'est pas ça que je veux dire. C'est que Mbappé, l'histoire qu'il peut avoir là contre l'Espagne par rapport à, au Real Madrid, ce qui s'est passé sur les derniers matchs contre l'Espagne, Ligue des Nations où il a pas été bon, le match contre à l'Euro où il était masqué, il a pas été bon, ce qui s'est passé cette saison avec le Real Madrid, ce qui peut envoyer aussi comme message au Real Madrid, où déjà moi j'ai vu les unes en disant ouais comment ça se fait qu'il est pas comme ça au Real, le, les débats qui pourront être suivis du match d'Mbappé positivement ou négativement, et derrière sur l'Argentine et l'Angleterre, il y a des histoires que Mbappé peut régler sur les prochains matchs qui peuvent être extraordinaires.
1: Et il a dû noter le match sur son calendrier, comme exactement. On dit trivialement. Vous ne bougez pas, Walid Acharchour, Kevin Diaz et Daniel Riolo non plus. Dans un instant, on va s'intéresser à l'autre demi-finale. On va parler un petit peu de l'Argentine. Georges Quirino nous attend à Buenos Aires. Il va nous raconter que, évidemment, là-bas aussi, on y croit plus que jamais. On est de retour dans quelques secondes à peine.
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1: Entouré ce soir par Daniel Riolo, Walid Acharchour, Kevin Diaz qui vous accompagne jusqu'à 22h en cette veille de France-Espagne, première demi-finale du Mondial 2026. Il est temps de s'intéresser à celle de l'autre partie du tableau. L'Argentine affronte l'Angleterre pour une place en finale. Ce serait la 3e lors des 4 dernières éditions après 2014 et 2022. On va aller prendre le pouls de l'Albi Céleste avec Georges Quirino, notre gaucho RMC Sport, que j'ai envoyé un petit peu vite à Buenos Aires. Hein, il présentait les grandes gueules du sport hier. Mais écoute, mon Georges, je me suis dit, il a réservé, il a booké un vol, il a vendu ça à la direction de la rédaction.
2: Ah, il est là, Georges.
1: Et bon, en fait, il est.
2: Salut les amis, il répond pas au SMS.
1: Non, quoi mais non. Ah oui, t'as ghosté. Ah, parce que moi, il m'a répondu immédiatement, là, tout à l'heure.
16: Ah, je crois que t'as dû tromper le numéro, Daniel. Parce que sinon, je t'aurais répondu.
2: Tu as envoyé un message aujourd'hui.
1: Qui a reçu
16: rien de Daniel. Ouais, qui l'appelle au 32-16, celui qui a reçu le message de Daniel.
1: Touche 1. Georges, alors, est-ce qu'on parle évidemment un petit peu de cette demi-finale au pays où tu dois quand même avoir tes antennes? Est-ce qu'on croit au back-to-back, comme disait Gonzalo Ramos, au back-to-back?
16: Au back-to-back, bien sûr, évidemment, quand t'es en demi-finale maintenant, et évidemment que c'est dans tous les esprits, même si les dernières copies rendues par les Argentins, évidemment, sont pas forcément les plus belles. Hein. Ils en sont bien conscients au pays, ils sont lucides sur le niveau de jeu, on pourra peut-être en parler tout à l'heure. Mais surtout, ce qui est mis en avant, c'est l'histoire, évidemment. Argentine-Angleterre, c'est pas un match neutre.
1: Alors, même quand tu dis l'histoire, tu parles de la guerre des Malouines ou tu parles de la demi de 1986? Voire du match de Saint-Étienne en 98?
16: Tout. Alors, je rappelle, la guerre des Malouines, c'était effectivement 1982. Elle a opposé les Argentins aux Anglais. C'était pendant la dictature en Argentine. Lors des derniers jours de cette dictature, ils ont voulu avoir une espèce d'élan populaire parce que c'est quelque chose qui est très important dans le pays de récupérer ces îles qui, pour les Argentins, appartiennent au territoire argentin depuis que le pays est indépendant et que pour eux, les Anglais ont occupé de manière illégale. Donc, c'est quelque chose qui est très important dans l'esprit, dans le cœur des Argentins, les Malouines. Voilà, il y a
2: c'est encore présent
16: plus
2: dans leur dernière chanson.
1: Oui, et c'est encore présent. Je parle toujours de contrôle. Il n'y a pas de blague là-dedans. Ça explique que je crois qu'on ne peut pas. Un arbitre argentin ne peut pas arbitrer l'Angleterre ou c'est l'inverse. Un arbitre anglais ne peut pas arbitrer l'Argentine.
16: Alors ça, je ne sais pas. Ça, pour le coup, je ne saurais pas vous le dire.
2: Si, si.
1: Mais l'un des deux, ça, c'est vérifié.
2: C'est les deux.
16: C'est possible. Non, mais c'est vrai que ça reste aujourd'hui. Si on va dire, il y a deux choses qui sont très importantes pour les Argentins, en tout cas qui ne divisent pas les Argentins, qui est un pays où il y a beaucoup de césures, on va dire, c'est la sélection argentine et les Malouines. C'est encore été dit il y a quelques jours par l'écrivain Eduardo Sacheri qui a écrit là-dessus. Donc, si vous allez encore aujourd'hui à Buenos Aires ou partout dans le pays, vous voyez partout des places qui s'appellent Malouines, vous voyez des rues qui s'appellent Malouines. Évidemment, le souvenir des survivants est occupé en permanence. Mais voilà, c'est dans les esprits. Pour beaucoup d'Argentins, c'est pas un match neutre, c'est un match à ne pas perdre, même si on l'a vu après le match, après le quart de finale face à la Suisse, Lionel Scaloni a dit très clairement que c'était un match de football, qu'il fallait pas chercher autre chose.
2: Non, mais t'as vu quel ton il a répondu sportif.
16: De manière très sèche, de manière très claire.
2: Et c'est la première fois que je le voyais comme ça, il était presque agacé, il voulait stop, ne refaisons pas l'histoire, ne revenons pas là-dessus, parce qu'évidemment, tout le monde allait réenclencher le vieux truc, Maradona et tout. Il a dit, c'est juste un match de foot. Stop.
16: C'est juste un match de foot.
17: Mais il était agacé. On peut quand même rappeler vite fait, c'est l'histoire des Malouines avec l'Argentine, puisque
2: ils vont pas refaire.
1: Georges vient de le rappeler.
2: D'ailleurs, il vient de le dire, mais c'est juste une guerre entre l'Angleterre et l'Argentine.
1: Kevin, Georges vient de le rappeler.
2: C'est une guerre en 82 où les Argentins ont pris une raclée.
16: Voilà, exactement. Et encore aujourd'hui, en fait, encore aujourd'hui, les Argentins réclament ce territoire, réclament ces îles qui sont dans l'Atlantique Sud, qui sont au large de l'Argentine. Depuis leur existence, les Argentins, ils estiment que ce territoire leur revient. Et que les Anglais l'occupent illégalement. Évidemment, les Anglais disent autre chose.
1: Une terre où, qui regorge de minerais ou de matières premières.
16: C'est une terre importante quand même.
1: Mais Georges, elle a une importance très symbolique, mais est-ce que, on parle pas de la guerre des Malouines, est-ce qu'on a le droit de parler de la demi-finale de 86, la main de Dieu
16: Évidemment, alors juste je dis, les joueurs évidemment n'ont pas voulu rentrer trop là-dedans sur le fait que ça pouvait être une revanche par rapport à ce qui s'est passé historiquement avec les Anglais. Même Messi l'a dit, il a même pas voulu dire, il a juste dit que c'était spécial jouer contre une grande nation. Thibaut Martinez a dit que lui jouait en Angleterre depuis 16 ans, pour lui ça n'avait rien à voir. Le rapport à 86, qu'est-ce que je peux vous dire depuis deux jours, vous avez mis la télévision.
2: Excuse-moi, juste pour les plus jeunes qui se souviennent, Osvaldo Ardiles était venu jouer au PSG en 81-82 à cause de ça. Il jouait en Angleterre à Tottenham. Et quand le conflit a démarré, il n'a pas pu rester en Angleterre. Il ne pouvait pas rester en Angleterre. Alors que c'était une idole à Tottenham. Et c'est pour ça qu'il est venu jouer au PSG.
18: Bon, il a pas laissé un souvenir impérissable parce qu'il a rien fait au PSG. Et il est retourné par la suite des années, des années après, assez rapidement en Angleterre. Mais pour le coup, au moment où le conflit s'est engagé, il a dit je ne peux pas rester dans ce pays. Donc c'est vraiment c'est très fort
16: le,
18: pour
16: le match de 86. Le match de 86, c'était 4 ans après la guerre des Malouines, faut le rappeler. Et même si à l'époque Bilardo avait dit la même chose que Scaloni, que c'était qu'un match sportif, le sélectionneur, et même si Maradona avait dit la même chose, les joueurs des années plus tard ont dit que entre eux, évidemment, c'était important. Ça a fait partie de leurs choses pour se motiver.
18: Mais moi, c'est les Anglais,
16: c'est le match gagné 2-1 par les Argentins avec la main de Dieu et la main le but du siècle.
18: Est-ce qu'on va leur poser une question à eux, aux Anglais, en conférence de presse, en les disant est-ce que vous, c'est pour vous une revanche de 86?
16: La question leur a été posée. La question a été posée, je peux te dire, à Jordan Pickford il y a quelques instants, la conférence de presse a été retransmise à la télévision argentine, ils sont pas allés dans ce terrain-là, voilà. Ouais.
18: Ils en parlent parce que ça fait partie de l'histoire du sport.
16: Après voilà, ils sont aujourd'hui conscients que il faut se concentrer sur le présent. Du côté argentin, ce que je voulais vous dire, c'est que depuis hier, avant-hier, le commentaire de Victor Hugo Morales, qui avait commenté le but du siècle et la main de Dieu, est diffusé à la radio 50 000 fois, à la télévision, vous l'allumez en ce moment même la télé, on repasse le match de 86. Il y a un livre qui est sorti il y a peu, qui s'appelle El Partido, écrit par le super journaliste Andrés Burgo, qui a été adapté au cinéma, qui a été présenté au Festival de Cannes, et qui cette semaine à Buenos Aires est à nouveau dans tous les cinémas. Voilà, que cette semaine diffusé le match sur 86. Donc c'est pour vous dire que évidemment, ce n'est pas un match comme les autres. Voilà, il y a une phrase qui m'a beaucoup plu à la télévision aujourd'hui. Alors il y a certains dans les journaux qui disent c'est le match du peuple, même si les joueurs ne veulent pas le dire. Mais à la télévision sur TIC Sports, ils disaient notre classico c'est contre le Brésil, mais notre rival c'est l'Angleterre.
1: Mais oui, mais Georges, parce qu'on peut peut-être rappeler aux plus jeunes de celles et ceux qui nous écoutent que cette demi-finale 86, tu l'as dit, la main de Dieu,
18: quart de finale 86,
1: qui regroupe à la fois tout le paroxysme, toute la complexité de Diego Maradona, tu l'as dit, la main de Dieu, peut-être le but le plus scandaleux de l'histoire du mondial, et tu l'as dit, peut-être le plus grand but, le plus grand exploit personnel, quelques minutes après,
16: 4 minutes
1: plus tard. Maradona, c'est quand même ahurissant.
16: Mais alors c'est important de rappeler aussi que là évidemment ça fait beaucoup parler les Argentins entre eux, les journaux sont assez mesurés quand même sur ce sujet-là, ils suivent un petit peu la ligne de Scaloni à la télévision aussi sur le côté vraiment il faut pas parler de revanche, voilà, il faut sortir tout ça, d'autant qu'aujourd'hui il faut quand même être conscient que j'ai compté, il y a 10 joueurs de la sélection qui jouent en Angleterre ou qui ont joué en Angleterre, Scaloni lui-même a joué en Angleterre, donc aujourd'hui il y a pas de tension quotidien pour les joueurs qui vont jouer. Voilà, exactement. On est des années après. Voilà. Mais ce match n'est pas une revanche par rapport à l'histoire.
18: Les joueurs espagnols ont joué là-bas. Les joueurs argentins ont joué là-bas.
16: Il y a eu d'autres matchs. Il y a eu 98. Souvenez-vous, il y avait un match à Saint-Etienne, un huitième de finale. C'est le match où David Beckham se fait expulser.
18: Mais rappelle-toi la tension dans ce match. Rappelle-toi ce qui s'est passé entre Simeone et Beckham. C'était un épisode de plus dans les matchs entre les deux pays.
16: Il y a trois jours, David Beckham a pris une photo à Miami avec Diego Simeone. J'ai retrouvé un vieil ami. C'est ce qu'il a écrit. Donc c'est pour vous donner aussi l'idée de ce qu'il y a autour de ce match. Il n'y a pas une volonté d'en mettre plus que ce qu'il y a déjà peut-être dans les cœurs de certains. Donc l'Argentine a perdu aussi en 2002 avec Bielsa dans la phase de poule, mais c'est toujours des matchs qui laissent des traces dans l'esprit des Argentins. Par exemple en 2002, quand ils perdent, certains Argentins disent Véron qui joue à Manchester United, il a joué contre nous parce qu'il joue en Angleterre. Vous savez, c'est des matchs qui laissent toujours des petites histoires, des petites légendes populaires, on va dire, et là c'est surtout la première fois qu'ils s'affrontent à un niveau haut en Coupe du Monde, parce que c'est une demi-finale.
1: 2002, si vous écoutez Pep Guardiola, il vous expliquera que malgré l'élimination en phase de groupe, c'est peut-être le plus beau football de sélection qu'il ait vu sous la houlette d'un Marcelo Bielsa qui a payé très cher.
18: Et je précise juste que la plus belle équipe argentine de l'histoire.
1: Ils avaient une sélection en effectif absolument
18: une anomalie complète.
16: Les Malouines sont importants dans les champs encore aujourd'hui, vous l'avez dit, dans le champ qui est important cette année, dans le champ d'il y a 4 ans aussi, dans le Muchachos, on parlait aussi de Los Pibes de Los Malvinas, qu'il ne faut pas oublier. Et également, après le coup de sifflet final face à la Suisse, les joueurs ont sauté avec le public, le chant le plus populaire qu'on entend à chaque match, El quien no salta es un inglés, celui qui ne saute pas est un anglais.
1: Évidemment. Donc, évidemment. Voilà. Et puis, pour parler de 98, tous ces matchs laissent une trace dans l'histoire du foot parce que c'est ce soir-là que Michael Owen s'était révélé quand même aux yeux du monde avec
18: Michael
1: un but
18: Owen avait été très marquant.
1: Légendaire face à l'Argentine. Retour à cette édition 2026. Georges, les Argentins sont en demi, mais peut-être que c'est eux qui ont eu le parcours le moins impressionnant. Je parle sous votre contrôle, parmi les membres du dernier carré. Peut-être que sans Messi, il serait déjà à la maison. Est-ce que cette épopée, elle s'est une nouvelle fois, selon toi, construite sur, je sais pas, cette résilience, un côté opiniâtre à, tu vois, ne jamais renoncer autour du phare Lionel Messi, le patron, quoi.
16: Ah bah très clairement, et de toute façon même quand vous regardez dans le tunnel avant de rentrer sur le terrain face à la Suisse, Dibu Martinez, pour encourager ses coéquipiers, a dit con el corazón, antes de todo con el corazón, avec le cœur. Ils sont bien conscients de leurs limites, je pense, actuelles.
18: Ah, maintenant, attention, ils ne tiennent plus que là-dessus. Hein.
16: Voilà.
18: Ils ne tiennent plus que là-dessus. C'est tactique ou quoi, hein. Là, ça va être, c'est avec le cœur, le bide. Hein,
16: ils sont bien conscients en Argentine, Daniel, que le niveau de jeu est moins bon qu'en 2022. Il est même moins bon que sur les 4 ans
1: que l'on a vu en Copa América. Vous êtes d'accord avec ça ?
18: En termes de niveau de jeu, c'est pas comparable.
1: Ah ouais ?
18: À l'époque, il pouvait dominer un match. D'ailleurs, la finale, il la domine très largement, tactiquement, techniquement. Là, t'as l'impression que s'ils y arrivent, c'est avec un exploit individuel, c'est ce qu'ils ont fait contre la Suisse au moment où ils sont pas bien.
17: Même en 2022, ils dominaient pas. Ils ont idéalisé leur parcours en 2022. Hein.
0: 2022, c'est bien meilleur que les Pays-Bas, par exemple.
18: Mais ils sont bien
0: meilleurs. Ils galèrent contre les Pays-Bas, ils perdent le premier match. Les Pays-Bas, les braquent avec un.
16: Ouais, mais une autre maîtrise dans le match. Le milieu de terrain, notamment, c'était autre chose.
0: Contre la Croatie avec Messi sur Guardiola.
18: Messi qui humilie Guardiola. Là, t'as l'impression qu'il faut que Julian Alvarez prenne un ballon et t'envoie une frappe missile.
0: Et moi, surtout, je les sens beaucoup plus forts physiquement et athlétiquement en 2022 qu'aujourd'hui. Où je trouve que le milieu de terrain est cramé.
17: Ils ont deux, trois mecs qui sont beaucoup plus vieux aussi.
0: Que Léo Messi,
17: petit championnat.
0: Ils ont obligé Léo Messi à tirer sur la corde sur des matchs qu'ils auraient dû liquider. Léo Messi, normalement, c'est 70e. Il y a le tableau d'affichage qui lui demande de sortir après un 2-0 contre le Cap-Vert.
16: Walid, il a joué 330 minutes en 8 jours sur les 3 derniers matchs.
18: T'as des mecs dans cette équipe d'Argentine qui, au top physiquement, apparaissent comme des très bons joueurs. S'ils ont plus ça, tu te rends compte que c'est des joueurs moyens. Type Rodrigo de
16: Paul. Les moteurs, voilà exactement.
18: McAllister.
17: Une bonne phase de groupe de Paul.
18: Mais c'est des joueurs. C'est pas des vedettes, techniquement, quand ils ont le physique, ils font illusion parce que les mecs, ils te compensent tout. Mais là.
0: Et puis il y a deux gros problèmes, c'est que pour moi, dans le football moderne, ne pas avoir d'ailier, de latéraux, changement de rythme, c'est très compliqué. Il y a un jeu qui est beaucoup trop axial. Et on l'a vu contre la Suisse. La Suisse a fermé la densité dans l'axe. Ils ont été en grande difficulté. Heureusement qu'il y a le rouge d'Embolo. Et encore que sur la prolongation, hormis l'exploit individuel d'Alvarez, ils n'étaient pas très très dangereux.
18: Non,
0: je trouve que Scaloni est en train de se confronter à ce que beaucoup de sélectionneurs ont connu, c'est que les lieutenants, il ne peut pas s'en séparer. Ouais. C'est qu'il meurt, avec ses gars.
1: C'est ce que j'allais vous dire, les mecs.
17: Pour l'instant, il vit avec ses
0: gars. Égypte, Cap-Vert, Suisse, aujourd'hui, normalement. Moi, ce que j'avais aimé avec Scaloni, c'est qu'il avait sorti des joueurs pour Enzo Fernandez en 2022, qu'on connaissait à Benfica, mais Alvarez, la même chose. Otávio Martínez, t'es pas au niveau, mon copain. Tu vas aller sur le banc, Julian Alvarez. Il va finir le tournoi. Là, j'ai pas ce sentiment-là où clairement il termine avec ses joueurs.
18: Ce point est intéressant parce que c'est pour ça qu'il est très dur d'enchaîner deux coupes du monde historiquement, parce que si t'as des joueurs qui étaient déjà avancés en âge. Et que l'entraîneur n'a pas changé, c'est très dur de se couper des mecs avec qui t'as gagné.
1: Mais Daniel, regarde, en
18: 2010, quand il avait repris la sélection.
17: On parle comme s'ils sont éliminés.
18: Parce que quand il a démissionné, Donadoni était arrivé. En 2008, il avait changé 2-3 trucs. Nouvel entraîneur. Quand Lippi est revenu, soi-disant après l'échec, alors qu'il avait juste été éliminé en quart au péno contre l'Espagne, c'était pas l'échec du siècle, mais bon, ça avait été vécu comme un échec. Lippi revient, et là, il te ressort la recette de 4 ans avant avec les mêmes mecs et ils étaient morts.
1: Mais Daniel, j'ai envie de te dire, c'est très compliqué, les mecs.
18: Mais je suis d'accord.
1: Les mecs qui t'ont fait gagner, c'est eux qui décident finalement.
17: Oui, mais attention,
1: les gens, t'es obligé. Je prends un autre exemple, l'Espagne. elle est morte avec les mecs qui l'avaient fait gagner en 2010, en 2012.
17: Ce que je veux vous dire, messieurs, c'est que même si je ne les fais pas favoris du dernier carré, ils sont en demi-finale. Et même si ça a été dur, les Argentins, c'est toujours dur pour eux. Le football, c'est un football qui est fait de souffrance. Et demain, ou après-demain, s'ils battent l'Angleterre, mais moi, sur 90 minutes, contre la France, contre l'Espagne, mais je ne mets pas ma maison sur l'adversaire.
16: Kevin, l'Argentine de Scaloni n'a pas perdu un match à élimination directe depuis la Copa América en 2019. C'était une demi-finale contre le Brésil. Ils sont sur 14 matchs consécutifs sans élimination, ce qui te montre la capacité, le caractère aussi de cette équipe.
18: À un moment, ça vient parce que les mecs sont usés.
16: Ah oui.
18: Je l'entends, cette stat, mais honnêtement, et tu sais à quel point j'adore cette sélection.
17: Tu penses qu'ils ne peuvent pas la gagner, la Coupe du Monde?
18: Non.
17: Ah, tu penses qu'ils peuvent
16: pas gagner? Compliqué aussi.
18: L'Angleterre, j'arrive pas à y croire.
0: Moi je pense qu'aujourd'hui dans le ranking, c'est mon quatrième vainqueur le plus crédible sur quatre.
16: Non, mais vous savez que même en Argentine,
0: si tu me demandes de mettre un sac d'oseille aujourd'hui sur l'équipe qui va gagner la Coupe du Monde à l'instant T.
17: Mais moi, Argentine-Espagne en finale, moi je mets l'Argentine
0: mais
17: non, tous les jours.
0: Mais déjà, moi,
18: Argentine-Espagne.
17: Contre la France, ils vont avoir du mal.
18: Si tu as cette finale, là je te rejoins.
0: Par contre, Argentine-France, moi je pense que France, c'est PSG Inter.
17: Ah, mais moi je
0: suis sûr. Pour moi, France-Argentine.
17: C'est possible.
0: Pour moi,
17: c'est pour ça que j'ai parlé de l'Espagne. Pour moi, l'Espagne est un peu la kryptonite de la France, en tout cas sur les 2-3 dernières saisons, même s'ils peuvent les battre. Mais si c'est l'Espagne-Argentine en finale,
0: pourquoi pas.
17: Je te dis que l'Argentine, ils peuvent le faire.
0: Rythme, etc. Mais pour moi, athlétiquement, Angleterre et France, moi j'ai des gros doutes sur l'Argentine.
17: C'est vrai que l'Angleterre, ça va vite.
0: Moi je trouve que cette équipe-là, défensivement, sur chaque transition, sincèrement, c'est très compliqué.
18: Si l'Argentine devait réaliser cet exploit du back-to-back,
0: alors là,
18: je ne sais même pas avec quel mot
16: que Maradona n'a pas réussi en 90.
18: Tellement je serais dingo.
0: Ah là, il n'y a pas de mots. Moi, je pense que fou. Si l'Argentine le fait, il n'y a pas de mots.
18: Moi, je t'avoue, ça me met en transe. Vraiment, parce que j'aime cette sélection. Je trouve que leur histoire serait fabuleuse. Mais.
17: Je crois que Simon, ça va le mettre en transe aussi.
1: Mais si on pouvait entendre
0: pour le coup, Simon, là, ça reste subjectif, mais autant en 2022, cette équipe-là me plaisait énormément, autant cette année. Il n'y a que Messi qui me rattache à cette élection.
1: C'est quand même une sacrée raison.
0: Oui, bien sûr. Mais ce que je veux te dire, c'est que autour, collectivement, etc., ce qui est mis en place, même dans le jeu, si demain elle saute contre l'Angleterre, ça ne fera rien.
17: Georges. C'est pas pour défendre les Argentins avant de laisser la parole, mais j'adore les Anglais, moi j'aime beaucoup Bellingham, je vais en parler, j'adore Harry Kane. Et ils font pas un football champagne.
0: Non.
17: L'Espagne, c'est pas football
0: champagne.
17: Mais c'est
0: beaucoup plus moderne.
17: Et la France, c'est des individualités, mais c'est pas un football spectacle non plus.
0: Ils ont pas joué les mêmes équipes. L'Argentine, l'Angleterre.
17: Mais non. Mais tu dis qu'ils t'ont pas enthousiasmé, l'Argentine.
0: Ah bah oui.
17: Parce que l'Espagne, ils ont enthousiasmé.
18: Alors là, je suis pas d'accord avec toi. Moi, ils m'ont enthousiasmé.
17: Bien sûr, les émotions.
0: Oui, dans le jeu.
18: Moi, il y a deux fois dans cette Coupe du Monde, j'ai adoré cette Coupe du Monde. J'ai très enthousiaste dans la plupart des matchs à partir des 16e. Mais deux fois, vraiment, je vous jure, je me suis mis debout et j'ai hurlé. C'est la tête d'Enzo Fernandez contre l'Égypte.
17: Ouais, monstrueux.
18: Et la frappe de Julian Alvarez. Les deux seules fois. Les autres, j'ai vu des très belles choses.
1: Messi,
17: le but de Kane contre
18: au moment où il arrive
17: RDC.
18: Dans le match. Là, c'est.
0: Mais quand Messi, t'as crié.
18: Oui, mais non, mais en fait, là, c'est pourquoi je te prends ces deux-là.
0: Si t'as pas crié, t'as le Covid du foot.
18: Parce que.
0: Le deuxième but de l'égalisation contre l'Égypte quand il la reprend dans la surface de réparation.
18: Oui.
1: Ah, la volée.
18: Du canapé, j'ai fait oh. Le troisième but, vu le scénario, là j'étais debout, j'ai fait mais c'est pas possible qu'ils aient fait ça. Et il n'y a pas d'autres équipes qui m'ont fait faire ce genre de mouvement.
0: Oui, mais d'accord.
18: Parce qu'ils apportent une dimension dramatique au jeu et au match.
0: Comme
18: je te le disais l'autre fois, eux, c'est pas du foot qu'ils écrivent, c'est un roman. C'est pour ça qu'ils te donnent ce genre de sensation.
0: Moi qui suis un grand fan de Gaël Monfils, c'est Gaël Monfils qui perd 2-7-0 dans un match qui doit gagner en 3 ou en 4 et qui fait 5-7. C'est-à-dire que l'Égypte et le Cap Vert, normalement, ça doit être expédié. Il y a une émotion sur la fin parce que c'est complètement dingue.
1: Mais par contre,
0: dans ce qui dégage sur le terrain en termes de force, l'Argentine ne devrait pas se mettre dans cet état-là.
17: Quand on a dit que l'Argentine de Bielsa était peut-être la meilleure de l'histoire, mais qu'ils se font sortir, celle-là, elle est encore en demi.
0: Oui,
1: et voilà, ça donne encore plus plus de relief aux exploits individuels, notamment d'un Lionel Messi. Je t'entendais commencer une phrase par mais tu sais ici, enfin ou là-bas en Argentine, Georges.
16: Non, mais c'était pour dire que les discussions qu'on a sur le milieu de terrain, notamment et sur la fatigue, il existe aussi en Argentine. Vous savez, Scaloni depuis 4 ans, c'est un peu un totem intouchable que personne ne critique. Et c'est vrai qu'on commence à lire ici et là quand même des critiques maintenant sur les changements qui ne viennent pas, le fait qu'effectivement il ait envie de mourir avec ses héros de 2022, les deux Paul Enzo Fernandez qui sont critiqués depuis deux matchs. Et on pouvait lire par exemple dans la Nation ce matin, le champion du monde ne sait plus qui il est, il a perdu le contrôle sur son identité parce que ça n'a pas plu du tout, les ballons longs notamment, les buts sur coup de pied arrêtés que l'on voit depuis 2-3 matchs de l'Argentine. Et voilà, la thématique qui sort beaucoup, c'est que Scaloni est face à une décision peut-être la plus inconfortable qu'il a eu depuis 4 ans, c'est est-ce que je touche à mon milieu de terrain, oui. Est-ce que je touche à mes héros, ou est-ce que je fais rentrer de jeunes joueurs en demi-finale? Moi j'ai eu du mal à y croire. Nico Paz, Barco, même Giuliano Simeone, s'il avait vraiment voulu leur donner une chance, j'ai tendance à penser qu'il l'aurait fait avant.
18: Mais pourtant, aujourd'hui, il a une dose de nouveauté, ouais. Parce que c'est des sacrés joueurs.
1: Il a quand même eu du flair en réintégrant un Paredes qu'on annonçait cramé et qu'il aura fait quand même.
0: Mais il a enlevé Almada alors qu'Almada a fait une bonne entrée, je trouve.
1: Contre la
0: Suisse.
16: Qui n'est pas indiscutable non plus, Almada.
0: Non, pas indiscutable.
1: Quand on adjoint, non, mais symboliquement, en plus, quand on adjoint, c'est Pablito Aimar, tu espères un petit peu plus de joueurs de rupture, de déséquilibre.
16: Ses adjoints, c'est aussi Samuel et Ayala.
1: Oui, d'accord, mais bon. Et Pablo Aimar, c'est celui qui est assis à côté de lui quand même. Et pour ceux qui ont connu quand même, c'était quand même un autre football.
0: Parce que les lectures de match, les changements, elles sont programmées. Hein. C'est Laurent Blanc, époque PSG. Hein. Tu sais que Nico Gonzalez va rentrer. Tu sais que Lautaro Martinez va rentrer. Il y a pas de.
17: Mais on dit quelque chose.
16: Ouais, mais avant, il faisait des changements plus tôt.
17: On dit quelque chose sur le fait que Nico Paz, il a si peu de temps de jeu, voire quasiment pas.
16: En fait, tu sais, le problème, Kevin, c'est que Nico Paz, il n'est pas tellement connu par les Argentins. Okay, parce que c'est un garçon qui est né en Espagne, c'est un garçon qui a fait sa carrière au Real et à Côme maintenant, que évidemment les fanatiques connaissent et ont envie de voir, que les spécialistes à la télé disent on aimerait voir Nico Paz et tout, parce que c'est le fils d'un joueur en plus aussi. Mais c'est vrai qu'il n'a pas, comment dire, ce truc un peu charnel avec les Argentins et même les suiveurs pour que tout le monde dise non, mais comment ça, il n'y a pas Nico Paz. Et puis il a pas suffisamment fait non plus avec la sélection avant, parce que c'est aussi ça, hein, c'est que dans sa sélection et même dans les qualifications avant, il n'a pas intégré tellement de 109, hein, il n'a pas réoxygéné comme l'a fait Didier Deschamps avec l'équipe de France. Donc priori, il est parti avec ses héros.
1: Et a priori, oui, ouais, sauf cas désespéré, il serait étonnant de le voir sur.
0: Moi, c'est Simeone et Barco que j'ai envie de
1: voir. Georges, je suis obligé en une minute de t'interroger sur le Caléo Messi. Bon, en cas de victoire, il se passe quoi en Argentine pour Messi et son héritage? Comment ça peut aller encore plus fort?
16: Le truc, c'est que dans son musée, il manquait une rencontre face à l'Angleterre.
1: Oui.
16: Pour rentrer définitivement dans le cœur des Argentins, il n'a jamais joué l'Angleterre. C'est le dernier cadre pour qu'il devienne définitivement maradonien, lui-même. Donc, évidemment, s'il est champion du monde en sortant l'Angleterre en demi-finale et en rebattant la France en finale, ou beaucoup souhaitent l'Espagne en Argentine. Les gars, parce que là, même Maradona ne l'a pas fait. Je vous rappelle qu'en 90, donc l'Argentine était tenante du titre, en plateau, vous le savez, mais les gens qui nous écoutent ne le savent peut-être pas, mais la campagne à partir des huitièmes de finale est très poussive, hein, des Argentins. Ils battent le Brésil en huitième 1-0, un match pourri. Ils passent au tir au but face à la Yougoslavie en quart au tir au but, il y a eu 0-0. Ils passent au tir au but face à l'Italie en demi-finale. Ils retrouvent l'Allemagne, donc une même finale comme peut-être ce qu'on peut avoir en France-Argentine, comme en 86, ils retrouvent l'Allemagne et ils perdent. Ils estiment qu'ils se font voler sur un pénalty qui n'aurait pas dû avoir lieu, mais il ne le fait pas. Donc si Messi arrive à faire ce que Maradona n'a pas fait, gars, enfin évidemment ce sera pas le héros populaire parce que il manque peut-être le côté Maradona, le héros 4 ans après la guerre des Malouines et tout ça, mais il sera le héros d'une génération et de 2-3 générations,
1: ouais, il aura sa statue. Et on se souvient des insultes sur les lèvres de Maradona lorsque l'hymne argentin était sifflé dans son stade de Naples. En effet, ça avait ajouté un petit peu de dramaturgie.
0: On parle beaucoup de la hype autour de France-Espagne, mais celle d'Argentine,
1: c'est quand même un sacré
18: c'est ce match.
16: Ils joueront en bleu. Hein.
18: Les deux demi-finales.
0: En fait, il y a le foot d'un côté, je trouve. Il y a vraiment un truc foot, et de l'autre côté, un truc histoire, qui est complètement dingue.
17: Non, mais les demi-finales.
16: Et ils joueront en bleu parce qu'ils ont demandé à jouer en bleu comme en 86.
17: Non.
18: En plus, en 86. Ils ont demandé ça.
1: Ah, on adore ça.
18: Ils ont demandé à retrouver le coq sportif aussi.
16: Non, ça, c'est pas possible. Ils vont pas, de... ils vont pas faire une. Ils avaient fait le maillot de 86 le jour même, hein, parce que Bilardo.
18: Ouais, ouais, ouais, bref.
16: Qu'ils avaient fait 30 secondes. Non, on a un avant-match pour ça.
18: J'ai pas le temps. Bon, j'ai pas le temps, mais bon. Il avait acheté dans une boutique au coin de la rue. Ils avaient accroché les écussons. Mais je me souviens plus d'où était né le problème, du pourquoi il n'y avait plus le maillot.
1: À l'époque, il y avait
16: parce qu'il faisait trop chaud, il fallait un maillot plus léger.
18: Ah oui, la nouvelle collection des maillots qu'ils avaient, en fait, collait à la peau et avec la chaleur, ils étaient désagréables. Donc, ils étaient allés prendre des maillots à côté. Ils avaient cousu les cuissons. Et le truc coq sportif, si tu regardes, il dépasse un peu du triangle.
17: Bon, mais c'était quand même des t-shirts coq sportif qu'ils avaient eu ou pas du tout?
18: Ah non, je pense
1: non,
18: pas.
1: Non, a priori non.
16: Non, non, non, non, non.
1: Non,
18: non, ils avaient décidé.
16: C'est pour ça que le maillot était brillant. Hein. C'était pas le style à la base.
18: Ouais, le maillot et ce maillot, combien il a été vendu?
0: Au final, il va la raconter. Hein.
18: Combien le maillot a été acheté?
17: Je veux connaître cette t-shirt. Je connais pas.
18: Et je sais pas, il a été vendu aux enchères, le maillot de Maradona de ce match-là, fortune.
1: Peut-être le maillot le plus légendaire de l'histoire du football. Merci beaucoup, Georges, de tout cela. On reparlera évidemment sur l'Angleterre.
0: Il y a un beau maillot aussi.
1: Avant mercredi, 21h, le coup d'envoi de ce Angleterre-Argentine, ce sera du côté.
18: C'est quoi, c'est Euro 96, ça?
0: Non, c'est 94.
1: Alors celui-là, il a jamais vu un grand tournoi.
0: 94, le but de Zidane.
18: Messieurs, c'est celui de France-Bulgarie?
1: Non, je pensais le.
0: France-République tchèque, Zidane. Celui de. Doublé Zidane.
18: Ouais,
0: 94.
18: Ouais, juste après.
1: Pour son premier match. Celui-là, il n'a jamais vu de.
0: Ah, oui, celui-là.
1: On parle du maillot que ouais. Des bleus que je porte.
0: Il est sur YouTube.
17: Sur YouTube, vous pouvez voir. Non, celui-là, c'est pas le. C'est l'euro. Ah,
1: celui-là, zéro. Ni euro, ni.
0: Il vient de le dire, Kevin.
17: T'es sûr, c'est pas l'euro
1: 96. Non, il y avait le lacet.
18: Si vous avez le temps avant la demi-finale, mais même plus tard, regardez le doc d'Hervé Matou sur l'Argentine.
1: On a le droit d'aimer l'Argentine, c'est ça, les Argentins.
18: C'est pas mal du tout.
1: Exceptionnel. Notre copain et confrère de Canada. Plus. Merci beaucoup Georges d'être venu nous apporter tes lumières argentines dans l'after, la dernière ligne droite dans un instant. Walid Acharsour, Daniel Rezo et Kevin Diaz qui veut nous parler, lui, du phare anglais, un certain Jude Bellingham. Vous ne bougez pas.
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1: La dernière ligne droite de cette afterfoot intégrale Coupe du Monde avant de passer la balle à Gilbert Bribois, direct de New York pour l'after jusqu'à minuit. Kevin Diaz, Walid Acharsour, Daniel Riolo. Il nous reste quelques minutes pour parler de cette Angleterre, adversaire de l'Argentine en demi mercredi soir. Quatrième demi-finale seulement de l'histoire des Three Lions après 66, 90 et 2018. Alors pour que le football ait une chance de rentrer à la maison, il faut gagner contre les Argentins. Messieurs, vous les sentez comment ces Argentins? Chez Kevin, tu voulais assister sur le rôle d'un Jude Bellingham qui a cloué le bec de...
18: Il va nous redire qu'il est formidable, il l'a déjà dit 1000 fois. Donc redis-le en deux mots.
1: Moi j'avais irréprochable dans Mélenchon.
18: Bien plus intéressant que de savoir s'il est formidable, parce que oui, il l'est, et Kevin l'a déjà dit, c'est dans quelle config est en train de se mettre l'équipe d'Angleterre quand même au moment d'aborder ses demi-finales.
17: C'est ce que j'allais dire.
18: Ce qui s'est passé entre Tuchel et Bellingham et Kane qui a essayé de se foutre au milieu tout en disant quand même que son pote Bellingham.
17: Il n'a pas dit que ça, Bellingham. Bellingham, il a aussi parlé, et c'est un petit peu aussi le.
0: On peut rajouter l'histoire Trump, hein, avec le golf, etc. Ils auraient pu s'en passer, Kane. C'est-à-dire sur la finale, sur la, la, la finalité de la semaine entre Kane, Trump, Kane, Tuchel et Bellingham, la communication.
1: Oui, vous pensez que ça peut avoir un impact,
17: les,
1: ça,
17: moi, les Anglais, les tabloïds, ils sont habitués. Et moi, ce que j'ai envie de retenir là de cette semaine anglaise, c'est que cette équipe, un petit peu à l'image de l'Argentine, elle est là. Elle est là, certes dans l'adversité, mais ils ont aussi joué contre des beaux adversaires. Éliminé, comme a dit Daniel tout à l'heure, éliminé la Norvège. La Norvège, je les ai trouvés très forts. Très forts sur ce match. Et donc, ils ont montré, les Norvégiens, qu'ils n'étaient pas là pour rien. Et c'est pour ça que j'ai bien aimé le discours de Bellingham, qui certes est dans l'émotion, qui certes, je peux comprendre que certains disent qu'il faut pas, il fallait pas le dire à ce moment-là. Mais ce qu'il dit, c'est très juste. Il dit, moi, je sais pas ce qu'il a dit exactement, mais, si, je sais pas s'il connaît ça, en fait, Tuchel.
1: Mais je sais pas s'il se rend compte de ce que c'est.
0: Il dit, je ne sais pas s'il a connu ça.
17: Et en effet, bah, force est de constater que Thomas Tuchel n'a pas connu ça. Je te dis qu'il a pas connu ça. Et le match, pour les joueurs, 120 minutes, il fait 40 degrés.
1: Ouais, c'est ça,
17: je peux te dire que là, t'as juste envie de profiter de ta victoire. Et donc, que l'entraîneur, pour moi, l'entraîneur, il est pas à sa place. Il a pas compris que là, l'Angleterre, il faut gagner, là.
0: Il ne peut pas dire ça. Laisse-moi finir mon avis tranché de deux minutes.
17: Non, c'est pas qu'il soit fantastique. Moi, je pense qu'il a raison. Et il dit aussi, il y a beaucoup de consultants, notamment les anciens joueurs, qui parlent beaucoup, mais eux, à leur époque, ils n'ont pas réussi non plus à le faire. Et moi, je trouve que dans une phrase, en 40 secondes, il dit beaucoup de choses. Et en tout cas, il faut respecter l'émotion du champion qui vient de finir 120 minutes incroyable
0: aussi.
17: Et qui vient de qualifier son pays pour les demi-finales.
18: Okay. Daniel. Mine de rien, le match, tu l'as vu, Tuchel est extrêmement important. Si cette équipe d'Angleterre, qui s'est souvent bananée dans le passé parce qu'elle n'avait pas de coach, et que les joueurs étaient un peu laissés à l'abandon comme ça, là, ils ont un vrai coach.
0: Après, ces premiers changements ne sont pas bons. Faire rentrer Eze au poste de numéro 10, il les crève.
18: Ouais, quand il fait
0: après,
18: rentrer,
0: en deuxième, dans un deuxième temps, Spence, Rodgers, Spence, c'est mieux.
17: Spence, c'est
0: bien. Mais il a reculé.
17: Après, les Anglais sont les derniers champions du monde, ils font des bons résultats. Et on va passer à la gestion
18: du cas Bellingham, qu'il a donc rattrapé alors qu'il ne devait pas venir en sélection. Il lui a mis Rodgers dans les pattes. Bref, je pense qu'il a mis Bellingham dans des dispositions fantastiques pour l'épanouissement de ce joueur. Une fois qu'il a dit ça, derrière, Bellingham n'est peut-être pas obligé de faire ça, mais peu importe. Moi, je vais te dire ce que je pense de Bellingham. Je pense que c'est un sale mec, mais je pense que Bellingham, vous pouvez les prendre tous dans le positionnement qu'il a là. Et si, quand il joue à ce niveau-là, vous pouvez tous les prendre, tous vos milieux de terrain, Pedri et compagnie, tout, ils les mangent tous.
17: Non, mais c'est un monstre.
18: Là-dessus, il y a pas.
0: Non, il est autosuffisant en fait. C'est un joueur anti-système.
18: Il est capable de.
0: De toute façon, c'est le Mbappé du milieu de terrain.
18: Il est au-dessus.
0: Moi, je l'ai toujours dit, c'est le Mbappé.
17: Et même humainement,
0: dans ses déclarations et dans l'ego, c'est la même chose. De toute façon, Polo l'a déjà dit depuis 2-3 ans. Les deux, c'est les mêmes.
18: Non,
0: ils sont très forts.
18: Alors, pour le coup, je ne suis pas tout d'accord. Je suis convaincu.
0: Sur les déclarations et sur l'ego.
18: Moi, je suis convaincu que Mbappé est un bon gars.
0: Ah non, je ne parle pas de ça. Je te parle de l'ego.
1: Tu trouves dur, Daniel. Le côté ingérable. Après match contre la Norvège, on a vu tous les joueurs anglais qui passent en ignorant un pauvre petit journaliste espagnol handicapé qui a
0: appelé
1: les joueurs par le nom. Il est le seul à s'être arrêté pour le
17: avoir appelé un très bon gars.
1: Ça dit quelque chose, je trouve.
0: Mais quand je juge l'humain, moi, c'est pas ça, Daniel, quand tu dis c'est un sale mec. Moi, je parle du côté ingérable dans un groupe.
17: C'est ça dont je te parle.
0: Et dans un club.
1: Tu parles au niveau football.
18: Quand heureux qu'il dit bonjour à la boulangère ou à
1: non,
18: je parle pas de ça.
1: Tu caricatures.
18: Je te dis, dans un groupe, tout le monde sait. Enfin, oh les gars.
1: Je pense qu'il est trop égocentrique.
18: On ouvre un peu les yeux ou quoi? Il y a un mois, il devait même pas être à la Coupe du Monde.
17: Alors, ça, c'était pas normal.
18: Pour quel motif? Il n'était pas pris en groupe.
17: Donc, il a pas pris Cole Palmer non plus. Il a pas fait des bons choix, Tuchel.
18: S'il ne veut pas le prendre, c'est pour une bonne raison. Donc,
17: il le prend.
18: Il a raison de le prendre. Ce qu'il en fait, c'est tout simplement extraordinaire parce que Bellingham a des qualités. Je te le répète, je peux pas faire un compliment plus grand.
17: Oui,
18: tu peux prendre tous les milieux de terrain que tu veux en ce moment dans le monde. Il les mange tous. Je vais même te dire, même Olysée pour moi.
0: Enfin, il les mange pas au Real, par contre.
18: Pas au Real.
17: Enfin, il a gagné une Ligue des Champions.
18: Moi, je te parle de ses qualités.
0: Ah oui. Dans ce type de compétition, il est trop fort.
18: De ce qu'il pourrait être. Non, là-dessus, je suis pas encore d'accord. Maintenant, moi, je pense que ça va pas forcément avoir une incidence, l'embrouiller.
17: Non, je suis d'accord.
18: Parce que Tuchel est un homme qui aime le conflit. En Allemagne, ça se fait ce genre de truc. Ils vont y aller. Ils y sont comme ça. Tourelle essaye de dire qu'il voudrait que le jeu soit plus léché, que ce soit plus organisé et moins, on va dire, à l'arrache. Il se trouve que les Anglais n'ont fait que ça depuis trois matchs. Des matchs un peu décousus, qui se gagnent un peu avec les changements, avec un mec qui emmène un dynamisme comme Spence l'autre soir, qui a vraiment beaucoup apporté quand il est rentré. Donc qu'il fasse les bons choix quand il fait ça, à défaut de faire les bons choix initiaux, parce que Madueke dès le début, je ne comprends pas. Gordon, on a beaucoup tapé dessus, attention, il commence à être bon. Moi, je l'ai trouvé très mal, Gordon, dernier match. Ouais.
0: Contre la RDC, contre
18: donc,
0: le...
18: c'est pas le même match. Ma conclusion, si les Argentins arrivent à sortir cette Angleterre-là,
0: c'est fini ?
18: Je suis
1: sûr. T'as 10 secondes, parce qu'après, je vais vous demander.
0: Non, moi, je pense surtout qu'en fait, Thomas Tuchel et Bellingham, en fait, Bellingham, à la fin du match, il dit, écoute-moi bien, c'est bien beau ce que tu nous dis, tu nous critiques, mais moi, je t'ai sauvé les fesses contre le Mexique et contre la Norvège, parce qu'on s'est fait rouler dessus dans le jeu contre le Mexique et contre la Norvège. Donc, sa frustration à Bellingham avec la déclaration de Tuchel, il ne l'accepte pas et il diffuse son message. Et que je pense que Bellingham est rancunier par rapport à ce qu'il a fait avant la compétition. Moi, c'est mon avis. Et du côté de Tuchel, il doit pas le dire. Parce qu'en fait, Tuchel, c'est pas un sélectionneur, c'est un entraîneur. Et il a une réponse d'entraîneur et pas de sélectionneur. Et je pense que Deschamps n'aurait jamais dit ça dans une compétition. Il aurait dit, on avance, c'est pas grave, on a été en difficulté. Et je pense que les deux, sont partis à la faute. Mais que Bellingham doit ronger son frein et régler ces histoires-là.
18: Les Argentins vont tout faire pour lui faire péter un câble, Bellingham.
0: Mais ça montre ce que Bellingham est sur le terrain et ce qu'il peut être aussi en dehors. Et même si Daniel ne veut pas le penser, il a des similitudes avec le numéro 10 français.
1: Angleterre-Argentine,
0: ça ne fonctionne pas au Real Madrid. Parce qu'il n'en faut qu'un.
1: Angleterre-Argentine, 21h. On verra si cet épisode a laissé des traces dans la sélection.
17: Non, Walid.
1: Anglaise. Merci Daniel, merci Walid, merci Kevin. On passe la balle à Gilbert Bribois qui nous attend en direct depuis New York. Salut Gilbert.
3: Salut les gars, on est de retour, alors là on est en plein centre de Manhattan. C'est la première fois qu'on fait un after foot dans une rue de New York, parce qu'on est là sur une magnifique terrasse dans la rue à New York. Daniel connaît l'endroit, Walid connaît l'endroit. Donc les gars, au Café Luce à Hell's Kitchen.
17: Comment il va notre Eddie?
3: Et Kevin connaît l'endroit. Alors Kevin, c'est lui qui connaît l'endroit. Kevin, il a failli rester ici pour travailler. Donc,
17: J'ai fait l'ouverture de l'endroit.
3: Il a fait l'ouverture, exactement.
17: Tu diras à Eddie que je repasserai peut-être à la fin de l'été.
3: Très bien. Donc on est parti pour 2 heures d'after, évidemment. Et l'idée, c'est de rester ici jusqu'à la victoire finale de la France. On va en débattre justement dans quelques instants dans l'after. À plus, les gars.
1: Salut.
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3: Vous écoutez RMC, il est 22h01, l'after en direct de New York, c'est tout de suite.
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27: Yeah, I did. I spoke to Johnny.
26: Number 9 of all Norway.
27: I asked for a review because I didn't think it was a foul.
26: Push deliberately the defender before the ball was in play.
27: I was not a guy punching somebody in the face.
26: Final decision.
27: How would you feel if I took Ronaldo or we took Messi out?
26: Corner retaken.
3: Et bonsoir à tous, bienvenue dans l'After. C'est la 33e nuit de l'After qui continue jusqu'à 2h du matin. L'After est sur RMC, l'After est sur la chaîne YouTube, bien sûr de l'After Foot. Vous écoutez la première radio de France le soir dans l'After qui est à nouveau en direct de New York. Et là, alors là, on a un décor de rêve, on est en plein Manhattan. Il est évidemment ici 16h02, donc il fait encore jour, il fait très beau. Et pour les premières fois de l'histoire de l'After en 20 ans, je crois que nous aurons un After avec du soleil sur le plateau, ce qui est assez surprenant. Enfin, c'est comme ça, nous on n'a pas trop l'habitude. D'habitude, on est à la nuit, très tard, dans le noir. Donc, on est dans le quartier de Times Square, au Café Luce, qui nous reçoit dans la 51e rue. Si vous êtes dans le coin que vous voulez passer, c'est ouvert à tout le monde, bien sûr. L'entrée est libre. Maxime Chano est là, l'américain.
4: Toujours là.
3: Maxime.
4: Je suis pas parti, je suis resté. Mais bon retour, en tout cas, à New York. On est très heureux de te recevoir encore une fois, Gilbert, qui est parti à Paris quelques jours et qui est revenu. Voilà.
3: Ouais, voilà, parce que maintenant, on sent la victoire, donc on est revenu.
4: Voilà, c'est ça. Bon, en tout cas, ça
3: Julien Laurence, lui, est resté depuis le début. Parce que depuis le début, lui, alors, cela dit, il a plein d'équipes, donc ce gros feinteur. Il en a encore deux, il en a encore deux possibles.
9: Je peux avoir la finale de rêve, hein. La finale France-Angleterre, c'est la finale parfaite.
4: Quasiment. Finale de rêve.
3: Et puis alors là, on va en reparler tout à l'heure. Et excusez-moi, mais là, aujourd'hui, présence d'une légende.
9: Ah ouais.
3: Qui est l'homme qui a fait monter Strasbourg en Ligue 1.
10: Là, c'est pour ça.
3: L'homme qui sait tirer les pénaltys. On va en reparler tout à l'heure parce qu'il y a un vrai sujet pénalty ici à la Coupe du Monde. Il a travaillé avec nous il y a quelques années déjà. Il a brillé de mille feux. Maintenant, bon, il est parti chez les Américains. Quoi.
10: Non, je me suis fait virer par
9: c'est trop cher.
3: Franck Leboeuf est là. Salut, Francky.
10: Salut tout le monde. Très heureux. Ça fait combien de temps que tu fais l'After, tu m'as dit ?
3: 20 ans.
10: Putain, mais t'es le Michel Drucker de la radio, quoi, en fait.
3: Bah, longévité,
10: pas pour toi.
3: Ouais, voilà. Mais tu vois, c'est pour ça qu'il y a que moi qui me souviens de Strasbourg-Rennes avec Jackie Paillard et Franck Leboeuf.
10: Ah, non, mais moi, je suis avec toi à fond. Cette frappe extraordinaire de Stéphane Kéchi en pleine lucarne.
3: Oh, la légende de 35 mètres sous la barre et ouais. Bam!
10: Ah, paf, Pascal Rousseau, pardon. Salut, poteau.
3: Donc, l'actu. Les gars, bien sûr, les dernières infos de veille de match. On aura Fabrice Hawkins avec nous dans quelques instants. On va tous savoir de ce qui se dit en France, sur la France, sur l'Espagne également, puisque Florent Germain, lui, suit l'équipe d'Espagne. Et puis, on débattra. Parce que finalement, vu les force en présence en demi-finale, vu la forme de chacun. Est-ce que finalement, pour la France, ne pas gagner la Coupe du Monde ne serait pas un échec ? On va en parler tout à l'heure ensemble. On profitera donc de la présence de Franck pour revenir sur les chiffres cata des pénaltys lors de ce mondial. 65% seulement des pénaltys transformés. Et puis après 23h, un petit sujet anglais. Gary Lineker estime que Jude Bellingham peut devenir le meilleur joueur anglais de l'histoire. Est-ce qu'il a raison dans un contexte où Bellingham, on va dire, est légèrement contesté? Julien nous donnera son avis, évidemment, on en débattra. Et puis alors, on a lancé un grand jeu l'autre jour dans l'After. En partant des comparaisons qu'on faisait entre Mbappé, Platini et Zidane, on disait, bon, ben voilà, maintenant, on en a trois à la table, en fait. Enfin, ils sont trois. Et on s'est amusé à commencer à faire les tables des autres pays. Et là, c'est parti en vrille.
9: Ah ouais, j'imagine.
3: Donc là, il faut qu'on continue ce soir. On va faire la table anglaise, on va faire la table espagnole. On nous a réclamé la table algérienne. Je sais pas si on va faire la table luxembourgeoise.
9: Numéro 1, on l'a avec nous.
4: Numéro 1, numéro 2, numéro 3.
10: Mais pour l'Angleterre, si la table est aussi bonne que leur cuisine, vous n'avez pas trouvé grand-chose. Hein.
3: Ouais, ça c'est pas faux. Bon, en tout cas, Lineker, lui, est déjà à la table. Je sais pas si Bellingham y sera bientôt. Ou s'il est déjà.
10: Keegan, Roger Moore, Charlton.
3: Beckham,
9: ouais.
3: Beckham.
10: Mais non, pas Beckham.
9: Roger Moore, c'est
10: pas Beckham. Beckham par rapport aux autres, mais il n'y a pas photo.
9: Roger Moore, c'est autre chose. Mais
3: ouais,
9: la table des acteurs.
3: Roger Moore, c'est la table des agences.
10: Ah, James
3: Bond.
10: Le défenseur.
3: Ouais. Bobby Moore,
10: voilà.
9: Bobby Moore.
10: Ah là là, quelle susceptibilité. C'est pas près le même prénom.
9: Non, mais ça chante beaucoup, hein, surtout quand Chanoël est là. Hein, tu vois.
10: Ah ouais,
4: c'est, prépare-toi.
10: Ah.
4: On y va crescendo.
3: Tout ça sans oublier l'actu du jour, évidemment, notamment l'actu mercato, puisque Lucas Digne se rapproche de plus en plus du PSG. Vous aurez les infos tout à l'heure. 32-16, on vous attend. On vous attend sur le numéro WhatsApp de l'After, 06-12-424-424, bien sûr. Fabrice Hawkins est là. Fabrice, avant qu'il prenne la parole. Jingle Fabrice Hawkins, nouveau jingle Fabrice Hawkins, parce que Fabrice Hawkins est à Dallas. Eh oui, monsieur, dame.
9: Ah bon.
10: Magnifique.
3: Pendant 48 heures, vous allez y avoir droit. Fabrice, bonsoir.
11: Bonsoir, salut à tous. J'aime beaucoup le jingle.
3: Voilà, c'est ton nouveau jingle, c'est mieux que le faucon. Bon, on veut évidemment la compo pour demain, Fabrice. Est-ce que tu es sûr à 100% de cette compo déjà ? Est-ce que tu peux nous la donner ?
11: Bah, c'est une information en soi. Non, je ne suis pas sûr de la compo. Effectivement, on va suivre ça avec avec beaucoup d'attention, heure après heure, jusqu'à demain, évidemment, sauf si ça tombe de manière certaine avant. Mais on n'est pas sûr à 100% que Aurélien Tchouaméni, qu'on annonce depuis plusieurs jours titulaire, donc de retour après sa blessure à la cuisse, on n'est pas sûr qu'il soit titulaire, même si ça reste une tendance, mais c'est une petite tendance. Et puis à gauche, il y a toujours ce doute entre Bradley Barcola et Désiré Doué. L'entraînement vient de se terminer, l'entraînement à huis clos, donc on va avoir comme ça au fil des minutes les infos sur ce qui est passé. Les premières tendances, c'est qu'il n'y a pas vraiment eu de mise en place, ce qui confirme la thèse du secret, en tout cas du fait qu'on souhaite garder le plus d'informations possible du côté du staff avant cette rencontre. Et donc voilà, il y a deux principales interrogations. C'est au milieu du terrain qui va accompagner Adrien Rabiot, Manu Koné ou Aurélien Tchouaméni, et qui va jouer à gauche, Désiré Doué ou Bradley Barcola. Le reste de la compo, vous la connaissez.
3: Bon, les gars, moi, si Tchouaméni ne joue pas demain, est-ce que c'est forcément une mauvaise nouvelle quand on voit le rendement de Koné depuis le début de la Coupe du Monde? Qui veut s'exprimer en premier? Max?
2: Oui, moi je vais commencer parce que j'avais dit un peu plus tôt, je m'étais fait tomber dessus d'ailleurs quand j'avais dit, quand Tchouaméni était blessé, que c'était pas très très grave si Koné venait. En tout cas, il y avait toujours une catastrophe de la part de l'opinion publique. On perd l'un de nos meilleurs joueurs, on le rappelle, le vice-capitaine. Moi, sincèrement, quand je regarde la paire Rabiot-Koné, quand je la compare avec la paire Rabiot-Tchouaméni, je préfère la paire Rabiot-Koné. Pourquoi? Parce que Koné, il a cette perspective, il a cette possibilité de pouvoir aller vers l'avant. Et en fait, je trouve qu'il libère un petit peu Rabiot, si je préfère, du travail défensif, du travail même offensif, la manière dont il régule le jeu. Je trouve que les deux sont un petit peu plus complémentaires. Que quand c'est Tchouaméni qui joue, tu sais comment que ça se passe. Tchouaméni est un peu plus bas, il a tendance à venir dropper entre les défenseurs centraux. Il est beaucoup plus défensif et il laisse Rabiot faire le jeu offensif. Et on sait que Rabiot aujourd'hui, même si c'est un super joueur, même s'il fait une superbe Coupe du Monde, je suis pas convaincu que ça soit le joueur qui soit en mesure, en tout cas, d'aider l'équipe de France à être performante dans ce milieu-là. D'autant qu'il ne faut pas oublier, tu vas jouer contre l'Espagne, un milieu à 3 avec un Dani Olmo qui va venir sûrement embêter un petit peu cette paire de milieux défensifs. Koné, j'ai beaucoup aimé aussi sa manière dont il a joué sur le dernier match, la manière à récupérer les ballons, il a gagné les duels, il a été dans un dépassement de fonction qu'on n'avait pas forcément l'habitude de voir de la part de ce joueur-là. Donc j'ai beaucoup aimé le joueur, j'ai beaucoup aimé la paire. Moi, sincèrement, et là je vais poser aussi la question à Franck, qui est un ancien joueur, comment, quand tu es Koné, que tu as fait une compétition comme il est en train de faire la Coupe du Monde, tu acceptes le fait de revenir sur le banc, même si c'est Tchouaméni, même si c'est le vice-capitaine? Non, mais aujourd'hui il y a aussi la culture de l'instant, c'est-à-dire la performance de l'instant. Et Koné, ce qu'il nous a montré, ça a été contre le Maroc le meilleur Français de loin. Donc quand t'es Koné, tu t'appelles que t'as fait un bon match, que t'as été performant, est-ce que tu acceptes de revenir comme ça sur le banc si facilement? Moi, je trouve ça un peu...
10: C'est une vraie question. Il y a toujours une hiérarchie qui est mise en place avant la compétition. Et c'est vrai que tu vois souvent, quand quelqu'un se blesse, revenir et l'autre partir sur le banc. Mais si tu n'as pas un Tchouaméni à 100%, qu'est vraiment la solution, alors que tu l'as là, est-ce que Tchouaméni est la solution pour aller rejouer? Puis alors, moi, d'entendre comment on va faire pour gagner sans Tchouaméni, ça me rappelle des vieux souvenirs, tu vois.
3: Oui. tu l'as entendu pour toi, oui.
10: Ouais, voilà. Mais si un joueur est international français et sélectionné par Didier Deschamps, c'est parce qu'il est... Didier Deschamps pense qu'il est capable de jouer le rôle. Et on voit que Koné est super. Et moi, je suis plutôt de ton avis, un Koné à 100% et en confiance est préférable pour l'instant à un Tchouaméni en doute qui revient de blessure.
2: C'est ça, parce que après, tu ne sais pas à quel niveau il va revenir.
10: Exactement. Et après, moi, je parlais de Barcola. Barcola, c'est super intéressant. Quand on sait que l'Espagne joue, avec la vitesse qu'il a et l'espace qu'il y aura derrière la défense, j'adore Désiré Doué. Pour moi, c'est celui qui est le plus... qui a le plus de dons, franchement, qui a des dons extraordinaires. Mais dans ce match-là contre l'Espagne, je me demande si Barcola n'est pas plus intéressant parce qu'il peut aller surprendre derrière la défense avec sa vitesse de pointe et tout ça. Après, c'est Didier qui décidera. Je trouve qu'on a vraiment des problèmes confortables.
2: C'est clair.
3: Moi, je trouve Julien, Rabiot, c'est mieux que Tchouaméni Rabiot.
9: Alors, moi, je préfère la paire Rabiot-Koné. Je suis d'accord avec Max. En revanche, le plus défensif des trois, c'est lequel?
2: Tchouaméni, bien sûr.
10: Bien sûr.
9: Dans un match où. Une des clés sera le milieu de terrain, ouais. Où eux risquent d'avoir beaucoup le ballon, Rodri, Pedri, Olmo, ouais. Où il va falloir garder un œil vraiment très discipliné sur Olmo, son positionnement, c'est un des joueurs les plus intelligents dans ce rôle de numéro 10 là.
2: Je suis d'accord avec toi.
9: Est-ce que c'est pas mieux d'avoir Tchouaméni et d'avoir un peu plus de cette sécurité là qu'un Koné qui a quand même plus tendance à se projeter vers l'avant, parce que c'est là où il est très fort.
2: Je suis d'accord avec toi. Après, il faut aussi se poser la question à quel match l'équipe de France doit s'attendre. Ça va être un match de possession pour l'Espagne. On sait très bien que l'équipe de France, en tout cas moi c'est comme ça que je vois. Je
10: ça
2: sais
10: les
2: pas
10: arrange si... la France.
2: Exactement. En tout cas moi je vois un match comme ça. Je vois un match de handball. Quand j'entends ça va être un match ouvert, pour moi j'y crois pas un instant. On a vu comment ça s'est passé d'ailleurs sur les quarts de finale.
3: On va retrouver le vrai Deschamps là. qui va attendre un peu plus.
2: C'est même pas ça. C'est qu'aujourd'hui, tu sais, pour contrer l'Espagne, tu sais la solution. La solution, c'est de les prendre en transition offensive. En plus de ça, t'as ce quatuor devant qui va à 2000 à l'heure. T'as une défense espagnole qui est très forte, mais qui n'est pas la plus rapide. Donc en fait, je m'attends à ce genre de match. Et je suis d'accord avec toi. Tchouaméni peut être en mesure de pouvoir contrôler Dani Olmo. Mais la réalité, c'est que si la France est en bloc médian, peu importe que t'aies Koné ou Rabiot, tu sais très bien qu'ils vont attendre le ballon. Et Koné, il a cet avantage de pouvoir très vite jouer vers l'avant. Est-ce que t'as vu sa première touche de balle?
9: C'est toujours
2: vers l'avant. Et en fait, avec ce quatuor offensif, je trouve que Koné a cette possibilité de pouvoir faire le relais entre la défense et l'attaque. Non,
3: j'essaie de mettre dans la tête de Deschamps. Donc dans la tête de Deschamps, il se dit, déjà, je me fais violence, je mets quatre attaquants.
9: Ouais.
3: Ça, ensuite, cool. Là, je vais devoir me refaire violence en me privant de mon mec le plus défensif.
9: Ouais, je suis d'accord avec toi.
3: Et faudrait pas qu'il nous fasse le délire de sortir à N'Golo Kanté demain quand même. Bon, j'y crois pas, mais
9: Je pense qu'il y a l'expérience qui entre en jeu aussi.
2: Ouais, mais en c'est-à-dire du haut niveau.
9: De
3: merci Fabrice, tu me rassures.
9: De ces grands matchs, Koné, ça reste un joueur qui joue à la Roma, très bien.
2: Alors. D'accord. Il joue à la Roma, il joue pas à Strasbourg, excusez-moi.
9: D'accord.
10: Pardon.
2: Ouais, excuse-moi Franck.
3: On le choix Ménis,
10: il va pas bien lui. Il m'attaque par derrière ou quoi?
9: Le choix Ménis, c'est finale de Ligue des Champions, c'est demi-finale d'Euro, c'est des matchs que Koné n'a jamais joué encore. Après, je te dis,
2: t'as pas tort. Après, c'est la culture de l'instant. C'est tu récupères un Tchouaméni à combien de pourcents? Il l'a dit, oui, France. Aujourd'hui,
10: c'est ça le problème. T'es un joueur défensif, ok, le meilleur joueur défensif du milieu de terrain. Mais s'il est pas à 100% contre un Olmo, qui pour moi est un des meilleurs joueurs espagnols, il l'a prouvé encore le dernier match où il fait des trucs. Je trouve que c'est un génie lui aussi. Il sent le jeu tactiquement, techniquement, il sait tout faire. Si t'as pas un mec à 100%, si t'as pas un Tchouaméni à 100%, c'est un Barcelone-Madrid.
9: Il le fera pas jouer s'il est pas à 100%, ça c'est sûr.
10: Donc, 80%, donc t'as ta réponse, t'as 4 mecs devant et t'auras pas le meilleur milieu défensif. Je pense pas qu'il mettra N'Golo Kanté. Maintenant c'est de savoir comment nos deux sur le côté Digne et Koundé vont jouer. Mais je pense qu'on va avoir une ancienne tactique à la Deschamps, c'est-à-dire on va attendre et on va les prendre en compte parce que c'est la meilleure tactique à avoir, je pense.
2: Et là c'est intéressant parce que Franck a soulevé le problème, en tout cas la question Barcola-Doué. Moi je pense que le problème, en tout cas la question que tu peux te poser entre Chouaméni

0: Gabriel Tchouaméni s'entendent très très bien. D'ailleurs, ils partagent le même agent et il n'y aura pas de difficulté si c'est l'un ou l'autre. Même
1: tu veux dire Koné,
0: un petit peu difficile. Oui, Koné. Même si je pense que ce sera un peu difficile. Non, Koné, pardon. Même si je pense que ce sera un petit peu plus difficile pour Aurélien Tchouaméni d'accepter si jamais Manu Koné est titulaire. Oui. Et de la même manière, Bradley Barcola et Désiré Doué s'entendent bien et c'est une situation qu'ils connaissent bien au Paris Saint-Germain. Je pense que la clé réside dans ce qu'a dit Franck. À partir du moment où Didier Deschamps n'est pas sûr à 100% qu'Aurélien Tchouaméni est justement en pleine possession de ses moyens, je pense qu'il y a un monde où Manu Koné démarre demain.
2: Ouais. Dans un instant, on continue le débat. On aura Benjamin avec nous. Et puis, tu vas nous raconter ce que t'as fait un super reportage là-dessus. Tu vas revenir sur ce qui s'est passé après l'Euro, au moment où, dans la tête de Deschamps, les choses ont changé, où il s'est dit oui, je vais peut-être pouvoir jouer avec plus d'offensifs. Et en fait, vous allez voir que c'est les joueurs quand même qui ont eu un rôle prépondérant.
3: Ah, intéressant.
2: Intéressant. Ce sera dans quelques instants. Évidemment, l'after continue. On ira en direct de Manhattan, en direct du Café Lus, sous le soleil.
4: Je me suis fait avoir sur la place, tu vois. Il y avait trois mecs d'expérience.
3: Il est en train de cramer là.
4: Qui ont pris l'ombre, ils m'ont laissé la place.
3: C'est bizutage, ça s'appelle l'expérience. T'es trop jeune encore. Voilà.
4: J'ai pas été bon là. Ouais, ça va.
2: On a de la crème solaire pour toi. Allez, à tout de suite dans l'after.
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12: Il est 22h19 en France, il est 16h19 ici à Manhattan où l'after s'est installé.

0: jusqu'à, on l'espère, dimanche, et la victoire finale de l'équipe de France, parce que la finale ce sera ici à New York dimanche soir. Bon, vous allez me dire, il y a quand même une demi-finale à gagner avant. On en parle justement avec Franck Leboeuf, avec Maxime Chanot, avec Julien Laurence qui sont là, avec Fabrice Hawkins qui est à Dallas donc, et qui suit l'équipe de France. D'ailleurs, précision que demain le match Fabrice se jouera avec stade fermé, hein. Parce que le stade à Dallas, t'es pas sous le cagnard comme Maxime Chanot là à Manhattan.
1: Bronzé.
2: Effectivement, avec un petit peu de clim. D'ailleurs, il se ferme, mais pas totalement. Il y a un petit peu de clim, donc ça va faire du bien aux joueurs parce qu'il fait vraiment très très chaud ici, avec une espèce de chaleur étouffante. Et franchement, ça va leur faire du bien et ça va nous permettre aussi d'avoir une qualité de jeu sans doute meilleure avec deux équipes qui seront un peu plus fraîches.
0: Benjamin est avec nous au 32-16 pour parler d'équipe de France. Benjamin, bonsoir.
3: Bonsoir à tous.
0: Bon, t'as entendu les incertitudes là, notamment au milieu. Est-ce que toi, ça t'inquiète de savoir que Tchouaméni est incertain, ou tu te dis c'est pas du tout un problème, on a Koné qui est très bon?
3: Alors voilà, moi c'est pas un problème, parce que quand j'ai là, en attendant que je passe en tête, j'ai regardé les statistiques de Koné, et ça, ouais. Il a réussi 271 passes sur 282 en 4 matchs. Donc ce qui est quand même plutôt pas mal en termes de milieu de terrain.
0: Oui, en effet.
4: Ouais, il suffit que les passes en arrière.
5: Ça dépend quel genre de passe c'est.
3: Ouais, mais c'est comme réussi. C'est comme réussi.
4: Non, ça veut dire, non, encore une fois, excuse-moi, c'est Franck, hein, mais si bonjour, tu, il y a des joueurs comme ça, on en connaissait, ils faisaient que des passes latérales, des passes en arrière, ils avaient 100%. Ce qui est beau avec Koné, et t'as raison de le signaler, c'est que lui, il, non, j'ai rien dit. Non, surtout pas. Mais surtout, je trouve que, et c'est Maxime qui le disait, à chaque fois, sa première touche, elle est exceptionnelle. Vers l'avant, c'est toujours vers l'avant, donc c'était bien de le faire remarquer.
0: Oui, donc la stat, elle vaut quand même.
4: La stat, elle vaut dans ce cas-là.
5: Oui, la stat, elle vaut plus pour Rabiot, pour le coup.
3: Il a gagné 15 ballons en 4 matchs. Moi, c'est un joueur que je connaissais peu. Et quand je l'ai vu contre le Maroc, il m'a impressionné. Parce qu'il a ratissé des ballons. Il a joué de l'épaule. Il a été au milieu box-to-box. Il a aussi bien de l'avant. Il revenait en défense pour rassurer ses défenseurs. Et quand on voit le stade et quand on voit l'assurance qu'il donnait sur le terrain, un Tchouaméni qui est blessé, qui n'est pas dans le rythme, qui n'est peut-être pas forcément non plus possible de jouer sous des chaleurs comme il y a en ce moment, moi, ça ne me dérange pas de garder Koné. Parce que jusqu'à maintenant, ça marche. Pourquoi changer?
5: Ouais, non, mais on est d'accord avec toi, hein. Enfin, en tout cas, on en a discuté un peu plus tôt. Moi, ce que j'ai aimé par rapport à Koné, qui a vraiment été le meilleur français, hein. Je ne sais pas si vous pouvez me contredire si je me trompe contre le Maroc, ça a vraiment été le meilleur. On a tendance à toujours penser que Koné, c'est, je l'ai dit un peu plus tôt, le milieu relayeur qui est en mesure de pouvoir faire les transitions offensives, d'aller très vite vers l'avant. Mais il ne faut pas oublier, contre le Maroc, le nombre de ballons qu'il a ratissé, le nombre de duels qu'il a gagné, c'était incroyable. C'était le meilleur, c'est le meilleur défensivement. Donc il faut arrêter de penser que Koné ne sait uniquement attaquer avec le ballon et qu'il a des lacunes défensivement. Je trouve que ce n'est pas le cas, il nous l'a montré. Et surtout, je rappelle par rapport à Rabiot, on a critiqué Rabiot justement pour son manque d'allant vers l'avant. On parlait des passes réussies. Ouais. Hey, Rabiot, tu me parles, Franck, de mecs qui assurent leurs passes. S'il a tendance quand même à jouer très très simple. Et donc le fait d'avoir un Koné à côté de lui, je trouve que ça le décharge un petit peu de ce travail. C'est pas forcément le cas quand c'est un Tchouaméni qui est à côté, parce qu'on l'a dit un peu plus tôt, mais Tchouaméni qui a un poste un peu plus défensif. Et ça oblige donc Rabiot à faire ces efforts-là. Et je trouve que dans ce contexte-là, c'est pas le meilleur.
0: Et moi, Benjamin, sur Barcola ou Doué, ton avis?
3: Moi là, plus sur Doué. Doué, je pense que... Alors, parce que Doué, il a rentré, il a marqué, il a provoqué. Mais pour moi, Doué, il a l'avance par rapport à Barcola. Je pense qu'il est vraiment sur une bonne phase. Et je pense qu'il est plus intéressant de Doué que par rapport à Barcola. Mais moi, ce que je voulais venir, c'est que... J'en parlais tout à l'heure avec le Standard. C'est que je pense qu'on n'a pas encore eu le but de notre défense. Vous savez, on a eu Thuram en 98, on a eu Titi. Et on n'a pas encore eu le match où c'est la défense qui nous fait gagner le match sur un coup franc, sur un corner.
0: Tu nous dis que Coupa Mécano marque sur corner demain?
4: Et voilà, blanc contre pas le très Paraguay.
6: Bon. On n'est pas très bon, c'est coupé arrêté malheureusement.
3: Ouais. Mais on en parlait tout à l'heure, et moi je pense qu'il nous manque ce match où c'est pas un Pavard qui nous marque une frappe de loin. Il nous manque ce match où c'est compliqué, on n'y arrive pas, et derrière la défense ils arrivent, ils mettent un gros coup de tronche, et ça finit dans la lucarne, et on gagne peut-être 1-0, mais c'est les défenseurs qui nous font gagner. Et ce match-là, il nous manque aujourd'hui dans la Coupe du Monde. Et je pense que demain, ça peut être ce match où on parle de Yamal, on parle d'Embélé, on parle des offensifs, mais on ne parle pas beaucoup de la défense, dans le sens, ils vont monter et ils vont montrer qu'ils existent. Et moi, je pense que c'est ce match-là... Parce que,
0: je veux dire, un but à la Franck Leboeuf contre Nantes pour arrêter l'invincibilité.
4: Voilà, à peu près ça, mais de la tête. Personne ne s'en rappelle. Mais non, mais Sergio Ramos était fidèle à ça, où on a, quand les matchs avec le Real Madrid ou l'Espagne, où ils n'arrivent pas à gagner, et Sergio Ramos mettait son tronche
5: dans la tête. Hein, voilà. On a eu le débat avec Sam Umtiti et Rafa Varane, d'ailleurs, hein, qui avait fait gagner l'équipe de France en 2018. Exactement. C'est vrai, c'est peut-être ce qui manque aujourd'hui à Upamecano et Saliba. Bon, alors, pour l'instant, ils n'ont pas le besoin. Hein. L'équipe de France marque sans eux.
4: Surtout qu'ils fassent leur boulot d'abord, voilà. Ils font vraiment bien leur boulot.
5: En tout cas, peut-être la différence, si cette paire de défenses centraux veut vraiment devenir les meilleurs, c'est peut-être justement être décisif sur certains matchs. Ça sera peut-être le cas contre l'Espagne, mais bon, je m'attends à avoir quand même des buts de la part du quatuor offensif. Parce que quand tu vois un petit peu l'armada qu'on a devant.
0: Bon, on va en parler. Pense. Justement, c'est intéressant, Fabrice. Donc, tu es rentré un peu dans les coulisses des Bleus, là. Et on retrouve ça sur rmcsport.fr. Une enquête qui raconte comment une discussion. Donc après l'Euro 2024 a fait changer Deschamps dans sa façon de voir les choses offensivement. Raconte-nous.
2: Oui, parce qu'il avait déjà des petits doutes aussi forcément au sortir de l'Euro 2024 qui s'est pas bien passé, vous vous souvenez, avec Olivier.
0: C'est l'Espagne qui nous a éliminés, je le rappelle.
2: En demi-finale, bien entendu. Et donc, suite à cette élimination, il y a eu une remise en question. Et juste avant le match de Ligue des Nations contre la Belgique, c'était à Lyon, souvenez-vous, le 9 septembre. Donc, la veille de ce match, le 8 septembre, il y a une discussion qui s'est tenue dans le vestiaire de Lyon, donc autour de Didier Deschamps, où il a convoqué tous les joueurs. Discussion à huis clos, parce que, et ça c'est assez rare quand même, tout le staff est sorti. C'était vraiment Didier Deschamps et ses joueurs, pas une personne de plus. Pour éviter notamment les fuites. Et d'ailleurs, on s'est posé beaucoup de questions parce qu'à l'époque, simplement pour vous donner la coulisse,
0: il y avait un entraînement.
5: Surprenant.
2: Il y a un entraînement qui devait se tenir et en fait, il a été repoussé. On attendait, nous journalistes, et les minutes passaient, les minutes défilaient, on comprenait pas pourquoi l'entraînement prenait du retard. Et en fait, il y avait bien cette réunion qui avait lieu au même moment où, en gros, les joueurs ont parlé à Didier Deschamps de manière assez. Direct, assez franche aussi. C'est Kylian Mbappé qui s'est chargé de retranscrire la parole du groupe en expliquant qu'il y avait des choses qui s'étaient mal passées, qui ne comprenaient pas toujours certaines consignes, notamment lors du match France-Espagne, donc la demi-finale perdue, qu'ils avaient l'impression d'être parfois perdus, que l'Espagne avait vraiment le dessus et qu'il manquait de clés surtout. Et le message fort en fait derrière tout ça, c'était si on continue comme ça, l'objectif final, qui était l'objectif de tout le monde déjà à l'époque, c'était la Coupe du Monde. Et eux disaient, on n'y arrivera pas comme ça, il faut vraiment qu'on change des choses. Et Didier Deschamps a entendu ce message. Bien évidemment, il avait déjà repéré qu'un certain nombre de choses n'allaient pas. Et ça a permis comme ça de construire, année après année, jusqu'à cette Coupe du Monde, l'équipe de France telle qu'elle est construite aujourd'hui, donc avec quatre offensifs.
6: Tu peux me dire ce que tu
0: Attention,
6: veux.
0: Attention, il n'y avait pas Olysée à l'époque. Hein.
6: Exact, c'est exactement ce que je veux dire. Tu peux me dire ce que tu veux, des changements, etc. Olysée, c'est un don des dieux du football.
4: Ouais.
6: Et ça arrive, ça lui arrive sur une les Anglais disent on a plate, mais...
5: Sur un plateau
6: doré, un plateau, tout ce que tu veux.
4: C'est plus grand.
6: C'est ça. Et pour moi, c'est ça qui change tout. Alors oui, la discussion, Fabrice, on était ensemble en Allemagne, il y avait des joueurs qui étaient déjà pas contents, même à la fin, même avant l'élimination contre l'Espagne, déjà dans la façon de jouer, dans certains entraînements, dans certains côtés très tactiques de Deschamps, là pour le cas, vraiment conservateur et vraiment très à l'italienne, on va dire. Mais après, Olysée, il change tout. Olysée, il change absolument tout, parce que je sais pas qui aurait joué dans cette position de 10.
2: Qui aurait joué 10 surtout que je parle de quelque chose qui était très important aussi, c'est le match contre la Croatie l'année dernière.
5: Olysée
2: en numéro 10, il marque le coup franc, il anime le jeu, et là il se rend compte aussi qu'Olysée, qui joue à droite, notamment en Crystal Palace et par la suite au Bayern Munich, il se rend compte que finalement son poste, là où il peut magnifier cette équipe de France, c'est dans ce rôle de numéro 10. Donc il y a eu plusieurs temps, c'est pas seulement la réunion, il y a eu ce temps-là, il y a eu ce match-là contre la Croatie très importante qui a révélé Michael Olysée en numéro 10, et puis il y a eu ce match de Ligue des Nations de cette demi-finale aussi perdu contre l'Espagne 5-4, où le staff s'est dit, ok, on a perdu ce match-là contre l'Espagne, mais ce qu'on retient quand même, c'est que ça marche mieux quand on joue avec 4 offensifs plutôt que dans un 4-3-3 classique avec 3 milieux à vocation, 3 milieux de formation.
5: Tu peux me rappeler la discussion, elle a lieu quand ?
2: Elle a eu vraiment dans la foulée en septembre donc, 2024. C'est vraiment dans la foulée de l'Euro.
5: Septembre, octobre 2024. Parce qu'en fait, moi, je me souviens du changement de Didier Deschamps. Ouais, d'accord. Ouais, ça part par là. Parce que le changement de Didier Deschamps, il y a donc ce match aller-retour où est-ce que la France perd 2-0 contre la Croatie. Et c'est sur le match retour qui change. Mmh. Et c'est à ce moment-là que la France gagne 2-0, gagne au pénalty, se qualifie pour le dernier carré de la Ligue des Nations. En fait, ce mouvement, en fait, il arrive à ce moment-là. Il fait rentrer Olysée. Et c'est le début de l'histoire. Mais c'est intéressant. Donc, en fait, il lui a fallu de septembre jusqu'à mars et une défaite contre la Croatie pour vraiment mettre ça en place alors qu'il avait les forces quand même en présence.
6: Après, mais moi je vais être honnête,
2: aussi, Max, ce qu'il faut dire aussi c'est qu'il y a pas mal de souvenez-vous juste après l'Euro le nombre de rassemblements où il a pas Kylian Mbappé, où il a pas Ousmane Dembélé, où l'un est blessé, l'autre il y a quelques soucis c'est avec les clubs, donc il y a eu ce temps d'adaptation aussi.
5: Okay, ouais,
6: moi j'étais convaincu qu'il allait repasser au 4-3-3 là maintenant. Demi-finale,
0: la première grosse équipe.
6: Voilà, moi j'étais convaincu qu'on aurait un Tchouaméni, Koné, Rabiot au milieu de terrain et que on mettrait Doué sur le banc et qu'il entrerait en
0: Je m'attendais à ça parce que c'est légal pour te dire la vérité.
6: Ouais, mais moi, c'est pas aussitôt, mais je me suis dit à un moment il va revenir un peu comme Aimé l'avait fait.
4: Ouais, c'est vrai. Mais vu ce que tu as comme dispositif avec les 4 devant, enfin, ça aurait été suicidaire. Enfin, au niveau médiatique, ça aurait été suicidaire.
0: Tu vas contre le foot, en fait, parce que
4: t'as quatre joyaux et tu peux rajouter Barcola et Cherki en plus, tu vois. Donc, pourquoi t'en priver? Enfin, c'est quand même, on n'a jamais eu ça. Enfin, on a eu des grands joueurs, mais tous au même temps, à 100%. Mais faudrait être fou pour pas s'en servir. Enfin, tout le monde en a peur. Tout le monde dit ok, on va attaquer. Les Espagnols disent on va y aller. Bah ouais, t'y vas, mais tu regardes derrière parce que si t'y vas trop vite, tu vas prendre un retour.
0: Bon, Fabrice, ton enquête est sur rmcsport.fr. Merci en tout cas pour toutes les infos. Et
2: avec
0: demain.
2: Avec plaisir.
0: On va trouver ton jingle
2: avec
0: là.
2: Demain.
6: T'as ton charme de cowboy aussi ou pas encore?
4: Et la perruque de JR.
0: Pour les plus jeunes, ils ne savent pas de quoi on parle en fait. C'est quoi leur délire?
4: Tu sais que j'ai revu tous les épisodes de Dallas il n'y a pas longtemps.
6: T'es si vieux que ça, Franck?
4: Je suis vieux, ouais.
6: Tu te fais du mal à toi-même.
4: Tu te rappelles qu'on était tous là. Qui a tiré sur JR quand même? C'est quand même un truc extraordinaire.
0: Fabrice, tu voulais nous dire un dernier truc, je crois, avant de partir.
2: Ouais, c'est le dernier, dernière petite coulisse là, sur l'entraînement qui a eu lieu. Bah, on n'est pas vraiment plus avancé parce que Tchouaméni et Koné ont joué une mi-temps de l'opposition, Bradley Barcola et Désiré Doué aussi. Donc le flou reste intégral.
4: Ah, c'est Didier, il est trop fort quand même.
5: Est-ce qu'on peut dire qu'il y a quand même vraiment 13 titulaires dans cette équipe de France?
6: On peut.
0: Ah ouais, avec Gutiérrez
5: et Doué,
0: c'est ça que
6: Et on joue à 13 alors, j'ai envie de dire.
5: On aurait pu dire 14 avec Théo Hernandez.
0: Reprendre un titre célèbre.
6: Que Franck a.
5: Ouais, un peu moins.
4: On joue avec 26 titulaires en fait.
0: Merci Fabrice, bonne soirée. Autre info qui moi me ravit, l'équipe de France va jouer en bleu blanc rouge demain. Moi j'aime bien quand c'est
4: Moi j'ai regretté que le jour du 4 juillet quand ils ont joué, on a créé un maillot bleu avec pour expliquer la statue de la liberté, tout ça, le Bartholdi et tout, et je trouve
0: ça c'est le vert ça.
4: Mais pourquoi ils ont pas joué ce jour-là du 4 juillet avec ce maillot-là?
0: J'ai été
4: super déçu en fait.
0: Oui, c'est vrai.
4: Ça a été fait exprès pour cette Coupe du Monde. C'est le 4 juillet, on a un match et tu joues avec le maillot bleu. Bah, j'ai pas compris. Bah, bon, vas-y, continue.
0: Là, demain, non, c'est bleu.
4: Bah, ça, c'est bien.
6: Et la minute de silence aussi pour les victimes de Nice il y a 10 ans maintenant. C'est très bien aussi.
0: D'ailleurs, même Emmanuel Macron s'est félicité et a remercié Gianni Infantino. Il a pas dit I call Gianni. Il aurait pu.
4: Because I know football.
0: Oh, tu sais qu'on a lancé un t-shirt I call Gianni, ça cartonne. Hein.
4: Bah,
0: on aurait pu faire le t-shirt de Macron maintenant.
4: Ça restera, c'est pour l'éternité.
0: C'est pour l'éternité du ridicule.
4: Ouais.
6: Malheureusement.
0: C'est comme ça. Et puis alors, l'arbitre demain, il s'appelle Ivan Barton. Aucun lien avec l'ancien joueur de l'OM, je précise. Voilà, n'y voyez pas une quelconque malice. Il est salvadorien. Et alors, c'est lui qui avait exclu le joueur paraguayen qui a mis la main devant la bouche, là.
5: Almiron.
6: Almiron,
0: la fameuse nouvelle règle.
4: Très bien.
0: Donc, demain, du coup, faudra faire gaffe.
5: Si tu dois dire quelque chose, tu te caches pas la bouche, quoi.
0: Voilà.
4: Le problème, c'est que les joueurs, ils ont l'habitude de faire ça, même pour parler entre eux. Moi, ils le font.
0: Je trouve ça fou, ces problèmes d'haleine dans le football, quand même.
4: Il y a vraiment problème.
0: Il y a un vrai problème d'haleine.
4: Il y a une petite listerine, on en trouve pas mal ici. Et là, ça passe facile.
0: Bon. On va se faire un petit peu peur, messieurs, à 22h33. On va retrouver Florent Germain, qui lui, évidemment, suit l'Espagne. Je dis évidemment, pour nous c'est évident, parce qu'il est un tropisme espagnol, Florent. Et il est
1: Salut
0: avec nous.
1: Amis.
0: Salut Florent.
4: Salut Florent.
1: Je suis les Bleus, mais là on a fait une petite parenthèse avec l'Espagne. Mais on continue d'être d'abord voilà. Au suivi de l'équipe de France. Il y a aucun souci là-dessus. Alors j'y étais tout à l'heure à l'entraînement, à la zone mixte. Gilbert, je les ai trouvés assez confiants les Espagnols. Alors pas aussi confiants que la Cadena Copé qui a fait un petit jeu, à savoir qui on prend entre Maignan, Unai Simon, et ils ont continué le 11 comme ça. Ils ont pris que 3 Français.
0: Ils sont sérieux. Donc,
1: j'ai un peu halluciné. Ils ont mis Koubarsi et Laporte devant Upamecano et Saliba. Ce qui m'a fait très mal dormir. J'ai eu quelques convictions.
0: Par contre, Cucurella, je le prends.
5: Cucurella, tous les jours.
0: Cucurella, je le prends.
5: Pedro Porro. Hein.
6: Pedro Porro,
5: c'est donc le tournoi. Par rapport à ce qu'a montré Colin.
4: Sur le tournoi,
0: Flo, excuse-moi, tu nous as lancé un truc, faut qu'on réponde à.
1: Je savais que vous alliez être chaud bouillant sur le dossier, donc j'ai fait exprès. Du coup, le fil conducteur a totalement sauté.
0: Au milieu, il peut y avoir débat quand même.
6: Il y a débat.
5: Les jours, bien sûr.
6: Je suis désolé, mais j'aime beaucoup Rabiot, Koné, tout ce qu'on veut, Tchouaméni, mais.
1: Oui, mais si tu te bases sur la Coupe du Monde, faut se baser sur la Coupe du Monde.
4: Je préfère Rodri.
6: Tu gardes Rodri alors ? Tu gardes Rodri, sûr.
5: Rodri, on l'a.
1: Et tu mets Rabiot, parce que Rabiot fait une grosse Coupe du Monde quand même.
5: Ouais, mais non, jamais Rodri tous les jours.
4: On en prend 3.
6: Oui, mais Rodri et Rabiot.
0: On en prend 2 parce qu'on joue comme l'équipe de France. Nous.
6: Ouais, 4
0: on prend 2 et après tu fais un.
4: Non, mais ce que je veux dire, c'est qu'on prend Cucurella et Rodri.
5: Et Unai Simon, non, vous le prenez pas.
0: Et Yamal, non, tu le prends pas, Yamal.
4: Tu peux prendre Unai Simon. Est-ce qu'on peut prendre Raya ?
5: Ah ouais, c'est une autre histoire. Non, non, mais si tu.
6: Moi, je garde Magic Mike.
5: Ah ouais ?
4: Oui, moi aussi.
0: Et devant ?
4: Non, mais devant, même Lamine Yamal, on n'en veut pas.
6: On est obligé.
4: Avec quoi ? Mais tu vas prendre Lamine Yamal à la place de qui ?
6: À la place de Doué. Mais j'adore Désiré Doué.
4: Non.
6: Il a mis un but de la tête, il a eu un pénalty contre
4: Lamine Yamal depuis le début de la Coupe du Monde, mais dis pas qu'il est au niveau de Lamine Yamal il y a un an ou deux ans. Non, je préfère Doué ou Barcola.
6: Demain, il va faire très mal.
5: Vous laissez Dani Olmo.
0: Moi, je garde les 4 Français.
6: Après, Dani Olmo, on va pas prendre. C'est Olmo ou Olise ?
5: Tu mets Olise sur le côté dans ce cas-là et tu mets Olmo.
1: Alors, nos amis de la Coupe ont un peu triché parce que. Ils ont comparé Doué à Yamal. Non, je dis nos amis de la Copé ont un peu triché parce qu'ils ont comparé Doué à Yamal. Alors que normalement, si tu suis le Quatuor, tu dois faire le match Yamal-Dembélé. Du coup, ils ont un peu triché. Ils ont fait Doué à Yamal et ils ont mis Yamal devant et après, ils ont mis les 3 Français. Donc, les 3 seuls qui étaient retenus, c'était Olise, Dembélé et Kylian Mbappé. Mais bon,
0: tu leur diras que nous.
1: Un peu abusé, notamment par rapport à la charnière centrale. Alors, c'est quoi la réponse de l'Ordi justement si on doit. On est dans le même hôtel que eux, on va aller leur dire.
0: Tu vas leur dire, vous avez fait preuve d'une mauvaise foi absolue en prenant que 2 Français.
4: Alors que nous, Français, jamais.
0: On est beaucoup plus fair play et on connaît mieux le football. Donc on prend les 2 latéraux espagnols.
4: Ouais. Et Rodri.
0: Rodri.
4: Et Lamine. Tout. Mais non, Lamine, tu le mets où ? Mais tu le mets où, Lamine Yamal ?
0: Et on prend Yamal pour le dernier quart d'heure. Voilà, tu peux leur dire ça.
5: Et donc Dani Olmo, vous le laissez.
4: Mais bien sûr, on le laisse.
1: En joker.
5: Messieurs, arrêtez.
4: Mais non, mais c'est pas parce qu'il a la même coupe de cheveux que toi. Il prend. Qu'il faut le prendre.
5: T'es sûr, tu veux qu'on parle de cheveux ?
4: Ben oui, justement. Quelquefois, il vaut mieux pas en avoir.
5: Oui.
4: Je sens le message.
0: D'ailleurs, Franck, t'as pas un conseil pour Max parce que je sens qu'il est un peu sur un
4: entre-deux. Il est en recherche, barbe, coupe de cheveux.
5: Et puis comme je me rends compte qu'à RMC, visiblement, tous les acteurs n'ont pas énormément de cheveux. Gilbert, Franck.
6: Il y en a un qui se bat.
5: Je cite pas de nom, mais il y en a un, ça commence aussi à se dégarnir.
4: J'ai compris
5: que je suis sur le chemin.
0: Maintenant qu'on a répondu à la Copé, quelles sont les dernières infos à savoir, Flo ? Côté espagnol.
1: Bah écoute, oui. Alors j'étais à l'entraînement, je les ai trouvés effectivement très détendus, assez relax. Beaucoup de sourires. C'est l'anniversaire de Lamine Yamal aujourd'hui. Il a que 19 ans, hein, donc c'est assez dingue. Mais il s'est un peu fait chambrer, féliciter, etc. Nico Williams qui revient aussi en forme avait l'air plutôt en jambes. Les petites dételas, donc on a vu Pedro Porro et Alex Baena. C'est qu'on est conscient qu'il y a un match au niveau du style de jeu, évidemment. Et l'Espagne se sent forte dans la capacité à, comme ils disent, robar la pelota, donc voler le ballon aux Français. Ça, c'est revenu dans toutes les déclarations. En fait, on estime que c'est la clé du match. Et d'ailleurs, c'est ce que disait Alex Baena en disant, nous, on a la clé parce que si on arrive à garder notre style de jeu, normalement, on peut battre tout le monde et on peut battre cette équipe de France. Il y a les confrères espagnols qui ont essayé de faire monter la sauce par rapport à qui est favori. Est-ce que les Bleus se voient pas trop beaux ? Honnêtement, Baena et Porro sont pas tombés dans le panneau. On verra. quel sera le discours en conférence de presse dans un instant de Lamine Yamal et de Luis de la Fuente qui sont annoncés en prise de parole. Donc voilà, j'ai senti quand même de la sérénité, faut le dire, chez les Espagnols, et notamment le fait qu'on attend et on espère que Lamine Yamal va véritablement lancer non pas sa Coupe du Monde, parce qu'il a fait quand même un bon quart de finale globalement, en tout cas il monte en puissance.
6: Ouais, je suis d'accord.
1: Et on estime qu'une vraie Coupe du Monde de l'Espagne peut pas se faire sans qu'il y ait un exploit de Yamal dans un gros match, et donc tout le monde croise les doigts du côté des suiveurs et même au sein de la sélection, parce que les deux joueurs en ont parlé, pour que ce soit le soir de Lamine Yamal. Donc on espère que ça va pas être le cas, mais c'est beaucoup revenu la tension envers la star espagnole.
5: Et là où je suis d'accord, je pense que la possession peut être la clé du jeu de l'Espagne pour pouvoir gagner contre l'équipe de France, mais ça peut être aussi la clé pour l'équipe de France. On l'a vu contre le Maroc, lorsqu'ils ont essayé d'avoir la possession, les Français avec les transitions offensives, avec la verticalité qu'ils ont, je pense qu'ils ont tout à gagner à laisser l'Espagne avoir le ballon et attendre l'erreur technique et derrière se projeter à 2000 à l'heure. On connaît les flèches qu'on a devant. Donc ça va être intéressant, ça va être intéressant. Juste une petite aparté, parce que moi je m'attends vraiment à un match fermé. Tout le monde a dit ça va être un match ouvert. Regardez la Nations League, t'es en demi-finale de la Coupe du Monde. Est-ce que t'as vu les quarts de finale de Coupe du Monde, les premières mi-temps, elles ont été honteuses, imbuvables, on s'est ennuyé, ça va être la même chose, donc préparez-vous messieurs.
4: Alors c'est un PSG Bayern.
5: Ah ben comme ça. Ouais, mais tu penses pas en demi-finale de
4: Coupe. Demi-finale de Champions League, tu
6: vas voir. Pour moi par exemple, Cucurella et Porro, ça peut pas être aussi offensif que ce qu'on a vu pour l'instant dans la Coupe du Monde.
4: Ça bien sûr que non.
6: Pas demain, c'est pas possible, il y a trop de risques à prendre, il y a trop de déséquilibre à créer finalement à la perte du ballon surtout.
1: C'était d'ailleurs ma question Julien à Pedro Porro, je lui ai posé exactement cette question-là. Est-ce qu'ils peuvent garder leur style de jeu et ce naturel aller de l'avant, lui et Cucurella? Il a reconnu, bon, sans dévoiler les clés et le discours de Luis de la Fuente, qu'il fallait forcément s'adapter face à l'équipe de France, parce que tu peux pas laisser les côtés avec autant d'espace si t'as en face un Barcola ou un Doué ou un Dembélé ou un Kylian Mbappé qui prendrait un peu la profondeur, ce qui est aussi souvent le cas. Donc c'est vrai que ça a été ciblé comme l'un des enjeux de la rencontre, le fait qu'il faudra peut-être moins attaquer quand même et être plus prudent. Donc je ne sais pas si ça va dans le sens de ce que dit Maxime, mais en tout cas lui-même Pedro Porro a reconnu qu'il fallait être prudent et s'adapter par rapport forcément aux forces en présence chez les Bleus.
5: Et la tendance côté Espagne, c'est de voir Baena titulaire ou alors plutôt une rentrée de Nico Williams. Certains disaient que justement il le gérait jusqu'à potentiellement cette demi-finale, parce que alors ça change aussi le jeu de l'Espagne. Hein. Ouais. On l'avait dit. Hein, si tu remets dans le contexte par rapport à l'Euro 2024, l'Espagne était incroyable parce que finalement le danger arrivait du côté de Yamal et aussi Nico Williams. Là avec un Baena, c'est un petit peu différent. Et c'est pour ça que je pense que c'est peut-être une force pour l'équipe de France. Tu te concentres, tu fais le deux contre un côté Yamal et tu sais que Baena il a quand même moins de verticalité. C'est quand même beaucoup plus facile de descendre sur lui. Par contre, si Nico Williams devait être titulaire, je pense que ça serait un peu plus problématique pour les Bleus.
1: J'en ai parlé avec les confrères espagnols qui me disent que Nico Williams est plutôt encore comme impact player pour entrer en cours de jeu et voilà, c'est dans une dernière demi-heure faire mal peut-être aux Français. Donc Baena tiendrait la corde. La seule incertitude, c'est Fabian Ruiz ou Pedri.
6: Fabian, ouais, j'avais posé la question justement.
1: Oui, parce que Fabian Ruiz fait un bon match, en plus il marque. Malgré tout, Pedri, ça reste l'un des joueurs majeurs de cette équipe, même s'il fait pas une grande Coupe du Monde. En tout cas, il est un petit peu emprunté ou fatigué, mais très honnêtement, et je m'en suis référé à des confrères qui suivent de très très près la sélection espagnole, eux m'ont dit qu'ils avaient encore ce petit point d'interrogation pour savoir si c'était le Parisien ou le Barcelonais qui allait débuter.
6: Mais si t'es dans l'optique du match un peu plus fermé, même si t'es de la Fuente, tu peux aussi mettre Fabian, Pedri et Rodri et avoir Olmo qui sort du banc à l'heure de jeu si le match
5: pas,
6: est
5: tu peux permet, pas, c'est pas possible. Il l'a fait aussi. Oui, mais je l'entends. Mais vu la compétition de Dani Olmo, honnêtement, c'est pour moi.
6: Pour moi, c'est la clé. Hein. Ouais. Olmo, c'est la clé. Ouais, plus que Lamine. Mais pourtant, demain, je m'attends à un gros match de Lamine parce que je pense que d'ailleurs, c'est pas anodin du tout qu'il vienne en conférence de presse. Maintenant là, alors que d'habitude c'est les capitaines.
4: Lamine est beaucoup touché par tout ce qui se dit sur le trio offensif ou le quatuor offensif de l'équipe de France. Et ça le dérange un peu. Il est en recherche un peu de légitimité, où je trouve qu'on a vu ses sorties médiatiques, où il dit oui, mais nous aussi on est très fort devant. Ben d'accord, mais ce qu'on voit, il n'y a personne qui est plus fort que l'équipe de France en ce moment sur les lignes avant. Alors bien sûr que Lamine Yamal en pleine forme est un atout extraordinaire pour l'équipe d'Espagne, mais pour l'instant il ne l'a pas démontré. Et moi je trouve que le discours qu'ils ont les Espagnols en disant on va, si on garde notre football, ça va le faire. tu joues contre l'équipe de France, je suis désolé, en ce moment, eh ben, tu peux être de la Fuente avec n'importe qui ton équipe, tu vas devoir t'adapter aux atouts offensifs de l'équipe de France. Donc tu pourras pas aller faire comme tu fais d'habitude.
5: Tu penses?
4: Mais bien sûr, pour moi, de la Fuente, il joue à la roulette russe. Mmh. S'il commence à dire à Cucurella, Pedro Porro, c'est bon les gars, on y va, à fond les gamelles, vas-y, parce que tu vas te prendre un retour de bâton monumental. Et si t'es intelligent, et de la Fuente, c'est un gars intelligent, il va dire à Cucurella et Pedro Porro, bon les gars, on calme le jeu, on attend.
6: En tout cas, la première demi-heure.
4: C'est pour ça que je suis d'accord avec toi, ça va être un match fermé pour moi, c'est trop tactique. Tu peux pas jouer, ou alors tu fais un Paris Saint-Germain-Bayern Munich sur un match, ouais. Mais sinon, tu peux pas jouer avec des deux équipes qui vont aller, c'est parti, la fleur au fusil. Non, ça va, c'est une demi-finale de Coupe du Monde.
0: Merci Florent.
1: Merci Gilbert. Et t'as encore les félicitations de Jeff Perez qui est à mes côtés pour la très bonne entrecôte argentine apparemment choisie dans la banlieue de New York, New Jersey. On a quelques petites infos. Ah ouais, Jeff Perez m'a dit qu'il s'était régalé à tes côtés, que t'avais les meilleures adresses.
0: Sérieux, la maison pas, foot, c'est du sérieux.
4: Voilà. C'est pas plein d'ONG là, je crois quoi, l'avion d'Argentine,
0: c'est pas... Oui, faut pas trop regarder, tu la manges et puis après tu la digères et puis voilà. Merci Flo. Ciao. Dans un instant, ce débat, si l'équipe de France ne gagnait pas cette Coupe du Monde, vu l'état des autres équipes à ce stade de la compétition, ouais, est-ce qu'il faudra considérer ça comme un échec? On en débat dans un instant dans l'After. A tout de suite.
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0: Il est 16h46 ici à New York, dans notre studio du Café Lus. Vous pouvez venir nous voir si vous êtes dans le coin. On sera là quelques jours encore, évidemment, en plein Manhattan, dans le quartier de Hell's Kitchen. Tu sais que la cuisine du diable.
2: Ouais.
0: J'adore ce nom.
2: Pourtant, on y mange très bien.
0: On y mange très bien, exactement. Pendant ce temps-là, Franck Leboeuf a fait un tacle glissé à 4 bouteilles d'eau.
2: Hey, t'as rien
0: et 3
2: perdu,
0: verres.
2: Franck. T'as absolument rien perdu.
0: Ah, il a rien perdu.
2: Ça vaut un jaune, ça.
4: Mais là, t'as rien vu. La VAR
0: il a cru que c'était Ronaldo.
6: Il a tout cassé.
0: Donc, Franck Leboeuf est là, Julien Laurence est là. Et Maxime Chano est là. Tiens, allez sur la chaîne YouTube, vous verrez la rue new-yorkaise. Il y a même un school bus jaune qui est en train de passer. Là, t'as pas plus cliché. Hein. Sur YouTube.
2: Très très bien installé.
0: Il y a quelques instants.
2: Beaucoup de chance.
0: Bon, Fabrice Hawkins à l'entraînement revient. Fabrice, est-ce que tu nous entends?
10: Oui, je vous entends bien.
0: Ah, voilà. On a mis ton jingle. Avec une info ou une observation à l'entraînement, peut-être?
10: Ah oui, c'est un petit peu ce que j'ai commencé à vous dire, c'est-à-dire que le flou va être complet jusqu'à demain. On a un petit peu observé ce qui s'est passé, puisque l'entraînement était fermé aux médias, mais on a réussi à savoir ce qui était passé, et donc confirmation qu'il n'y a pas d'indication claire sur qui va jouer au milieu du terrain entre Aurélien Tchouaméni et Manu Koné. Et même chose entre Bradley Barcola et Désiré Doué dans le couloir gauche. Alors, ils ont fait une opposition et chacune des deux paires a joué une mi-temps, sachant que c'est Bradley Barcola qui a commencé à gauche et Aurélien Tchouaméni qui a commencé au milieu. Est-ce que c'est une indication? On en recevra un petit peu plus tard, j'imagine. En tout cas, pour le reste de la composition d'équipe, il n'y a pas de surprise, évidemment. Maignan, Koundé, Saliba, Upamecano, Digne derrière. Adrien Rabiot, évidemment, au milieu du terrain. Et puis, Kylian Mbappé, Olise et Dembélé, bien entendu. Eux, ils seront titulaires, il n'y a pas de souci.
4: Oui, il a dit l'entraînement, c'est en principe, c'était fermé aux journalistes.
5: Oui, mais
4: ça, c'est pas fermé, en fait.
5: Il s'appelle Fabrice Hawkins, les gars. Nous, on a des gars, c'est les meilleurs.
4: Ah, Sherlock Holmes, quoi.
5: Le faucon, il est au-dessus du stade. Il survole.
11: Il vole au-dessus du terrain.
10: Autre petite coulisse, Kylian Mbappé qui s'est entraîné à part. Hein, la majeure partie de l'entraînement, il l'a vraiment effectué à part avec Cyril Moine, le préparateur physique. Alors, il n'y aura pas de souci, il sera titulaire demain. Mais il y avait une volonté de le protéger, peut-être.
5: Réservé un peu
10: au coup qu'il a reçu, exactement, qu'il soit vraiment tranquille. Donc il a fait plus des.
5: Ah, le fameux coup sur le pied.
10: De passe longue. Ouais. Voilà, exactement. Cette cheville-là qui est toujours un petit peu douloureuse, en tout cas qui est fragile depuis de nombreuses années maintenant.
5: Depuis le fameux choc avec le Stéphanois Perrin.
11: Ah ouais, c'est ça.
5: La date,
10: Coupe de France en 2020.
5: Ouais. Ouais. Et après, tu te traînes pendant des années derrière des petites faiblesses.
11: Et une bonne nouvelle concernant. Moi, j'ai envie de parler de Lucas Digne. Parce que c'est vrai qu'il nous a finalement donné des certitudes au bon moment, notamment contre le Maroc. Il a quand même contré Hakimi, qui est peut-être l'un des meilleurs arrière droit. Donc c'est vrai que dans l'optique de ce match contre Yamal, d'avoir un Lucas Digne qui arrive à un niveau respectable, en tout cas intéressant, je pense que c'est de bon augure aussi pour.
5: D'ailleurs, Fabrice, puisque tu es là, Lucas Digne au PSG, c'est une autre info du jour que tu as donnée. C'est quasi fait, c'est fait. Enfin, qu'est-ce que tu peux en dire ce soir?
10: Ouais, on peut pas dire que c'est à 100% fait, mais en tout cas, il va signer au Paris Saint-Germain. On vous le disait depuis plusieurs heures maintenant. D'ailleurs, il s'est fait chambrer par tous ses coéquipiers parce que le vestiaire du Paris Saint-Germain, enfin de l'équipe de France, lapsus révélateur, commence à ressembler de plus en plus au vestiaire du PSG, avec déjà Lucas Hernandez, Warren Zaïre-Emery, Ousmane Dembélé, Bradley Barcola.
5: Surtout que Lucas Hernandez, il va pas sauter de joie. Quoi.
10: Et maintenant, ça serait contre son départ d'ailleurs. T'as raison.
5: T'as raison, Gilbert.
10: Faudra suivre cette situation. Alors en tout cas, ils l'ont chambré. Voilà, ils l'ont chambré parce qu'ils ont vu dans la presse derrière. Bah évidemment, il aura confirmé puisque c'est la réalité. Il a un accord avec le Paris Saint-Germain pour un contrat de 3 ans. Maintenant, il reste simplement au Paris Saint-Germain de lever la clause parce qu'il y a une clause à Aston Villa qui est inférieure à 10 millions d'euros. Et ça, ce sera fait une fois qu'il sera libre. En gros, une fois que la France.
4: Mendes, il s'en va.
11: Non, mais il accepte.
6: C'est intéressant.
4: Le
6: backup sera le.
4: Il va jouer sur le banc.
6: Ouais, mais il y aura assez de temps de jeu. La saison, Luis Enrique fera encore plus reposer. Certains comme Nuno Mendes maintenant qui a une vraie alternative au poste d'arrière.
11: Mais la question c'est de savoir si Lucas Digne accepte ce rôle-là au Paris Saint-Germain en étant international français. International titulaire, est-ce que tu as envie de venir en étant numéro 2?
4: Il est déjà un peu titulaire, alors ça va mieux avec Aston Villa, mais à un moment il y a une période qui a
6: sur la France, il jouera 35 matchs quand même. Il jouera 35 matchs.
10: D'accord. C'est une très bonne question, mais en fait il l'accepte pour deux raisons. D'abord parce que il choisit ce projet-là aussi parce que c'est un projet qui sied à merveille à sa famille. Ça va être un cadre familial très très français, évidemment très parisien, et dans sa famille ils adorent la capitale. Il a même des enfants qui sont fans du Paris Saint-Germain, donc tout le monde est content que papa signe au Paris Saint-Germain. Et puis il arrive aussi dans
5: soyons directs, Fabrice, au PSG on gagne plus qu'en première ligue.
4: Un peu de beurre dans les épinards.
10: Je pense qu'il aurait pu gagner beaucoup plus ailleurs, mais en revanche il n'est pas malheureux et il a un cadre de vie que Paris, il n'y a qu'une ville qui s'appelle Paris dans le monde,
4: hein. C'est Birmingham, Paris, je préfère Paris moi aussi, hein.
6: Ouais. Aston Villa, ils sont exactement. Vraiment. Et là, ils peuvent rien y faire. C'est une clause, comme l'a dit très bien Fabrice. Ils perdent Tielemans sur une clause aussi. Donc, en 24 heures, tu viens de perdre.
10: Qui va à Manchester United.
6: Ton meilleur joueur, qui va à Manchester United, tout à fait. Ton meilleur joueur de la saison dernière, c'était Tielemans pour eux. Ton régulateur, ton patron, tout ce que tu veux. Et tu perds ton arrière-gauche, qui est redevenu titulaire, qui était bon, à des prix qui sont pas vraiment les prix du marché non plus, hein. Ni pour Tielemans à 35 millions d'euros.
4: Ah oui,
11: surtout pas. Tielemans.
6: Pour Digne à 8-10, on va dire.
4: Il manquerait pas qu'ils perdent Rodgers et Martinez. Et puis
6: Rodgers, il va partir aussi.
4: Et Martinez,
6: il va falloir reconstruire.
4: C'est énorme.
5: Bon, voilà pour cette info Mercato. Merci Fabrice, en tout cas, pour ce direct depuis l'entraînement, en l'occurrence. Ciao.
10: Ouais, je vois conférence de presse, là. Deschamps et Warren Zaïre-Emery dans une demi-heure.
5: Bon, d'ailleurs, Warren Zaïre-Emery, qu'on n'a pas évoqué dans une possibilité au milieu de terrain aussi tout à l'heure. On a un peu oublié.
11: C'est-à-dire titulaire?
5: Bah non, mais je sais pas, quand on disait Tchouaméni.
6: Il a fait une bonne entrée, mais.
11: Ah bon, c'est sa première entrée. Bravo au chapitre avec. Bah oui, rotation sur. Oui, rotation pour l'entraînement.
6: Mais tu sais, dans le débat Doué-Barcola aussi.
11: Ouais.
6: par rapport à l'adversaire et à Porro arrière droit, même s'il monte moins que ce qu'on a vu pour l'instant, tu fais plus confiance à Doué ou Barcola pour ton ailier qui va suivre le latéral le plus? Après avoir vu Doué contre Hakimi, même si encore une fois c'était un Maroc décevant et Hakimi n'a pas vraiment joué son jeu parce que le plan de jeu était différent de ce qu'ils ont fait habituellement, moi je pense que j'ai plus confiance en Doué pour bien défendre sur
5: les
6: Porro,
5: phases défensives tous les jours, bien sûr.
6: Qu'un Barcola, même bien si après les qualités de Barcola en contre notamment pour prendre les espaces, etc. Mais moi je pense que Doué sera titulaire, que Barcola entrera en jeu à l'heure de jeu ou à la 65e et que, il fait plus confiance à Doué en phase défensive qu'à Barcola.
4: Ouais, mais par contre, tu sais que si l'Espagne joue son jeu comme ils prétendent vouloir le faire, ils vont jouer vers l'avant et tu auras plus d'espace derrière et un Barcola est meilleur qu'un Doué pour prendre l'espace.
0: Bon, les gars, l'Argentine semble physiquement un peu sur la jante. Les Anglais, ils ont été loin d'être convaincants contre les Suisses.
6: C'est vrai.
0: Les Espagnols, c'est pas non plus une attaque flamboyante, j'entends pas de neuf, vous allez me dire ils ont été champions du monde comme ça, mais enfin bon. Au final, on a quand même l'impression que notre équipe de France, aujourd'hui, c'est la grande favorite des quatre.
5: Et de loin.
0: Est-ce qu'avant la demi-finale, on peut se dire clairement, dans l'after, écoutez là, si on ne la gagne pas, cette Coupe du Monde, ce sera un échec?
4: On a déjà eu cette discussion sur un autre que j'ai fait dernièrement. Mais c'est le mot échec. Je trouve que le mot échec, il est fort. Parce que tu peux perdre un match, une finale de Coupe du Monde, en tapant trois fois sur le poteau et l'autre marque une fois. J'irais plutôt une déception. Une vraie déception parce qu'on aime ce groupe. Je trouve que tout le monde s'accorde à dire que ce groupe vit bien, joue bien, a une belle attitude. On l'a vu contre le Paraguay. Tout est beau, tout est bien dans un monde parfait. Et que si la France est à 100%, elle devrait gagner cette Coupe du Monde parce que c'est la meilleure équipe. Voilà. Maintenant, tu as la grande image. Après le football, on sait que c'est des détails. Et si ça veut pas rentrer parce que ça tape sur le poteau, parce que t'as pas de chance, faudra pas être méchant avec cette équipe de France. Tu pourras pas être méchant.
5: Non, pas être méchant, mais c'est quand même un échec, Franck. On serait déçu si l'équipe de France ne venait pas.
4: Je vais le dire, ce sera une déception. Ouais. Un échec, c'est une critique. Pour moi, le mot échec,
5: quand tu regardes les forces en présence,
4: un échec est une critique.
5: Ouais, mais quand tu regardes les forces en présence, quand t'as Mbappé, quand t'as le ballon d'or en titre, quand t'as Michael Olise qui a roulé sur la Bundesliga, si tu gagnes pas cette Coupe du Monde, c'est un petit peu ce qui s'est passé en 2002.
4: Tu as été bien placé pour savoir. Et il y a très peu de temps, tu joues encore. Ouais. Tu sais très bien, comme moi, que tu peux faire le meilleur match de ta vie.
5: Ça peut arriver.
4: Ça veut pas rentrer. Ça veut pas rentrer. Et à ce moment-là, tu tires des conclusions qui sont pas forcément les bonnes.
5: Je suis d'accord avec toi, mais si tu compares avec ce qui s'est passé en 2002, où est-ce que justement tu avais ces offensives, tu avais Trezeguet, tu avais Cissé, me semble-t-il, et tu avais les trois meilleurs buteurs des trois championnats. Quand tu perds, en tout cas, quand tu vas pas au bout, c'est un échec.
4: Tu tires trois fois ou deux fois sur le poteau,
5: c'est pas une déception.
6: Tu perds pas en demi-finale en 2002.
5: Non, mais c'est une question. C'est un échec ou c'est une déception? Mais c'est la même chose.
4: Bien sûr, tu retiens
5: que les gagnants. Mais j'entends ce que tu veux dire. Mais là, c'est l'ancien champion du monde.
4: On dit l'ancien champion du monde,
6: champion du monde.
0: Vous remarquerez qu'à RMC on a été cool parce que les deux gars qui sont sur le but de Bouba Diop, c'est Franck Leboeuf et Manu Petit, on a pris les deux.
6: Ah, on leur a donné du travail. Après, beaucoup.
4: Mais nous on assume, c'est ça le truc. On assume nos échecs. C'était un échec parce que on tape trois fois sur le bouton, mais c'est le premier match. On passe par les groupes. On a été champion du monde, champion d'Europe, champion de la Confédération. Bien sûr qu'on doit faire mieux, mais là c'est incomparable. Cette équipe joue magnifiquement. Encore une fois, un esprit super, il y a tout qui est bon.
6: Pour moi, c'est une grosse occasion.
0: Tu dis quoi, Julien ?
6: Pour moi, c'est une grosse occasion que tu raterais si tu n'es pas un échec.
5: Donc, on est satisfait.
6: Non, j'ai pas dit c'est satisfait. Donc,
4: qu'est-ce que tu es méchant, toi?
5: Non, mais j'essaie de comprendre, en fait. Tu as les meilleurs joueurs du monde un peu partout sur le terrain. Je suis dur avec cette équipe de France. Oui, un petit peu, c'est vrai. Je l'ai encore, le match perdu 3-1, je l'ai encore à travers la gorge.
4: Ah, bah ouais, encore, ils ont été.
6: Le 0-0,
5: c'était le 0-0. 0-0, j'étais pas, c'est pour ça.
6: Ah, c'est pour ça qu'il y a un peu.
4: Il y a beaucoup de choses qui s'expliquent maintenant. Il me semble bien, j'ai des manuels
5: de Non, mais sérieusement, quand tu regardes un petit peu les forces en présence, tu as les deux meilleurs défenseurs centraux, tu as un quatuor exceptionnel, enfin, t'as une équipe qui normalement tu dois rouler sur tout le monde, et d'ailleurs tu l'as vu quand tu regardes l'Argentine, c'est poussif, l'Angleterre c'est poussif, l'Espagne c'est poussif, hein, il faut aussi remettre l'église au centre du village. C'est qu'aujourd'hui l'équipe de France, la manière dont elle domine cette compétition, ses adversaires, excuse-moi, si l'équipe de France ne gagne pas cette troisième étoile, pour moi ça sera un échec. Je ne blâmerai ni Deschamps ni les joueurs, mais ça reste malgré tout un échec, parce que quand tu vois un petit peu le contenu et ce qu'ils nous montrent depuis le début de cette compétition, honnêtement ils doivent y aller tout droit, les Français, ils doivent y aller tout droit. Même si tu ne maîtrises évidemment pas tous les facteurs, c'est vrai que dans le foot.
4: Mais non, moi il y avait une question, pardon, vas-y. Gilbert, j'en ai parlé à ESPN l'autre fois où je travaillais, et je disais, peut-être qu'on a la, ça sera un autre débat, mais peut-être qu'on a la meilleure équipe de France qu'on ait jamais vue. Alors il y a un vrai débat, hein, parce qu'il y a eu une, il y a eu 58, il y a eu 82-86, il y a eu bien sûr 98, et là il y a cette équipe. 2018, je pense que c'est pas la meilleure équipe, et le débat il est même pas là. Mais là, il y a un vrai débat.
0: Moi, je pense que le match, il est entre cette équipe si elle gagne.
6: Il faut qu'elle gagne.
0: Si elle gagne et la, le cycle 82-86.
4: Évidemment,
5: c'est
4: ah,
5: ouais,
4: parce que là,
0: parce que là, c'était hyper offensif.
4: Il y avait un manque d'expérience.
0: Et peut-être que l'Euro 2000.
5: Voilà, j'allais faire nuance, moi. Pas forcément 98, c'est l'Euro 2000 quand tu rajoutes Anelka, quand tu as Trezeguet et Henry qui sont arrivés quand même en maturité.
6: Oui, mais l'Euro, on dit souvent que c'est plus difficile. En tout cas, l'Euro d'avant était plus difficile à gagner qu'une Coupe du Monde aussi.
4: Bien sûr, je suis assez d'accord.
0: Dans un instant, Franck, merci de rester avec nous 10 minutes encore pour parler des pénaltys parce que c'est ton domaine.
4: Parce qu'il faut en parler, même Messi n'est pas capable de tirer.
0: Pour une fois qu'on a un mec qui s'est marqué des pénaltys, profitons-en. Donc c'est tout de suite. Les tireurs de pénaltys sont-ils devenus mauvais? Seulement 65% de réussite à la Coupe du Monde. On en parle dans quelques instants avant de débattre de Bellingham. Jude Bellingham va-t-il devenir le meilleur joueur de l'histoire en Angleterre? C'est ce que dit Lineker. Tout à l'heure, débat avec Julien, bien sûr. On se retrouve tout de suite dans l'after. On est là jusqu'à minuit. En direct de New York.
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0: 3h02 en France, il est 17h02 ici à New York dans le studio de l'After. Nous sommes sur la 55e rue, à côté de Times Square, au Café Luce qui nous reçoit
4: 51.
0: Magnifiquement bien. 51
4: 51.
0: Ah oui, non, 55, c'est notre hôtel.
4: Voilà, c'est ça. Mais tu veux donner le numéro de ta chambre ou ça?
0: Non, bon, mais 51e. Par contre, j'ai peut-être donné celle de Julien Cazard, parce que vous ne savez pas que Julien Cazard est à New York.
4: Ouais. Ah ouais.
5: Et dans une heure, il sera là, les nuits du Casar enchaîné en direct. C'est les après-midi du Casar enchaîné, du coup, parce que en décalage.
6: Ça fait tôt pour lui.
5: Ça fait tôt pour lui. Alors, et Julien, depuis qu'il est arrivé, il fait que râler. Il est pas content. Il aime pas New York. Il y a rien qui va.
6: Ah, le Parisien.
5: Il a rien qui va. Le vrai Parisien.
4: Voilà, c'est ça,
5: ouais. Insupportable.
11: Ouais. Bah, c'est ce qu'il est arrivé hier. Hein.
5: Insupportable.
11: Au bout d'un jour, déjà, il sature de New York.
5: Exactement. Bon, il sera là tout à l'heure quand même. Donc à partir de minuit, Julien Casar et Jean-Christophe Drouet, évidemment. Alors, les pénaux. Ouais. Franck, toi, tu as un taux de réussite. Tu as eu un taux de réussite dans ta carrière extraordinaire.
4: Ouais.
5: À plus de 90% de réussite de pénaux.
4: Ouais, même mais un peu plus que ça. Même
6: 95.
4: Ouais. 95. Ouais.
5: La technique Franck Leboeuf, elle est très simple.
11: Ferme les yeux, tire fort.
6: Ah ouais. Sous la barre.
5: Élan,
6: sous la
5: barre. Élan dans l'axe.
4: Non, un peu sur le côté, mais un peu.
5: Quasi dans l'axe.
4: Quasi dans l'axe.
5: Quasi dans l'axe.
4: Surtout vite, rapide. Dans les...
5: Rapide. Élan et grosse patate
11: ouais,
5: sous la barre.
11: Ça coche quoi.
4: Non, soit par terre, à terre, c'est plus simple, mais ça peut être d'un côté ou de l'autre. Mais
5: puissant.
4: Mais puissant. Et en fait, j'en avais discuté avec Johan Iskens quand je jouais à Chelsea, il était venu parce qu'il y avait Rudi Gullit qui était mon entraîneur. Et il m'a dit, mais je faisais comme toi, mais moi, le pire, c'est qu'en plus, je fermais les yeux. Parce qu'il dit, je voulais pas voir ce qui se passait. Mais en fait, ce que je comprends pas, c'est que des joueurs autant talentueux, et autant facile techniquement que Lionel Messi, que Kylian Mbappé, mais il y en a d'autres aussi qui ont loupé des pénaltys, soient incapables d'un moment donné de faire preuve de, on va dire, de simplicité.
5: De pragmatisme, j'allais dire.
4: De pragmatisme, exactement. Où tu sais exactement, quand tu dois faire une passe de, on appelle ça de 12 yards en anglais, 9,50 m en français, c'est super facile. Pour un joueur de foot, c'est super facile. Sauf qu'ils se compliquent la vie. Ils ont décidé, au lieu de penser qu'à eux, alors qu'ils savent le faire, certains qui savent très bien le faire, pensez qu'à eux, ils jouent avec le gardien. Donc déjà pour moi, c'est dans le monde du football, c'est un monde de respect pour le gardien. Et ils vont attendre le mouvement du gardien.
6: Dans la course, tu veux dire oui ça, dans la course.
4: Dans la course, dans leur course, ils vont attendre jusqu'au dernier moment pour voir où le gardien va aller pour changer. Alors il y en a un qui le fait très bien, c'est Neymar. Et j'ai été plutôt dur avec lui pendant toute sa carrière. Mais alors par contre au penalty, le mec c'est phénoménal. Ce qu'il est capable d'ouvrir son pied au dernier moment, c'est fantastique. Mais vous jouez un risque extraordinaire. Alors que tu choisis un côté. Alors le pire, le plus dur, c'est de pas changer d'avis quand tu à ce coup tu vois le gardien bouger. C'est de bien garder en tête ce que tu veux faire, à ras terre ou alors sous la barre, comme tu disais Gilbert, et très fort. C'est impossible. À peu près 50 cm du poteau, à ras terre, c'est pratiquement impossible pour un gardien de l'arrêter. Et on l'a vu.
5: Alors attention, toi à ton époque, t'avais pas non plus des gardiens de 2 mètres qui avaient une envergure extraordinaire.
6: Les stats et toutes les données pour chaque tireur.
4: D'accord, mais moi, je savais pas où j'allais tirer avant de tirer. Donc tu peux avoir des stats, pote.
11: Donc avant de tirer, tu sais pas où tu vas tirer.
4: Non,
11: c'est à partir de quel moment tu prends ta décision? C'est pendant la course
4: au moment
11: où
4: je vais tirer.
6: Tu poses le ballon.
4: Je vais tirer, je pose le ballon, j'y bon, allez. Donc, voilà, c'est Bernard Lama contre le PSG. Je sais qu'il a mal au genou droit. Je vais tirer à droite.
11: Faut connaître tous les gardiens.
4: À peu près, mais c'était à peu près ça. Mais je chambre un peu Bernard. Mais c'était au feeling, vraiment au feeling. D'accord. Mais
11: tu changeais ta surface de pied. C'était toujours intérieur.
4: Non, c'était
11: ou
4: coup de pied. C'était coup de pied pour côté droit du gardien. D'accord. Et c'était plat du pied pour côté gauche du gardien. Pour être un peu plus précis, parce que la facilité, c'est toujours tirer pour un droitier côté droit du gardien. Mais il y a eu des moments où j'ai senti qu'il fallait que je change, et ça c'est très dur parce que on parle de ce qu'on parle de ce dont on parle maintenant, c'est que j'ai changé d'avis pendant une course parce que il y avait une musique. Mais nous, à l'inverse de maintenant, les gardiens ils avançaient, ils restaient pas sur la ligne, donc ils bouchaient l'angle un peu plus. Parce que là, le gardien sur la ligne, je peux te dire que moi, mais j'ai pas de problème avec ça. J'ai jamais manqué déjà le but.
6: Le cadre.
5: Jamais de pénal à côté.
4: Ouais, non, jamais, ça m'est jamais arrivé. Alors j'ai vu Michel Platini le faire avant moi, manquer le cadre. Je me dis, alors si Michel Platini est capable de manquer le cadre, tout le monde peut manquer le cadre. Et on l'a vu Messi l'autre fois aussi le manquer. Donc c'est tout à fait possible. Mais ils se mettent une pression tellement monumentale que moi je suis prêt à faire ça gratuitement pour n'importe quel club pour dire, mais on va essayer autrement, je sais pas.
11: Tu sais, entraîneur des pénalties.
4: Non, mais t'as l'entraîneur des coups de pied, des coups de pied à Arsenal qui a été. Grâce à lui, Arsenal est champion d'Angleterre. Je suis désolé, c'est grâce à lui. Mais moi, je suis prêt à venir pour voir ce qui est possible de faire sur les pénalties. Parce que 65% de pénalties ratées dans une Coupe du Monde.
5: Ah, j'ai le numéro de Marc Keller. On va faire un petit stage.
4: Ouais, Marco, il n'y a pas de problème s'il veut.
5: Alors, la stat, je la rappelle ici à la Coupe du Monde. Alors, ça prend en considération les pénalties dans le jeu, mais aussi les tirs au but.
6: Ouais.
4: Ah oui, d'accord. Ouais.
11: Oui, oui, oui. Après, ça reste.
0: Après, si on
11: c'est le même exercice. Ouais, mais ça reste le même exercice. Voilà, c'est. Je veux dire.
0: 65% de réussite. C'est.
4: De réussite, pardon.
0: Un peu plus de 1 sur 2.
4: Ouais, mais c'est.
0: Un peu plus de 1 sur 2, c'est incroyable.
4: C'est pas possible parce qu'en fait, et encore une fois, on en revient.
0: Et t'es censé avoir les meilleurs joueurs du monde quand même.
4: C'est ça que le talent.
11: Mais t'as aussi les meilleurs gardiens, donc l'un dans l'autre. Mais t'as un rapport psychologique aujourd'hui qui fait que avant, le joueur, le tireur était en position de force. J'ai le sentiment que c'est l'inverse maintenant.
4: Oui, parce que c'est eux qui se mettent dans cette position-là. Ils se mettent en tant qu'attentistes d'un mouvement du gardien. Et moi, je suis désolé, on a beau me prouver ce qu'on veut. Ça ne fonctionne pas comme ça parce que faire une passe ou une frappe à 12 mètres. À 9,50 m, à 12 yards, c'est facile.
11: Donc pour toi, la clé, c'est la simplicité.
4: Complètement.
11: Et c'est là que moi, je pense, quand tu regardes un petit peu, c'est ce qui tue un petit peu les tireurs de pénalty, c'est les vidéos YouTube, c'est ces choses-là. C'est finalement ce que vous aviez peut-être
0: tous,
11: pas à l'époque.
0: Ils veulent faire du Neymar.
11: Ils veulent passer sur les réseaux sociaux. Ça a commencé avec Jorginho qui sautait et en fait, ça a été la suite logique.
0: Julien.
6: Ouais, moi, je suis d'accord avec Gilbert. Moi, je pense que Neymar, il a tué le game en fait.
4: Ouais, mais tu peux pas. Le mec était vraiment. C'était le master. On l'a encore vu là. Dernière fois, il a avec le Brésil, son dernier but en Coupe du Monde, où le mec, il sait exactement ce qu'il fait et il est tellement fort, il est tellement flexible de la cheville que ça pose pas de problème. Il est capable de faire. Mais les autres, arrêtez, vous n'êtes pas capable de le faire. Même Messi, son dernier penalty à hauteur de gant de gardien, ce que j'appelle à hauteur de gant de gardien, c'est-à-dire quand le gardien plonge, le ballon, il est à 50 cm, 75 cm du sol. Mais c'est un tir de pénalty de débutant.
11: Mais c'est vrai que c'est surprenant.
4: Et on parle de Messi, le mec qui sait tout faire.
11: Après, Franck, tu peux quand même confirmer que c'est pas facile de tirer les pénaltys. T'as la pression, parce que ça a l'air très simple. Hein. Comment il peut louper un pénalty ? Non, t'as une réalité, t'as un contexte.
6: Moi, je pense aussi que les gardiens sont beaucoup mieux préparés.
4: Oui, bien sûr.
6: Sincèrement. Au-delà de la data et des données, je pense qu'il y a un travail psychologique des gardiens.
0: Prenons quelques cas particuliers. Mo Salah. Il est quand même un joueur extraordinaire. Sur la pénalty, c'est une catastrophe.
4: Ouais.
0: Avec les
6: derniers temps, là.
4: C'est pas possible.
0: C'est plus dur. Et après, t'as encore des décisions qui sont dingues. Les Allemands, là, dans cette Coupe du Monde, ils envoient en tireur décisif Jonathan Tah, qui n'a jamais tiré de sa vie.
4: Ouais.
6: Mais ça, c'est un autre problème.
11: Goretzka a refusé aussi.
6: Moi, je comprends pas qu'aujourd'hui, en Coupe du Monde, dans un match pareil, à élimination directe, que tu n'aies pas un plan déjà établi avant la rencontre en disant écoutez, si ça va au tir au but, c'est 1, 2, 3, 4, 5.
11: Mais parce que tu as des joueurs qui sont sortis entre temps, c'est pour ça.
6: Quand même, sur ceux qui seront encore là, ce sera ça l'ordre. Ça, s'il y a des remplaçants, ou au moins que tu arrives à la séance, au début de la séance, puisque tu as eu 5 minutes avec tes joueurs avant.
4: Bien sûr.
6: Et que là, tu as établi.
4: Non, mais de mon ordre.
11: Non, parce qu'en règle générale, les 5 premiers, ils sont déjà choisis
4: pendant la fin
11: du match. Après, le 6, 7e, je peux te dire que c'est rarement les meilleurs tireurs. Et quand tu es 6e ou 7e, tu n'as qu'une envie, c'est que
4: Marcel et Dédé, vous
6: voulez
4: pas tirer,
6: hein,
4: vous êtes les
6: 10e
4: et
6: 11e.
0: D'ailleurs,
6: on va en parler.
0: Le France-Italie de 98, il y en a beaucoup qui sont
11: est-ce que c'est Thierry Henry et Trezeguet qui y vont ?
4: Bien sûr, exactement.
11: Ils ont 20 ans, les gamins.
4: Mais c'est encore une fois, c'est pas l'entraîneur qui décide. Avant les matchs, il dit premier tireur. Et si jamais tu sors ou t'es blessé, deuxième tireur. Donc il y avait en équipe de France, souvent il y avait Zizou, il y avait Yuri, il y avait Lolo. Enfin voilà. Moi j'ai tiré des pénaltys parce que ces joueurs-là ou ne jouaient pas ou étaient blessés. Voilà. Mais sinon c'est défini, mais par les joueurs, pas par l'entraîneur.
11: Là, tu parles de séance de tir au but.
4: Non, je parle de tirer dans le match.
11: Dans le match.
4: Et après la séance de tir au but, c'est l'entraîneur qui vient voir. Tu veux tirer ou tu veux pas tirer. Et qui tire en premier ?
11: Le meilleur tireur normalement.
4: En principe, le meilleur tireur et pas la star. La star qui attend la quatrième pour faire la star, tu vois.
6: Prends l'exemple du Brésil par exemple. Parce que le pénalty de Bruno Guimarães, s'il rentre contre la Norvège, peut-être que le reste est différent et ils sont encore à la Coupe du Monde.
4: Mais pourquoi il tire ?
6: Parce que
0: Carlo
6: Ancelotti, il a dit, on a regardé les stats et on a vu que le meilleur c'était Rafinha, que le deuxième meilleur c'était Neymar,
0: le meilleur était Neymar,
6: il n'était pas sur le terrain.
4: Ouais.
6: Après c'était Bruno Guimarães, avant Vinicius. Donc
0: c'est ridicule, il en avait tiré 3. Évidemment, s'il en a mis 3 sur 3, il est. Non, mais en fait.
4: Si t'en as tiré, t'es à 100%.
11: Gilbert, il est à 100%.
0: Voilà.
6: C'est pour ça qu'il y a des entraîneurs, et il y a des façons différentes de désigner tes tireurs.
4: Dédé, il était à 0%, et il a jamais tiré, t'es à 100%.
11: Voilà. Il n'était pas choisi dans les 5.
4: Non, mais ça doit venir du joueur, parce que c'est une question de confiance, bien sûr. Il y a des choses que tu sens, et t'as envie d'y aller, parce que, quelquefois, t'as un ego peut-être surdimensionné, et t'as envie de te prouver quelque chose.
0: On va conclure là-dessus. Demain, il est tout à fait possible qu'on ait une chance de tir au but.
5: France-Espagne.
6: 5 sur 5 pour les Bleus. Hein, c'est en étude rebut. Depuis qu'il est commencé à travailler, puisque Deschamps nous disait encore
5: ça. À la demande des joueurs. Hein.
6: Bien sûr.
5: Moi, ça m'a rendu.
6: 2022,
5: quand j'ai lu ça, ça m'a rendu fou.
6: Moi aussi, complètement.
5: On a travaillé les coups de pied arrêtés, virgule, à la demande des joueurs.
4: Moi, je tire.
5: Mais toi, t'es coach, mais qu'est-ce que tu fous?
4: Après chaque
6: entraînement. C'était la loterie. Je pensais que c'était juste.
4: Après chaque entraînement dans mes clubs, ou après chaque entraînement en équipe de France, je me faisais deux pénalties. Parce qu'après, à partir du troisième, tu dis, j'ai tiré à gauche, j'ai déjà tiré à droite, tout ça. Donc, tu prenais le gardien, tu prenais le premier gardien, tu tirais un pénalty, tu l'envoyais à la douche, tu prenais le deuxième gardien, t'en tirais un, et là, tu rentrais à la maison. Parce que c'est comme ça que tu crées ta confiance, et c'est comme ça que tu crées le talent, enfin, le style. Le skill, mais voilà, mais
6: la routine aussi.
4: La routine.
5: Demain, premier tireur Mbappé. Merci, s'il vous plaît.
1: Logique.
4: Et qu'il ne veuille pas tireur quatrième.
5: Non, premier tireur Mbappé, tu fais jouer ton mec le plus
4: sûr.
5: Le meilleur pour lancer la série, etc. Deuxième tireur, Olise.
4: Ouais.
5: Voilà. Moi, je te le fais dans l'ordre décroissant de la troisième tireur, Dembélé.
6: Et Doué aussi. Hein. Voilà. Le penalty à Liverpool en Ligue des Champions, c'est lui qui met le penalty vainqueur.
5: Quatrième tireur, Doué, s'il est là.
4: Les Rabiot, Bonnet peuvent tirer. Hein.
5: Barcola, je ne sais pas si j'ai envie de le faire tirer.
6: Moi non plus.
5: Barcola, je ne sais pas si j'ai envie.
6: Ouais.
5: Tchouaméni, il en a déjà raté un. Rappelez-vous.
6: Mateta les prend. Si Mateta est sur le terrain, par exemple, si on a eu besoin de lui.
5: Rabiot, on y va.
6: Je fais confiance.
5: Rabiot, on y va.
6: Si un des centres revient, on aura peur. Un peu comme Chano, le bœuf moins, mais
1: sache que j'ai un taux de pourcentage très élevé, comme Franck.
4: Ouais.
1: Ah, je me prenais pas la tête. Voilà, moi, je fermais les yeux, j'envoyais une sacoche au milieu.
4: Mais en l'air un petit peu,
1: Si j'arrivais à la lever.
6: Moi, j'ai manqué mon penalty dans le match de l'after. Donc, Charbonnier, Charbot l'a arrêté.
1: Charbot avec son tendon d'Achille cassé.
6: Ah bah sur une jambe.
5: C'est qu'on a eu une histoire ce jour-là. Parce qu'on fait une. On fait le premier match de l'after, Franck était là, il avait été excellent d'ailleurs. Et deuxième match de l'after, Charbot dans les buts. Et en fait, on a Simone Rovera, notre spécialiste de l'époque de l'Italie, qui va faire une panenka à Charbot.
6: Mais non.
5: Soir complètement sa panenka qui devient une espèce de bouse horrible.
6: Catastrophique.
5: Et en fait, Charbot, plutôt que chambrer en disant, il dit, tu manques de respect, toi.
4: Il est roulé
5: à mort.
4: Mais bien sûr.
6: Et après, je rate aussi.
4: C'est vrai que ça. Moi, j'en parle souvent avec. Je travaille avec Shaka Hislop, qui est l'ancien gardien de Newcastle et de West Ham, super gardien de Trinidad et Tobago, qui a fait la Coupe du Monde 2006.
6: 2006.
4: Et qui était un.

0: Merci. Saliba non plus.
1: Saliba ou Upamecano ?
2: Saliba.
0: Upamecano, oui, Saliba. Non.
2: Oui, Saliba, je sais pas.
0: Ouais.
2: Théo Hernandez, tout ça, non.
1: Digne, tu peux faire
2: Digne, on y va.
3: Brice Samba et Rob Harisser non plus.
0: Et Mike Maignan.
2: Franck, merci beaucoup.
0: Mais je vous en prie, les gars, c'était un vrai plaisir, comme d'habitude.
2: Tu reviens nous voir jeudi, je crois.
0: Exactement.
2: Très bien.
0: Exactement.
2: Écoute, j'espère que ce sera pour célébrer, pour parler de l'affiche de la finale.
0: Ouais. Voilà, il est bon penalty tiré par Kylian et le reste.
2: Exactement.
3: Et pas de mon bronzage.
2: Dans un instant, on va parler de l'Angleterre. Lineker fait de Jude Bellingham peut-être le meilleur joueur anglais de l'histoire. Il va devenir le meilleur joueur anglais de l'histoire. Débat avec Julien Laurence dans quelques instants, qui va également nous raconter ce qui se passe en coulisses entre Bellingham et Tourelle. Parce qu'il y a eu quelques déclats qu'il faut décrypter, bien sûr. On se retrouve tout de suite dans l'after. On est là jusqu'à minuit. Et ensuite, les nuits du Casar enchaînées ici en direct de New York.
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2: Il est 23h18 en France, il est 17h18 ici à New York dans le studio de l'After en direct de Manhattan au Café Luce où on vous attend si vous êtes dans le coin, si vous voulez passer nous voir. Maxime Chano est là, Julien Laurence est là, demain la demi-finale France-Espagne bien sûr, après-demain Angleterre-Argentine, ce sera là aussi sur RMC. L'Angleterre justement, on va en parler parce que Bellingham fait débat en Angleterre depuis longtemps, hein. Il y avait eu le débat sur faut-il l'emmener ou pas, ouais. Je pense que là celui-là il n'existe plus trop maintenant, vu la Coupe du Monde qui fait.
1: C'est sûr.
2: Et il y a eu l'échange par médias interposés entre Tourelle et Bellingham après le match face à la Suisse, où Tourelle dit je suis pas content de. Bon, on est qualifié, c'est très bien, bravo, mais moi je suis pas content du match et tout. Et je pense que, bon, on est à peu près d'accord pour dire qu'il a raison. Et Bellingham derrière qui arrive, il dit non, mais moi ce que je retiens c'est qu'on est qualifié. En gros, bravo aux joueurs, sous-entendu, lui.
1: Et il dit,
2: lui, il sert à rien, quoi.
1: On peut pas savoir ce que c'est d'être sur un terrain, de jouer contre Haaland, de garder tout.
2: Voilà.
1: En gros, référence, t'étais une pipe quand t'étais joueur de foot. Et ensuite, laisse-nous tranquille. Et il dit le mot, le fameux mot, whatever, 3 fois. Donc, en gros, je m'en fous de ce qu'il peut dire.
2: Voilà. Ouais. Bon, et évidemment, les Anglais, ils laissent pas passer.
1: Ah, on parle que de ça. Que de ça au pays, c'est sûr. Alors, demain, on aura Thomas Tuchel en conférence de presse, forcément. Ouais. Donc, on saura un peu plus. Il a essayé de. Les infos que j'ai aujourd'hui, c'est qu'il a un peu essayé de déminer tout ça, que ça prenne pas trop de proportions, ils en ont parlé, ils en ont discuté, et que là, il reste 4 jours, de toute façon, une demi-finale potentielle, une finale possible, un titre pour la première fois depuis 60 ans, ce qui serait quand même incroyable, extraordinaire. Ils sont là pour ça, tous les deux, hein, qui s'aiment ou qui s'aiment pas, de toute façon, on est là pour
2: le
1: la
2: même bateau. Exact.
1: Donc, c'est ce qu'on disait un petit peu déjà hier, dans la discussion, et donc, ils vont, ils se sont serrés la main, ils ont fait la paix entre guillemets là pour maintenant, à court terme. Sur le long terme, on verra. Mais là, à court terme, en tout cas, oui.
2: C'est quoi l'histoire? C'est que Bellingham, c'est un mec qui a un sale caractère ou c'est.
1: Ça, on savait.
3: Je pense surtout qu'il voulait faire payer ce qui s'est passé.
1: Mais oui, Max a mis, c'était un très bon point que Max a fait hier déjà. Ouais.
3: Bah, surtout par rapport à ce qui s'est passé avec Bellingham. Moi, j'ai le sentiment qu'il y a une espèce de vengeance, de vendetta de la part de Bellingham. Il faut remettre dans le contexte qu'il était quand même chahuté. On en a parlé justement dans la presse anglaise, comme quoi il n'était pas forcément le bienvenu avec cette équipe nationale. Et Tourelle l'a quand même pas aidé. Il l'a pas aidé, il l'a pas sélectionné. Il a préféré quand même à Morgan Rogers, qui n'avait pas forcément le statut de Bellingham. Donc Bellingham, il a eu l'intelligence, en tout cas, je ne sais pas si tu es d'accord avec moi, Jules, mais...

0: de rentrer dans le moule, de finalement de donner à Tourol ce qu'il avait besoin, c'est-à-dire des efforts défensifs, parce que c'est sur ça qu'il était critiqué. Et là aujourd'hui, où est-ce qu'il a repris le lead? Parce qu'aujourd'hui, si l'Angleterre est qualifiée en demi-finale, c'est évidemment Harry Kane, mais c'est surtout Bellingham.
1: C'est le patron.
0: Et aujourd'hui, voilà, il peut se permettre de pouvoir critiquer Tourol. Tu vois bien qu'il y a de la friture sur la ligne. Là, c'est clair et net. On parle vraiment d'une entente sélectionneur joueur qui est pour moi détestable. Ça se sent. Maintenant, je pense que moi, Tourol, il est dans son rôle. Tu sais, en règle générale, il y a deux sortes d'entraîneurs. T'as les entraîneurs qui vont féliciter les joueurs, et puis t'as ceux qui, justement, quand on a fait un bon match, ou en tout cas quand ils viennent de se qualifier, et ben la manière de parler de Tourol, c'est, j'ai le sentiment de laisser les joueurs concernés, tu sais. J'ai connu des entraîneurs qui étaient bien plus durs après une victoire plutôt que l'inverse. Et donc pour moi, c'est aussi la raison pour laquelle je pense que Tourol s'est positionné de cette manière. Est-ce que c'est une erreur? Oui. Est-ce que c'était une erreur encore plus en Angleterre? Un double oui, parce que tu connais un petit peu les médias anglais. Mais voilà, pour revenir par rapport à Bellingham, je trouve qu'il est dans son rôle aujourd'hui, il peut se permettre de parler, il a pris les commandes de cette équipe nationale. Ce qu'on lui reprochait aujourd'hui, on peut plus lui reprocher. Et voilà, après, comment ça va se terminer? Si l'Angleterre gagne la Coupe du Monde, je pense qu'on oubliera cette histoire. Par contre, s'ils sont éliminés, je pense que ça va laisser des séquelles, et notamment pour le sélectionneur
1: anglais. Ce qui est intéressant de savoir aussi, Gilbert, c'est que lui, en fait, considère qu'il devrait être capitaine, Bellingham. Il considère que le patron, c'est lui, sur le terrain, en dehors, qu'il a la personnalité pour. Donc, en gros, Kane ne l'a pas, lui, il n'a pas mon charisme, il n'a pas mon aura, en gros, c'est un peu ça. Donc pour lui, ce rôle-là de patron qu'il a effectivement maintenant, c'est leur meilleur joueur, même si Kane a marqué 6 buts, c'est Bellingham qui...
0: Il a marqué les buts plus importants, Bellingham.
1: C'est sûr.
0: Notamment
1: hormis les
0: Mexique.
1: Deux contre le Congo. Mais quand même, t'as raison, le Mexique, là, l'enchaînement 8e de finale, quart de finale, il est incroyable. Ça, c'est sûr. Ça, c'est exactement ce qu'il attendait. Et effectivement, c'est quelqu'un qui est rancunier. Ça, c'est sûr. On l'avait déjà dit hier. Walid l'a répété tout à l'heure aussi déjà. Et on est tout à fait d'accord là-dessus. Et je pense que dans ce genre de bras de fer un petit peu entre les deux, qui n'est pas vraiment un bras de fer physique, mais qui reste un bras de fer psychologique, comme tu l'as répété aussi hier, qui existe souvent dans des vestiaires.
0: Les vestiaires, c'est très fréquent. Moi, j'ai eu des entraîneurs, même des joueurs. J'ai pas parlé pendant 6 mois.
1: Ah oui, ça me
0: pas parlé. Ça ne m'empêchait pas de jouer. Ça l'empêchait pas l'entraîneur de me mettre titulaire. Enfin, peu importe. Mais après, on se parlait pas à l'extérieur. Voilà. Tu sens bien qu'il y a deux égos, Bellingham, Tourol. Aujourd'hui, c'est qui prend le lead de cette équipe. Ça a été évidemment Tourol parce que c'est le sélectionneur, ça reste le patron de cette équipe. Mais tu sais très bien que dans le football, le joueur, le meilleur joueur, forcément, il y a aussi une hiérarchie. Et là, Bellingham, petit à petit, il est en train de ramener l'équipe autour de lui. Attention, moi, pour moi, la grosse erreur, c'est de la part du sélectionneur anglais, parce que je le répète, si l'Angleterre gagne, je pense qu'on va mettre ça sous le tapis. Par contre, si jamais ça perd, ça risque d'être compliqué pour le sélectionneur anglais.
2: Lineker. Lineker arrive. Alors, Lineker, très écouté en Angleterre, bien sûr. C'est une voix reconnue et tout. Et Lineker dit écoutez, je pense que Bellingham va devenir. Alors, je pense qu'il parle au-delà de la Coupe du Monde. Il parle aussi de l'avenir et tout. Va devenir le plus grand joueur anglais de l'histoire. Alors, ça aussi, j'imagine que ça fait débat en Angleterre. On peut nous faire un mini débat ensemble. Je rappelle qu'il a 23 ans. Je rappelle aussi qu'il n'a pas joué dans un grand club anglais.
1: C'est vrai, il est parti très jeune à Dortmund.
2: Ça peut compter, parce que finalement, il a fait une carrière. Je veux dire, les Anglais, ils sont quand même bien focalisés sur leur propre club, leur propre championnat et tout. Donc, Julien, est-ce que les Anglais disent Lineker a fumé la moquette ou
1: Forcé
2: de reconnaître qu'il a peut-être raison?
1: Ouais, un peu des deux. Alors, pas fumé la moquette, mais oui, alors on commence à rappeler déjà les grands anciens. Alors, à commencer par Gary lui-même, bien sûr. Mais aussi, je sais pas, un Bobby Moore dont on parlait tout à l'heure, un Charlton, un Rooney, ce genre de joueurs-là, un Keegan, des joueurs qui ont gagné des ballons d'or, qui ont gagné des...
0: Je vais dire une bêtise, Brian Robson, tu le mettrais dedans ou pas?
1: Alors, il est un tout petit peu en dessous, même s'il a été un grand capitaine à United, par exemple. Mais avec la sélection, c'est cette époque, années 80, ou enfin 82 surtout, il est 78, 80, 82, il est là.
0: C'était mon entraîneur à Sheffield.
1: C'est vrai?
0: Je l'ai vu plus, excuse-moi du terme, bourré.
1: Carrément.
0: Il est pas assez longtemps d'ailleurs. Je l'ai plus souvent titubé que frais sur le terrain.
1: Ça a été très compliqué dans l'après carrière que dans la carrière. Même si c'était un joueur à milieu de terrain fantastique, mais je le mettrais un petit peu en dessous. Mais c'est dans ces discussions là qu'on est. Kane, Rooney, Charlton, Moore,
0: Beckham,
1: ouais, ce genre de joueur, c'est vraiment ce genre de joueur-là. La différence, elle se fera si tu gagnes la Coupe du Monde ou l'Euro pour Bellingham, ça c'est sûr. La Ligue des Champions, on l'a déjà gagné. Le Ballon d'Or, ça pourrait arriver avec une Coupe du Monde, un Euro, une grande saison avec le Real, ce genre de choses-là. On n'a sûrement pas l'habitude, un petit peu comme nous avec Mbappé, de joueurs et de personnalités, même en Angleterre, avec cet égo-là dans un sens. Et je parle pas négativement. Mais tu sais, cette génération qui exprime ses ambitions, bombe le torse.
0: Ouais, c'est très façon américaine.
1: Voilà, c'est ça, tout à fait. Ouais. Lui, dans une famille qui déjà parle fort, Tu vois, c'est une famille qui est très présente. C'est une famille un petit peu qui gère tout. Ils n'ont pas d'agent, c'est le papa et la maman qui gèrent tout. Ils ont un avocat un petit peu. Mais c'est pareil pour son petit frère. C'était vraiment mon fils est le plus fort, mon fils est le plus grand. Mon fils, il va aller à Dortmund à 17 ans, il va s'y imposer. Il va aller au Real à 20 ans parce que c'est le meilleur. À 100 millions d'euros, c'est pas un problème, il les vaut. C'est comme ça. Et lui a grandi dans une famille qui est très intelligente. Lui, c'est un joueur qui est très. Il parle très bien, il présente très bien, il est très intelligent, il est tout ce qu'on veut. Mais il a cette personnalité qui dérange, je pense, un petit peu en Angleterre par sa façon dont elle s'impose un petit peu partout. Si tu
0: veux. Ouais, bah c'est vrai que tu fais la comparaison avec Mbappé, c'est ni plus ni moins la même chose avec une famille qui est très présente. Après, je pense aussi que c'est le football qui doit évoluer. Il est en train d'évoluer sur ce genre de personnes, sur ce genre de personnages. Évidemment, on parle du footballeur, mais on parle aussi de ce qui se passe à l'extra-sportif. Et je peux comprendre que ça peut agacer, entre guillemets, l'opinion publique, la planète foot. Et voilà, je pense qu'il faut s'y habituer. Et moi, j'aime beaucoup Bellingham. J'aime beaucoup, même si j'étais un petit peu déçu de ce qu'il a montré récemment au Real Madrid. J'ai beaucoup aimé sa mentalité, son évolution pendant le tournoi, ses efforts défensifs, son altruisme, parce que finalement, c'est ce qu'on lui reprochait. Et là, on peut dire, on peut le critiquer, mais il est juste parfait, en tout cas dans ce rôle-là.
1: Pour moi, c'est le milieu de terrain parfait.
0: Ouais,
1: c'est le milieu de terrain le plus complet du monde. Il a tout. Il peut jouer en 6, en 8, en 10. Tu pourrais même sur un côté.
0: Il défend.
1: Il peut défendre, il peut attaquer, il peut marquer, il fait des passes d'aise.
0: Puis il joue quasiment tous les matchs. Hein. C'est-à-dire
1: qu'il
0: joue tous les matchs. 90
1: c'est un
0: minutes, c'est un monstre.
1: Ouais,
0: c'est
2: Alicia, monstre. Alicia est là au 32-16. Bonsoir.
3: Bonsoir à vous, les New Yorkais.
2: Salut Alicia. Alors Bellingham, est-ce que c'est le genre de gars, de joueur où tu te dis lui, tiens, il joue, je vais regarder le match parce qu'il est là. Est-ce que tu vois, comme on dit communément, on se déplace pour le voir, ou bien t'es plutôt pas emballé?
3: Alors j'adore l'équipe d'Angleterre. Avant c'était une équipe de stars et ils savaient pas jouer ensemble. Bon là, Thomas Tuchel a décidé de faire un peu le ménage et en star, pour moi il y avait Harry Kane au début. Et en fait, non, c'est Bellingham qui sort du lot. J'avais adoré quand il avait fait sa saison de feu au Real. Et là, franchement, j'adore les matchs de l'Angleterre. Et quand je vois tous mes amis anglais, ben, tous les gamins, ils ont des maillots de Bellingham. Ils demandent que des maillots de Bellingham. Donc en fait, c'est un peu le phénomène Mbappé. Bon, ok, il a la grosse tête, il a le boulard, il a des sorties médiatiques un peu hasardeuses à certains moments où c'est un peu autour de sa personne. Mais en fait, on l'oublie une fois qu'il prend le ballon.
2: Bon, donc toi, t'es conquise, quoi.
3: Ah, j'adore. J'adore même sa célébration, enfin voir les gamins dans les rues en Angleterre qui font sa célébration, bah, c'est, ça fait plaisir. On se dit, bah, y a encore des joueurs qui peuvent donner de l'émotion, même si dans la Coupe du Monde, on sait que les quatre qui finissent, c'est les quatre du top, et ils arrivent quand même à nous faire des émotions avec les petits pays.
0: Et c'est...
2: La comparaison avec Mbappé, c'est intéressant quand même. Hein, parce que
0: c'est peut-être ça finalement l'indicateur. Quand Lineker dit que Bellingham, on peut dire la même chose côté Mbappé en équipe de France, c'est évidemment le joueur, mais c'est ce qu'il représente aussi dans la société anglaise, société française. Mbappé, aujourd'hui, quand tu regardes les maillots, c'est que des maillots Mbappé. Je suis en train d'entendre notre auditrice qui nous dit qu'aujourd'hui, les maillots anglais, c'est que des maillots Bellingham. Et en fait, peut-être que tu peux te rendre compte si oui ou non Bellingham peut être une grande légende et peut-être devenir l'un des meilleurs joueurs anglais par rapport à ce qu'il représente dans la société et non pas que sur le terrain de foot.
1: Ouais, mais après c'est un prodige, tu vois, qu'il ait débuté à Birmingham, alors même en Championship, mais à 16 ans le gars était déjà trop fort.
0: Et d'autant que débuter en Championship, c'est peut-être même plus dur.
1: Exactement, surtout physiquement, surtout à cet âge-là. Des prodiges comme ça, ils en ont pas eu beaucoup déjà. Alors Rooney, tu peux le mettre dans la même catégorie. Pour moi, c'était un joueur incroyable, un joueur de rue, un génie absolu et ce qu'on veut, mais c'était pas la même personnalité du tout que Bellingham. C'est pas le même look. Bellingham, c'est beau gosse. Bellingham, c'est Louis Vuitton. C'est, tu vois, Rooney, c'est.
0: Ouais, c'est plus le pub du coin, quoi.
1: c'est Liverpool, mais c'est autre chose.
2: C'est malheureux, mais il a raison.
1: Mais oui, bien sûr. Tu vois, moi qui travaille avec Wayne parfois, il est super gentil, mais il est calme, il est dans son coin. Bellingham, c'est je suis là, c'est moi, il entre dans une pièce. Bellingham, c'est l'aura absolue que Wayne n'a pas et que Wayne n'aura jamais, par exemple. Tu vois, alors. Lineker, c'est un petit peu pareil. Keegan, c'était un petit peu aussi le Beatle, tout ce qu'on veut. Mais pour moi, Bellingham, c'est le monde du dessus. Tout ce qui me manquera après, c'est le palmarès. Et à la fin, on verra. Effectivement, je pense que
0: c'est parti là.
2: Alicia, j'imagine qu'une finale France-Angleterre, ça te conviendrait bien.
3: Alors ça me fait mal, mais si là il faut qualifier, je prends un billet pour le restart tout de suite. Je m'en vais, je vais fêter ça avec les Anglais.
2: Ah oui, toi t'es carrément pro-anglaise.
1: Ah ça y est.
3: Alors, j'ai une double nationalité. Je suis lensoise et anglaise.
2: Donc dans ces cas-là, t'as une justification, ça marche, t'as ton passeport.
1: Oh, ça passe.
0: Hein. Comme, lensoise, c'est une nationalité ou...
3: C'est une nationalité, on a un pays à part, non. Tu peux venir si tu veux, tu verras. Sinon, moi, pourquoi j'ai aimé l'Angleterre? Max du Standard s'est bien moqué de moi. C'est parce que quand j'étais petite, j'ai appris l'anglais pour parler aux Spice Girls. Et comme il y avait Victoria Beckham à la télé, bah, j'ai regardé les anglais et en fait, j'ai adoré. Et du coup, j'ai...
1: Alors, en parlant de Victoria Beckham, Alicia, est-ce que tu as vu la photo légendaire qui est virale maintenant ?
0: T'as compris qu'elle n'avait pas envie d'être là, quoi.
1: Sur le but de l'Angleterre, donc le deuxième de Bellingham contre la Norvège, où toute la loge des Beckham se lève, sauf elle. Elle reste assise, alors que David est debout comme ça, le fils derrière, Brooklyn ou je sais pas lequel, debout aussi. Tout le monde est fou et elle est assise. Elle en a rien à faire. Il y a pas un sourire, rien du tout. Voilà, magnifique, magnifique.
3: C'est pas grave. Elle a fait un beau post sur Instagram en disant c'était bien qu'Angleterre avait gagné. Donc c'est pas grave. Elle a rattrapé.
2: Ah bah elle a quelques contrats à sauver.
1: Ouais,
2: merci Alicia, c'était sympa de t'avoir.
0: Merci Alicia.
3: Bonne soirée à vous. Amusez-vous bien.
2: À bientôt. Dans un instant, nos fameuses tablées, plus l'actu du jour. Et puis, on a quelques auditeurs de l'After qui sont ici à New York. On va en recevoir. Faudrait qu'on reçoive d'ailleurs le patron du Café Luce. C'est une histoire extraordinaire. Il vient de Marseille. Il est venu à New York avec rien, les mains dans les poches.
1: Deux restaurants.
2: Il a aujourd'hui deux restaurants à New York. Si vous avez, vous aussi, des rêves d'États-Unis, il va peut-être vous donner envie, notre ami Eddy. On va l'accueillir d'ici minuit tout à l'heure. On se retrouve tout de suite avec l'actu du jour ici à la Coupe du Monde et un peu de mercato.
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2: Il est 23h35 en France, il est 17h35 ici à New York où l'after continue jusqu'à minuit. Ensuite, il y aura les nuits du Casar enchaîné, qui est un après-midi du Casar enchaîné ici à New York. Julien et Jean-Christophe sont là. Ils prendront la suite dans 25 minutes donc. Julien Laurence toujours là, Maxime Chanot. On accueille Gérald et Antoine qui sont deux auditeurs de l'After qui sont là ici à New York. Antoine, bonjour.
18: Bonjour à tous, ça va bien.
2: Bonsoir. Salut Antoine. Et Gérald est là. Salut Gérald.
19: Bonsoir.
2: Les gars, racontez-nous ce que vous faites à New York déjà, parce qu'après on va échanger pas mal d'infos foot ensemble, mais Antoine.
19: Ouais, déjà bonjour à tous, hein, ça fait plaisir de vous avoir ici à New York, bienvenue. Donc moi je travaille au Consulat Général de France à New York, je suis conseiller communication, médias et innovation auprès du Consul Général, ça fait 10 mois que je suis là maintenant. Et on est fan de l'atmosphère qu'il y a ici avec la Coupe du Monde, c'est juste incroyable. Les fans français sont au rendez-vous, ils mettent juste le feu à New York et dans toutes les villes où la France joue, même partout. Et franchement on essaie de fédérer au maximum la communauté française, les étrangers qui viennent supporter l'équipe de France et évidemment créer plein d'événements.
2: Le Consulat vous organise des événements spécifiques liés à la Coupe du Monde?
19: Ouais, on les guide pour des watch parties surtout. Beaucoup de watch parties dans des établissements français qui organisent du coup des watch parties et nous on sponsorise, on fait venir les gens, puis on utilise le levier de notre communication pour les amener et les fédérer entre eux aux mêmes endroits pour essayer justement de vivre un moment ensemble et de supporter l'équipe de France tous ensemble devant un grand écran, des ambiances de fou, essayer aussi d'inclure des communautés internationales qui sont fans de foot mais qui n'ont pas la chance d'avoir la culture foot. Donc ici aux US, c'est moins développé que chez nous en Europe. Donc du coup,
2: essayer de ramasser quelques Américains pour leur dire viens ça, les Français.
18: C'est ça. À quoi ressemble le soccer.
19: On prend les gros filets, voilà, c'est ça. Et puis on essaie d'amener tout le monde au maximum. Et puis de les faire kiffer autour de l'équipe de France. C'est aussi ça le soft power.
2: C'est vrai. C'est le rayonnement de la France à l'international, les Bleus.
19: Exactement. La diplomatie sportive, comme on aime l'appeler.
2: Gérald.
20: Oui.
2: Et toi?
20: Je suis donc chef propriétaire de 3 restaurants dans West Village.
2: Donc incroyable.
18: Et fan de l'OM.
20: Fan de l'OM.
1: Non, jamais assez de Parisiens.
2: Il est venu avec son maillot que Kvaratskhelia, Gérald.
1: Il n'y a jamais assez de Parisiens dans cette émission.
20: Je sais. C'est vrai qu'il y en a un peu.
2: Mais raconte-nous ton aventure. T'es venu.
20: J'étais au Canada. J'ai rencontré mon associé ici à New York, Johan, qui est ici présent. Donc, on a ouvert notre premier restaurant qui s'appelait Saint-Tropez, West Village, en 2017. Ça a tellement marché qu'on en a ouvert un deuxième à Soho. Puis un troisième, une brasserie aussi à West Village qui s'appelle Mino Brasserie. Et là, on a ouvert un restaurant italien dans West Village aussi, qui s'appelle Lume West Village.
2: C'est devenu un empire, là.
20: On essaye. On essaie de représenter la restauration du mieux qu'on peut.
2: Et c'est facile de bosser à New York?
20: Comment ça, au niveau des visas ou... visas, c'est de plus en plus compliqué, on va pas se le cacher.
2: Oui, parce que là, les gens qui t'écoutent en France, là, ils disent, mais attends, incroyable.
1: Ils voudraient faire comme toi, par exemple. Voilà. Ils veulent le faire aujourd'hui ou c'est...
2: Ils veulent vivre leur rêve américain comme...
20: Il y a toujours les visas investisseurs, mais ça demande une somme d'argent assez importante. Moi, j'ai eu de la chance d'avoir un marqueur en Michelin, donc j'ai pu postuler sur un visa d'exception. D'accord. Mais c'est vrai que pour venir ici avec un visa de travail, c'est très très compliqué.
2: Ah ouais, t'avais déjà ton étoile, donc t'as déjà.
20: J'ai eu mon étoile il y a une dizaine d'années en France. Ça m'a beaucoup aidé au niveau de mon sponsoring de visa. Maintenant, je suis en green card, en espérant être un jour citoyen américain comme Max.
2: Là,
1: Max connaît du monde, hein, si tu veux.
2: Max connaît tout le monde.
1: Je connais Donald et tout ça.
18: Surtout ces restaurants, on y mange très bien. On y mange très très bien.
2: Ouais, tu nous as pas amené, hein.
18: Mais c'était difficile de t'avoir, ça, Gilbert. Après de Gilbert, c'est qu'à 10h le soir, il s'endort. Alors,
2: ah bon, on travaille, nous, tu crois quoi?
18: Ah oui, c'est vrai, pas moi.
20: Et on est toujours complet. Mais on peut vous faire une place.
2: Ah. Et donc, tu quitteras plus les États-Unis?
20: C'est difficile. Mon fils est américain, on a beaucoup d'attaches ici. Mais c'est vrai qu'après la famille, puis on reste français. Je dirais, je garderai mes attaches ici. Mais je pense un jour rentrer en Europe.
1: Et l'amour du PSG, ça vient d'où?
20: Alors, je suis né dans un no man's land footballistique qu'on appelle l'Auvergne. Je suis né à Vichy.
2: Ah, Clermont Foot, ça t'a pas fait rêver.
20: Je suis né en 1980, d'ailleurs je tourne 46.
1: Comme moi, tiens, tu vois, on a plein de points en commun.
20: Je suis né en juillet, donc dans une semaine je vais tourner à 46. Et non, c'est un joueur qui m'a donné l'amour du PSG, c'est Safet Susik. C'est pour ça que j'adore les gens d'Europe de l'Est avec des gros mollets. J'ai l'impression que...
2: Avec Kvaratskhelia,
20: Ouais, je reste dans le gros mollet. Et non, je suis tombé amoureux de ce joueur quand sur 11 mondial, je suivais ses matchs, le peu de matchs qu'il y avait à la télé. Et depuis, j'ai jamais...
2: T'en as eu un autre au PSG, Vujovic. Gros mollet. Avant centre.
20: Ouais.
2: Bon, ça
20: moins
2: emblématique, on va dire.
20: Ouais, c'est vrai,
1: moins marquant.
2: Moins marquant.
20: Exactement.
2: Bon, les gars, restez avec nous parce qu'il y a pas mal d'actu à partager. Vous allez lui donner votre avis. Alors, j'ai des infos sénégalaises à vous donner. Déjà, Pape Thiot viré ce matin. Alors, il est arrivé à la Coupe du Monde, il n'avait pas de contrat. pendant la Coupe du Monde, on lui a fait signer un contrat, et après la Coupe du Monde, on le vire. au niveau RH, c'est quand même d'un très bon niveau, ce qu'ont fait les Sénégalais. Et puis alors, on a appris un autre truc un peu dingue au Sénégal. Le président de la Fédé sénégalaise a dit, voilà, en fait, on a depuis 10 ans un médecin qui suit l'équipe nationale. Et en fait, on a découvert récemment qu'en fait, c'était un gynécologue.
18: Oh là là, c'est pas vrai. Attends, j'ai une petite histoire au passage.
2: Mais ça, c'est quand même un truc de... On est dans le foot professionnel, là.
18: C'est incroyable. Bon. Ouais, ça te fait rire. Alors, sache, si je peux me permettre de faire une petite aparté, quand j'arrive en équipe nationale du Luxembourg, il y avait un docteur qui était, ma foi, je ne faisais pas énormément confiance. Et l'histoire veut qu'il avait été radié de l'ordre des médecins allemands parce qu'il avait opéré en Allemagne la mauvaise jambe. Et c'était nous, le Luxembourg.
2: Ah, mais non, il est au Real, lui.
18: Ouais, c'est il est au Real. Voilà, ouais. Ça nous est arrivé. Voilà.
1: Mais quand Koulibaly s'est blessé avec le Sénégal, le gynécologue, tout de suite, il avait du temps. On a vu après avec Koulibaly la Coupe du Monde.
2: Je voulais vous signaler également que Bielsa n'est plus le sélectionneur de l'Uruguay. Et que c'est Diego Forlan qui a été nommé à sa place, l'ancien joueur Forlan qui donc se lance dans la carrière. Diego Forlan, on va voir ce que ça donne.
1: Et Patrick Vieira a quelques partisans côté sénégalais aussi, côté fédération sénégalaise.
2: Oui, mais alors l'autre jour il était là, Patrick Vieira, avec nous, et il a dit que lui sélectionneur ça l'intéressait pas trop.
18: Patrick, voilà.
2: Bah toi, tu l'as eu comme coach, toi ?
18: Oui, je l'ai eu comme entraîneur pendant 2 ans.
2: Donc,
18: ouais, s'il te dit vert, tu sais bien que c'est rouge. Hein, c'est le jeu. Mais je pense que.
2: Toi, tu le verrais bien, sélectionneur.
18: Je le verrais très bien. Mais en plus, je me souviens qu'à l'époque, il me disait sélectionneur, c'est le job rêvé. Tu travailles 3 mois dans l'année, t'es payé pendant 12 mois. Attends, qui veut pas faire ça ?
2: Bon, pourquoi pas. On n'a pas parlé de l'Argentine. Il y a eu, Julien, des tensions à Atlanta. Il y a eu des bagarres entre supporters anglais et argentins déjà, ces dernières 48 heures en marge du match.
1: Ouais, tout à fait. Alors, ils sont arrivés très tôt, déjà, sur place. Il y a beaucoup d'anglais qui sont là. Il y a beaucoup d'argentins, forcément, qui vivent ici et d'autres qui sont arrivés d'Argentine. Alors, quand tu vois déjà tes joueurs chanter... par rapport à la guerre des Malouines dans le vestiaire tout de suite après la qualification pour les demi-finales. Alors c'est un chant qu'on connaît tous, qui est
2: un chant de supporters,
1: voilà, de supporters, mais que les joueurs ont repris aussi.
2: Ils disent pour les Malouines, pour Maradona,
1: pour Diego, pour la troisième avec
2: pour
1: Léo,
2: la troisième, voilà.
1: Etc. Ou pour une autre avec Léo, je sais plus exactement, pour Messi. J'avais très peur, d'ailleurs on en a parlé un petit peu hier déjà dans l'émission. Moi j'ai très peur de ces débordements là entre supporters pour l'antagonisme qui existe déjà. Et même si tout le monde va essayer de déminer un petit peu tout ça demain dans les conférences de presse en disant c'est que du foot, parlons que de foot ici, toi qui es dans la diplomatie, tu sais que ça peut être très compliqué à gérer, surtout avec un peu d'alcool, surtout avec des supporters qui sont quand même très patriotiques des deux côtés. Moi j'ai très peur pour ce match à Atlanta.
20: Après, si je peux rajouter un truc sur l'Argentine, c'est vraiment pas la classe au niveau des supporters. Ce qui s'est passé avec l'Égypte, moi ce que je peux te dire, c'est que tout le monde supporte l'Angleterre ici, ça c'est clair. Que ce soit dans mes équipes, toute l'Amérique latine, tout le monde est pour l'Angleterre.
18: Donc une finale France-Argentine, non, ça te plairait pas?
20: Moi j'aimerais personnellement pour la revanche, c'est sûr. Mais ce que je veux dire,
2: que la communauté latino, c'est complètement tourné. Ils veulent pas les Argentins.
20: Complètement. Les Argentins se considèrent comme des Européens, donc.
1: Oui. Donc alors, en général, les latinos sont ensemble, quoi. Tu vois.
20: Mais ils sont vraiment tous contre. Là, j'ai un employé qui est brésilienne. Colombien.
2: Par définition.
20: Mais vraiment, c'est compliqué pour eux. Et bon, après ça.
2: Mais c'est vrai que la cote de popularité de l'Argentine, pour différentes raisons. Supporters, déclarations diverses et variées,
1: joueurs aussi,
2: joueurs parfois qui envoient.
18: Chercher en même temps. Mais c'est vrai que les Argentins dans un vestiaire sont toujours très très compliqués. J'ai pas mal d'embrouilles aussi. Ils sont très demandeurs sur le terrain. Ils ont tendance aussi à crier. Je me suis secoué avec quelques-uns, notamment Tati Castellanos, là, qui maintenant était à West Ham, qui est un super gars en dehors du terrain, mais alors sur le terrain c'était un peu difficile. Mais encore une fois, la cote de popularité argentine a baissé, je pense qu'ils l'ont bien cherché.
2: Et puis alors, l'Argentine a demandé et obtenu de jouer en bleu comme en 86.
1: Le maillot porte-bonheur
2: bleu de Maradona, le but de la main et compagnie contre les Anglais. Et donc ils vont jouer en bleu contre l'Angleterre, forcément en blanc du coup.
18: C'est quand même dommage que ce match n'a pas été délocalisé au Mexique. C'est génial,
1: incroyable. Moi je trouve qu'ils se retrouvent là.
18: Ouais.
1: Tu vois, comme ça, 86-2026, c'est incroyable. Alors on savait au tirage aussi qu'ils finissaient tous les deux premiers de leur groupe. C'était très possible qu'ils se rencontrent comme ça, un peu comme la France et l'Espagne d'ailleurs. Moi je trouve ça fantastique. Donc au lieu de parler des Malouines, au lieu de s'embrouiller entre supporters, on peut refaire l'histoire de ce match de 86.
2: Et puis Coupe du Monde terminée pour Le Texier et Turpin. Il y aura plus de after review pour notre ami Turpin. Terminé. Bon, oui, bah voilà. Je pense qu'évidemment le fait que l'équipe de France soit encore là, ça les tue en fait.
1: Et c'est ça, exactement.
2: Et ils sont, voilà. Donc c'est fini
18: after
2: pour
18: review.
2: Oui, il parle en anglais, ouais, extraordinaire. On l'a mis dans le jingle.
1: Ah bah oui, c'est comme Macron, pareil.
18: Apparemment, il va directement à la Sorbonne travailler l'accent. Hein.
2: Exactement. Dans un instant, restez avec nous, Gérald et Antoine, parce qu'on a un jeu qui cartonne. On a déclaré de façon unilatérale que Mbappé est donc définitivement à la même table que Platini et Zidane. Mais quand on fait les tables des autres nations, et on va s'amuser avec les Anglais dans quelques instants, là il peut y avoir débat. On peut s'amuser sur la table de l'Argentine d'ailleurs aussi, qu'on a commencé l'autre soir. Donc on va s'amuser à ça pendant un quart d'heure avant les nuits du Casar enchaîné qui prendront la suite ici, en direct du Café Luce. A tout de suite.
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2: Il est 23h47 en France, 17h47 ici à New York, dans notre studio de l'After. On est revenu à New York, on a emmené les nuits du Casar enchaîné pour aller jusqu'au bout, bien sûr, en espérant que la France l'emporte dimanche. Julien Laurence est là, Maxime Chano est là, bien sûr, Gérald et Antoine toujours avec nous, auditeurs de l'After qui vivent ici à New York. Donc, qui va se mettre à la table de David Beckham? Parce que moi, je le mets d'office à la table.
1: Non.
2: Quoi,
1: juste pour la bogositude.
2: Parce qu'attends, il n'y a pas que la performance sur le terrain.
1: Bien sûr.
2: Fixons les critères. Il n'y a pas que la performance sur le terrain qui compte.
1: D'accord.
2: Il y a l'aura, il y a ce que tu représentes dans ton pays, ce que tu es pour le foot, pour le reste.
1: Mais quand il a échoué avec la sélection nationale. Non, mais échoué avec la sélection nationale.
18: C'est ce qui t'explique. Aujourd'hui, quand tu parles de l'Angleterre, tu es obligé de parler de David Beckham.
2: Oui.
1: On n'est pas là. Alors, vous faites votre table showbiz et puis moi je fais ma table.
18: Ah oui, ça dépend si on parle football ou non.
1: Là, on fait deux tables.
2: Mais si, ce qu'il y a une table, il n'y a pas de nombre. Hein. Ça peut être des grandes tables.
1: Oui, d'accord. C'est pas une table de 3.
2: Non, ça peut être une table de 4.
18: Ah, bah, si t'en mets 25, oui, Beckham, tu mets
1: dans une grande table.
2: On attend tes propositions.
1: Je les mets au bout là-bas.
18: Dans le coin.
1: Ouais, voilà. Mais là, il est beau gosse quand même. Il faut le voir quand tu rentres.
18: J'espère qu'il t'écoute pas vraiment parce que là, tu vas le vexer.
1: Non, mais pour moi, par exemple, Bobby Moore, c'est au-dessus. Charlton, c'est au-dessus. Rooney, c'est au-dessus.
18: Et tu dis à n'importe quel gamin l'Angleterre, il va directement te parler de David Beckham, Bobby Moore et compagnie, ces mecs-là.
1: Mais tu connais plus pour les publicités, limite.
2: Et la raison, dans le sens où c'est pas parce que c'est des gars que les gamins n'ont pas vu jouer qu'ils ont pas, ils méritent pas d'y être.
1: Oui. Tu vois?
18: Ah, mais bon, si tu reviens avant-guerre, c'est différent aussi, là, dans ce cas-là.
1: Il est aussi dans une équipe de Manchester United qui gagne beaucoup.
18: Les chevaliers de la table ronde. Non, mais il faut qu'on reste aussi un peu logique, quoi. Enfin, qu'on reste sur des joueurs qu'on connaît.
1: Après, oui,
2: tu mets Bobby Moore.
1: Moi, je mets. De 66, t'es obligé d'en mettre un. Donc, soit Charlton, soit Moore. Ouais. Si tu préfères.
18: Bobby Charlton. C'est grande table, il t'a dit, donc ça va.
1: Ouais. Oui, c'est vrai. On peut mettre les deux, effectivement, même si on n'en est pas forcément très bien.
2: Si en même temps, ils ont gagné sur un but ou il n'y a pas but. Mais bon, on va pas y revenir.
18: Avec des poteaux carrés.
1: Pas ce jour-là, mais. on peut mettre les deux, mais pour moi Rooney est très très proche. Rooney est à la table aussi.
18: C'est dire que c'est quand même, ça vole pas très haut. Hein.
1: À quel niveau?
18: Attends, tu parles de mecs qui ont un palmarès. Rooney, il a pas gagné grand chose, Rooney. Et t'es prêt à mettre Rooney plutôt que David Beckham, par exemple, qui a joué au Real Madrid.
1: C'est le palmarès, c'est
18: qui
1: le même,
18: a quand
1: hein.
18: même, qui a quand même justement brillé à l'international, qui a joué au Paris Rooney, Saint-Germain. Enfin, je veux dire, Rooney.
1: Ouais, mais Paris Saint-Germain, 6 mois. On aime beaucoup le PSG avec Gérard.
18: Ouais, non, mais je veux dire, avoir chez nous. Non, c'est la rayonnance.
1: Il était là pour faire des sourires.
18: Non, mais bien sûr, c'est ce qu'il représente. On dit c'est un tout, évidemment, si on parle uniquement footballistique, je suis d'accord avec toi.
1: Rooney, c'est peut-être le joueur le plus talentueux. Lineker, oui. Lineker, Kane, ça se met. Donc on est à Moore, Charlton, ouais. Lineker.
18: Alan Shearer, allez, on le met aussi. Ah, tu vois, non, c'est pas
1: alors, possible. Alors Shearer, c'est un joli débat.
18: Ouais.
1: Parce qu'en sélection, à part l'Euro 96, et encore, à un moment, il rate le penalty, et voilà. En sélection, c'est plus compliqué. En club, ça reste le meilleur buteur de l'histoire de la Première Ligue. Pas du championnat anglais, mais de la Première Ligue. Mais c'est aucun trophée. C'est avec Blackburn,
18: il est quand même en questionnement pour être mis à ta table alors.
1: Non, il peut venir, mais encore une fois, je lui mets un tabouret au bout.
18: C'est comme si tu me dis Tony Verrel en France, c'est pas possible, Alan Shearer. Mais dans ce cas-là, on prend tous les buteurs.
1: Non, mais je le mets. Mais...
2: On a une belle table anglaise quand même.
18: Et Gascoigne.
1: Ne mets pas mal. Ah, Gaza obligé.
18: Voilà.
2: Gaza obligé.
1: Un génie absolu.
18: Ok. Bon.
2: Ouais, mais non, mais le mec.
18: On parle de joueurs.
1: Gam, Rooney, Gaza. Moi, ça me plaît tout ça.
2: Lampard, Gérard.
1: Gérard, oui, plus que Lampard. Moi, je suis plus Gérard que Lampard.
18: Ah ouais.
3: Gérard, non.
18: Ah, pour faire la fête, c'est mieux Lampard.
2: Bon.
1: C'est vrai.
2: Gérard.
1: Tu connais bien, Franck.
18: Oui,
1: tu connais bien. Parce qu'on dirait pas comme ça. Hein.
18: Non.
1: Pour faire la fête. Oui, faire
18: la
1: fête.
18: C'était le meilleur pour faire la fête.
1: Oui, c'est vrai.
18: Ouais, il était pas été meilleur.
1: Il fallait lui demander deux fois. Hein.
18: Ah oui, c'était même lui qui lançait les soirées.
2: Mais faisons. Demain, c'est l'Espagne. On n'a pas fait de table espagnole. Alors l'Espagne, il va y avoir beaucoup de joueurs récents, je pense. Je pense que des gars comme Iniesta,
1: Xavi.
2: Tu vas mettre plus de Barcelonais que de Madrilène, je pense. Est-ce que Raoul?
1: Raoul quand même, si.
2: Raoul est à la table.
1: Sergio Ramos, même si on n'aime pas forcément. Ouais.
2: Donc Raoul en sélection, il gagne que dalle. Hein.
1: C'est vrai.
3: C'est vrai.
2: Ouais.
1: Après, ils sont pas beaucoup à avoir gagné en sélection. Enfin, à part la génération, effectivement, Torres, Ramos, Xavi, Iniesta. Mais oui, c'est vrai. Fabregas.
2: Je pense que Casillas. Fabregas.
18: C'est pas possible, Julien. C'est le soleil qui t'a tapé sur la tête ou pas? C'est pas possible. Arrête.
1: Est-ce que t'aimes pas chez Fabregas?
18: Mais non, mais tu peux pas le mettre à la table de l'Espagne. Dans ce cas-là, tu mets tout le monde alors. Tu mets Gesca Mendita et puis tu mets Carles Puyol.
1: Fabregas qui joue faux neuf en 2012.
18: Oui, Fabregas de Monaco. Allez, on le met. Non, faut rester sérieux. On
1: débute la saison à Arsenal en Première Ligue.
18: Ouais, mais dans ce cas-là, t'as qu'à prendre Boran, t'as qu'à prendre tous les mecs qui ont débuté à 16 ans.
2: Mais par contre, Sergio Ramos, top de l'Espagne, Sergio Ramos.
1: Oui, bien sûr.
2: Avec le Real,
18: tout ce qu'il a gagné avec le Real, bien sûr. Ouais. Je pense que Casillas, tu dois le mettre aussi. T'es obligé de mettre Raoul. Pour moi, ça, Raoul, c'est une certitude pour tout ce qu'il représente d'ailleurs en Espagne,
2: Guardiola,
18: notamment Real Madrid. Guardiola, par rapport, en tant qu'entraîneur,
2: on met sur
18: Ivan Hierro, tu peux mettre. Ivan Hierro, tu peux le mettre. Salgado, tu peux le mettre dans ce cas-là.
1: Fernando Hierro.
18: Qu'est-ce que j'ai dit?
2: Ivan Hierro, lui, on le met pas.
1: C'était son père.
18: Non, dans ce cas-là, tu mets Salgado, tu mets Ivan Aguera.
1: Ouais, Luis Suarez aussi, Ballon d'Or, le Luis Suarez espagnol, Ballon d'Or, Ligue des Champions.
2: Il y a trois jours, le débat qui a enflammé les réseaux sociaux d'After, c'est que Kevin Diaz dit on ne peut pas ne pas mettre Neymar à la table du Brésil. Et Daniel et moi, on a dit jamais de la vie, il n'y a rien à foutre là.
18: C'est le même débat avec David Beckham. Il mérite d'y être tous les jours.
2: Positionnez-vous sur Neymar.
6: Le problème du Brésil, ils ont gagné 5 Coupes du Monde. Excusez-moi. Ouais. Et il y a tellement une quantité de joueurs incroyables. Vous les cherchez en Angleterre.
2: Au Brésil, on avait dit on a une table où il y a juste Pelé. Et puis en dessous, tu as une table. Ronaldinho. Ronaldo, évidemment.
1: Ouais.
2: Qu'est-ce qu'on avait dit?
1: Rivaldo.
2: Romario.
1: Ouais.
2: Zico. Voilà.
18: Zico aussi,
2: Et Garincha.
1: Ouais.
2: Et est arrivé le Canema. Et nous, on l'attache de la table.
18: Et Zagallo, alors, dans ce cas-là.
1: Ça dépend de la place sur la table.
2: On a dit à la table de poker. Ouais.
18: Zagallo.
1: À Disneyland, on l'a vu le jour.
18: Avec Daniel et Moundir.
2: Voilà.
18: Ok.
1: Oui, il est bien, il est confortable.
2: Donc, vous en voulez pas, vous, de.
1: J'ai un peu de mal.
2: Canema.
18: Non. Moi je le mets, mais bon, pour ce qu'il représente, je pense, justement, à l'international.
2: Très bien. Bon, on s'amuse avec nos tables. Hein. Bon, il y a aussi un cas, c'est le Portugal. Moi je mets Ronaldo tout seul à sa table.
1: Ouais.
2: Hein, parce que je vois pas.
18: Devant Eusebio.
1: À sa table aussi, mais.
18: Luis Figo.
3: Figo direct.
2: Oui, Figo, bien sûr.
18: Rui Costa.
1: Mais tu mets Figo à la table de Eusebio déjà ou pas?
18: Non, bah ça va, c'est un petit restaurant. Hein. Non, je veux dire, il n'y a pas 8 pièces non plus. Enfin, une table. Parce que si tu m'invites à ta table et puis que finalement j'arrive au resto et je mange dans le fond de la table, la table, je vais être déçu. Quoi.
1: Si elle est au soleil.
18: Je vais devoir mettre une casquette. non, mais ça dépend ce que tu appelles table. Mais oui, Eusebio, Cristiano Ronaldo, Fernando Couto.
2: Non. Il est pas sérieux, Max. Non, je lui sors tous les noms de Portugais qui est en tête.
1: Tu connais.
18: Non, mais.
2: Dans un instant, il va nous sortir Kennedy et Geraldo.
1: Kevin Diaz.
18: Et Paulista. Kevin Diaz. Non, mais. Eusebio, Cristiano Ronaldo, tu les mets tous les jours. Rui Costa, Luis Figo. Allez, c'est bien. C'est une petite table.
2: Bon. Avant d'accueillir un invité exceptionnel pour son passage d'antenne, 2-3 infos mercato quand même, parce qu'il n'y a pas que la Coupe du Monde dans la vie. Je vous signale que Thorgan Hazard a signé à Lens. Voilà, il a été formé à Lens, hein, Thorgan Hazard. Que Saint-Maximin a quitté Lens pour signer en MLS à Charlotte.
18: Voilà, quelqu'un qui a un bon goût.
2: Voilà. Et Ferran Torres est dans une shortlist de 3 noms pour venir au PSG en attaque.
1: Ouais, pour remplacer Gonzalo Ramos.
2: Pour remplacer, voilà. Donc voilà, à suivre Ferran Torres. Il nous reste 2 minutes, j'aimerais quand même qu'on ait un peu une vision sur la journée de Julien Cazard qui est arrivé hier. Plein d'énergie, de joie et d'enthousiasme.
7: Bonjour à tous.
2: Salut Julien.
7: Bravo, vive l'Amérique. Merci New York, merci de nous accueillir, de nous le prendre dans son sein. Je me sens plus new-yorkais que jamais.
1: Il paraît que t'as fait que de plaindre aujourd'hui, apparemment.
7: Mais c'est pas vrai, moi j'adore cette ville.
18: Apparemment,
7: je suis comme Rudy Garcia, vous avez mal compris. J'ai jamais dit ça. Et une interprétation de votre part. Voilà, encore une fois.
2: Julien, entre Liège et New York, il choisit Liège. Donc,
7: Ah bah oui, mais
2: attends, deux écoles.
7: Mais là, c'est un autre niveau, Liège. Attendez, les gars.
2: Ah bon, qu'est-ce que t'as à Liège?
7: Moi,
2: t'as pas à New York.
7: Je souhaite à Times Square un jour d'être le carré de Liège.
18: Carré de Liège.
7: Ah ouais, non, c'est un autre niveau. Ah,
18: il faut expliquer qu'est-ce qu'est le carré de Liège.
7: Le carré, bon, en fait, il y a une rue de la soif, puis une rue de la soif, puis une rue de la soif, puis une rue de la soif, ça fait un carré, puis au milieu, t'as plein de rues. Tu sais quand tu rentres, mais tu sais pas où tu sors.
1: Voilà. Comment tu sors non plus,
7: ouais. Genre, tu sors.
2: Ah, mais Max, il va s'occuper de toi, il va terminer dans le carré. Dans le carré de New York.
7: Mais là, c'est bien, on est dans un très beau quartier. Elle
18: J'ai un peu peur de rester avec Julien.
7: Avec moi, tu risques rien.
18: Si.
7: Déjà, on m'a dit que j'avais pas le droit de mettre ma casquette, que c'était dangereux dans ce quartier. Donc voilà.
2: Pourquoi?
7: J'ai une magnifique casquette, mec America Great Again.
2: Ah, celle-là?
7: On m'a dit ici, il faut pas la mettre. Ah, c'est fou, c'est la ville de Trump, New York. Moi, je me essaye de m'adapter, je suis hyper sympa. C'est comme mettre une casquette des Dodgers à Los Angeles ou à Marseille. C'est pas les mêmes Dodgers. Mais voilà.
2: Il faut la mettre, ta casquette.
7: Mais oui, bien sûr, je vais la mettre. Là, j'ai une. Mais moi, tu sais, moi, je m'adapte. J'ai une casquette des New York Yankees. Magnifique. Pareil, ici, les Yankees sont pas Marseillais. Moi, j'ai découvert qu'en fait, Dodgers, Yankees, c'est pas du tout que Marseille. Hein. C'est les Américains, ils auront piqué le concept.
2: Il est extraordinaire. N'importe où dans le monde, il va tout ramener à l'OM. Il va tout ramener à l'OM ou à Papé.
7: Non, mais
2: ça,
7: attends.
2: C'est les deux trucs. Il commande au resto une César salade, il va t'expliquer qu'il y a un lien quelconque avec Papé. C'est
7: extraordinaire. Non, mais déjà, oui, parce que déjà, il y en a qui se prend pour César. C'est pas César.
2: Voilà.
7: Non, mais excuse-moi. Si c'est pas moi qui parle des Marseillais, qui en parle? Plus personne en parle de ces pauvres gens.
2: Mais laissez tranquille.
7: Mais voilà. Non, c'est formidable, franchement.
2: Quel est le programme des Nuits du Casar enchaîné?
7: On va revenir. Déjà, on va redécouvrir New York.
2: C'est plus les Nuits du Casar enchaîné ici. C'est
7: Mec Casar enchaîné Great Again.
2: Ah, d'accord.
7: On s'habitue totalement au pays. et surtout, voilà, on va revenir sur les plus belles demi-finales. Parce qu'on parle toujours des finales et tout, mais des demi-finales, il y en a eu des mythiques. Et il n'y a pas eu que France-Croatie. Même si les nôtres, à part France-Croatie, sont pas toujours des trucs ouf.
2: Ah, ou alors France-RFA.
7: France-RFA.
2: Une demi-finale de ouf.
7: Ouais, ou quand on gagne, c'est un peu moisi. On va revenir.
2: France-Portugal, c'est l'Euro, ça compte pas.
7: Oui, mais même. Oui, voilà, mais France-Portugal en Coupe du Monde, il était pas terrible, 2006.
2: Oui.
7: C'était un peu merveilleux.
2: Non, je pense à 84.
7: Et même 2018, c'est un match un peu âpre, fermé. Et puis bon, ma femme en voudra si je parle de
2: la défaite
7: de la Belgique. Ouais. Donc on va revenir plutôt de Allemagne-Italie 2006. Il y en a d'autres des très belles.
1: Ouais. 70, ouais.
2: Très bien.
7: Aussi, 70 aussi.
2: Et ben c'est tout de suite.
7: Donc, et en fait, j'ai entendu que fallait mettre Socrates et Zico, mais pas Neymar. Excuse-moi, la génération Zico-Socrates n'a absolument rien gagné. Donc si on va par là, ils n'ont pas plus
2: d'argent. Neymar, il a gagné quoi?
7: Mais
2: la Coupe américaine, il était même pas là.
1: Les Jeux Olympiques.
2: Il a gagné les Jeux Olympiques. Merci.
7: Non, mais un mec qui est meilleur buteur de l'histoire de sa sélection, c'est pas à toi que je vais dire qu'il faut quand même qu'il soit dans le Panthéon, comme ton Mbappé. Meilleur buteur, il a battu Pelé. Ah, s'il n'est pas à la table de Pelé.
2: Il a fait un triplé en finale, Neymar?
18: Non, parce que le MJDM, oui.
7: Et ça a donné quoi au final, le résultat? Merci.
2: Champion du monde en 2018. Merci.
7: Il n'a pas fait un triplé en finale de 2018.
2: Allez, les dédicaces enchaînées, c'est tout de suite. Et l'after revient demain, juste après le match France-Espagne, bien sûr, en direct de New York. Bonne nuit à tous.
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30: Hey,
7: malade, ça y est, on est. On m'entendait pas ?
2: On t'entendait pas.
7: Good morning, good night, America ! Quelle ambiance de fou, on est enfin, ça y est, on vous l'avait promis, on est enfin à New York, New York City, la ville de Donald Trump. Et la ville, oui, parce que de moins en moins, ça grignote, hein, mais il tient encore le coup, le blond à la tunique rousse, enfin, non, la chevelure rousse. C'est magnifique, ça fait plaisir d'être là. Bonsoir, bonjour, JC.
2: Bonsoir, bonjour, Julien, bonsoir, bonjour à tous. Quel plaisir, quelle folie quand même.
7: Quelle joie.
2: Et c'est fou parce que cette effervescence.
7: On est quand même mieux là que dans un putain de pays sous développement. Pardon, excusez-moi, je sais pas ce qui m'a pris.
2: Cette effervescence à New York,
7: mais
2: c'est incroyable.
7: Mais là, mais on se sent tout petit. On a le torticolis parce qu'on a toujours la tête. On va vous faire tous les poncifs sur New York. C'est une ville qui ne dort jamais. Tu
2: non,
7: sais ça.
2: Ah, c'est vrai,
7: c'est
2: ça.
7: Incroyable.
2: Moi, c'est fou parce que j'ai l'impression de voir une maquette géante.
7: Ah ouais, c'est fabuleux. Hein. Il y a les gratte-ciels, quoi.
2: Non.
7: Ah, moi, c'est surtout ça, New York. C'est les gratte-ciels, c'est l'immensité. C'est... Bref, on est content d'être ici. On va passer une très belle émission.
2: Mais exactement, une très belle soirée. Alors, il est très tard pour vous, évidemment. Il est minuit, mais sachez qu'à minuit, c'est l'horaire habituel des nuits du Kazar Enchaîné. Là, oui, c'est mec Kazar Enchaîné Great Again. Et sachez qu'on sera toute la semaine en direct de New York. Nous sommes ce soir au café Luce Hell's Kitchen sur la 51e rue, juste à côté de la 8e avenue.
7: Les gens connaissent. Les gens voient très bien.
2: Bien sûr.
7: Tout le monde connaît New York par cœur.
2: Donc, si vous voulez venir nous voir, eh bien, c'est avec grand plaisir. À partir de demain, on sera là de 3h à 5h du matin. Donc, à New York, ce sera 21h, 23h. Mais on est très heureux parce que nous vivons ce mondial à fond. Et ce qui est fou, surtout Kazar, c'est que ce mondial vient tout juste de débuter et c'est oui, pour ça qu'on est là, c'est ah pour oui, ça qu'on nous a envoyé.
7: Oui, parce que on a laissé l'after et toutes les émissions un petit peu voilà de dans les matchs de préparation, ils sont venus pendant 3 semaines s'occuper. Nous on fait que les matchs de Coupe du monde et comme la Coupe du monde cette année commence aux demi-finales, eh ben on a été envoyé pour la dernière semaine. C'est bien parce que ça resserre un peu parce qu'on a tendance à étaler
2: bien sûr.
7: En plus les compétitions comme les grands chelems qui vont bientôt être sur 3 semaines. Là ce qui est bien c'est qu'on a fait une Coupe du monde sur une semaine
2: bien sûr
7: avec beaucoup de matchs de préparation avant
2: et puis après au niveau des matchs de préparation, on s'est dit allez, on en retient que 4. Tiens, ça tombe bien, c'est les 4 premiers du classement FIFA. Allez, on s'embête pas et puis on va les faire jouer entre
7: oui,
2: eux. C'est
7: oui,
2: génial.
7: Non, mais en fait, on a voulu faire encore mieux que le rugby parce que le rugby en général, tout le monde se fait semblant de se bagarrer et puis ça se joue entre 6 équipes. Voilà, nous on a réduit à 4. Voilà, 4 équipes, c'est bien.
2: Alors tu sais que j'ai été beaucoup contacté sur les réseaux sociaux parce qu'il y a plein de fans français qui vivent à New York et qui voulaient absolument te rencontrer. Donc on va les présenter dans quelques instants. Et il y en a pas mal qui sont venus ce soir au Café Luce. Mais est-ce que toi t'as été impressionné? Parce qu'ils m'ont fait la réflexion, ils m'ont dit mais JC, est-ce que tu parles vraiment si mal anglais? Toi qui as voyagé avec moi depuis 48 heures, on est tout le temps ensemble. Est-ce que t'as été impressionné quelque
7: Alors,
2: part?
7: franchement, ouais, tu m'as bluffé. Tu m'as bluffé parce que t'as balancé du a coffee please, sparkling water, thank you very much.
2: À un moment donné, j'ai dit perhaps.
7: Ah ouais.
2: Et là, tu t'es dit
7: what's
2: la vache.
7: The price for a blowjob? Cette phrase. Et franchement, c'est, vraiment, c'est incroyable de la maîtriser aussi bien. Mais, non mais moi je sais pas ce que ça veut dire. Ça doit être, je vois non, le travail, oui, travail essoufflé.
2: Exactement.
7: Souffleur de verre.
2: Souffleur de
7: blowjob, ça doit être souffleur de verre sûrement. Je vois pas autre chose.
2: Et de très bon cœur. Alors si vous êtes resté en France, sachez qu'il y a un standard.
7: Merci.
2: Bien sûr. Sachez qu'il y a un standard à Paris. Il y a Julien Lautre qui est resté à Paris. Najib également est à Paris. Donc ils sont là pour vous accueillir dans la régie. Vous pouvez composer le 32-16 et vous venez participer à cette émission en direct donc de New York. Le thème de l'émission, nous allons parler des demi-finales de la Coupe du Monde demain. Évidemment, ça commencera avec France-Espagne. Venez nous donner une demi-finale qui reste gravée dans votre tête. Voilà. Quelque chose, un moment, un événement. Je sais que tu en as qu'à hasard et forcément, ça date des années 80. 90 comme à chaque fois.
7: Pas du tout.
2: Des Arcom du Com, des Yacine Bamou, on débriefera aussi l'élimination de la Belgique. Incroyable.
7: Oui, alors j'ai pas compris ce qui s'est passé. Visiblement une erreur de la FIFA. Parce que normalement la finale qui était prévue c'était Argentine-Belgique.
2: Bah oui.
7: Donc Argentine pour l'instant tout va bien. Mais je sais pas ce qui s'est passé au niveau de l'arbitrage. Je sais pas pourquoi le but de Mikel Merino a été. Enfin bon bref, c'est un bug. Rudy Garcia a été vraiment parfait. Hein.
2: On en reparlera dans cette émission. Justement, l'exclu des nuits du Casar enchaîné, on va tenter de nouveau d'appeler Rudy Garcia pour savoir ce qui s'est passé. Quand
7: oui,
2: même.
7: Parce qu'il a quand même eu une petite charge à ses joueurs à la fin du match. Pas très fair play quand même. Alors que surtout qu'il a chargé les remplaçants, alors que c'est lui qui les a fait les changements. Donc s'ils avaient marqué, ils auraient pensé que c'était un peu grâce à lui.
2: Bah, bien sûr.
7: Et là, visiblement, pour ça il faut qu'on en sache un peu plus sur ça.
2: Et puis, vous avez découvert ce nouveau jeu. On était au Flora dans le 9e arrondissement de Paris. On va le poursuivre ici, parce que s'il y a bien un endroit où on peut poursuivre ce jeu, c'est bien à New York, c'est bien aux États-Unis.
7: Le Rodeo Game, le pays du rodéo quand même.
2: Pour remporter le livre d'activité des nuits du Casar enchaîné qui se transporte partout. Hein. Il était à Paris, aujourd'hui il est à New York, j'imagine qu'il se vend ici aussi comme des petits pains. Il y a une édition américaine.
7: Oui, mais n'oublie pas que tout ça est très galvaudé parce qu'on ne sait pas si ça se vend si bien les petits pains.
2: Ah oui, t'as
7: raison. Si ça se vend comme les petits pains avec les petits pains, ça se vend plus, c'est pas rassurant.
2: Tu penses que.
7: Moi j'achète plus de petits pains. Ça fait très longtemps.
2: Ah bah hier quand t'as mangé une salade, t'avais pas ton petit pain.
7: Ah oui, pas de petit pain. Alors voilà ça, alors j'ai un message parce que j'aime bien balancer. Moi j'adore les États-Unis. New York c'est super. Je commande une salade, le mec te donne pas de pain. Déjà bon j'ai pas eu de couvert. Bon, ça,
2: c'est
7: un petit
2: obligé.
7: Côté, en force de manger des burgers, ils ont plus l'habitude. Mais alors, franchement que j'ai pas de couvert, je peux comprendre, mais pas de pain avec la salade. J'ai eu 3 croutons. Ah, je suis pas content. Ouais. Comment il s'appelait le resto?
2: Je sais
7: Serafina.
2: Pas.
7: Déjà que c'était pas bon. On n'y allait pas, hein. Serafina Rodeldon. Hein.
2: T'as payé combien?
7: J'ai payé $58 pour une salade dégueulasse. Franchement, le Serafina, c'est vraiment une arnaque.
2: C'est pas cher, New York, hein, je trouve. Hein.
7: Je trouve pas.
2: Ça a, baissé, ouais, ça a ça, beaucoup voilà. baissé.
7: Ça, c'est, non, il y a un truc qui est positif, c'est que vraiment rien. Mais tout, ça coûte rien, la vie.
2: Ouais.
7: Rien. Un coca, c'est à peine $30. Non, franchement, c'est rien du tout.
2: Franchement.
7: C'est rien. Hors taxe, évidemment.
2: Pour
7: sans
2: une...
7: compter. Pour boire.
2: Mais pour une grosse bourse comme toi.
7: Ah ouais, non mais bah nous on a du pouvoir d'achat. Moi je suis venu surtout ici à cause du, parce que je sais que toi t'as du pouvoir d'achat, j'y sais. Je dis il faut qu'on en profite.
2: Bien sûr.
7: À Paris c'est gâché. Des fois t'as des non t'as trop, c'est pas assez cher.
2: On va accueillir nos deux premiers auditeurs ce soir. Ils s'appellent Gérald et Johan. Bonsoir, bonjour Gérald et Johan.
7: Bonsoir, bonjour les gars.
2: Quel plaisir de vous avoir. Vous êtes les premiers auditeurs en direct de New York, de mec Casar enchaîné Great Again. J'imagine que ça fait quelque chose de déjà.
4: C'est beaucoup d'émotions.
2: Ouais, c'est normal.
4: Là, je suis tellement ému que je vais essayer de me détendre un petit peu.
7: Ah, mais ça, ça va venir au fur et à mesure. Johan,
5: moi, je vis un rêve éveillé.
7: Mais ouais. Mais
5: ne te... être à ouais. droite de Julien Casar.
7: Ouais, ouais, mais écoute, comme être à la droite de Dieu quelque part. un peu plus.
2: Alors sache qu'on est juste des hologrammes, hein. On n'existe pas en vrai. Hein.
7: Oui, non.
2: Oh, mais si enfin, non. Mais de très bon cœur, enfin mets la main sur la cuisse, tu verras que c'est le
7: vrai. Ah, c'est pas la cuisse là.
2: C'est le vrai.
7: C'est gros aussi.
2: Et c'était pas sa main. Vrai. Mais c'est le vrai Julien Casar. Alors vous allez vous présenter avec les trois questions de la semaine. Si vous nous appelez au standard au 32-16, eh bien sachez que vous devrez vous aussi répondre à ces trois questions pour vous présenter convenablement. Je rappelle juste Gérald et Johan, en tout cas je l'annonce à nos auditeurs. Vous avez 3 restos dans West Village et vous allez nous en parler dans cette émission.
7: Ça c'est la classe d'avoir 3 restos dans West Village.
2: 3 c'est ça, 3 ou 4?
7: 3. Moi j'avais un oncle qui avait 3 restos dans le village de l'Ouest, mais c'est voilà, c'est pas pareil.
2: Bah, c'est bien aussi.
7: C'est moins classe.
2: Oui.
7: C'était même le Sud-Ouest Village.
2: Donc, oui.
7: Bon, c'est à Rue Volvestre, côté de Carbone. Tu prends main droite et quand tu sors, tu vas vers le Mas d'Asile quoi.
0: Mais c'est beaucoup moins branché que West Village.
2: Et par rapport au point P, tu le laisses sur la gauche ?
0: Oh, le point P, il est main gauche. Oui. Quand tu vas main droite. Là, tu vois, t'as l'Intermarché. T'es bien. J'ai pas trouvé de point P d'Intermarché pour l'instant à New York. Mais j'ai pas
2: fait. Non, c'est vrai. On a fait le H&M de New York. On s'est dit si on vient à New York, on est obligé de le faire.
0: Oui, il est vachement bien.
2: Enfin, fallait juste acheter un pantalon, enfin un Bermuda, parce que t'en avais pas.
0: J'ai pas amené de Bermuda. Ouais. Je suis vraiment un trou de balle. Hein. Bon, le mec, le touriste en vacances, quoi. Bon, alors présentez-vous, les mecs.
2: Alors, les trois questions. Le pire poncif sur les États-Unis. Le poncif, vous en avez marre d'entendre. En plus, vous qui vivez à New York, vous allez en trouver un forcément. L'événement sportif américain que tu rêverais de voir dans ta vie et la star américaine avec qui tu partiras en vacances. On commence avec le pire poncif sur les États-Unis, Gérald.
16: Le pire poncif, c'est sur la taille du Big Mac. Est-ce que le Big Mac est comme est plus gros qu'en France? Ça, c'est quelque chose qui me déplaît.
0: Il est calibré pareil?
16: Équilibre pareil.
0: C'est bizarre parce que c'est pas du tout les. Eux, dans leurs doigts, ça doit être un.
16: Ouais, ils ont des doigts boudinés.
2: C'est un nugget.
16: Ouais, exactement.
0: Ouais, voilà, c'est un nugget. Un macaron Pierre Hermé, tu sais.
2: Et toi, Johan, le pire poncif sur les États-Unis?
17: Bah, je pense que les Américains travaillent 10 fois plus que les Français, ce qui est complètement faux. Ils ont des week-ends de 5 jours toutes les 2 semaines.
0: Ah oui, oui, parce qu'il y a
17: on nous fait passer pour des branlots.
0: Ouais, et eux,
17: Oui, là c'est.
0: Il y a la même chose au Japon.
17: Ah ouais?
0: Pareil, c'est que moi, quand je suis allé au Japon, il y a un poncif comme quoi, là, mais eux, c'est des bosseurs. Non, ils restent plus longtemps au travail pour pas que ça se voit, mais ils en branlent pas une rame. Hein.
16: À base de sieste.
17: Ouais. Et le deuxième truc, c'est que je supporte plus non plus les gens qui appellent New York la grande pomme.
0: Ah, la grosse
17: pomme.
0: Ah ouais, Big Apple. Bah pourquoi? Parce qu'ils disent pas Big Apple ici.
17: Non.
0: C'est fini.
17: Non, il y a que.
0: Ah oui, c'est qu'en fait, c'est le truc qu'on dit nous, c'est comme à Turin. Les mecs m'ont dit, non mais faut arrêter de dire la vieille dame. Plus personne dit la vieille dame depuis 50 ans pour la Juventus. Non. Non.
2: Et Jeanne Calment, on disait quoi?
0: Ouais, on disait la Juve. La vieille dame, maintenant, c'est Christophe Landrin.
2: Oui, bien sûr. L'événement sportif américain que tu rêverais de voir dans ta vie, Gérald?
16: Le Super Bowl, juste pour être à côté de Taylor Swift et lui dire que je l'aime pas, en fait.
2: Ah oui,
0: c'est un très beau projet. Le mec qui veut aller au Super Bowl, mais même pas pour le Super Bowl, pour être à côté de Taylor Swift, mais même pas pour Taylor Swift, pour lui dire qu'il l'aime pas. Qu'est-ce que t'aimes pas chez Taylor Swift?
16: À peu près tout.
0: Elle, tu la trouves pas jolie?
16: Non, je la trouve
0: pas sympa. Elle chante mal.
16: Ouais, elle chante mal.
0: Ce qu'elle chante, c'est de la merde.
16: Ah, c'est un peu du supermarché.
0: Là, je viens de dire ce que je pense aussi au passage.
16: Ouais, c'est un peu tout ce que je n'aime
2: pas. Mais le Super Bowl, t'as jamais eu l'occasion d'aller le voir?
16: J'ai du pouvoir d'achat, mais pas assez. Okay. Honnêtement.
0: Ouais, il faut hypothéquer une baraque.
2: C'est combien le Super Bowl?
16: Oh, je pense que les moins chers, ça doit être 5000 balles.
0: Ouais, 5000
2: balles. Bah, alors, t'habites à New York? 5000 $, c'est pas le pourboire?
16: Ah, c'est un demi-mois de loyer quand même.
0: Ouais, quand même.
2: C'est vrai qu'on parlera dans cette émission de vos loyers, c'est un truc de fou. Hein.
16: Surtout lui.
2: Tu sais qu'avant l'émission, Johan, il m'a proposé d'aller chez lui. Hein. Vous faites à chaque fois ça que vous rencontrez des inconnus ou pas?
16: Non, il a un super rooftop, tu vois tout New York, c'est incroyable. C'est incroyable. D'ailleurs, tu devrais le louer. D'ailleurs.
17: Et je vais te montrer ma fiche de loyer aussi.
0: Ouais, pour que tu comprennes où t'es.
2: Mais genre, si par exemple on passe une soirée ensemble et qu'on va justement sur ce rooftop magnifique où tu vois tout Manhattan, est-ce que tu fais payer aussi ou pas?
17: Ouais, il y a un petit ticket à l'entrée. Monsieur.
2: Attends, c'est normal.
0: Si t'as un rooftop.
17: Pour un animateur d'RMC, ça va.
2: C'est normal, le pouvoir d'achat.
0: Parce que j'ai Yann Barthès qui me demande si t'as un rooftop, ça veut dire que tu vis sous les toits. C'est pas la peine de le crier tout le temps partout. Hein.
17: Non, mais
0: en pleine canicule.
17: Ne dis pas à Yann par contre que j'ai la clim.
0: T'as la clim? Oui, mais comme tout le monde, non? Enfin, toi, les étudiants à Paris, Bernard Arnault, tout le monde a la clim. Enfin, je veux dire, c'est évident, c'est la base.
2: C'est vrai qu'ici, moi, je t'ai fait la réflexion. Quand tu rentres dans un magasin, dans ta chambre d'hôtel, dans un hall d'hôtel, peu importe où, ils sont pas trop embêtés avec l'écologie. Hein.
0: Ah non,
2: c'est pas arrivé jusqu'ici.
0: Moi, ma chambre d'hôtel, c'est un frigo. C'est même, je pense, un freezer.
2: Mais j'espère que le Vivet qui était à Madrid, j'espère qu'il va venir ici. Parce qu'ici, ils n'ont pas de problème de clim.
0: Ah non, il n'y a pas de problème de clim, non. Là, c'est compliqué de rester en slip hein, dans sa chambre.
2: L'événement sportif américain que tu rêverais de voir, toi, Johan? Sachant que tu n'es pas très sport quand même. Hein.
17: Si, je suis sport, mais je suis plus UFC ou Formule 1. J'aime bien le foot.
0: La bagarre et les voitures.
17: La bagarre et la voiture.
0: Je suis un beauf. Que nous, pas du tout.
2: Alors, pas du tout.
17: Non, je suis un peu le foot, mais je connais pas bien parce que j'écoute le foot à travers Moscato. Donc, autant vous dire que.
0: Alors, je te dis à tous. J'aime bien le foot, mais je connais pas bien. C'est exactement RMC sur 80% des tranches. Donc, ne t'inquiète pas.
2: Non, ce qui est bon, c'est je le suis à travers Vincent Moscato.
0: Ah, bah oui.
2: Donc là, tu dois être vraiment une épée en foot. Hein.
0: Déjà, même quand tu suis le rugby à travers Vincent Moscato. Gâteau, c'est pas foufou, mais alors le foot, hein, c'est compliqué.
2: Et la star américaine avec qui tu aimerais partir en vacances, Gérald?
16: Ah, je pense pas que vous allez le connaître, mais c'est Chen Gillis. C'est le gars qui imite Trump
4: incroyable.
7: Attends, et comme je... Parce que celui, j'en ai vu un,
4: mais il est incroyable.
7: Qui arrive à faire la tête et la voix. Il est pas qu'un Jacques.
4: Ah, il est incroyable. Il est incroyable. Ils avaient fait un duo avec un gars qui faisait Biden et c'était magnifique. Et il le fait tellement. Je pense que tu l'as vu, c'était Killing Mike et ils avaient fait ce duo-là où il avait fait un 5 minutes en appro sur les tailles de seins américains versus les tailles de seins mexicains. C'est pas très DeLorean, mais c'était incroyable.
7: Ah, c'est même totalement DeLorean.
4: D'ailleurs, vous la laissez la DeLorean quand vous êtes aux États-Unis, donc là on peut tout dire en fait. Vous êtes,
7: ah ouais, non, mais là normalement on peut tout dire.
18: Ça veut dire que si vraiment on dit tout, on n'aura jamais de représailles en France parce qu'on est aux États-Unis.
7: Bien sûr, il y a un microclimat.
18: Alors je sais pas,
7: américain.
18: On va quand même garder un petit filtre quand même.
7: Ah bon?
18: Alors il y aura un petit.
7: Ah, un filtronné.
18: Voilà, très léger.
7: Un filtre à café.
18: Très léger. Johan, la star américaine avec qui tu rêverais de partir en vacances?
3: Partir en vacances avec

0: Parce qu'ici, c'est totalement légal.
1: Ouais.
2: Bah oui, j'imagine bien, oui, s'il y a des magasins.
1: Mais par contre, ouais, c'est pas la même qu'en France. Là, c'est sous stéroïdes.
0: Ah ouais?
1: Ah oui, ça.
0: Qu'elle envoie.
1: Ouais, ça booste un peu, tu tires de là.
0: Alors, chez nous, en France, en général, quand les mecs. Ça détend, ça calme.
1: Non, là,
0: c'est. Ici, c'est la ganja qui te met la patate.
1: Ouais, ouais, ouais.
0: Oh, c'est incroyable, quoi.
3: Ah, tu finis à Atlantic City direct.
1: Ouais.
3: Tu voyages
0: directement. Ça, c'est une ville que j'aimerais bien venir.
2: Bien sûr.
1: Atlantic City.
0: Ouais, parce que je n'arrive pas à le situer sur une carte.
2: Non, pardon, je suis pas très bon en jeu.
0: Atlantic City, c'est un peu plus au sud. Et c'est surtout la ville un peu de la dépravation, normalement, Atlantic City au départ.
3: C'est une sorte de Las Vegas, mais vraiment cheap.
0: Ouais, mais moi, j'aime bien la jetée, elle est sympa.
3: Ouais.
0: En fait, pour tous ceux qui ont vu Boardwalk Empire, cette magnifique série, ça te raconte un petit peu l'histoire de cette ville. C'était l'enfer du jeu de quand tu peux pas la Vegas.
1: Maintenant, sur le Boardwalk, il faut éviter les zombies le soir.
0: Oui, c'est ça.
3: Et Walking Dead. Ouais.
0: Et c'est un peu Walking Dead, ouais.
2: Alors, on est ensemble jusqu'à 2h du matin dans mes casas enchaînés Great Again. Et on a beaucoup de choses à vous raconter ce soir. Vous pouvez nous appeler au 32-16. On vous attend au standard. J'en profite pour embrasser évidemment Najib en régie et Julien Lautre. Malheureusement, même toi, Johan, tu m'as dit, ça veut dire qu'aujourd'hui, on va pas voir Julien Lautre.
3: Non.
2: Ben non, tu vas pas le voir, mais tu vas pouvoir l'entendre parce que tu verras évidemment qu'il y aura quelques sons qui ne partiront pas au bon moment. Bon. Merci Julien Lautre.
0: Parce qu'en fait Julien Lautre était un supplément bagage cabine beaucoup trop gros.
2: Oui.
0: Il rentrait pas dans les critères de
2: Telver. Mais on nous a dit vous pouvez le mettre en soute.
0: Oui.
2: Et on a eu pitié, on n'avait pas le mettre en soute.
0: Pour la soute.
2: Pour la soute. Est-ce que vous avez suivi les matchs, les quarts de finale ce week-end?
1: Oui.
3: Oui. Mais on a eu un samedi difficile, on va dire.
2: Pourquoi?
0: Ça a picolé?
3: Non, pas du tout. Non, on avait suivi donc la Norvège qui malheureusement s'est fait sortir et après l'Argentine qui a gagné. Et puis
0: Norvégien.
3: On suit l'UFC, on a eu je pense, la plus grosse arnaque de l'histoire de l'UFC.
2: Ah oui,
0: c'est quoi le retour de
3: McGregor.
0: Je pense que c'était encore mieux que le retour de Neymar.
3: Ah non, Pierre, là, on est sur une arnaque à 30 millions quand même.
2: Il s'appelle toujours Conor, McGregor, c'est toujours Conor.
0: On peut pas qu'ils ont mis un A.
1: Ouais, je
3: pense que,
0: Honnêtement, on l'a vu arriver, non?
1: Oui, mais à ce niveau-là, c'est quand même.
0: C'est des sports où tu peux pas te permettre. Tu peux pas faire du flan.
3: Non, mais lui, là, je pense que c'était
1: pas là. Il a passé quand même 5 ans à prendre des vitamines, à boire du rosé. C'est sûr qu'il n'y avait pas.
0: Ah, pourtant, le rosé piscine bien glace pour l'UFC, c'est parfait, quoi.
2: Attends, tu sais quoi? Tu sais que je suis arrivé dans le bar qu'on adore, hein, le Café Luce. Le patron, Eddy, m'a dit je te sers un rosé piscine.
0: Normal. Un rosé swimming pool.
2: Alors je dis
0: un pinky.
2: Je dis je voudrais pas profiter de tant de bonheur tout de suite. On va attendre l'antenne et puis peut-être qu'après l'antenne je répondrai à tes attentes.
0: Le patron Eddy qui est avec nous est supporter de l'OM, donc t'es obligé de le boire bien glace, le rosé bien glace. Supporter de l'OM, c'est beau.
2: Supporter de l'OM.
0: Je crois, hein, j'ai pas rêvé. Et ouais. Et ouais, le problème c'est que supporter de l'OM, t'es obligé d'aller loin, de fuir loin. New York, c'est assez loin ou pas?
2: C'est pas assez loin. Eddy va s'installer dans quelques instants. Tu viendras aussi nous parler quand même de ta passion pour l'Olympique de Marseille. En plus, si t'es
0: disponible. Ici, les Yankees, ils gagnent.
2: Si t'es disponible,
0: les vrais winners.
2: Si t'es disponible mercredi soir, on va passer une très très belle soirée. Mais moi, j'ai entendu les accents des amis Gérald et Johan. On ferait pas un petit contrôle routier, le premier en direct de New York. Gérald,
0: main sur le volant. Où est-ce que tu es né, s'il te plaît?
3: À Vichy.
0: Très bien, déjà très bon choix, très belle ville.
3: N'est-ce pas?
0: Très beau gouvernement. Est-ce que tu habites?
3: J'habite à Hoboken, dans le New Jersey.
0: Yeah! Fire, baby! Et tu es supporter?
3: Paris Saint-Germain.
0: Ouais!
2: Bravo! Une très belle crête pour commencer. Alors, cette semaine aux États-Unis, à New York.
3: Je vais dire non.
2: Ah!
3: Non, je vais dire non.
0: Parce que tu as grandi à Paris?
3: Non, même pas, ma femme est parisienne. Bon, je sais pas si ça peut compter.
2: Ça compte pas du tout.
0: On peut se faire décrétiser par sa femme?
2: Pas du tout.
3: Je suis né dans un désert footballistique.
0: Vichy.
3: À part supporter une équipe allemande à Vichy.
0: Bah oui.
2: Il y en a des équipes allemandes à supporter.
3: J'ai fait le choix de Paris. Voilà. Donc bon, j'assume une demi-crête.
0: Ouais, c'est vrai que tu t'es dit plutôt qu'être collabo, autant être un footix.
2: Mais ça, c'est vu que ça sentait l'alcool de là. Johan, toi,
1: t'es prêt pour un camoulox?
2: On y va. Question, main sur le volant.
0: Où est-ce que tu es né?
1: Verdun.
0: Ah, c'est autre chose.
2: C'est-à-dire les deux associés.
0: Extraordinaire.
1: Avec un accent du sud.
0: On a Vichy et Verdun. Donc Verdun, ok, d'accord, des belles tranchées.
1: Mais après, grandi dans le sud de la France, vers le Lavandou.
0: J'espère. Tu habites
1: À 5 blocs d'ici, sur la 57 et 8.
0: Et tu es supporter
1: au sud de Central Park. Et par le sud, j'ai une préférence pour Marseille.
0: L'Olympique Marseille.
2: Bravo. Ils sont associés. Il y en a un qui est pour l'OM, l'autre qui est pour le Paris Saint-Germain. Il y en a un qui est né à Vichy, l'autre qui est né à Verdun. Bravo les copains, on est

0: Très heureux de vous avoir dans cette émission.
1: On commence très fort.
0: Vous avez choisi la bonne émission sur RMC. Alors, vous avez regardé les matchs ce week-end, les quarts de finale. Si vous, vous avez raté ces derniers matchs de préparation, comme d'habitude dans cette émission, on vous résume le tout.
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0: bonhomme comme ça qui a une. Alors, je vous invite à essayer de chanter Aïe aïe la roja la roja. C'est pas facile. Surtout quand t'as pas beaucoup dormi. Aïe la roja la roja.
1: Mais on est d'accord qu'on est quand même sur du complot-plo sur l'Argentine qui va aller au bout.
0: Bien sûr.
1: On est d'accord.
0: Personne ne veut que l'Argentine aille en finale. Alors, je t'avoue que vous avez vu un petit peu le délire qui est autour de l'Argentine.
2: Oui.
0: Moi, je faisais plutôt partie de ceux qui disaient que c'était un peu exagéré. Mais plus ça avance, plus je trouve quand même que, on leur met pas des bâtons dans les roues. On peut pas dire ça. Il y a un gars qui a montré une statistique, c'est les Coupes du Monde, alors qu'il était au top de Lionel Messi avant Gianni Infantino, il était à un but de moyenne, et depuis Infantino, il est à 8. C'est incroyable. Mais
1: je crois qu'il est prévu que Gianni Infantino, justement, soit l'arbitre de cette rencontre s'ils vont en finale.
0: Déjà, il est meilleur passeur.
1: Bien sûr.
0: Messi est meilleur buteur et Gianni Infantino est meilleur passeur de la Coupe du Monde. Ça serait génial qu'il soit arbitre, Gianni Infantino. Ça nous rappellerait Colina.
1: Oh oui.
0: Au niveau capillaire,
1: surtout. Oui, surtout. Ou Gilbert Brivois.
3: Ou
1: Peck Citron.
0: Oui, ou Peck Citron, oui.
1: Les amis, on va accueillir Cyril dans quelques instants. Tu sais, notre ami VTC qui est lui resté à Paris, j'imagine. Enfin,
0: j'ai cru qu'il était à New York.
1: S'il a envie de venir nous chercher, nous on aimerait tout à l'heure peut-être aller à Brooklyn ou autre. On l'accueillera dans quelques instants. Mais comme je vous l'ai annoncé depuis le début, et ça on pourra pas m'enlever ça, Kazar, l'histoire m'a donné raison. La Belgique est éliminée de la Coupe du Monde.
4: Les petits Belges sont à Mexico.
0: Oui, c'est retourné là-bas.
1: Bah, oui, je te l'avais annoncé quand même.
0: Oui, tu m'avais dit prématurément. C'est-à-dire avant la finale.
1: Avant la finale.
0: Oui, effectivement, c'est bien vu.
1: Encore une fois, j'ai vu juste.
0: Non, mais c'est surtout ta vision. Ta vision, on en parle ou pas?
1: C'est vrai, ma vision.
0: Oui. On l'a la vision
1: alors,
0: ou pas?
1: Alors, je suis astigmate.
0: Oui,
1: donc au niveau de la vision.
0: On l'a la vision.
1: Ah non, je crois pas, je crois qu'il l'a pas.
0: Ah oui, c'est parce qu'en fait, c'est quand ça t'arrange.
1: Pas du tout. Non, c'est vrai que j'ai oublié de. Bah, je peux le redire. C'est vrai que je.
0: Ta vision, tu peux nous la rappeler?
1: Bah, écoutez, ma vision est très simple. C'est-à-dire que moi, il y a quelques jours, je vous ai annoncé et je vous ai surtout dit, pariez, faites-moi confiance, que la finale de la Coupe du Monde, ce sera France-Norvège.
0: Oui, bah, très bon choix.
1: Ah, parce qu'ils sont plus là?
0: Alors, c'est pas vraiment la finale. Déjà, c'est pas trop la demi-finale, la Norvège.
1: C'est vrai?
0: Ouais, non. Désolé. Mais non, parce que t'avais oublié qu'en fait, c'était déjà prévu les demi-finales. C'était Argentine-Angleterre et France-Espagne. Donc, si tu ne demandes pas aux gens. Si
1: ah oui. Oui,
0: mais voilà. Je ne sais pas pourquoi vous étiez déçu pour la Norvège. Pourquoi? Par rapport à quoi?
2: Je ne porte pas trop l'Angleterre dans mon cœur, on va dire.
0: Non, mais personne porte les Anglais dans son cœur. Tout le monde les déteste, à part Julien Laurence.
2: Non, je voulais que la prophétie de JC.
1: Passe.
2: Je pense
1: qu'ils ont. Ils sont...
2: tu m'as convaincu, honnêtement.
1: T'as parié?
2: Ouais, vraiment. Et j'ai perdu.
1: Oui, parce que je sais, moi aussi.
2: Évidemment. Mais non, vraiment. J'étais vraiment derrière toi.
0: Non, mais les mecs qui pensent que la Norvège peut aller en finale, c'est les mecs qui suivent le foot à travers Vincent Moscato. Parce que sinon, les gens normaux.
1: Et j'en fais partie.
0: Mais oui,
1: c'est normal. J'en fais partie. Vous avez vu quand même que ces Norvégiens, on les verra plus dans cette compétition, mais ils sont quand même grands, non?
0: Oui, j'ai remarqué ça, moi. Ouais. C'est quand même un truc
1: fou.
0: Moi, j'avais pas remarqué, mais grâce à Jean-Marc Ferreri, j'ai fait mais oui.
1: Ça a fait tilt tout de suite. Alors, je vous ai passé grand jojo parce que vendredi soir, c'était le match tant attendu, le quart de finale entre la Belgique et l'Espagne. D'ailleurs, Kazar, t'es en Belgique, ça s'est passé comment? Le début de match déjà, quand t'es arrivé, on a fait l'émission à Paris, t'es arrivé en Belgique.
0: J'étais à Liège, un peu que la New York belge. Donc, il y avait une ambiance de fou.
1: Bien sûr.
0: Les terrasses se rejoignaient, là, sur la grande place et tout. Donc, il y avait une ambiance de malade. Et les gens étaient chauds et étaient assez confiants. Ils se disaient, on peut faire quelque chose. Une fois que t'as dit ça.
1: T'as rien dit.
0: Voilà.
1: Alors on a suivi la rencontre sur la RTBF comme d'habitude avec nos amis. Ils ont été grandioses bien sûr. Et ça a commencé très vite dès la 7e minute de jeu, quand ils ont vu une star s'afficher dans les tribunes.
5: Vous entendez le stade vibrer, parce que dans les écrans géants on nous montre une image de Brad Pitt. Après 7 minutes de jeu.
6: Très bon.
0: T'as compris? Rapport à son film Minute.
1: Non.
0: Oui.
1: Seven.
0: Non, Seven, incroyable. Il fallait la trouver.
1: Le fameux film, je t'ai déjà raconté, la scène que j'adore.
0: Dans Seven?
1: Quand il crie l'inspecteur.
0: Non.
1: Inspecteur.
0: Inspecteur. Ah, oui,
1: je l'ai raconté 40 fois.
0: Spécifique. Moi, j'adore la scène avec la tête dans le carton. C'est dommage qu'on la voit pas.
1: Mais oui.
0: En tout cas, c'est ce que m'a dit mon fils de 11 ans. Mais pourquoi on voit pas la tête? C'est nul ce film.
1: Mais ça se trouve, il y a pas ça dans le Colissimo. Peut-être qu'il y a les livres du Casar Enchaîné.
0: Il dit merde.
1: Ah, non.
0: Il le bute.
1: Je l'ai déjà acheté.
0: Quel enculé, il m'a ramené un truc pareil. Il le bute.
1: 30e minute de jeu, le drame. Premier drame pour les Belges. L'Espagne ouvre le score et nos amis belges, vous allez l'entendre, sont totalement objectifs.
5: Allez, on a entendu Rudy Garcia. Jérémy revient. Et il est là, Jérémy, face à Pedro Porro, en centre entrée, Olmo, Thibaut. Et but pour l'Espagne. Fabien Ruiz, première grosse occasion, but pour la Roja, 1-0.
4: C'est très bien payé pour les Espagnols, et c'est cher payé pour notre équipe. C'est souvent un coup de chance, un coup de malchance, et bien là c'était un coup de chance.
1: C'était un coup de chance vraiment quand même.
0: Ah ouais, franchement, ils voyaient pas le jour les Espagnols, ils n'avaient pas la balle. Ils étaient complètement à la ramasse et sur un vieux contre, une balle détournée, une frappe de Ruiz, enfin bref quoi.
1: 1-0 pour l'Espagne, mais...
0: Et Joga Bonito en face.
1: Mais vous inquiétez pas, ils ne perdent pas leur objectif, les Belges. Ils sont pas venus là pour gagner ou pour... Non, eux, ils sont venus pour se marrer avant tout.
5: Il y a des coups à jouer quand même.
4: On disait ça s'emballe un peu. Il faudrait que cet emballement tourne en notre faveur.
5: Ça s'emballe et ça revient. Et c'est fait parfois de tout petits riens. Un match de foot.
7: Ça s'emballe et ça revient.
0: Belle référence de jeune. Ce type n'a même pas 40 ans.
1: C'est vrai ?
0: Oui, c'est terrible. Il en fait 62.
1: C'est fou de penser à ça.
0: Oui. À Claude François ?
1: Oui.
0: Après, c'est que pour les Belges, faire un quart de finale, c'est comme mettre les doigts dans la prise. Hein. C'est pareil. On connaît le résultat de la fin.
1: Tu peux mettre ce que tu veux. 41e minute, alléluia. Première occasion des Belges qui ont dominé cette rencontre, on va pas se mentir. Première occasion des Belges et premier but.
5: Le triangle, De Bruyne, Castagne, Ketelaere. Ouais, Charles de Ketelaere. Ah bon, c'est pas un 9, mais si, c'est un 9. Un but partout. Et je voulais juste vérifier sur ce centre, si il y avait pas hors-jeu. J'ai un petit doute, Fred, j'ai un petit doute. Ôtez-le-moi.
4: Et d'ailleurs, les Espagnols rouspètent auprès du juge de touche en disant qu'il y avait une position d'hors-jeu.
5: Il y a peut-être l'épaule qui est passée juste au moment du centre.
8: Oh, c'est validé.
4: Ça joue.
5: C'est but.
4: Qu'est-ce que
5: de Ketelaere en renard.
1: Là, t'y crois à ce moment-là?
0: Ah, mais on y croit. Hein. On est à fond. T'imagines l'ambiance, là. C'était la folie. Ça hurlait dans tous les sens. Et ils disaient tous, on est les premiers à l'avoir mis un but à l'Espagne. Voilà. Faut se contenter de peu. Ils étaient contents. Ils étaient les premiers à avoir mis un but à l'Espagne. Non, mais il y avait une ambiance de malade, bien sûr. Parce que revenir aussi vite dans le match, alors que tu te dis, oh là là, l'Espagne, ça y est, ils t'ont mis un but, ils vont t'endormir. C'est claque en mode Anaconda. Je parle pas de
1: Thierry Henry,
0: non.
1: Oui, pardon.
0: Il t'étouffe et tout. Boa constrictor. Non, là, tac, revenir.
1: Toujours pas de Thierry Henry.
0: Toujours pas Thierry Henry.
1: Toujours pas.
0: Même s'il a été coach adjoint de la Belgique.
1: Mais évidemment, on ne peut pas passer sous silence ce qui s'est passé dans les dernières minutes, même s'il y a eu quelques coups à jouer pour nos amis belges. Mais dans les dernières secondes, à la suite de la blessure de Thibaut Courtois, Rudy Garcia a changé son gardien. Et dans les dernières secondes, il s'est passé ça sur la RTBF.
5: Et attention à Koubarsi ! Attention à Koubarsi ! Oh non ! Oh non ! Oh non ! Pas maintenant ! Et c'est Mikel Merino, l'homme de fin de match. Aïe. Espagnol. 2-1 pour l'Espagne. C'est cruel. Et cet enchaînement de contre-temps va peut-être nous ramener à la maison.
0: Ah ben oui. Alors nous, on y était déjà. Ils ont juste rejoint.
1: Quelle était l'ambiance à Liège?
0: C'était un petit peu tendu, Natacha. On était un peu tendu. Non, on était un peu déçu. Et en fait, je vais te dire un truc. L'ambiance était déjà un peu pourrie à la sortie de Thibaut Courtois. C'est comme quand tu te dis aïe. Aïe. Mauvais signe.
1: Il y a gros temps là.
0: Gros temps, Nicole. Aïe. Non, mais bon, vraiment, hein. C'est-à-dire que quelque part, dès que Thibaut Courtois est sorti, quand ils ont vu la tête du mec qui est entré, la moitié de la place ne savait pas qui était le gars. Est-ce que c'est rassurant qu'on ne sait pas qui est ce personnage? Dit parce que moi je ne le connais pas et toi? Il dit je crois l'avoir vu mais c'était dans un film donc ça ne va pas être lui. Donc personne connaissait ce gardien, si à part 2-3 mais supporters de son club à lui.
1: Et Rudy Garcia?
0: Et Rudy
1: Garcia?
0: Non.
1: Ah non, non plus.
0: Et dit toi là t'as l'air sympa, tu veux pas rentrer?
1: Et sachez qu'on appellera Rudy Garcia dans les nuits du Casar enchaîné ce soir.
0: Vraiment,
1: ce sera une exclusivité.
0: Quand il est resté par terre et qu'il a dit qu'il allait pas bien, Thibaut Courtois, il y a eu une chape de plomb. C'est comme si la Belgique avait pris deux buts d'un coup. Je pense que si on avait pris un but, ils auraient dit bon, on peut rattraper. Mais la sortie de Courtois, c'était bon, de toute façon, si on va au tir au but, on est mort. S'il frappe au but, on n'est pas bien. Et vu la gueule de l'autre, c'est, franchement, il puait la loose, le mec.
2: C'est le community manager de Manchester qui a vraiment senti le truc. Parce que c'est le troisième gardien, je crois, de Manchester, ouais. Ce gars-là. Donc il pose directement, une minute après, il fait une boulette, quoi.
0: Ah, c'était
2: genre le timing parfait.
0: Catastrophe. Quoi. Faut savoir qu'en plus, là où ils ont quand même pas de bol, parce que faut être honnête, il dit le contre-temps, c'est que leur milieu de terrain vraiment qui était énergique, c'était André Onana et Tielemans. André Onana, il s'est pété le match d'avant. Donc bon, ça fait chier. C'est les deux milieux qui ont gagné la Coupe d'Europe avec Aston Villa. Tillmans, qui est le capitaine, qui a été le héros depuis le début, il se pète à l'échauffement.
1: C'est la pub, bah oui, c'est la pause fraîcheur, c'est comme ça. Hein. Je veux dire, on n'attend pas la fin de jeu. Hein. Donc, quand il y a une pause fraîcheur, allez vous rafraîchir et on se retrouve d'ici une petite minute. On est là pour la suite de cette émission.
0: Alors, ça va les gars ?
2: Bien. Vous êtes heureux d'être ici ?
1: Ah, on est très heureux.
2: Pas de gauchos.
1: Ah, si.
2: On est bien entre nous, non ?
0: Oui, c'est vrai. Il y a peu de gauchos. Pourtant, on est à Hell's Kitchen, on nous a dit que c'était un peu le quartier des gauchos.
2: Ah oui, non, mais non. Là, c'est pas les mêmes. C'est pas les mêmes. Ouais. Comme je disais à JC ici, c'est quand même assez particulier, le skitcher. Ouais. Hein, éviter de tomber des objets par terre, les ramasser très rapidement.
0: Ah oh non, mais non,
2: non. Fallait pas le dire, ça.
0: Non, mais ça va, on est à la pause.
9: Et moi, je croyais que c'était vraiment la pub.
1: mais c'est la pub.
0: Ah. C'est la pub. Hein.
2: Ah, c'est le rosé, ça.
1: Bah, c'est la pause fraîcheur, donc on fait patienter les gens. Putain, j'ai fait un rêve encore cette nuit. Pourtant, on n'a pas beaucoup dormi. Hein.
0: Ouais.
1: J'ai acheté des sandales.
0: Ouais.
1: J'ai gagné 1 million de sesterces.
0: Sesterces.
1: Celtic. J'ai gagné 1 million de Celtic.
0: Ouais.
1: Bah avec des trèfles à quatre feuilles, tu fais rien, mon pote. Hein.
0: Mais non. Et du coup, elles étaient bien, tes sandales ?
1: Mes sandales, oui. Enfin, elles étaient moches. Elles étaient trop grandes en plus.
0: Mais c'est mieux trop grandes ou trop petites pour des sandales ?
1: On est toujours dans Mec, Casar enchaîné, Great Again. On est ensemble.
0: J'étais coupé dans mon truc, moi.
1: Tu disais quoi d'ailleurs ?
0: Par rapport à la Belgique.
1: Oui.
0: Ambiance de merde. Alors le problème, c'est que du coup, moi, il y avait mon fils, le gamin, le petit de 3 ans avec son maillot de Lukaku, tu vois. Et il est moins gros, hein, mon fils.
1: Ah oui, tu me rassures, oui.
0: Ouais, surtout à 3 ans, c'est aussi gros que Lukaku, faut consulter. Donc, et puis, depuis le début, je lui avais appris à crier « Allez la Belgique !» Allez la Belgique. Donc, il crie « Allez la Belgique !» Et puis, à la fin du match, t'as un grand silence, c'est la fin, et t'as lui qui fait « Allez la Belgique !» Non, pas là.
1: Là, c'est terminé, là.
0: 3 ans ou pas 3 ans, et t'as deux doigts de s'en prendre une.
1: Non.
0: Ah bah oui.
1: Ah non, fais pas ça.
0: J'ai dit deux doigts.
1: Ah oui.
0: Pas dit une main.
1: Vous voulez pas un whisky d'abord?
0: On ne tape pas les enfants, même s'ils le méritent.
1: Même après une élimination de la Belgique, que ouais. J'avais annoncé. Cyril est avec nous, 32-16, notre ami VTC, j'imagine à Paris. Bonsoir, bonjour Cyril.
10: Bonsoir, bonjour. Good morning, goodbye.
0: Ouais, carrément, goodbye. La salut alors.
1: Je vois que tu parles aussi bien anglais que moi, non?
10: Totalement. Totally agree.
1: On te connaît par cœur dans cette émission, mais tu vas quand même te présenter avec les trois questions. Alors, le pire poncif sur les États-Unis ?
10: Ah, la bonne bouffe. Ils mangent trop bien, les Américains. Le McDonald's,
0: Ah oui, d'accord, c'est le deuxième degré.
1: Oui, mais personne ne dit
10: oui,
1: ça,
10: exactement.
1: Quoi.
10: Non, c'est même plus le deuxième degré, on est quatrième, cinquième, là.
0: Peut-être que t'en as marre qu'on dise qu'ils bouffent que de la merde.
10: Ah ouais, exactement, c'est bon McDonald's, attends, après tout, surtout le McDonald's américain, non, avec les OGM.
0: En vrai, les Américains, ils mangent très bien, faut juste avoir un gros pouvoir d'achat, c'est vrai les gars.
10: Exactement. Moi j'étais en Californie, je me rappelle, le steak new-yorkais à 40$, c'est vrai que ça coûtait un peu cher.
1: Bah justement, pour le coup, un steak new-yorkais à 40$,
0: c'est pas cher. Hein.
1: C'est pas cher. Hein.
0: Ouais.
10: Le fait à 42.
2: Après, tu le manges en Californie, le steak new-yorkais, donc il faut qu'il vienne de New York.
1: Vous faites le T-bone steak ou pas ?
10: Non, ah, c'est non. Bon ça.
0: Et c'est pas mal le type.
1: Ouais, le problème, c'est que c'est vite 80$, quoi.
0: Ah, mais toi, tu parles que d'argent, toi.
1: C'est
0: ça,
1: vrai.
0: C'est ça le problème avec vous, les gens les petites gens. Et vous parlez d'argent. Alors que nous, on est comme Yann Barthès, on a du pouvoir d'achat, on n'en parle pas.
1: Pas bien.
11: Sale gauchiste.
0: Fabien Barthès,
11: pas bien. Sale gauchiste.
1: L'événement sportif américain que tu rêverais de voir dans ta vie, Cyril.
10: Ah, le Super Bowl, quand même.
1: Toi aussi, le Super Bowl. Mais pourquoi tu regardes le football américain
0: à côté de Taylor Swift?
10: J'aime bien. Enfin, je regarde moins depuis qu'il n'y a plus Tom Brady, mais c'est quand même tout le spectacle qui est autour, ils savent quand même faire. Quoi.
1: Ah enfin, oui, t'as un go-go, quoi. Toi, c'est Tom Brady.
10: Je suis comme Kevin Diaz, moi, je suis un vrai go-go. Bon.
0: Alors,
10: c'est pas très gentil. Il y a 7 matchs, à chaque fois, il y a 7 matchs, le truc comme ça, là, c'est sur un match.
0: Ouais,
10: je comprends pas toutes les règles, mais le spectacle qui est autour avec la mi-temps, je trouve que c'est quand même assez fort ce qu'ils font, quoi.
1: Ah bah attends, t'as pas vu la finale de la Coupe du Monde, là, à la mi-temps? Ça va être incroyable.
10: C'est ce que j'attends de voir, mais bon.
1: Il y a plus d'une demi-heure de show. Tu te rends compte pour du
0: alors
1: football,
0: moi, ça
1: Casar?
0: Ah bah, je sais,
2: c'est quoi, vous? Non, ça c'est horrible. Et c'est qui? C'est pas genre Justin Bieber?
1: Madonna?
2: Oh là, il y a beaucoup de Botox ici. Là.
0: Ouais. Botox, ça on est passé au plastique. Hein.
2: Ah ouais, je pense.
0: Allez, carrément.
2: Allez, ouais.
10: C'est pas là, plastique.
2: Et ce soir.
0: Ouais, c'est ça. Il a fondu sur un radiateur. Non, mais c'est vrai que c'est.
2: Non, une demi-heure, c'est pas possible.
0: Justin Bieber. Madonna.
10: Non, mais 30,
2: connais la version sudiste de Justin Bieber.
0: Attends, vas-y.
2: Justin Bieber.
0: Justin Bieber, c'est vrai. Alors nous, on est plus Justin Bieber que Justin Bieber. Bon, ouais, non, mais donc, oui, le Super Bowl. Alors, non, mais là où je suis d'accord, c'est que le problème de la finale NBA, c'est que ça coûte une blinde. Et c'est un peu la loterie. C'est-à-dire que tu sais pas si tu vas. Déjà, si tu vas dans les trois premiers matchs, bon, t'as une chance, enfin, t'as des chances de pas voir la victoire. Et après, t'es pas sûr de voir la fin.
1: C'est comme les pénaux, c'est la loterie.
0: C'est un peu comme les pénaux, mais c'est comme si t'allais à la finale de la Coupe du Monde. Par contre, moi, j'ai pris une place pour la première mi-temps. Je serais pas là pour la deuxième. Ah, moi, j'ai pris que les prolongues. Oui, mais il y en a pas. Ah, ben, dans le cul. Donc, c'est un peu ça, quoi.
1: Et la star américaine avec qui tu aimerais partir en vacances, Cyril?
10: Ça dépend si c'est pour si y a un espoir d'aller plus loin que la personne, Nathalie Portman, sinon Bradley Cooper.
1: Bradley Cooper,
0: ouais, c'est l'inverse.
1: Ah oui,
0: si y a moyen d'aller plus loin, c'est Bradley
10: Cooper.
0: Faire
10: la teuf, il doit bien faire la teuf quand même.
0: Et Bradley Cooper, il a la classe.
1: Bien sûr.
9: Et Bradley Cooper, c'est un des voisins de nos restaurants, on le voit souvent.
0: C'est vrai?
9: Ouais.
0: Alors, est-ce qu'en vrai, ça se voit autant, là, sa chirurgie? C'est un peu foiré quand même, non?
10: Ah ouais.
2: Non, on a vu pire.
0: Ouais. Ah bah on a vu nous déjà.
2: On a régulièrement on a Pink et elle aime beaucoup les Noki, donc elle est un peu
10: elle est sympa.
2: Ouais. Ouais.
10: Elle est sympa aussi. Ah bah c'est cool, les Bradley Cooper, il est cool.
0: Il est cool Bradley Cooper.
2: Sa femme non, elle aime pas les restaurants français apparemment. Non.
0: Quoi?
9: Elle aime quoi? Et Bradley parle très bien français.
0: Oui, on l'avait vu une fois, plusieurs fois. Je crois qu'il a étudié au Canada, c'est pour ça.
10: Non,
0: il a limite un petit accent.
9: Non, il à Aix-en-Provence.
0: Qui se raconte.
10: Bah,
0: oui, non, c'est pas lui, t'as raison. Lui, c'est Aix-en-Provence, le Canada, c'était.
2: Non, c'est JC qui a étudié là.
0: C'est JC, je l'ai compris.
2: C'est pour ça qu'il a amélioré son anglais.
0: Je confonds toujours Bradley Cooper.
2: C'est vrai, mais c'est vrai.
9: Je me suis dit, d'ailleurs, quand je l'ai vu, j'ai dit.
1: Attendez, moi, il n'y a aucun problème, je vais tout vous dire. Avec Julien, on a eu le temps de se balader un petit peu, on a descendu la 6ème avenue, on est remonté par la 5ème avenue, touriste évidemment. Et je me suis fait arrêter quoi? 5-6 fois.
0: On m'a
1: demandé si j'étais le vrai Bradley Cooper.
0: Vous êtes le vrai Bradley Cooper.
2: Ma femme l'a dit quand on est rentré. Elle m'a dit Bradley est là.
0: Ouais, c'est fou quoi.
2: C'est un
0: Brad.
2: Ah, Brad.
1: Brad. Ah, oui, je suis Brad. Je suis Bradé.
0: C'est Bradley Cooper. Ouais, c'est Bradley Cooper.
1: Mon cher Cyril, est-ce que tu es en train de bosser
10: Daniel Riolo, il est venu au restaurant, Daniel Riolo?
0: Je crois pas. Je crois que Daniel Riolo a préféré rester à Paris parce qu'il préfère le Topo.
1: Exactement.
0: Et c'est vraiment le vrai resto new-yorkais italien.
2: Ah, d'ailleurs, il a les prix new-yorkais au niveau des pizzas. Hein.
10: Ah, voilà.
2: À 35 balles, non? C'est pas ça?
1: C'est raisonnable. Quoi?
0: Topo, c'est combien?
2: Avec la
1: une pizza? Non. C'est entre 15 et 18 euros.
0: Oh. Jamais de la vie.
1: Mais bien sûr que si.
0: Non, mais c'est la margarita, sans fromage et sans tomate.
1: Non, c'est sûr. C'est des prix normaux.
0: Attendez, on a vécu un truc génial.
1: Vas-y.
0: Oh, déjà, c'est cher ici. Et en mode donné, on se dit, tiens, on va. Y a un petit resto italien qui s'appelle Italie avec EAT, super jeu de mots. Donc on s'installe.
1: Ah oui.
0: Et là, je demande, bon, une salade, je sais plus quoi. Et lui, il demande une salade César. Et elle dit, vous voulez le supplément poulet?
9: Ah ouais, bah là, non, c'est.
0: J'ai dit, attendez. Il n'y a pas de poulet dans la. Ah non, c'est en supplément le poulet dans la salade César.
9: C'est pas 15 balles en plus.
0: Non, mais elle était à
1: 20. Non, mais c'est incroyable, elle était à 20$. Hein. Et c'est-à-dire que si tu prenais le supplément
0: c'est
1: poulet,
0: $30.
1: Tu te mets à $30, quoi.
0: Non, mais c'est génial.
1: C'est-à-dire que j'ai
0: fait une César salade, c'est un truc quand même à base de poulet. Et ils te disent, si vous prenez l'option poulet, c'est que. Alors moi, j'ai acheté une voiture, vous prenez les roues et le volant ou pas?
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0: Bonjour, c'est Fred.
1: C'est vrai que ça faisait un peu ça, je suis d'accord. Cyril, comment tu l'as vécu, là, peut-être que ta Coupe du Monde pour l'instant, comment t'es? Est-ce que t'es bien? Est-ce que t'as aimé tous ces matchs de préparation?
10: La Coupe d'Europe, elle est pas mal pour l'instant, ça va.
0: La France, ouais, c'est une Coupe d'Europe, on a invité l'Argentine.
10: La France, finale, moi. J'ai mis tout pour faire plaisir à Casa, la France championne du monde avec Mbappé, buteur, meilleur buteur. Donc pour l'instant, je suis bien parti.
0: Ah ouais? On n'entend plus Cyril.
1: Elle était à combien la cote?
10: Non, c'est pas très élevé. Là, pour demain, j'ai mis trois joueurs de devant décisifs, moi, demain.
0: Ah, les trois, c'est
1: les trois joueurs de devant décisifs.
10: J'ai mis Dembélé, Mbappé et Olise décisifs.
0: Est-ce que décisif, ça compte passe-dé?
1: C'est passe-dé, oui, c'est passe-dé ou but.
10: Oui, c'est but ou passe-dé, ouais.
1: Enfin, c'est l'Espagne, quand même. C'est-à-dire que t'es obligé de marquer au moins deux buts, voire si t'as un peu de chance, sinon c'est trois buts.
0: Si Charles de Ketelaere
10: Il y aura 4 ou 5 buts dans le match.
0: Ah ouais, tu penses?
10: On va
0: se faire ouvrir l'Espagne.
10: Eh, vous venez d'arriver aux États-Unis, il faut qu'il se passe un truc.
0: Non, mais c'est sûr, on n'est pas venu pour rien.
10: Après,
0: attention. Non, mais évidemment, nous, on est sur les émissions sérieuses.
10: D'ailleurs, j'attends toujours à mon maillot de Christophe Landrin. Toujours, il vous attend toujours sur le cintre. Hein.
0: Comment ça?
1: Ah oui, mais tu voulais nous enfiler un, mais il fallait qu'on te file un truc, non? Il n'y avait pas un côté un chantage?
10: Bah non, mais c'est un maillot de collection, c'est pour ça.
1: Ah ouais, mais je comprends pas. Tu viens de nous amener un maillot. Il veut nous donner le maillot de Christophe Landrin parce qu'il l'a, le maillot du PSG Christophe Landrin, et il voulait qu'on lui donne quelque chose.
10: Saint-Etienne.
1: Ah, celui de Saint-Etienne.
0: Écoute, viens, on est au café Luce.
1: Voilà.
10: T'es loin, là, quand même. Moi, je suis à côté de Charles de Gaulle.
0: T'es où, exact? T'es à côté de Charles de Gaulle, ouais, bah, tu vois, tu te mets au parking. Tu prends un vol, c'est direct, c'est à peine 8 heures.
1: Franchement.
0: Ça roule super bien. On sort très vite de l'aéroport.
1: Mais c'est, alors ça, il faut qu'on vous en parle aussi. C'est-à-dire que moi, je m'attendais à ce qu'on reste. Et ça, vous allez nous en parler parce que je vois que vous me faites des grands signes, Johan et Gérald. Moi, je m'attendais à ce qu'on reste au moins une heure à l'aéroport. Ouais. À partir du moment où on est sorti de l'avion et on était dans le taxi, il s'est passé moins de 10 minutes.
9: Ouais, alors, vous avez de la chance, hein, tu peux avoir. Selon l'immigration, tu peux passer 3 heures et après JFK jusqu'à Manhattan, c'est comme un deuxième voyage. Des fois, ouais, t'en as pour 2-3 heures. Ouais,
0: Gilbert, lui, il est resté une heure bloqué parce qu'il avait un tampon avec Corée du Nord, je crois.
1: C'est sur ça, son passeport.
0: Ouais. Ouais, donc les gars, ils ont dit...
1: Non, il avait même pas de tampon.
0: Non.
1: C'est ça qui est fou.
0: Comme mon ex.
1: Oh.
0: Non, parce qu'elle a fait le même voyage.
1: On peut pas. C'est dans, on n'est plus en 86, Cazard. On peut.
9: Il n'y a plus l'ARCOM en France.
1: Alors si, mais ils dorment. Et heureusement, parce que
0: la chance, c'est que comme c'est un truc public, ils bossent une heure par jour. Bon, heureusement, ça tombe pas quand on est là.
1: Non, ce qui est fou, c'est que justement, il avait pas le. Alors, il était allé, je crois, en Irak aussi et tout ça, donc c'était un peu compliqué pour lui. Mais il avait pas le tampon de la Corée du Nord, sauf que les Américains savaient qu'il était allé en Corée du Nord.
0: Ouais.
1: C'est pour ça qu'ils sont bons. Ils sont bons, les Américains.
0: Ils ont un organisme qui s'appelle, je crois, la ACI. Ah non, comment? La CIA. C'est vachement bien renseigné.
1: La CIA?
0: Ah ouais. Tu vois, nous, on a le 218.
1: Oui.
0: C'est déjà des très bons renseignements. Mais la CIA, ils savent plein de trucs.
1: 218, c'est le gros bonhomme vert, là?
0: Non, ça, c'est 7LM.
1: Ah oui, non. Chaque fois, je.
0: Non, eux, c'est les mecs à moustache avec les bandeaux.
1: Ah oui.
0: Ils font tout au YouTube.
1: C'est fou, ça.
0: Eh bien, il y a les mêmes, sans moustache et sans bandeau, ils s'appellent la CIA.
1: D'accord.
0: Tu les appelles pour savoir des renseignements? Tu dis n'importe quoi, genre voilà, où est le café Luce? Ben, ils disent, voilà, 58e rue.
9: Hein, c'est ça. Il va nous mettre dans les problèmes, lui. Hein.
0: Pourquoi?
2: S'ils écoutent, on est dans la merde, nous.
0: Mais ils écoutent. Ah, mais dis-toi qu'ils écoutent.
1: Principe, je peux te dire que le fisc doit écouter parce qu'on a eu plus de problèmes en France avec Cazard pour passer
0: la
1: douane.
0: J'ai mis plus de temps pour passer la douane française que pour passer la douane américaine.
2: Bon, voilà. Ah, ils t'attendent avec une facture directement à la sortie
1: du
2: territoire.
1: C'est ça.
0: À chaque fois que tu voyages, ils viennent te choper, ils te prennent une demi-heure, ils disent bon. Alors vous auriez pas une petite dette avec le fisc? Et j'ai été sauvé parce que il y a un mec qui m'a reconnu de loin, qui travaillait donc à la douane, qui fait oh Cazard, je savais pas pourquoi il m'avait bloqué. Vous inquiétez pas, c'est à cause de votre fisc. Je vais venir vous aider. Le mec il hurle dans l'aéroport. Mais bah non en fait.
1: Alors peut-être que j'en rigole, mais le dites pas à tout le monde non
0: oui,
1: plus quoi.
0: Après c'est pas comme si je le disais moi.
1: Oui c'est vrai, bien sûr.
0: Mais bon là à ce moment-là, quand t'attends pendant 20 minutes et que le mec qui dit attendez bougez pas et que tu sais pas pourquoi, enfin je me doutais, t'as la gueule qui dit c'est bon. Hey, bonsoir bonjour. C'est à cause du fisc. Je vais venir. Et là le mec qui vient, il m'a quand même sauvé la vie parce que j'en avais pour une heure.
1: Cyril, un dernier mot mon ami, qu'est-ce que t'as envie de nous dire?
10: Oh, bah, c'était sur les demi-finales. Moi, il y avait France-Croatie ou France-Allemagne en 1982 aussi.
1: D'accord. Bah, tiens, on va parler de France-Croatie si ouais. Tu veux. On va déjà réécouter ce qui s'est passé. Je ne sais pas si vous vous souvenez. Ça a été très peu dit, hein, évidemment. Oui. Mais à un moment donné, il y a un joueur qui a fait un doublé alors qu'il marquait jamais.
13: Alerte, Yacine Bamou.
14: Tu ne vois pas que c'est pas vrai.
0: Guy Varche.
1: Non, l'autre.
0: L'autre, ouais.
1: On écoute.
15: Oh, Caballoré, égalisation de Lilian Thuram sur le coup d'envoi de la deuxième.
16: Oh, le but, que d'émotion.
10: Ah, je me rappelle encore.
15: Laisse passer, nouvelle frappe.
16: Oh,
15: et but.
16: Oh,
15: et but de Lilian Thuram. Le doublé. Extraordinaire frappe à l'entrée des 16 mètres 50.
16: Oh, deuxième but extraordinaire de Lilian Thuram.
15: Il n'en avait pas marqué, mais il en met deux d'un seul coup lors de cette demi-finale du mondial.
16: Un pied droit, un pied gauche. Extraordinaire but de Lilian Thuram.
0: Moi, ce que j'adore, c'est que d'émotion qui fait très truc de pub fake, tu sais. Tu dirais jamais naturellement que. Oh, que d'émotion. C'est extraordinaire. Non mais à vous vous souvenez, vous étiez vous à cette demi-finale?
2: J'étais avec mon père je pense.
0: Hein. T'étais en France?
2: Ouais j'étais en France.
0: Toi aussi?
2: Ouais pareil.
0: Et toi Cyril, t'étais où toi pour la demi-finale?
10: Ah moi j'avais 10 ans donc j'étais chez mes parents dans les Vosges.
0: Effectivement.
1: Mais tu te souviens bien de ce match?
10: Je me rappelle.
1: Je me souviens de ce match comme d'une angoisse incroyable, et surtout quand il y a ce but de Davor Šuker juste après la pause. Là, je me dis, bah voilà, ça y est, on va jamais être champion du monde.
0: Surtout que, pour le coup, après avoir battu l'Italie, on pensait vraiment que c'était le plus simple, la Croatie. Moi, je me souviens qu'on se disait, bon, franchement, le plus dur est passé. Le Paraguay, qui était un traquenard, l'Italie, qui était l'équipe de Baggio, on allait se faire ouvrir. Là, on passe l'Italie, c'est bon, la finale est pour nous. On connaissait pas, à part 2-3 joueurs, on connaissait pas très bien cette équipe de Croatie, elle était émergente. Et quand on prend le but, on se dit aïe, parce que ça, c'était un match fermé. Moi, je me souviens, c'est un match âpre, et c'était pas, ça sentait vraiment la carotte. Et puis on venait quand même de passer deux matchs à galérer pour marquer. Ouais. Marquer zéro but quand même. Un but, la lumière est venue de Laurent Blanc.
1: Ah bon?
0: Oui.
1: Contre qui?
0: Le Paraguay.
1: Non, comme
0: oui,
1: cette année?
0: Oui, c'est fou.
1: Mais c'est.
0: Ah non, mais c'est incroyable.
1: On a affronté le Paraguay sur deux Coupes du Monde?
0: Oui. Non, parce qu'avec un gardien qui tu disais, vaut mieux pas qu'on aille te rebute.
1: C'est vrai?
17: Je ne savais pas, Pierrot!
0: Et donc tu marques avec un pauvre but de Laurent Blanc. Deuxième match, tu fais un 0-0 dégueulasse contre l'Italie. Oui. Là, t'as passé une mi-temps sans marquer. Tu dis, en fait, on marquera plus jamais un but. Et on a fait dans notre froc.
1: Ok. Merci, on t'embrasse, mon Cyril.
10: Oui, bah moi aussi.
1: Ok, d'accord. Ouais, on monte plus de joueurs.
10: Il pleut dans la France. C'est la honte, c'est la lose. Ouais. Il y a des feux de forêt à fond. Et depuis que vous êtes parti, c'est le bordel. Tout va mal.
0: Attends, il pleut et il y a des feux de forêt? Et c'est pas au même endroit? Non mais les mecs,
1: c'est très mal foutu.
0: Non mais attends. Hey, dites quand même aux climatologues qu'ils se mettent d'accord. Un coup il pleut, un coup il brûle. Allez mec.
10: Ah mais vous êtes plus là, ça y est, vous êtes parti 24 heures.
0: Ça veut dire que là, c'est-à-dire qu'en fait là où il pleut, c'est parce que les gens trient bien leurs déchets, et là où il brûle, c'est parce qu'ils trient mal leurs déchets.
1: Bien sûr. T'es en train de me dire que tout part en vrille depuis qu'on est parti.
10: C'est le même département en plus.
0: C'est-à-dire qu'en fait vraiment,
10: il pleut dans le nord du D77 et dans le sud, ça brûle.
0: S'il pleut, c'est parce qu'il y a des maires écologistes. Et je pense exactement. Que du coup, la ville est sauvée.
1: Ah, très bien.
0: Mais est-ce ça que, un maire
1: est-ce
0: de,
1: que, vu
0: de
1: que tout fout le camp à Paris, est-ce que ça veut dire que l'OM est en train de gagner en ce moment, là, depuis qu'on est parti?
10: Je sais même pas, ils ont pris.
17: Oh, je déraille!
0: Je crois qu'ils ont gagné 1500 euros sur le transfert de comment il s'appelle?
1: De Greenwood.
0: 1500 euros net.
1: Et c'est plus qu'un SMIC. Hein.
0: Ouais, net d'impôts. Bon, avec ça, tu fais pas grand chose à New York, on est d'accord?
1: Ah bah, tu manges 2-3 salades César sans poulet et c'est terminé. Hein.
0: À New York, un petit 20 mètres carrés, c'est combien?
2: En location ou à l'achat?
0: À l'achat, non, mais on va même pas en parler. À location, tu vas.
2: Je dirais dans le quartier où on est, on doit être dans les 5 000.
9: Ouais, 4 peut-être 4 un peu 000. Moins. Ouais, est-ce que tu as un peu moins, mais là où on a les restos à West Village, un petit 20 mètres carrés, ouais, un petit 5 000.
0: Pour votre quartier, c'est avec Soho, c'est le plus cher, non?
2: Non, c'est le plus cher maintenant.
0: C'est le plus cher.
2: Avant, c'était Upper West Side.
9: Upper East Side.
2: Et maintenant, ouais, je pense, ouais, vraiment. Ouais.
1: Aïe. On a Brahim qui est à. Vas-y.
0: Non, puis tiens, moi, dans ce que je savais à l'époque, c'était ce qui était cher, c'était les apparts qui donnaient sur. Comment ça s'appelle? Central Park. C'est fini, ça?
9: Non, bah j'en ai un.
0: Attends, dans mes âges, je crois que j'en ai un, moi.
1: Attends, ça me dit un truc.
0: Et je me vois parce que j'ai celui d'en face aussi.
2: Quand je l'ai connu, cette personne a voté Benoît Hamon.
1: Bravo.
2: Et maintenant,
1: bravo.
2: Il est passé. Mais de l'autre côté,
1: mais attendez,
2: il a vu la lumière et il est. Attends,
1: qui n'a pas voté Benoît Hamon?
0: Bah beaucoup de gens.
1: Ah oui, c'est vrai.
0: J'ai vu les chiffres. J'ai vu les chiffres.
2: Il en faisait partie.
0: Ouais.
9: Mais là, je suis en train de revenir vers la gauche.
0: Ouais,
9: j'ai fait un voyage. Je...
0: Mais la gauche, laquelle? Si c'est la gauche Biden, ça va, t'as de la marge.
2: Non, pas LFI quand même.
9: Non, pas LFI.
0: Non, la gauche américaine.
2: Ouais, qui est de notre droite en fait.
0: Oui. Parce qu'il paraît que c'est de gauche, le maire de New York.
9: Ah non, c'est.
2: C'est communiste.
9: Non, c'est communiste, ouais.
0: Ouais.
9: Ah,
0: oui, pour vous.
1: Toi, c'est quoi?
18: Bonjour, c'est Fred.
9: Ouais, plus démocrate, au centre.
1: Alors si on est dans Bonjour, c'est Fred, faut surtout pas parler de la gauche ni des démocrates. Hein.
2: Non.
0: Lui, c'est les démocrates, lui, ça lui file de l'urticaire.
2: En plus, le maire est musulman, donc. Vous l'avez vu avec sa magnifique djellaba Arsenal.
0: Arsenal.
2: Elle est incroyable.
0: Tu sais, quand il n'y a rien qui va, le mec, une djellaba, admettons, mais pas Arsenal. Ouais. Tu ne mets pas une djellaba Arsenal.
2: Non, c'est la loose.
0: Je pense qu'il n'y a aucun mec, je sais pas, tu vois un mec à la mec qui fait, excusez-moi, là, le maire de New York, là, c'est quoi son délire, la djellaba Arsenal? T'imagines le maire de Paris, parce que Arsenal en plus c'est même pas un truc américain, il a même pas un truc des Yankees. Imagine le maire de Paris qui a une djellaba des Lakers à Paris.
1: Eh ben, on va peut-être le Monsieur Grégoire.
0: On peut lui proposer, on peut lui
1: bien
0: offrir
1: sûr.
0: Une djellaba des Lakers. Ça, je sais pas si ça existe.
1: On pourrait lui faire une belle crête en tout cas.
0: Ah ouais, ouais. Bah, l'autre, la fan d'Arsenal, c'est une sacrée crête.
2: Elle est magnifique.
1: Il y a Brahim qui est avec nous au 32-16. Bonsoir, bonjour Brahim.
18: Bonsoir, déjà vous m'énervez là. Vous parlez mal de Mélenchon, pour pas parler mal de Mélenchon. Mélenchon, président 2024.
1: Bien sûr. Vous emmerdez, si vous êtes moi, je suis de gauche, je suis pas un gauchiste. Voilà. Moi, le Parti communiste, ça me dit non.
18: Vous devez l'accepter, même si à RMC, vous faites en sorte peut-être que Marine Le Pen peut s'en sortir une voleuse. On va pas parler de politique. Oui. Mais.
0: Bien sûr, le livre premier. Mais de toute façon,
18: non, mais attends.
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0: On sait tous que Mélenchon va nous sauver de ce marasme. Ne t'inquiète pas, on est tous avec toi. Et l'OM champion d'Europe. Tout ça dans la même année.
18: T'as vu comme tu me prends de haut là, de ça y est, t'as un micro.
0: Mais non, Brahim, on s'amuse avec toi.
18: Là, je trouve que depuis que t'as raté ta panenka,
0: t'es quand même nerveux.
18: Arrêtez.
0: Oui.
18: Arrêtez. Non, mais t'es sérieux là. Bon, on parle de quoi? Je peux faire parler de Johnny Rivera.
0: Alors, tu disais, les gens qui votent pour Mélenchon.
1: Non, présente-toi, mon cher Brahim, avec tes trois questions.
18: Oui, c'est des Arabes et des Noirs, on le sait, c'est bon, l'électorat arabe.
1: Musulmans,
0: patati, patata. Tout va bien se passer. Alors attends, il est quelle heure chez toi?
18: T'es sûr que ça fait la tu sais très bien quelle heure il est à Paris, t'as le horloge là, tu sais, avec comme on avait à l'époque, London, Rome.
1: On n'a pas encore cette horloge là parce qu'on est sur RMC.
18: Ah ouais?
1: On n'a pas encore l'heure d'automatisation, on n'a pas toutes ces horloges.
18: J'avais décoré un appartement comme ça, je faisais croire que je voyageais et j'avais l'heure de Londres, d'Ankara, d'Indonésie.
1: Mais tu sais que ça fait très chic, mais moi je suis d'accord avec toi, on devrait tous avoir ça chez nous.
0: Il y a certains hôtels où t'as ça, heure de New York, heure de Montréal, heure de Paris.
1: Oui, mais pas chez toi. Quoi.
0: Et heure de Rodez.
1: Le pire poncif sur les États-Unis pour toi, Brahim?
18: Ils ont 10 ans d'avance sur tout le monde.
0: Ah oui, c'est vrai, ça se dit toujours.
18: Je pense pas que c'est vrai. Je pense pas que les États-Unis ont 10 ans d'avance sur tout le monde. Ou alors, il y en a un autre qui est connu, c'est. Le meilleur vient des États-Unis comme le pire. Je pense pas non plus.
0: Oui. Alors, en fait, c'est pas qu'ils ont 10 ans d'avance, je crois que c'est nous qui avons 10 ans de retard, c'est tout.
1: Ah, c'est possible.
0: Ça n'a rien à voir.
1: On a un peu plus, maintenant.
0: Oui.
18: Quand même. Ils sont en avance sur certains trucs, hein, tous les concerts.
19: Je suis assez d'accord avec Brahim, si on regarde nos infrastructures. Oui. Les États-Unis, c'est assez arriéré. Tu regardes, t'as les. Quand tu sors de New York, tu vois encore les pylônes électriques avec chez nous tout est enterré et même tu regardes l'aéroport.
0: Attends, Brahim, on te redonne la parole tout de suite.
19: Et par exemple, tu regardes, fais la différence entre Charles de Gaulle, l'aéroport de Charles de Gaulle et une JFK. Charles de Gaulle, c'est le futur comparé à JFK.
0: Mais parce que comme ça a été JFK, ils ont rénové, mais finalement c'est pour eux c'est récent, mais ça, c'est vieux. Alors que nous, c'est très très récent les rénovations. Moi, ce qui m'a marqué, c'est que dès que tu sors des villes, des grosses villes. T'as l'impression que ça n'a pas bougé depuis les années 70. Les stations-service, elles sont. Tu regardes même dans les films, tu vois, que les stations-service, nous, il n'y a plus une station-service avec un vieux mec, avec un bouc qui pue la pisse, qui te sert ton essence avec un vieux clopot. Nous, tout est moderne. Tu vois, même que tu ailles dans le Gers ou que tu ailles à Paris. Aux États-Unis, dès que tu es un peu dans la pampa, ça, c'est les mecs, ils ont des télés qui sont même pas à écran plat.
19: Ou les routes, par exemple. Chez nous, tu prends l'autoroute, c'est plat, c'est nickel. Ouais. Ici, des fois, heureusement, je suis plus motard. Des fois, t'as un trou de 2 mètres au milieu de la route, il rêve pas signal.
1: Ouais, c'est trop parce qu'on le dit pas assez souvent, mais c'est le pays de la démesure. C'est-à-dire que les routes sont grandes. Hein.
0: Merci, JC.
1: L'événement sportif américain que tu rêverais de voir dans ta vie, Brahim?
18: Moi, sans hésitation, c'est une finale de NBA, ouais, clairement, ouais. Je pense un game
1: final
18: seven.
1: NBA.
18: Match de la mort. Hein. C'est-à-dire le
1: match de la mort. Est-ce que il y en a un récemment, une finale NBA où tu t'es dit j'aurais bien aimé être dans le stade la dernière
18: fois. San Antonio Spurs contre Miami 2013.
0: Avec Tony Parker,
18: Duncan. Ouais. Les 6 secondes de la fin. Je crois que c'est San Antonio qui va gagner. Les gens commencent à quitter la salle à Miami. En fait, t'as LeBron qui rate un 3 points, c'est récupéré par Bosch, Popovich qui fait sortir Duncan, alors que c'était Duncan qui devait charger, et puis la passe de Bosch pour Ray Allen, Tony Parker qui arrive 2 secondes en retard, qui ne peut pas défendre sur lui, shoot, le shoot du siècle, hein, c'est le shoot de Ray Allen, flammé, et les Spurs, ils ont perdu une finale de NBA, c'est qu'on a fait ce match-là, mais j'aurais tout fait pour le voir, quoi. Ben, franchement, c'était.
0: Ouais, de toute façon, on l'a tous dit, Tony Parker, très surcoté.
1: Et la star américaine avec qui tu aimerais partir en vacances.
18: Pas mal de Tony Parker, c'est une légende, c'est un monstre.
1: Brahim, t'as l'habitude de nous écouter quand même, c'est un énorme troll, cette émission, non?
18: Et je sais,
0: Tony Parker, vraiment très surcoté. Autant c'est un super businessman, sa station de ski,
1: la Villard de Lans.
18: C'est un bâtard.
0: Tout cartonne.
1: Et la star américaine avec qui t'aimerais partir en vacances, Brahim.
18: Tu sais qui fait Tony Parker dans le basket? T'es malade ou quoi? Tu sais qui fait Tony Parker dans le basket américain? Tu sais ce qu'il a fait?
0: Oui, c'est un flying duck un peu amélioré. C'est un genre de Dakoury un peu mieux. Moi, je préférais Tariq Abdul-Wahad. Je croyais qu'il était plus fort.
18: Olivier,
0: pas mal,
18: quoi? Olivier, le converti, là?
0: Oui. Ah non, ouais, alors, on va pas commencer. Alors, il faudrait savoir, là. Alors, c'est bonjour, c'est Fred ou c'est
1: Juste, tu vas pas tout prendre au premier degré, parce que sinon, on va pas s'en sortir, Brahim.
18: Non, mais si, c'est le premier degré, tu peux y aller, ça va. J'adore les blagues sur les Rebeux, Renoir, t'inquiète pas, on peut y aller. Avec... Non,
0: mais on a rien dit, nous, c'est extraordinaire.
1: Bon, est-ce que tu peux nous donner la star américaine avec qui t'aimerais partir en vacances?
18: Morte, vivante... Tout confondu.
0: Alors, morte, les vacances, ça va. Morte, alors, si tu peux choisir morte, mais prends une mort non, récente, sinon ça va sentir.
18: Vivante, ouais, je pense que.
0: Ouais.
18: Jim Carrey ou Michael Jordan, ouais, un des deux.
0: Ah,
18: ouais, Jim Carrey, Jim Carrey, je pense que tu t'éclates avec lui.
0: Ah ouais, Jim Carrey. Alors. Je me demande si on n'arrive pas un peu tard. J'ai l'impression que Jim Carrey est un peu maniacolé.
1: Ça dépend, est-ce que tu vas avec le vrai ou avec le faux?
0: Le mec en plastique arrive au César. Mais au César, c'était pas lui.
1: Quel scandale, ça.
18: C'est une émission de complot. C'est une émission de complot.
0: Pardon? Au César, c'était Shakira qui était là.
1: Bien sûr. Et à la cérémonie d'ouverture, c'était Jim Carrey
0: avec une perruque.
2: De toute manière, il est canadien, donc on s'en fout.
18: Ouais, il est même. Vous m'avez parlé de Taylor Swift, le trans là, qui s'en va pas. Swiss là,
1: non, Brahim, calme-toi.
0: Un trans, Taylor Swift.
18: On le sait que non.
1: Alors, soit t'es premier degré, soit t'es 56e degré.
18: Là, je suis
0: degré,
18: c'est...
0: là. Ah,
18: tu
0: là, t'es en Fahrenheit,
18: t'es en homme. Je le sais que c'est un homme, arrêtez.
1: Non, Brahim, merci Brahim. On t'embrasse. Brahim, est-ce que tu peux nous donner une demi-finale, là, rapidement, là?
18: Une finale Italie-Allemagne 70.
1: Alors, pourquoi?
18: Pourquoi? Parce que c'est Beckenbauer, c'est Gianni Rivera qui rentre et qui fait la différence. Après, j'ai beaucoup aimé le Brésil-Pays-Bas au Vélodrome en 98.
0: Ah oui, on va en parler de celui-là.
18: Ouais,
0: celui-là c'est un des miens, celui-là.
18: La malédiction
0: est-ce qu'on a
18: des hauts pénalty, la malédiction des Hollandais pénalty qui perdure, d'habitude, quoi. Mais non, Italie...
1: Mais
18: Italie,
1: c'est vrai que c'est bien que tu parles de celle-ci. Parce que c'était au stade Azteca et c'est considéré comme l'une des plus grandes demi-finales de l'histoire parce que l'Italie s'est imposée 4-3.
18: C'est le plus grand match de l'histoire. Beckenbauer qui arrive avec le plâtre, Gerd Müller, Stiller devant, Bertivon.
0: Il avait un bandeau. Il n'avait pas un plâtre non plus. Il avait un bandeau. Hein. Il n'avait pas un plâtre.
1: Bandeau, on lui a pas posé un plâtre.
18: C'est le plâtre. Tu le sais, comme on parlait. Il arrive et il.
0: Oui, bien sûr.
18: Mais Franz Beckenbauer, déjà en 66, qui
0: le Portier.
18: Voilà, Gianni Rivera, Mazzola, tout ça, c'était exceptionnel. Gros match. Je pense que c'est le plus gros match de tous les temps pour moi, celui-là. Pour moi, c'est
1: la finale. Et bah, tu viens de le dire, Brahim, et sachez que vous pouvez composer le 32-16 pour nous parler de votre demi-finale préférée. Il y en a eu peut-être pas mal déjà de données, mais il y en a d'autres aussi pour vous, les copains, même pour toi, Johan, qui n'aime pas tant que ça le foot, mais tu vas quand même nous trouver quelque chose. Les amis, on va se retrouver dans quelques instants pour la deuxième partie de Mec, Casar, Enchaîné, Great Again. On a encore beaucoup de séquences. Il y a peut-être Rudy Garcia qui va être avec nous au téléphone. Il y a les Arcom du Com, et puis plein d'autres surprises, évidemment, dans cette émission. À tout de suite, quelques instants. Et on se retrouve évidemment avec Casar en direct de New York. C'est fou.
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8: On est de retour en direct de New York au Café Luce.
12: Hell's Kitchen, si vous voulez venir nous voir.
8: Bien sûr, parce qu'il y en a deux.
12: Amis New Yorkais, si vous êtes en France, restez chez vous et composez le 32-16, ce sera très bien.
8: Bien sûr.
12: On est ensemble jusqu'à 2h du matin, Katsar.
8: Quelle ambiance de folie.
12: C'est fou, hein.
8: Ouais, mais c'est une ville qui ne dort jamais, on ne le dit pas assez.
12: C'est vrai.
8: Ah ouais, c'est un très beau pensif celui-là.
12: Quelle effervescence.
8: Ouais, il y a une effervescence. Ah, on nous amène du jus de pomme. C'est ici. Merci.
12: On est ensemble jusqu'à 2h du matin, donc il y aura les Arcom du Com dans quelques instants. Venez nous dire, hein, si vous avez une demi-finale, votre demi-finale préférée de Coupe du Monde, parce que c'est déjà dès demain avec ce France-Espagne, évidemment. Journée exceptionnelle sur RMC. Il y aura le match commenté par Jean-Louis Tour. Jean-Louis Tour, qu'on aura peut-être dans cette émission. Il est à Dallas, Jean-Louis. Il nous fera la carte postale. Tu sais qu'on adore
8: bien
12: ça
8: sûr.
12: Sur RMC.
8: On a les fameuses cartes postales.
12: Et tu sais qu'en ce moment même, avec Valentin Jamin, Simon Dutin.
8: Dutin, les meilleurs.
12: Sachez qu'en ce moment, il y a la conf des Espagnols, donc il est dans le stade, il est à la conf des joueurs espagnols,
8: et
12: du comme sélectionneur.
8: Jean-Louis a la chance de parler, mais un espagnol parfait, vraiment, c'est la langue de Cervantes.
12: C'est vrai ?
8: Oui.
12: C'est comme l'after, hein, il parle toutes les langues.
8: Ah oui, oui,
12: pour les traductions, ouais. On est hyper bien. Donc voilà, Jean-Louis Tour sera peut-être avec nous en direct de Dallas un petit peu plus tard dans cette émission. On est toujours avec nos deux amis invités, avec Gérald, avec Johan. La question de confiance, quand même, pour savoir si on les garde jusqu'à 2h.
8: Oui. Est-ce que vous êtes venus les mains vides ?
13: Bien sûr que non.
8: C'est bon, vous pouvez rester.
12: Bravo.
13: On a du lourd.
12: Et là, il y a de très très belles surprises. Ce sera un petit peu plus tard dans cette émission.
8: Qui m'a dit, un pote, il m'a dit, mais c'est vachement fort votre truc, parce que vous avez quand même réussi à créer un gimmick qui fait que les gens vous ramènent toujours quelque chose. Je dis, bah ouais. Après, on a 800 paquets de chamallows, 400 bouteilles de rosé. Mais bon.
12: Et tout le monde sait qu'on a.
8: Et on va les finir.
12: Évidemment.
8: On va les finir.
12: À consommer avec modération. Hein.
8: Ouais, ça fait longtemps que je ne suis pas fait une par 12.
12: Les chamallows, oui, c'est vrai. Ouais. C'est vrai. Bah, tu vas voir. Ici, c'est.
8: T'as déjà fait une par 12 de chamallows?
13: Non, jamais plus.
8: C'est génial, la part douce, bah, tu prends 12 chamallows d'un coup et tu te les manges. Ah putain, quel kiff.
13: J'ai connu une fille qui faisait ça.
8: Et les part 12?
13: Ouais.
8: Avec des chamallows?
13: Non.
12: Merci. Je vais enchaîner.
8: Il y a des mecs qu'il faut pas.
12: Voilà. Alors, on est en 86, on revient en 2026 tranquillement avec un nouvel auditeur qui est avec nous ici en direct de New York. Il s'appelle Cham. Bonsoir, bonjour Cham.
14: Salut les gars, ça va?
12: Le micro quand même.
14: Voilà,
12: Cham.
14: désolé.
12: Voilà, bien
14: ça
12: devant
14: va,
12: la bouche. Bah oui,
8: forme,
12: on est très heureux de t'accueillir.
14: Bah oui, merci de m'accueillir.
12: En plus, toi, je sais que t'adores Gilbert Bribois. Tu t'es dit, je vais participer à l'after. Manque de bol.
14: Manque de bol.
12: T'es dans les nuits du Khazar enchaîné, ouais. Mon pote. Hein.
14: J'ai oublié qu'on avait un décalage avec la France.
12: Ouais, on a un léger décalage avec la France. Va falloir répondre à trois questions, mon ami. Hein.
14: Okay,
8: juste pour te rassurer, j'ai vu l'émission, t'as rien loupé.
14: Okay.
8: C'était vraiment très décevant.
12: Alors si, il faut podcaster.
8: Oui, mais le mieux, c'est de s'en rendre compte. Vous podcastez l'after et vous verrez à quel point c'était moins bien.
14: On peut couper là où on n'aime pas.
8: Tu parles dans le micro.
14: On peut couper là où on n'aime pas.
8: Voilà. Non, c'est
13: excusez-moi, c'est quoi ton prénom?
14: Cham. Cham.
13: Donc, Cham. Si tu vas à la piscine, est-ce qu'on peut dire Cham à l'eau?
8: Oh, magnifique!
14: Bravo! On me l'a jamais fait celle-là.
13: Non, ben, je pense.
8: Alors, par contre, si tu vas à la piscine, je ne ferai pas une part 12. Hein.
12: Le pire poncif sur les États-Unis, c'est quoi pour toi, Cham?
14: Que ici, tout est possible si on y croit.
8: Attendez. Ah, magnifique poncif.
12: Alors, c'est vrai, mais quand même, le rêve américain, est-ce qu'il existe encore?
15: Moi, je pense qu'il existe encore.
8: Ouais, un petit peu.
15: Avant le Covid, c'était plus facile de. de réaliser ou de vivre son rêve américain. Je pense que ça existe encore. Ouais.
4: Ouais, c'est parce que il y a ce côté un peu, t'arrives avec rien et tu peux entre guillemets devenir millionnaire parce que à la force de ton travail ou de ta persuasion, quoi.
15: Bah, surtout la force.
14: Pour moi, ça marchait. Pour moi, ça marchait.
4: Raconte
14: ça. Je suis arrivé hier soir, j'ai rencontré ces gars-là. Yeah, t'as envie de réaliser.
12: Mais t'as un problème avec le micro, t'as envie de micro, toi.
14: Voilà. T'as envie de réaliser ton rêve qui est de passer sur RMC. Le lendemain, moins de 24 heures après, je l'ai réalisé.
4: Et c'est fou.
14: Parfois, ça marche.
12: C'est vrai que c'est le rêve américain.
4: Il a fallu que RMC vienne aux États-Unis.
12: C'est le rêve Khazar.
4: Mais moi, si je peux exaucer des rêves et tout,
16: Pas nous, on prend un restaurant juste pour ce moment.
4: Bien sûr, c'est la moindre des choses.
16: C'est notre Graal.
4: Vous n'allez pas vous arrêter à 3, les mecs. Je parle pas de la ville, hein, parce que personne s'arrête à 3. Mais vous n'allez pas vous arrêter à 3 restaurants.
16: On sait pas, on verra.
15: Moi, j'en ouvrirais 10, mais Gérald, il est un peu.
4: Ouais, ça, c'est. Ouais. Et je vois bien, c'est toi l'Américain des deux.
16: Ah, je suis auvergnat.
4: Ouais, toi,
16: Ah
4: oui.
16: Ah, j'ai du mal à lâcher la thune.
4: Ouais, mais t'aimes ouvrir des restos.
16: Ah ouais.
4: Alors, et tu fais de la Ligo dans tes restos ou pas?
16: Non.
4: Oh.
16: Non, c'est plus les Cantalous, ça. Moi, je suis du Galilée.
4: Ah.
16: Mais je suis très régionaliste.
4: Ah oui, c'est ça. D'accord, c'est vrai. C'est...
12: Bah, attends, citez vos restaurants.
4: Attends, t'as habité le Cantal à un moment donné, toi?
16: Non, jamais. Non, j'aime la vie.
12: Ça veut dire... Ah oui, donc on peut pas
4: c'est
12: dire.
4: Dommage.
16: Ah, pardon, excusez-moi.
4: C'est dommage.
12: On peut pas
4: tu
12: dire.
4: Tu nous as gâché notre truc.
15: désolé.
4: Le mec, il dit qu'il est Cantalou. Il est pas Cantalou. Hein. C'est vraiment. C'est une occasion merveilleuse.
16: Tu l'avais préparé, tu l'avais amené. Et j'ai fermé la porte.
12: Là, on était Gérald. Dis donc, t'habites plus le Cantal. Et là, c'était parfait. Et là, on se serait régalé. Juste, pourquoi le rêve américain, Cham? Tu fais quoi, toi, ici?
14: Moi, je travaille dans la banque, ici, dans une banque française, à New York. Et le rêve américain... Alors, le principe, en fait, il m'exaspère un peu. Parce que, du coup, c'est-à-dire que les gens, il suffit qu'ils pensent qu'ils peuvent faire des choses.
4: Donc, en fait, c'est facile ici, quoi.
14: Voilà, que c'est facile. Non, en fait, il faut beaucoup bosser, quoi. Mais après, effectivement, les opportunités, il y en a plus. Mais il faut vraiment y aller, quoi. Il faut aller le chercher. Et c'est ça, en fait, que j'aime bien... j'aime bien faire changer l'idée des gens par rapport à cela. C'est possible si jamais tu mets autant d'énergie qu'il veut.
4: Après, le truc qui revient aussi beaucoup, qui est un peu corrélé à tout ça, c'est que on ne te
12: les impôts.
4: Déjà, pourquoi je suis là? Non, c'est que le fait que on t'encourage.
15: T'es dans le mauvais state.
4: Hein. Oui, je sais. Oui, ici, ils tabassent. On t'encourage à réussir et c'est plutôt plébiscité la réussite. C'est pas, on te saccage pas, on te tabasse pas. Quand
16: surtout, l'échec n'est pas rédhibitoire. C'est
4: voilà.
16: Que là, un échec, tu fermes ton restaurant, il y aura aucun jugement.
4: On ne met pas des bâtons dans les roues.
16: Non, tu peux en ouvrir un. T'es pas blacklisté. Là.
4: Ouais, voilà.
14: Désolé. Effectivement, l'échec, c'est plutôt un signe d'expérience. C'est-à-dire qu'on a essayé, on a échoué, on apprend et on va s'améliorer pour le prochain.
4: Alors en France, on a ça s'appelle la Belgique. Enfin, en Europe, on a la Belgique.
12: c'est un poncif ou pas où on peut facilement donner son salaire ici?
16: Oui, ils écoutent les US.
4: Non. Mais de toute façon,
15: on peut donner son salaire aux États-Unis, peut-être pas à New York. Pas à la radio française.
4: Peut-être. Pas à New York surtout.
15: Ouais. Non, oui, tu peux parler de ton salaire, combien tu payes de loyer, tout ça, il n'y a aucun de. Il n'y a aucun tabou là-dessus.
4: Oui, d'ailleurs, ça, c'était un des poncifs. Ma mère a bossé beaucoup pour les Américains dans les années 70, 80, 90. Donc, moi, je connaissais tous les poncifs qu'on a dit longtemps et qui peut-être marchent plus aujourd'hui. C'est qu'elle disait, quand on te dit bonjour aux États-Unis, limite, on te dit combien on gagne. C'est quand on se présente, salut, je m'appelle John, je gagne tant. Non, mais c'était limite ça, quoi. C'était une fierté.
15: Si tu vis à New York, déjà, tu commences une conversation, la personne, elle va vouloir savoir ce. Qu'est-ce que tu fais? Qu'est-ce que tu fais dans la vie et d'où tu viens? Ça commence, toute conversation, ça commence comme ça ici.
4: Ouais.
16: Et il y a quand même toujours un petit côté intéressé.
15: Ouais, ça par contre, ouais.
4: Ah ben c'est ce qu'on m'a dit à la douane, moi déjà.
15: Ouais.
4: Qu'est-ce que tu fais? Qu'est-ce que tu vas faire ici? Combien tu gagnes?
15: Ils t'enlèveront pas ta liberté de penser.
4: Ouais, bien. Merci.
12: Bravo. Alors. Je vous interromps deux secondes parce que je vous l'ai promis il y a quelques instants et il vient d'arriver car la conférence de presse des Espagnols vient de se terminer. C'est Jean-Louis Tour qui est en direct de Dallas pour cette demi-finale demain entre la France et l'Espagne. Bonsoir, bonjour Jean-Louis.
4: Bonsoir, bonjour Jean-Louis.
17: Bonsoir, bonjour. Ah, quelle émotion.
4: Quel plaisir
17: vous êtes là. Hein.
4: Quel plaisir d'être là avec nous. On est là. On t'a rejoint.
17: Incroyable.
4: Est-ce que,
17: c'est Dallas, à moi de vous rejoindre après la demi-finale? Ah oui,
4: bien
17: c'est
4: sûr.
17: La classe à Dallas, bien sûr.
4: C'est vraiment la classe Dallas, vraiment ou pas? C'est quoi cette ville? Raconte-nous déjà ton arrivée à Dallas.
12: Attends,
4: qu'en as pensé?
12: Tu serais pas en train de lui demander une carte postale là?
4: Je voudrais bien une petite carte postale.
12: Alors fais-nous la carte postale de Dallas.
17: Alors écoute, je suis arrivé hier après un vol de 4 heures et 1 heure de décalage horaire. C'est important parce que c'est à la fois la carte postale et mes aventures, j'imagine, qui vous intéressent. Hein, donc voilà.
4: Oui, bien sûr, on veut tout savoir.
17: Bien sûr. Dans l'avion, j'ai lu un livre.

0: Comme j'ai vu plein de gens le faire, répondre à des quiz en faisant du rodéo autour, je me suis dit que vous étiez venu ici pour vous inspirer pour votre jeu, oui.
1: Non, mais on nous écoute de partout. Hein. C'est vraiment fou. Ah ouais, c'est, ouais. C'est un succès mondial.
0: C'est incroyable.
1: On est très fiers.
2: Et Jean-Louis, toi qui as, et c'est vrai que tu as fait quelques villes des États-Unis en suivant cette équipe de France, tu as pu faire comme Rocky le footing à Philadelphie. Est-ce que tu me disais, toi, Casa,
1: oui, alors parce à que, Dallas. Voilà, c'est que quand tu as fait ton footing à Philadelphie, à Dallas, est-ce que tu t'es baladé en décapotable en traversant la ville en te disant que peut-être un mec allait te sniper?
0: Alors presque.
1: Non.
0: Et presque. Écoute, j'ai fait le musée JFK. Qui est quand même le truc culturel, ouais, de Dallas, tu vois. Et ça, franchement, c'est exceptionnel. Ça je le dis vraiment premier degré. C'est magnifique.
1: Ouais,
0: c'est... Le fond de l'histoire pour se remémorer des trucs et tout. Et la façon dont les Américains rendent le truc spectaculaire, un assassinat, c'est exceptionnel. En fait, le musée, tu vas là où le mec a tiré sur Kennedy. Donc tu te mets la même position et tout à l'endroit où il a tiré. C'est quand même incroyable.
2: Ah oui, carrément, ouais. Et qu'est-ce qu'il y a d'autre dans ce musée alors ?
1: Alors, est-ce que dans le musée, donc on te raconte, j'imagine, l'histoire, par différents aspects, est-ce que on parle du fait qu'il y a plein de thèses autour de ça ? Est-ce que c'est évoqué ? Parce que ça fait partie du décorum, ouais, vas-y.
0: Il y a tout un panneau. En fait, d'abord, on te plonge dans l'ambiance, on t'explique le contexte historique, où en sont les États-Unis à ce moment-là, sur la scène internationale, comment Kennedy est arrivé au pouvoir, etc. Ensuite, t'as un deuxième passage où il y a vraiment le moment du shoot, des trois tirs qu'il a reçus. Donc là, voilà, on te met dans l'ambiance. Et ensuite, donc il y a les conséquences, qu'est-ce qui s'est passé pour le tireur derrière, comment il s'est fait descendre lui aussi deux jours après. Et t'as tout un panneau avec toutes les théories, avec le résultat de la commission d'enquête à l'époque. Et donc on te démonte un peu toutes les théories du complot. La théorie Warner, non? Warren peut-être.
1: C'est pas Warren.
0: T'as peut-être raison. Ah oui, t'as raison. Warren. Zahir Emery même, il y a écrit derrière.
1: Ouais. Commission Warren, voilà. Zahir Emery. non, mais c'est vrai que moi par exemple ça me fascine absolument. Je cette histoire, je trouve ça génial. Et c'est vrai que Dallas, si tu vas pas faire et ça et un barbecue, c'est pas la peine d'y aller, quoi.
2: Et t'as fait quoi d'autre alors à Dallas?
0: Je suis prêt à repartir.
1: C'est bon, non, c'est vrai. Tu t'es fait un vrai steakhouse, oui.
0: Non, pas un vrai. Mais quand même, tu sens quand même que la viande est de très bonne qualité dans tout ce qu'ils font. Voilà. Mais j'ai pas pu faire le vrai truc. Oui, j'ai fait au plus simple pour l'instant.
1: Et est-ce qu'il y a encore des références à la série Dallas ou est-ce que c'est vraiment trop vieux? Ça y est, c'est ringard.
0: Alors ça, j'en ai pas vu. Honnêtement, j'en ai pas vu. Après, je pour le peu que j'ai fait, je suis pas arrivé depuis très longtemps non plus. On peut pas dire que j'ai fait des visites poussées, mais du peu que j'ai vu dans le sang, des balades, non, là, j'ai vu aucune référence à la série.
1: Non, parce qu'il faut savoir que à l'époque, quand Dallas sort, c'est pas que par hasard qu'il crée une série qui s'appelle Dallas. C'est parce que la ville de Dallas avait vraiment une connotation catastrophique à cause de l'assassinat de Kennedy. C'est-à-dire qu'on disait Dallas, on pensait forcément à l'assassinat.
2: Il fallait redonner des lettres de noblesse.
1: Et moi, pour ma génération, Dallas, ça n'est que la série Dallas. Donc quelque part, ils avaient réussi. Mais c'est vrai que voilà, c'est pour ça que je me disais, est-ce qu'au camp aujourd'hui, ou est-ce que c'est passé? Mais c'est vrai que ça paraît un peu désuet maintenant.
2: Jean-Louis, on a autre chose à régler avec toi, parce que
0: on
2: suit tes aventures. Bien sûr, on suit tes aventures depuis le début de la compétition. On sait qu'à chaque début de match de l'équipe de France, il y a ce fameux compte à rebours.
0: Qu'est-ce qu'on fait demain
2: que l'on aime tant, et surtout qu'est-ce qu'on fait? Alors on avait une idée avec Casar à te soumettre, et ouais. C'est vrai qu'on aimerait bien toi qui es espagnol dans l'âme quand même.
1: Et si hispanophone, tu maîtrises. Ouais, à merveille la langue de Cervantes, qui n'est pas une marque de bière.
0: Le faire en espagnol.
1: Oui.
0: Ah, je sais pas, on n'est pas à la Cadena Ser quand même là, tu vois, on va pas. Est-ce qu'eux ils vont faire le décompte en français? Ça m'étonnerait, tu vois.
1: Là
0: on est en match, là on est dedans nous aussi.
1: C'est ce que j'ai dit à JC. J'ai dit là où faisons ça terrain neutre. On est aux États-Unis. Est-ce que tu le feras en anglais?
0: J'ai peur de me tromper.
2: Ah ben justement, alors fais-le en anglais.
1: Alors fais-le en anglais. Alors là tu t'aurais jamais
2: le lendemain, tu passeras dans l'émission. C'est parfait.
0: Ah ouais, en anglais, on verra. On laissera aller ma créativité demain.
1: Alors, ou alors, c'est soit tu le fais en anglais, soit tu nous prépares une surprise et on te laisse choisir, mais ne nous déçois pas.
0: Ah mais là j'ai mis la barre trop haut. Qu'est-ce que vous voulez que je fasse mieux que la dernière fois? On aurait dû faire ça pour la finale. Ou bien vous viendrez vraiment en direct pour la finale sinon.
1: Bien sûr. Alors, ce qui était génial, on l'a dit à l'antenne, peut-être t'as écouté, c'est que vous avez été très très bon, parce que nous, on l'écoutait évidemment on n'était pas là, parce qu'on était chez JC, et j'avais l'impression qu'on était en direct, alors que c'était pas possible, parce que j'étais pas là. Mais vous avez très bien joué le jeu, parce que franchement, ça faisait vraiment direct, avec genre interaction et tout.

0: C'est très drôle.
1: Mais tu sais que tout est. Non mais attends, j'y sais quand même pour répondre à ça.
0: Vas-y.
1: Tu sais que tout est comme ça pendant deux heures. C'est-à-dire toutes les interventions de Flo Germain sont enregistrées et je les joue en feu direct à chaque fois, sur chaque commentaire et tout.
2: Est-ce que, comme Ardisson, t'as un synthé avec toutes les réactions en fonction des buts,
1: Bien sûr. Bien sûr. Pour la finale, j'ai gardé un ou deux buts de Jeannot aussi. Je trouve que c'est un bel hommage. Donc pour la finale, il y aura des buts de Jeannot en même temps.
2: Et le but.
3: Parti trop.
2: Non, si jamais sur le but de la victoire, tu balances, il est signé Florent Malouda.
1: Ah, faut pas s'en mêler après, oui, dans le sampleur.
2: C'est compliqué, ouais.
1: Faire gaffe.
3: Jean-Louis, tu viens de rencontrer les Espagnols là. Est-ce qu'ils ont toujours le boulard avant d'affronter les Bleus ou pas?
1: Oui, bien sûr, mais bon, après, il faut pas non plus surinterpréter des propos comme ça de veille de conférence de presse. Ah, merci Jeannot. Non, mais en fait, on a autant le boulard qu'eux dans ces cas-là, tu vois. Yamal s'est expliqué d'ailleurs sur ses propos, là, il y a quelques secondes, quand il a dit que personne ne lui faisait peur et que la France devait avoir peur de l'Espagne. Bon, voilà, il dit c'est du foot, c'est une façon de parler. Nous, on est champions d'Europe, donc on va avoir peur de personne. Mais ça va pas plus loin que ça. Et je pense aussi que ces petites phrases-là, il faut pas non plus les surinterpréter.
2: Alors déjà t'as totalement raison là-dessus. Et puis faut quand même, nous on voit ça de notre prisme, mais imagine t'es les Espagnols, t'as mis deux branlées aux Français sur les deux derniers matchs, t'es champion d'Europe, les mecs il leur arrive un petit parcours un peu sympa parce qu'ils ont rencontré personne, parce que les Espagnols ils ont pas rencontré personne. Donc si tu veux, moi je suis espagnol, je dis les gars c'est bon, le joga bonito contre Pipo et Molo, nous on a rencontré des vraies équipes, on est champion d'Europe, détendez-vous, il est hors de question d'avoir peur. Et moi je trouve ça totalement normal, ils n'ont aucune raison de faire un complexe par rapport à nous.
3: Jean-Louis, un petit prono avant de te laisser quand même, est-ce que tu y crois? Est-ce qu'on va aller en finale?
1: Alors j'y crois, je pense qu'on va y aller, mais on va souffrir. Et j'ai envie qu'on souffre en fait, ouais. Je suis un peu comme JC, sinon j'ai pas d'émotion. Donc voilà, on a envie de souffrir.
2: On va passer peut-être en prolongation.
1: Peut-être au tir au but, mais ça va aller.
3: Attends, tu sais quoi, anecdote magnifique hier, on a passé la soirée au consul de France, évidemment ouais. avec Gilbert qui a toutes les bonnes adresses.
2: Alors on a pensé au consulat,
3: au consulat avec le consul bien sûr. Merci. Bah attends, il est quand même tard là en France, il est
2: 1h25. Oui, c'est bon. Ouais. Hein.
3: Et donc on a parlé avec le consul qui
2: gros fan du Paris Saint-Germain.
3: Gros fan du Paris Saint-Germain, et qu'est-ce qu'il nous dit? Il nous dit mais c'est fou parce que le PSG Arsenal, j'ai ressenti une émotion incroyable, alors que le 31 mai face à l'Inter, pas du tout. Là, je l'ai pris dans mes bras évidemment. Je lui dis mais c'est incroyable, on a ressenti la même chose.
2: Ouais, voilà. T'as compris quoi.
1: Mais avec qui il l'a regardé lui la finale?
2: Avec les grandes gueules du sport.
1: Attendez, voilà. Vous avez ramené votre bagnole de police là, la même qu'il y a au Flora, oui. Vous l'avez ramenée là. Mais c'est incroyable. Vous êtes fort. En fait, vous êtes toujours au Flora. C'est ça surtout. Vous êtes au Flora encore.
2: Et oui, bien sûr, depuis le début,
3: on a fait croire à tout le monde qu'on était aux États-Unis. Pas du tout, évidemment. Tout ça est trafiqué, mon cher Jean-Louis. Écoute, on t'embrasse, évidemment. Le match est à 21h, heure française. Et évidemment, ce sera commenté par Jean-Louis Tour, qui vous promet une énorme surprise pour le décompte. Et il va vous faire vivre le match comme jamais avec Florent Germain, comme pour tous les matchs des Bleus. On compte sur toi, mon Jean-Louis, parce que si l'équipe de France va en finale, mercredi, jeudi, tu es avec nous à New York et tu seras dans cette émission.
2: J'ai une dernière question pour Jean-Louis. Toi oui. Qui es avec Flo Germain, ça lui fait quoi de commenter une équipe qui gagne?
1: Il a écoute, pas peur la vraie conclusion, c'est qu'il n'est pas chat noir surtout. On avait ce doute depuis très longtemps, depuis des années, depuis des dizaines d'années même. Et la conclusion, ouais. C'est que non, il est quand même en demi-finale de Coupe du Monde. Ouais. Voilà, c'est pas vraiment un chat noir. Mais je crois qu'il se régale, ouais. Hein, il est en train de redécouvrir des choses. Des buts,
2: ouais.
1: Des victoires.
2: Alors nous, là, il est en train de voir que Winners, c'est pas qu'un nom de supporter.
3: Oui, alors nous, on a quand même Najib. Lui est quand même plutôt chat noir.
2: Ah oui, Najib, il a pas de bol, ouais. Malheureusement, parce que.
3: Mais heureusement, il y a des Marseillais qui ont de la chance, comme Florent Germain. Et donc,
2: bien sûr, voilà, on est rassurés. Et qui nous accueille dans son restaurant.
3: Exactement. Merci Jean-Louis, on t'embrasse et à demain.
1: Allez, à mercredi, on espère. Ciao.
3: Prise d'antenne à 20h heure française, 21h pour le coup d'envoi. Ça va être une soirée magique sur RMC, car évidemment il y aura l'after. Ensuite il y aura Pierre Dorian de 1h à 3h du matin et de 3h à 5h du matin. On sera là dans Mec Casar Enchaîné Great Again pour vous faire vivre cette demi-finale. On reprend la conversation avec les amis.
2: Cham, c'est pas présenté si
3: ben, il a pas fini de se présenter notre ami Cham. Il a répondu à la première question. La deuxième, l'événement sportif américain que tu rêverais de voir dans ta vie.
4: Voilà, alors je vais pas vraiment être original là-dessus, ça va être le Super Bowl.
2: Voilà. Ouais, parce que tout le monde dit ça. Ouais.
4: Oui, bah parce qu'en fait, moi, je suis arrivé il y a 6 ans ici, et le football américain, j'y connaissais absolument rien. Ouais. Je me suis pris de passion pour ce sport. et tout l'événement qu'il y a autour de cela, et surtout l'importance que ça représente pour les Américains, en fait, y être. À ce moment-là, je pense que c'est vraiment le truc qui me ferait le plus plaisir.
3: Pardon, moi je suis content de vous avoir, mais personne va dire Augusta dans la semaine.
2: Non, on enchaîne. Pas du tout.
3: Personne va dire Augusta.
2: Non.
3: Peut-être que je le dirai quand. Peut-être que je me présenterai, tu verras, et peut-être que je le dirai.
2: Oh, tu feras ça samedi.
3: La star américaine avec qui t'aimerais partir en vacances.
4: Alors, c'est Spike Lee, le réalisateur.
3: Oui, merci.
4: Voilà.
3: On revient de France, mais on a un terme.
2: Pas le chanteur de Zouk.
4: Chanteur de Zouk, effectivement, antillais.
3: Je sais pas si tu savais, mais Spike Lee, il est supporter des Knicks.
2: Ah, personne le sait.
3: Et en fait, il est
0: Alerte, Yacine Bamou.
5: Tu ne vois pas que c'est pas vrai.
2: Et Jack Nicholson aussi. Ouais, donc lui, toi, t'aimes bien Spike Lee?
4: Moi, j'adore Spike Lee. En fait, on habite pas trop loin, en fait, à Brooklyn. Et je le vois de temps en temps. Et c'est quelqu'un qui m'inspire énormément, en fait, par rapport à son œuvre, hein, de façon générale. Aussi, le fait que c'est un sportif, il adore le sport. Un dingue de sport. De basket, évidemment, Knicks depuis les années 70. Également le foot, beaucoup. Donc, c'est quelqu'un qui m'inspire énormément. Et effectivement, parler avec lui à chaque fois, ça...
6: C'est lui qui a pu faire changer la couleur des casquettes des Yankees aussi.
2: Oui, j'ai vu cette histoire.
6: Ouais. Il en avait une rouge qu'il avait fait personnaliser pour lui.
4: Ouais.
6: Et depuis ce temps-là, maintenant, on peut trouver la couleur, enfin d'autres couleurs que le noir classique.
2: Oui, parce que normalement, c'était un sacrilège. Ouais, tout exactement, la couleur, exactement. Et c'est lui qui en a demandé une pour lui qui s'est fait faite. Ouais. Et du coup, ils se sont dit, ouais, non, mais le mec, il a.
3: Non, mais je sais pas si vous le savez, mais Spike Lee aussi, c'est un très grand lecteur. C'est ça qui est fou. Parce que Spike Lee.
6: Très très bon.
3: Allez, merci.
2: Alors, serai. Spike Lee. Non, non, mais oui, tu seras bon Luçon.
3: Non, je serai à Brooklyn dans deux jours.
2: Ah, ouais.
3: Pour un spectacle.
2: D'accord. Alors, Spike Lee, faut savoir qu'il est très déçu que son cousin Kangin quitte le Paris Saint-Germain.
3: Bon, J'ai même pas pu aller au bout.
2: Tellement c'est effrayant.
3: Parce que attends, il est 18h-20h ici quelque part. T'as ton live show.
2: Je suis un peu le Jimmy Fallon français.
3: Bien sûr.
2: Ce qu'on peut le dire. Alors c'est vrai que c'est un truc qui me fascine. C'est vrai que même je suis déjà venu plein de fois à New York, je le sais. Mais c'est le fait que quand les mecs ils ont un late show, c'est dans un theater. Et c'est à pignon sur rue en pleine ville, quoi. Comme si c'était un spectacle.
7: Là, on a deux blocs du studio de Jimmy Fallon.
2: Oui, bien sûr. Et on en a vu un autre, un autre late show qui est pas.
7: Ouais, mais là, il a été cancellé par.
2: Ah bon?
7: Par Tonton Donald, il y a pas longtemps là.
3: Ah oui, oui, exactement.
7: Comment il s'appelle?
3: Ennemi de Donald, Colbert.
4: Colbert.
2: Colbert.
7: Ouais.
2: Ouais. Eh ben,
6: un de plus.
2: C'est la vie. Hein. Ouais, mais les mecs ils jouent au con aussi, ils perdent. Avec Tonton Dodo, mais là attends.
7: Et lui ça faisait combien? Ça faisait 30 ou 40 ans qu'il faisait son.
2: Ouais, tu sais, c'est comme tout le monde, à un moment donné, il faut passer à autre chose. C'est long 40 ans. Il a raison. Donald, faut bouger quoi.
3: Ah oui, mais bon.
2: Moi, à un moment donné, si des mecs comme moi veulent un peu émerger, il faut qu'il y en a qui s'en aillent.
3: T'as raison, c'est-à-dire que l'after est jeune. Ils ont que 20 ans.
2: Oui, ils ont que 20 ans là.
3: Ouais, ça, non, mais
2: moi je me dis, s'il est libre, le Seattle, on peut aller faire notre late show là-bas. Hein.
3: Imagine.
2: C'est génial. C'est fabuleux. C'est comme Radio Nova, les mecs rigolent avant les blagues.
3: On le remplirait ou pas?
6: Facilement.
2: Ouais, je pense. Avec tous les fans du Casar.
6: Je pense. Avec la commu française.
2: Ah ouais, c'est sûr.
3: Au Casar, on est quel jour?
2: Il me semble qu'on est lundi.
3: Lundi, et le lundi, c'est.
2: L'Arcom du Com.
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3: Gérald, Johan, vous suivez bien l'Arcom du Com?
6: Ah oui.
3: Vous êtes à fond dedans? Charles, oui. Je te demande pas évidemment parce que tu connais pas l'émission.
2: Le micro.
4: Je ne connais pas suffisamment pour connaître l'Arcom.
3: T'as eu un problème avec les micros dans ta vie ou pas?
4: Ouais, j'ai un problème avec la main haute comme ça. J'ai toujours la main basse.
2: T'as la main basse?
4: Voilà.
2: D'accord, ok. Écoute,
3: tant que t'as pas la vue.
2: Oui. Oh.
3: Très bien. Beaucoup de signalements lors de la rencontre Norvège-Angleterre. Tout d'abord sur Bein Sport, commenté par Jean-Charles Sabatier et Greg Pesley. Match serré, ok. Mais les poncifs, c'est non.
10: C'est quand même l'une des déceptions de cette partie. On attendait plus de jeux. C'était en tout cas ce que les deux coachs avaient demandé par rapport à l'enjeu. Et on a bien senti au fur et à mesure où on était rentré dans ce match, Damien, que ce fameux enjeu d'une demi-finale historique pour la Norvège, d'une quatrième demi-finale en perspective dans la longue histoire de l'Angleterre
2: du monde,
10: avait pris le pas.
11: Ouais, ça pèse forcément. On l'a dit, l'enjeu ne doit pas dépasser le jeu.
2: Oh, mais
4: il l'a dit.
2: Pas ça, Zinedine.
3: Oh, ça fait longtemps qu'on
2: a. Ah, l'enjeu dépasse le jeu, non. Ah, c'est pas possible.
3: Et t'en penses quoi alors?
2: Mais je veux plus cette phrase. L'enjeu dépasse le jeu, l'enjeu tue le jeu.
3: À la rigueur, je me demande si les poncifs, c'est pas mieux que la séquence qui va suivre. Oui. Attention, expertise sportive, parce qu'on a quand même deux journalistes, enfin, un journaliste et un commentateur, ils connaissent le sport.
2: Oui.
3: On est d'accord. Une star apparaît dans les écrans du stade.
2: Faut savoir que Bein Sport, c'est la chaîne de tous les sports, c'est leur grand truc.
3: Et notamment du tennis.
2: Ils ont l'US Open, ils ont tous les tournois du Grand Chelem pratiquement. Enfin, sauf 3, donc ça fait plus qu'un.
3: Mais c'est déjà pas mal.
2: Non, ils en ont 2. Ils en ont même 3.
3: J'en sais rien, je connais pas la grille.
2: Ah bah tiens, on pourrait bosser à Bein, je crois.
10: Cette formation norvégienne qui a passé des moments très compliqués depuis la Coupe du Monde en France en 1998. On a travaillé énormément sur la jeunesse notamment. Il y a eu une remise en cause complète. Tout cela sous le regard de Serena Williams qu'on a terminé.
2: Ah.
10: Serena ou Vénus?
2: Alors là.
10: Ouais. Le spécialiste du tennis pourrait nous dire, vu la boisson consommée là, peut-être plus Vénus. C'était Vénus.
3: Il n'y a rien qui va.
2: Non mais, c'est quand tu connais un peu les deux sœurs, quand même ces deux stars mondiale, elle ne se ressemble pas plus que ça. C'est pas, tu
3: vois. Et puis Vénus est un peu tombée dans l'oubli maintenant.
2: Et l'autre est tombée dans le cheeseburger.
3: C'est quand même une gigastar, Serena Williams.
2: Serena Williams, on voit son visage. Et elles sont vraiment très différentes en plus, vraiment. Il y en a une qui est beaucoup plus fine.
3: Ce qui est drôle, c'est Jean-Charles Samadi qui dit c'est Vénus ou Serena, plus tant que Grégory Pesley.
2: Alors lui, il est complètement largué. Lui, si tu lui parles pas de foot, de golf.
3: Si tu le dis, c'est un bon camarade de golf.
2: Merci.
3: On t'embrasse, Greg.
2: C'est
3: Damien Perkis, pardon. C'était pas Grégory Pesley, c'était Damien Perkis.
2: Ah bah alors non, encore mieux. Alors Damien Perkis sorti du FC Sochaux-Montbéliard. On l'embrasse, Damien. Non mais c'est extraordinaire parce que lui, il dit vu la boisson,
7: ça doit être Vénus. Ouais, elle a un Sprite, ça doit être.
2: Et quel rapport, Vénus.
3: Il connaît pas qui est qui, mais il connaît les boissons de en tout cas.
2: Alors il sait pas les reconnaître au visage, mais en fonction de ce qu'elles boivent, il sait. Donc, c'est que ce délire.
3: Alors, on a écouté sur cette rencontre Norvège-Angleterre, on a écouté la RTBF également. C'est pas que bien pour la Belgique, c'est bien tout le temps la RTBF, il faut le dire. Bon, à ce moment-là, au moment du match, la Belgique est déjà éliminée, donc la rencontre, ils s'en foutent un petit peu. Ils sont en roue libre totale, notamment sur les Anglais.
12: Il reste 10 minutes. Le ballon va revenir tout le temps. Ce ne sera pas la promenade des Anglais, c'est sûr.
2: Oh non. Non mais non.
3: Alors celle-là elle est facile.
2: La déception n'excuse pas tout.
3: C'est vrai?
2: Ouais.
3: Est-ce que tu excuses celle-ci? On est à la 110e minute de jeu. L'anglais Dan Burn entre en jeu. On est toujours sur la STB.
2: Oh non.
12: On fait monter l'homme qui gère les situations de crise en fin de match. C'est Burn qui va monter. Quand il y a le feu, on appelle Burn.
3: Il y a le feu, on appelle Burn. Tu vas appeler qui quand il y a feu? Simple pompier.
2: Elle marche mieux en Belgique parce qu'ils sont vraiment bilingues. Alors que nous, en France, la moitié des gens n'avaient pas compris.
3: Le problème, c'est que moi, j'ai pas compris cette vanne.
2: Toi, Dan Burn, t'aurais dit, il a les couilles.
3: J'aurais dit ça, moi?
2: Oui.
3: Je suis vulgaire.
2: Non, tu l'aurais dit, mais pas à l'antenne parce que tu es un lâche.
3: C'est vrai. C'est la deuxième pause fraîcheur de cette émission. Allez, vous rafraîchir tranquillement. On revient dans une minute.
2: Reprends le micro parce que moi sinon je t'entends pas.
4: D'accord.
2: Quand tu dis que tu es fan de Spike Lee,
4: ouais.
2: Parce que tu connais bien ses films ou pas?
4: Ouais, ouais.
2: Et c'est quoi ton préféré?
4: Mon préféré c'est Crooklyn.
2: Ouais. C'est un récent ça, non?
4: Non, c'est dans les années 80, ça raconte son enfance à Brooklyn justement.
2: Je l'ai pas vu du tout.
4: Ça raconte son enfance, sa famille en fait, comment il a grandi dans le Brooklyn avant la gentrification, tout ça.
2: D'accord.
4: Donc c'est vachement bien, ouais.
2: Parce que moi il me semble que Brooklyn à un moment donné était devenu un peu le nouveau Harlem. Parce que la communauté un peu était partie de Harlem pour aller à Brooklyn.
4: Ouais.
2: Et aujourd'hui tu dirais que c'est quoi?
4: Alors aujourd'hui en fait la communauté donc afro-américaine, elle est repoussée de plus en plus dans le fin fond de Brooklyn parce que toute la partie qui est proche de Manhattan.
2: Elle a encore 2 ans et vous êtes au Mexique.
4: Voilà. Et toute la partie qui est proche de Manhattan est complètement gentrifiée, c'est-à-dire
2: qu'ils
4: n'ont plus les moyens d'habiter là.
3: C'est la dernière partie.
2: C'est dommage parce que c'était vachement intéressant.
3: C'est vrai?
2: Ah ouais, on racontait un truc vachement intéressant en antenne, comme beaucoup de fois.
3: Bah oui.
2: Comme toi quand t'insultes tout le monde.
3: Mais attends, il faut pas garder les trucs intéressants pour cette émission. Ah oui. T'es malade ou quoi là? Attends.
2: Sinon c'est du gâchis.
3: On est ensemble jusqu'à 2h du matin. Évidemment, vous pouvez nous appeler au 32-16. On est avec Chan toujours dans cette émission.
2: 2h du matin.
3: Et on est avec Gérald et Johan.
2: Il fait vachement jour pour 2h du matin à New York.
3: Oui, c'est vrai.
2: Le soleil reste longtemps levé.
3: Mais c'est la Suède en fait.
13: Parce qu'il dort jamais.
2: Mais bien sûr, c'est une ville qui ne dort jamais.
3: Bien sûr.
13: Ça s'explique.
2: Tu vois, tout se recoupe.
3: On l'a pas dit ça déjà. Alors racontez-nous un petit peu votre histoire, les amis, là, les deux associés. Vous avez des restaurants à West Village, vous en avez trois.
2: Où est-ce que vous êtes rencontrés?
7: Alors moi, je travaillais au bout de la rue, là. Et
2: travaillais quoi? T'étais quoi?
7: J'étais bartender, là, juste au bout de la rue.
3: Ah oui,
6: barman.
7: Barman.
6: Pour expliquer.
7: À une mine de marge. Et on avait un ami en commun et moi je voulais essayer de créer un truc, ouvrir un resto à New York, mais moi j'étais plus du côté bar et du coup il fallait...
6: Il y a toujours.
7: Toujours.
2: Mais ça c'est le côté Moscato.
7: Ouais. Et du coup notre ami en commun nous a mis en contact parce que Gérald était à Montréal à l'époque.
2: T'avais déjà un resto à Montréal toi?
6: Non, j'étais employé et on commençait vraiment à en avoir marre de l'hiver parce que c'est un pays, ce n'est pas un pays, c'est un frigidaire.
2: Oui, c'est vrai.
6: Un congélateur même. Donc on était au bord de l'explosion avec ma femme et ce projet est arrivé comme une bouée de sauvetage, on va dire.
7: Et voilà, on a ouvert le premier qui s'appelle Saint-Tropez Wine Bar. C'est un bar à vin à West Village. Et on était un peu avec notre bite et notre couteau. Ouais, on l'a ouvert dire. Et je crois qu'il nous restait...
2: Bien plus près du micro, Yann.
7: Je crois qu'il nous restait, je sais pas si je me rappelle, on regardait les téléphones, il nous restait 300 balles. Si la première semaine ça marchait pas, on n'aurait pas pu payer les mecs la semaine d'après. Et ça a cartonné. Du coup, on en a ouvert un deuxième, un troisième.
2: Et c'est toujours le même concept ou ça change?
7: Non, on a un bar à vin, on a une brasserie et on a un bar à cocktail italien aussi.
2: J'imagine que les New Yorkais, qui ne sont pas des Américains comme les autres, ils sont très friands de vin, tout ça, de vin français.
3: Ils sont très friands de friands aussi, déjà.
2: De friands en fromage.
7: Savoir que les Américains, enfin les Américains, comme tu dis, les New Yorkais, c'est pas...
2: Oui.
7: Les Américains de base, mais ils connaissent super bien tout ce qui est, même mieux que nous en France, nos vins français et les vins italiens.
2: Oui, parce que les vins italiens, je rappelle que l'Italie nous a passé devant depuis quelques années. Ils sont les premiers producteurs mondiaux.
3: En même temps, on fait de l'entre-deux-mer.
2: Oui, après on cherche les emmerdes.
3: Bah, oui.
2: On fait du rosé glace. Les Italiens font pas ça.
7: Et oui. Et là, les Américains, enfin, les vins californiens, les Californiens arrivent en force. Hein. T'achètes une bouteille de vin dégueulasse, plein de sucre, c'est 50 ou 60 balles.
2: Les vins californiens, c'est
6: abominable.
2: Sulfite, sucre, abominable. Trafic. Alors, c'est un coca pas zéro. Hein. C'est un coca.
3: Sur le fit.
2: Oui, c'est ça.
3: Sur le fit.
2: Oui, c'est ça.
6: C'est pas sulfite.
2: Sur le fit. C'est Lionel Charbonnier.
3: Il est sulfite, on est bien d'accord. C'est parfait, c'est une belle histoire. Vous allez rester longtemps, vous pensez, à New York ou pas? Dans 10 ans, est-ce que vous y êtes?
7: Moi, oui.
2: Je sais pas encore. Ça te plaît, la vie américaine?
6: Je sais pas encore. Okay. On verra, peut-être, sûrement. Je sais pas.
3: Ok, et toi, Cham? Micro, toujours,
4: les 3-5 années, je suis encore là. Après, on va voir la vie, on sait pas où est-ce qu'elle nous mène.
2: C'est vrai.
4: Ouais. Mais j'aime beaucoup la vie ici.
2: Oui, quand tu risques d'avoir un choc thermique hein, quand tu quittes les États-Unis pour ailleurs, en général.
4: C'est compliqué. Enfin, revenir en France, par exemple, moi j'habitais pendant très longtemps à Paris, mais je ne vois pas revenir à Paris.
2: Alors, en fonction des élections, attends 5 ans peut-être. Hein. Parce que si c'est le pote Brahim qui passe, vous allez avoir un choc très violent, les gars.
4: C'est vrai que...
2: Ça va être compliqué.
3: C'est vrai, peut-être un petit short thermique.
2: Ah ouais, là il va être compliqué.
3: Il y a Alex qui... on va l'accueillir dans quelques instants, Alex, parce qu'il voudrait revenir sur la théorie du complot de John Fitzgerald Kennedy. On en parlait avec Jean-Louis Tour en direct de Dallas. On va l'accueillir dans une poignée de secondes, mais on vous l'a promis aussi dans cette émission. Il y a des exclusivités, vous l'écoutez régulièrement. Et là, on va tenter d'appeler Rudy Garcia pour faire un petit point sur cette Coupe du Monde avec lui et cette honorable quart de finale face à l'Espagne. La régie, Julien Nôtre et Najib, si on peut composer le numéro, s'il vous plaît, de Rudy Garcia. Ça sonne, hein. Peut-être qu'il est encore aux États-Unis. J'espère qu'il sera avec nous. Allez, Rudy, il faut répondre. Ah, allô, Rudy. Bonsoir, c'est Mike Cazar enchaîné, Great Again.
14: Ah, bah tiens, là encore les deux crétins avec leur blague de beauf.
3: Bah, Rudy, on va pas recommencer sur les insultes, avec les insultes quand même.
14: J'ai rien dit, je vois pas de quoi vous parler.
3: Ah oui, ça va recommencer, en effet. Alors, on voulait avoir quand même votre sentiment, Rudy, suite à l'élimination de la Belgique et à cette fin de parcours au Mondial.
14: Ah, qu'est-ce que vous voulez que je vous dise? Mes joueurs sont des incapables, incapables de suivre mes consignes, ils sont cons comme la lune.
13: Ah, vous allez un peu loin là quand même.
14: Pourquoi? Qu'est-ce que j'ai dit?
13: Bah, vous avez dit con comme la lune, c'est quand même violent pour vos joueurs.
14: J'ai jamais employé ce terme.
13: Bah si, vous venez de le dire.
14: Pas du tout, pas dans ce sens-là en tout cas, vous avez encore mal compris. Je parlais de la lune, l'astre, comme une métaphore pour vous dire que face à l'Espagne, mes joueurs, ils avaient montré leur face sombre.
13: Bon bah si vous le dites, on va peut-être vous croire un petit peu, Rudy.
14: Évidemment.
13: Bon après, on voit pas trop ce que vous pouvez leur reprocher à vos joueurs, l'équipe d'Espagne, c'est fort quand même. Hein.
14: Ah tu parles, laissez-moi vous dire une chose. Sans cet abruti de gardien remplaçant, Sen Lamens et sa bourde de trisomique, on les désossait ces tocards de fans de Corrida et de Tuning.
13: Ah mais Rudy, ça va, tranquille.
14: Et alors, ça serait jamais arrivé avec Thibaut Courtois, enfin, avec Thibaut Courtois qui reste très performant malgré son physique de géant disgracieux et ses trois jambes.
13: Il a trois jambes?
14: Ben, parlez-en à Alex de Bruyne. Et on sait quelque chose, hein. Il y a un peu le ce geek qui se balade.
13: Oh
14: bref,
13: non.
14: Ce branleur de Courtois, il a peut-être trois jambes, mais il a réussi à s'en mettre une hors service. Du coup, bah, l'autre trouduc de la Mens, il a été obligé de prendre sa place. Avec ses mains savonneuses et son sang-froid de volaille engrossé. Bah,
13: la Mens, c'est une volaille engrossée?
14: Ça, c'est vos
13: engraissée?
14: Non, mais c'est vos propos, ça n'engage que vous, moi j'ai jamais dit ça.
13: Ah, d'accord.
14: Tiens, bah, De Bruyne, justement, là, vous voulez faire quoi avec ce style de joueur? C'est un genre de rouquin anémique, ça tient juste 10 minutes à haut niveau. Le mec, il a la forme physique de Stromae.
13: Rudy, on va pas réduire De Bruyne à un rouquin anémique.
14: Ah, personne ferait ça, surtout pas moi.
13: Ah.
14: En revanche, Lukaku, là, on connaît ses origines, donc forcément, c'est le genre de joueur à avoir un mental à craquer à la 88e minute, on connaît ses joueurs. Et comme tout individu avec ce genre d'empreinte génétique...
13: Bon, je crois qu'encore une fois, on a assez...
14: Ah, on s'est compris.
13: Oui, on a compris où vous voulez en venir. Une dernière question quand même sur votre avenir, parce que là, toute la France du foot se pose la question. Est-ce que vous allez continuer
14: J'ai
13: à
14: jamais
13: la tête...
14: dit ça.
13: Oui, mais là, c'est moi qui pose la question.
14: Ah,
13: est-ce que vous allez continuer à la tête de la sélection belge ou est-ce que vous allez peut-être tenter un défi ailleurs?
14: Ah, franchement, je ne sais pas si je vais rester sélectionneur de cette équipe de merde.
13: Vous ne pouvez pas vous empêcher de dire des grossièretés. C'est fou, la Belgique, une équipe de merde.
14: Ah, vous avez encore mal compris, jamais dit ça. J'ai dit équipe de merde. En flamand, de merde, ça veut dire le lac.
13: Très bien, mais quel est le rapport avec la phrase alors?
14: Il n'y en a aucun, laissez tomber, vous comprenez rien de toute façon. Pas étonnant, vu le genre de journaliste incompétent et surtout complètement con que vous êtes.
13: Oui, on a l'habitude, oui. Bon, bah merci Rudy, on vous souhaite de bonnes vacances. Hein.
14: Bah, allez vous faire foutre.
13: Hein? Non, hein?
14: Là, je vais passer mes vacances dans le Laveu, à faire foutre.
13: Ah!
14: C'est une bourgade au nord de Namur. Vous comprenez rien, vous êtes vraiment complètement con.
13: Merci Rudy Garcia, on adore vous avoir dans cette émission, dans les nuits du Casar enchaîné.
2: Il est vraiment incompris ce type.
13: Mais bien sûr.
2: Il arrive à parler quand ça a raccroché. Vachement fort technologiquement. Ça c'est la Belgique, ça capte à mort.
13: Non, ça c'est pas la Belgique, c'est Julien l'autre.
2: Ah oui d'accord, pardon.
13: Ça n'a strictement rien à voir. Il y a Alex qui est avec nous au 32-16. Bonsoir, bonjour Alex.
15: Oui, bonsoir à vous. Comment allez-vous?
14: Alors, bonjour.
13: On va très bien. Bonsoir, bonjour Alex, parce que
15: bonsoir,
13: Alex,
15: bonjour.
13: Il n'est pas en France. Alex, il n'est t'es pas de Valenciennes,
15: ouais.
13: Rassure-moi.
15: Non, j'habite pas à Valenciennes, j'habite Valenciennes.
13: Il habite pas à Valenciennes. Il habite dans l'Ohio.
2: Ah, l'Ohio, ça c'est la classe.
15: Ouais.
2: Le nom. Après je sais pas si on soit.
13: Alors où précisément dans l'Ohio?
15: J'habite à Cleveland.
13: Cleveland, c'est une. Je crois que c'est. Ça fait partie des top 10. C'est dans le top 10 des villes horribles, non, Cleveland?
15: Bah, il y a beaucoup de personnes qui, évidemment, c'est une ville qui a une très mauvaise réputation.
13: Oui.
15: Mais moi, ça me plaît.
2: Il y a Baltimore aussi.
15: Depuis longtemps, mon épouse est d'ici, donc je me suis installé ici il y a une quinzaine d'années.
2: Eh ben, bravo.
14: C'est une très belle preuve d'amour d'accepter d'habiter Cleveland pour sa femme.
13: Parce que tu vois Charleville-Mézières pour la France.
2: Oui,
13: bah Cleveland, c'est ça pour les États-Unis.
2: Ah,
13: oui. Oui, Alex.
15: C'est vrai qu'il y a un train de vie différent. Ouais.
2: Ouais. Après, moi, il n'y a pas une meuf qui m'emmènera à Charleville-Mézières. Hein. Même
13: c'est
2: pas amour. Ah, ouais, non.
13: Monsieur, on est tous des canards.
2: Si. Après, je te dis ça, c'est quand même les Ardennes. Hein. Moi, ma femme est des Ardennes belges, donc c'est pas très loin de Charleville-Mézières.
13: C'est joli, les Ardennes belges.
2: C'est joli. Mais Charleville-Mézières, tu fais 50 km, c'est formidable. Mais il faut faire 50 km.
13: Et ta femme, elle a une camionnette pour habiter dans les Ardennes?
2: Bien sûr. Et elle a un casier judiciaire.
13: Bien sûr, c'est normal, ça va avec. Tu vas répondre à ces trois questions, mon ami Alex, pour te présenter. Le pire poncif sur les États-Unis, c'est quoi pour toi?
15: Ouais, en fait, quand je me suis installé ici, tout le monde me disait « Ouais, tu vas terminer en prison parce que sur la route, les policiers finissent t'arrêtent, tu finis en prison direct pour les excès de vitesse. » Et ce n'est pas du tout mon expérience. Les gens conduisent comme des abrutis et personne n'y se passe rien, donc... C'est une de mes expériences un peu différentes ici. C'est que je trouve que les gens sont très, très mauvais au volant et il n'y a aucune conséquence. Donc,
7: Le film Fast and Furious, ça fait des gros dégâts ici.
2: Ah bon? Oh. Ah ouais, ça a vraiment influencé la Fast and Furious.
7: Ah, t'as des voitures japonaises qui passent avec un peu nos Jackie Tuning à nous, mais sous stéroïdes, et ça passe à 200 km/h à droite, à gauche, ouais, ça fait des gros dégâts.
2: Oui, parce que pendant très longtemps, ils conduisaient comme des papas, les Américains, quoi. Surtout les motards.
7: Et moi, j'aime pas du tout conduire aux États-Unis. Je suis vraiment pas rassuré quand ça passe de partout, ça conduit n'importe comment. Ah ouais, et dans New York, c'est la jungle.
2: Parce que moi, il y a deux ans, j'étais en Floride. Moi, j'ai trouvé qu'en revanche, en Floride, ils conduisaient vachement bien, les mecs. C'est très, très, très posé, hein. Très nickel. Hein. Vous êtes mal tombés, les gars. Et ouais, aller dans les. C'est les villes républicaines, c'est.
13: Bien sûr.
2: Genre carré.
13: Bien sûr. L'événement sportif américain que tu rêverais de voir dans ta vie, Alex?
15: Moi j'y suis allé, c'est les finales NBA évidemment, puisque j'ai eu la chance d'être ici.
2: D'avoir LeBron James.
15: Qui est à l'année, on a eu une très bonne période, et donc j'ai eu la chance d'assister aux finales NBA. C'était quand même un truc vraiment particulier, vraiment unique.
13: Ok, la star américaine avec qui tu aimerais partir en vacances?
15: Franchement, il n'y en a pas trop. Je suis pas trop. People, mais il y a des mecs que j'aime bien, surtout des comédiens ou des commentateurs, comme par exemple John Stewart.
13: John Rességué.
15: Vous parliez tout à l'heure de comment ça s'appelle, des late shows, un truc comme ça. Et donc ça fait partie de ce genre de personnages qui se trouvent plutôt intéressants, sans pour autant être vide.
13: Mon cher Alex, tu voulais revenir sur la théorie du complot de JFK.
15: Ouais, en fait, c'est un truc que je comprends pas aux États-Unis, moi. Donc, comme je vous l'ai dit, j'habite ici depuis une quinzaine d'années. Je suis devenu citoyen américain pour éviter de me faire jeter ici par hasard. Et en fait, c'est un truc que je comprends pas, c'est l'énergie qu'ils sont capables de mettre vers les complots. Donc, JFK, c'est vraiment le truc. Les gens en parlent, même ceux qui sont... Moi, j'ai une trentaine d'années, donc évidemment, ils n'ont pas vécu le truc, rien du tout. Et ça reste complètement... Ça fait partie de la culture américaine, de tout le temps mettre tout en doute, et tout d'abord JFK. Et c'est un truc que j'ai vraiment du mal à comprendre, pourquoi ils mettent autant d'énergie à ce truc-là, les gens ici.
2: Après, c'est vrai que là, c'est un truc très particulier, c'est qu'il y a tellement de zones d'ombre, surtout pour cette époque-là, autour de l'assassinat de JFK, c'est que forcément ça prête à ça, et c'est comme il y a beaucoup de secrets autour.
15: Mais ça a été le plus recherché, débattu, il y a eu plus d'enquêtes, des commissions, comme vous en parliez tout à l'heure, il y a eu des livres entiers écrits, des reportages, etc. Il y a aucune vraiment. Il y a des trucs qui sont louches ou qui peuvent paraître suspects, disons. Il n'y a aucune indication d'un complot, la CIA, le CHIL, le deuxième tireur, etc. Et je ne comprends pas pourquoi ils s'accrochent tant à cette idée qu'il y a fortement, on leur cache quelque chose.
2: Dis-toi un truc, c'est qu'il y a pas mal de choses qui ont... c'est-à-dire que c'est un pays qui a beaucoup fait des mensonges d'État qui ont été révélés. Donc quand tu as plusieurs mensonges d'État, t'as l'affaire du Watergate a beaucoup alimenté après le fantasme, parce que tu t'es dit, le Watergate, ils se sont fait gauler pour... C'est le hasard, c'est un mec avec qui faisait une ronde et qui devait pas être là et qui chope les mecs pour le Watergate. Donc tu te dis, en gros, si lui s'est fait gauler, ça veut dire qu'il y en a d'autres qui auraient pu se faire gauler. Il y a eu toutes les histoires avec Colin Powell, avec l'Anthrax. En fait, les Américains ont tellement fait de trucs un peu chelous pour des raisons d'État que du coup ça ouvre la porte à tout. Tu sais, toujours pareil, quand tu te fais gauler deux trois fois, au bout d'un moment tout est remis en question. Et puis c'est aussi c'est culturel. L'affaire JFK, elle est extraordinaire pour ça. T'as mille théories, t'as aussi un film qui a fait beaucoup de mal malgré lui, c'est le film JFK d'Oliver Stone qui met plein d'indices qui sont des contre-vérités dans le film. Et du coup ça a créé un fantasme autour de ça.
13: Il y a le fantasme là pour vous sur les complots, ils sont un peu complotistes parfois les Américains, non?
7: Oh, maintenant c'est le monde en général qui est complotiste, mais
6: c'est vrai. Je pense que ça s'est vraiment généralisé.
7: Mais il y a pas plus qu'ailleurs. Et surtout maintenant aussi avec l'affaire Epstein.
2: Voilà, c'est ça. C'est-à-dire qu'il y a toujours un truc régulièrement dans l'affaire dans les États-Unis qui te relance pour que tu dises Bon ben,
13: on vous l'avait dit.
2: On nous disait que c'était un complot, et puis au fait, finalement, ça tombe. Donc voilà, c'est-à-dire qu'ils ont culturellement quelque chose, voilà, qui alimente ça.
6: Je pense aussi que le gouvernement l'entretient. Quand tu vois qu'en ce moment ils sont en train de relâcher tout ce qui, tous les dossiers au niveau de
7: des ovnis.
6: Donc là, ils ont commencé à envoyer.
13: Ah oui, ça a été déclassifié, ça. Ouais.
6: Il y en a quelques-uns qui sont sortis. Donc après, ça entretient. Donc mais c'est
7: plus. Ah, tu regardes, tu vois que dalle. Mais tu vois un écran gris avec un point noir. Et
13: mais nous, on y croit parce que nous, dans l'Arcom du Com, on a déjà des ovnis qui se sont écrasés dans la surface.
2: Ouais.
13: Franchement, nous aussi, on a déclassifié. Il y a pas de problème. Hein. Merci, mon cher Alex, d'avoir été avec nous. Tu nous rappelles si tu veux dès demain, on t'embrasse. Ouais. Et donc, belle vie à Cleveland. Hein.
2: C'est quand même mieux d'aimer le basket.
15: Ouais. Je suis allé voir France Maroc avec mon fils à Boston cette semaine.
2: Ah, génial.
15: Bon, j'ai lâché un peu trop d'argent, donc je vais zapper Dallas. Mais je reste à l'affût d'une possible finale. On souhaite évidemment très bonne chance à notre équipe.
13: Bien sûr. Oui, une finale de Coupe du Monde qui va se dérouler
2: Espagne-Angleterre
13: à New York. Et on l'espère avec l'équipe
2: vraiment
13: de France.
2: Vraiment la finale de merde, Espagne-Angleterre.
13: Ah oui, compte pas sur moi. Hein. Je ne regarde rien.
2: Personne ira, à part deux Anglais et trois Espagnols.
13: Ce sera peut-être le dernier match de préparation avant la fameuse Coupe du Monde à 64, parce que la FIFA y réfléchit. On en parlera aussi dans cette émission. Il y a Amaury qui est aussi venu nous voir à New York. Bonjour Amaury.
16: Bonsoir à tous.
13: Je sais que t'es pote avec Cham, est-ce que tu connais aussi l'émission ou pas du tout?
16: Je connais un peu.
13: Ok.
16: Un peu plus que lui.
2: On progresse.
13: Tu connais les grandes gueules du sport ou pas?
16: Ouais.
13: Pardon. Tu vois, ça y en a pas beaucoup. Même à New York.
2: Tu vis ici ?
16: Ouais.
2: Et tu connais les grandes gueules du sport ?
16: Mais qui passe pas mal de temps en France.
13: Mais qui ne connaît pas les grandes gueules du sport ? Là, je te l'avais dit.
2: The Great Mouth of Sports.
13: Bien sûr. Le pire poncif sur les États-Unis, tu vas te présenter comme Cham. Hein. C'est quoi pour toi ?
16: C'est à moitié une vérité que tout coûte cher à New York.
13: Oh bah pardon, mais tout coûte cher à New York quand même.
2: Ah ouais.
13: Non ? Donne-moi un truc qui coûte pas cher à New York.
2: Respirer,
16: ouais. Tu peux faire pas mal de trucs sans payer au final.
6: Marcher.
16: Tu peux marcher, faire du sport, t'as des parcs partout. Mais
2: c'est vrai que quelque part c'est l'essentiel et les endroits où il n'y a pas. Tu peux marcher, faire du sport et te balader dans les parcs. C'est une bonne idée. C'est vrai que le jour où ça sera payant, ça va quand même faire mal au cul.
13: Oui, ça arrive. Ça arrivera un jour.
16: Ça va arriver.
7: Ouais. Les fringues, c'est moins cher à New York. Je trouve que c'est moins cher à New York qu'en France.
13: Oui, bah à Troyes aussi. Hein.
2: À 3 aussi.
13: C'est pas pour ça qu'on y va, mais
2: non, on y va pas
13: c'est moins cher. Hein. L'événement sportif américain que tu rêverais de voir.
16: Je vais pas te dire Augusta, désolé.
13: Pourquoi? Pourtant, je suis désolé et je l'habit ne fait pas le moine, mais quand je te vois,
2: t'as un look
13: élégant, t'as un look à aimer le golf.
16: J'aime bien le golf, mais
13: voilà.
16: L'événement que je voulais voir, malheureusement, je l'ai pas vu. C'était la première finale des Knicks en 54 ans.
13: Aïe. Tu l'as pas vu?
16: Mais ça,
13: est-ce que c'était vraiment le délire dans la ville?
16: C'était la folie.
2: C'était fou.
16: C'était pire que la Coupe du Monde en France.
2: Ah ouais?
6: Ah, c'était un délire.
2: À ce point-là?
6: Ah, vraiment, j'ai été surpris, quoi. Je pensais pas qu'il y avait une approche aussi européenne de l'événement, quoi. C'était de la folie.
2: Oui, parce que c'est des éternels losers, quand même, les mecs.
6: Ouais, mais c'était dans la manière de célébrer.
2: Ah ouais?
6: Ça se rapprochait. Ah ouais, il y a eu pas mal de destructions.
2: Est-ce qu'on brûle les poubelles ici?
6: Ah, ils ont même brûlé un bus. Mais
2: Ah oui. Ah bah voilà, là. Ça c'est une vraie célébration.
13: Ça c'est mes États-Unis.
2: Parce que tu vois, c'est là les Américains. Ouais. Nous on brûle les voitures, eux ils brûlent des bus. C'est tu vois.
13: Tout est plus grand, quoi.
2: C'est ça l'Amérique.
13: On a brûlé des immeubles. D'ailleurs, on nous a pris. Gilbert nous fait un petit tour de la ville hier et il nous dit tu vois là, cet immeuble là.
6: Ah, il colle. Il y en a un qui allait tomber.
13: Il va s'effondrer. Mais les gens continuent d'habiter dedans parce qu'ils veulent pas quitter leur immeuble.
2: Ça va être un bon moment, ça, à vivre. Ben, c'était pareil en septembre. On leur a dit faut quitter l'immeuble. Non, moi, je suis bien entre la photocopieuse et la machine à café. Je ne bouge pas.
13: Et la star américaine avec qui tu aimerais partir en vacances?
16: Bonne question.
2: Merci. Eh bien, tout de suite,
13: on
2: passe à la météo. Il y en a 8000.
13: Je crois que t'as fait tomber ton téléphone, mon ami.
2: Moi, j'aurais. Alors. C'est trop tard, hein. Mais Catherine Zeta-Jones, si elle m'avait proposé de partir en vacances il y a 15 ans.
13: Pardon, mais c'est trop tard.
2: C'est trop tard, oui.
13: C'est pas trop tard.
2: C'est trop tard.
13: Je crois que nos amis Gérald et Johan, qui sont avec nous depuis le début, on l'a dit, on l'a promis, ne sont pas venus les mains vides.
2: Bravo.
13: Parce qu'ils connaissent parfaitement cette émission.
2: Bienvenue.
13: Bravo, équipé. Les copains. Eh bien, on te laisse œuvrer, Gérald, parce que je crois que t'as pas mal de surprises.
7: Ça va être pour JC en premier, forcément.
2: Forcément.
13: Ça, c'est beau, parce que quand je vois le petit paquet, je me dis que c'est peut-être un club de golf.
2: Oui.
13: Pas sûr. Oh,
2: mais non.
13: Oui.
2: Mais non.
13: Des balles de golf avec Trump dessus.
2: Ah oui, bravo.
13: Ça, c'est bravo, beau. Ça.
2: C'est magnifique.
13: Ça, c'est
2: qu'est-ce qu'elles sont belles.
13: Très, très beau cadeau. C'est en magnifique. Plus, il a une tête de vie là-dessus. Et c'est vrai qu'on a envie de taper dans la balle.
2: Après. Là. Ah oui, il a une énorme tête de vie, là. Il a l'air très énervé.
6: C'est sublime.
2: Qu'est-ce qu'il est beau.
6: Ça, c'est pour Julien. Ah. Et un peu pour JC aussi, quand même. On va rester alors, un peu dans le même.
13: Si c'est du rosé.
2: Oh,
13: c'est
2: pour la classe.
13: Oh oui.
2: Une figurine Donald Trump. Magnifique.
6: Tu te souviens qui parle?
2: Et qui parle?
13: Ouais. On dirait la statue de Ronaldo. Oui, là, tu sais où ça lui ressemble pas du tout.
6: Ouais, elle est pareil. Elle est dégueulasse.
13: Ça lui ressemble pas du tout à Donald Trump.
2: Il est beaucoup trop beau.
13: Et elle parle?
6: Elle parle, bien sûr.
13: Et elle parle.
6: Elle parle. Je pense que tu peux appuyer dessus, non?
17: Alors, je vais essayer de voir si ça marche déjà. Il faut que j'enlève le petit papier qui me gêne.
13: Non, on l'entend pas.
6: Bon, il y a un petit.
17: Non.
13: Ouais, on l'entend de très très loin.
2: Ouais. En tout cas, elle part, c'est magnifique.
13: C'est parfait.
6: Quel on reste cadeau. Un peu dans la.
2: Ensuite.
6: Et ça.
2: Trump. Une figurine
6: de migrant.
2: Terminator avec Trump. Trumpinator. C'est magnifique. Alors Trump, il n'a jamais tort, mais bon, Trump, il a raison en général. Mais là, Trumpinator, chez moi, je commence à avoir une très très belle collection de trucs à l'effigie de Trump. Ça va inquiéter les gens quand même. Hein.
13: Non,
2: parce que je pense que même Trump en a moins que moi.
17: Ah, je suis
2: ravi, merci beaucoup.
13: Mais attends, c'est pas fini, il y a d'autres cadeaux.
2: Oh ah, oui.
6: Bon, les fameuses.
2: Oh, c'est pas vrai.
13: C'est quoi?
2: C'est les chaussettes?
6: Vous les avez pas déjà eues, celles-là? Non,
2: non, non. Non,
13: ah, non. On a pas...
6: Alors, c'est les chaussettes Trump avec.
2: La chevelure.
6: La chevelure et le peigne pour.
2: Pour brosser on peut brosser ses chaussettes. C'est génial. C'est les chaussettes avec les cheveux de Trump qu'on peut brosser. Et c'est sublime. Ah,
6: j'ai le meilleur pour la fin. Donc, c'est dommage parce que Julien Lhote n'est pas là, je l'avais fait un peu exprès.
13: Je t'ai répondu. Heureusement qu'il n'est pas là. Parce que sinon,
2: en plein vol.
13: On n'en aurait pas beaucoup eu.
6: Déjà, juste avant, je vous ai pris des. Pour rester dans le thème new-yorkais, on ne voulait pas vous ramener des trucs de nourriture française. On vous a ramené les meilleurs bagels de New York.
2: Oh yeah!
6: Ceux-là sont magnifiques.
2: S'il y a bien un truc qui est new-yorkais, c'est le bagel.
6: Avec un drapeau Hell's Kitchen. Et voilà, ils sont magnifiques. Vous avez
2: magnifique
6: du sésame. Sésame et.
2: Alors celui-là, drapeau arc-en-ciel, il y a plus de couleurs que le drapeau classique. Pourquoi? Parce qu'ils ont rajouté.
6: Oui, ils ont rajouté. Et normalement, le 2026, vous avez une rondelle au milieu. Mais c'est vrai, c'est pas une bêtise. C'est pour les
2: Mais t'es vraiment. Non, mais
6: c'est, vrai.
2: C'est pas une blague.
13: Moi, je vais prendre le verrier.
2: On va
6: demander à Johan.
13: Regardez, si vous êtes sur l'After TV, sur YouTube, sachez qu'il y a ces magnifiques bagels.
2: Mais
13: attends, mais il y en a combien?
2: Mais ils sont en forme bonne canadienne.
6: Une douzaine. Je pensais que vous étiez plus.
2: Les
6: non, bagels. Ils sont meilleurs. Ils sont moins secs que les Montréalais, par exemple.
2: Oui, d'accord. Mais t'es d'accord que c'est fait un peu. Ils sont fourrés.
6: Non, ils sont pas du tout fourrés. Ils sont naturels.
2: Ah, d'accord. C'est nature.
6: Ouais. Tu verras. Non, tu le fais un petit peu toasté là. C'est incroyable.
2: Il faut pas que je le mange cru.
6: Tu peux si tu veux. Mais
2: non, mais je vais le garder pour le manger.
6: Et là, le meilleur pour Julien, parce que tu peux le déchirer.
13: Alors là, je connais la surprise.
2: Oh non, c'est incroyable.
13: Exceptionnel.
6: C'est un Manhattan Blackout. C'est un dessert vraiment new-yorkais.
2: Oh non. C'est énorme.
6: La taille, c'est 9 inches. On appelle ça une Claude Makélélé.
2: Bien sûr, bien sûr. Alors,
6: c'est marqué Claude. Regardez, c'est marqué Claude quand même.
2: Ouais, c'est marqué Claude, bien sûr.
6: Tu as une carte qui m'a été donnée cet après-midi.
2: Jesus Love You.
6: Eh oui.
2: Et évidemment.
6: Sur le gâteau, il y a une inscription spéciale pour
2: toi. Oh, pour toi. I love Pichichi.
13: Mince.
2: Oh là là, c'est sublime. C'est extraordinaire.
13: C'est un gâteau énorme. Hein, vraiment un gâteau américain.
2: Il faut que tu filmes ça. Hein, parce que c'est vraiment sublime. Je vais ouvrir le gâteau. Oh là là là là, c'est incroyable. Un gâteau. Alors franchement, c'est pas Olysé, pourtant il a l'air double chocolat. En hommage à ce que agissait. Le gâteau. Oui, merci. I love Pichichi. C'est magnifique. Tu m'enverras la vidéo.
6: Et voilà, messieurs.
2: Et pour bravo.
18: Ouais, c'est pas fini pour accompagner ça.
6: Ouais, on voulait du rosé, mais bon.
2: Un Saint-Émilion Grand Cru.
6: Vous êtes
2: fous, les mecs. Ouais. Pontin-Saint-Brice, Saint-Émilion Grand Cru. C'est sublime. Franchement,
13: on va passer une bonne soirée. Hein.
2: Alors là, on va se régaler.
13: Bah, j'ai l'impression qu'on va ramener le gâteau chez toi, non?
18: On va le ramener chez moi avec la bouteille de Saint-Émilion.
2: Et ouais, je pense qu'on va faire
6: sur
2: ça.
6: Sur le rooftop?
18: Une petite pizza, ouais, sur le rooftop.
2: Oh là là là là là là.
6: Avec vue sur Manhattan.
2: Oh là
6: et
2: là.
6: On voit même le stade du New Jersey, vous imaginez?
2: Mais c'est pas vrai.
6: Quasiment.
13: Alors, incroyable. Je pense qu'il est temps qu'on rende l'antenne. Mais pas d'ailleurs, pas du tout.
2: Rendez l'antenne, Pino. Non, il y a le jeu.
13: Ah, tu veux jouer?
2: Allez, chiche.
13: T'as envie de jouer, toi?
2: Allez, moi j'ai envie de jouer.
13: Et est-ce que vous connaissez le jeu? Oui, vous connaissez le jeu. Alors, on va jouer musique. Et Amaury, tu découvres un petit peu cette émission, mais tu vas jouer également avec nous. C'est le Rodeo Game. On va jouer, les amis, au Rodeo Game, parce que vous êtes des Américains, on peut le dire. Le Rodeo Game, c'est très simple. Je vous donne une liste. Il faut répondre à cette liste avec des noms. Si vous avez les bons noms, vous continuez dans le Rodeo Game. Si vous n'avez pas la bonne réponse, vous chutez. Ok, le grand gagnant remportera le cahier d'activité des nuits du Casar enchaîné. Est-ce qu'il existe ici à New York? Vous l'avez ou pas?
6: Non. D'ailleurs, j'allais envoyer un message à ma belle-mère de me l'acheter pour mon arrivée en France. Donc, je vais essayer de le remporter.
13: Eh bien, peut-être que tu vas le remporter dans cette émission. Vous savez quoi? Vous allez jouer tous les trois, Amaury, Gérald et Johan. Et celui qui s'impose tentera d'affronter Casar pour la grande finale.